0: juste.
1: Il est 2h, le flash Eva Kling. Joël Le Squarnec aurait-il fait encore plus de victimes? L'ex-chirurgien condamné l'année dernière pour le viol et l'agression sexuelle de près de 300 patients est visé par une nouvelle information judiciaire ouverte ce mercredi par le parquet de Lorient. 48 personnes l'accusent. Une nouvelle unité cyber au sein de l'Agence nationale de la sécurité des systèmes d'information. C'est la demande de Sébastien Lecornu pour lutter plus efficacement contre le piratage des services d'État. Après 3 récentes attaques visant le fisc, le Premier ministre admet aussi que peu de ministères sont au niveau de sécurité requis. Le bilan provisoire des fortes températures de cette année est de 7300 morts en France. Une estimation de la surmortalité qui se base sur les certificats de décès remontés jusqu'à mardi, soit environ 80% de la mortalité nationale. Le bilan est donc voué à s'alourdir et sera définitif en octobre. Les personnes les plus vulnérables sont les plus de 75 ans. Elles représentent les 3/4 des décès excédentaires recensés. Des fortes températures liées aussi au réchauffement climatique qui favorisent la prolifération des algues sargasses, notamment sur les côtes de Martinique. Invasion record de cette algue brune qui, en plus de sentir très mauvais, dégage un gaz toxique. 12 000 tonnes récoltées cet été en Martinique, le double comparé à l'année dernière. Donald Trump prévoit de rencontrer le dictateur nord-coréen Kim Jong-un avant la fin de l'année. Annonce faite alors que les exercices militaires conjoints entre les États-Unis et la Corée du Sud ont été écourtés à la demande du président américain. Donald Trump estime que ces manœuvres nuisent à la, je cite, très bonne relation qu'il entretient avec le dirigeant nord-coréen. Donald Trump qui menace de terribles conséquences économiques tous les pays qui aideraient l'Iran dans son effort de guerre. Washington accentue la pression face au conflit qui s'enlise après plusieurs mois. Le détroit d'Hormuz est toujours verrouillé par Téhéran. Le chef du renseignement de l'Équateur est mort dans un accident d'hélicoptère au Kenya ce mercredi. Les 6 autres occupants de l'appareil sont aussi décédés, le pilote kényan et 5 ressortissants américains. Emmanuel Macron rend hommage à un ami cher après la mort du président du groupe macroniste au Sénat, François Patriat. L'élu de 83 ans s'est éteint ce mercredi à l'hôpital de Dijon. C'est l'un des premiers poids lourds de la gauche à rejoindre le candidat Macron dès 2015. La moitié nord de l'Hexagone, plébiscité par les Français cet été. Entre les incendies et les canicules, les littoraux du nord, du Havre à la Côte d'Opale affichent la plus grande progression selon un premier bilan de l'Alliance France Tourisme. Le littoral de la Manche tire son épingle du jeu. La Côte d'Azur, la Nouvelle-Aquitaine et le Centre-Val de Loire ne sont pas en reste et ont aussi vu leur taux d'occupation augmenter. Victor Wembanyama, nommé capitaine des Bleus du basket pour le match amical contre la Serbie ce jeudi et pour toutes les rencontres du mois d'août, annonce de l'équipe de France. Les matchs de qualification pour le Mondial 2027 au Qatar sont prévus à la fin du mois.
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2: C'est une entreprise chinoise qui promet de repousser les limites de l'humanité. Direction Pékin ce matin pour vous présenter Unitree, fabricant de robots humanoïdes. Son action fait une entrée en bourse très remarquée à Shanghai, là, il y a quelques heures maintenant. Bonjour Delphine Sureau.
3: Bonjour.
2: En direct de Chine pour France Info, on parle donc de robots capables de courir plus vite qu'Usain Bolt, de sauter, de danser. Et l'objectif de Pékin, Delphine, c'est de dominer le marché mondial d'ici 2030.
3: Oui, et justement, le fleuron chinois, c'est Unitree, dont l'action vient de bondir ce matin de 500% à la bourse de Shanghai. Cette société, fondée en 2016 par un ingénieur de 26 ans, a commencé par produire des chiens robots avant d'imaginer des modèles humanoïdes que vous avez sûrement vus sur les réseaux sociaux, notamment lors du gala du Nouvel An chinois. Ces robots réalisent ici, vous l'entendez, une démonstration de kung-fu synchronisée avec des fans, des sauts périlleux, des coups de pied en équilibre. Les machines bougent aussi bien que les humains. C'était donc une démonstration de force pour Unitree, mais aussi pour le gouvernement chinois qui a fait de la robotique dopée à l'intelligence artificielle l'un des axes de sa politique industrielle. Alors en Chine, ces robots travaillent dans les usines pour des assemblages de précision, du contrôle qualité, et à la maison, ils font le ménage, ils peuvent s'occuper des personnes âgées, et grâce à l'IA, le robot est capable d'interagir en direct et d'apprendre apprendre de son entourage. Plus de 140 start-up chinoises ont investi le marché, mais la seule qui est vraiment rentable, c'est Unitree. L'entreprise vient d'ailleurs de lancer un robot ultra rapide qui est capable d'atteindre une vitesse de 12,66 mètres par seconde.
2: Bon, pour l'instant, Delphine, en Chine, les ventes malgré tout restent modestes.
3: Oui, pourtant, le gouvernement multiplie les aides pour porter le secteur et les ventes progressent tout de même, mais on est loin des chiffres gigantesques habituellement associés au marché chinois. Par exemple, entre janvier et mai, Unitree a vendu 5500 exemplaires de son nanoïde phare, le G1, dépassant certes en 5 mois ses ventes de l'an dernier. À l'échelle du pays, 30 000 robots ont été produits au premier semestre, mais Pékin en veut 500 000 par an pour accélérer l'automatisation de l'économie.
2: Bon, et justement, Delphine, la question qui fait débat, c'est de savoir si les usines ont besoin ou pas de robots à forme humaine.
3: Eh bien, pas forcément, parce que sur une chaîne de production, un bras articulé est suffisant pour des tâches de précision. En revanche, pour l'usage domestique, la forme humaine, là, a du sens. Le pays manque de main-d'œuvre, notamment dans le secteur des soins à la personne, des personnes âgées. En tout cas, l'intérêt des Chinois pour ce type de robot est vraiment réel, mais le prix reste un frein. Comptez 85 000 yuan, soit 11 000 euros pour un robot.
2: Merci à vous, Delphine Sureau, correspondante de France Info en Chine.
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2: Bonjour Marion Aquilina.
4: Bonjour.
2: Question ce matin autour des feux de forêt de plus en plus nombreux et du travail des pompiers.
4: Oui, avec des moyens insuffisants pour les pompiers, c'est ce que dénonce Manuel Bompard, député LFI des Bouches-du-Rhône.
5: En 20 ans, il y a 1 million d'interventions de plus par an pour les pompiers, alors qu'ils sont le même nombre aujourd'hui. Il y a 4 fois plus de feux de forêt qu'il y a 20 ans.
2: Bon, donc même nombre de pompiers et 1 million d'interventions en plus. Déjà, ça, c'est vrai ou c'est faux?
4: Alors, c'est faux. Les effectifs des pompiers sont quasiment les mêmes. D'après les statistiques de la sécurité civile, en 2005, ils étaient 252 000 pompiers. En 2025, ils étaient 258 000. Quant aux interventions, le ministère de l'Intérieur en recense aujourd'hui 4 890 000 contre 3 830 000 en 2005. Il y a donc 1 million d'interventions de plus qu'il y a 20 ans, mais pas 1 million d'interventions de plus par an.
2: Bon, pour ce qui est du nombre de feux de forêt cette fois, a-t-il vraiment été multiplié par 4 en 20 ans?
4: Non, là c'est faux. Manuel Bompard a confondu le nombre de feux et le nombre d'hectares brûlés. Mais il faut préciser que différents chiffres avec des disparités importantes circulent sur les incendies parce qu'il y a tout simplement différents dispositifs de mesure des feux. Selon EFIS, le système européen d'information des feux de forêt, il y a déjà eu 350 feux en 2026 contre 12 en 2006, soit 29 fois plus qu'il y a 20 ans. C'est un calcul estimé par satellite qui peut être rectifié par un agent. Et dans ces statistiques, EFIS exclut les feux de moins de 30 hectares. Alors qu'un autre outil, lui, prend en compte les feux de toute taille. C'est la base de données publiques sur les incendies de forêt en France qui donne ce chiffre. Près de 1900 incendies en 2005 et plus de 2500 en 2025. Donc des feux non pas multipliés par 4, mais par 1,3, soit une augmentation d'environ 30%.
2: Nous avons donc tous les bons chiffres grâce à vous, Marion Aquilina. C'était Le Vrai ou Faux.
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1: C'est peut-être le futur de la médecine et on en parle dans Bientôt chez vous avec vous, Yann Rousseau. Au lieu de prendre chaque jour, quand nous sommes malades, des cachets, on pourrait peut-être bientôt avaler une petite gélule qui contiendrait une microscopique usine à médicaments vivants. C'est en tout cas le concept que proposent des scientifiques chinois dans le traitement contre le diabète.
6: Oui, cette solution révolutionnaire vient d'être présentée dans la revue américaine Nature. C'est le résultat de plusieurs années de recherche de scientifiques venus de la East China Normal University de la ville de Shanghai. Ils cherchaient particulièrement à soulager les personnes atteintes de diabète. Vous le savez, le diabète, c'est une maladie chronique dont souffrent maintenant des centaines de millions de gens dans le monde. Ils ont un taux trop élevé de sucre, de glucose dans le sang. Cela s'appelle l'hyperglycémie et cela peut déboucher sur plein de complications. Souvent, ils manquent d'insuline. C'est l'hormone qui régule normalement ce taux de sucre et ils doivent donc tous les jours se faire des injections d'insuline. C'est ce traitement assez lourd que les chercheurs chinois voudraient remplacer.
1: Et donc ils proposent d'avaler une petite usine à insuline.
6: C'est presque ça. Hein. Alors, ils n'ont pas miniaturisé une usine à insuline, hein, mais ils ont créé un micro-organisme qui peut faire ce travail directement dans l'intestin des patients. Ils ont utilisé pour cela un probiotique inoffensif, hein, c'est un peu comme une bonne bactérie, et ils l'ont modifié génétiquement. Ce probiotique est maintenant capable de détecter en direct les fluctuations du taux de sucre dans le corps. Et s'il ressent un taux de sucre anormal, eh bien, il se met à sécréter automatiquement de lui-même des hormones, hein, qui vont réguler ce niveau de glucose. Dès que le taux de sucre est revenu à la normale, eh bien, le probiotique arrête de fabriquer ces hormones de régulation.
4: Et Yann, est-ce que les diabétiques vont bientôt pouvoir acheter ce traitement en gélule ?
6: Alors, cela va prendre encore un petit peu de temps. Pour l'instant, cette solution a été testée avec succès hein, sur des souris diabétiques et également sur des singes. Mais les essais cliniques sur les humains n'ont pas encore commencé. L'équipe chinoise du professeur Ye Haifeng espère être prête pour ces grands tests, notamment en Europe, d'ici 2 ou 3 ans.
4: Et ça pourrait donc changer la vie des diabétiques. Merci, Yann Rousseau.
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2: Toujours au cœur du pouvoir de Pékin cette semaine, Olivier Poujade vous raconte le destin d'un paria du Parti communiste devenu président à vie. Épisode 3, Xi Jinping, rencontre et idylle avec celle qui est passée de superstar de la chanson patriotique à première dame.
8: Sans elle, Xi Jinping serait probablement resté bloqué dans l'immensité anonyme des cadres du Parti communiste chinois.
9: Bonjour à tous, chers téléspectateurs. Je suis votre vieille amie Peng Liyuan.
8: Dans cette interview, elle n'est pas encore mariée à Xi Jinping. Peng Liyuan est encore la star de la chanson populaire chinoise, adulée de tout un peuple.
9: Lorsque je suis allée à Shangqiu, dans la province du Henan, les autorités locales attendaient environ 40 000 personnes. Mais les habitants sont venus spontanément, de plus en plus nombreux. J'ai entendu dire que beaucoup de familles vivant dans les campagnes étaient venues à pied, parcourant plusieurs dizaines de kilomètres pour assister à notre spectacle. Lorsque je suis montée sur scène, il y avait plus de 100 000 spectateurs, calmes et parfaitement disciplinés.
8: L'opération de communication pour façonner l'image de Xi Jinping commence avec elle. Peng Liyuan, chanteuse soprano, superstar de la fin des années 80, au-delà d'être l'artiste phare du parti, elle est à cette époque officier au sein de l'Armée populaire de libération, aujourd'hui le major général Peng Liyuan. Dans ce film, le couple nous ouvre les portes de son quotidien. Toute la famille est réunie. La méthode est assez neuve et le message politique fidèle au projet de Xi Jinping, famille, intégrité et authenticité.
10: Quand je cuisine, les gens n'aiment pas forcément ce que je prépare. Quand j'étais à la campagne, seul, je devais me faire à manger. À cette époque, la nourriture était assez simple, du thé léger, des repas modestes. Aujourd'hui, au contraire, on a tendance à trop compliquer les choses, à trop en faire.
8: Les images datent de 1993. Xi Jinping est assis sur son canapé. Sur ses genoux, la petite Xi Mingzhe vient de fêter son premier anniversaire. Son papa, tout sourire, ajoute à son tableau les compétences qui feront de lui un candidat crédible. Après le bon fils, voici le bon père et le bon mari.
9: C'est bon ?
10: Oui, c'est bon. Ajoute du sel, du sucre et un peu de glutamate.
9: Voilà, c'est presque prêt. Il reste encore un plat de légumes. Allez, on mange vite.
10: Ce porc braisé, c'est toi qui l'as fait ?
9: Oui, et celui-là, c'est mon père qui l'a fait. Et ce plat sauté, c'est lui aussi. Allez, on mange pendant que c'est chaud.
8: Une famille chinoise modèle, modeste et authentique. Une révolution dans la communication politique chinoise. L'œuvre de Peng Liyuan qui, depuis le premier jour, se tient aux côtés de Xi Jinping.
11: Ladies.
8: Aujourd'hui, première dame de Chine et envoyée spéciale de l'UNESCO.
11: Education is very close in my heart.
8: Pour promouvoir l'éducation des femmes et des jeunes femmes à travers le monde, sans jamais perdre de vue les valeurs familiales si chères à son mari Xi Jinping.
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12: Dans votre billet science, Bill François, le moustique ou l'animal le plus dangereux au monde. Malaria, fièvre jaune, Zika, chikungunya, paludisme. Le moustique fait plus de 700 000 victimes par an à travers le monde, mais la science commence à mieux le comprendre grâce à des expériences parfois courageuses.
13: Comment un moustique dans une pièce nous repère-t-il aussi vite ? Il y a quelques semaines, une étude de l'Institut Georgia Tech et du MIT a analysé 20 millions de points de trajectoire de centaines de moustiques volant autour de différents objets pour répondre à cette question. Puis le chercheur en charge de l'étude s'est mis lui-même dans une cage à moustiques afin de tester ses hypothèses, filmant les attaques par des caméras infrarouges pour reconstituer les trajectoires des insectes en 3D. Et il a montré un fait étonnant. Les moustiques ne se suivent pas les uns les autres, comme le feraient des abeilles d'un essaim. Ils se la jouent perso, comme des petits robots, chacun individuellement attiré par les mêmes indices. Deux indices en particulier, les couleurs sombres et le CO2. Alors le CO2, on n'y peut rien, on ne va pas s'empêcher de respirer, mais pour éviter les piqûres, mieux vaut éclaircir notre garde-robe d'été.
12: Et n'y a-t-il pas aussi des personnes qui ont une peau à moustiques ?
13: Cette théorie aussi a été testée par la science, cette fois-ci en 2022 à l'université de Rockefeller, en faisant porter à des cobayes des bas en nylon sur les bras 6 heures par jour en pleine chaleur, sympathique aussi, pour capter les odeurs de la peau. Puis les chercheurs ont testé quels bas attiraient le plus les moustiques. Et il se trouve que certaines personnes les attirent 100 fois mieux que d'autres. Une analyse chimique révèle que c'est à cause des acides carboxyliques présents dans le sébum de la peau. Des biologistes ont alors essayé de manipuler génétiquement des moustiques pour les rendre insensibles à ces odeurs, mais sans succès. Car les moustiques possèdent de très nombreuses sortes de détecteurs olfactifs différents pour sentir la même odeur, et impossible de tous les neutraliser. Si on ne peut pas agir sur l'odorat des moustiques lui-même, on pourra peut-être un jour modifier l'odeur de notre peau en changeant le microbiote qui la produit. En attendant, c'est l'été et la science souhaite aux personnes avec une peau à moustique d'apprécier les vêtements de couleur claire.
12: Le billet science signé Bill François.
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14: Bonjour Eric Serra.
15: Bonjour Élodie.
14: Vous êtes donc notre invité toute cette semaine dans le monde d'Élodie sur France Info avec cet album sous le bras, hein, Space Project Humo. Après Subway, le Grand Bleu, qu'on a évoqué hier et avant-hier, nous allons aujourd'hui parler de deux œuvres majeures, Nikita et Léon. Alors là, on est vraiment dans un tout autre registre. Dans votre carrière, Eric Serra, il y a souvent des personnages en marge, des êtres blessés, silencieux, maladroits avec leurs émotions. Il y a le regard de Luc Besson et puis votre musique semble toujours venir révéler leur humanité cachée. Avec Nikita puis Léon, vous composez des bandes originales profondément émotionnelles, où la violence cohabite avec une immense tendresse. Comment vous avez réussi le combo des deux, à associer le combo des deux ?
15: Je dois quand même rendre à Luc ce qui est à Luc. C'est-à-dire que c'est lui qui, au départ, montre cette ambivalence. Ces personnages comme ça, extrêmes, qui peuvent être extrêmement violents et à la fois extrêmement touchants. À cette époque-là, en général, j'étais une des toutes premières personnes à être au courant du prochain film qu'il allait faire. Il me racontait en général son film, même avant d'avoir écrit le scénario, c'est-à-dire dès qu'il l'avait dans la tête. Du coup, moi, ça me permettait quand même de commencer déjà à y penser. Je travaillais pas, hein. Concrètement, je n'écrivais pas une seule note ni rien, mais j'avais cette graine dans la tête qui commençait à germer. Je me posais des questions, qu'est-ce que je vais faire comme style de musique ? Notamment, vous savez, moi j'aime bien mélanger un peu tous les styles. J'aime bien mélanger les percussions africaines avec un orchestre symphonique et des guitares électriques et des synthés. Mais je peux pas forcément faire ça tout le temps, parce que ça dépend du film. Donc c'est ce genre de questions que je commence à me poser, quelle palette musicale, etc. Et puis j'essaie de comprendre évidemment la psychologie des personnages que Luc veut décrire, veut mettre en scène. Et ensuite, j'essaie de traduire ça en musique. Et encore une fois, je ne sais pas du tout comment je fais.
14: Dans Nikita et Léon, ce qui est assez étonnant, c'est qu'il a créé des personnages qui sont impactés par la vie, qui ont évidemment des fêlures énormes et qui n'arrivent pas à s'exprimer avec les mots. Et la musique, elle vient apporter une forme de dialogue qui permet aux spectateurs de comprendre davantage le personnage.
15: C'est d'ailleurs ce que disait toujours Luc à cette époque. Il disait que la musique était un dialogue parallèle, quoi. Et il y avait vraiment, c'était dans sa conception des films, il le disait, il y avait certaines émotions, certains sentiments qui étaient très clairs dans sa tête. C'est-à-dire qu'il savait qu'il allait faire passer ça, mais que c'était la musique qui allait l'amener. Et notamment Léon, moi je suis particulièrement fan de...
14: Il y a une douceur dans Léon, dans la musique de film, qui vient l'adoucir presque.
15: Enfin oui, il y a une douceur et puis une violence aussi. Enfin c'est très...
14: Une dualité, oui.
15: Moi je sais que cette... musique-là, de toutes mes musiques, là, comme je suis en train de préparer ce spectacle pour la fin de l'année, là, j'ai dû réécouter toute mon œuvre depuis le début. Les 3-4 fois dans ma vie où j'ai dû faire ça, Léon, à chaque fois, c'est différent des autres. Il y a un truc qui m'impressionne moi-même dans cette musique. Comme si c'est pas moi qui l'avais écrite, quoi. Elle est tellement chargée en émotions que même moi, ça m'impressionne. C'est curieux. Hein.
14: Votre fidélité artistique avec Luc Besson est rare dans le cinéma. Qu'est-ce qui fait que votre dialogue créatif dure depuis si longtemps ?
15: Bah, je pense que c'est la même explication que pour tous les binômes comme ça, parce que c'est rare, mais c'est quand même pas... Il y en a eu d'autres. Hein. Il y a John Williams avec Spielberg, il y a Danny Elfman avec Tim Burton, et il y avait Herman Hitchcock, il y avait Sergio Leone, Ennio Morricone. Et, mais je pense en tout cas que l'explication doit être la même pour tous ces binômes, c'est que quand on discute avec Luc d'un projet, en fait, lui, il me demande de traduire des émotions, des sentiments, donc des choses particulièrement abstraites, donc particulièrement source de malentendus et de confusion. Et du coup, quand on a la chance de se rendre compte qu'on s'est bien compris, il n'y a pas eu de malentendu, et que moi je lui apporte la musique qu'il avait envie d'entendre, ça veut dire qu'on a une sensibilité commune qui est assez miraculeuse en fait. C'est un coup de bol, c'est un peu comme un coup de foudre en amour. C'est un coup de chance inouï.
14: Avec le recul, est-ce que vous avez l'impression d'avoir réussi à créer un langage émotionnel commun avec lui ?
15: On a tous les deux notre langage émotionnel et on a réussi à faire coïncider les deux. Je pense qu'on a une sensibilité commune qui, du coup, nous a permis de créer des petites œuvres d'art ensemble. On a associé nos langages émotionnels.
14: Merci Eric Serra de passer cette semaine avec nous sur France Info. Demain, nous parlerons d'Hollywood. On va parler de James Bond et on va parler du cinquième élément. À demain.
15: À demain.

0: Il est 2h30, le flash Eva Kling. On vient de l'apprendre, l'ancien Premier ministre François Fillon est suspendu de la Légion d'honneur et de l'Ordre national du mérite après sa condamnation dans l'affaire des emplois fictifs de son épouse Pénélope Fillon. La suspension est temporaire pour 10 ans, précise le décret publié ce jeudi au journal officiel. Le candidat à la présidentielle de 2017 a été condamné l'année dernière à 4 ans de prison avec sursis, 375 000 euros d'amende et 5 ans d'inéligibilité. Une information judiciaire de nouveau ouverte contre Joël Lescouarnec pour viol et agression sexuelle sur 48 personnes, ouverte par le parquet de Lorient ce mercredi. L'ex-chirurgien a été condamné l'année dernière à 20 ans de prison pour viol et agression sexuelle sur près de 300 victimes. Deux hameaux d'une vingtaine d'habitants en tout évacués, un pompier blessé et 250 hectares brûlés en Lozère. Le feu déclaré ce mercredi soir se dirige vers l'Ardèche. En revanche, dans les Landes, à Luglon, les 350 derniers évacués peuvent désormais rentrer chez eux. Le feu fixé depuis lundi n'est pas encore maîtrisé à cause de points chauds persistants et de reprises. Autre zone particulièrement touchée cet été, celle de Madrid. Le confinement de 3500 habitants est levé ce mercredi soir alors que les pompiers espagnols ont réussi à stabiliser un nouvel incendie à l'ouest de la capitale, quelques semaines après les plus grands feux de l'histoire de la région. 10 morts dans 2 frappes israéliennes à Gaza selon les autorités sanitaires locales. Le bombardement a touché un commissariat. Israël indique avoir frappé un rassemblement de terroristes. Le ministre des Affaires étrangères en lien avec les autorités du Togo pour libérer au plus tôt les 2 réalisateurs français détenus. Déclaration de Jean-Noël Le Barreau au micro de France Inter. Arrêtés fin juillet, les 2 journalistes tournaient un épisode de l'émission Les Routes de l'Impossible pour France 5. Ils sont en détention provisoire pour fausses déclarations selon l'association Reporters sans frontières. La dette américaine passe pour la première fois la barre des 40 000 milliards de dollars. Une hausse plus rapide qu'anticipée, notamment à cause du remboursement des droits de douane aux entreprises suite à la décision de la Cour suprême américaine d'en annuler une bonne partie. Les outils de Meta pour protéger les adolescents sont conçus pour échouer, affirme un ancien ingénieur du groupe de réseaux sociaux au procès fédéral aux États-Unis ce mercredi. Meta y est accusé d'avoir volontairement rendu les mineurs addicts à Facebook et Instagram. 25 cas autochtones de chikungunya recensés dans le Tarn et en Gironde cet été. Autre maladie transmise par le moustique tigre, la dengue, 4 cas dans l'Hexagone. Des chiffres nettement inférieurs à ceux de l'année dernière, mais ces quelques cas témoignent de l'implantation persistante du moustique tigre dans l'Hexagone. Lui est à l'inverse une espèce menacée d'extinction, le lynx. Sauf que depuis le début de l'année, 15 de ses fauves ont été percutés par une voiture sur les routes du Jura pour tenter de diminuer les collisions, première cause de mortalité chez le lynx. Le gouvernement a installé des panneaux pour prévenir de son passage dans le parc régional du Haut-Jura.
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3: Si vous n'avez plus de place dans vos prisons, envoyez donc vos détenus chez vos voisins. Bonjour Isabelle Labéry.
4: Bonjour.
3: France Info Monde nous emmène ce matin en Estonie pour parler de délocalisation carcérale. C'est-à-dire qu'un premier transfert de 4 prisonniers a eu lieu hier en Estonie depuis la Suède.
4: Oui, ils sont arrivés par vol charter, puis conduits sous escorte jusqu'à la prison de Tartu. Une centaine d'autres vont suivre d'ici fin septembre. À terme, la Suède pourra envoyer environ 600 détenus chez son voisin estonien.
3: Et pourquoi faire voyager ces prisonniers?
4: Parce que les prisons suédoises sont saturées. Face à l'explosion de la criminalité liée aux gangs, le pays a durci sa politique pénale, donc il y a plus de condamnations avec des peines plus longues. Résultat, le taux d'occupation est de 140%, 10 places seulement pour 14 détenus. Le gouvernement donc préfère délocaliser plutôt que de construire de nouveaux établissements pénitentiaires. Et puis de l'autre côté de la Baltique, c'est l'inverse. L'Estonie a du mal à remplir ses cellules. C'est comme ça que Tartu est devenue une prison à louer.
3: Et comme sur le marché de l'immobilier, la Suède doit payer son loyer.
4: Oui, en moyenne, c'est 8500 euros par mois et par prisonnier. Donc l'Estonie transforme une infrastructure coûteuse en source de revenus. Elle préserve ses emplois, mais elle n'accepte pas n'importe quel locataire. Pour le premier groupe, par exemple, elle a refusé plus de la moitié des candidats proposés par Stockholm. Sont retoqués les chefs de gang, les terroristes et les détenus radicalisés. Ceux qui feront le voyage sont essentiellement des hommes condamnés pour homicide, violence ou trafic de stupéfiants. Précisons qu'ils ils devront retourner en Suède avant la fin de leur peine.
3: Et cette pratique n'est pas nouvelle.
4: Nous, entre 2010 et 2016 déjà, la Belgique a envoyé 650 détenus dans une prison néerlandaise. Et puis ça a été le tour de la Norvège. L'an prochain, 300 détenus danois doivent eux être transférés au Kosovo.
3: Et en Suède, justement, ça fait débat.
4: Alors les avocats dénoncent des délais de transfert trop courts, avec des possibilités de contestation limitées. Le fait aussi que les prisonniers soient déplacés comme de la marchandise. Et puis surtout, il y a la question des familles qui doivent elles-mêmes payer leur déplacement jusqu'en Estonie. Pour les plus modestes, c'est compliqué. Autre sujet, celui de la réinsertion. Une prison est censée préparer le retour du détenu dans la société. Or, éloigner quelqu'un de son pays, de sa famille, de ses services sociaux peut rendre la démarche plus difficile. En tout cas, en Estonie, la perspective de voir débarquer des criminels n'est pas non plus très bien accueillie. L'opposition menace de dénoncer l'accord si elle arrive au pouvoir l'an prochain.
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5: On retrace toute cette semaine le parcours de Steven Spielberg, le réalisateur de Jurassic Park, d'E.T., de la liste de Schindler notamment. Et dans ce troisième épisode, aujourd'hui, Rémi Bostaron, on parle des blessures de la Seconde Guerre mondiale.
6: The Oscar goes to Steven Spielberg.
7: En 1994, cela fait 20 ans déjà que Steven Spielberg enchaîne les succès quand il reçoit enfin son premier Oscar du meilleur réalisateur pour La Liste de Schindler. Quand il rejoint sur scène Clint Eastwood, qui vient de prononcer son nom, son émotion est visible.
8: J'ai des amis qui ont gagné cet Oscar avant moi. Mais je vous jure que c'est vrai, c'est la première fois que j'en tiens un dans mes mains.
7: Commencent alors les traditionnels remerciements aux survivants de la Shoah qui a inspiré le livre d'origine, aux acteurs, à sa femme, et puis, pour finir, à sa maman.
8: Maman, qui est ici, qui est mon porte-bonheur et que j'aime énormément.
7: À cet instant, la maman de Steven Spielberg est en larmes, elle aussi. Si la liste de Schindler existe, c'est en grande partie grâce à elle. Victime d'insultes antisémites dans son enfance, le réalisateur a longtemps tenu à l'écart sa religion. Mais dans les années 80, quand on se pose la question de la transmettre à ses enfants, il ouvre les yeux sur le passé de sa famille, originaire d'Europe de l'Est, et dont plusieurs membres sont morts dans les camps nazis. Sa mère lui fait alors cette demande. « Je voudrais que tu fasses un film sur ce que nous sommes, non pas en tant que peuple, mais en tant que personne. » Un film que Steven Spielberg tourne en 1993 à Cracovie et à Auschwitz, car il tenait à filmer les lieux exacts où l'histoire s'est déroulée, comme il l'explique dans le documentaire Spielberg.
8: Je savais que ce ne serait pas juste un film de plus et qu'il n'aurait rien à voir avec les précédents. On tournait sur des lieux sacrés. À Cracovie, on avait l'impression d'être dans un cimetière. Ça a totalement changé mon approche du cinéma.
7: Pour ce film, le cinéaste oublie les trucages et les mouvements de grue. Pour la première fois, il tourne caméra à l'épaule, sans préparer les plans à l'avance. Les acteurs le voient comme habité, filmant à l'instinct, notamment la scène de liquidation du ghetto de Cracovie. Bouleversé par ce tournage, mais conforté par le succès du film, Steven Spielberg décide de poursuivre l'exploration de cette guerre intimement liée au traumatisme de sa famille. 4 ans plus tard, il s'attaque à la représentation du débarquement en Normandie. Il faut sauver le soldat Ryan est un hommage que le réalisateur veut rendre à son papa, lui le vétéran dont il écoutait les récits étant enfant. Et pour plonger les acteurs et les spectateurs au plus près de l'expérience vécue par les soldats américains sur les plages normandes, il renoue avec les méthodes expérimentées pour la liste de Schindler. Caméra à l'épaule et improvisation des prises de vue.
8: J'ai décidé de filmer toute la séquence sur Omaha Beach en continu, sans connaître la suite. Tous mes caméramans avaient pour instruction de filmer avec spontanéité, comme si c'était un documentaire. Et pendant 27 jours, on a envahi la plage, mètre par mètre.
7: Quand les acteurs entassés dans les barges débarquent sur la plage d'Irlande où est tourné le film, les caméras saisissent leur panique alors qu'ils tentent de se frayer un chemin au milieu des faux cadavres cernés par les explosions. C'était terrifiant, assourdissant, c'était impossible de penser, témoignera la star Tom Hanks. Steven Spielberg veut tout montrer, les soldats qui se noient, les têtes qui éclatent, les jambes arrachées, jamais la violence.

0: Steven Spielberg, le réalisateur oscarisé, raconté par Rémi Bostzaron et Shérif Beetlemadji dans ses destins qui font l'info. 5 épisodes que vous pouvez réécouter sur franceinfo.fr ou sur l'appli Radio France. Salut, c'est Sarah. Ça dit quoi ?
1: Cette cyberattaque et le vol de données auquel elle a conduit sont des faits graves. Graves parce qu'elles entament la confiance que les Français ont envers l'État. À chacune des personnes concernées, je tiens à présenter nos excuses. Oui, nos excuses.
0: Les excuses du ministre des Comptes publics hier avec sa collègue directrice des finances publiques Amélie Verdier. David Amiel a donné des détails sur les 3 cyberattaques qui ont touché les services de l'État. Attends, 3 ?
2: S'agissant de la 3e fuite par l'accès au portail des successions vacantes, comme je l'ai indiqué, nous avions identifié hier cet accès qui a déjà été coupé.
0: Après les impôts et les données cadastrales, les finances publiques ont également été piratées via le site des successions vacantes qui sert en gros à consulter l'état de successions non réclamées ou refusées par des héritiers. Alors on n'est pas sur des infos hyper sensibles, mais ça reste un vol de données et ces 3 intrusions...
3: Ça fait beaucoup, ça fait trop.
0: Face à une situation urgente, mesure d'urgence, annonce le ministre des Comptes publics.
1: J'ai donc demandé à ce qu'on accélère la double authentification pour tous les agents de la Direction Générale des Finances Publiques.
4: C'est génial, la révolution informatique est en marche.
0: La double authentification, c'est le fait d'avoir à entrer un code, en plus du mot de passe lors d'une connexion. Les agents seront aussi mieux formés, la vigilance sera accrue et des tests de piratage seront organisés en interne. Hier, le groupe Zero Bytes, qui a revendiqué ces cyberattaques, a affirmé s'être aussi attaqué au ministère de l'Éducation nationale et avoir récupéré des fichiers comportant l'identité d'élèves et de personnel. Une attaque sur laquelle elle avait déjà communiqué le ministère au mois de juillet. Les expertises sont toujours en cours.
5: Disons tout de même un certain acharnement.
0: Et oui, selon les experts, la France est une cible privilégiée car les accès à de nombreux services ont été numérisés et que des plateformes comme France Connect, par exemple, concentrent une multitude d'informations personnelles.
6: Regardez un peu ma date de naissance, bon sang, regardez, je suis même pas née.
0: À te signaler ce matin, la loi sur la fin de vie a été officiellement promulguée. Elle a été publiée au Journal officiel ce matin. Le texte crée donc un droit au suicide assisté, donc l'accès pour certains malades à un produit létal.
7: Sophie, welcome to space.
8: Bienvenue dans l'espace.
7: Thank you.
8: Merci.
0: Tout s'est bien passé pour Sophie Adnaud hier pour sa première sortie extravéhiculaire. Avec son collègue américain, elle a pu démonter l'antenne défectueuse, mais pas la remplacer finalement. Après 6h et 23 minutes dans l'espace, les 2 astronautes sont rentrés. La 2e sortie de Sophie Adnaud pourrait avoir lieu dès mardi prochain.
7: What a day.
0: Et en parlant de rêves qui se réalisent, un jeune francilien de 18 ans a eu l'occasion de participer à la promo du dernier Spider-Man à New York grâce à une de ses vidéos où il anime des figurines grâce au stop motion. Elle est devenue virale, elle compte près de 17 millions de vues sur Instagram.
9: Pendant que je réalise une animation qui recrée une scène du trailer, je fais une petite pause et là je consulte mon téléphone. Je vois un mail dont l'intitulé est Spider-Man Brand New Day-Sony Pictures.
0: Repéré et invité à New York par Sony, la société de production du film, Angelo Barrière va réaliser une vidéo en stop motion avec Tom Holland et John Bernthal qui joue Frank Castle, le Punisher.
9: J'étais littéralement en train de les diriger comme pour un film. Là, je leur explique la chorégraphie à faire.
0: Résultat, une vidéo de 21 secondes, 2,5 millions de vues. Si tu veux regarder ce que ça donne, c'est Angelic Films sur Insta. Je te mets le lien dans le canal WhatsApp de France Info. En parlant de vues, à partir de lundi prochain, le 24, les compteurs risquent d'exploser sur YouTube, puisqu'une vue sera désormais comptabilisée dès la première image de la vidéo affichée, même si tu arrêtes de visionner tout de suite après. La plateforme harmonise ses méthodes de comptage sur tous ses formats, vidéo, shorts et live, pour refléter la véritable exposition des créateurs, selon YouTube. Les compteurs de vues vont augmenter, mais ça n'aura pas d'effet sur la monétisation des vidéos. Et par ailleurs, les vidéastes auront toujours accès au nombre de vues dites engagées, ce qui correspond à l'ancienne méthode de comptage, c'est-à-dire le nombre de spectateurs qui sont restés plusieurs secondes au moins sur la vidéo.
10: Merci à tous d'avoir...

0: Pas regarder, pensez à vous abonner, c'est très important.
1: On termine avec notre première du jour. Angélique Kidjo est devenue hier la première chanteuse africaine à avoir son étoile sur le Walk of Fame à Hollywood. L'artiste franco-béninoise a sorti 18 albums, gagné 5 Grammy en plus de 40 ans de carrière. Nous les Africains, nous ne savons pas ce que nous avons apporté au monde. Sans nous, aucune musique ne serait possible sur cette planète. Voilà ce qu'elle a déclaré lors de la cérémonie avant de se mettre à chanter. 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C'était Sarah de France Info. Allez, ciao.
0: Et puis, gros bisous.
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3: Votre regard à présent, vous, c'est sur les réseaux sociaux, avec un compte TikTok qui ironise sur des petites choses qui nous agacent tous les jours. Alors, on en a tous forcément en tête. Ce peut être les gens qui roulent sur la file du milieu sur l'autoroute, hein, vous savez, ceux qui gardent leur sac à dos et vous bousculent avec dans les transports en commun, vous savez aussi. Et il y a encore bien d'autres exemples.
4: Oui, ça s'appelle Bravo les gens. Et en effet, l'idée, c'est de tourner en dérision des comportements qui nous énervent toutes et tous. Ce sont des images d'illustration générées par intelligence artificielle, accompagnée de petits textes ironiques, comme celui-là par exemple.
5: Eric roule sur la voie du milieu. Régulateur à 132, main à 10h10. Il n'a actionné aucun clignotant depuis 207 km. Eric pense que si tout le monde roulait au milieu, le pays irait mieux. Plus calme, plus fluide, plus responsable. Derrière lui, quelqu'un klaxonne depuis Valence. Bravo Eric.
4: Voilà, les posts font des centaines de milliers de
3: c'est
4: vues.
3: C'est moi qui klaxonne.
4: Bah voilà, c'est vous, mais c'est sûr, c'est moi aussi, c'est tout le monde. Et donc, ces posts-là font des centaines de milliers de vues, on l'aura compris, et 2,5 millions même pour celui qui parle par exemple de Catherine, qui pose ses serviettes pour réserver des transats dès 7h du matin. Et dans les commentaires, les internautes sont nombreux à compléter le texte ou même à raconter leurs propres anecdotes comme nous.
3: On rappelle au passage que sur autoroute, la voie de circulation, c'est la voie de droite hein, quand même, au cas où. Mais alors, Julie, pourquoi les posts plaisent-ils autant ?
4: Alors, le compte fonctionne presque comme un catalogue de nos petites irritations collectives, je vais y arriver. Donc on se reconnaît à la fois en tant que victime de ces comportements et à la fois en tant que ceux qui les commettent, parce que oui, parfois c'est nous les relous. Donc oui, il m'arrive de vapoter dans une file d'attente ou de regarder une vidéo avec le son dans un endroit où je ne devrais probablement pas. Ces vidéos nous permettent de nous moquer des autres tout en nous mettant parfois face à nos propres travers.
3: Et en fait, Bravo les gens transforme une expérience personnelle en expérience collective.
4: Oui, une revue scientifique publiée cette année a analysé 136 études consacrées aux émotions sur les réseaux sociaux. Résultat, plus un contenu provoque une émotion, plus il a tendance à être populaire, partagé. Et parmi les émotions qui semblent le plus régulièrement favoriser cette popularité, on retrouve la colère. Pas étonnant que Catherine et ses transats aient fait 2 millions de vues.

0: ça date un peu, ça.
1: Ça date un petit peu, ouais. Bon, c'est les années 2000.
0: Confesser un peu des comportements agaçants, Camille Vigone-Lecouad, je ne sais pas. Qu'est-ce qui agace chez vous?
1: Mais rien.
0: Ah, vous êtes parfaite.
1: Jamais, attends.
0: Voilà.
1: Bah, moi, c'est les gens qui marchent trop lentement dans la rue. Ça m'énerve.
0: Ah oui, bah, ouais. Vous suffit de les doubler après.
1: Bah non, parce que quand les trottoirs ils sont pas assez épais, on peut pas doubler. Donc on est là derrière. Comme
0: écoutez,
1: ça.
0: On va méditer là-dessus. Merci Julie Vialon.
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3: Avec Fabrice Dalméda, l'historien de France Info. Et en ce mois d'août, Fabrice, alors que l'on connaîtra bientôt les différents slogans de campagne pour 2027, vous nous rappelez ceux qui ont animé les élections présidentielles de la Ve République. Aujourd'hui, l'élection de 2007 avec Nicolas Sarkozy et ce slogan « Ensemble, tout devient possible ».
4: Le 16 avril 2007, Christophe Willem, le vainqueur de La Nouvelle Star, une émission musicale de la chaîne M6, sort son premier album intitulé Inventaire. Dessus se trouve une chanson qui sera le tube de l'année, Double Jeu.

0: Le 22 avril 2007 se déroule le premier tour de l'élection présidentielle. Le phénomène de cette campagne a sans doute été Nicolas Sarkozy. Autour de lui, la droite s'est rassemblée et ses slogans sont entrés dans la tête de tous les électeurs. Son mot d'ordre semble un appel à la mobilisation. Il fait reculer l'extrême droite. Il le prononce lui-même dans son premier grand meeting le 14 janvier 2007.
1: Oui, mes chers amis, tous ensemble, réunis, unis, solidaires, tout devient possible.
0: Et oui, ce slogan « Ensemble, tout devient possible » va même être mis en musique, figurez-vous. Il y aura une chanson qui accompagne la campagne. Oh.

0: Ce slogan a été trouvé en plusieurs étapes. Il y a d'abord eu des slogans testés et rejetés, comme celui sur la rupture, une thématique forte mais qui mécontentait les Chiraciens, si bien que le candidat a renoncé à son idée de la rupture tranquille. Le publicitaire Franck Tapiro a proposé une autre idée. Imaginons la France d'après. Une affiche a même été élaborée pour la faire valider par le candidat, mais l'idée a quelque chose d'abstrait et elle est à nouveau rejetée. Sarkozy lui-même, dans son livre Témoignage, sorti à l'été 2006, avait utilisé une formule. Je cite « À tous, je veux dire, par notre volonté collective, tout est possible ». Cette phrase tourne dans l'équipe de campagne et ce qui va se passer, eh bien c'est Georges-Marc Benhamou, l'ancien inventeur de la formule « Tonton ne nous quitte pas » qui fait partie de l'équipe de Nicolas Sarkozy, qui nous le raconte.
1: On propose une affiche où on voit Nicolas Sarkozy, bien sûr, avec ce slogan écrit en énorme « Avec Nicolas Sarkozy, tout est possible ». Ça semblait satisfaire la petite équipe, le cabinet. Moi, j'étais assez stupéfait par cet unanimisme. Le côté homme providentiel, tout est possible. Le meilleur, mais aussi le pire. J'ai osé proposer de décentrer. Ensemble, tout devient possible. Et voilà que le candidat président, à ma grande stupéfaction, a acheté l'affaire. Ce mot simple, ensemble, était une promesse.
0: La formule est donc adoptée. Jean-Michel Goudard, le grand publicitaire, prépare une affiche où l'on voit Nicolas Sarkozy sur fond de paysage. Mais un autre slogan va marquer l'opinion. Il est tout simple, il s'agit de travailler plus pour gagner plus. Et c'est Nicolas Sarkozy qui nous dit pourquoi.
2: Moi, je pense qu'il y a un problème. Ce problème, il est le suivant. Il faut garder les 35 heures comme durée hebdomadaire, mais il faut laisser dans le privé comme dans le public ceux qui veulent travailler plus pour gagner plus le faire. L'absurdité des 35 heures. C'est d'empêcher les gens de travailler.
0: Pour Nicolas Sarkozy, en effet, la question du travail est centrale. C'est même l'alpha et l'oméga de son discours, au point que c'est repris dans un de ses clips de campagne.
3: Le travail, c'est la liberté. Le travail, c'est l'égalité des chances. Le travail, c'est la promotion sociale. Le travail, c'est le respect, c'est la dignité. C'est la citoyenneté.
0: Grâce à ces mots d'ordre et à l'élan de sa campagne, Nicolas Sarkozy est victorieux. Le soir du 19 mai 2007, il prononcera quelques mots qui vont aussi rentrer dans l'histoire, pas tout à fait comme des slogans, mais comme une promesse. Je ne vous trahirai pas, je ne vous mentirai pas, je ne vous décevrai pas. Quelques années plus tard, certains électeurs auront le sentiment que Sarkozy n'est pas allé au bout de ses promesses. Et pour beaucoup d'entre eux, il y aura l'impression et le souvenir que cette chanson de Christophe Willem avait un thème qui correspondait peut-être à la réalité, un double jeu.

2007, bon, une année de Christophe Willem dans les bacs et de Nicolas Sarkozy élu. 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

0: Clara Isée en Louve, une chanson sortie en 2024 sur la version augmentée de son album Océano Nox. Depuis, l'étoile de Clara Isée continue de monter, elle chante en scène, elle publie de magnifiques recueils de poésie. Et on sent son influence déjà sur un certain nombre de projets d'artistes qui entrent depuis peu dans la carrière. S'il faut résumer, disons qu'elle serait l'enfant fantasmé du poète René Char et de la chanteuse mexicaine Chavela Vargas. Intense, baroque, fervente, savante, opaque, puissante. Et donc, elle se montre en louve.
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0: Clara Isée accomplit là un exploit symbolique, ou plutôt un exploit dans le monde des symboles. Car elle se dit louve, et ce n'est pas tout à fait un imaginaire féminin courant. Sans remonter jusqu'à la bête du Gévaudan et au petit chaperon rouge, c'est peu dire que le loup a mauvaise réputation dans la mémoire collective. Pour l'essentiel, la chanson voit en lui le prédateur numéro 1 et une prédation qui ne vise pas les moutons.

0: savoir.
1: Cette chanson de Serge Gainsbourg a 66 ans cette année, mais elle fixe bien l'imaginaire du loup. Beaucoup de chanteurs vont encore parler de leurs menaces sur les brebis, de leur manière de rôder la nuit, et ainsi de suite. Mais les louves, c'est plus compliqué. Mais comme souvent, il y a Barbara.

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1: La Louve qui donne en 1972 son titre à un album de Barbara et dont elle n'a pas écrit le texte. Cette histoire de louve solitaire dont tombe amoureux un grand chien qui va se prendre pour un loup, pour le pire et pour le meilleur, ce n'est pas forcément une idée qui lui serait venue, elle est de François Wertheimer. Et d'ailleurs, la louve qui se bat, par exemple pour ses enfants, surgit en 1998 dans une chanson de Linda Lemay, mais elle perd son combat.
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1: Mais la femme sous forme de louve, grandes dents et énergie carnassière, cela arrive assez récemment finalement, si l'on s'en tient aux chansons qui passent à la radio. En 2010, les Brigitte défendent la possession d'un homme. En 2017, Clara Luciani ne prononce pas le mot de louve, mais on s'y croit quand même.

C'est d'ailleurs intéressant ça. On voit bien que se libère un imaginaire de puissance et de violence, mais qu'en même temps, ces artistes préviennent que cette incarnation est dangereuse. Dangereuse d'abord pour la femme qui se fait louve. On n'entendait pas ça chez Gainsbourg tout à l'heure, tout fier d'être un loup. Mais on trouve cette nuance, cette ambiguïté même, chez Clara Isée, qui n'a peut-être pas envie d'être une louve à plein temps, ce qui est rassurant pour elle. 2024, Clara Isée, la louve.

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1: Il est 3h, le flash Eva Kling. L'ancien Premier ministre François Fillon, suspendu de ses récompenses après sa condamnation dans l'affaire des emplois fictifs. Le candidat à la présidentielle de 2017 est suspendu de la Légion d'honneur et de l'Ordre du Mérite pendant 10 ans. La France condamne toute forme de menaces et de mesures coercitives contre la Cour pénale internationale après les sanctions annoncées par les États-Unis à l'encontre de certains responsables de l'instance. Des sanctions visant notamment la présidente, la japonaise Tomoko Akane, accusée par les Américains d'être politisée. Israël frappe de nouveau la bande de Gaza alors que le cessez-le-feu est toujours en cours. Ce mercredi, les bombardements ont fait 10 morts selon les autorités sanitaires locales. L'État hébreu indique avoir frappé un rassemblement de terroristes. Israël, qui estime avoir clairement signalé à la Turquie qu'elle ne devait pas installer de base en Syrie, reconnaissant implicitement la frappe de mardi sur une base du Nord-Ouest. Benjamin Netanyahou considère la présence de troupes turques à la frontière comme une menace. Autre relation internationale qui se dégrade pour Israël, celle avec l'Australie, outrée par la décision de l'État hébreu de clore une enquête sur la mort d'employés humanitaires à Gaza, dont une Australienne. Canberra va convoquer l'ambassadeur israélien. 6 personnes sont mortes dans des bombardements russes à Kiev, la capitale ukrainienne, hier soir. 6 autres morts dans des bombardements à Kherson et dans un quartier général de la police frappé dans le centre du pays. En Russie, les attaques ukrainiennes ont fait 2 morts. 2 suspects sont en garde à vue dans l'enquête sur la mort de la TikTokeuse Sonia Belina. Enquête pour assassinat. Il y a une semaine, son corps est découvert carbonisé au milieu des vignes dans le Gard. 5 hommes en détention provisoire soupçonnés d'être impliqués dans le cambriolage du musée Jacques Chirac en Corrèze. Ils ont été interpellés le 13 août après un vol dans un autre musée, celui de l'horlogerie du Locle en Suisse, et conduisaient la même voiture que celle aperçue près du musée de Saran le 6 août, où les voleurs ont dérobé notamment un maillot de Zinedine Zidane porté pendant le mondial de football de 1998 et une réplique de la Coupe du Monde de la même année. En parlant de football, le premier match de Ligue 1 du Paris Saint-Germain ne sera finalement pas à domicile. Le champion de France affrontera Rennes en Bretagne à cause du mauvais état de la pelouse du Parc des Princes. Le PSG, qui devra d'ailleurs se passer de son défenseur Nuno Mendes, suspendu 3 matchs après son carton rouge lors du Trophée des Champions dimanche. 6 ans après leur divorce avec la famille royale, le prince Harry et Meghan Markle vont revenir vivre au Royaume-Uni avec leurs enfants. La famille prévoit de quitter la Californie d'ici septembre pour habiter une résidence privée non royale.
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2: C'est une entreprise chinoise qui promet de repousser les limites de l'humanité. Direction Pékin ce matin pour vous présenter Unitree, fabricant de robots humanoïdes. Son action fait une entrée en bourse très remarquée à Shanghai, là il y a quelques heures maintenant. Bonjour Delphine Sureau.
3: Bonjour.
2: En direct de Chine pour France Info, on parle donc de robots capables de courir plus vite qu'Usain Bolt, de sauter, de danser. Et l'objectif de Pékin, Delphine, c'est de dominer le marché mondial d'ici 2030.
3: Oui, et justement, le fleuron chinois, c'est Unitree, dont l'action vient de bondir ce matin de 500% à la bourse de Shanghai. Cette société, fondée en 2016 par un ingénieur de 26 ans, a commencé par produire des chiens robots avant d'imaginer des modèles humanoïdes que vous avez sûrement vus sur les réseaux sociaux, notamment lors du gala du Nouvel An chinois. Ces robots réalisent ici, vous l'entendez, une démonstration de kung-fu synchronisée avec des fans, des sauts périlleux, des coups de pied en équilibre. Les machines bougent aussi bien que les humains. C'était donc une démonstration de force pour Unitree, mais aussi pour le gouvernement chinois qui a fait de la robotique dopée à l'intelligence artificielle l'un des axes de sa politique industrielle. Alors en Chine, ces robots travaillent dans les usines pour des assemblages de précision, du contrôle qualité, et à la maison, ils font le ménage, ils peuvent s'occuper des personnes âgées, et grâce à l'IA, le robot est capable d'interagir en direct et d'apprendre de son entourage. Plus de 140 start-up chinoises ont investi le marché, mais la seule qui est vraiment rentable, c'est Unitree. L'entreprise vient d'ailleurs de lancer un robot ultra rapide qui est capable d'atteindre une vitesse de 12,66 m par seconde.
2: Bon, pour l'instant, Delphine, en Chine, les ventes, malgré tout, restent modestes.
3: Oui, pourtant, le gouvernement multiplie les aides pour porter le secteur et les ventes progressent tout de même, mais on est loin des chiffres gigantesques habituellement associés au marché chinois. Par exemple, entre janvier et mai, Unitri a vendu 5500 exemplaires de son Nanoïde phare, le G1, dépassant certes en 5 mois ses ventes de l'an dernier. À l'échelle du pays, 30 000 robots ont été produits au premier semestre, mais Pékin en veut 500 000 par an pour accélérer l'automatisation de l'économie.
2: Bon, et justement, Delphine, la question qui fait débat, c'est de savoir si les usines ont besoin ou pas de robots à forme humaine.
3: Mais bien, pas forcément, parce que sur une chaîne de production, un bras articulé est suffisant pour des tâches de précision. En revanche, pour l'usage domestique, la forme humaine, là, a du sens. Le pays manque de main-d'œuvre, notamment dans le secteur des soins à la personne, des personnes âgées. En tout cas, l'intérêt des Chinois pour ce type de robot est vraiment réel, mais le prix reste un frein. Comptez 85 000 yuan, soit 11 000 euros pour un robot.
2: Merci à vous, Delphine Sureau, correspondante de France Info en Chine.
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2: Bonjour Marion Aquilina.
4: Bonjour.
2: Question ce matin autour des feux de forêt de plus en plus nombreux et du travail des pompiers.
4: Oui, avec des moyens insuffisants pour les pompiers, c'est ce que dénonce Manuel Bompard, député LFI des Bouches-du-Rhône.
5: En 20 ans, il y a 1 million d'interventions de plus par an pour les pompiers, alors qu'ils sont le même nombre aujourd'hui. Il y a 4 fois plus de feux de forêt qu'il y a 20 ans.
2: Bon, donc même nombre de pompiers et 1 million d'interventions en plus. Déjà, ça, c'est vrai ou c'est faux ?
4: Alors, c'est faux. Les effectifs des pompiers sont quasiment les mêmes. D'après les statistiques de la sécurité civile, en 2005, ils étaient 252 000 pompiers. En 2025, ils étaient 258 000. Quant aux interventions, le ministère de l'Intérieur en recense aujourd'hui 4 890 000 contre 3 830 000 en 2005. Il y a donc 1 million d'interventions de plus qu'il y a 20 ans, mais pas 1 million d'interventions de plus par an.
2: Bon, pour ce qui est du nombre de feux de forêt cette fois, a-t-il vraiment été multiplié par 4 en 20 ans ?
4: Non, là c'est faux. Manuel Bompard a confondu le nombre de feux et le nombre d'hectares brûlés. Mais il faut préciser que différents chiffres avec des disparités importantes circulent sur les incendies parce qu'il y a tout simplement différents dispositifs de mesure des feux. Selon EFIS, le système européen d'information des feux de forêt, il y a déjà eu 350 feux en 2026 contre 12 en 2006, soit 29 fois plus qu'il y a 20 ans. C'est un calcul estimé par satellite qui peut être rectifié par un agent. Et dans ces statistiques, EFIS exclut les feux de moins de 30 hectares. Alors qu'un autre outil, lui, prend en compte les feux de toute taille. C'est la base de données publiques sur les incendies de forêt en France qui donne ce chiffre. Près de 1900 incendies en 2005 et plus de 2500 en 2025. Donc des feux non pas multipliés par 4, mais par 1,3, soit une augmentation d'environ 30%.
2: Nous avons donc tous les bons chiffres grâce à vous, Marion Aquilina. C'était le vrai ou faux.
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6: C'est peut-être le futur de la médecine et on en parle dans Bientôt chez vous avec vous, Yann Rousseau. Au lieu de prendre chaque jour, quand nous sommes malades, des cachets, on pourrait peut-être bientôt avaler une petite gélule qui contiendrait une microscopique usine à médicaments vivants. C'est en tout cas le concept que proposent des scientifiques chinois dans le traitement contre le diabète.
7: Oui, cette solution révolutionnaire vient d'être présentée dans la revue américaine Nature. C'est le résultat de plusieurs années de recherche de scientifiques venus de la East China Normal University de la ville de Shanghai. Ils cherchaient particulièrement à soulager les personnes atteintes de diabète. Vous le savez, le diabète, c'est une maladie chronique dont souffrent maintenant des centaines de millions de gens dans le monde. Ils ont un taux trop élevé de sucre, de glucose dans le sang. Cela s'appelle l'hyperglycémie et cela peut déboucher sur plein de complications. Souvent, ils manquent d'insuline. C'est l'hormone qui régule normalement ce taux de sucre et ils doivent donc tous les jours se faire des injections d'insuline. C'est ce traitement assez lourd que les chercheurs chinois voudraient remplacer.
6: Et donc ils proposent d'avaler une petite usine à insuline.
7: C'est presque ça. Alors, ils n'ont pas miniaturisé une usine à insuline, mais ils ont créé un micro-organisme qui peut faire ce travail directement dans l'intestin des patients. Ils ont utilisé pour cela un probiotique inoffensif, c'est un peu comme une bonne bactérie, et ils l'ont modifié génétiquement. Ce probiotique est maintenant capable de détecter en direct les fluctuations du taux de sucre dans le corps. Et s'il ressent un taux de sucre anormal, eh bien, il se met à sécréter automatiquement de lui-même des hormones qui vont réguler ce niveau de glucose. Dès que le taux de sucre est revenu à la normale, eh bien, le probiotique arrête de fabriquer ces hormones de régulation.
6: Et Yann, est-ce que les diabétiques vont bientôt pouvoir acheter ce traitement en gélule ?
7: Alors, cela va prendre encore un petit peu de temps. Pour l'instant, cette solution a été testée avec succès hein, sur des souris diabétiques et également sur des singes. Mais les essais cliniques sur les humains n'ont pas encore commencé. L'équipe chinoise du professeur Ye Haifeng espère être prête pour ces grands tests, notamment en Europe, d'ici 2 ou 3 ans.
6: Et ça pourrait donc changer la vie des diabétiques. Merci, Yann Rousseau.
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2: Toujours au cœur du pouvoir de Pékin cette semaine, Olivier Poujade vous raconte le destin d'un paria du Parti communiste devenu président à vie. Épisode 3, Xi Jinping, rencontre et idylle avec celle qui est passée de superstar de la chanson patriotique à première dame.
9: Sans elle, Xi Jinping serait probablement resté bloqué dans l'immensité anonyme des cadres du Parti communiste chinois.
10: Bonjour à tous, chers téléspectateurs. Je suis votre vieille amie Peng Liyuan.
9: Dans cette interview, elle n'est pas encore mariée à Xi Jinping. Peng Liyuan est encore la star de la chanson populaire chinoise, adulée de tout un peuple.
10: Lorsque je suis allée à Shangqiu, dans la province du Henan, les autorités locales attendaient environ 40 000 personnes. Mais les habitants sont venus spontanément, de plus en plus nombreux. J'ai entendu dire que beaucoup de familles vivant dans les campagnes étaient venues à pied, parcourant plusieurs dizaines de kilomètres pour assister à notre spectacle. Lorsque je suis montée sur scène, il y avait plus de 100 000 spectateurs, calmes et parfaitement disciplinés.
9: L'opération de communication pour façonner l'image de Xi Jinping commence avec elle. Peng Liyuan, chanteuse soprano, superstar de la fin des années 80, au-delà d'être l'artiste phare du parti, elle est à cette époque officier au sein de l'Armée populaire de libération, aujourd'hui le major général Peng Liyuan. Dans ce film, le couple nous ouvre les portes de son quotidien. Toute la famille est réunie. La méthode est assez neuve et le message politique fidèle au projet de Xi Jinping, famille, intégrité et authenticité.
11: Quand je cuisine, les gens n'aiment pas forcément ce que je prépare. Quand j'étais à la campagne, seul, je devais me faire à manger. À cette époque, la nourriture était assez simple, du thé léger, des repas modestes. Aujourd'hui, au contraire, on a tendance à trop compliquer les choses, à trop en faire.
9: Les images datent de 1993. Xi Jinping est assis sur son canapé. Sur ses genoux, la petite Xi Mingzhe vient de fêter son premier anniversaire. Son papa, tout sourire, ajoute à son tableau les compétences qui feront de lui un candidat crédible. Après le bon fils, voici le bon père et le bon mari.
10: C'est bon ?
11: Oui, c'est bon. Ajoute du sel, du sucre et un peu de glutamate.
10: Voilà, c'est presque prêt. Il reste encore un plat de légumes. Allez, on mange vite.
11: Ce porc braisé, c'est toi qui l'as fait ?
10: Oui, et celui-là, c'est mon père qui l'a fait. Et ce plat sauté, c'est lui aussi. Allez, on mange pendant que c'est chaud.
9: Une famille chinoise modèle, modeste et authentique. Une révolution dans la communication politique chinoise. L'œuvre de Peng Liyuan qui, depuis le premier jour, se tient aux côtés de Xi Jinping.
12: Ladies and gentlemen.
9: Aujourd'hui, première dame de Chine et envoyée spéciale de l'UNESCO.
12: Education is very close in my heart.
9: Pour promouvoir l'éducation des femmes et des jeunes femmes à travers le monde, sans jamais perdre de vue les valeurs familiales si chères à son mari Xi Jinping.
2: Xi Jinping raconté donc par Olivier Poujade et Alex Comaza, à retrouver évidemment sur franceinfo.fr et l'appli Radio France.
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4: Dans votre billet science, Bill François, le moustique ou l'animal le plus dangereux au monde. Malaria, fièvre jaune, Zika, chikungunya, paludisme. Le moustique fait plus de 700 000 victimes par an à travers le monde, mais la science commence à mieux le comprendre grâce à des expériences parfois courageuses.
13: Comment un moustique dans une pièce nous repère-t-il aussi vite ? Il y a quelques semaines, une étude de l'Institut Georgia Tech et du MIT a analysé 20 millions de points de trajectoire de centaines de moustiques volant autour de différents objets pour répondre à cette question. Puis le chercheur en charge de l'étude s'est mis lui-même dans une cage à moustiques afin de tester ses hypothèses, filmant les attaques par des caméras infrarouges pour reconstituer les trajectoires des insectes en 3D. Et il a montré un fait étonnant. Les moustiques ne se suivent pas les uns les autres comme le feraient des abeilles d'un essaim. Ils se la jouent perso comme des petits robots, chacun individuellement attiré par les mêmes indices. Deux indices en particulier, les couleurs sombres et le CO2. Alors le CO2, on n'y peut rien, on ne va pas s'empêcher de respirer, mais pour éviter les piqûres, mieux vaut éclaircir notre garde-robe d'été.
14: Et n'y a-t-il pas aussi des personnes qui ont une peau à moustiques ?
13: Cette théorie aussi a été testée par la science, cette fois-ci en 2022 à l'université de Rockefeller, en faisant porter à des cobayes des bas en nylon sur les bras 6 heures par jour en pleine chaleur, sympathique aussi, pour capter les odeurs de la peau. Puis les chercheurs ont testé quel bas attirait le plus les moustiques. Et il se trouve que certaines personnes les attirent 100 fois mieux que d'autres. Une analyse chimique révèle que c'est à cause des acides carboxyliques présents dans le sébum de la peau. Des biologistes ont alors essayé de manipuler génétiquement des moustiques pour les rendre insensibles à ces odeurs, mais sans succès. Car les moustiques possèdent de très nombreuses sortes de détecteurs olfactifs différents pour sentir la même odeur, et impossible de tous les neutraliser. Si on ne peut pas agir sur l'odorat des moustiques lui-même, on pourra peut-être un jour modifier l'odeur de notre peau en changeant le microbiote qui la produit. En attendant, c'est l'été et la science souhaite aux personnes avec une peau à moustique d'apprécier les vêtements de couleur claire.
14: Le billet science signé Bill François.
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16: Bonjour Eric Serra.
17: Bonjour Élodie.
16: Vous êtes donc notre invité toute cette semaine dans le monde d'Élodie sur France Info avec cet album sous le bras, hein, Space Project Humo. Après Subway, le Grand Bleu, qu'on a évoqué hier et avant-hier, nous allons aujourd'hui parler de deux œuvres majeures, Nikita et Léon. Alors là, on est vraiment dans un tout autre registre. Dans votre carrière, Eric Serra, il y a souvent des personnages en marge, des êtres blessés, silencieux, maladroits avec leurs émotions. Il y a le regard de Luc Besson et puis votre musique semble toujours venir révéler leur humanité cachée. Avec Nikita puis Léon, vous composez des bandes originales profondément émotionnelles, où la violence cohabite avec une immense tendresse. Comment vous avez réussi le combo des deux, à associer le combo des deux?
17: Je dois quand même rendre à Luc ce qui est à Luc. C'est-à-dire que c'est lui qui, au départ, enfin, montre cette ambivalence. Ces personnages comme ça, extrêmes, qui peuvent être extrêmement violents et à la fois extrêmement touchants. À cette époque-là, en général, j'étais une des toutes premières personnes à être au courant du prochain film qu'il allait faire. Il me racontait en général son film, même avant d'avoir écrit le scénario, c'est-à-dire dès qu'il l'avait dans la tête. Du coup, moi, ça me permettait quand même de commencer déjà à y penser. Je travaillais pas, hein, concrètement, je n'écrivais pas une seule note ni rien, mais j'avais cette graine dans la tête qui commençait à germer. Je me posais des questions, qu'est-ce que je vais faire comme style de musique? Bah, notamment, vous savez, moi j'aime bien mélanger un peu tous les styles. J'aime bien mélanger les percussions africaines avec un orchestre symphonique et des guitares électriques et des synthés. Mais je peux pas forcément faire ça tout le temps, parce que ça dépend du film. Donc c'est ce genre de questions que je commence à me poser, quelle palette musicale, etc. Et puis j'essaie de comprendre évidemment la psychologie des personnages que Luc veut décrire, veut mettre en scène. Et ensuite, j'essaie de traduire ça en musique. Et encore une fois, je ne sais pas du tout comment je fais.
16: Dans Nikita et Léon, ce qui est assez étonnant, c'est qu'il a créé des personnages qui sont impactés par la vie, qui ont évidemment des fêlures énormes et qui n'arrivent pas à s'exprimer avec les mots. Et la musique, elle vient apporter une forme de dialogue qui permet au spectateur de comprendre davantage le personnage.
17: C'est d'ailleurs ce que disait toujours Luc à cette époque. Il disait que la musique était un dialogue parallèle, quoi. Et il y avait vraiment, c'était dans sa conception des films, il le disait, il y avait certaines émotions, certains sentiments qui étaient très clairs dans sa tête. C'est-à-dire qu'il savait qu'il allait faire passer ça, mais que c'était la musique qui allait l'amener. Et notamment Léon, moi je suis particulièrement fan de...
16: Il y a une douceur dans Léon, dans la musique de film, qui vient l'adoucir presque.
17: Enfin oui, il y a une douceur et puis une violence aussi. Enfin c'est très...
16: Une dualité, oui.
17: Moi je sais que cette... musique-là, de toutes mes musiques, là, comme je suis en train de préparer ce spectacle pour la fin de l'année, là, j'ai dû réécouter toute mon œuvre depuis le début. Les 3-4 fois dans ma vie où j'ai dû faire ça, Léon, à chaque fois, c'est différent des autres. Il y a un truc qui m'impressionne moi-même dans cette musique. Et comme si c'est pas moi qui l'avais écrite, quoi. Elle est tellement chargée en émotions que même moi, ça m'impressionne. C'est curieux. Hein.
16: Votre fidélité artistique avec Luc Besson est rare dans le cinéma. Qu'est-ce qui fait que votre dialogue créatif dure depuis si longtemps ?
17: Bah, je pense que c'est la même explication que pour tous les binômes comme ça, parce que c'est rare, mais c'est quand même pas... Il y en a eu d'autres. Hein. Il y a John Williams avec Spielberg, il y a Danny Elfman avec Tim Burton, et il y avait Herman Hitchcock, il y avait Sergio Leone, Ennio Morricone. Mais je pense en tout cas que l'explication doit être la même pour tous ces binômes, c'est que quand on discute avec Luc d'un projet, en fait, lui, il me demande de traduire des émotions, des sentiments, donc des choses particulièrement abstraites, donc particulièrement source de malentendus et de confusion. Et du coup, quand on a la chance de se rendre compte qu'on s'est bien compris, il n'y a pas eu de malentendu, et que moi je lui apporte la musique qu'il avait envie d'entendre, ça veut dire qu'on a une sensibilité commune qui est assez miraculeuse en fait. C'est un coup de bol, c'est un peu comme un coup de foudre en amour. C'est un coup de chance inouï.
16: Avec le recul, est-ce que vous avez l'impression d'avoir réussi à créer un langage émotionnel commun avec lui ?
17: On a tous les deux notre langage émotionnel et on a réussi à faire coïncider les deux. Je pense qu'on a une sensibilité commune qui, du coup, nous a permis de créer des petites œuvres d'art ensemble. On a associé nos langages émotionnels.
16: Merci Eric Serra de passer cette semaine avec nous sur France Info. Demain, nous parlerons d'Hollywood. On va parler de James Bond et on veut parler du cinquième élément. À demain.
17: À demain.

0: Il est 3h30, le flash Eva Kling. Joël Le Squarnec aurait-il fait encore plus de victimes? L'ex-chirurgien condamné l'année dernière pour le viol et l'agression sexuelle de près de 300 patients est visé par une nouvelle information judiciaire ouverte hier par le parquet de Lorient. 48 personnes l'accusent. François Fillon suspendu de la Légion d'honneur et de l'Ordre national du mérite après sa condamnation dans l'affaire des emplois fictifs de sa femme Pénélope Fillon. L'ancien Premier ministre a été condamné l'année dernière à 4 ans de prison avec sursis, 375 000 euros d'amende et 5 ans d'inéligibilité. Cette suspension de la Légion d'honneur et de l'Ordre national du mérite ne va durer que 10 ans. Une nouvelle unité cyber au sein de l'Agence nationale de la sécurité des systèmes d'information. C'est la demande de Sébastien Lecornu pour lutter plus efficacement contre le piratage des services d'État. Après les 3 récentes attaques visant le fisc, le Premier ministre admet aussi que peu de ministères sont au niveau de sécurité requis. Le bilan provisoire des fortes températures de cette année est de 7 300 morts en France. Une estimation de la surmortalité qui se base sur les certificats de décès remontés jusqu'à mardi. Le bilan est donc voué à s'alourdir et sera définitif qu'en octobre. Les personnes les plus vulnérables sont sans surprise les plus de 75 ans. Elles représentent les 3/4 des décès excédentaires recensés. Le groupe hongkongais CK Hutchison réclame plus $1,5 milliard de dollars au Panama après l'annulation de son contrat d'exploitation de 2 ports sur le canal. Le groupe engage aujourd'hui une procédure arbitrale pour obtenir cette compensation financière. Donald Trump prévoit de rencontrer le dictateur nord-coréen avant la fin de l'année. Annonce faite alors que les exercices militaires conjoints entre les États-Unis et la Corée du Sud ont été écourtés à la demande du président américain. Donald Trump estime que ces manœuvres nuisent à la, je cite, très bonne relation qu'il entretient avec Kim Jong-un. Donald Trump qui menace de terribles conséquences économiques de tous les pays qui aideraient l'Iran dans son effort de guerre. Washington accentue la pression face au conflit qui s'enlise. Après plusieurs mois, le détroit d'Hormuz est toujours verrouillé par Téhéran. Le chef du renseignement de l'Équateur est mort dans un accident d'hélicoptère au Kenya hier. Le gouvernement équatorien décrète 3 jours de deuil. Les 6 autres occupants de l'appareil sont aussi décédés, le pilote kényan et 5 ressortissants américains. Emmanuel Macron rend hommage à un ami très cher après la mort du président du groupe macroniste au Sénat, François Patria. L'élu de 83 ans s'est éteint hier à l'hôpital de Dijon. C'est l'un des premiers poids lourds de la gauche à rejoindre le candidat Macron dès 2015. La moitié nord de l'Hexagone, plébiscité par les Français cet été, entre les incendies et les canicules, les littoraux du Nord, du Havre à la Côte d'Opale, affichent la plus forte progression, selon un premier bilan de l'Alliance France Tourisme. Le littoral de la Manche tire son épingle du jeu. La Côte d'Azur, la Nouvelle-Aquitaine et le Centre-Val de Loire ont aussi vu leur taux d'occupation augmenter. Victor Wembanyama, nommé capitaine des Bleus du basket pour le match amical contre la Serbie ce soir et pour toutes les rencontres du mois d'août.
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3: Si vous n'avez plus de place dans vos prisons, envoyez donc vos détenus chez vos voisins. Bonjour Isabelle Labéry.
4: Bonjour.
3: France Info Monde nous emmène ce matin en Estonie pour parler de délocalisation carcérale. C'est-à-dire qu'un premier transfert de 4 prisonniers a eu lieu hier en Estonie depuis la Suède.
4: Oui, ils sont arrivés par vol charter puis conduits sous escorte jusqu'à la prison de Tartu. Une centaine d'autres vont suivre d'ici fin septembre. À terme, la Suède pourra envoyer environ 600 détenus chez son voisin estonien.
3: Et pourquoi faire voyager ces prisonniers?
4: Parce que les prisons suédoises sont saturées. Face à l'explosion de la criminalité liée aux gangs, le pays a durci sa politique pénale, donc il y a plus de condamnations avec des peines plus longues. Résultat, le taux d'occupation est de 140%, 10 places seulement pour 14 détenus. Le gouvernement donc préfère délocaliser plutôt que de construire de nouveaux établissements pénitentiaires. Et puis de l'autre côté de la Baltique, c'est l'inverse. L'Estonie a du mal à remplir ses cellules. C'est comme ça que Tartu est devenue une prison à louer.
3: Et comme sur le marché de l'immobilier, la Suède doit payer son loyer.
4: Oui, en moyenne, c'est 8500 euros par mois et par prisonnier. Donc l'Estonie transforme une infrastructure coûteuse en source de revenus. Elle préserve ses emplois, mais elle n'accepte pas n'importe quel locataire. Pour le premier groupe, par exemple, elle a refusé plus de la moitié des candidats proposés par Stockholm. Sont retoqués les chefs de gang, les terroristes et les détenus radicalisés. Ceux qui feront le voyage sont essentiellement des hommes condamnés pour homicide, violence ou trafic de stupéfiants. stupéfiants. Précisons qu'ils devront retourner en Suède avant la fin de leur peine.
3: Et cette pratique n'est pas nouvelle.
4: Nous, entre 2010 et 2016 déjà, la Belgique a envoyé 650 détenus dans une prison néerlandaise. Et puis ça a été le tour de la Norvège. L'an prochain, 300 détenus danois doivent eux être transférés au Kosovo.
3: Et en Suède, justement, ça fait débat.
4: Alors les avocats dénoncent des délais de transfert trop courts, avec des possibilités de contestation limitées. Le fait aussi que les prisonniers soient déplacés comme de la marchandise. Et puis surtout, il y a la question des familles qui doivent elles-mêmes payer leur déplacement jusqu'en Estonie. Pour les plus modestes, c'est compliqué. Autre sujet, celui de la réinsertion. Une prison est censée préparer le retour du détenu dans leur société. Or, éloigner quelqu'un de son pays, de sa famille, de ses services sociaux peut rendre la démarche plus difficile. En tout cas, en Estonie, la perspective de voir débarquer des criminels n'est pas non plus très bien accueillie. L'opposition menace de dénoncer l'accord si elle arrive au pouvoir l'an prochain.
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5: On retrace toute cette semaine le parcours de Steven Spielberg, le réalisateur de Jurassic Park, d'E.T., de la liste de Schindler notamment. Et dans ce troisième épisode, aujourd'hui, Rémi Bostaron, on parle des blessures de la Seconde Guerre mondiale.
6: The Oscar goes to Steven Spielberg.
7: En 1994, cela fait 20 ans déjà que Steven Spielberg enchaîne les succès quand il reçoit enfin son premier Oscar du meilleur réalisateur pour La Liste de Schindler. Quand il rejoint sur scène Clint Eastwood, qui vient de prononcer son nom, son émotion est visible.
8: J'ai des amis qui ont gagné cet Oscar avant moi. Mais je vous jure que c'est vrai, c'est la première fois que j'en tiens un dans mes mains.
7: Commencent alors les traditionnels remerciements aux survivants de la Shoah qui a inspiré le livre d'origine, aux acteurs, à sa femme, et puis, pour finir, à sa maman.
8: Maman, qui est ici, qui est mon porte-bonheur et que j'aime énormément.
7: À cet instant, la maman de Steven Spielberg est en larmes, elle aussi. Si la liste de Schindler existe, c'est en grande partie grâce à elle. Victime d'insultes antisémites dans son enfance, le réalisateur a longtemps tenu à l'écart sa religion. Mais dans les années 80, quand on se pose la question de la transmettre à ses enfants, il ouvre les yeux sur le passé de sa famille, originaire d'Europe de l'Est, et dont plusieurs membres sont morts dans les camps nazis. Sa mère lui fait alors cette demande. « Je voudrais que tu fasses un film sur ce que nous sommes, non pas en tant que peuple, mais en tant que personne. » Un film que Steven Spielberg tourne en 1993 à Cracovie et à Auschwitz, car il tenait à filmer les lieux exacts où l'histoire s'est déroulée, comme il l'explique dans le documentaire Spielberg.
8: Je savais que ce ne serait pas juste un film de plus et qu'il n'aurait rien à voir avec les précédents. On tournait sur des lieux sacrés. À Cracovie, on avait l'impression d'être dans un cimetière. Ça a totalement changé mon approche du cinéma.
7: Pour ce film, le cinéaste oublie les trucages et les mouvements de grue. Pour la première fois, il tourne caméra à l'épaule, sans préparer les plans à l'avance. Les acteurs le voient comme habité, filmant à l'instinct, notamment la scène de liquidation du ghetto de Cracovie. Bouleversé par ce tournage, mais conforté par le succès du film, Steven Spielberg décide de poursuivre l'exploration de cette guerre intimement liée au traumatisme de sa famille. 4 ans plus tard, il s'attaque à la représentation du débarquement en Normandie. Il faut sauver le soldat Ryan est un hommage que le réalisateur veut rendre à son papa, lui le vétéran dont il écoutait les récits étant enfant. Et pour plonger les acteurs et les spectateurs au plus près de l'expérience vécue par les soldats américains sur les plages normandes, il renoue avec les méthodes expérimentées pour la liste de Schindler. Caméra à l'épaule et improvisation des prises de vue.
8: J'ai décidé de filmer toute la séquence sur Omaha Beach en continu, sans connaître la suite. Tous mes caméramans avaient pour instruction de filmer avec spontanéité, comme si c'était un documentaire. Et pendant 27 jours, on a envahi la plage, mètre par mètre.
7: Quand les acteurs entassés dans les barges débarquent sur la plage d'Irlande où est tourné le film, les caméras saisissent leur panique alors qu'ils tentent de se frayer un chemin au milieu des faux cadavres cernés par les explosions. C'était terrifiant, assourdissant, c'était impossible de penser, témoignera la star Tom Hanks. Steven Spielberg veut tout montrer. Les soldats qui se noient, les têtes qui éclatent, les jambes arrachées. Jamais la violence de la guerre n'avait ainsi été restituée au cinéma. Et c'est une nouvelle récompense qui attend le réalisateur aux Oscars en 1999.
9: And the Oscar goes to Steven Spielberg.
7: Et quand il rejoint Kevin Costner sur scène, Steven Spielberg sait évidemment qui remercier.
10: Dad.
11: Papa, tu es le plus grand. Merci de m'avoir montré que c'est un honneur de s'intéresser au passé et de le respecter. Je t'aime beaucoup. Cet Oscar, il est pour toi.
10: Thank you.

0: qu'une des personnes concernées, je tiens à présenter nos excuses. Oui, nos excuses.
1: Les excuses du ministre des Comptes publics hier avec sa collègue directrice des finances publiques Amélie Verdier. David Amiel a donné des détails sur les 3 cyberattaques qui ont touché les services de l'État. Attends, 3 ?
2: S'agissant de la 3e fuite par l'accès au portail des successions vacantes, comme je l'ai indiqué, nous avions identifié hier cet accès qui a déjà été coupé.
1: Après les impôts et les données cadastrales, les finances publiques ont également été piratées via le site des successions vacantes qui sert en gros à consulter l'état de succession non réclamée ou refusée par des héritiers. Alors on n'est pas sur des infos hyper sensibles, mais ça reste un vol de données et ces 3 intrusions...
3: Ça fait beaucoup, ça fait trop.
1: Face à une situation urgente, mesure d'urgence, annonce le ministre des Comptes publics.
0: J'ai donc demandé à ce qu'on accélère la double authentification pour tous les agents de la Direction générale des finances publiques.
4: C'est génial, la révolution informatique est en marche.
1: La double authentification, c'est le fait d'avoir à entrer un code, en plus du mot de passe lors d'une connexion. Les agents seront aussi mieux formés, la vigilance sera accrue et des tests de piratage seront organisés en interne. Hier, le groupe Zero Bytes, qui a revendiqué ces cyberattaques, a affirmé s'être aussi attaqué au ministère de l'Éducation nationale et avoir récupéré des fichiers comportant l'identité d'élèves et de personnel. Une attaque sur laquelle avait déjà communiqué le ministère au mois de juillet. Les expertises sont toujours en cours.
5: Disons tout de même un certain acharnement.
1: Et oui, selon les experts, la France est une cible privilégiée car les accès à de nombreux services ont été numérisés et que des plateformes comme France Connect, par exemple, concentrent une multitude d'informations personnelles.
6: Regardez un peu ma date de naissance, bon sang, regardez, je suis même pas née.
1: À te signaler ce matin, la loi sur la fin de vie a été officiellement promulguée. Elle a été publiée au Journal officiel ce matin. Le texte crée donc un droit au suicide assisté, donc l'accès pour certains malades à un produit létal.
7: Sophie, welcome to space.
8: Bienvenue dans l'espace.
7: Thank you.
8: Merci.
1: Tout s'est bien passé pour Sophie Adnaud hier pour sa première sortie extravéhiculaire. Avec son collègue américain, elle a pu démonter l'antenne défectueuse, mais pas la remplacer finalement. Après 6h23 dans l'espace, les 2 astronautes sont rentrés. La 2e sortie de Sophie Adnaud pourrait avoir lieu dès mardi prochain.
7: What a day.
1: Et en parlant de rêves qui se réalisent, un jeune francilien de 18 ans a eu l'occasion de participer à la promo du dernier Spider-Man à New York grâce à une de ses vidéos où il anime des figurines grâce au stop motion. Elle est devenue virale, elle compte près de 17 millions de vues sur Instagram.
9: Pendant que je réalise une animation qui recrée une scène du trailer, je fais une petite pause et là je consulte mon téléphone. Je vois un mail dont l'intitulé est Spider-Man Brand New Day-Sony Pictures.
1: Repéré et invité à New York par Sony, la société de production du film, Angelo Barrière va réaliser une vidéo en stop motion avec Tom Holland et John Bernthal qui joue Frank Castle, le Punisher.
9: J'étais littéralement en train de les diriger comme pour un film. Là, je leur explique la chorégraphie à faire.
1: Résultat, une vidéo de 21 secondes, 2,5 millions de vues. Si tu veux regarder ce que ça donne, c'est Angelic Films sur Insta. Je te mets le lien dans le canal WhatsApp de France Info. En parlant de vues, à partir de lundi prochain, le 24, les compteurs risquent d'exploser sur YouTube, puisqu'une vue sera désormais comptabilisée dès la première image de la vidéo affichée, même si tu arrêtes de visionner tout de suite après. La plateforme harmonise ses méthodes de comptage sur tous ses formats, vidéo, shorts et live, pour refléter la véritable exposition des créateurs, selon YouTube. Les compteurs de vues vont augmenter, mais ça n'aura pas d'effet sur la monétisation des vidéos. Et par ailleurs, les vidéastes auront toujours accès au nombre de vues dites engagées, ce qui correspond à l'ancienne méthode de comptage, c'est-à-dire le nombre de spectateurs qui sont restés plusieurs secondes au moins sur la vidéo.
10: Merci à tous d'avoir regardé. Pensez à vous abonner, c'est très important.
1: On termine avec notre première du jour. Angélique Kidjo est devenue hier la première chanteuse africaine à avoir son étoile sur le Walk of Fame à Hollywood. L'artiste franco-béninoise a sorti 18 albums, gagné 5 Grammy en plus de 40 ans de carrière. Nous les Africains, nous ne savons pas ce que nous avons apporté au monde. Sans nous, aucune musique ne serait possible sur cette planète. Voilà ce qu'elle a déclaré lors de la cérémonie avant de se mettre à chanter.
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0: C'était Sarah de France Info. Allez, ciao.
1: Et puis, gros bisous.
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4: Votre regard à présent, vous, c'est sur les réseaux sociaux, avec un compte TikTok qui ironise sur des petites choses qui nous agacent tous les jours. Alors, on en a tous forcément en tête. Ce peut être les gens qui roulent sur la file du milieu sur l'autoroute. Hein. Vous savez, ceux qui gardent leur sac à dos et vous bousculent avec dans les transports en commun. Vous savez aussi, et il y a encore bien d'autres exemples.
5: Oui, ça s'appelle « Bravo les gens ». Et en effet, l'idée, c'est de tourner en dérision des comportements qui nous énervent toutes et tous. Ce sont des images d'illustration générées par intelligence artificielle, accompagnée de petits textes ironiques, comme celui-là par exemple.
6: Eric roule sur la voie du milieu. Régulateur à 132, main à 10h10. Il n'a actionné aucun clignotant depuis 207 km. Eric pense que si tout le monde roulait au milieu, le pays irait mieux. Plus calme, plus fluide, plus responsable. Derrière lui, quelqu'un klaxonne depuis Valence. Bravo Eric.
5: Voilà, les posts font des centaines de milliers de
4: c'est
5: vues.
4: C'est moi qui klaxonne.
5: Bah ben voilà, c'est vous, mais c'est sûr, c'est moi aussi, c'est tout le monde. Et donc, ces posts-là font des centaines de milliers de vues, on l'aura compris, et 2,5 millions même pour celui qui parle, par exemple, de Catherine, qui poste ses serviettes pour réserver des transats dès 7h du matin. Et dans les commentaires, les internautes sont nombreux à compléter le texte ou même à raconter leurs propres anecdotes, comme nous.
4: On rappelle au passage que sur autoroute, la voie de circulation, c'est la voie de droite, hein, quand même, au cas où. Mais alors, Julie, pourquoi les posts plaisent-ils autant ?
5: Alors, le compte fonctionne presque comme un catalogue de nos petites irritations collectives, je vais y arriver. Donc, on se reconnaît à la fois en tant que victime de ces comportements et à la fois en tant que ceux qui les commettent. Parce que oui, parfois, c'est nous, les relous. Donc oui, il m'arrive de vapoter dans une file d'attente ou de regarder une vidéo avec le son dans un endroit où je ne devrais probablement pas. Ces vidéos nous permettent de nous moquer des autres tout en nous mettant parfois face à nos propres travers.
4: Et en fait, bravo les gens, transforment une expérience personnelle en expérience collective.
5: Oui, une revue scientifique publiée cette année a analysé 136 études consacrées aux émotions sur les réseaux sociaux. Résultat, plus un contenu provoque une émotion, plus il a tendance à être populaire, partagé. Et parmi les émotions qui semblent le plus régulièrement favoriser cette popularité, on retrouve la colère. Pas étonnant que Catherine et ses transats aient fait 2 millions de vues.

0: vieux, ça. Quand
1: ça
0: même.
1: Date un petit peu, ouais. Bon, c'est les années 2000.
2: Confesser un peu des comportements agaçants, Camille Vigone-Lequad, je ne sais pas. Qu'est-ce qui agace chez vous?
1: Mais rien.
2: Ah, vous êtes
1: rien, jamais.
2: Voilà.
1: Bah, bon, c'est les gens qui marchent trop lentement dans la rue. Ça m'énerve.
2: Ah oui, bah, ouais. Bon, il suffit de les doubler après.
1: Bah non, parce que quand les trottoirs ils sont pas assez épais, on peut pas doubler. Donc on est là derrière. Comme
2: écoutez,
1: ça.
2: On va méditer là-dessus. Merci Julie Vialon.
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4: Avec Fabrice Dalméda, l'historien de France Info. Et en ce mois d'août, Fabrice, alors que l'on connaîtra bientôt les différents slogans de campagne pour 2027, vous nous rappelez ceux qui ont animé les élections présidentielles de la Ve République. Aujourd'hui, l'élection de 2007 avec Nicolas Sarkozy et ce slogan « Ensemble, tout devient possible ».
5: Le 16 avril 2007, Christophe Willem, le vainqueur de La Nouvelle Star, une émission musicale de la chaîne M6, sort son premier album intitulé Inventaire. Dessus se trouve une chanson qui sera le tube de l'année, Double Jeu.

0: Le 22 avril 2007 se déroule le premier tour de l'élection présidentielle. Le phénomène de cette campagne a sans doute été Nicolas Sarkozy. Autour de lui, la droite s'est rassemblée et ses slogans sont entrés dans la tête de tous les électeurs. Son mot d'ordre semble un appel à la mobilisation. Il fait reculer l'extrême droite. Il le prononce lui-même dans son premier grand meeting le 14 janvier 2007.
1: Oui, mes chers amis, tous ensemble, réunis, unis, solidaires, tout devient possible.
0: Et oui, ce slogan « Ensemble, tout devient possible » va même être mis en musique, figurez-vous. Il y aura une chanson qui accompagne la campagne.

0: Ce slogan a été trouvé en plusieurs étapes. Il y a d'abord eu des slogans testés et rejetés, comme celui sur la rupture, une thématique forte mais qui mécontentait les Chiraciens, si bien que le candidat a renoncé à son idée de la rupture tranquille. Le publicitaire Franck Tapiro a proposé une autre idée. Imaginons la France d'après. Une affiche a même été élaborée pour la faire valider par le candidat, mais l'idée a quelque chose d'abstrait et elle est à nouveau rejetée. Sarkozy lui-même, dans son livre Témoignage, sorti à l'été 2006, avait utilisé une formule. Je cite « À tous, je veux dire, par notre volonté collective, tout est possible ». Cette phrase tourne dans l'équipe de campagne et ce qui va se passer, eh bien c'est Georges-Marc Benhamou, l'ancien inventeur de la formule « Tonton ne nous quitte pas » qui fait partie de l'équipe de Nicolas Sarkozy, qui nous le raconte.
1: On propose une affiche où on voit Nicolas Sarkozy, bien sûr, avec ce slogan écrit en énorme « Avec Nicolas Sarkozy, tout est possible ». Ça semblait satisfaire la petite équipe, le cabinet. Moi, j'étais assez stupéfait par cet unanimisme. Le côté homme providentiel, tout est possible, le meilleur mais aussi le pire. J'ai osé proposer de décentrer. Ensemble, tout devient possible. Et voilà que le candidat président, à ma grande stupéfaction, a acheté l'affaire. Ce mot simple, ensemble, était une promesse.
0: La formule est donc adoptée. Jean-Michel Goudard, le grand publicitaire, prépare une affiche où l'on voit Nicolas Sarkozy sur fond de paysage. Mais un autre slogan va marquer l'opinion. Il est tout simple, il s'agit de « travailler plus pour gagner plus » et c'est Nicolas Sarkozy qui nous dit pourquoi.
2: Moi je pense qu'il y a un problème. Ce problème, il est le suivant. Il faut garder les 35 heures comme durée hebdomadaire, mais il faut laisser dans le privé comme dans le public ceux qui veulent travailler plus pour gagner plus le faire. L'absurdité des 35 heures. C'est d'empêcher les gens de travailler.
0: Pour Nicolas Sarkozy, en effet, la question du travail est centrale. C'est même l'alpha et l'oméga de son discours, au point que c'est repris dans un de ses clips de campagne.
3: Le travail, c'est la liberté. Le travail, c'est l'égalité des chances. Le travail, c'est la promotion sociale. Le travail, c'est le respect, c'est la dignité, c'est la citoyenneté.
0: Grâce à ces mots d'ordre et à l'élan de sa campagne, Nicolas Sarkozy est victorieux le soir du 19 mai 2007. Il prononcera quelques mots qui vont aussi rentrer dans l'histoire, pas tout à fait comme des slogans, mais comme une promesse. Je ne vous trahirai pas, je ne vous mentirai pas, je ne vous décevrai pas. Quelques années plus tard, certains électeurs auront le sentiment que Sarkozy n'est pas allé au bout de ses promesses. Et pour beaucoup d'entre eux, il y aura l'impression et le souvenir que cette chanson de Christophe Willem avait un thème qui correspondait peut-être à la réalité, un double jeu.

2007, bon, une année de Christophe Willem dans les bacs et de Nicolas Sarkozy élu. 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

0: Clara Isée en Louve, une chanson sortie en 2024 sur la version augmentée de son album Océano Nox. Depuis, l'étoile de Clara Isée continue de monter, elle chante en scène, elle publie de magnifiques recueils de poésie. Et on sent son influence déjà sur un certain nombre de projets d'artistes qui entrent depuis peu dans la carrière. S'il faut résumer, disons qu'elle serait l'enfant fantasmé du poète René Char et de la chanteuse mexicaine Chavela Vargas. Intense, baroque, fervente, savante, opaque, puissante. Et donc, elle se montre en louve.
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0: Clara Isée accomplit là un exploit symbolique, ou plutôt un exploit dans le monde des symboles. Car elle se dit louve, et ce n'est pas tout à fait un imaginaire féminin courant. Sans remonter jusqu'à la bête du Gévaudan et au petit chaperon rouge, c'est peu dire que le loup a mauvaise réputation dans la mémoire collective. Pour l'essentiel, la chanson voit en lui le prédateur numéro 1 et une prédation qui ne vise pas les moutons.

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1: Cette chanson de Serge Gainsbourg a 66 ans cette année, mais elle fixe bien l'imaginaire du loup. Beaucoup de chanteurs vont encore parler de leurs menaces sur les brebis, de leur manière de rôder la nuit, et ainsi de suite. Mais les louves, c'est plus compliqué. Mais comme souvent, il y a Barbara.

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1: La Louve qui donne en 1972 son titre à un album de Barbara et dont elle n'a pas écrit le texte. Cette histoire de louve solitaire dont tombe amoureux un grand chien qui va se prendre pour un loup, pour le pire et pour le meilleur, ce n'est pas forcément une idée qui lui serait venue, elle est de François Wertheimer. Et d'ailleurs, la louve qui se bat, par exemple pour ses enfants, surgit en 1998 dans une chanson de Linda Lemay, mais elle perd son combat.
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1: Mais la femme sous forme de louve, grandes dents et énergie carnassière, cela arrive assez récemment finalement, si l'on s'en tient aux chansons qui passent à la radio. En 2010, les Brigitte défendent la possession d'un homme. En 2017, Clara Luciani ne prononce pas le mot de louve, mais on s'y croit quand même.

Dès lors, les louves sont lâchées. Christina Rosmini en 2023, Karen Lano en 2024, des femmes qui se révèlent à elles-mêmes être des fauves. Mais alors...

C'est d'ailleurs intéressant ça. On voit bien que se libère un imaginaire de puissance et de violence, mais qu'en même temps, ces artistes préviennent que cette incarnation est dangereuse. Dangereuse d'abord pour la femme qui se fait louve. On entendait pas ça chez Gainsbourg tout à l'heure, tout fier d'être un loup. Mais on trouve cette nuance, cette ambiguïté même, chez Clara Isée, qui n'a peut-être pas envie d'être une louve à plein temps, ce qui est rassurant pour elle. 2024, Clara Isée, la loup.

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3: Il est 4h, le flash Eva Kling. Une information judiciaire de nouveau ouverte contre Joël Le Squarnec pour viol et agression sexuelle sur 48 personnes, ouverte hier par le parquet de Lorient. L'ex-chirurgien a été condamné l'année dernière à 20 ans de prison pour viol et agression sexuelle sur près de 300 victimes. L'ancien Premier ministre François Fillon est suspendu de la Légion d'honneur et de l'Ordre national du mérite après sa condamnation dans l'affaire des emplois fictifs de son épouse Pénélope Fillon. La suspension est temporaire pour 10 ans, précise le décret publié aujourd'hui au Journal officiel. Le candidat à la présidentielle de 2017 a été condamné l'année dernière à 4 ans de prison avec sursis, 375 000 euros d'amende et 5 ans d'inéligibilité. La surmortalité cet été en France lors des période de forte température s'élève déjà à 7300 morts selon un bilan provisoire. Le bilan définitif avec les dernières vagues de chaleur est attendu pour octobre. Deux hameaux d'une vingtaine d'habitants en tout évacués, un pompier blessé et 250 hectares brûlés. En Lozère, le feu déclaré hier soir se dirige vers l'Ardèche. En revanche, dans les Landes, à Luglon, les 350 derniers évacués peuvent désormais rentrer chez eux. Le feu fixé depuis lundi n'est pas encore maîtrisé à cause de points chauds persistants et de reprise. Autre zone particulièrement touchée par les feux cet été, celle de Madrid. Le confinement de 3500 habitants est levé depuis hier soir. Les pompiers espagnols ont réussi à stabiliser un nouvel incendie à l'ouest de la capitale, quelques semaines après les plus grands feux de l'histoire de la région. 1,5 milliard de dollars, c'est ce que réclame le groupe hongkongais CK Hutchison au Panama. Le pays d'Amérique centrale est visé par une procédure arbitrale. Le conglomérat réclame une compensation pour l'annulation de son contrat d'exploitation de deux ports sur le canal. 6 personnes sont mortes dans des bombardements russes à Kiev, la capitale ukrainienne, hier soir. Des frappes aussi à Gaza, 10 morts dans 2 bombardements israéliens selon les autorités sanitaires locales. Les frappes ont touché un commissariat, elles visaient un rassemblement de terroristes selon Israël. Le ministre des Affaires étrangères en lien avec les autorités du Togo pour libérer au plus tôt les 2 réalisateurs français détenus, déclaration de Jean-Noël Barrot au micro de France Inter. Arrêtés fin juillet, les 2 journalistes tournaient un épisode de l'émission Les routes de l'impossible pour France 5. Ils sont en détention provisoire pour fausses déclarations selon l'association Reporters sans frontières. La dette américaine passe pour la première fois la barre des 40 000 milliards de dollars. Une hausse plus rapide qu'anticipée, notamment à cause du remboursement des droits de douane aux entreprises suite à la décision de la Cour suprême américaine d'en annuler une bonne partie. Les outils de Meta pour protéger les adolescents sont conçus pour échouer, affirme hier un ancien ingénieur du groupe de réseaux sociaux au procès fédéral aux États-Unis. Meta y est accusé d'avoir volontairement rendu les mineurs addicts à Facebook et Instagram.
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4: C'est une entreprise chinoise qui promet de repousser les limites de l'humanité. Direction Pékin ce matin pour vous présenter Unitri, fabricant de robots humanoïdes. Son action fait une entrée en bourse très remarquée à Shanghai, là il y a quelques heures maintenant. Bonjour Delphine Sureau.
5: Bonjour.
4: En direct de Chine pour France Info, on parle donc de robots capables de courir plus vite qu'Usain Bolt, de sauter, de danser. Et l'objectif de Pékin, Delphine, c'est de dominer le marché mondial d'ici 2030.
5: Oui, et justement, le fleuron chinois, c'est Unitri, dont l'action vient de bondir ce matin de 500% à la bourse de Shanghai. Cette société, fondée en 2016 par un ingénieur de 26 ans, a commencé par produire des chiens robots avant d'imaginer des modèles humanoïdes que vous avez sûrement vus sur les réseaux sociaux, notamment lors du gala du Nouvel An chinois. Ces robots réalisent ici, vous l'entendez, une démonstration de kung-fu synchronisée avec des fans, des sauts périlleux, des coups de pied en équilibre. Les machines bougent aussi bien que les humains. C'était donc une démonstration de force pour Unitri, mais aussi pour le gouvernement chinois qui a fait de la robotique dopée à l'intelligence artificielle l'un des axes de sa politique industrielle. Alors en Chine, ces robots travaillent dans les usines pour des assemblages de précision, du contrôle qualité, et à la maison, ils font le ménage, ils peuvent s'occuper des personnes âgées, et grâce à l'IA, le robot est capable d'interagir en direct et d'apprendre apprendre de son entourage. Plus de 140 start-up chinoises ont investi le marché, mais la seule qui est vraiment rentable, c'est Unitri. L'entreprise vient d'ailleurs de lancer un robot ultra rapide qui est capable d'atteindre une vitesse de 12,66 mètres par seconde.
4: Bon, pour l'instant, Delphine, en Chine, les ventes malgré tout restent modestes.
5: Oui, pourtant, le gouvernement multiplie les aides pour porter le secteur et les ventes progressent tout de même, mais on est loin des chiffres gigantesques habituellement associés au marché chinois. Par exemple, entre janvier et mai, Unitri a vendu 5500 exemplaires de son nanoïde phare, le G1, dépassant certes en 5 mois ses ventes de l'an dernier. À l'échelle du pays, 30 000 robots ont été produits au premier semestre, mais Pékin en veut 500 000 par an pour accélérer l'automatisation de l'économie.
4: Bon, et justement, Delphine, la question qui fait débat, c'est de savoir si les usines ont besoin ou pas de robots à forme humaine.
5: Eh bien, pas forcément, parce que sur une chaîne de production, un bras articulé est suffisant pour des tâches de précision. En revanche, pour l'usage domestique, la forme humaine, là, a du sens. Le pays manque de main-d'œuvre, notamment dans le secteur des soins à la personne, des personnes âgées. En tout cas, l'intérêt des Chinois pour ce type de robot est vraiment réel, mais le prix reste un frein. Comptez 85 000 yuan, soit 11 000 euros pour un robot.
4: Merci à vous, Delphine Sureau, correspondante de France Info en Chine.
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4: Bonjour Marion Aquilina.
2: Bonjour.
4: Question ce matin autour des feux de forêt de plus en plus nombreux et du travail des pompiers.
2: Oui, avec des moyens insuffisants pour les pompiers, c'est ce que dénonce Manuel Bompard, député LFI des Bouches-du-Rhône.
6: En 20 ans, il y a 1 million d'interventions de plus par an pour les pompiers, alors qu'ils sont le même nombre aujourd'hui. Il y a 4 fois plus de feux de forêt qu'il y a 20 ans.
4: Bon, donc même nombre de pompiers et 1 million d'interventions en plus. Déjà, ça, c'est vrai ou c'est faux ?
2: Alors, c'est faux. Les effectifs des pompiers sont quasiment les mêmes. D'après les statistiques de la sécurité civile, en 2005, ils étaient 252 000 pompiers. En 2025, ils étaient 258 000. Quant aux interventions, le ministère de l'Intérieur en recense aujourd'hui 4 890 000 contre 3 830 000 en 2005. Il y a donc 1 million d'interventions de plus qu'il y a 20 ans, mais pas 1 million d'interventions de plus par an.
4: Bon, pour ce qui est du nombre de feux de forêt cette fois, a-t-il vraiment été multiplié par 4 en 20 ans ?
2: Non, là c'est faux. Manuel Bompard a confondu le nombre de feux et le nombre d'hectares brûlés. Mais il faut préciser que différents chiffres avec des disparités importantes circulent sur les incendies parce qu'il y a tout simplement différents dispositifs de mesure des feux. Selon EFIS, le système européen d'information des feux de forêt, il y a déjà eu 350 feux en 2026 contre 12 en 2006, soit 29 fois plus qu'il y a 20 ans. C'est un calcul estimé par satellite qui peut être rectifié par un agent. Et dans ces statistiques, EFIS exclut les feux de moins de 30 hectares. Alors qu'un autre outil, lui, prend en compte les feux de toute taille. C'est la base de données publiques sur les incendies de forêt en France qui donne ce chiffre. Près de 1900 incendies en 2005 et plus de 2500 en 2025. Donc des feux non pas multipliés par 4, mais par 1,3, soit une augmentation d'environ 30%.
4: Nous avons donc tous les bons chiffres grâce à vous, Marion Aquilina. C'était le vrai ou faux.
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3: C'est peut-être le futur de la médecine et on en parle dans Bientôt chez vous avec vous, Yann Rousseau. Au lieu de prendre chaque jour, quand nous sommes malades, des cachets, on pourrait peut-être bientôt avaler une petite gélule qui contiendrait une microscopique usine à médicaments vivants. C'est en tout cas le concept que proposent des scientifiques chinois dans le traitement contre le diabète.
7: Oui, cette solution révolutionnaire vient d'être présentée dans la revue américaine Nature. C'est le résultat de plusieurs années de recherche de scientifiques venus de la East China Normal University de la ville de Shanghai. Ils cherchaient particulièrement à soulager les personnes atteintes de diabète. Vous le savez, le diabète, c'est une maladie chronique hein, dont souffrent maintenant des centaines de millions de gens dans le monde. Ils ont un taux trop élevé de sucre, hein, de glucose dans le sang. Cela s'appelle l'hyperglycémie et cela peut déboucher sur plein de complications. Souvent, ils manquent d'insuline. C'est l'hormone qui régule normalement ce taux de sucre et ils doivent donc tous les jours se faire des injections d'insuline. C'est ce traitement assez lourd que les chercheurs chinois voudraient remplacer.
3: Et donc ils proposent d'avaler une petite usine à insuline.
7: C'est presque ça. Hein. Alors, ils n'ont pas miniaturisé une usine à insuline, hein, mais ils ont créé un micro-organisme qui peut faire ce travail directement dans l'intestin des patients. Ils ont utilisé pour cela un probiotique inoffensif, hein, c'est un peu comme une bonne bactérie, et ils l'ont modifié génétiquement. Ce probiotique est maintenant capable de détecter en direct les fluctuations du taux de sucre dans le corps. Et s'il ressent un taux de sucre anormal, eh bien, il se met à sécréter automatiquement de lui-même des hormones, hein, qui vont réguler ce niveau de glucose. Dès que le taux de sucre est revenu à la normale, eh bien, le probiotique arrête de fabriquer ces hormones de régulation.
2: Et Yann, est-ce que les diabétiques vont bientôt pouvoir acheter ce traitement en gélule ?
7: Alors, cela va prendre encore un petit peu de temps. Pour l'instant, cette solution a été testée avec succès hein, sur des souris diabétiques et également sur des singes. Mais les essais cliniques sur les humains n'ont pas encore commencé. L'équipe chinoise du professeur Ye Haifeng espère être prête pour ces grands tests, notamment en Europe, d'ici 2 ou 3 ans.
2: Et ça pourrait donc changer la vie des diabétiques. Merci, Yann Rousseau.
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4: Toujours au cœur du pouvoir de Pékin cette semaine, Olivier Poujade vous raconte le destin d'un paria du Parti communiste devenu président à vie. Épisode 3, Xi Jinping, rencontre et idylle avec celle qui est passée de superstar de la chanson patriotique à première dame.
9: Sans elle, Xi Jinping serait probablement resté bloqué dans l'immensité anonyme des cadres du Parti communiste chinois.
10: Bonjour à tous, chers téléspectateurs. Je suis votre vieille amie Peng Liyuan.
9: Dans cette interview, elle n'est pas encore mariée à Xi Jinping. Peng Liyuan est encore la star de la chanson populaire chinoise, adulée de tout un peuple.
10: Lorsque je suis allée à Shangqiu, dans la province du Henan, les autorités locales attendaient environ 40 000 personnes. Mais les habitants sont venus spontanément, de plus en plus nombreux. J'ai entendu dire que beaucoup de familles vivant dans les campagnes étaient venues à pied, parcourant plusieurs dizaines de kilomètres pour assister à notre spectacle. Lorsque je suis montée sur scène, il y avait plus de 100 000 spectateurs, calmes et parfaitement disciplinés.
9: L'opération de communication pour façonner l'image de Xi Jinping commence avec elle. Peng Liyuan, chanteuse soprano, superstar de la fin des années 80, au-delà d'être l'artiste phare du parti, elle est à cette époque officier au sein de l'Armée populaire de libération, aujourd'hui le major général Peng Liyuan. Dans ce film, le couple nous ouvre les portes de son quotidien. Toute la famille est réunie. La méthode est assez neuve et le message politique fidèle au projet de Xi Jinping, famille, intégrité et authenticité.
11: Quand je cuisine, les gens n'aiment pas forcément ce que je prépare. Quand j'étais à la campagne, seul, je devais me faire à manger. À cette époque, la nourriture était assez simple, du thé léger, des repas modestes. Aujourd'hui, au contraire, on a tendance à trop compliquer les choses, à trop en faire.
9: Les images datent de 1993. Xi Jinping est assis sur son canapé. Sur ses genoux, la petite Xi Mingzhe vient de fêter son premier anniversaire. Son papa, tout sourire, ajoute à son tableau les compétences qui feront de lui un candidat crédible. Après le bon fils, voici le bon père et le bon mari.
10: C'est bon ?
11: Oui, c'est bon. Ajoute du sel, du sucre et un peu de glutamate.
10: Voilà, c'est presque prêt. Il reste encore un plat de légumes. Allez, on mange vite.
11: Ce porc braisé, c'est toi qui l'as fait ?
10: Oui, et celui-là, c'est mon père qui l'a fait. Et ce plat sauté, c'est lui aussi. Allez, on mange pendant que c'est chaud.
9: Une famille chinoise modèle, modeste et authentique. Une révolution dans la communication politique chinoise. L'œuvre de Peng Liyuan qui, depuis le premier jour, se tient aux côtés de Xi Jinping.
12: Ladies and gentlemen.
9: Aujourd'hui, première dame de Chine et envoyée spéciale de l'UNESCO.
12: Education is very close in my heart.
9: Pour promouvoir l'éducation des femmes et des jeunes femmes à travers le monde, sans jamais perdre de vue les valeurs familiales si chères à son mari Xi Jinping.
4: Xi Jinping raconté donc par Olivier Poujade et Alex Comaza, à retrouver évidemment sur franceinfo.fr et l'appli Radio France.
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13: Dans votre billet science, Bill François, le moustique ou l'animal le plus dangereux au monde. Malaria, fièvre jaune, Zika, chikungunya, paludisme. Le moustique fait plus de 700 000 victimes par an à travers le monde, mais la science commence à mieux le comprendre grâce à des expériences parfois courageuses.
14: Comment un moustique dans une pièce nous repère-t-il aussi vite ? Il y a quelques semaines, une étude de l'Institut Georgia Tech et du MIT a analysé 20 millions de points de trajectoire de centaines de moustiques volant autour de différents objets pour répondre à cette question. Puis le chercheur en charge de l'étude s'est mis lui-même dans une cage à moustiques afin de tester ses hypothèses, filmant les attaques par des caméras infrarouges pour reconstituer les trajectoires des insectes en 3D. Et il a montré un fait étonnant. Les moustiques ne se suivent pas les uns les autres comme le feraient des abeilles d'un essaim. Ils se la jouent perso comme des petits robots, chacun individuellement attiré par les mêmes indices. Deux indices en particulier, les couleurs sombres et le CO2. Alors le CO2, on n'y peut rien, on ne va pas s'empêcher de respirer, mais pour éviter les piqûres, mieux vaut éclaircir notre garde-robe d'été.
13: Et n'y a-t-il pas aussi des personnes qui ont une peau à moustiques ?
14: Cette théorie aussi a été testée par la science, cette fois-ci en 2022 à l'université de Rockefeller, en faisant porter à des cobayes des bas en nylon sur les bras 6 heures par jour en pleine chaleur, sympathique aussi, pour capter les odeurs de la peau. Puis les chercheurs ont testé quel bas attirait le plus les moustiques. Et il se trouve que certaines personnes les attirent 100 fois mieux que d'autres. Une analyse chimique révèle que c'est à cause des acides carboxyliques présents dans le sébum de la peau. Des biologistes ont alors essayé de manipuler génétiquement des moustiques pour les rendre insensibles à ces odeurs, mais sans succès. Car les moustiques possèdent de très nombreuses sortes de détecteurs olfactifs différents pour sentir la même odeur, et impossible de tous les neutraliser. Si on ne peut pas agir sur l'odorat des moustiques lui-même, on pourra peut-être un jour modifier l'odeur de notre peau en changeant le microbiote qui la produit. En attendant, c'est l'été et la science souhaite aux personnes avec une peau à moustique d'apprécier les vêtements de couleur claire.
13: Le billet science signé Bill François.
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15: Bonjour Eric Serra.
16: Bonjour Élodie.
15: Vous êtes donc notre invité toute cette semaine dans le monde d'Élodie sur France Info avec cet album sous le bras, hein, Space Project Humo. Après Subway, le Grand Bleu, qu'on a évoqué hier et avant-hier, nous allons aujourd'hui parler de deux œuvres majeures, Nikita et Léon. Alors là, on est vraiment dans un tout autre registre. Dans votre carrière, Eric Serra, il y a souvent des personnages en marge, des êtres blessés, silencieux, maladroits avec leurs émotions. Il y a le regard de Luc Besson et puis votre musique semble toujours venir révéler leur humanité cachée. Avec Nikita puis Léon, vous composez des bandes originales profondément émotionnelles, où la violence cohabite avec une immense tendresse. Comment vous avez réussi le combo des deux, à associer le combo des deux ?
16: Je dois quand même rendre à Luc ce qui est à Luc. C'est-à-dire que c'est lui qui, au départ, enfin, montre cette ambivalence. Ces personnages comme ça, extrêmes, qui peuvent être extrêmement violents et à la fois extrêmement touchants. À cette époque-là, en général, j'étais une des toutes premières personnes à être au courant du prochain film qu'il allait faire. Il me racontait en général son film, même avant d'avoir écrit le scénario, c'est-à-dire dès qu'il l'avait dans la tête. Du coup, moi, ça me permettait quand même de commencer déjà à y penser. Je travaillais pas, hein, concrètement, je n'écrivais pas une seule note ni rien, mais j'avais cette graine dans la tête qui commençait à germer, je me posais des questions, qu'est-ce que je vais faire comme style de musique ? Notamment, vous savez, moi j'aime bien mélanger un peu tous les styles, j'aime bien mélanger les percussions africaines avec un orchestre symphonique et des guitares électriques et des synthés. Mais je ne peux pas forcément faire ça tout le temps, parce que ça dépend du film. Donc c'est ce genre de questions que je commence à me poser, quelle palette musicale, etc. Et puis j'essaie de comprendre, évidemment, la psychologie des personnages que Luc veut décrire, veut mettre en scène. Et ensuite, j'essaie de traduire ça en musique. Et encore une fois, je ne sais pas du tout comment je fais.
15: Dans Nikita et Léon, ce qui est assez étonnant, c'est qu'il a créé des personnages qui sont impactés par la vie, qui ont évidemment des fêlures énormes et qui n'arrivent pas à s'exprimer avec les mots. Et la musique, elle vient apporter une forme de dialogue qui permet au spectateur de comprendre davantage le personnage.
16: C'est d'ailleurs ce que disait toujours Luc à cette époque. Il disait que la musique était un dialogue parallèle, quoi. Et il y avait vraiment, c'était dans sa conception des films, il le disait, il y avait certaines émotions, certains sentiments qui étaient très clairs dans sa tête. C'est-à-dire qu'il savait qu'il allait faire passer ça, mais que c'était la musique qui allait l'amener. Et notamment Léon, moi je suis particulièrement fan de...
15: Il y a une douceur dans Léon, dans la musique de film, qui vient l'adoucir presque.
16: Enfin oui, il y a une douceur et puis une violence aussi. Enfin c'est très...
15: Une dualité, oui.
16: Moi je sais que cette... musique-là, de toutes mes musiques, là, comme je suis en train de préparer ce spectacle pour la fin de l'année, là, j'ai dû réécouter toute mon œuvre depuis le début. Les 3-4 fois dans ma vie où j'ai dû faire ça, Léon, à chaque fois, c'est différent des autres. Il y a un truc qui m'impressionne moi-même dans cette musique. Et comme si c'est pas moi qui l'avais écrite, quoi. Elle est tellement chargée en émotions que même moi, ça m'impressionne. C'est curieux. Hein.
15: Votre fidélité artistique avec Luc Besson est rare dans le cinéma. Qu'est-ce qui fait que votre dialogue créatif dure depuis si longtemps ?
16: Bah, je pense que c'est la même explication que pour tous les binômes comme ça, parce que c'est rare, mais c'est quand même pas... Il y en a eu d'autres. Hein. Il y a John Williams avec Spielberg, il y a Danny Elfman avec Tim Burton, et il y avait Herman Hitchcock, il y avait Sergio Leone, Ennio Morricone. Et, mais je pense en tout cas que l'explication doit être la même pour tous ces binômes, c'est que quand on discute avec Luc d'un projet, en fait, lui, il me demande de traduire des émotions, des sentiments, donc des choses particulièrement abstraites, donc particulièrement source de malentendus et de confusion. Et du coup, quand on a la chance de se rendre compte qu'on s'est bien compris, il n'y a pas eu de malentendu, et que moi je lui apporte la musique qu'il avait envie d'entendre, ça veut dire qu'on a une sensibilité commune qui est assez miraculeuse en fait. C'est un coup de bol, c'est un peu comme un coup de foudre en amour. C'est un coup de chance inouï.
15: Avec le recul, est-ce que vous avez l'impression d'avoir réussi à créer un langage émotionnel commun avec lui ?
16: On a tous les deux notre langage émotionnel et on a réussi à faire coïncider les deux. Je pense qu'on a une sensibilité commune qui, du coup, nous a permis de créer des petites œuvres d'art ensemble. On a associé nos langages émotionnels.
15: Merci Eric Serra de passer cette semaine avec nous sur France Info. Demain, nous parlerons d'Hollywood. On va parler de James Bond et on va parler du cinquième élément. À demain.
16: À demain.

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1: Il est 4h30, le flash, Eva Kling. L'ancien Premier ministre François Fillon suspendu de ses récompenses après sa condamnation dans l'affaire des emplois fictifs. Le candidat à la présidentielle de 2017 est suspendu de la Légion d'honneur et de l'Ordre du Mérite pendant 10 ans. La France condamne toute forme de menaces et de mesures coercitives contre la Cour pénale internationale après les sanctions annoncées par les États-Unis à l'encontre de certains responsables de l'instance. Des sanctions visant notamment la présidente, la japonaise Tomoko Akane, accusé par les Américains d'être politisé. 6 personnes sont mortes dans des bombardements russes à Kiev, la capitale ukrainienne, hier soir. 6 autres morts dans des bombardements à Kherson et dans un quartier général de la police frappé dans le centre du pays. Israël frappe aussi de nouveau la bande de Gaza alors que le cessez-le-feu est toujours en cours. Ce mercredi, les bombardements ont fait 10 morts selon les autorités sanitaires locales. L'État hébreu indique avoir frappé un rassemblement de terroristes. Israël qui estime avoir clairement signalé à la Turquie qu'elle ne devait pas s'installer de base en Syrie, reconnaissant implicitement la frappe de mardi sur une base du Nord-Ouest. Benjamin Netanyahou considère la présence de troupes turques à la frontière comme une menace. Autre relation internationale qui se dégrade pour l'État hébreu, celle avec l'Australie, outrée par la décision de clore une enquête sur la mort d'employés humanitaires à Gaza, dont une est australienne. Canberra va convoquer l'ambassadeur israélien, tout comme Londres, qui demande l'arrêt du projet de colonisation en Cisjordanie. 2 suspects sont en garde à vue dans l'enquête sur la mort de la TikTokeuse Sonia Belina, enquête pour assassinat. Il y a une semaine, son corps est découvert carbonisé au milieu des vignes dans le Gard. 5 hommes en détention provisoire soupçonnés d'être impliqués dans le cambriolage du musée Jacques Chirac en Corrèze. Ils ont été interpellés le 13 août après un vol dans un autre musée, celui de l'horlogerie du Locle en Suisse, et conduisaient la même voiture que celle aperçue près du musée de Saran le 6 août, où les voleurs ont dérobé notamment un maillot de Zinedine Zidane porté pendant le mondial de football de 1998 et une réplique de la Coupe du Monde de la même année. En parlant de football, le premier match de Ligue 1 du Paris Saint-Germain ne sera finalement pas à domicile. Le champion de France affrontera Rennes en Bretagne à cause du mauvais état de la pelouse du Parc des Princes. Le PSG qui devra d'ailleurs se passer de son défenseur Nuno Mendes, suspendu 3 matchs après son carton rouge lors du Trophée des Champions dimanche. 6 ans après leur divorce avec la famille royale, le prince Harry et Meghan Markle vont revenir vivre au Royaume-Uni avec leurs enfants. La famille prévoit de quitter la Californie d'ici septembre pour habiter une résidence privée non royale.
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2: Si vous n'avez plus de place dans vos prisons, envoyez donc vos détenus chez vos voisins. Bonjour Isabelle Labéry.
3: Bonjour.
2: France Info Monde nous emmène ce matin en Estonie pour parler de délocalisation carcérale. C'est-à-dire qu'un premier transfert de 4 prisonniers a eu lieu hier en Estonie depuis la Suède.
3: Oui, ils sont arrivés par vol charter, puis conduits sous escorte jusqu'à la prison de Tartu. Une centaine d'autres vont suivre d'ici fin septembre. À terme, la Suède pourra envoyer environ 600 détenus chez son voisin estonien.
2: Et pourquoi faire voyager ces prisonniers?
3: Parce que les prisons suédoises sont saturées. Face à l'explosion de la criminalité liée aux gangs, le pays a durci sa politique pénale, donc il y a plus de condamnations avec des peines plus longues. Résultat, le taux d'occupation est de 140%, 10 places seulement pour 14 détenus. Le gouvernement donc préfère délocaliser plutôt que de construire de nouveaux établissements pénitentiaires. Et puis de l'autre côté de la Baltique, c'est l'inverse. L'Estonie a du mal à remplir ses cellules. C'est comme ça que Tartu est devenue une prison à louer.
2: Et comme sur le marché de l'immobilier, la Suède doit payer son loyer.
3: Oui, en moyenne, c'est 8 500 € par mois et par prisonnier. Donc l'Estonie transforme une infrastructure coûteuse en source de revenus. Elle préserve ses emplois, mais elle n'accepte pas n'importe quel locataire. Pour le premier groupe, par exemple, elle a refusé plus de la moitié des candidats proposés par Stockholm. Sont retoqués les chefs de gang, les terroristes et les détenus radicalisés. Ceux qui feront le voyage sont essentiellement des hommes condamnés pour homicide, violence ou trafic de stupéfiants. Précisons qu'ils devront retourner en Suède avant la fin de leur peine.
2: Et cette pratique n'est pas nouvelle.
3: Nous, entre 2010 et 2016 déjà, la Belgique a envoyé 650 détenus dans une prison néerlandaise. Et puis ça a été le tour de la Norvège. L'an prochain, 300 détenus danois doivent eux être transférés au Kosovo.
2: Et en Suède, justement, ça fait débat.
3: Alors les avocats dénoncent des délais de transfert trop courts, avec des possibilités de contestation limitées. Le fait aussi que les prisonniers soient déplacés traitée comme de la marchandise. Et puis surtout, il y a la question des familles qui doivent elles-mêmes payer leur déplacement jusqu'en Estonie. Pour les plus modestes, c'est compliqué. Autre sujet, celui de la réinsertion. Une prison est censée préparer le retour du détenu dans leur société. Or, éloigner quelqu'un de son pays, de sa famille, de ses services sociaux peut rendre la démarche plus difficile. En tout cas, en Estonie, la perspective de voir débarquer des criminels n'est pas non plus très bien accueillie. L'opposition menace de dénoncer l'accord si elle arrive au pouvoir l'an prochain.
2: France Info Monde, signé Isabelle Labéry, à réécouter sur l'application Radio France.
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5: On retrace toute cette semaine le parcours de Steven Spielberg, le réalisateur de Jurassic Park, d'E.T., de la liste de Schindler notamment. Et dans ce troisième épisode, aujourd'hui, Rémi Bostaron, on parle des blessures de la Seconde Guerre mondiale.
6: The Oscar goes to Steven Spielberg.
7: En 1994, cela fait 20 ans déjà que Steven Spielberg enchaîne les succès quand il reçoit enfin son premier Oscar du meilleur réalisateur pour La Liste de Schindler. Quand il rejoint sur scène Clint Eastwood, qui vient de prononcer son nom, son émotion est visible.
8: J'ai des amis qui ont gagné cet Oscar avant moi. Mais je vous jure que c'est vrai, c'est la première fois que j'en tiens un dans mes mains.
7: Commencent alors les traditionnels remerciements aux survivants de la Shoah qui a inspiré le livre d'origine, aux acteurs, à sa femme, et puis, pour finir, à sa maman.
8: Maman, qui est ici, qui est mon porte-bonheur et que j'aime énormément.
7: À cet instant, la maman de Steven Spielberg est en larmes, elle aussi. Si la liste de Schindler existe, c'est en grande partie grâce à elle. Victime d'insultes antisémites dans son enfance, le réalisateur a longtemps tenu à l'écart sa religion. Mais dans les années 80, quand on se pose la question de la transmettre à ses enfants, il ouvre les yeux sur le passé de sa famille, originaire d'Europe de l'Est, et dont plusieurs membres sont morts dans les camps nazis. Sa mère lui fait alors cette demande. « Je voudrais que tu fasses un film sur ce que nous sommes, non pas en tant que peuple, mais en tant que personne. » Un film que Steven Spielberg tourne en 1993 à Cracovie et à Auschwitz, car il tenait à filmer les lieux exacts où l'histoire s'est déroulée, comme il l'explique dans le documentaire Spielberg.
8: Je savais que ce ne serait pas juste un film de plus et qu'il n'aurait rien à voir avec les précédents. On tournait sur des lieux sacrés. À Cracovie, on avait l'impression d'être dans un cimetière. Ça a totalement changé mon approche du cinéma.
7: Pour ce film, le cinéaste oublie les trucages et les mouvements de grue. Pour la première fois, il tourne caméra à l'épaule, sans préparer les plans à l'avance. Les acteurs le voient comme habité, filmant à l'instinct, notamment la scène de liquidation du ghetto de Cracovie. Bouleversé par ce tournage, mais conforté par le succès du film, Steven Spielberg décide de poursuivre l'exploration de cette guerre intimement liée au traumatisme de sa famille. 4 ans plus tard, il s'attaque à la représentation du débarquement en Normandie. Il faut sauver le soldat Ryan est un hommage que le réalisateur veut rendre à son papa, lui le vétéran dont il écoutait les récits étant enfant. Et pour plonger les acteurs et les spectateurs au plus près de l'expérience vécue par les soldats américains sur les plages normandes, il renoue avec les méthodes expérimentées pour la liste de Schindler. Caméra à l'épaule et improvisation des prises de vue.
8: J'ai décidé de filmer toute la séquence sur Omaha Beach en continu, sans connaître la suite. Tous mes caméramans avaient pour instruction de filmer avec spontanéité, comme si c'était un documentaire. Et pendant 27 jours, on a envahi la plage, mètre par mètre.
7: Quand les acteurs entassés dans les barges débarquent sur la plage d'Irlande où est tourné le film, les caméras saisissent leur panique alors qu'ils tentent de se frayer un chemin au milieu des faux cadavres cernés par les explosions. C'était terrifiant, assourdissant, c'était impossible de penser, témoignera la star Tom Hanks. Steven Spielberg veut tout montrer, les soldats qui se noient, les têtes qui éclatent, les jambes arrachées. Jamais la violence de la guerre n'avait ainsi été restituée au cinéma. et c'est une nouvelle récompense qui attend le réalisateur aux Oscars en 1999.
9: And the Oscar goes to Steven Spielberg.
7: Et quand il rejoint Kevin Costner sur scène, Steven Spielberg sait évidemment qui remercier.
10: Dad, you're the greatest.
11: Papa, tu es le plus grand. Merci de m'avoir montré que c'est un honneur de s'intéresser au passé et de le respecter. Je t'aime beaucoup. Cet Oscar, il est pour toi.
10: Thank you.

0: Steven Spielberg, le réalisateur oscarisé, raconté par Rémi Bostzaron et Shérif Beetlemagie dans ses destins qui font l'info. 5 épisodes que vous pouvez réécouter sur franceinfo.fr ou sur l'appli Radio France. Salut, c'est Sarah. Ça dit quoi ?
1: Cette cyberattaque et le vol de données auquel elle a conduit sont des faits graves. Graves parce qu'elles entament la confiance que les Français ont envers l'État. À chacune des personnes concernées, je tiens à présenter nos excuses. Oui, nos excuses.
0: Les excuses du ministre des Comptes publics hier avec sa collègue directrice des finances publiques Amélie Verdier. David Amiel a donné des détails sur les 3 cyberattaques qui ont touché les services de l'État. Attends, 3 ?
2: S'agissant de la 3e fuite par la

0: mieux formés, la vigilance sera accrue et des tests de piratage seront organisés en interne. Hier, le groupe Zero Bytes, qui a revendiqué ces cyberattaques, a affirmé s'être aussi attaqué au ministère de l'Éducation nationale et avoir récupéré des fichiers comportant l'identité d'élèves et de personnel. Une attaque sur laquelle avait déjà communiqué le ministère au mois de juillet. Les expertises sont toujours en cours.
1: Disons tout de même un certain acharnement.
0: Et oui, selon les experts, la France est une cible privilégiée car les accès à de nombreux services ont été numérisés et que des plateformes comme France Connect, par exemple, concentrent une multitude d'informations personnelles.
2: Regardez un peu ma date de naissance, bon sang, regardez, je suis même pas née.
0: À te signaler ce matin, la loi sur la fin de vie a été officiellement promulguée. Elle a été publiée au Journal officiel ce matin. Le texte crée donc un droit au suicide assisté, donc l'accès pour certains malades à un produit létal.
3: Sophie, welcome to space.
4: Bienvenue dans l'espace.
3: Thank you.
4: Merci.
0: Tout s'est bien passé pour Sophie Adnaud hier pour sa première sortie extravéhiculaire. Avec son collègue américain, elle a pu démonter l'antenne défectueuse, mais pas la remplacer finalement. Après 6h et 23 minutes dans l'espace, les deux astronautes sont rentrés. La deuxième sortie de Sophie Adnaud pourrait avoir lieu dès mardi prochain.
3: What a day.
0: Et en parlant de rêves qui se réalisent, un jeune francilien de 18 ans a eu l'occasion de participer à la promo du dernier Spider-Man à New York grâce à une de ses vidéos où il anime des figurines grâce au stop motion. Elle est devenue virale, elle compte près de 17 millions de vues sur Instagram.
5: Pendant que je réalise une animation qui recrée une scène du trailer, je fais une petite pause et là je consulte mon téléphone. Je vois un mail dont l'intitulé est Spider-Man Brand New Day-Sony Pictures.
0: Repéré et invité à New York par Sony, la société de production du film, Angelo Barrière va réaliser une vidéo en stop motion avec Tom Holland et John Bernthal qui joue Frank Castle, le Punisher.
5: J'étais littéralement en train de les diriger comme pour un film. Là, je leur explique la chorégraphie à faire.
0: Résultat, une vidéo de 21 secondes, 2,5 millions de vues. Si tu veux regarder ce que ça donne, c'est Angelic Films sur Insta. Je te mets le lien dans le canal WhatsApp de France Info. En parlant de vues, à partir de lundi prochain, le 24, les compteurs risquent d'exploser sur YouTube, puisqu'une vue sera désormais comptabilisée dès la première image de la vidéo affichée, même si tu arrêtes de visionner tout de suite après. La plateforme harmonise ses méthodes de comptage sur tous ses formats, vidéo, shorts et live, pour refléter la véritable exposition des créateurs, selon YouTube. Les compteurs de vues vont augmenter, mais ça n'aura pas d'effet sur la monétisation des vidéos. Et par ailleurs, les vidéastes auront toujours accès au nombre de vues dites engagées, ce qui correspond à l'ancienne méthode de comptage, c'est-à-dire le nombre de spectateurs qui sont restés plusieurs secondes au moins sur la vidéo.
6: Merci à tous d'avoir regardé. Pensez à vous abonner, c'est très important.
0: On termine avec notre première du jour. Angélique Kidjo est devenue hier la première chanteuse africaine à avoir son étoile sur le Walk of Fame à Hollywood. L'artiste franco-béninoise a sorti 18 albums, gagné 5 Grammys en plus de 40 ans de carrière. Nous les Africains, nous ne savons pas ce que nous avons apporté au monde. Sans nous, aucune musique ne serait possible sur cette planète. Voilà ce qu'elle a déclaré lors de la cérémonie avant de se mettre à chanter. 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C'était Sarah de France Info. Allez, ciao.
7: Et puis, gros bisous.
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9: Votre regard à présent, vous, c'est sur les réseaux sociaux, avec un compte TikTok qui ironise sur des petites choses qui nous agacent tous les jours. Alors, on en a tous forcément en tête. Ce peut être les gens qui roulent sur la file du milieu sur l'autoroute, hein. Vous savez, ceux qui gardent leur sac à dos et vous bousculent avec dans les transports en commun. Vous savez aussi, et il y a encore bien d'autres exemples.
10: Oui, ça s'appelle Bravo les gens. Et en effet, l'idée, c'est de tourner en dérision des comportements qui nous énervent toutes et tous. Ce sont des images d'illustration générées par intelligence artificielle, accompagnée de petits textes ironiques, comme celui-là par exemple.
11: Eric roule sur la voie du milieu. Régulateur à 132, main à 10h10. Il n'a actionné aucun clignotant depuis 207 km. Eric pense que si tout le monde roulait au milieu, le pays irait mieux. Plus calme, plus fluide, plus responsable. Derrière lui, quelqu'un claque

0: klaxonne depuis Valence. Bravo Eric.
1: Voilà, les posts font des centaines de milliers de
2: c'est
1: vues.
2: C'est moi qui klaxonne.
1: Bah voilà, c'est vous, mais c'est sûr, c'est moi aussi, c'est tout le monde. Et donc, ces posts-là font des centaines de milliers de vues, on l'aura compris, et 2,5 millions même pour celui qui parle, par exemple, de Catherine, qui pose ses serviettes pour réserver des transats dès 7h du matin. Et dans les commentaires, les internautes sont nombreux à compléter le texte ou même à raconter leurs propres anecdotes comme nous.
2: On rappelle au passage que sur autoroute, la voie de circulation, c'est la voie de droite, hein, quand même, au cas où. Mais alors, Julie, pourquoi les posts plaisent-ils autant ?
1: Alors, le compte fonctionne presque comme un catalogue de nos petites irritations collectives, je vais y arriver. Donc, on se reconnaît à la fois en tant que victime de ces comportements et à la fois en tant que ceux qui les commettent. Parce que oui, parfois, c'est nous, les relous. Donc oui, il m'arrive de vapoter dans une file d'attente ou de regarder une vidéo avec le son dans un endroit où je ne devrais probablement pas. Ces vidéos nous permettent de nous moquer des autres tout en nous mettant parfois face à nos propres travers.
2: Et en fait, bravo les gens, transforme une expérience personnelle en expérience collective.
1: Oui, une revue scientifique publiée cette année a analysé 136 études consacrées aux émotions sur les réseaux sociaux. Résultat, plus un contenu provoque une émotion, plus il a tendance à être populaire, partagé. Et parmi les émotions qui semblent le plus régulièrement favoriser cette popularité, on retrouve la colère. Pas étonnant que Catherine et ses transats aient fait 2 millions de vues.

0: date un peu, ça, quand
1: ça même. Date un petit peu, ouais. Bon, c'est les années 2000.
0: Confesser un peu des comportements agaçants, Camille Vigone-Lecouade, je ne sais pas. Qu'est-ce qui agace chez vous?
1: Mais rien. Ah, vous êtes parfaite. Jamais.
0: Voilà.
1: Bah, bon, c'est les gens qui marchent trop lentement dans la rue.
0: Ah oui, bah ouais. Vous suffit de les doubler après.
1: Bah non, parce que quand les trottoirs ils sont pas assez épais, on peut pas doubler. Donc on est là derrière comme
0: écoutez,
1: ça.
0: On va méditer là-dessus. Merci Julie Vialon.
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3: Avec Fabrice Dalméda, l'historien de France Info. Et en ce mois d'août, Fabrice, alors que l'on connaîtra bientôt les différents slogans de campagne pour 2027, vous nous rappelez ceux qui ont animé les élections présidentielles de la Ve République. Aujourd'hui, l'élection de 2007 avec Nicolas Sarkozy et ce slogan « Ensemble, tout devient possible ».
4: Le 16 avril 2007, Christophe Willem, le vainqueur de La Nouvelle Star, une émission musicale de la chaîne M6, sort son premier album intitulé « Inventaire ». Dessus se trouve une chanson qui sera le tube de l'année, « Double jeu ».

0: Le 22 avril 2007 se déroule le premier tour de l'élection présidentielle. Le phénomène de cette campagne a sans doute été Nicolas Sarkozy. Autour de lui, la droite s'est rassemblée et ses slogans sont entrés dans la tête de tous les électeurs. Son mot d'ordre semble un appel à la mobilisation. Il fait reculer l'extrême droite. Il le prononce lui-même dans son premier grand meeting le 14 janvier 2007.
1: Oui, mes chers amis, tous ensemble, réunis, unis, solidaires, tout devient possible.
0: Et oui, ce slogan « Ensemble, tout devient possible » va même être mis en musique, figurez-vous. Il y aura une chanson qui accompagne la campagne. Oh.

0: Ce slogan a été trouvé en plusieurs étapes. Il y a d'abord eu des slogans testés et rejetés, comme celui sur la rupture, une thématique forte mais qui mécontentait les Chiraciens, si bien que le candidat a renoncé à son idée de la rupture tranquille. Le publicitaire Franck Tapiro a proposé une autre idée. Imaginons la France d'après. Une affiche a même été élaborée pour la faire valider par le candidat, mais l'idée a quelque chose d'abstrait et elle est à nouveau rejetée. Sarkozy lui-même, dans son livre Témoignage, sorti à l'été 2006, avait utilisé une formule. Je cite « À tous, je veux dire, par notre volonté collective, tout est possible ». Cette phrase tourne dans l'équipe de campagne et ce qui va se passer, eh bien, c'est Georges-Marc Benhamou, l'ancien inventeur de la formule « Tonton ne nous quitte pas » qui fait partie de l'équipe de Nicolas Sarkozy, qui nous le raconte.
1: On propose une affiche où on voit Nicolas Sarkozy, bien sûr, avec ce slogan écrit en énorme « Avec Nicolas Sarkozy, tout est possible ». Ça semblait satisfaire la petite équipe, le cabinet. Moi, j'étais assez stupéfait par cet unanimisme. Le côté homme providentiel, tout est possible. Le meilleur, mais aussi le pire. J'ai osé proposer de décentrer. Ensemble, tout devient possible. Et voilà que le candidat président, à ma grande stupéfaction, a acheté l'affaire. Ce mot simple, ensemble, était une promesse.
0: La formule est donc adoptée. Jean-Michel Goudard, le grand publicitaire, prépare une affiche où l'on voit Nicolas Sarkozy sur fond de paysage. Mais un autre slogan va marquer l'opinion. Il est tout simple, il s'agit de « travailler plus pour gagner plus ». Et c'est Nicolas Sarkozy qui nous dit pourquoi.
2: Moi, je pense qu'il y a un problème. Ce problème, il est le suivant. Il faut garder les 35 heures comme durée hebdomadaire, mais il faut laisser dans le privé comme dans le public ceux qui veulent travailler plus pour gagner plus le faire. L'absurdité des 35 heures. C'est d'empêcher les gens de travailler.
0: Pour Nicolas Sarkozy, en effet, la question du travail est centrale. C'est même l'alpha et l'oméga de son discours, au point que c'est repris dans un de ses clips de campagne.
3: Le travail, c'est la liberté. Le travail, c'est l'égalité des chances. Le travail, c'est la promotion sociale. Le travail, c'est le respect, c'est la dignité, c'est la citoyenneté.
0: Grâce à ses mots d'ordre et à l'élan de sa campagne, Nicolas Sarkozy est victorieux le soir du 19 mai 2007. Il prononcera quelques mots qui vont aussi rentrer dans l'histoire, pas tout à fait comme des slogans, mais comme une promesse. « Je ne vous trahirai pas, je ne vous mentirai pas, je ne vous décevrai pas ». Quelques années plus tard, certains électeurs auront le sentiment que Sarkozy n'est pas allé au bout de ses promesses. Et pour beaucoup d'entre eux, il y aura l'impression et le souvenir que cette chanson de Christophe Willem avait un thème qui correspondait peut-être à la réalité, un double jeu.

2007, bon, une année de Christophe Willem dans les bacs et de Nicolas Sarkozy élu. C'était l'info de l'histoire avec Fabrice Dalméda, à retrouver sur franceinfo.fr et l'appli Radio France.

0: Clara Isée en Louve, une chanson sortie en 2024 sur la version augmentée de son album Océano Nox. Depuis, l'étoile de Clara Isée continue de monter, elle chante en scène, elle publie de magnifiques recueils de poésie. Et on sent son influence déjà sur un certain nombre de projets d'artistes qui entrent depuis peu dans la carrière. S'il faut résumer, disons qu'elle serait l'enfant fantasmé du poète René Char et de la chanteuse mexicaine Chavela Vargas. Intense, baroque, fervente, savante, opaque, puissante. Et donc, elle se montre en louve.
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0: Clara Isée accomplit là un exploit symbolique, ou plutôt un exploit dans le monde des symboles. Car elle se dit louve, et ce n'est pas tout à fait un imaginaire féminin courant. Sans remonter jusqu'à la bête du Gévaudan et au petit chaperon rouge, c'est peu dire que le loup a mauvaise réputation dans la mémoire collective. Pour l'essentiel, la chanson voit en lui le prédateur numéro 1 et une prédation qui ne vise pas les moutons.

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1: Cette chanson de Serge Gainsbourg a 66 ans cette année, mais elle fixe bien l'imaginaire du loup. Beaucoup de chanteurs vont encore parler de leurs menaces sur les brebis, de leur manière de rôder la nuit, et ainsi de suite. Mais les louves, c'est plus compliqué. Mais comme souvent, il y a Barbara. 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
1: La Louve qui donne en 1972 son titre à un album de Barbara et dont elle n'a pas écrit le texte. Cette histoire de louve solitaire dont tombe amoureux un grand chien qui va se prendre pour un loup, pour le pire et pour le meilleur, ce n'est pas forcément une idée qui lui serait venue, elle est de François Wertheimer. Et d'ailleurs, la louve qui se bat, par exemple pour ses enfants, surgit en 1998 dans une chanson de Linda Lemay, mais elle perd son combat.
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1: Mais la femme sous forme de louve, grandes dents et énergie carnassière, cela arrive assez récemment finalement, si l'on s'en tient aux chansons qui passent à la radio. En 2010, les Brigitte défendent la possession d'un homme. En 2017, Clara Luciani ne prononce pas le mot de louve, mais on s'y croit quand même.

C'est d'ailleurs intéressant ça. On voit bien que se libère un imaginaire de puissance et de violence, mais qu'en même temps, ces artistes préviennent que cette incarnation est dangereuse. Dangereuse d'abord pour la femme qui se fait louve. On entendait pas ça chez Gainsbourg tout à l'heure, tout fier d'être un loup. Mais on trouve cette nuance, cette ambiguïté même, chez Clara Isée, qui n'a peut-être pas envie d'être une louve à plein temps, ce qui est rassurant pour elle. 2024, Clara Isée, la loup.

0: Il est 5h, bon réveil sur France Info. Le bilan sanitaire des canicules en France s'aggrave encore selon le décompte de Santé publique France. Les fortes températures ont fait plus de 7000 morts cet été. Bilan encore provisoire qui ne prend pas en compte le mois d'août. Près de 3/4 de ces décès concernent les personnes âgées de plus de 75 ans et en particulier celles vivant seules. Un bilan alors que la 5e canicule de l'année s'achève pour de bon aujourd'hui partout dans le pays avec des chutes parfois spectaculaire des températures pour la première fois depuis de longues semaines dans le sud-est. On va repasser sous les 30 degrés aujourd'hui et demain. Une fin de canicule accueillie comme une bénédiction sur place, Fred Chapuis.
1: Oui, pour Jennifer, il est temps que ça s'arrête.
2: C'est trop, en longue durée, c'est trop, ça fait trop un moment que ça dure. C'est, quoi. Ça. C'est même plus l'été, là, c'est l'enfer.
1: L'aide-soignante qui a travaillé tout l'été auprès de personnes âgées dépendantes bénit la fin de la canicule.
2: Alléluia, pour tout le monde, je pense. Pour nous, la nature, pour même les animaux eux-mêmes, pour tout le monde, quoi. On va respirer.
1: Une baisse des températures toute relative pour Claire.
3: C'est un peu mieux, mais c'est pas assez.
1: Ça serait quoi l'idéal pour vous,
3: madame ? Mettons 25, 27.
1: La retraitée sort épuisée par 2 mois de canicule et regarde vers le ciel l'arrivée espérée d'un peu d'eau.
3: Nous cherchons la pluie parce qu'on en a bien besoin, la nappe phréatique. Où j'habite, il n'y a plus d'eau. Hein. On a des puits, c'est à sec.
1: Malheureusement, beaucoup ne verront pas une goutte d'eau d'ici demain matin. Tout le monde ressortira bien, en revanche, la baisse générale des températures.
0: Un reportage ici Provence de Fred Chapuis. Après le piratage de la plateforme du Fisc, le Premier ministre veut qu'une nouvelle unité dédiée soit créée au sein de l'ANSSI, l'agence chargée de la cybersécurité. Sébastien Lecornu qui reconnaît que peu de ministères sont aujourd'hui au niveau requis pour empêcher les piratages et les fuites de données. Il y aura sans doute un troisième procès, Joël Le Squarnec, une nouvelle information judiciaire pour 10 nouveaux viols et 40 agressions sexuelles sur mineurs est ouverte. L'ancien chirurgien de 75 ans avait été condamné l'an dernier à 20 ans de prison dans le Morbihan pour des crimes commis sur près de 300 personnes. Et de nouvelles victimes s'étaient faites connaître durant le procès, Delphine Gauthier.
4: C'était au 5e jour de son procès. Son fils aîné vient de témoigner, un homme de 44 ans dévasté par les actes de ce père qu'il admirait. Dans ses carnets noirs, l'ancien chirurgien a consigné tous ses crimes au cours des presque 3 décennies où il a sévi dans des hôpitaux et des cliniques partout en France, essentiellement en Bretagne. Dans ses carnets, Joël Le Squarnec évoque une 20aine de fois sa petite fille, ses fantasmes, des exhibitions sexuelles. Mais après la déposition de son fils, le pédocriminel prend la parole et avoue des abus sexuels. Puis au fil des longues semaines d'audience, les débats révèlent que l'enquête des gendarmes n'a pas réussi à retrouver toutes les victimes consignées dans les carnets. Certaines se font connaître pendant le procès, d'autres vont porter plainte une fois l'enquête ouverte par le parquet de Lorient en mai 2025. Au total, ce sont donc aujourd'hui 48 nouveaux noms qui viennent s'ajouter à la si longue et sinistre liste des victimes de Joël Le Squarnec.
0: Delphine Gauthier, ici Brésil pour France Info. Et puis, on parlait de la canicule. Le premier match du PSG contre Rennes en Ligue 1 ne se jouera pas dimanche au Parc des Princes comme prévu, mais en Bretagne. Et ce, en raison de l'état de la pelouse parisienne complètement grillée cet été par le soleil. 5h04. Bonne nuit peut-être. Bon réveil sinon sur France Info.
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10: C'est une entreprise chinoise qui promet de repousser les limites de l'humanité. Direction Pékin ce matin pour vous présenter Unitree, fabricant de robots humanoïdes. Son action fait une entrée en bourse très remarquée à Shanghai, là il y a quelques heures maintenant. Bonjour Delphine Sureau.
11: Bonjour.
10: En direct de Chine pour France Info, on parle donc de robots capables de courir plus vite qu'Usain Bolt, de sauter, de danser. Et l'objectif de Pékin, Delphine, c'est de dominer le marché mondial d'ici 2030.
7: Oui, et justement, le fleuron chinois, c'est Unitri, dont l'action vient de bondir ce matin de 500% à la bourse de Shanghai. Cette société fondée en 2016 par un ingénieur de 26 ans, a commencé par produire des chiens robots avant d'imaginer des modèles humanoïdes que vous avez sûrement vus sur les réseaux sociaux, notamment lors du gala du Nouvel An chinois. Ces robots réalisent, ici, vous l'entendez, une démonstration de kung-fu synchronisée avec des fans, des sauts périlleux, des coups de pied en équilibre. Les machines bougent aussi bien que les humains. C'était donc une démonstration de force pour Unitri, mais aussi pour le gouvernement chinois qui a fait de la robotique dopée à l'intelligence artificielle l'un des axes de sa politique industrielle. Alors en Chine, ces robots travaillent dans les usines pour des assemblages de précision, du contrôle qualité, et à la maison, ils font le ménage, ils peuvent s'occuper des personnes âgées, et grâce à l'IA, le robot est capable d'interagir en direct et d'apprendre de son entourage. Plus de 140 startups chinoises ont investi le marché, mais la seule qui est vraiment rentable, c'est Unitri. L'entreprise vient d'ailleurs de lancer un robot ultra rapide qui est capable d'atteindre une vitesse de 12,66 m par seconde.
10: Bon, pour l'instant, Delphine, en Chine, les ventes malgré tout restent modestes.
7: Oui, pourtant, le gouvernement multiplie les aides pour porter le secteur et les ventes progressent tout de même, mais on est loin des chiffres gigantesques habituellement associés au marché chinois. Par exemple, entre janvier et mai, Unitri a vendu 5500 exemplaires de son humanoïde phare, le G1, dépassant certes en 5 mois ses ventes de l'an dernier. À l'échelle du pays, 30 000 robots ont été produits au premier semestre, mais Pékin en veut 500 000 par an pour accélérer l'automatisation de l'économie.
10: Bon, et justement, Delphine, la question qui fait débat, c'est de savoir si les usines ont besoin ou pas de robots à forme humaine.
7: Mais bien, pas forcément, parce que sur une chaîne de production, un bras articulé est suffisant pour des tâches de précision. En revanche, pour l'usage domestique, la forme humaine, là, a du sens. Le pays manque de main-d'œuvre, notamment dans le secteur des soins à la personne, des personnes âgées. En tout cas, l'intérêt des Chinois pour ce type de robot est vraiment réel, mais le prix reste un frein. Comptez 85 000 yuan, soit 11 000 euros pour un robot.
10: Merci à vous, Delphine Sureau, correspondante de France Info en Chine.
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10: Bonjour Marion Aquilina.
8: Bonjour.
10: Question ce matin autour des feux de forêt de plus en plus nombreux et du travail des pompiers.
8: Oui, avec des moyens insuffisants pour les pompiers, c'est ce que dénonce Manuel Bompard, député LFI des Bouches-du-Rhône.
12: En 20 ans, il y a 1 million d'interventions de plus par an pour les pompiers, alors qu'ils sont le même nombre aujourd'hui. Il y a 4 fois plus de feux de forêt qu'il y a 20 ans.
10: Bon, donc même nombre de pompiers et 1 million d'interventions en plus. Déjà, ça, c'est vrai ou c'est faux ?
8: Alors, c'est faux. Les effectifs des pompiers sont quasiment les mêmes. D'après les statistiques de la sécurité civile, en 2005, ils étaient 252 000 pompiers. En 2025, ils étaient 258 000. Quant aux interventions, le ministère de l'Intérieur en recense aujourd'hui 4 890 000 contre 3 830 000 en 2005. Il y a donc 1 million d'interventions de plus qu'il y a 20 ans, mais pas 1 million d'interventions de plus par an.
10: Bon, pour ce qui est du nombre de feux de forêt cette fois, a-t-il vraiment été multiplié par 4 en 20 ans ?
8: Non, là c'est faux. Manuel Bompard a confondu le nombre de feux et le nombre d'hectares brûlés. Mais il faut préciser que différents chiffres avec des disparités importantes circulent sur les incendies parce qu'il y a tout simplement différents dispositifs de mesure des feux. Selon EFIS, le système européen d'information des feux de forêt, il y a déjà eu 350 feux en 2026 contre 12 en 2006, soit 29 fois plus qu'il y a 20 ans. C'est un calcul estimé par satellite qui peut être rectifié par un agent. Et dans ces statistiques, EFIS exclut les feux de moins de 30 hectares. Alors qu'un autre outil, lui, prend en compte les feux de toute taille. C'est la base de données publiques sur les incendies de forêt en France qui donne ce chiffre. Près de 1900 incendies en 2005 et plus de 2500 en 2025. Donc des feux non pas multipliés par 4, mais par 1,3, soit une augmentation d'environ 30%.
10: Nous avons donc tous les bons chiffres grâce à vous, Marion Aquilina. C'était Le Vrai ou Faux.
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13: C'est peut-être le futur de la médecine et on en parle dans Bientôt chez vous avec vous, Yann Rousseau. Au lieu de prendre chaque jour, quand nous sommes malades, des cachets, on pourrait peut-être bientôt avaler une petite gélule qui contiendrait une microscopique usine à médicaments vivants. C'est en tout cas le concept que proposent des scientifiques chinois dans le traitement contre le diabète.
14: Oui, cette solution révolutionnaire vient d'être présentée dans la revue américaine Nature. C'est le résultat de plusieurs années de recherche de scientifiques venus de la East China Normal University de la ville de Shanghai. Ils cherchaient particulièrement à soulager les personnes atteintes de diabète. Vous le savez, le diabète, c'est une maladie chronique hein, dont souffrent maintenant des centaines de millions de gens dans le monde. Ils ont un taux trop élevé de sucre, hein, de glucose dans le sang. Cela s'appelle l'hyperglycémie et cela peut déboucher sur plein de complications. Souvent, ils manquent d'insuline. C'est l'hormone qui régule normalement ce taux de sucre. Et ils doivent donc tous les jours se faire des injections d'insuline. C'est ce traitement assez lourd que les chercheurs chinois voudraient remplacer.
13: Et donc, ils proposent d'avaler une petite usine à insuline.
14: C'est presque ça. Alors, ils n'ont pas miniaturisé une usine à insuline, mais ils ont créé un micro-organisme qui peut faire ce travail directement dans l'intestin des patients. Ils ont utilisé pour cela un probiotique inoffensif, c'est un peu comme une bonne bactérie, et ils l'ont modifié génétiquement. Ce probiotique est maintenant capable de détecter en direct les fluctuations du taux de sucre dans le corps. Et s'il ressent un taux de sucre anormal, eh bien, il se met à sécréter automatiquement de lui-même des hormones qui vont réguler ce niveau de glucose. Dès que le taux de sucre est revenu à la normale, eh bien, le probiotique arrête de fabriquer ces hormones de régulation.
13: Et Yann, est-ce que les diabétiques vont bientôt pouvoir acheter ce traitement en gélule ?
14: Alors, cela va prendre encore un petit peu de temps. Pour l'instant, cette solution a été testée avec succès sur des souris diabétiques et également sur des singes. Mais les essais cliniques sur les humains n'ont pas encore commencé. L'équipe chinoise du professeur Ye Haifeng espère être prête pour ces grands tests, notamment en Europe, d'ici 2 ou 3 ans.
13: Et ça pourrait donc changer la vie des diabétiques. Merci, Yann Rousseau.
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10: Toujours au cœur du pouvoir de Pékin cette semaine, Olivier Poujade vous raconte le destin d'un paria du Parti communiste devenu président à vie. Épisode 3, Xi Jinping, rencontre et idylle avec celle qui est passée de superstar de la chanson patriotique à première dame.
15: Sans elle, Xi Jinping serait probablement resté bloqué dans l'immensité anonyme des cadres du Parti communiste chinois.
16: Bonjour à tous, chers téléspectateurs. Je suis votre vieille amie, Peng Liyuan.
15: Dans cette interview, elle n'est pas encore mariée à Xi Jinping. Peng Liyuan est encore la star de la chanson populaire chinoise, adulée de tout un peuple.
16: Lorsque je suis allée à Shangqiu, dans la province du Henan, les autorités locales attendaient environ 40 000 personnes. Mais les habitants sont venus spontanément, de plus en plus nombreux. J'ai entendu dire que beaucoup de familles vivant dans les campagnes étaient venues à pied, parcourant plusieurs dizaines de kilomètres pour assister à notre spectacle. Lorsque je suis montée sur scène, il y avait plus de 100 000 spectateurs, calmes et parfaitement disciplinés.
15: L'opération de communication pour façonner l'image de Xi Jinping commence avec elle. Peng Liyuan, chanteuse soprano, superstar de la fin des années 80, au-delà d'être l'artiste phare du parti, elle est à cette époque officier au sein de l'Armée populaire de libération, aujourd'hui le major général Peng Liyuan. Dans ce film, le couple nous ouvre les portes de son quotidien. Toute la famille est réunie. La méthode est assez neuve et le message politique fidèle au projet de Xi Jinping, famille, intégrité et authenticité.
17: Quand je cuisine, les gens n'aiment pas forcément ce que je prépare. Quand j'étais à la campagne, seul, je devais me faire à manger. À cette époque, la nourriture était assez simple, du thé léger, des repas modestes. Aujourd'hui, au contraire, on a tendance à trop compliquer les choses, à trop en faire.
15: Les images datent de 1993. Xi Jinping est assis sur son canapé. Sur ses genoux, la petite Xi Mingze vient de fêter son premier anniversaire. Son papa, tout sourire, ajoute à son tableau les compétences qui feront de lui un candidat crédible. Après le bon fils, voici le bon père et le bon mari.
16: C'est bon ?
17: Oui, c'est bon. Ajoute du sel, du sucre et un peu de glutamate.
16: Voilà, c'est presque prêt. Il reste encore un plat de légumes. Allez, on mange vite.
17: Ce porc braisé, c'est toi qui l'as fait ?
16: Oui, et celui-là, c'est mon père qui l'a fait. Et ce plat sauté, c'est lui aussi. Allez, on mange pendant que c'est chaud.
15: Une famille chinoise modèle, modeste et authentique. Une révolution dans la communication politique chinoise. L'œuvre de Peng Liyuan qui, depuis le premier jour, se tient aux côtés de Xi Jinping.
18: Ladies.
15: Aujourd'hui, première dame de Chine et envoyée spéciale de l'UNESCO,
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15: Pour promouvoir l'éducation des femmes et des jeunes femmes à travers le monde, sans jamais perdre de vue les valeurs familiales si chères à son mari Xi Jinping.
19: Xi Jinping raconté donc par Olivier Poujade et Alex Comaza, à retrouver évidemment sur franceinfo.fr et l'appli Radio France.
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21: Dans votre billet science, Bill François, le moustique ou l'animal le plus dangereux au monde? Malaria, fièvre jaune, Zika, chikungunya, paludisme. Le moustique fait plus de 700 000 victimes par an à travers le monde, mais la science commence à mieux le comprendre grâce à des expériences parfois courageuses.
22: Comment un moustique dans une pièce nous repère-t-il aussi vite? Il y a quelques semaines, une étude de l'Institut Georgia Tech et du MIT a analysé 20 millions de points de trajectoire de centaines de moustiques volant autour de différents objets pour répondre à cette question. Puis le chercheur en charge de l'étude s'est mis lui-même dans une cage à moustiques afin de tester ses hypothèses, filmant les attaques par des caméras infrarouges pour reconstituer les trajectoires des insectes en 3D. Et il a montré un fait étonnant. Les moustiques ne se suivent pas les uns les autres comme le feraient des abeilles d'un essaim. Ils se la jouent perso comme des petits robots, chacun individuellement attiré par les mêmes indices. Deux indices en particulier, les couleurs sombres et le CO2. Alors le CO2, on n'y peut rien, on ne va pas s'empêcher de respirer, mais pour éviter les piqûres, mieux vaut éclaircir notre garde-robe d'été.
21: Et n'y a-t-il pas aussi des personnes qui ont une peau à moustiques ?
22: Cette théorie aussi a été testée par la science, cette fois-ci en 2022 à l'université de Rockefeller, en faisant porter à des cobayes des bas en nylon sur les bras 6 heures par jour en pleine chaleur, sympathique aussi, pour capter les odeurs de la peau. Puis les chercheurs ont testé quel bas attirait le plus les moustiques. Et il se trouve que certaines personnes les attirent 100 fois mieux que d'autres. Une analyse chimique révèle que c'est à cause des acides carboxyliques présents dans le sébum de la peau. Des biologistes ont alors essayé de manipuler génétiquement des moustiques pour les rendre insensibles à ces odeurs, mais sans succès. Car les moustiques possèdent de très nombreuses sortes de détecteurs olfactifs différents pour sentir la même odeur, et impossible de tous les neutraliser. Si on ne peut pas agir sur l'odorat des moustiques lui-même, on pourra peut-être un jour modifier l'odeur de notre peau en changeant le microbiote qui la produit. En attendant, c'est l'été et la science souhaite aux personnes avec une peau à moustique d'apprécier les vêtements de couleur claire.
21: Le billet science signé Bill François.
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23: Bonjour Eric Serra.
24: Bonjour Élodie.
23: Vous êtes donc notre invité toute cette semaine dans le monde d'Élodie sur France Info avec cet album sous le bras, hein, Space Project Humo. Après Subway, le Grand Bleu, qu'on a évoqué hier et avant-hier, nous allons aujourd'hui parler de deux œuvres majeures, Nikita et Léon. Alors là, on est vraiment dans un tout autre registre. Dans votre carrière, Eric Serra, il y a souvent des personnages en marge, des êtres blessés, silencieux, maladroits avec leurs émotions. Il y a le regard de Luc Besson et puis votre musique semble toujours venir révéler leur humanité cachée. Avec Nikita puis Léon, vous composez des bandes originales profondément émotionnel, où la violence cohabite avec une immense tendresse. Comment vous avez réussi le combo des deux, à associer le combo des deux?
24: Je dois quand même rendre à Luc ce qui est à Luc. C'est-à-dire que c'est lui qui, au départ, montre cette ambivalence. Ces personnages comme ça, extrêmes, qui peuvent être extrêmement violents et à la fois extrêmement touchants. À cette époque-là, en général, j'étais une des toutes premières personnes à être au courant du prochain film qu'il allait faire. Il me racontait en général son film, même avant d'avoir écrit le scénario, c'est-à-dire dès qu'il l'avait dans la tête. Du coup, moi, ça me permettait quand même de commencer déjà à y penser. Je travaillais pas concrètement, je n'écrivais pas une seule note ni rien, mais j'avais cette graine dans la tête qui commençait à germer. Je me posais des questions, qu'est-ce que je vais faire comme style de musique? Notamment, vous savez, moi j'aime bien mélanger un peu tous les styles. J'aime bien mélanger les percussions africaines avec un orchestre symphonique et des guitares électriques et des synthés. Mais je ne peux pas forcément faire ça tout le temps, parce que ça dépend du film. Donc c'est ce genre de questions que je commence à me poser, quelle palette musicale, etc. Et puis j'essaie de comprendre évidemment la psychologie des personnages que Luc veut décrire, veut mettre en scène. Et ensuite, j'essaie de traduire ça en musique. Et encore une fois, je ne sais pas du tout comment je fais.
23: Dans Nikita et Léon, ce qui est assez étonnant, c'est qu'il a créé des personnages qui sont impactés par la vie, qui ont évidemment des fêlures énormes et qui n'arrivent pas à s'exprimer avec les mots. Et la musique, elle vient apporter une forme de dialogue qui permet au spectateur de comprendre davantage le personnage.
24: C'est d'ailleurs ce que disait toujours Luc à cette époque. Il disait que la musique était un dialogue parallèle, quoi. Et il y avait vraiment, c'était dans sa conception des films, il le disait, il y avait certaines émotions, certains sentiments qui étaient très clairs dans sa tête. C'est-à-dire qu'il savait qu'il allait faire passer ça, mais que c'était la musique qui allait l'amener. Et notamment Léon, moi je suis particulièrement fan de...
23: Il y a une douceur dans Léon, dans la musique de film, qui vient l'adoucir presque.
24: Enfin oui, il y a une douceur et puis une violence aussi. Enfin c'est très...
23: Une dualité, oui.
24: Moi je sais que cette... musique-là, de toutes mes musiques, là, comme je suis en train de préparer ce spectacle pour la fin de l'année, là, j'ai dû réécouter toute mon œuvre depuis le début. Les 3-4 fois dans ma vie où j'ai dû faire ça, Léon, à chaque fois, c'est différent des autres. Il y a un truc qui m'impressionne moi-même dans cette musique. Comme si c'est pas moi qui l'avais écrite, quoi. Elle est tellement chargée en émotions que même moi, ça m'impressionne. C'est curieux. Hein.
23: Votre fidélité artistique avec Luc Besson est rare dans le cinéma. Qu'est-ce qui fait que votre dialogue créatif dure depuis si longtemps ?
24: Bah, je pense que c'est la même explication que pour tous les binômes comme ça, parce que c'est rare, mais c'est quand même pas... Il y en a eu d'autres. Hein. Il y a John Williams avec Spielberg, il y a Danny Elfman avec Tim Burton, et il y avait Herman Hitchcock, il y avait Sergio Leone et Ennio Morricone. Mais je pense en tout cas que l'explication doit être la même pour tous ces binômes, c'est que quand on discute avec Luc d'un projet, en fait, lui, il me demande de traduire des émotions, des sentiments, donc des choses particulièrement abstraites, donc particulièrement source de malentendus et de confusion. Et du coup, quand on a la chance de se rendre compte qu'on s'est bien compris, il n'y a pas eu de malentendu, et que moi je lui apporte la musique qu'il avait envie d'entendre, ça veut dire qu'on a une sensibilité commune qui est assez miraculeuse en fait. C'est un coup de bol, c'est un peu comme un coup de foudre en amour. C'est un coup de chance inouï.
23: Avec le recul, est-ce que vous avez l'impression d'avoir réussi à créer un langage émotionnel commun avec lui ?
24: On a tous les deux notre langage émotionnel et on a réussi à faire coïncider les deux. Je pense qu'on a une sensibilité commune qui, du coup, nous a permis de créer des petites œuvres d'art ensemble. On a associé nos langages émotionnels.
23: Merci, Éric Serra, de passer cette semaine avec nous sur France Info. Demain, nous parlerons d'Hollywood. On va parler de James Bond et on veut parler du cinquième élément. À demain.
24: À demain.

0: Bon réveil sur France Info, il est 5h30 après la vague de chaleur en juin. On connaît le niveau de mortalité causé par celle du mois de juillet. Plus de 1200 décès en France le mois dernier, ce qui porte à plus de 7000 morts. Le bilan provisoire de cet été réalisé par Santé publique France. Provisoire car le mois d'août n'est pas encore pris en compte. Certaines régions sont particulièrement touchées comme les Pays de la Loire ou l'Auvergne. Dans le sud, les maisons de retraite essayent toujours d'anticiper au mieux ces vagues de chaleur. Margot Longe-Roche.
1: À l'EHPAD Verte Colline, ça fait 3 mois que la centaine de résidents vit à l'intérieur, volets clos et climatisation à plein régime. Les soignants le savent, la déshydratation peut aller très vite. Sylvie Otto est infirmière coordinatrice.
2: Sur quelqu'un qui a une autonomie moyenne, on va dire, on peut parler de déshydratation, je pense, quasi dans les 48 heures, pour pas dire avant.
1: D'où un plan canicule lancé dès la fin du mois de mai. La directrice Vanessa Retort a même pris du personnel en plus.
3: Nous avons pris cette année des renforts en hydratation. Donc ça peut être des étudiants et autres.
4: Donc des personnes qui sont juste là pour s'assurer que les pensionnaires, ils boivent.
3: Oui, on est sur le qui-vive toute la journée.
1: Ces fortes chaleurs ont aussi fait réagir le maire d'Aubagne, Jean-Pierre Schillari. Il prend le risque lié à la canicule très au sérieux.
5: C'est une période stressante, oui, mais on s'y est un peu préparé quand même. On a fait très attention aux personnes vulnérables.
1: Il a d'ailleurs dû faire face à un gros problème, la climatisation en panne pendant plusieurs heures dans la maison de retraite communale à cause de coupures de courant liées à la chaleur.
5: On était en alerte avec l'hôpital et puis bon, le courant est arrivé quand il fallait. On est passé juste.
1: Forcément, c'est source d'inquiétude pour le maire, dont la priorité pour les années à venir est de rafraîchir Aubagne et éviter le moindre décès lié à la canicule.
0: Reportage à Aubagne de Margot Longe-Roche. Après le piratage du fisc, le Premier ministre veut qu'une nouvelle unité dédiée soit créée au sein de l'ANSSI, l'agence chargée de la cybersécurité. Sébastien Lecornu qui reconnaît que peu de ministères sont aujourd'hui au niveau requis pour empêcher les piratages et les fuites de données. C'est un cambriolage là dont on avait parlé sur France Info et qui est peut-être en passe d'être élucidé. Le cambriolage du musée Jacques Chirac au début du mois en Corrèze. La justice s'intéresse à des malfaiteurs interpellés il y a quelques jours pour d'autres cambriolages en Suisse. Un détail notamment est pour le moins troublant, Pierre de Cossette.
6: La police suisse l'avait sobrement décrite comme une puissante berline de couleur sombre. Cette voiture, à bord de laquelle une équipe de malfrats avait pris la fuite il y a 10 jours, après un cambriolage express dans le musée d'horlogerie de Locle, tout près de la frontière française. 5 minutes, montre en main, des cloches de verre brisées, une dizaine de pendules dérobées et des bandits, vêtements noirs, cagoules et gants, qui filent en direction de la France. La berline en question n'était pas n'importe quel modèle, une Porsche Panamera, comme celle interceptée quelques jours plus tard par la police judiciaire lyonnaise. 5 hommes de retour d'un raid en Suisse avec des horloges pour butin. 5 suspects désormais soupçonnés d'être en lien avec le fric-frac nocturne du musée Jacques Chirac il y a 2 semaines à Saran en Corrèze. L'établissement abrite plusieurs milliers de cadeaux diplomatiques offerts au président français. Les malfaiteurs avaient mis la main notamment sur un maillot de Zinedine Zidane porté pendant la Coupe du Monde 98 avant de repartir dans une Porsche Panamera.
0: Pierre de Cossette, service police-justice de France Info. Au moins 6 personnes sont mortes cette nuit en Ukraine après des bombardements russes sur Kiev et sa région. 23 autres personnes blessées selon le bilan des autorités locales. Et puis il y a 6 ans après leur rupture fracassante avec la famille royale britannique, le couple Harry et Meghan va finalement revenir s'installer en Angleterre. Ils vivaient jusqu'à présent en Californie. Le fils cadet du roi Charles III prévoit de s'installer d'ici la fin de l'été dans une résidence en dehors de Londres, résidence privée et non royale, précisent les médias britanniques. Il est 5h34, bon réveil sur France Info.
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10: Si vous n'avez plus de place dans vos prisons, envoyez donc vos détenus chez vos voisins. Bonjour Isabelle Labéry.
11: Bonjour.
10: France Info Monde nous emmène ce matin en Estonie pour parler de délocalisation carcérale. C'est-à-dire qu'un premier transfert de 4 prisonniers a eu lieu hier en Estonie depuis la Suède.
11: Oui, ils sont arrivés par vol charter puis conduits sous escorte jusqu'à la prison de Tartu. Une centaine d'autres vont suivre d'ici fin septembre. À terme, la Suède pourra envoyer environ 600 détenus chez son voisin estonien.
10: Et pourquoi faire voyager ces prisonniers ?
11: Parce que les prisons suédoises sont saturées. Face à l'explosion de la criminalité liée aux gangs, le pays a durci sa politique pénale, donc il y a plus de condamnations avec des peines plus longues. Résultat, le taux d'occupation est de 140%, 10 places seulement pour 14 détenus. Le gouvernement donc préfère délocaliser plutôt que de construire de nouveaux établissements pénitentiaires. Et puis de l'autre côté de la Baltique, c'est l'inverse. L'Estonie a du mal à remplir ses cellules. C'est comme ça que Tartu est devenue une prison à louer.
10: Et comme sur le marché de l'immobilier, la Suède doit payer son loyer.
11: Oui, en moyenne, c'est 8 500 € par mois et par prisonnier. Donc l'Estonie transforme une infrastructure coûteuse en source de revenus. Elle préserve ses emplois, mais elle n'accepte pas n'importe quel locataire. Pour le premier groupe, par exemple, elle a refusé plus de la moitié des candidats proposés par Stockholm. Sont retoqués les chefs de gang, les terroristes et les détenus radicalisés. Ceux qui feront le voyage sont essentiellement des hommes condamnés pour homicide, violence ou trafic de stupéfiants. Précisons qu'ils devront retourner en Suède avant la fin de leur peine.
10: Et cette pratique n'est pas nouvelle.
11: Nous, entre 2010 et 2016 déjà, la Belgique a envoyé 650 détenus dans une prison néerlandaise. Et puis ça a été le tour de la Norvège. L'an prochain, 300 détenus danois doivent eux être transférés au Kosovo.
10: Et en Suède, justement, ça fait débat.
11: Alors les avocats dénoncent des délais de transfert trop courts, avec des possibilités de contestation limitées. Le fait aussi que les prisonniers soient des placé comme de la marchandise. Et puis surtout, il y a la question des familles qui doivent elles-mêmes payer leur déplacement jusqu'en Estonie. Pour les plus modestes, c'est compliqué. Autre sujet, celui de la réinsertion. Une prison est censée préparer le retour du détenu dans leur société. Or, éloigner quelqu'un de son pays, de sa famille, de ses services sociaux peut rendre la démarche plus difficile. En tout cas, en Estonie, la perspective de voir débarquer des criminels n'est pas non plus très bien accueillie. L'opposition menace de dénoncer l'accord si elle arrive au pouvoir l'an prochain.
10: France Info Monde, signée Isabelle Labéry, à réécouter sur l'application Radio France.
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12: On retrace toute cette semaine le parcours de Steven Spielberg, le réalisateur de Jurassic Park, d'E.T., de la liste de Schindler notamment. Et dans ce troisième épisode, aujourd'hui, Rémi Bostaron, on parle des blessures de la Seconde Guerre mondiale.
13: The Oscar goes to Steven Spielberg.
14: En 1994, cela fait 20 ans déjà que Steven Spielberg enchaîne les succès quand il reçoit enfin son premier Oscar du meilleur réalisateur pour La Liste de Schindler. Quand il rejoint sur scène Clint Eastwood, qui vient de prononcer son nom, son émotion est visible.
15: J'ai des amis qui ont gagné cet Oscar avant moi. Mais je vous jure que c'est vrai, c'est la première fois que j'en tiens un dans mes mains.
14: Commencent alors les traditionnels remerciements aux survivants de la Shoah qui a inspiré le livre d'origine, aux acteurs, à sa femme, et puis, pour finir, à sa maman.
15: Maman, qui est ici, qui est mon porte-bonheur et que j'aime énormément.
14: À cet instant, la maman de Steven Spielberg est en larmes, elle aussi. Si la liste de Schindler existe, c'est en grande partie grâce à elle. Victime d'insultes antisémites dans son enfance, le réalisateur a longtemps tenu à l'écart sa religion. Mais dans les années 80, quand on se pose la question de la transmettre à ses enfants, il ouvre les yeux sur le passé de sa famille, originaire d'Europe de l'Est, et dont plusieurs membres sont morts dans les camps nazis. Sa mère lui fait alors cette demande. « Je voudrais que tu fasses un film sur ce que nous sommes, non pas en tant que peuple, mais en tant que personne. » Un film que Steven Spielberg tourne en 1993 à Cracovie et à Auschwitz, car il tenait à filmer les lieux exacts où l'histoire s'est déroulée, comme il l'explique dans le documentaire Spielberg.
15: Je savais que ce ne serait pas juste un film de plus et qu'il n'aurait rien à voir avec les précédents. On tournait sur des lieux sacrés. À Cracovie, on avait l'impression d'être dans un cimetière. Ça a totalement changé mon approche du cinéma.
14: Pour ce film, le cinéaste oublie les trucages et les mouvements de grue. Pour la première fois, il tourne caméra à l'épaule, sans préparer les plans à l'avance. Les acteurs le voient comme habité, filmant à l'instinct, notamment la scène de liquidation du ghetto de Cracovie.
16: Steine Papier, Rio!
14: Bouleversé par ce tournage, mais conforté par le succès du film, Steven Spielberg décide de poursuivre l'exploration de cette guerre intimement liée au traumatisme de sa famille. 4 ans plus tard, il s'attaque à la représentation du débarquement en Normandie. Il faut sauver le soldat Ryan est un hommage que le réalisateur veut rendre à son papa, lui, le vétéran dont il écoutait les récits étant enfant. Et pour plonger les acteurs et les spectateurs au plus près de l'expérience vécue par les soldats américains sur les plages normandes, il renoue avec les méthodes expérimentées pour La Liste de Schindler. Caméra à l'épaule et improvisation des prises de vue.
15: J'ai décidé de filmer toute la séquence sur Omaha Beach en continu, sans connaître la suite. Tous mes caméramans avaient pour instruction de filmer avec spontanéité, comme si c'était un documentaire. Et pendant 27 jours, on a envahi la plage, mètre par mètre.
14: Quand les acteurs, entassés dans les barges, débarquent sur la plage d'Irlande où est tourné le film, les caméras saisissent leur panique alors qu'ils tentent de se frayer un chemin au milieu des faux cadavres cernés par les explosions. C'était terrifiant, assourdissant, c'était impossible de penser, témoignera la star Tom Hanks. Steven Spielberg veut tout montrer, les soldats qui se noient, les têtes qui éclatent, les jambes arrachées. Jamais la violence de la guerre n'avait ainsi été restituée au cinéma. Et c'est une nouvelle récompense qui attend le réalisateur aux Oscars en 1999.
13: And the Oscar goes to Steven Spielberg.
14: Et quand il rejoint Kevin Costner sur scène, Steven Spielberg sait évidemment qui remercier.
13: Dad, you're the
15: greatest. Papa, tu es le plus grand. Merci de m'avoir montré que c'est un honneur de s'intéresser au passé et de le respecter. Je t'aime beaucoup. Cet Oscar, il est pour toi.
13: This is for you. Thank you.

Steven Spielberg, le réalisateur oscarisé, raconté par Rémi Bostzaron et Shérif Beetlemagie dans ses destins qui font l'info. 5 épisodes que vous pouvez réécouter sur franceinfo.fr ou sur l'appli Radio France. Salut, c'est Sarah. Ça dit quoi?

0: vacante, comme je l'ai indiqué. Nous avions identifié hier cet accès qui a déjà été coupé.
1: Après les impôts et les données cadastrales, les finances publiques ont également été piratées via le site des successions vacantes qui sert en gros à consulter l'état de succession non réclamée ou refusée par des héritiers. Alors on n'est pas sur des infos hyper sensibles, mais ça reste un vol de données et ces trois intrusions...
2: Ça fait beaucoup, ça fait trop.
1: Face à une situation urgente, mesure d'urgence, annonce le ministre des Comptes publics.
3: J'ai donc demandé à ce qu'on accélère la double authentification pour tous les agents de la Direction générale des finances publiques.
4: C'est génial, la révolution informatique est en marche.
1: La double authentification, c'est le fait d'avoir à entrer un code, en plus du mot de passe lors d'une connexion. Les agents seront aussi mieux formés, la vigilance sera accrue et des tests de piratage seront organisés en interne. Hier, le groupe Zero Bytes, qui a revendiqué ces cyberattaques, a affirmé s'être aussi attaqué au ministère de l'Éducation nationale et avoir récupéré des fichiers comportant l'identité d'élèves et de personnel. Une attaque sur laquelle avait déjà communiqué le ministère au mois de juillet. Les expertises sont toujours en cours.
5: Disons tout de même un certain acharnement.
1: Et oui, selon les experts, la France est une cible privilégiée car les accès à de nombreux services ont été numérisés et que des plateformes comme France Connect, par exemple, concentrent une multitude d'informations personnelles.
6: Regardez un peu ma date de naissance, bon sang, regardez, je suis même pas née.
1: À te signaler ce matin, la loi sur la fin de vie a été officiellement promulguée. Elle a été publiée au Journal officiel ce matin. Le texte crée donc un droit au suicide assisté, donc l'accès pour certains malades à un produit létal.
7: Sophie, welcome to space.
8: Bienvenue dans l'espace.
7: Thank you.
8: Merci.
1: Tout s'est bien passé pour Sophie Adnaud hier pour sa première sortie extravéhiculaire. Avec son collègue américain, elle a pu démonter l'antenne défectueuse, mais pas la remplacer finalement. Après 6h23 dans l'espace, les deux astronautes sont rentrés. La deuxième sortie de Sophie Adnaud pourrait avoir lieu dès mardi prochain.
7: What a day.
1: Et en parlant de rêves qui se réalisent, un jeune francilien de 18 ans a eu l'occasion de participer à la promo du dernier Spider-Man à New York grâce à une de ses vidéos où il anime des figurines grâce au stop motion. Elle est devenue virale, elle compte près de 17 millions de vues sur Instagram.
9: Pendant que je réalise une animation qui recrée une scène du trailer, je fais une petite pause et là je consulte mon téléphone. Je vois un mail dont l'intitulé est Spider-Man Brand New Day-Sony Pictures.
1: Repéré et invité à New York par Sony, la société de production du film, Angelo Barrière va réaliser une vidéo en stop motion avec Tom Holland et John Bernthal qui joue Frank Castle, le Punisher.
10: J'étais littéralement en train de les diriger comme pour un film. Là, je leur explique la chorégraphie à faire.
1: Résultat, une vidéo de 21 secondes, 2,5 millions de vues. Si tu veux regarder ce que ça donne, c'est Angelic Films sur Insta. Je te mets le lien dans le canal WhatsApp de France Info. En parlant de vues, à partir de lundi prochain, le 24, les compteurs risquent d'exploser sur YouTube, puisqu'une vue sera désormais comptabilisée dès la première image de la vidéo affichée, même si tu arrêtes de visionner tout de suite après. La plateforme harmonise ses méthodes de comptage sur tous ses formats, vidéo, shorts et live, pour refléter la véritable exposition des créateurs, selon YouTube. Les compteurs de vues vont augmenter, mais ça n'aura pas d'effet sur la monétisation des vidéos. Et par ailleurs, les vidéastes auront toujours accès au nombre de vues dites engagées, ce qui correspond à l'ancienne méthode de comptage, c'est-à-dire le nombre de spectateurs qui sont restés plusieurs secondes au moins sur la vidéo.
11: Merci à tous d'avoir regardé. Pensez à vous abonner, c'est très important.
1: On termine avec notre première du jour. Angélique Kidjo est devenue hier la première chanteuse africaine à avoir son étoile sur le Walk of Fame à Hollywood. L'artiste franco-béninoise a sorti 18 albums, gagné 5 Grammy en plus de 40 ans de carrière. Nous les Africains, nous ne savons pas ce que nous avons apporté au monde. Sans nous, aucune musique ne serait possible sur cette planète. Voilà ce qu'elle a déclaré lors de la cérémonie avant de se mettre à chanter. 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C'était Sarah de France Info. Allez, ciao.
11: Et puis, gros bisous.
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13: Votre regard à présent, vous, c'est sur les réseaux sociaux, avec un compte TikTok qui ironise sur des petites choses qui nous agacent tous les jours. Alors, on en a tous forcément en tête. Ce peut être les gens qui roulent sur la file du milieu sur l'autoroute.

0: Hein, vous savez, ceux
1: Par
0: qui
1: exemple.
0: gardent leur sac à dos et vous bousculent avec dans les transports en commun, vous savez aussi. Et il y a encore bien d'autres exemples.
1: Oui, ça s'appelle « Bravo les gens ». Et en effet, l'idée, c'est de tourner en dérision des comportements qui nous énervent toutes et tous. Ce sont des images d'illustration générées par intelligence artificielle, accompagnées de petits textes ironiques, comme celui-là par exemple.
2: Eric roule sur la voie du milieu. Régulateur à 132, main à 10h10. Il n'a actionné aucun clignotant depuis 207 km. Eric pense que si tout le monde roulait au milieu, le pays irait mieux. Plus calme, plus fluide, plus responsable. Derrière lui, quelqu'un klaxonne depuis Valence. Bravo Eric.
1: Voilà, les posts font des centaines de milliers de
0: c'est
1: vues.
0: C'est moi qui klaxonne.
1: Bah ben voilà, c'est vous, mais c'est sûr, c'est moi aussi, c'est tout le monde. Et donc, ces posts-là font des centaines de milliers de vues, on l'aura compris, et 2,5 millions même pour celui qui parle, par exemple, de Catherine, qui pose ses serviettes pour réserver des transats dès 7h du matin. Et dans les commentaires, les internautes sont nombreux à compléter le texte ou même à raconter leurs propres anecdotes comme nous.
0: On rappelle au passage que sur autoroute, la voie de circulation, c'est la voie de droite, hein, quand même, au cas où. Mais alors, Julie, pourquoi les posts plaisent-ils autant ?
1: Alors, le compte fonctionne presque comme un catalogue de nos petites irritations collectives, je vais y arriver. Donc, on se reconnaît à la fois en tant que victime de ces comportements et à la fois en tant que ceux qui les commettent. Parce que oui, parfois, c'est nous, les relous. Donc oui, il m'arrive de vapoter dans une file d'attente ou de regarder une vidéo avec le son dans un endroit où je ne devrais probablement pas. Ces vidéos nous permettent de nous moquer des autres tout en nous mettant parfois face à nos propres travers.
0: Et en fait, bravo les gens, transforme une expérience personnelle en expérience collective.
1: Oui, une revue scientifique publiée cette année a analysé 136 études consacrées aux émotions sur les réseaux sociaux. Résultat, plus un contenu provoque une émotion, plus il a tendance à être populaire, partagé. Et parmi les émotions qui semblent le plus régulièrement favoriser cette popularité, on retrouve la colère. Pas étonnant que Catherine et ses transats aient fait 2 millions de vues.

0: ça date un peu, ça. Quand
1: ça
0: même.
1: Date un petit peu, ouais. Bon, c'est les années 2000.
0: Allez, confesser un peu des comportements agaçants, Camille Vigone Le Couat, je ne sais pas. Qu'est-ce qui agace chez vous?
2: Mais rien.
0: Ah, vous êtes
2: rien, jamais.
0: Voilà.
1: Bah, c'est les gens qui marchent trop lentement dans la rue. Ça m'énerve.
0: Ah oui, bah ouais. Il suffit de les doubler après.
1: Bah non, parce que quand les trottoirs ils sont pas assez épais, on peut pas doubler. Donc on est là derrière comme
0: Écoutez,
1: ça.
0: On va méditer là-dessus. Merci Julie Vialon.
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4: Avec Fabrice Dalméda, l'historien de France Info. Et en ce mois d'août, Fabrice, alors que l'on connaîtra bientôt les différents slogans de campagne pour 2027, vous nous rappelez ceux qui ont animé les élections présidentielles de la Ve République. Aujourd'hui, l'élection de 2007 avec Nicolas Sarkozy et ce slogan « Ensemble, tout devient possible ».
5: Le 16 avril 2007, Christophe Willem, le vainqueur de La Nouvelle Star, une émission musicale de la chaîne M6, sort son premier album intitulé « Inventaire ». Dessus se trouve une chanson qui sera le tube de l'année, « Double jeu ».

0: Le 22 avril 2007 se déroule le premier tour de l'élection présidentielle. Le phénomène de cette campagne a sans doute été Nicolas Sarkozy. Autour de lui, la droite s'est rassemblée et ses slogans sont entrés dans la tête de tous les électeurs. Son mot d'ordre semble un appel à la mobilisation. Il fait reculer l'extrême droite. Il le prononce lui-même dans son premier grand meeting le 14 janvier 2007.
1: Oui, mes chers amis, tous ensemble, réunis, unis, solidaires, tout devient possible.
0: Et oui, ce slogan « Ensemble, tout devient possible » va même être mis en musique, figurez-vous. Il y aura une chanson qui accompagne la campagne.
2: Ensemble.

0: Ce slogan a été trouvé en plusieurs étapes. Il y a d'abord eu des slogans testés et rejetés, comme celui sur la rupture, une thématique forte mais qui mécontentait les Chiraciens, si bien que le candidat a renoncé à son idée de la rupture tranquille. Le publicitaire Franck Tapiro a proposé une autre idée. Imaginons la France d'après. Une affiche a même été élaborée pour la faire valider par le candidat, mais l'idée a quelque chose d'abstrait et elle est à nouveau rejetée. Sarkozy lui-même, dans son livre Témoignages, sorti à l'été 2006, avait utilisé une formule. Je cite « À tous, je veux dire, par notre volonté collective, tout est possible ». Cette phrase tourne dans l'équipe de campagne et ce qui va se passer, eh bien c'est Georges-Marc Benhamou, l'ancien inventeur de la formule « Tonton ne nous quitte pas » qui fait partie de l'équipe de Nicolas Sarkozy, qui nous le raconte.
1: On propose une affiche où on voit Nicolas Sarkozy, bien sûr, avec ce slogan écrit en énorme « Avec Nicolas Sarkozy, tout est possible ». Ça semblait satisfaire la petite équipe, le cabinet. Moi, j'étais assez stupéfait par cet unanimisme. Le côté homme providentiel, tout est possible, le meilleur mais aussi le pire. J'ai osé proposer de décentrer. Ensemble, tout devient possible. Et voilà que le candidat président, à ma grande stupéfaction, a acheté l'affaire. Ce mot simple, ensemble, était une promesse.
0: La formule est donc adoptée. Jean-Michel Goudard, le grand publicitaire, prépare une affiche où l'on voit Nicolas Sarkozy sur fond de paysage. Mais un autre slogan va marquer l'opinion. Il est tout simple, il s'agit de « travailler plus pour gagner plus » et c'est Nicolas Sarkozy qui nous dit pourquoi.
2: Moi je pense qu'il y a un problème. Ce problème, il est le suivant. Il faut garder les 35 heures comme durée hebdomadaire, mais il faut laisser dans le privé comme dans le public ceux qui veulent travailler plus pour gagner plus le faire. L'absurdité des 35 heures. C'est d'empêcher les gens de travailler.
0: Pour Nicolas Sarkozy, en effet, la question du travail est centrale. C'est même l'alpha et l'oméga de son discours, au point que c'est repris dans un de ses clips de campagne.
3: Le travail, c'est la liberté. Le travail, c'est l'égalité des chances. Le travail, c'est la promotion sociale. Le travail, c'est le respect, c'est la dignité. C'est la citoyenneté.
0: Grâce à ces mots d'ordre et à l'élan de sa campagne, Nicolas Sarkozy est victorieux le soir du 19 mai 2007. Il prononcera quelques mots qui vont aussi rentrer dans l'histoire, pas tout à fait comme des slogans, mais comme une promesse. Je ne vous trahirai pas, je ne vous mentirai pas, je ne vous décevrai pas. Quelques années plus tard, certains électeurs auront le sentiment que Sarkozy n'est pas allé au bout de ses promesses. Et pour beaucoup d'entre eux, il y aura l'impression et le souvenir que cette chanson de Christophe Willem avait un thème qui correspondait peut-être à la réalité, un double jeu.

0: 2007, bon, une année de Christophe Willem dans les bacs et de Nicolas Sarkozy élu. C'était l'info de l'histoire avec Fabrice Dalméda, à retrouver sur franceinfo.fr et l'appli Radio France.
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1: Mais oui, très bon réveil avec nous sur France Info. C'est le 6-7 qui débute. Nous sommes le jeudi 20 août. Bonjour Sophie Briard.
2: Bonjour Solène, bonjour à tous.
1: Et l'actualité météo du jour, c'est ce temps qui se dégrade nettement sur le sud-est aujourd'hui.
2: Et prudence, parce que les averses orageuses sont déjà bien présentes ce matin. De la Franche-Comté à l'Auvergne-Rhône-Alpes jusqu'à la région Provence-Alpes-Côte d'Azur vont se multiplier, s'intensifier au fil des heures, notamment entre la vallée du Rhône, les Alpes et l'intérieur de la Provence, avec beaucoup de pluie en peu de temps, de la grêle et des rafales jusqu'à 80 km/h. La Corse est également concernée cet après-midi par ces épisodes orageux qui peuvent être violents. Prudence parce qu'ils vont continuer. On va les retrouver aussi demain, mais vraiment prudence. À l'inverse, l'ambiance est plus calme et surtout beaucoup plus fraîche dans le nord-ouest. Alternance de nuages et d'éclaircies avec des averses le long des côtes de la Manche. Un vent d'ouest qui souffle jusqu'à 50-60 km/h. Et les températures baissent dans l'ensemble. 20 degrés à Cherbourg, 22 à Brest, à Lille, 25 à Paris. On respire enfin. 27 à Lyon, Strasbourg et Toulouse, 30 à Marseille, jusqu'à 32 degrés à Perpignan et Ajaccio, mais ça change, ça baisse, donc ça fait du bien.
1: Oui, des températures qui baissent, on en reparlera bien sûr dans le journal de 6h qui arrive tout de suite. Soyez les bienvenus sur France Info.
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1: Et à la une ce matin, les nouvelles victimes de Joël Le Squarnec. Une cinquantaine d'hommes et de femmes que les enquêteurs n'avaient pas identifiés ces dernières années. Une nouvelle enquête est donc ouverte près d'un an après le procès du pédocriminel déjà condamné pour agression sexuelle et viol sur plus de 300 enfants. Pour répondre aux cyberattaques et aux critiques, le gouvernement lance une nouvelle unité cyber après le vaste vol de données du fisc. Donald Trump qui reprend ses menaces contre l'Iran à grand renfort de majuscules menaces économiques. Et puis le Paris Saint-Germain qui ne pourra pas jouer son premier match de la saison de Ligue 1 à domicile dimanche. La pelouse est trop abîmée par les canicules à répétition. Ce n'était jamais arrivé. C'est une tragédie humaine qui semble n'avoir pas de fin. Joël Le Squarnec est au cœur d'une nouvelle information judiciaire pour des viols ou agressions sexuelles sur une cinquantaine de nouvelles victimes. Le pédocriminel a pourtant déjà été condamné il y a près d'un an à 20 ans de réclusion criminelle pour agressions sexuelles et viols sur 300 patients, la plupart des enfants. Jean-Philippe Degnaud, cette nouvelle enquête décidée par le parquet de Vannes dans le Morbihan ouvre la voie à un nouveau procès.
3: Elles sont les victimes oubliées de Joël Le Squarnec, 48 hommes et femmes agressés ou violés par le chirurgien entre 1987 et 2017 dans les cliniques du Grand Ouest. 48 victimes que les enquêteurs n'avaient pas identifiées lors de la première instruction ouverte en 2019, explique la présidente du collectif des victimes de Joël Le Squarnec, Manon Lemoine.
4: Les moyens n'avaient pas été mis pour pouvoir retrouver l'ensemble des victimes. Ça avait été fait par deux enquêteurs qui avaient épluché les fichiers de M. Le Squarnec. Et forcément, à un moment, par la masse, il y a eu des homonymes, il y a eu des lignes de sauté, il y a eu des personnes où on s'est dit que c'était pas possible de les retrouver, puis finalement, si. Donc, quand il y a un manque de moyens mis en place, il y a des erreurs qui sont faites. Ces victimes, elles auraient dû être retrouvées dès 2019.
3: Lors de son procès l'an dernier, Joël Le Squarnec avait dit qu'il serait prêt à reconnaître les faits pour toutes ces nouvelles victimes non encore identifiées. Mais il y aura encore plusieurs années d'instruction avant d'aboutir à ce second procès du plus grand pédocriminel de l'histoire judiciaire française.
1: Jean-Philippe Degnaud et le ministre de la Justice Gérald Darmanin sera à Vannes demain pour rencontrer le collectif des victimes de Joël Le Squarnec. Deux hommes sont toujours en garde à vue dans le Gard, soupçonnés d'avoir directement ou indirectement participé à la mort de Sonia Bellina, une influenceuse de 29 ans, suivie par 250 000 personnes sur TikTok. Son corps calciné a été retrouvé au milieu des vignes à Saint-Gilles la semaine dernière. Ces deux suspects ont une trentaine d'années et l'un d'eux est déjà connu pour violence et port d'armes. Le gouvernement tente de répondre aux critiques sur la vulnérabilité criante de ses services informatiques après le vaste vol de données du fisc, la cyberattaque massive aussi contre le ministère de l'Éducation nationale. Le Premier ministre annonce donc la création d'une nouvelle unité cyber chargée de lutter contre ces piratages, Hélène Terzian.
5: Une réponse opérationnelle plus réactive. Dans un courrier adressé au secrétaire général de la Défense, Sébastien Lecornu appelle à la création d'une équipe spécialisée chargée d'intervenir intervenir en première ligne en cas de suspicion d'atteinte grave à l'intégrité du système d'information de l'État. Cette unité sera composée d'agents de l'ANSSI, l'Agence nationale de sécurité des systèmes d'information, épaulée s'il le faut par le ministère de l'Intérieur et celui des armées. Le Premier ministre attend qu'un chef et qu'une organisation soit proposée dans les prochains jours. Le message est clair, allez plus vite. Plus question de laisser filer 2 mois comme ce fut le cas entre les premières alertes visant le fisc et la découverte de l'ampleur des fuites. Et ce, d'autant que la France est particulièrement ciblée par les cyberattaques et peu de ministères sont au niveau requis, regrette le Premier ministre. Avec cette initiative, il s'agit aussi pour l'exécutif de répondre aux critiques des oppositions après les piratages en Syrie.
1: Hélène Terzian, alors que vague après vague, la canicule a tué au moins 7300 décès en excès par rapport à la normale cet été en France, bilan encore provisoire de Santé publique France. Le thermomètre baisse enfin sur tout le pays et offre un peu de répit. Louis de Bergevin à Périgueux. Cela faisait plus de 2 mois que le département de Dordogne n'avait pas de maximale aussi fraîche, alors il y a beaucoup de soulagement dans l'air.
6: Ils ont gardé leurs habitudes de l'été, celles de sortir tôt le matin. Stéphane est venu pêcher, assis dans l'herbe, en attendant que ça morde. Il est soulagé que les températures baissent enfin.
7: Chouette. Non, tant mieux, ouais, parce que c'est vrai que là, on voit que tout le monde est fatigué autour de nous maintenant. Et je plains comme ça les personnes qui travaillent en pleine chaleur, hein, les pauvres, ça doit être insupportable.
6: Tout le monde est marqué par ces plus de 2 mois étouffants. À côté de Stéphane, il y a Gérard qui range ses cannes, quasiment en colère.
8: Les gens vont haïr l'été maintenant. C'est ce que je disais tout à l'heure à mon copain. Avant, on fêtait la fête de l'été, maintenant on va fêter la fête de la canicule.
6: Thierry est venu au parc pour faire jouer ses filles de 3 ans. Tout l'été, il a tout mis en place pour qu'elles n'aient pas trop chaud. Mais là, il sent déjà qu'il fait meilleur.
9: On respire. C'est quand même plus agréable. Bah oui, on peut sortir l'après-midi. Bah justement, hier, on a pu faire des choses dans des parcs. On était en forêt aussi, donc ça change. Et puis surtout pour elles, quoi, parce que c'était vraiment dur. Ça plus les moustiques tigres aussi. Les pauvres, elles se sont fait dévorer là.
6: Parce que c'est l'autre sujet qui fait râler les Périgourdins, le moustique tigre, qui risque de se plaire lui aussi avec le retour des températures plus clémentes.
1: Reportage ici Périgord de Louis de Bergevin. 2 hameaux évacués hier soir en Lozère. Un incendie a parcouru 250 hectares. Il y a 1 blessé parmi les pompiers. Dans les Landes, tous les habitants évacués à cause de l'incendie de Luglon ont pu rentrer chez eux. Et voilà que le débat s'installe depuis plusieurs jours sur le retour prévu de la chasse. La préfecture du Var prépare un arrêté pour interdire la chasse en septembre dans les secteurs boisés incendiés. L'objectif est de favoriser le repeuplement du petit gibier, dit la préfecture. Le texte en préparation ne s'applique pas toutefois à la chasse aux sangliers pour permettre la poursuite de la régulation de la population. Mais partout sur le territoire, la LPO, la Ligue de protection des oiseaux, demande le report de l'ouverture de la chasse aux oiseaux d'eau, comme les canards qui souffrent particulièrement de la sécheresse. Elle doit débuter dès demain. Bloqué dans sa guerre contre l'Iran, Donald Trump menace à nouveau. Le président américain promet un D-Day économique à l'Iran. Il a publié cette nuit un long message sur ses réseaux sociaux et il annonce l'opération économique la plus écrasante jamais menée contre un pays, Julie-Marie Lecomte.
10: Donald Trump change de ton. Il y a 10 jours, dans une interview aux médias Axios, il expliquait regarder l'Iran s'asphyxier économiquement en prenant son temps. Visiblement, le président américain veut que les choses accélèrent. Il se montre nettement plus belliqueux, au moins dans les mots, puisqu'il ne dit pas quelles mesures de plus il voudrait prendre directement contre Téhéran. Par contre, il s'en prend à tous ceux qui offrent à l'Iran ce qu'il appelle des bouées de sauvetage. Il ne cite personne, mais visiblement, il ne vise ni la Russie ni la Chine, puisqu'il tape du poing sur la table en disant avoir besoin de tous ses alliés. Il y a 10 jours, Donald Trump se vantait de jouer la discrétion. Le voilà qui convoque le souvenir d'une offensive décisive. Après avoir voulu faire modifier les futurs porte-avions de la marine américaine pour qu'ils ressemblent davantage à ceux de la Seconde Guerre mondiale, il rêve d'un jour J. Nouveau signe de nostalgie peut-être d'une époque où les États-Unis ne doutaient pas d'être une superpuissance.
1: Julie-Marie Lecomte, au moins 6 morts cette nuit en Ukraine après de nouveaux bombardements russes, des frappes à Kiev, notamment la capitale. L'Ukraine et la Russie s'accusent de viser les civils ces dernières semaines, alors que l'Ukraine a aussi multiplié ses frappes côté russe. Et puis voilà une autre conséquence des vagues de chaleur à répétition et de cet été bien trop chaud. Le Paris Saint-Germain est privé de stade pour son premier match de la saison de Ligue 1 de football dimanche. Les Parisiens devaient recevoir Rennes, mais la pelouse est bien trop abîmée, elle est grillée. Le match aura finalement lieu à Rennes, Xavier Monferrand.
11: Il n'y a pas que les Parisiens qui ont souffert de la canicule cet été. Le dernier épisode de chaleur a été celui de trop pour la pelouse du Parc des Princes. Particulièrement endommagée, reconnaît le PSG dans un communiqué diffusé hier soir après l'annonce par la Ligue de football professionnel de l'inversion du match. Car la pelouse ne permet pas d'assurer la sécurité des joueurs, explique la LFP qui a mandaté un bureau d'études pour aller constater sur place les dégâts. Hier matin, impossible d'organiser la rencontre dans des conditions satisfaisantes. Voilà pourquoi la commission des compétitions de la Ligue s'est réunie en urgence. Le PSG n'ayant pas trouvé une solution de repli, la plus évidente était donc d'inverser la rencontre. Encore fallait-il l'accord du Stade Rennais, de la mairie de Rennes et de la préfecture, ce qui a été rendu possible. Le club parisien doit désormais assurer le remboursement des billets et surtout changer de pelouse. Une solution a d'ores et déjà été identifiée pour le remplacement, assure le PSG, pour être prêt afin de recevoir Monaco le 4 septembre prochain.
1: Xavier Monferrand, et puis il n'a pas de problème, il s'agit de parquet et d'intérieur. Les Bleus du basket font leur rentrée à Belgrade. Ce soir, ils affrontent la Serbie avant les qualifications pour le Mondial 2027. Et le capitaine de l'équipe de France sera un certain Victor Wembanyama.
10: On le connaît.
1: Il est 6h10 sur France Info. Sophie Briand, on respire davantage côté température aujourd'hui.
2: Ah oui, avec seulement 20 degrés à Calais, 21 à Quimper et Arras, 25 à Paris, 26 à Bordeaux, 27 à Lyon, alors qu'hier il faisait 36-37, ainsi qu'à Mulhouse, mais encore 30 degrés à Marseille, 33 à Narbonne. Et attention aux orages parfois violents dans le sud-est avec de fortes pluies, de la grêle et des rafales de vent jusqu'à 80 km/h, notamment dans la vallée du Rhône jusqu'aux Alpes et à l'intérieur de la Provence. Et Météo France vient juste de placer l'Ardèche, la Drôme et l'Isère en vigilance orange aux orages pour des événements vraiment forts et violents à partir de 15h aujourd'hui. La Corse va être concernée cette nuit et sera en vigilance aussi à partir de demain matin.
1: Sophie Briat.
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1: Dans la prochaine demi-heure sur France Info, l'envolée du taux d'intérêt de la dette française à son plus haut niveau depuis 2008. Reportage dans l'Oise auprès d'habitants qui ne veulent pas de l'installation d'un gros data center près de chez eux. Mais d'abord, de vague en vague, les chiffres de la surmortalité due à la chaleur de cet été.
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1: À mesure que les vagues caniculaires se sont enchaînées, le décompte n'a fait qu'augmenter. Celui de la surmortalité. Santé publique France décompte plus de 1200 morts en excès pendant la première canicule du mois dernier. Guillaume Fariol, il s'ajoute aux autres décès des derniers mois. Et tout cela alors que l'été n'est pas terminé.
13: Plus de 7300 morts désormais, bilan encore provisoire et à affiner. Santé publique France observe une série de hausses de la mortalité en France. 300 décès de plus pendant la canicule historiquement précoce du mois de mai. 5700 morts en excès au cours de la vague de chaleur de juin, la plus intense jamais observée en France. Et plus de 1200 décès excédentaires du 3 au 22 juillet, vague de chaleur exceptionnellement longue. Il s'agit de premières estimations encore parcellées. Des morts en excès, toutes causes confondues dans notre pays pendant les canicules. Des chiffres affinés sont attendus après l'été. Une série de canicules exceptionnelles par leur intensité, leur précocité, leur durée et leur fréquence, selon les mots des autorités sanitaires.
1: Guillaume Fariol, la chaleur a tué donc cet été. Si la prévention semble avoir fonctionné pour les maisons de retraite, ce n'est pas le cas pour les personnes âgées qui vivent seules, parfois dans des logements très exposés à la chaleur. L'isolement est un danger, dit Thierry Amouroux, le porte-parole du syndicat national des personnels infirmiers, et il réclame un véritable plan d'action en la matière.
14: Il faut passer à un plan chaleur à domicile parce qu'aujourd'hui, on est dans une logique de prévention. Il va faire chaud, protégez-vous. Et il faut passer à une politique organisée autour de « nous allons vers vous ». Aujourd'hui, prévenir qu'il va faire chaud ne suffit pas à protéger une personne vulnérable qui vit seule dans un appartement surchauffé. Il faut désormais être plus actif. Et donc, le syndicat a proposé 6 mesures pour modifier notre capacité à intervenir.
15: Parce que jusqu'ici, il n'y a pas de réponse coordonnée pour les patients à domicile ?
14: Non, mais déjà, le premier problème, c'est l'identification. Il y a déjà des registres communaux, mais qui sont basés sur l'âge des personnes. Et pour nous, il faut raisonner en cumul de vulnérabilité. Et donc, il faudrait construire un dispositif territorial qui permette d'identifier les personnes qui cumulent un âge élevé, de l'isolement, une perte d'autonomie, des pathologies chroniques, un traitement à risque et un logement exposé à la chaleur. Ensuite, il faut organiser un véritable aller vers, c'est-à-dire passer un appel téléphonique et si la personne ne répond pas ou si elle présente des signes inquiétants, eh bien prévoir une visite à domicile. On peut s'appuyer sur les collectivités, les infirmières libérales pour organiser un filet de sécurité territorial.
15: Parce que ça toutes les communes ne le font pas.
14: Non.
15: Elles n'ont pas forcément les moyens d'ailleurs.
14: C'est disparate. Et donc c'est vraiment important de pouvoir utiliser par exemple le réseau des 140 000 infirmières, parce que ces 140 000 infirmières libérales vont à domicile. Donc, elles voient ce que les systèmes d'information ne voient pas. Une chambre sous les toits, des volets impossibles à fermer, une personne qui ne boit pas, une fatigue inhabituelle, un début de confusion. Et donc, il faudrait pouvoir créer une consultation infirmière préventive de chaleur pour évaluer l'état clinique de la personne, rechercher les premiers signes de décompensation, apprécier les capacités à boire, à se rafraîchir, identifier les traitements qui nécessitent une vigilance particulière et donc coordonner avec le médecin, le pharmacien, les services sociaux, une surveillance renforcée. Ensuite, il faut faire du logement un déterminant de santé face aux canicules. Parce qu'aujourd'hui, vous avez des DPE qui s'intéressent à l'hiver, mais pas à la précarité thermique estivale. Or, donc, il faudrait réfléchir en termes de vulnérabilité du logement aux fortes chaleurs et avoir des aides publiques à la rénovation qui soient plus organisées auprès des personnes âgées, vulnérables, dépendantes, atteintes de maladies chroniques, de façon à plus les protéger.
15: Thierry Amoureau, porte-parole du syndicat national des professionnels infirmiers. On le sait, ces infirmiers à domicile ont été en première ligne cet été pour détecter les coups de chaud notamment. Dans quel état sont-ils après ces vagues de chaleur, puisque eux la subissent aussi?
14: Oui, bien sûr, c'est dur pour tous les professionnels, mais il y a encore moyen d'agir. Par exemple, lorsqu'on en identifie des logements dangereux pour des personnes vulnérables, il faudrait que chaque territoire qui dispose déjà de lieux rafraîchis comme les salles municipales, les médiathèques, les centres sociaux, qu'il y ait un système de transport pour aller chercher ces personnes dépendantes ou isolées afin qu'elles puissent passer 2 heures par jour dans un lieu frais. Ça peut se réaliser si on s'en donne les moyens. Et donc, nous, c'est vraiment ce qui est important pour nous, c'est qu'il faut déjà réfléchir aux prochaines canicules, parce qu'on sait que la fréquence et la gravité ne va aller qu'en augmentant. Et donc, pour nous, soignants, on raisonne déjà à combien de décès on peut éviter lors des prochaines vagues de chaleur si on se décide d'organiser un vrai plan chaleur à domicile.
1: Thierry Amoureau, porte-parole du syndicat national des personnels infirmiers, il répondait à Marie Maheu sur France Info. Ils sont essentiels pour gérer, pour stocker, pour transmettre nos données, avoir Internet, les réseaux sociaux. Les centres de données, les data centers, sont donc de plus en plus nombreux à sortir de terre. Il y en a plus de 300 en France. Mais ils sont très gourmands en énergie et ils font souvent l'objet d'une vive opposition de la part des riverains, comme ici à Rantigny, près de Creil, dans l'Oise. 2 data centers nouvelle génération dédiés à l'intelligence artificielle doivent voir le jour sur une ancienne friche industrielle. Hier, une dernière réunion publique a été organisée dans la commune de 2500 habitants et beaucoup sont venus montrer leur opposition, François Ventéjou.
16: Dans la petite salle des fêtes en pierre de Rantigny, les porteurs de projets tentent de convaincre les habitants du secteur.
17: Il y a 0 litre d'eau consommée pour le refroidissement.
16: Les 3 hommes en chemise blanche sont chahutés par les résidents.
17: Vous n'avez pas le même passage de terrain.
16: La plupart des 300 habitants présents ne sont pas convaincus, à l'image de Xavier. Il habite à moins d'un kilomètre des futurs data centers.
18: En fait, c'est la qualité du projet. C'est vraiment un projet à la base qui était déjà de mauvaise qualité. Il a été en partie rattrapé par l'État pour le mettre à niveau d'un point de vue technologique et réglementaire. Mais voilà, on est vraiment au minimum. A priori, il y aura quand même des désagréments. Hein. Rien n'est parfait.
16: L'un d'eux, c'est la chaleur dégagée par ces centres de données. Christophe est apiculteur. Ses ruches sont installées à 100 mètres du projet.
19: Ça va être catastrophique. 2 degrés à moins de 100 mètres va provoquer la mort des faux bourdons, des mâles, donc qui sont là pour la fécondation des reines. Donc ça veut dire progressivement, je vais avoir des ruches en reines. Donc je vais perdre la totalité de mes ruches. L'endroit n'est pas du tout approprié. Notre village, il est mort. Nos villages sont morts.
20: Et en fait, notre maison sera à moins de 300 mètres du futur data center.
16: Laura et son mari habitent dans un hameau d'une commune voisine.
20: Déjà, la maison sera totalement dévaluée, donc première chose. Et ensuite, on ne nous propose rien en termes de réelle étude et de vue au niveau de l'impact qu'il y aura directement.
16: À la fin de la réunion, les porteurs de projets sont pris à partie par les habitants, sous l'œil attentif des gendarmes.
21: Est-ce que vous voudriez vivre avec vos enfants à côté d'un data center à moins de 500 mètres ?
22: Si le data center n'est pas visible d'un point de vue paysager, si data center, il n'y a pas de nuisance sonore, il n'y a pas de risque d'un point de vue sanitaire. Oui, mais les si, c'est justement les études.
16: Faisal Idelkadi est l'un des porteurs du projet.
23: C'est des infrastructures qui ont beaucoup évolué et donc il faut se fier aux études. On est passé par des cabinets d'études connus et reconnus. Donc aujourd'hui, nous, on se base sur des données objectives et bien évidemment, il y aura toujours des oppositions.
16: La communauté de communes défend l'installation de ces data centers qui pourraient générer 100 à 200 emplois directs.
1: Reportage dans l'Oise de François Ventéjoux.
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1: 6h20 sur France Info, l'info en une minute avec vous, Marie-Marty Rossian, et à la une, 3 départements en vigilance orange pour orage.
15: Ce sont l'Ardèche, la Drôme et l'Isère qui seront concernés à partir de 15h aujourd'hui. Par ailleurs, 5 départements sont placés en risque élevé pour les départs de feux de forêt. En Lozère, 2 hameaux ont été évacués hier soir en raison d'un incendie qui a parcouru un peu moins de 300 hectares. 2 suspects de 29 ans interpellés dans le cadre de cette enquête ouverte dans le Gard pour assassinat. Le corps en partie calciné retrouvé dans une zone agricole à Saint-Gilles a été identifié comme étant celui de l'influenceuse Sonia Belina. Les deux hommes ont été placés en garde à vue. De nouvelles frappes russes en Ukraine. La nuit dernière, elles ont fait au moins 6 morts à Kiev et dans sa région. Selon l'administration militaire de la capitale ukrainienne, 23 personnes ont également été blessées. Et puis la rentrée de l'équipe de France masculine de basket. Les Bleus se déplacent en Serbie ce soir pour un match amical à 20h. Match de préparation avant les qualifications pour le Mondial l'an prochain.
1: 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Bonjour Claire Sergent.
24: Bonjour Solène.
1: Dans votre décryptage éco ce matin, l'inquiétante flambée du taux d'intérêt de la dette française. La France n'avait plus payé aussi cher pour emprunter depuis 2008. Cette flambée qui dépasse toutes les prédictions les plus pessimistes concerne le monde entier, mais pour notre dette en France, la pression n'est pas près de retomber.
24: Oui, tous les voyants virent au rouge. Mardi, le taux d'emprunt à 10 ans s'est hissé au-dessus des 4,10%, des niveaux qu'on n'avait plus connus depuis la crise des subprimes. L'écart de taux avec l'Allemagne, le fameux spread, a dépassé les 85 points de base. En fait, la dernière fois que c'était arrivé, des gouvernements venaient de tomber, celui de Michel Barnier en décembre 2024, François Bayrou en septembre 2025. Même notre taux d'emprunt à 30 ans frôle les 5%. Et quand les taux flambent, les intérêts que nous devons payer chaque année augmentent dangereusement. Ce sera près de 75 milliards cette année, selon des estimations de Rexecode, 10 milliards de plus que l'année dernière. Une facture supplémentaire qui complique encore plus le prochain budget.
1: Et la contagion, on le disait, est mondiale. Partout, les taux d'emprunt grimpent.
24: Oui, une telle tension mondiale sur les taux d'intérêt, personne ne l'avait vu venir. Les économistes ont même du mal à expliquer un tel phénomène. Ils tentent de rationaliser, me disent-ils, de trouver des motifs, la crise au Moyen-Orient, les risques d'inflation. Mais la réalité, c'est que personne ne pensait qu'il y aurait une telle flambée. Les États-Unis, l'Allemagne, l'Italie, le Japon, aucun pays n'est épargné. Alors une chose explique en partie ce qui se passe. Tous les États veulent s'endetter en ce moment. Mais en face, il n'y a pas assez de monde pour prêter. Les États-Unis sont très indisciplinés et absorbent une partie croissante de la dette. Mais du côté de l'administration américaine aussi, on s'inquiète de cette hausse des taux, explique l'économiste Anthony Morley-Lavidali. La dette américaine dépasse à présent les 40 000 milliards de dollars, près de 35 000 milliards d'euros. En Europe, les Allemands qui jusque-là incarnaient la rigueur budgétaire se remettent eux aussi à s'endetter, notamment pour financer leur budget militaire. Et tout ça crée de nouvelles tensions en zone euro. Et ce besoin d'endettement pour financer sa défense se retrouve partout, jusqu'aux pays du Moyen-Orient, qui gardent davantage d'argent pour eux et ont donc moins d'excédents à investir dans la dette des autres.
1: Et tout cela n'augure rien de bon pour la suite, bien sûr.
24: Ben non, parce que ces tensions, elles risquent de durer. Si les taux d'emprunt à 30 ans flambent pour la France, les États-Unis, c'est le signe que les investisseurs se disent que notre dette n'est pas aussi soutenable que l'on pensait à long terme. La France risque de devoir s'habituer à voir tous les ans la charge d'intérêt sur sa dette s'alourdir sans pouvoir y faire grand-chose.
1: Le décryptage éco avec vous Claire Sergent, à réécouter bien sûr sur l'application Radio France. Ils ont fait l'actu tout l'été. France Info redonne la parole aux personnalités qui ont marqué cette année. Et Benjamin Elie a retrouvé aujourd'hui les réalisateurs de la publicité du loup d'Intermarché.
3: Personne ne comprend. 6 décembre 2025, Noël approche. Pour de nombreux Français, devant leur télévision, le temps est suspendu pendant 2 minutes 30. La durée de ce film publicitaire pour Intermarché, en grande partie un film d'animation intitulé Le Mal-aimé, d'où la chanson de Claude François pour la bande-son. Il deviendra assez vite, dans le langage courant, la publicité du loup Intermarché. Car oui, c'est l'histoire d'un loup dans la forêt qui fait peur aux autres animaux.
4: En même temps, si tu mangeais pas tout le monde...
3: Je suis un loup. Il décide de devenir végétarien pour se faire des amis et tout cela se termine très bien autour d'une tarte aux légumes. En quelques jours, cette publicité fait le tour du monde, 1 milliard de vues sur les réseaux sociaux. À ce moment-là, Théophile Dufresne n'en revient toujours pas. C'est l'un des co-réalisateurs avec Lucas Navarro de la partie animée du film.
5: Écoutez, ce succès, nous, on l'a vraiment pas vu venir. Donc aujourd'hui, toute l'équipe est vraiment... trop fier du résultat, c'est une véritable récompense pour tout le monde. Et on espère que ce type de film va motiver d'autres agences et d'autres marques à développer des beaux films créatifs.
7: Qu'est-ce que tu veux que je mange ?
4: Ah déjà, pas des gens, des carottes, des champignons, des fruits, des légumes. Quoi.
7: Ça chasse comment, les légumes ?
8: Si les apparences sont quelquefois contre moi.
3: Théophile Dufresne et Lucas Navarro, cofondateurs d'Illogic Studio, des studios d'animation basés à Montpellier. Alors Noël est passé, l'été est là, mais qu'ont-ils fait de leur succès ?
25: Je vous avoue que le mois de décembre a été plutôt dense.
3: Alors d'abord Théophile.
25: Il y a une période dans l'espace de 48 heures, j'ai dû répondre à plus d'une trentaine d'interviews, donc c'était très, très chargé, c'était vraiment génial de vivre cette expérience. Ça a explosé les frontières, enfin, tout le monde l'a vu, que ce soit au Canada, en Amérique du Sud, donc non, ça c'était une super récompense pour toute l'équipe.
3: Alors Lucas veut ajouter quelque chose.
25: En fait, le grand méchant loup qui, et on se rend compte que finalement c'est juste des a priori qui font que les autres animaux le voyaient comme le méchant, c'est un discours sur l'acceptation des autres. Et je pense que c'est aussi pour ça que la publicité a résonné comme ça, c'est parce que c'est des thèmes qui sont pas forcément abordés, et surtout dans une publicité.
26: Le film, effectivement, il a cartonné, on est au moment de Noël, il y a un message de... fédérateur, du bien vivre ensemble, etc. C'est de l'animation, tout le monde peut s'identifier à de l'animation, c'est des personnages animaliers, donc ouais. C'est encore plus facile de connecter. Ça, c'est vraiment une des forces de l'animation et qui fait que ça a résonné dans le monde entier aussi.
3: Vous l'avez conçu comment ?
25: La production du film, elle a duré 6 mois à peu près. Environ 70 personnes qui sont venues à différents moments du processus. Et on arrive au résultat final qui est un mélange d'animation 3D très sophistiquée et aussi de dessin à la main. Ça apporte de la poésie, en fait.
3: Dans un monde où, honnêtement, l'intelligence artificielle gagne de plus en plus de terrain, notamment dans le milieu culturel, dans le milieu artistique. Vous, vous portez quel discours par rapport à ça ? Parce qu'il n'y a pas d'IA dans ce film.
25: Alors nous, on a vraiment une volonté de laisser les humains au cœur du processus créatif. Et donc, nous, on n'est pas anti-IA, on va dire qu'on est plus pro-humain. Tout le processus créatif, la création du projet, elle est aussi importante que le produit fini. C'est aussi ces discussions, ces débats qu'on va avoir entre êtres humains qui fait qu'on arrive à ce résultat final. Et non pas en faisant un prompt qui va répondre à toutes les questions automatiquement de manière générique.
3: Comment on arrive à absorber un tel succès, c'est-à-dire à le digérer et en faire quelque chose de constructif?
25: Il y a eu un avant et un après Intermarché, on a beaucoup plus de demandes. Je pense que les demandes, elles ont triplé des projets de publicité.
26: En parallèle de l'activité de publicité, nous, on développe des projets de long métrage. Et on espère une sortie en 2029.
3: Donc pour en savoir plus sur ce long métrage d'animation...
25: Oui, ça va être un long métrage qui s'appelle « La famille Rivière ». Sur une famille de castors dysfonctionnels. Et du coup, à travers ces castors, on veut parler en fait des humains.
3: Il y aura une suite aux aventures du loup mal-aimé.
2: jamais.
26: Et malheureusement, il n'y aura pas de suite. L'idée, c'était vraiment d'en faire une œuvre unique. Hein.
2: Lucas.
6: Non, puis dans tous les cas, ce film, c'était une super expérience. On est super content d'avoir créé ces personnages, créé cet univers et que ça ait fonctionné. Et voilà, on repensera toujours à ce film avec beaucoup de tendresse, parce que c'était une période super intense, mais aussi enrichissante de notre vie.
9: La peluche du Loup Intermarché, vous l'avez, vous ?
26: Et malheureusement, on ne possède pas cette peluche. Il n'y a eu que 2 exemplaires qui ont été fabriqués pour le tournage.
9: Mais quand même, le patron d'Intermarché a promis que la peluche serait produite pour Noël prochain.
10: Car je suis ma...
1: J'espère qu'on l'aura, nous, la peluche, à France Info. Merci, Benjamin Hilly.
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1: Bon, en attendant Noël, attention aux orages, Sophie Bria, qui peuvent être violents dans le sud-est aujourd'hui.
13: Oui, Météo France vient de placer l'Ardèche, la Drôme et l'Isère en vigilance orange aux orages. À partir de 15h cet après-midi, l'instabilité est déjà bien présente hein, ce matin. Entre l'est du Massif central, le Jura jusqu'aux Alpes du Sud. Et ça va nettement s'accentuer au fil de la journée. De la Franche-Comté à l'Auvergne-Rhône-Alpes jusqu'à la région PACA. Et les cellules orageuses peuvent être particulièrement virulentes, notamment entre la vallée du Rhône, les Alpes et l'intérieur de la Provence, avec de très fortes pluies. En peu de temps, de la grêle, une activité électrique soutenue et de puissantes rafales de vent jusqu'à 80 km/h. Ailleurs, le temps est beaucoup plus calme, notamment dans le nord-ouest et de la Gironde jusqu'à la Meuse, avec une alternance de nuages et d'éclaircies qui s'installent pour la journée. Quelques averses le long des côtes de la Manche. Et autre fait important aujourd'hui, les températures sont en baisse. Vous avez cet après-midi de 20 à 23 près de la Manche, de 23 à 28 degrés partout ailleurs et de 28 à 33 en Méditerranée.
1: Sophie Bria, il est 6h30 sur France Info.
0: 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Solène Cressant.
1: Et 3 départements sont donc placés en vigilance orange aux orages aujourd'hui. Isère, Drôme et Ardèche, des orages potentiellement violents, dangereux. Après une période de canicule intense et des sols toujours extrêmement secs, cet été caniculaire a déjà des conséquences sur les fruits et légumes français, moins nombreux, moins beaux. Il coûte déjà plus cher, prévient par exemple l'association Famille Rurale. Plus 31% de hausse sur les tomates sur un an. Idem pour les courgettes et ça se ressent déjà sur les marchés comme ici au Mans, Louis Fontaine.
27: Une étiquette interpelle Régine sur l'étal d'un producteur sartois.
28: Regardez ici, tomates anciennes de pleine terre, 8,95. J'achèterai jamais.
27: Dans son panier, 2 salades qu'elle vient d'acheter.
28: Vous savez bien qu'avec la sécheresse, c'est beaucoup plus difficile d'avoir des salades. Mais sinon, elles sont à 1,30€. Alors qu'avant, c'est vrai qu'on les avait facilement à 1€.
27: Venir sur ce marché, une habitude que cette retraitée perd petit à petit, même si elle comprend ce que traversent les maraîchers.
28: Quand j'ai envie de me faire plaisir, je viens. Mais sinon, je trouve que c'est cher, évidemment. Disons que c'est un petit peu normal que les prix aient augmenté. Parce que s'ils ont moins de récoltes, c'est tout à fait normal.
27: Le rituel du marché, vous êtes nombreux à y être attachés comme Jacqueline. Malgré la hausse, elle continue de s'y rendre, mais elle achète différemment.
29: Bah on s'en prive, hein, on prend autre chose. Des carottes, je prends voilà, des choses. Moi, j'essaie d'acheter local quand je peux, mais on se restreint.
27: Pour Eric et Bernard, c'est maintenant qu'il faut soutenir les producteurs.
30: J'ai mes habitudes auprès des maraîchers également, donc on est fidèles parce qu'il faut soutenir quand même la filière. Des maraîchers, c'est important.
31: Et on regarde quand même de plus près. Hein, on regarde de plus près, mais enfin bon. On connaît nos marchands. Hein.
27: Certains consommateurs rencontrés l'avouent, ils risquent de se tourner davantage vers les grandes surfaces.
1: Un reportage ici même de Louis Fontaine pour France Info. À mesure que les vagues caniculaires se sont enchaînées, le décompte, lui, n'a fait qu'augmenter, celui de la surmortalité. Santé publique France décompte plus de 7300 morts en excès depuis le début de l'été. Et dans les Alpes, et particulièrement dans le massif du Mont-Blanc, cet été caniculaire a été marqué par un record d'éboulements, parfois mortels, dont une large majorité est imputable à cette crise climatique, selon Ludovic Ravanel, géomorphologue et directeur de recherche au CNRS. Le cambriolage du musée Jacques Chirac au début du mois en Corrèze est peut-être en passe d'être élucidé. La justice s'intéresse à des malfaiteurs interpellés il y a quelques jours pour des cambriolages similaires en Suisse, Pierre de Cossette.
2: La police suisse l'avait sobrement décrite comme une puissante berline de couleur sombre. Cette voiture, à bord de laquelle une équipe de malfrats avait pris la fuite il y a 10 jours, après un cambriolage express dans le musée d'horlogerie de Locle, tout près de la frontière française. 5 minutes, montre en main, des cloches de verre brisées, une dizaine de pendules dérobées et des bandits, vêtements noirs, cagoules et gants, qui filent en direction de la France. La berline en question n'était pas n'importe quel modèle, une Porsche Panamera, comme celle interceptée quelques jours plus tard par la police judiciaire lyonnaise. 5 hommes de retour d'un raid en Suisse avec des horloges pour butin. 5 suspects désormais soupçonnés d'être en lien avec le fric-frac nocturne du musée Jacques Chirac il y a 2 semaines à Saran en Corrèze. L'établissement abrite plusieurs milliers de cadeaux diplomatiques offerts au président français. Les malfaiteurs avaient mis la main notamment sur un maillot de Zinedine Zidane porté pendant la Coupe du Monde 98 avant de repartir dans une Porsche Panamera.
1: Pierre de Cossette, combien de victimes sont passées sous les radars ? Une nouvelle enquête est ouverte contre Joël Le Squarnec, avec 50 de nouvelles victimes potentielles, hommes et femmes, que les enquêteurs n'avaient pas identifiées lors des premières investigations. Cela ouvre la voie à un nouveau procès. Le pédocriminel a pourtant déjà été condamné il y a près d'un an à 20 ans de réclusion criminelle pour agression sexuelle et viol sur 300 patients, la plupart des enfants. Il y aura des suites judiciaires après la collision mortelle entre un camion et une voiture survenue près de Thouars dans les Deux-Sèvres lundi. Un violent accident qui a coûté la vie à Nicolas Altmaier, l'un des producteurs d'OSS 117, et Mathilde Favier, directrice des relations publiques de la maison Dior. Une enquête est ouverte pour homicide involontaire. D'après les premiers éléments, le camion a fait une embardée et a franchi une ligne continue avant le choc. L'inquiétude des autorités françaises après l'arrestation de 2 réalisateurs au Togo il y a 3 semaines. Ils sont toujours incarcérés. Ils devaient tourner pour l'émission de France Télé, Les Routes de l'Impossible. Reporters sans frontières appellent à leur libération immédiate. Leurs familles ont été reçues hier par le ministre des Affaires étrangères. L'un des 2 réalisateurs souffre d'une pathologie qui nécessite une hospitalisation en cas de complications. Paris assure être en lien avec le Togo pour qu'il puisse être libéré au plus tôt. Et puis le prince Harry et Meghan vont revenir vivre au Royaume-Uni 6 ans après leur rupture fracassante avec la famille royale et leur installation en Californie. Ils vont revenir s'installer dans une résidence privée, non royale, en dehors de Londres. Et les enfants sont même déjà inscrits dans une école britannique pour la rentrée de septembre. Les sports tout de suite. Avec vous, Thomas Vinclair, bonjour.
14: Bonjour à tous.
1: Et il va reporter le maillot des Bleus.
14: 2 ans après les Jeux de Paris, Victor Wembanyama va faire son grand retour avec l'équipe de France de basket. Il sera sur le parquet ce soir à Belgrade pour affronter la Serbie de Nikola Jokic, autre star NBA. Durant ce match amical, Victor Wembanyama sera plus qu'un simple joueur à 22 ans. Il va porter pour la toute première fois le brassard de capitaine des Bleus. Une étape de plus dans un été particulièrement intense pour le Français, Xavier Monferrand.
15: Impossible de passer à côté de Victor Wembanyama, c'est le tube de l'été. Il est à Paris avec ses copains des Spurs, au pied de la Tour Eiffel, au musée du Louvre, sur les parquets à Nanterre ou au tournoi d'échecs qu'il organise. Wemby est partout, mais n'allez pas lui dire que le menu est trop copieux.
16: Je dirais pas que j'ai eu un été chargé, je dirais que j'ai eu une année chargée. J'essaie d'un peu déconnecter autant que je pouvais cet été. J'essaie d'apprendre un maximum de plusieurs personnes et tout ce que j'apprends dans ma vie me sert à... dans toutes mes expériences.
15: Victor Wembanyama est aussi souvent là où on ne l'attend pas. Alors avant de rejoindre les Bleus en stage à Orléans, Wemby est allé s'essayer au rugby avec le club d'Aix-en-Provence.
16: Ça fait partie de ma curiosité, du développement. À la fois système nerveux, coordination, tout ça, plein de qualités à développer comme ça. Beaucoup de choses que j'avais jamais faites, tout ce qu'on voit à la télé, quoi.
15: Et la fin de l'été, Victor Wembanyama va la passer sur les parquets puisqu'il entame ce soir une série de 4 matchs avec les Bleus du basket avant de retourner à San Antonio pour préparer la saison de NBA.
14: Et la France va affronter en amical 2 fois, la Serbie ce soir à Belgrade puis à Orléans dimanche avant 2 matchs de qualification pour le Mondial 2027 contre la Slovénie le 27 août à Paris puis ensuite 3 jours plus tard.
1: Et la canicule bouleverse le calendrier de Ligue 1 de football.
14: Le championnat de France reprend ses droits ce week-end et premier changement de taille, le match PSG-Rennes prévu dimanche soir ne se disputera pas au Parc des Princes comme c'était initialement prévu, mais au Roazhon Park de Rennes. La pelouse du parc est impraticable, victime des différentes vagues de forte chaleur de l'été. Elle va être remplacée avant la réception de Monaco début septembre. La commission des compétitions de la Ligue va maintenant devoir décider si le match retour sera oui ou non, lui aussi inversé. Ce match retour en mars 2027 pourrait donc se disputer aussi à Rennes.
1: En tennis, un Français s'offre un top 10, un quart de finale en Masters 1000 et un record.
14: Arthur Fils, oui, a dominé en 2-7 l'Australien Alex de Minaur, numéro 8 au classement mondial, 6-3-6-4. Une victoire synonyme de qualification pour les quarts de finale du Masters 1000 de Cincinnati, c'est aux États-Unis. Arthur Fils devient ainsi le premier Français à rallier les quarts de finale de 5 Masters 1000 lors de la même saison. Depuis un certain Joe Wilfried Tsonga, c'était quand même en 2012. La nuit prochaine, Arthur Fils affrontera Thiago Tirante, 50e joueur mondial pour une place en demi. L'Argentin, tombeur de Novak Djokovic, c'était au deuxième tour.
1: Les sports signés Thomas Vinclair.
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1: L'autorité des marchés financiers a décidé de communiquer et de mettre en garde les épargnants cette semaine, car il y a sur Internet de plus en plus de faux sites qui reprennent l'identité de vrais médias pour vous vanter la possibilité de vous enrichir rapidement. Antoine Deyana, ils font en fait la promotion d'une plateforme de trading frauduleuse.
5: De faux sites qui reprennent vraiment à l'identique l'apparence de médias connus comme celui de France Info, du Monde ou encore de TF1. Seule l'URL est différente, on les retrouve sur nos réseaux sociaux via des posts promotionnels. Sur ces sites, à chaque fois un titre accrocheur sur des révélations exclusives ou une confrontation entre un grand patron et une journaliste d'investigation. Comme ce faux cache investigation où Élise Lucet fait face au PDG de la BNP Paribas en pleine rue. L'objectif est de faire la promotion d'une solution d'investissement idéal caché au grand public, bien plus efficace que l'épargne classique, peut-on lire. Tous renvoient ensuite vers une plateforme de trading, Bitkel Trade, qui utiliserait l'intelligence artificielle pour investir. Une arnaque qui consiste à pousser l'internaute à remplir un formulaire avec ses coordonnées. Un faux conseiller le rappelle ensuite pour le convaincre de verser un premier dépôt. Ces pratiques ne sont pas nouvelles. D'autres plateformes sont régulièrement dénoncées en France et à l'étranger.
1: Antoine Deyana, bonjour. Anne Delannoy.
7: Bonjour.
1: Merci d'être avec nous. Vous êtes responsable de la surveillance des offres financières et des alertes au sein de la direction des relations avec les épargnants, donc de l'autorité des marchés financiers. C'est donc vous et vos services qui êtes à l'origine de cette alerte aux faux sites. Ce sont des pratiques connues, mais pourquoi celle-ci, pourquoi cette fausse plateforme de trading vous a poussé à communiquer ?
7: En vérité, c'est une procédure, un mode opératoire que l'on connaît et qu'on a identifié depuis 2023, sur lequel on a déjà signalé. Alors, pas sur cette plateforme-là spécifiquement, mais sur d'autres plateformes. Là, c'est vraiment le fait que de nombreux médias ont été impliqués dans cette offre frauduleuse, notamment par le biais de faux sites d'information qui ont repris, qui ont usurpé l'identité, le nom de ces grands médias connus très largement par le public français.
1: Donc il y avait le risque potentiel de nombreuses victimes.
7: Exactement, ça touchait vraiment monsieur et madame tout le monde partout en France.
1: Et est-ce que vous savez si déjà beaucoup d'épargnants se sont fait avoir ?
7: Alors ça, c'est difficile de vous l'indiquer. En revanche, ce que je peux vous dire, c'est qu'on a eu de nombreux signalements sur cette plateforme-ci ou d'autres qui reprennent exactement ce même mode opératoire de l'usurpation, un faux article de presse, des personnalités usurpées.
1: Donc ça, c'est dû comme Élise Lucet, par exemple.
7: Exactement, mais il y en a eu beaucoup d'autres et ça touche pas uniquement le monde de l'audiovisuel. Il y a des politiciens, des grands dirigeants d'entreprise, des sportifs, des artistes. Vraiment, la notoriété va crédibiliser finalement les propos qui sont tenus ensuite dans l'article.
1: Et vous dites que du coup, c'est monsieur et madame tout le monde qui peuvent être touchés. Le profil des victimes, il est vaste.
7: Honnêtement, pas d'informations sur ça, mais oui, j'ai tendance à dire qu'effectivement, les personnes qui nous le signalent, alors évidemment, c'est pas tout le monde en France qui appelle l'autorité des marchés financiers pour signaler cette offre-là, mais on a différents profils, effectivement. Il n'y a pas, c'est pas genré, c'est pas par tranche d'âge non plus.
1: Et ce genre d'arnaque utilisé, on l'a vu, par exemple, le site de France Info pour vanter quelque chose d'absolument frauduleux, c'est amené à se multiplier, notamment avec l'intelligence artificielle ?
7: C'est probable. On peut s'attendre effectivement à une répétition de ces phénomènes-là. Encore une fois, c'est quelque chose que l'on a identifié il y a déjà un petit moment, que l'on a vraiment dans nos radars. Et on continuera bien évidemment à être très alerte sur le sujet de manière à pouvoir continuer à mettre en garde
1: nos concrètement, vous, vous avez à l'Autorité des marchés financiers un service qui est dédié à traquer ces arnaques.
7: Tout à fait. Ouais. Donc c'est effectivement l'équipe dont je suis responsable qui s'occupe de ça, qui s'occupe de tout ce qui est inscription sur les listes noires de l'AMF, justement pour alerter le grand public en disant ces offres-là ne sont pas autorisées en France, même certaines dans l'Union européenne plus généralement, en particulier tout ce qui relève des cryptoactifs.
1: Et c'est difficile de traquer tout ça ?
7: Alors, c'est un travail difficile. À temps plein ? Oui, c'est un travail à temps plein qui occupe quand même quelques personnes chez nous.
1: Combien de personnes à peu près ?

0: Aujourd'hui,
1: On nous
0: après,
1: promet quoi, par exemple?
0: on vous promet de vous enrichir très facilement parce qu'en fait, vous n'avez pas besoin de connaissances, vous n'avez pas besoin nécessairement de mettre des fonds très importants au départ et un robot de trading va faire le travail à votre place. C'est là que, effectivement, l'intelligence artificielle intervient. Bien évidemment, tout est faux. Il n'y a pas de plateforme, c'est juste visuel, c'est facial et derrière, il n'y a pas de transaction. Et la grosse difficulté, c'est que souvent, les gens récupèrent par le biais des formulaires de contact votre nom, votre prénom, votre numéro de téléphone, votre email. Et derrière, ces données-là, elles vont circuler. Vous n'allez pas être arnaqué une fois. C'est le risque d'être arnaqué à plusieurs reprises. Ces fiches-là sont très précieuses pour ces personnes et malveillantes. Et vous risquez d'être rappelé. Il y a une arnaque que l'on appelle, nous, une arnaque au carré, qui consiste, vous êtes victime d'une première arnaque. Vous allez être recontacté par une personne qui se fera passer possiblement pour un collaborateur de l'autorité des marchés financiers ou une autre institution, administration publique, prétendant vous aider à récupérer les sommes recouvrées contre une somme pour des frais de dossier. Évidemment, ça c'est fake également et vous ne
1: Et on
0: récupérez pas
1: se
0: votre argent.
1: méfie bien sûr de toutes ces offres alléchantes qui nous promettent de nous enrichir facilement avec de la crypto-monnaie.
0: Alors malheureusement, tout le monde ne s'en méfie pas assez.
1: Quand c'est trop alléchant, il faut avoir un doute.
0: Faut avoir des réflexes vraiment quelque part de bon sens. Vous ne donneriez pas votre nom, votre numéro de téléphone ou votre code de carte bancaire dans la rue. Pourquoi le faire derrière un écran à quelqu'un que vous n'identifiez pas, que vous ne connaissez pas? C'est ce genre de réflexe. Pareil, il y a plein de vérifications à faire. Qui est l'interlocuteur qui me propose un service? Est-il autorisé à me le proposer? Il y a des registres en France à consulter. Il y a les listes blanches de l'AMF, bien évidemment les listes noires également, des acteurs non autorisés, mais aussi bon, le Regafi, l'Orias pour les professionnels du secteur financier. Et puis, quand c'est trop beau pour être vrai, en général, c'est une arnaque.
1: Eh bien, merci beaucoup pour toutes ces explications. Anne Delannoy, responsable de la surveillance des offres financières et des alertes au sein de la direction des relations avec les épargnants de l'Autorité des marchés financiers.
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1: Il est 6h46 sur France Info. L'info en une minute. Marie-Marty Rossian, une information judiciaire est ouverte par le parquet de Lorient contre Joël de Squarnec.
3: L'ancien chirurgien est soupçonné de 10 nouveaux viols et 40 agressions sexuelles. Lui qui a été condamné déjà l'an dernier à la peine maximale de 20 ans de réclusion pour près de 300 viols et agressions sexuelles sur des victimes mineures pour la plupart. Alors que l'été n'est pas encore terminé, Santé publique France évalue à 7300 le nombre de morts en excès par rapport à la normale cet été et ce après les longues vagues de chaleur qui ont déferlé sur tout l'Hexagone. Le syndicat national des professionnels infirmiers demande sur France Info la création d'un plan chaleur domicile afin de mieux identifier et prendre en charge les personnes vulnérables lors des canicules. Et puis face aux cyberattaques de plus en plus nombreuses en France, Sébastien Lecornu demande à l'ANSSI, l'agence de sécurité des systèmes d'information, la création d'une nouvelle unité cyber composée d'agents chargés d'intervenir en cas de piratage comme celui qui a touché le fisc il y a quelques jours.
1: L'intelligence artificielle peut-elle nous aider parfois face aux déserts médicaux? Ce matin, le choix de France Info vous emmène dans un centre France Dermatologie, centre dédié à la consultation en dermatologie, mais sans dermatologue. Il en existe depuis 3 ans en France. Il se présente comme une vraie solution face à la pénurie de dermatos, mais le syndicat national des dermatologues s'en inquiète. Julien Raymond, vous nous emmenez dans l'un de ces centres à Évreux, en Normandie, et il ne désemplit pas.
4: Depuis son ordinateur à l'accueil, Émilie surveille la salle d'attente.
5: Elle est souvent pleine.
4: C'est le cas aujourd'hui. Les patients se disputent les quelques chaises pour attendre. Une trentaine de consultations en moyenne ont lieu ici chaque jour.
5: Il peut y avoir du monde d'assis, plus une allée de gens qui attendent qu'on les accueille.
4: Marina vient tout juste de sortir de son rendez-vous, venue exprès des Côtes d'Armor, 650 km aller-retour. Le déplacement lui coûte cher.
6: Tac-tac, on va dire ouais, 250 à peu près.
4: 250 euros en comptant le prix de la consultation, mais aussi la nuit à l'hôtel, le carburant, les péages. Marina a vu un reportage à la télé sur ce centre. C'est pour ça qu'elle est venue.
6: Je trouve ça ultra précis, peut-être un peu plus qu'une dermato qui va être pressée par le temps. Et ce qui est problématique dans les Côtes d'Armor, c'est les rendez-vous chez les dermatos qu'on n'arrive plus à avoir.
4: Atteinte de la maladie de Crohn, Marina a un risque plus élevé de développer un cancer de la peau. Chaque année, elle prenait rendez-vous chez un dermatologue à côté de chez elle, intégralement remboursé par la Sécurité sociale. Mais cette fois-ci, impossible de trouver un créneau. La voici donc chez France Dermatologie, assez frais.
6: Mais limite, ça vaut le coup parce que cette machine-là, on a encore.

0: Jamais vu ça, c'est ultra novateur. Et là, je me dis, là, il n'y a pas moyen de se tromper.
1: Cette machine-là, c'est un scanner Vectra, une technologie de pointe à 500 000 euros. Le patient commence d'abord par se déshabiller. Il enfile une charlotte et un slip. La suite, c'est avec Mélanie, assistante dermatologue.
2: Premièrement, du coup, le patient, il s'installe sur les empreintes noires de la grosse machine. Il doit regarder les objectifs en face, mettre les bras écartés avec les doigts écartés, fermer les yeux. Et ensuite, ça prend une photo, ça dure vraiment 3 secondes.
1: 92 appareils photo capturent toute la surface de la peau en quelques fractions de secondes. Katia, une autre assistante, saisit un dermatoscope.
2: C'est l'appareil pour voir les lésions de plus près, tous les grains bottés, petites rougeurs, petits angiomes. Et après, on en sélectionne quelques-unes qui nous inquiètent par rapport à leur forme et leur couleur. Et après, avec ça, du coup, on les regarde de plus près.
1: Chaque lésion suspecte est ainsi analysée par l'intelligence artificielle. Les assistantes regardent le résultat donné sous la forme d'un score avec le nom du type de lésion.
3: Donc là, on voit que c'est un probable névus, donc un simple grain de beauté. Le score de risque, il est de 0,4 sur 10. Donc c'est faible, donc pas de lésion suspecte dans ce cas-là.
1: Le dossier complet du patient est ensuite envoyé à un dermatologue à distance pour une analyse. Les résultats tombent dans les 3 semaines. Étienne Varlet, le responsable de France Dermatologie, se satisfait de pouvoir répondre à un besoin criant en France.
4: En dermatologie, il y a de gros besoins, il y a des déserts médicaux partout. Il y a seulement une centaine de dermatos qui vont sortir cette année et il y en a énormément qui vont partir en retraite dans les prochaines années. Donc il y a un gros besoin en dermatologie.
1: Ce gros besoin se répercute jusque dans son centre d'Évreux. Pas un seul rendez-vous de disponible avant le mois de mars prochain. Contrairement à un dermatologue classique, la consultation n'est donc pas remboursée par la Sécurité sociale. 84 euros à la charge du patient.
5: Et ces centres France Dermatologie sont très critiqués par le Syndicat national des dermatologues.
1: Oui, déjà, certains regrettent une marchandisation du parcours de soins en dermatologie. Ensuite, le syndicat se montre critique sur l'intelligence artificielle qui se trompe parfois, selon Gilliana Monnier, dermatologue dans 2 hôpitaux marseillais.
6: Il y a comme une assistante ou une assistance et une aide au diagnostic. Mais elle ne peut pas choisir pour le moment elle-même des lésions suspectes. Donc, on souhaite qu'il y ait une supervision dermatologique avec un dermatologue présent physiquement dans ces centres, ce qui n'est pas encore le cas pour tous les centres, pour pouvoir choisir les lésions, parce que c'est une compétence que si vous n'avez pas, même si vous êtes l'IA, mais l'IA, ça ne dit pas bonjour aux patients, ça ne sélectionne pas les lésions, ça analyse une lésion donnée.
1: La dermatologie, ce sont 10 années d'études. Un rendez-vous en présentiel reste essentiel, d'après Gilliana Monnier, pour ne pas passer à côté d'un cancer de la peau. L'IA ne peut pas tout, ce que ne conteste pas Étienne Varlet.
4: Je suis d'accord, l'IA n'est pas fiable à 100%. On s'en sert comme d'un outil. En revanche, ce qui est intéressant, c'est de pouvoir cartographier, mesurer les évolutions et archiver. Et dans ce sens-là, l'IA associée au scanner Vectra est plus forte que l'œil d'un dermato devant lequel vous vous tiendriez nu et qui devrait regarder au dermatoscope l'intégralité de vos lésions.
1: Le Syndicat national des dermatologues rappelle qu'on ne prend pas rendez-vous comme ça. Le dépistage doit être ciblé. Certains ont des prédispositions comme la peau claire ou des antécédents familiaux. Le mieux, d'après le syndicat, c'est de consulter d'abord un médecin généraliste qui pourra mieux vous orienter.
5: Le choix de France Info, signé Julien Raymond. Il est 6h52 sur France Info. Et le France Info Monde s'intéresse ce matin à l'assistante personnelle de Donald Trump. Bonjour Isabelle Labéry.
7: Bonjour.
5: L'omniprésente Nathalie Harpe, elle est en pleine lumière depuis qu'un sénateur démocrate a expliqué que le locataire de la Maison-Blanche préférait voyager avec elle plutôt que de travailler. Et depuis, Isabelle, les Américains découvrent son rôle majeur auprès du président.
7: Un brushing blond platine, fossile XXL perché sur ses talons. Nathalie Harpe court tout le temps, agrippée à ses ordinateurs portables ou bien chargée d'un énorme sac dans lequel elle transporte une imprimante. C'est son surnom d'ailleurs, l'imprimante humaine. Car le président veut tout lire sur papier plutôt que sur écran. On ne la voit pas au premier plan, mais elle est toujours là. Nathalie Harpe court tout le temps. On l'a même vue s'épuiser derrière la voiturette de golf de son patron sur la pelouse d'un parcours écossais.
5: C'est ce qu'on appelle du dévouement.
7: De la dévotion même chez cette chrétienne évangélique de 35 ans, ancienne présentatrice sur une chaîne de télévision d'extrême droite. Son frère, avec qui elle a pris ses distances, l'accuse d'avoir une attirance malsaine pour le pouvoir. Nathalie Harpe a rejoint l'équipe présidentielle en 2022. Elle ne prend quasiment jamais de vacances. C'est l'une des plus loyales et des plus travailleuses, dit d'elle la porte-parole de la Maison Blanche. Mais elle agace autant qu'elle fascine. En 2023, alors qu'il n'y avait plus de place pour elle dans un convoi présidentiel, elle saute dans le coffre d'un SUV plutôt que de rater le déplacement. Elle écrit aussi des lettres au président dans lesquelles elle évoque leur synergie et explique vouloir lui apporter de la joie.
5: Et son influence est surtout bien plus importante que ne pourrait laisser penser son titre.
7: Oui, parce qu'elle n'est pas conseillère politique et pourtant c'est elle qui parfois échange des SMS avec des dirigeants étrangers au nom du président. C'est elle encore qui écrit avec Donald Trump les messages qui seront postés sur les réseaux sociaux. Dans ce documentaire tourné pendant la campagne de 2024, le président regarde un discours de sa rivale Kamala Harris à la télévision. Il dicte ses commentaires, elle les écrit à toute vitesse avec les fameuses lettres capitales.
8: Lying against Project 25, which she knows that I have absolutely nothing to do with.
7: Et ses critiques et invectives sont dans la foulée publiées sur Truth Social.
5: Et tout cela, Isabelle, est très révélateur du fonctionnement de la présidence Trump.
7: Un système où la loyauté personnelle compte davantage que le titre officiel. Nathalie Harp ne rend de compte à personne. Or, c'est elle, au final, qui filtre une bonne partie de l'information qui arrive jusqu'à Donald Trump. Elle aime dénicher des contenus tendancieux sur les réseaux sociaux, comme cette vidéo republiée par Trump qui représentait le couple Obama sous forme de singe. En contrôlant ce qui arrive sur le bureau présidentiel, elle ne contrôle pas forcément ses décisions, mais elle influence beaucoup son humeur ou ses réactions. Nathalie Harp, qui est aujourd'hui en pleine lumière, on n'a pas fini d'entendre parler d'elle.
5: Isabelle Labéry et France Info Monde à réécouter sur l'application Radio France. Et dans votre billet Science, Bill François, cette question, pourquoi le café a-t-il un goût différent à la montagne? Tout cela s'explique.
9: Plus on monte en altitude, plus la pression atmosphérique diminue, ce qui facilite l'ébullition de l'eau. La pression, c'est l'ensemble des chocs des molécules d'air sur une surface. Donc si vous êtes une molécule d'eau qui veut sortir du liquide pour s'évaporer dans l'air, c'est plus facile s'il y a peu de chocs, peu de pression. Résultat, la température d'ébullition de l'eau diminue d'environ 1,5 degré tous les 100 mètres d'altitude. Par exemple, l'eau bout à 93 degrés Celsius à 2000 mètres dans une station de ski, à 85 degrés Celsius au sommet du Mont Blanc et à 72 degrés Celsius à la pointe de l'Everest. Et on ne peut pas avoir d'eau liquide plus chaude que de l'eau qui bout. C'est donc pour ça qu'au sport d'hiver, ça prend plus de temps pour cuire les œufs durs. L'eau bouillante de la montagne est simplement plus froide que celle qu'on a au niveau de la vallée. Et par le même principe, en altitude, le café est plus froid.
5: Et donc c'est ça qui affecte son goût.
9: Tout à fait, car les arômes du café ont besoin de chaleur pour s'extraire et passer dans le liquide. Il leur faut être entre 90 et 96 degrés Celsius pour donner toute leur saveur. Quand on monte en altitude, on ne chauffe donc pas assez le café bouillant et seulement certains arômes seront capables de s'exprimer pleinement. Cela donne à notre kawa une saveur inhabituelle, délicate pour certains, trop subtile pour d'autres, voire insipide. La seule solution, c'est d'augmenter artificiellement la pression pour faire comme si on n'était pas en altitude, ce dont sont capables certaines machines à café haut de gamme. Mais si vous ne pouvez pas mettre une machine à café haut de gamme dans votre sac à dos de randonnée, vous pouvez aussi préparer le café en bas avant de monter et simplement le réchauffer en haut. C'est l'été et la science souhaite aux randonneurs plein d'insipides cafés d'altitude, car leur goût est aussi le témoin du dénivelé qu'on a réussi à gravir.
5: Le billet science signé Bill François.
0: Bon réveil avec France Info, il est 6h57, il fait 23 degrés à Carpentras.
5: Et attention, vous allez nous détester pour cette playlist avec vous, Marie Martirosian, ce matin, vrai. Parce que vous nous parlez du retour d'un artiste qu'on attendait pas et qu'on n'avait pas très envie de revoir.
10: Et pourtant, vous le connaissez toutes et tous pour ce tube interplanétaire sorti il y a 10 ans en 2016 et qui, je pense, effectivement, va vous ravir ce matin.
5: Je savais que ça vous ferait
10: plaisir d'entendre ça ce matin. Non. Solène, c'est la chanson phare des enfants. Baby Shark, dont le clip comptabilise 17 milliards de vues sur YouTube, ce qui en fait la vidéo la plus regardée de la plateforme. Dans ce clip, on voit ce petit garçon coréen de 7 ans, Park Jong-rung, danser avec sa bouée entourée de poissons et de requins. Depuis, il a bien grandi et à 17 ans, il vient tout juste de sortir un nouveau single intitulé Wave. Un titre de K-pop chanté en coréen et en anglais dans lequel le chanteur revient sur le succès de sa chanson virale donc d'il y a 10 ans. J'étais juste un petit garçon devant la caméra, c'était le début de tout pour moi. Et d'ailleurs, il ne reste pas loin de cette chanson qu'il a fait connaître puisque son nom de scène c'est Baby Shark Boy. Et il y a justement dans ce nouveau single de nombreux clins d'œil à cette chanson. Vous entendez le petit refrain?
5: Oui, on l'entend, mais c'est moins entêtant quand
10: c'est
5: même.
10: C'est un peu moins, mais c'est vrai que c'est quand même un clin d'œil qui reste pour cet artiste. Son objectif, donc l'objectif de Baby Shark Boy, c'est de percer dans la K-pop. Il a déclaré il n'y a pas longtemps, après avoir dansé dans le clip il y a 10 ans, je souhaite désormais que les gens découvrent ma propre voix, avec donc peut-être un album à venir après ce single.
5: Comme quoi, il faut savoir capitaliser parfois.
10: Exactement.
5: Sur de possibles erreurs de jeunesse. Merci beaucoup Marie-Marty Rossian pour la playlist du jour. On passe à la météo tout de suite.
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5: Et Sophie Bria, prudence aujourd'hui dans le sud-est avec des orages qui peuvent être violents.
0: Oui, la Drôme, l'Ardèche et l'Isère sont placés en vigilance orange aux orages par Météo France avec des événements qui débutent vraiment cet après-midi. Ça tonne déjà ce matin du Massif central aux Alpes. Attention, ces orages peuvent être vraiment violents localement avec de forts cumuls de pluie et de la grêle et des rafales de vent jusqu'à 80 km/h. L'ouest est sous un ciel variable et les températures baissent. Il fait de 20 à 33 sur le pays aujourd'hui.
5: Sophie Bria, mais vous êtes là, Adrien Beck?
15: Bah oui, vous aussi, vous êtes encore là.
5: Vous accompagnez jusqu'à 10h, bonjour.
15: Avec grand plaisir, ma chère Solène Cressan. On vous retrouve d'ailleurs à 8h,
5: oui,
15: pour un prochain journal. Bonjour à tous, ravi de vous retrouver en ce jeudi 20 août. Vous écoutez France Info, il est 7h.
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15: Cette heure, votre journal. Bonjour Damien Mestre.
17: Bonjour Adrien, bonjour à tous.
15: Et à la une ce matin, ce nouveau bilan de la mortalité depuis le début des canicules en France cet été.
17: Déjà plus de 7000 morts en lien avec les fortes températures. Bilan encore provisoire dévoilé par Santé publique France. À la une aussi, cette avancée majeure dans la recherche de traitement contre le cancer de la peau. On vous explique ce qu'est ce vaccin qui permet de limiter le risque de récidive. Une influenceuse retrouvée morte dans le Gard, son corps en partie calciné. On vous raconte également l'histoire de ce patron allemand qui fournit des drones à l'Ukraine et qui vit caché sous terre par peur des représailles russes. Et puis la pelouse du Parc des Princes à Paris dans un très sale état. Le PSG ne pourra pas jouer à domicile pour la reprise de la Ligue 1.
15: Bienvenue à tous, très bon réveil.
17: C'est donc un bilan qui, sans surprise, continue de s'aggraver. La surmortalité cet été durant les périodes de canicule. Plus de 7000 morts selon Santé publique France. Bilan qui ne prend pas en compte encore le mois d'août. Avec des disparités et des régions particulièrement touchées comme les Pays de la Loire ou l'Auvergne. Le sud de la France, en revanche, est moins touché en comparaison. Paradoxe qui peut s'expliquer peut-être par le niveau de préparation dans les établissements de santé, les maisons de retraite, comme dans cet EHPAD de Aubagne dans lequel s'est rendue Margot Langeroche.
18: À l'EHPAD Verte Colline, ça fait 3 mois que la centaine de résidents vit à l'intérieur, volet clos et climatisation à plein régime. Les soignants le savent, la déshydratation peut aller très vite. Sylvie Otto est infirmière coordinatrice.
19: Sur quelqu'un qui a une autonomie moyenne, on va dire, on peut parler de déshydratation, je pense, quasi dans les 48 heures, pour pas dire avant.
18: D'où un plan canicule lancé dès la fin du mois de mai. La directrice Vanessa Retor a même pris du personnel en plus.
20: Nous avons pris cette année des renforts en hydratation. Donc ça peut être des étudiants et autres.
21: Donc des personnes qui sont juste là pour s'assurer que les pensionnaires, ils boivent.
20: Oui, on est sur le qui-vive toute la journée.
18: Ces fortes chaleurs ont aussi fait réagir le maire d'Aubagne, Jean-Pierre Schillari. Il prend le risque lié à la canicule très au sérieux.
22: C'est une période stressante, oui, mais on s'y est un peu préparé quand même. On a fait très attention aux personnes vulnérables.
18: Il a d'ailleurs dû faire face à un gros problème, la climatisation en panne pendant plusieurs heures dans la maison de retraite communale à cause de coupures de courant liées à la chaleur.
22: On était en alerte avec l'hôpital et puis bon, le courant est arrivé quand il fallait. On est passé juste, oui.
18: Forcément, c'est source d'inquiétude pour le maire, dont la priorité pour les années à venir est de rafraîchir Aubagne et éviter le moindre décès lié à la canicule.
17: Le reportage de Margot Langeroche pour France Info. Autre bilan en lien avec la chaleur, le nombre d'éboulements de pierres dans les Alpes causés par la fonte des glaces. 2026 est une année record selon les spécialistes. 450 écroulements estimés en tout d'ici la fin de l'été. C'était seulement quelques dizaines il y a encore une vingtaine d'années. Des chutes de pierres qui ont causé la mort de plusieurs alpinistes cet été.
15: Venons-en à cette piste prometteuse, Damien, pour limiter les récidives du cancer de la peau.
17: Les laboratoires Merck et Moderna annoncent des résultats encourageants concernant leur projet de vaccin thérapeutique, vaccin innovant à base d'ARN messager, Olivier Aymon.
2: Chez les patients atteints d'un cancer de la peau, le traitement consiste en général à enlever la tumeur, le mélanome, et à donner ensuite pendant une année une immunothérapie, un médicament qui va aider le système immunitaire à détecter et combattre les cellules cancéreuses qui pourraient se redévelopper et entraîner une rechute. Dans l'essai clinique proposé ici, l'idée est de combiner ce traitement avec un deuxième, cette fois-ci totalement personnalisé, puisque fabriqué à partir des cellules tumorales du malade.
3: C'est vraiment un tour de force technologique.
2: Caroline Robert est chef du service dermatologie à l'Institut Gustave Roussy, près de Paris.
3: On vise à donner la direction contre laquelle on veut que le système immunitaire se batte. Donc on administre des particules d'ARN qui vont coder pour des protéines qui sont fabriquées par le cancer de cette personne donnée. Donc c'est pour ça qu'on parle de vaccin personnalisé, mais attention, c'est un vaccin qui est donné quand on a déjà la maladie. Ce n'est pas les vaccins contre la rougeole ou contre la grippe pour ne pas attraper la maladie.
2: L'essai a concerné plus de 1100 patients, une partie recevant le double traitement, une autre ne recevant que l'immunothérapie. D'après les deux laboratoires, le risque de récidive a été significativement réduit chez les patients du premier groupe. Les résultats détaillés seront publiés dans les prochaines semaines.
17: Olivier Aymon, et chaque année, ce sont 17 000 personnes qui sont touchées en France par un cancer de la peau. Il y aura sans doute un troisième procès pour Joël Le Scouarnec. Une nouvelle information judiciaire est ouverte. 48 nouvelles victimes de viol ou d'agression sexuelle retrouvées par la justice. L'ancien chirurgien de 75 ans avait été condamné l'an dernier à 20 ans de prison dans le Morbihan pour des crimes commis sur près de 300 personnes. Dans le Gard, après la découverte il y a une semaine d'un corps en partie calciné dans des vignes, la justice confirme hier qu'il s'agit bien de la dépouille de l'influenceuse Sonia Bellina, une femme de 29 ans suivie par 250 000 personnes sur les réseaux sociaux. Deux personnes sont en garde à vue dans cette affaire, Aurélien Tirard.
6: Il s'agit de deux hommes soupçonnés d'avoir participé directement ou indirectement au fait. Deux hommes âgés d'une trentaine d'années, dont l'un d'eux est connu pour violence et port d'armes, suspecté d'avoir été le dernier en contact avec la victime la nuit où elle a été tuée. Alors pour tenter d'en savoir plus sur leur niveau d'implication dans la mort de Sonia Bellina, les gendarmes de la section de recherche de Nîmes entendent ces deux hommes, des enquêteurs qui, selon nos informations, s'intéressent depuis plusieurs jours à un véhicule suspect, véhicule signalé le soir des faits. Les gendarmes en parallèle enquête sur un rendez-vous auquel l'influenceuse s'est rendue avant sa mort. La victime avait-elle rendez-vous avec les deux hommes placés en garde à vue? Était-il à bord du véhicule suspect? Ce sera aux enquêteurs de le déterminer. Dans cette enquête ouverte pour assassinat, la famille de la victime dénonce de son côté les messages haineux publiés depuis une semaine. Leur avocat Mourad Batik envisage de porter plainte pour harcèlement en ligne.
17: Aurélien Tirard du service police-justice de France Info.
15: France Info, il est 7h06 et c'est le journal de Damien Mestre. Au moins 7 morts cette nuit en Ukraine.
17: Tués dans des bombardements russes sur Kiev et sa région. 33 autres personnes ont été blessées selon le bilan ce matin des autorités locales. Le conflit entre l'Ukraine et la Russie qui a aussi des répercussions ailleurs en Europe. Sur la vie par exemple de ce patron de start-up en Allemagne. Une entreprise qui vend des drones à l'Ukraine et un homme qui a récemment échappé à la mort. Selon les médias allemands, il est traqué par la Russie qui cherche à l'éliminer. Depuis, il vit reclus, caché, et il a témoigné à la télévision, Sandrine Etoua-Andegue.
23: Le quotidien de Stéphane Toumann ressemble à ça.
24: Je vis littéralement sous terre, je change constamment de lieu, je bénéficie d'une protection rapprochée 24 heures sur 24. Ma vie privée a cessé d'exister.
23: L'entreprise qu'il dirige en Bavière fabrique notamment des drones d'attaque. En 2024, il a commencé à en fournir à l'Ukraine.
24: Mes produits sont faits pour arrêter l'ennemi, le tuer s'il le faut.
23: Fin 2025, il reçoit un coup de fil des renseignements allemands qui l'informent qu'il est suivi, surveillé et que la Russie cherche à l'éliminer sans avoir pu le prouver formellement. Aujourd'hui, il y a un plan pour l'empoisonner en préparation selon les autorités citées par le magazine Stern. Le patron de 39 ans l'affirme.
24: Je livre un duel pour ma vie face au service de renseignement militaire russe.
23: Stéphane Toumann considère cette guerre comme une affaire personnelle.
24: Nous serons les prochains sur la liste. Après l'Ukraine, ce sera les pays baltes, puis les pays nordiques et l'Europe centrale.
23: Malgré la menace qui pèse sur lui, il ne compte pas arrêter de livrer des armes à l'Ukraine.
24: Je ne céderai pas, je ne bougerai pas d'un pouce.
23: Mais le patron de 39 ans a rédigé son testament.
1: offenbar eine Machete.
17: Sandrine et toi, Andegg, correspondante de France Info à Berlin.
15: Allez, un mot de sport et le premier match du PSG en Ligue 1. Damien ne se jouera pas au Parc des Princes.
17: Oui, c'est ce qui était prévu face à Rennes dimanche, mais on parlait à l'instant de la canicule. Les fortes chaleurs ont aussi eu des conséquences sur la pelouse du Parc des Princes grillée. Elle est impraticable et donc les joueurs du PSG devront jouer en Bretagne dimanche.
15: À Rennes, c'est ça, si je ne m'abuse. Merci à vous, Damien Mestre, pour l'info. Alors, des pelouses grillées sur les stades, Sophie Bria, fort heureusement, il pleut un petit peu aujourd'hui et ça va continuer, voilà, avec même une vigilance d'ailleurs, je crois, dans le sud.
4: Oui, la Drôme, l'Ardèche et l'Isère sont placés par Météo France en vigilance orange aux orages pour des événements qui débutent cet après-midi. Il y a déjà des orages de l'est du Massif central jusqu'à la région Rhône-Alpes actuellement. Ils vont s'intensifier, vraiment prudence jusqu'à la Méditerranée. L'ouest est sous un ciel variable et les températures sont comprises entre 20 et 33 degrés.
15: Merci Sophie.
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15: À suivre sur France Info, on en parlait dans le journal. Qui sont les victimes de la canicule ? Santé publique France fait un premier bilan. Et surtout, comment faire pour que ce bilan soit moins lourd dans les années qui viennent ? Les solutions d'un médecin dans quelques secondes. À suivre aussi, l'intelligence artificielle va-t-elle coûter trop cher à l'environnement ? Vent de fronde contre l'installation de centres de données. Reportage dans 5 minutes. Et puis 7h20, l'Espagne a-t-elle coupé 20 000 oliviers en Andalousie pour les remplacer par des panneaux solaires ? On vérifie ça dans le vrai ou faux. Il est 7h10.
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15: La chaleur exceptionnelle de cet été a donc fait des milliers de victimes, au moins 7300 morts. C'est donc le premier bilan livré hier par Santé publique France. Bilan qui n'inclut pas la dernière vague de chaleur qui est en train de se terminer. Alors qui sont les victimes ? Ces morts auraient-elles pu être évitées ? On en parle avec vous, Sébastien Adnaud, bonjour.
8: Bonjour.
15: Vous êtes médecin généraliste à Carpentras dans le Vaucluse, secrétaire général adjoint du syndicat MG France. Est-ce que ce bilan qu'on commence à dresser ce matin, est-ce que vous, des remontées de terrain que vous avez, c'est un chiffre auquel vous vous attendiez ?
8: Oui, on pouvait s'attendre à ça. Alors, ce qui est frappant dans ces chiffres de surmortalité, c'est qu'ils nous rappellent une chose très simple. Hein, face à une canicule, les personnes qui meurent sont souvent celles qui sont fragiles, âgées, isolées, parfois dépendantes et qui sont chez elles. Hein. Et ces patients, on sait que pour la canicule, ce qu'il faut, c'est qu'ils puissent boire et qu'on puisse les rafraîchir. Et on voit bien qu'on a encore des problèmes à l'époque où on est pour pouvoir assurer ces deux choses très simples.
15: Alors, quand même, on va revenir sur ce que vous dites, parce qu'effectivement, c'est important sur ce qu'on n'arrive pas encore à faire. Malgré tout, on se souvient, on a tous ça en tête, hein, ce chiffre, 15 000 morts de la canicule de 2003. On n'est quand même pas, semble-t-il, dans le même étiage, alors même qu'on a connu une canicule qui est comparable. Qu'est-ce qui a changé ?
8: J'espère quand même qu'on a appris des choses de 2003. Hein. Et en effet, alors ça fait quand même beaucoup de victimes pour cette année. Ce qui a changé, c'est que on a déjà des repérages qui ne sont pas encore performants, hein, mais je pense qu'on a appris un petit peu à décloisonner entre les différentes personnes qui s'occupent de ces personnes dépendantes. Et je pense qu'il y a encore un effort à faire à ce niveau-là. Parce qu'en fait, le problème le plus concret qu'il y a, c'est est-ce qu'on sait que ces personnes existent ? Est-ce qu'on sait que quelqu'un va chez elles ? Est-ce qu'elles ont suffisamment frais ? Est-ce qu'elles peuvent boire ? Est-ce qu'elles sont capables de boire seules ? Est-ce qu'elles prennent correctement leur traitement ? C'est tout ça qu'il faut penser pendant une canicule. Et je pense qu'on a encore beaucoup d'efforts à faire de ce côté-là.
15: Alors, c'est intéressant ce que vous dites, parce qu'effectivement, on pense aux infirmiers, aux infirmières qui viennent à domicile. On pense évidemment aux médecins généralistes que vous êtes, qui voient quand même régulièrement des milliers de patients, parfois par médecin. Qu'est-ce qu'on peut faire de plus ? Il y a ces fichiers, on sait qu'ils existent dans certaines villes, qui permettent d'appeler les personnes âgées isolées. Qu'est-ce que vous préconiseriez ?
8: La canicule, c'est un combat qui se, enfin, ça se combat par une chaîne humaine. C'est-à-dire qu'il faut repérer les personnes fragiles. Et ça, les personnes fragiles, ben, d'un côté, il y a tout ce qui est ce qu'on appelle le médico-social, le social et médico-social, c'est-à-dire les mairies, les CCAS, etc. Et puis, les médecins traitants, ben, on anticipe depuis plusieurs années, puisque maintenant, moi, je suis à Carpentras où on vit des étés de plus en plus chauds chaque année. Eh bien, on a appris à anticiper. C'est-à-dire qu'on va repérer dans nos dossiers médicaux les personnes qui sont les plus fragiles pour pouvoir anticiper toute cette chaîne humaine dont on a besoin. Regarder la température dans le logement, regarder donc si elle est en capacité de boire, regarder son état général, vérifier si elle comprend les consignes et si elle peut les appliquer. Et si elle ne peut pas le faire seule, quelqu'un doit alors pouvoir revenir à la voir. C'est ça le médico-social, c'est pas de la technologie, hein. On est vraiment une personne qui est seule à domicile, etc. Ce dont elle a besoin, c'est pas de technologie, c'est pas de plateforme, c'est pas d'intelligence artificielle. Elle a besoin que quelqu'un franchisse la porte de chez elle pour l'aider. Et c'est tout ça qui se met en route avec les équipes médicales à domicile et puis les équipes médico-sociales de la mairie, etc.
15: Très concrètement, docteur, quand vous parcourez vos dossiers, effectivement, vous voyez une personne qui est isolée, qui est fragile, qui est âgée, etc. Vous faites quoi ? Vous appelez des équipes d'infirmiers que vous connaissez, dont vous savez qu'elles vont pouvoir passer, des équipes de la mairie, etc. C'est comme ça que ça fonctionne et c'est comme ça que ça devrait fonctionner ?
8: Je dirais c'est comme ça que ça devrait fonctionner. Parce que pour l'instant, on n'a pas d'homogénéité dans cette prise en charge. Il n'y a pas de généralisation sur son territoire, c'est-à-dire il n'y a pas de politique clair pour que les équipes de ville, en particulier le tandem infirmier médecin traitant, puissent s'organiser et s'articuler avec les services sociaux d'une mairie, un CCS, etc. Donc il y a des initiatives personnelles, des initiatives individuelles un petit peu réparties et je pense assez nombreuses chez les médecins traitants qui ont en tête ces objectifs et cette importance de santé publique, mais il n'y a rien qui est organisé de cette façon-là, de façon généralisée sur le territoire. Et c'est ça qu'il va falloir utiliser. Alors maintenant, on a des outils, on a les CPTS, les communautés professionnelles territoriales de santé, qui sont des regroupements de professionnels de santé qui peuvent éventuellement interagir avec les CCS, mais il y a encore un besoin qu'on transforme cet essai et que les choses soient vraiment formalisées à un plan, j'allais dire, national.
15: Un dernier mot, vous êtes à Carpentras, donc on est au cœur de la vallée du Rhône, dans le Vaucluse, une région où il fait très chaud, il faisait encore chaud, très chaud ces jours-ci. La région la plus touchée par cette surmortalité, d'après Santé publique France, ce sont les Pays de la Loire, avec, c'est vrai, des températures exceptionnellement chaudes. Vous qui êtes donc dans un endroit traditionnellement très chaud, même si là il a fait encore plus chaud. Comment vous expliquez peut-être que votre zone soit peut-être mieux préparée, qu'on soit, semble-t-il, plus habitué ? C'est quoi ? Ça tient au logement ? Ça tient à l'organisation ? Quels exemples on pourrait tirer de Carpentras ou en tout cas du sud de la France qu'on pourrait appliquer au reste du pays ?
8: Pendant la canicule 2003, on disait la Provence a eu moins de morts parce qu'on est habitué à la chaleur. Moi je suis désolé, hein, mais quand je vais chez un patient où il fait 36 degrés, d'un patient de 90 ans, ça c'est du vécu, hein, il y a 15 jours, 3 semaines, 36 degrés dans sa maison, et que personne n'est là pour lui faire boire un verre d'eau, qu'il n'a pas d'aide à domicile, etc., ou qu'il n'a pas de famille, bah moi je pense que là, il n'y a pas d'exemple à prendre au niveau de PACA ou autre. Je pense que c'est un problème vraiment national. Quand je vois les hôpitaux qui sont surchargés, qui ne peuvent pas recevoir les patients, parce qu'ils sont pleins de patients déshydratés, etc., plus tous les traumatismes, et etc., des pathologies de l'été, des tourismes, etc. À mon avis, je ne suis pas certain qu'on puisse se targuer en PACA d'être plus fort que les nôtres. Moi, je pense que la canicule, c'est un problème qui va être national. Il n'y aura plus de sud, de nord, etc., au vu de ce qui se prépare. Donc, je pense qu'il faut un plan d'action, mais vraiment avec des vrais objectifs de santé publique de la part de l'État. Quand on voit que c'est une chaîne humaine pour avoir du monde, de l'humain, des médecins, des infirmiers qui aillent voir les patients, qui les rafraîchissent, qui leur donnent à boire, qui les réhydratent si besoin, et qu'on nous propose des labels, le label France Santé, ou le service d'accès aux soins, ou des plateformes de télémédecine. Désolé, mais la télémédecine, c'est pas elle qui va donner à boire à la personne âgée. Le label va pas vérifier la température du logement, etc. Donc, je pense qu'il y a une vraie nécessité de prendre conscience qu'on a besoin, dans ce point précis de la canicule, de moyens humains essentiellement, voilà. Et pas forcément de technologies qui peuvent aider. Hein, la technologie peut aider, en particulier l'IA, pour justement le repérage de ces patients, mais c'est surtout de l'humain.
15: On comprend effectivement votre message, remettre de l'humain, effectivement, la solution aussi pour peut-être éviter, en tout cas, un certain nombre de ces morts de la canicule. Je rappelle donc ce bilan, au moins 7300 morts pour ces chaleurs exceptionnelles de l'été. Merci docteur Sébastien Anneau, médecin généraliste à Carpentras dans le Vaucluse et secrétaire général adjoint du syndicat MG France.
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15: Ils seront essentiels pour la future révolution de l'intelligence artificielle et pourtant l'installation des centres de données suscite bien souvent de l'opposition. 300 de ces entrepôts remplis d'ordinateurs ont déjà été construits à travers la France. À Rantigny, dans l'Oise, 2500 habitants, un projet est sur les rails et toute une partie de la population n'en veut pas. Elle a pu le dire lors d'une réunion publique et vous y étiez, François Ventéjou.
1: Dans la petite salle des fêtes en pierre de Rantigny, les porteurs de projets tentent de convaincre les habitants du secteur.
9: Il y a 0 litre d'eau consommée pour le refroidissement.
1: Les 3 hommes en chemise blanche sont chahutés par les résidents. La plupart des 300 habitants présents ne sont pas convaincus, à l'image de Xavier. Il habite à moins d'un kilomètre des futurs data centers.
10: En fait, c'est la qualité du projet. C'est vraiment un projet à la base qui était déjà de mauvaise qualité. Il a été en partie rattrapé par l'État pour le mettre à niveau d'un point de vue technologique et réglementaire. Mais voilà, on est vraiment au minimum. A priori, il y aura quand même des désagréments. Hein. Rien n'est parfait.
1: L'un d'eux, c'est la chaleur dégagée par ces centres de données. Christophe est apiculteur. Ses ruches sont installées à 100 mètres du projet.
11: Ça va être catastrophique. 2 degrés à moins de 100 mètres va provoquer la mort des faux bourdons, des mâles, donc qui sont là pour la fécondation des reines. Donc ça veut dire progressivement, je vais avoir des ruches sans reines. Donc je vais perdre la totalité de mes ruches. L'endroit n'est pas du tout approprié. Notre village, il est mort. Nos villages sont morts.
12: Et en fait, notre maison sera à moins de 300 mètres du futur data center.
1: Laura et son mari habitent dans un hameau d'une commune voisine.
12: Déjà, la maison sera totalement dévaluée, donc première chose. Et ensuite, on ne nous propose rien en termes de réelle étude et de vue au niveau de l'impact qui aura directement.
1: À la fin de la réunion, les porteurs de projets sont pris à partie par les habitants sous l'œil attentif des gendarmes.
25: Est-ce que vous voudriez vivre avec vos enfants à côté d'un data center à moins de 500 mètres ?
26: Si le data center n'est pas visible d'un point de vue paysager, si data center, il n'y a pas de nuisance sonore, il n'y a pas de risque d'un point de vue sanitaire. Oui, mais les scies, c'est justement les études.
1: Faisal Idelkadi est l'un des porteurs du projet.
27: C'est des infrastructures qui ont beaucoup évolué et donc il faut se fier aux études. On est passé par des cabinets d'études connus et reconnus. Donc aujourd'hui, nous, on se base sur des données objectives. Et bien évidemment, il y aura toujours des oppositions.
1: La communauté de communes défend l'installation de ces data centers qui pourraient générer 100 à 200 emplois directs.
15: France Info reportage dans l'Oise, signé François Ventéjou.
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15: L'Espagne sacrifie-t-elle des champs d'oliviers pour en faire des champs de panneaux solaires? C'est le vrai ou faux? Juste après l'info en une minute, 7h21, Marie-Marty Rossian est dans l'actualité de ce jeudi. Un pompier blessé en Lozère hier.
18: Au cours de cet incendie parti près de la frontière avec l'Ardèche, 250 hectares ont été parcourus par les flammes. 2 hameaux ont dû être évacués. En Ukraine, au moins 9 personnes sont mortes la nuit dernière dans des bombardements russes qui ont visé la capitale, Kiev et sa région. Une trentaine de personnes également ont été blessées. Les familles des 2 journalistes français détenus au Togo, reçus par le Quai d'Orsay hier. Les 2 réalisateurs sont détenus donc depuis la fin juillet, inculpés pour fausses déclarations. Ils étaient en tournage dans le pays pour une émission pour France Télévisions. Le ministère des Affaires étrangères dit être en lien avec les autorités togolaises pour permettre leur libération au plus vite. Et puis les supporters du PSG vont devoir attendre un peu avant de retrouver leurs joueurs. Le match de la première journée de Ligue 1 prévu dimanche face à Rennes va finalement se jouer au Roazhon Park. En cause, la pelouse du stade parisien est trop abîmée en raison des canicules de cet été.
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15: Et le débat sur les énergies renouvelables s'invite dans le vrai ou faux ce matin. Bonjour Marion Aquilina.
28: Bonjour.
15: Avec des images venues d'Espagne.
28: Oui, avec une vidéo vue des millions de fois sur les réseaux sociaux, des panneaux solaires sur des kilomètres et une légende. C'est l'Espagne, des milliers d'oliviers centenaires déracinés, remplacés par des panneaux solaires. Arbres, abeilles, insectes, tout a disparu pour sauver la planète.
15: Alors c'est une vraie ou c'est une fausse vidéo ?
28: C'est une vraie vidéo sans intelligence artificielle, mais qui date de l'année dernière. Elle a été postée par David Santos en mai 2025. Il écrit à l'époque « L'Andalousie subit l'un des plus grands attentats environnementaux de son histoire. Nous avons contacté ce journaliste espagnol et il explique que ce n'est pas lui qui a filmé, mais une de ses connaissances. La vidéo montre les panneaux solaires installés dans le sud de l'Espagne, en Andalousie, près de Malaga, à Cartaojal. »
15: Bon, alors est-ce que c'est vrai que des oliviers centenaires ont été rasés pour mettre ces panneaux solaires ?
28: C'est tout à fait vrai. Entre 2023 et 2025, 500 hectares d'oliviers, soit 20 000 arbres, ont été coupés à la tronçonneuse. Certains étaient presque centenaires, selon la presse régionale, qui a relayé l'inquiétude des agriculteurs et des habitants. Ce territoire est très connu pour ses plantations d'oliviers et sa production d'huile. D'après le ministère de l'Agriculture, l'Andalousie représente 80% de la production nationale.
15: Alors, vous nous avez dit que cette vidéo datait de l'année dernière. Pourquoi ressort-elle maintenant sur Internet ?
28: Parce qu'il y a d'autres projets de centrales photovoltaïques en Espagne qui font polémique, encore en Andalousie, mais plus au nord, dans le secteur de Jaén, zone surnommée la mer des oliviers, qui représente 37% de toute la production nationale d'huile d'olive. Autour de ces projets, des fausses informations ont répandu que 500 000 oliviers seraient déracinés. En réalité, c'est 10 fois moins selon les calculs d'un média d'investigation espagnol qui a enquêté sur le sujet. L'objectif de l'Espagne est de produire au moins 80% de son électricité à partir d'énergies renouvelables d'ici 2030. Au-delà de cette vidéo, ce sont des images qu'on voit régulièrement, y compris pour des projets en France, comme pour le parc photovoltaïque dans les Alpes de Haute-Provence, à Cruisse. À chaque fois, ce sont des publications qui dénoncent les dégâts de la production d'énergie verte, ici l'énergie solaire.
15: Merci à vous Marion Aquilina, c'était Le Vrai ou Faux.
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15: Ces destins qui font l'info à présent, toute la semaine, Olivier Poujade nous raconte qui est vraiment Xi Jinping, qui règne sans partage sur 1,4 milliard de Chinois, un président à vie pour la deuxième puissance mondiale. Épisode 4 ce matin, la diplomatie du Covid ou le mensonge absolu au service de Xi Jinping.
0: Printemps 2020, alors que le monde entier continue de compter ses morts, que chaque pays joue de son influence pour être servi en vaccin contre le Covid, Xi Jinping réécrit l'histoire. Il se félicite à la télévision d'État chinoise.
3: Nous avons écrit la légende de la lutte contre le coronavirus. La Chine a fourni une assistance à plus de 150 pays. Elle participe activement à la coopération internationale sur les vaccins et elle continuera de partager son expérience de la lutte contre cette maladie. La Chine est la première grande économie mondiale à retrouver une croissance positive.
0: Autrement dit, circuler, il n'y a rien à voir. La pandémie est derrière nous. La politique zéro Covid que j'ai mené est un franc succès. Mais de quel point de vue ?
5: Madame, c'est le drone qui vous parle. Vous ne devez pas sortir sans masque. Vous devez rentrer chez vous et n'oubliez pas de vous laver les mains.
13: La diplomatie du Covid de M. Xi Jinping, c'est d'abord on dissimule. Ensuite on nie, le temps de trouver une parade, une réponse, une stratégie, une attitude. Et ensuite on l'impose.
0: Jean-Maurice Ripert, ancien ambassadeur de France à Pékin, interrogé par Dominique André dans le cadre du documentaire podcast pour Radio France, Le Prince Rouge.
14: Des dizaines de millions de Chinois ont été confinés. Et quand je dis confinés, c'est pas le confinement à la française. Hein. S'il vous plaît, restez chez vous, allez une fois par jour au supermarché. C'est vous restez dans votre appartement, on scelle les portes de l'immeuble avec des barres de fer et on vous monte des nouilles que vous devez payer. Souvenez-vous de ces reportages où on nous montrait de manière extraordinaire comment en 15 jours les Chinois montaient les hôpitaux. Ce n'étaient pas des hôpitaux, c'était des tentes de campagne dans lesquelles on mettait les gens sous oxygène, point barre. Donc ça a été absolument épouvantable. Il y a eu probablement plusieurs millions de morts, personne ne le sait.
0: Le 10 mars 2020, Xi Jinping se rend dans les rues de Wuhan. Il porte le masque, salue les habitants penchés à leurs fenêtres, échange avec les personnels hospitaliers, au garde-à-vous devant le numéro 1 du régime chinois. Officiellement, la séquence est faite pour démontrer que le pouvoir central maîtrise la situation. Mais à ce moment-là, les hôpitaux de la ville sont en état de saturation et de plus en plus de journalistes citoyens tentent de dénoncer l'attitude des autorités face à la catastrophe.
2: J'ai peur. Derrière moi, il y a le pouvoir chinois. Devant, il y a le virus.
0: Chen Qiuxi est un lanceur d'alerte au moment où Xi Jinping parade dans les rues de Wuhan. Chen Qiuxi observe une quarantaine forcée dans le cadre de la lutte anti-Covid. Il disparaîtra pendant plus d'un an lorsqu'il réapparaît sur les réseaux sociaux en 2021. Ce journaliste citoyen ne fournira aucune explication sur les raisons de son absence. Un monde déstabilisé où les mesures de confinement s'imposent parfois au mépris du respect des libertés individuelles. Xi Jinping profite de cette fenêtre de crise sanitaire pour intensifier la répression, notamment contre les populations ouïghours.
6: Confinement ou pas, le bulldozer chinois continue d'éradiquer et d'écraser les ouïghours.
0: Dilnur Rehan, présidente de l'Institut ouïghour européen, interrogée dans un documentaire pour Arte.
6: Ce sera la tâche de l'histoire chinoise, ce sera la marque de Xi Jinping.
17: Australia is set to back calls by the European Union.
0: Mai 2020, le gouvernement australien demande qu'une enquête internationale indépendante soit menée sur les origines de la propagation du Covid.
19: It would seem entirely reasonable and sensible that the world would want to have an independent assessment.
0: La réaction de Xi Jinping est instantanée. Pékin annonce une baisse de 10% de ses achats de produits australiens. Quiconque tente de remettre en cause le récit de Xi Jinping s'expose à des sanctions immédiates, des sanctions qui restent pour l'instant économiques.
15: Xi Jinping, raconté par Olivier Poujade et Alex Comaza, c'était donc le quatrième épisode. Il y en aura 5 et vous pouvez d'ores et déjà les écouter sur franceinfo.fr ou l'appli Radio France. 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
15: On va tous respirer aujourd'hui, Sophie
4: Bria. Ça fait du bien de dire ça aussi. Les températures cet après-midi sont comprises entre 20 et 33 degrés sur tout le pays. 33, c'est à Narbonne.
15: Ressemble à l'été.
4: Oui, voilà, normal en fait. Voilà. 30 degrés à Marseille, 27 à Lyon, Strasbourg et Toulouse, 25 degrés à Paris, 20 degrés à Calais. Et du côté du ciel, le temps est changeant, plus calme sur l'ouest, avec nuages éclaircis et quelques averses près de la Manche et un vent de 50 à 60 km/h. En revanche, prudence dans le sud-est avec des orages et 3 départements du sud-est sont placés en vigilance orange orage. Attends, ils peuvent être vraiment violents à partir de 15-16 heures cet après-midi. La Corse sera concernée aussi cette nuit par cet épisode orageux.
15: Voilà, donc grande prudence dans l'Isère, dans la Drôme,
4: Et l'Ardèche.
15: Merci tout Sophie Bria. Et bienvenue si vous nous rejoignez sur France Info. Il est 7h30. L'essentiel de l'actualité avec Damien Mestre.
21: Et à la une, ces 48 nouvelles victimes de Joël Le Scouarnec. Une nouvelle information judiciaire est ouverte. Des faits présumés qui remontent de la fin des années 80 jusqu'à 2017. Une nouvelle enquête un an après la condamnation de cet ancien chirurgien condamné à 20 ans de prison dans le Morbihan pour les viols et les agressions sexuelles de près de 300 patients. Jean-Philippe Denion.
22: Elles sont les victimes oubliées de Joël Le Scouarnec, 48 hommes et femmes agressés ou violés par le chirurgien entre 1987 et 2017 dans les cliniques du Grand Ouest. 48 victimes que les enquêteurs n'avaient pas identifiées lors de la première instruction ouverte en 2019, explique la présidente du collectif des victimes de Joël Le Scouarnec, Manon Lemoine.
23: Les moyens n'avaient pas été mis pour pouvoir retrouver l'ensemble des victimes. Ça avait été fait par deux enquêteurs qui avaient épluché les fichiers de M. Le Scouarnec. Et forcément, à un moment, par la masse, il y a eu des homonymes, il y a eu des lignes de sauté, il y a eu des personnes où on s'est dit que c'était pas possible de les retrouver, puis finalement, si. Donc, quand il y a un manque de moyens mis en place, il y a des erreurs qui sont faites. Ces victimes, elles auraient dû être retrouvées dès 2019.
22: Lors de son procès l'an dernier, Joël Le Scouarnec avait dit qu'il serait prêt à reconnaître les faits pour toutes ces nouvelles victimes non encore identifiées. Mais il y aura encore plusieurs années d'instruction avant d'aboutir à ce second procès du plus grand pédocriminel de l'histoire judiciaire française.
21: Jean-Philippe Deniau et le ministre de la Justice Gérald Darmanin se rendra à Vannes demain pour rencontrer le collectif des victimes de Joël Le Squarnec. Dans le Gard, c'est bien le corps de l'influenceuse Sonia Bellina qui a été retrouvé en partie calciné dans une vigne. C'est la justice qui le confirme hier. Deux personnes sont en garde à vue après la mort de cette femme de 29 ans qui a été suivie par près de 250 000 personnes sur les réseaux sociaux. Un nouveau bilan de Santé publique France concernant la surmortalité cet été en lien avec les fortes températures. Déjà plus de 7000 morts selon ce dernier bilan qui ne prend pas en compte encore le mois d'août. Une surmortalité qui concerne majoritairement les personnes âgées de plus de 75 ans. L'actualité politique et la rentrée de la France insoumise aujourd'hui. Les amphis, les universités d'été du parti débutent à Valence. Une rentrée à 8 mois de la présidentielle qui est dans toutes les têtes forcément. Et la France insoumise cherche à montrer qu'elle est la seule des organisations à gauche déjà prête à gouverner. C'est en tout cas le message que l'on retient de ces tracts et de ces affiches dévoilées aujourd'hui et que Élie Habergel a pu consulter.
7: Un format particulier, carré, le tract comme l'affiche, avec un slogan « Nous, c'est carré », une citation de Jean-Luc Mélenchon, au verso du tract des points du programme présidentiel, « Augmenter le SMIC par exemple » ou encore « La retraite à 60 ans ». Ça sort aujourd'hui pour les universités de rentrée des Insoumis près de Valence. On n'a jamais eu autant de monde, s'enthousiasme un gradé LFI qui revendique plus de 6000 inscrits. Une cadre assume, c'est le premier acte de notre campagne de la rentrée. On va en profiter pour mettre des thèmes dans le débat. Les Insoumis veulent capitaliser sur leur bonne dynamique, en tête de la gauche dans les sondages, alors que le PS et les écolos patinent. LFI cherche à tuer rapidement le match pour ensuite essayer de s'ouvrir à l'électorat plus modéré, souvent très hostile à Jean-Luc Mélenchon.
21: Élie Habergel, service politique de France Info. Et puis 6 ans après leur rupture fracassante avec la famille royale britannique, le couple Harry et Meghan va finalement revenir s'installer en Angleterre. Ils vivaient jusqu'à présent en Californie. Le fils cadet du roi Charles III prévoit de s'installer d'ici la fin de l'été dans une résidence en dehors de Londres, une résidence privée non royale, précisent les médias britanniques.
15: Welcome back, c'est comme ça qu'on dit. Merci à vous Damien Mestre pour l'info à 7h34. Je salue Thomas Vinclair, bonjour Thomas.
8: Bonjour, bonjour tous.
15: Voici les sports. Et Thomas, le PSG n'a plus de pelouse. Et
8: la photo, différentes vagues caniculaires de ces derniers mois. La pelouse du Parc des Princes est impraticable. Elle va être changée, mais on ne pourra jouer aucun match dessus avant début septembre. Conséquence, la rencontre face à Rennes pour le compte de la première journée de Ligue 1 ne se jouera pas au Parc dimanche soir, comme c'était prévu, mais chez les Bretons dans leur rentre du Roizen Park. La commission des compétitions de la Ligue doit désormais dire si oui ou non le match retour en mars 2027 se disputera à Rennes comme c'était initialement prévu.
15: Bon, en attendant donc que le PSG change sa pelouse, la Ligue 1 reprend ses droits demain.
8: Avec en ouverture Marseille-Strasbourg, samedi un club historique fait son retour dans l'élite du foot français, Le Mans. Encore en 3ème division il y a 2 ans, le club a effectué une remontée express et en interne il a bien fallu s'adapter pour répondre aux exigences de la Ligue 1, Louis Fontaine.
9: Elle est arrivée il y a 4 mois au club. Sarah Paluel est la nouvelle directrice générale adjointe du club. Elle s'occupe de toute la partie revenus. Ils sont une dizaine de salariés à travailler d'arrache-pied.
10: Cet été, il y a pas mal de choses. Il y a l'accession en Ligue 1, la réouverture du centre de formation, le changement d'équipementier. On s'ennuie pas.
9: Le club n'avait pas forcément envisagé ce scénario, mais maintenant, il faut répondre présent.
10: Ça aurait été plus simple à gérer si on était resté en Ligue 2. Donc il y a 2 changements de cap en 2 ans à gérer. Et c'est un vrai challenge.
9: Car on passe de la Ligue 2 à la Ligue 1, tout est décuplé.
10: Je donne un exemple, la production télé où l'année dernière c'était 20 personnes, cette saison c'est 80 personnes à chaque match.
9: S'ajoute à cela l'engouement médiatique, le club a passé un vrai cap. Anthony Lefort est bien placé pour le savoir, il entame sa 9e saison à la communication du club.
11: En Ligue 2 on commençait à avoir un petit peu de médias nationaux, et puis là on en a beaucoup plus, et on a parfois des demandes à l'international. La BBC, du New York Times, cet été on a eu Kicker, un journal allemand, donc ça avance, c'est bien.
9: Plus de sollicitations sollicitations, plus d'invitations, des nouveaux partenaires. Mais Sarah Paluel n'oublie pas l'objectif principal, faire plaisir aux supporters et répondre à cet engouement.
10: C'est ça qui nous fait rester tard le soir et venir tôt le matin.
9: Le club pourra compter sur ses supporters. Samedi à Marie-Marvin, plus de 16 000 personnes ont déjà pris leur place pour la rencontre face à Brest.
8: Louis Fontaine, d'ici même.
15: En tennis, Arthur Fils sur un petit nuage.
8: Le français s'est qualifié cette nuit pour les quarts de finale du Master 1000 de Cincinnati aux États-Unis après sa victoire en 2-7 face à l'Australien Alex de Minaur, le numéro 8 mondial, 6-3, 6-4. Fils affrontera la nuit prochaine l'Argentin Thiago Tirante, 50e joueur mondial, pour une place en demi. C'est la première fois depuis 2012 qu'un Français rallie les quarts de finale de 5 Master 1000 lors de la même saison. Le dernier à avoir réalisé une telle performance, c'était Joe Wilfried Tsonga.
15: Merci à vous Thomas Vinclair, France Info Sport. À suivre d'ici 8h, 2€ le litre d'essence, 2,20€ pour le gazole. Est-ce une nouvelle normalité à laquelle il va falloir s'habituer en cette rentrée? On pose la question à un économiste dans quelques secondes. Et puis encore de l'économie et peur sur les dettes. Les taux d'intérêt, notamment en France, rappellent ceux de la crise de 2008. Alors justement, va-t-on vers une crise? Eh bien, ce sera le décryptage éco de Claire Sergent à 8h-10. Pour l'heure, il est 7h37.
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15: Que vous ayez pris la voiture pour partir en vacances ou que vous la preniez pour aller travailler, le constat, on le fait tous, qu'il est douloureux de faire le plein toujours autour de 2€ le litre de sans-plomb, 2,20€, voire un peu plus pour le gazole, des prix qui ont légèrement monté encore ces derniers jours. Alors doit-on s'attendre à une rentrée plombée par les carburants? On va en parler dans quelques secondes. Avant cela, exemple chez des professionnels qui roulent beaucoup, ce sont les auto-écoles. Nous allons, Fabien Ledieu, avec vous du côté de la Ciotat et d'Aubagne, dans les Bouches-du-Rhône, dans une auto-école. Donc.
12: Oui, dans cette auto-école, pour la première fois le mois dernier, le plafond autorisé de la carte carburant a été dépassé. Delphine Guillaume est présidente de Ciotat Conduite.
16: On ne pouvait plus faire l'essence, donc on a dû des fois poser une voiture, reprendre une qui était stationnée, qui en avait fait peut-être l'essence la veille ou l'avant-veille, et finir des leçons le 31 en réserve.
12: L'auto-école dépense aujourd'hui 10 000 euros de carburant par mois pour baisser la facture. Tous les moyens sont bons. Olivier Grappe est directeur général.
18: On fait de plus en plus de boîtes auto. On prend l'électrique. Sinon, on passe sur de l'hybride. Ça consomme quand même moins qu'une thermique classique.
12: Les enseignants aussi tentent de limiter la casse. Comme Bouchra, qui est monitrice à Martigues, ils insistent sur l'éco-conduite.
24: On leur apprend à ne pas faire crier le moteur, à passer les rapports au bon moment, à ne pas appuyer sur le frein, parce qu'appuyer sur le frein, ça consomme aussi du carburant, ça use les plaquettes. Quand ils ont une conduite économique, on le sent. On met moins souvent l'essence.
12: Mais selon Delphine Guillaume, si les prix à la pompe ne baissent pas drastiquement, ce sont les élèves conducteurs qui pourraient en faire les frais.
16: On parle de l'essence, mais le prix des voitures ont aussi augmenté, les salaires ont augmenté, les loyers continuent à augmenter. En fait, je pense que les augmentations se font souvent la rentrée ou début d'année. Si vous devez passer le permis, il vaut mieux le passer cette année que l'année prochaine.
15: Le reportage de Fabien Ledieu d'ici Provence. Bonjour Patrice Geoffron.
25: Bonjour.
15: Et merci d'être avec nous ce matin sur France Info. Vous êtes économiste, professeur à Paris Dauphine, spécialiste de l'énergie, d'ailleurs directeur du Centre de géopolitique de l'énergie et des matières premières. On a vu donc cette toute petite baisse là, ces dernières semaines, des prix de l'essence. Là, ça remonte légèrement. À quoi c'est dû?
25: Alors c'est dû, si on prend un peu de recul et si on regarde ces deux derniers mois, le prix du baril, il est descendu à 70, il est remonté à 100, il est redescendu à 80, là au moment où nous parlons, il est remonté à 92. Et donc cet effet yo-yo, eh bien, il traduit les déclarations contradictoires et une incertitude géopolitique qu'on a rarement vue par le passé. D'ailleurs, le président Trump, cette nuit, vient d'annoncer une espèce d'idée économique, si j'ai bien compris, c'est-à-dire de fortes pressions, de pressions accrues sur l'Iran. C'est parti pour durer quelque temps et se surajoute un phénomène qui n'est pas directement lié, mais qui se situe en Russie avec une forte pression de l'Ukraine sur les raffineries russes, ce qui réduit la capacité de la Russie à exporter du diesel. Et lorsqu'on met tout ça ensemble, eh bien, Adrien, ça donne les chiffres que vous venez d'évoquer, 2 euros pour l'essence, mais un prix plus élevé, ce qui n'est pas le cas usuellement, et sensiblement plus élevé, 20 centimes au-dessus pour le diesel, parce qu'il y a des pressions spécifiques sur le diesel.
15: Bon, ça veut dire que d'un baril de pétrole autour de 80-90 dollars, Patrice Geoffron, potentiellement, c'est en train de devenir, au moins pour les prochains mois, une nouvelle norme.
25: Alors, ça pourrait être la moyenne, mais avec des variations très fortes autour de la moyenne. On pourrait même imaginer que ça monte plus haut, parce qu'on est dans une phase qui est plutôt une phase là, de pression économique avec des affrontements qui sont limités. Mais par rapport à ce qu'était la situation au mois de juin, la période durant laquelle on a pu espérer des discussions constructives, il y a de nouvelles pressions qui sont ajoutées, notamment sur la mer Rouge, avec le deuxième détroit dont on a fait la connaissance, le détroit Babel-Mandeb,
15: donc au sud de la mer Rouge.
25: Exactement, donc qui permet d'extraire le pétrole et ses dérivés qui vont en bonne partie à ce moment-là vers l'Asie. Il y a également des tensions, et donc dans ce domaine, eh bien, il y a une espèce de poker menteur entre les Américains et les Iraniens sur qui tiendra le plus longtemps, avec une pression sur l'Iran qui est une pression économique essentiellement à l'heure actuelle, et puis une pression aux États-Unis liée au fait que au moment où nous parlons, eh bien les Américains qui font le plein font la même observation que nous en France, avec un prix à la pompe qui a augmenté d'à peu près 30% par rapport à ce qu'était le niveau avant le conflit.
15: Alors, quand on voit, vous parliez de la mer Rouge, on sait que l'Arabie Saoudite se tourne de plus en plus vers la mer Rouge pour essayer d'exporter son pétrole. Hein. C'est tout ce qui est en train de se jouer pendant cet été, hein, même si on en parle moins. On voit aussi l'Irak qui essaie d'exporter davantage en direction de la Syrie plutôt que de passer par le détroit d'Ormuz. Est-ce que ça peut changer un peu la donne dans les prochains mois, ou on est plutôt sur du long terme ?
25: Alors non, dans les prochains mois, on a une activation qui est d'ores et déjà à plein des possibilités de contournement. Vous l'avez évoqué, il y a un grand pipeline qui traverse d'est en ouest de l'Arabie Saoudite et qui est déjà utilisé à plein. Et donc il y a cette nouvelle pression, parce que ce pipeline débouche dans la mer Rouge, et donc on a là les Houthis. Donc et les contournements additionnels vont supposer des investissements qui pour certains sont en cours. C'est le cas des Émirats arabes unis qui vont augmenter très rapidement la capacité des

0: pétrole, notamment parce que beaucoup des acteurs de la région vont avoir un intérêt à produire plus. Et au cœur du conflit, les Émirats arabes unis sont sortis de l'OPEP et donc ne sont plus contraints par la régulation interne à l'OPEP. Et eux ont clairement la volonté de produire plus.
1: Bon, ce qui serait alors effectivement peut-être une bonne nouvelle pour ceux qui mettent du carburant dans leur voiture. Alors peut-être un peu moins pour la planète, mais en tout cas, c'est ainsi. Merci beaucoup, Patrice Geoffron, pour cet éclairage ce matin en direct sur France Info, économiste, professeur à Paris Dauphine et directeur du Centre de géopolitique de l'énergie et des matières premières.
2: France Info, 8h moins le quart, il fait 17 degrés à Guérande, où vous nous écoutez sur la fréquence 95.3.
1: Si vous aimez le melon de Cavaillon ou l'abricot des baronnies provençales, vous allez peut-être adorer les bananes ou les mangues du Var, avec les chaleurs exceptionnelles. Le manque d'eau, certains agriculteurs ont décidé ces dernières années de se tourner vers la production de fruits tropicaux. Ils sont déjà une dizaine dans le département. Exemple à Olioul, près de Toulon, avec Margot Longeroche.
3: Dans la serre d'Isabelle Pertois, c'est bien simple, on se croirait aux Antilles.
4: On fait une douzaine de bananiers qui sont déjà tous en fleurs et qui ont des régimes de bananes. Nous sommes aussi sur la deuxième année de production de papaye que vous voyez ici. Qui atteignent plus de 3 mètres de haut. Nous avons aussi du manguier, plein d'autres variétés tropicales comme de la sapote noire, de la sapote mamée, de l'ananas que vous voyez ici, de la goyave. On est sous le soleil des Antilles provençales.
3: Tout ça est encore au stade expérimental, mais l'agricultrice a vendu ses premières bananes en décembre dernier.
4: Le régime faisait 25 kilos à peu près et nous en avons obtenu une dizaine. 5 à peu près ont été destinés à la consommation. Nous en avons perdu d'autres parce que nous ne savions pas encore comment gérer la maturité du fruit, quand le cueillir, et ça maintenant, aujourd'hui, c'est sous contrôle.
3: Ces arbres tropicaux consomment 4 fois moins d'eau que des tomates ou des salades, par exemple. Sur la petite part du terrain encore en maraîchage classique, rien n'a résisté à la chaleur.
4: Vous le voyez par vous-même, le champ il est devant vous. Quand on a des melons qui correspondent à une balle de tennis, personne n'en veut. Quand on a des tomates qui sont aujourd'hui brûlées, qui sont petites et qu'on est dans l'incapacité de contrôler cette production, personne n'en veut.
3: Alors pour l'agricultrice, changer de modèle est tout simplement une nécessité.
4: Et les consommateurs doivent comprendre que ce n'est pas un caprice que de faire de la banane, ce n'est pas un caprice que de faire de la papaye. C'est tout simplement aujourd'hui ce qui m'est donné le possible à faire pour moi avec le climat que j'ai et le sol que j'ai.
3: Et la sécheresse exceptionnelle de cet été lui donne raison. La preuve, d'autres exploitants de la région s'intéressent à sa production de fruits tropicaux.
4: Cette année, c'est la première année où je reçois des appels d'agriculteurs qui veulent venir visiter l'exploitation. Ce n'est pas tant la visite pour les agriculteurs qui est importante, c'est la compréhension du modèle économique, parce que produire de la banane, c'est bien, mais il faut arriver à la vendre.
3: Elle fait de la vente directe et travaille aussi avec des restaurants. Surtout, l'agricultrice doit accueillir des séminaires d'entreprise sous sa serre pour rentabiliser son modèle. Mais d'ici 1 à 2 ans, elle espère avoir assez augmenté sa production pour être autonome.
1: France Info reportage dans le Var à Olioul, signé Margot Longeroche.
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1: L'économie, la politique et l'œil de Julie, juste après l'info en 1 minute, 7h48. Marie-Marty Rossian est dans l'actualité ce matin. L'été se termine à peine et Santé publique France fait déjà un premier bilan provisoire.
6: 7300 personnes sont mortes en France cet été, en plus par rapport à la normale, alors que le 5e épisode caniculaire se termine dans l'Hexagone. Un bilan voué à s'alourdir car il ne prend pas en compte les chiffres à venir de la vague de chaleur qui a débuté fin juillet. Des échanges de frappes de nouveau entre l'Ukraine et la Russie. Des attaques russes ont fait au moins 9 mort la nuit dernière à Kiev et dans sa région. La Russie, de son côté, annonce ce matin que 250 drones ukrainiens ont été lancés en direction de Moscou depuis hier soir. Sébastien Lecornu veut renforcer la prévention face au nombre toujours croissant de cyberattaques en France. Le Premier ministre a demandé à l'ANSSI, l'Agence de sécurité des systèmes d'information, de créer une nouvelle unité cyber pour pouvoir réagir plus rapidement en cas de piratage massif. Et puis Arthur Fils se qualifie pour les quarts de finale du Masters 1000 de Cincinnati. Le tennisman de 22 ans, 21 joueur mondial a facilement écarté le 8e mondial, l'Australien Alex de Minaur, en 2-7, 6-3, 6-4.
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1: Et voici Claire Sergent, Camille Vigone-Lecouatte et Julie Vialon. Bonjour à toutes les trois.
7: Bonjour.
1: L'ancien monde ressuscité, ou presque, c'est votre édito politique. Camille, dans l'œil de Julie et si posté vos photos de vacances sur les réseaux étaient devenues has-been. Vous allez nous raconter ça dans 5 minutes, j'ai un petit peu du mal à vous croire. Mais bon, vous nous en direz plus. Pour commencer, donc, l'économie, Claire. Le monde paie de plus en plus cher pour s'endetter. Depuis quelques semaines, les taux d'intérêt augmentent.

0: monde, pour beaucoup de grands pays. C'est aussi le cas évidemment de la France, avec des taux qui n'avaient plus été vus depuis 2008.
1: Oui, tous les voyants virent au rouge. Mardi, le taux d'emprunt à 10 ans s'est hissé au-dessus de 4,10%, des niveaux qu'on n'avait plus connus effectivement depuis la crise des subprimes. Hein. L'écart de taux avec l'Allemagne, vous savez, le fameux spread, a dépassé les 85 points de base. Et la dernière fois que c'est arrivé, des gouvernements venaient de tomber, celui de Michel Barnier en décembre 2024, François Bayrou en septembre 2025. Même notre taux d'emprunt à 30 ans frôle les 5%. Et quand les taux flambent, les intérêts que nous devons payer chaque année augmentent dangereusement. Ce sera près de 75 milliards d'euros cette année, selon des estimations de Rexecode, 10 milliards de plus que l'année dernière, une facture supplémentaire qui complique encore plus le prochain budget.
0: Bon, donc je le disais, ça n'est pas valable qu'en France, c'est vrai quasiment partout dans le monde.
1: Oui, une telle tension mondiale sur les taux d'intérêt, personne ne l'avait vu venir. Hein. Les économistes ont même du mal à expliquer ce phénomène. Alors ils tentent de rationaliser, me disent-ils, de trouver des motifs, la crise au Moyen-Orient, les risques d'inflation, mais la réalité c'est que personne ne pensait qu'il y aurait une telle flambée. Les États-Unis, l'Allemagne, l'Italie, le Japon. Aucun pays n'est épargné. Une chose explique en partie la situation actuelle. En fait, tous les États veulent s'endetter en ce moment, mais en face, il n'y a pas assez de monde pour prêter. Les États-Unis sont très indisciplinés et absorbent une partie croissante de la dette mondiale. Et du côté de l'administration américaine aussi, on s'inquiète de cette hausse des taux, explique l'économiste Anthony Morley-Lavidali. La dette américaine dépasse à présent les 40 000 milliards de dollars, près de 35 000 milliards d'euros. Et en Europe, les Allemands, qui jusque-là incarnaient la rigueur budgétaire, ils se remettent également à s'endetter, notamment pour financer leur budget militaire, ce qui crée encore plus de tensions en zone euro. Et ce besoin d'endettement pour financer sa défense se retrouve partout, jusqu'aux pays du Moyen-Orient, qui gardent davantage d'argent pour eux et ont donc moins d'excédents à investir dans la dette des autres.
0: Bon, tout cela est très réjouissant. Bon réveil si vous nous rejoignez sur France Info, parce que vous allez nous dire en plus clair que tout cela n'augure rien de bon pour la suite.
1: Non, je vais même vous dire que ces tensions, elles risquent de durer, parce que si les taux d'emprunt à 30 ans flambent pour la France, pour les États-Unis, c'est le signe que les investisseurs se disent que notre dette n'est pas aussi soutenable que l'on pensait à long terme. La France risque de devoir s'habituer à voir tous les ans la charge d'intérêt sur sa dette s'alourdir sans pouvoir y faire grand-chose.
0: Merci tout de même Claire Sergent pour toutes ces explications dans le décryptage éco. On passe à la politique, Camille. Et il est question ce matin du retour de revenants et d'un monde qu'on croyait mort et enterré.
2: Oui, j'ai lu hier avec surprise cette interview de Cécile Duflot dans le journal Libération. L'ex-ministre de l'Environnement de François Hollande, désormais directrice de l'ONG Oxfam France, y appelle Raphaël Glucksmann et François Ruffin à se rapprocher. Cécile Duflot y amorce surtout un retour et annonce la création d'un think tank tiraillé, selon ses mots, je la cite, entre la flemme et le sens du devoir. On comprend à la lecture qu'elle ne restera pas spectatrice de l'élection présidentielle. De l'autre côté du champ politique, il y a deux mois, c'était Nathalie Kosciusko-Morizet qui annonçait son ralliement à Édouard Philippe. L'ancienne ministre de Nicolas Sarkozy avait disparu des radars et de la politique depuis 2018. Deux anciennes figures du monde pré-macronistes qui font leur retour à 9 mois de l'élection présidentielle. Si on ajoute à ça François Hollande qui dit partout qu'il prépare une éventuelle candidature et François Baroin, l'éternel recours de la droite qui prépare un livre, ce n'est plus un fait isolé, c'est une épidémie.
0: Bon, et de quoi sont-ils le signe, ces retours?
2: Au-delà des personnes, ils sont le symptôme d'une page qui tend à se tourner, celle d'une recomposition politique avec les éléments les plus centristes de la gauche, puis de la droite, successivement happé par la dynamique d'Emmanuel Macron. 10 ans après sa victoire à la présidentielle, cette idée semble avoir vécu et les candidats déclarés ou quasiment déclarés à l'élection présidentielle racontent un monde où droite et gauche n'ont pas totalement disparu. Alors bien sûr, le traditionnel bipartisme n'est plus, il a été remplacé par un tripartisme. La gauche d'un côté, de l'autre l'extrême droite et au milieu, le centre allié à la droite. Un centre qui manque d'incarnation ou qui en a trop, ça revient au même, et qui attise les convoitises, celles de Raphaël Glucksmann ou de François Hollande à gauche, qui espèrent ramener à eux les déçus d'Emmanuel Macron en ressuscitant la social-démocratie. Mais le centre est aussi travaillé par la candidature d'Édouard Philippe, qui tente avec Horizon une espèce d'UMP New Age. Pour y arriver, l'ex-premier ministre ambitionne de rallier à sa candidature les macronistes, mais aussi d'arrimer les LR de Bruno Retailleau. Alors malgré tout, le paysage a changé par rapport à 2017, bien sûr. Il faudra faire avec deux impondérables, la première place occupée par le Rassemblement National qui exerce aussi une force d'attraction sur la droite. Quant au centre-gauche, il devra composer avec l'espace solide occupé par la France Insoumise, deux partis avec des électeurs déterminés et fidèles, contrairement à ceux désorientés du macronisme finissant.
0: Camille, vous vouliez apporter une précision sur votre édito d'hier matin.
2: Oui, j'ai dit hier que les élus RN et Sarah Knafou avaient voté contre une résolution qui visait à créer un mécanisme européen de solidarité pour l'avortement. En réalité, ils se sont abstenus.
0: Voilà, la précision est faite et voici l'œil de Julie Vauxvacances sur Instagram et sous toutes les coutures. C'est de moins en moins vrai. Figurez-vous que, d'après une étude de Polar Step, nous sommes de moins en moins nombreux à partager nos plus belles photos de vacances, ou en tout cas le croit-on, sur les réseaux.
1: Oui, Polar Step, l'application de voyage, a donc réalisé une étude sur les habitudes en ligne de 3000 utilisateurs. Résultat, plus de 80% disent partager leurs photos et souvenirs de voyage en privé avec leurs proches. Ils ne sont plus qu'un tiers à les publier sur les réseaux sociaux. Bon, l'étude ne prouve pas que tous les internautes ont abandonné les stories, loin de là, mais quand même, ça veut dire quelque chose.
0: Bon, publier une story, ça met quoi? Une sorte de pression?
1: Bah oui, il faut trouver le bon endroit, la bonne pose, la bonne lumière et montrer qu'on vit quelque chose d'exceptionnel, alors que bon, c'est pas toujours le cas. Le voyage est devenu très performatif. Une étude publiée en juillet dans Frontiers in Psychology raconte et constate que plus les voyageurs cherchent à contrôler l'image qu'ils renvoient sur les réseaux, plus ils ressentent de l'anxiété au moment de publier. Et cette angoisse, elle génère moins de satisfaction vis-à-vis de leur voyage. En gros, à force de penser à l'image qu'on va donner de nos vacances, on en oublie peut-être un peu de les vivre.
0: Et puis, autre problématique, Julie, les réseaux sociaux ont contribué à fabriquer des vacances très standardisées, entre guillemets.
1: La plage paradisiaque, le petit village secret, le restaurant incontournable, des endroits qui sont parfois victimes de leur succès parce que trop présents sur TikTok, Instagram ou Facebook, tout le monde finit par vouloir prendre la même photo du même spot. Dans l'enquête de Polar Step dont je vous parlais au début, la moitié des voyageurs interrogés estiment que les réseaux sociaux ont un impact mitigé sur les destinations et un quart le juge carrément négatif, notamment à cause du surtourisme.
0: Et, oui.
1: Et justement, il y a plusieurs exemples de lieux qui ont gagné en popularité et qui sont devenus de vraies destinations TikTok. Le Guardian raconte par exemple l'histoire de Roccarazzo en Italie. En janvier 2025, la commune est devenue virale après plusieurs vidéos de paysages enneigés. Résultat, plus 10 000 visiteurs supplémentaires en une seule journée. La ville avait même dû prendre des mesures pour limiter cette invasion de touristes.
0: Merci, c'était l'œil de Julie. Et on verra peut-être ou pas quelques stories Instagram de Château-Gontier ce week-end, la petite ville de Mayenne. C'est un peu l'endroit où il faut être pour les amateurs de musique, le festival V&B, festival qui prend de l'ampleur et qui devient parmi les plus fréquentés de l'été avec Yann Bertrand du Beau Monde, il faut le dire, Robbie Williams, Moby, PLK ou encore Jul, rien que ça.
3: 35 000 festivaliers pour la première édition il y a 7 ans, 160 000 revendiqués l'année dernière. Le V&B Fest s'est donc installé dans le top 10 des festivals français. Et l'affiche de cette année ouvre encore de nouvelles perspectives. Avec une exclusivité arrivée comme une surprise, la présence de Robbie Williams en ouverture ce soir. Damien Jaillet, directeur et fondateur du festival.
4: On le sent avec les opportunités qu'on a eues aussi. Ça a fait déjà passer le festival dans une catégorie qu'on ne connaissait pas encore, vraiment d'accueillir des mégastars.
3: En 6 éditions, le festival mayennais a grandi, s'est installé sur un site exceptionnel. Le domaine de la Maroutière revendique aujourd'hui 5 scènes, 120 artistes, plus de 2500 bénévoles et un budget notable de 15 millions d'euros. Le secret est en partie dans le nom, V&B, puissant réseau de près de 300 caves-bars créés il y a 25 ans à Château-Gontier et qui a essaimé aujourd'hui partout en France. C'est ce groupe qui a épongé les dettes des premières années et permet au festival de grandir.
4: C'est, je pense, notre atout premier, de pouvoir se dire qu'on a eu un sponsor qui nous a suivis sur notre galère de notre première édition. C'est ce qui nous permet d'être indépendants, on est plutôt fiers.
3: Les organisateurs, grâce à cette assise, expliquent ne pas demander de grosses subventions publiques sous l'œil étonné de la concurrence dans un secteur des festivals fragiles. Le V&B Fest ne s'interdit rien, pas même à rajouter un cinquième jour à la dernière minute. On m'appelle l'OVNI. Pour un artiste qui ne fait jamais de festival, Jul, qui a signé fin juin pour un showcase XXL, pas en concert, lundi soir. Près de 50 000 spectateurs, un tarif unique de 90 euros non inclus dans les passes du festival et une journée dans l'univers du rappeur le plus populaire. Une stratégie assumée par Damien Jaillet.
4: Aujourd'hui c'est Jul, mais demain je sais pas, on peut rêver d'un Metallica, on peut rêver des Red Hot. Et je pense qu'on ferait à peu près la même chose, et c'est de ramener un jour supplémentaire pour une tête d'affiche exceptionnelle. On se doit d'être capable d'offrir des moments de rareté pour essayer de se détacher un peu de la concurrence française.
3: Et poursuivre donc une ascension spectaculaire.
0: Et c'était Yann Bertrand. Merci à vous, Yann. La météo tout de suite.
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0: Et voilà, une météo très courte, Sophie Briat, donc allez-y.
6: Une journée calme et un temps variable à l'ouest, avec quelques averses le long des côtes de la Manche. Tandis que dans le sud-est, ce sont des orages, mais qui peuvent être violents localement. Entre la vallée du Rhône, les Alpes et l'intérieur de la Provence, la Drôme, l'Ardèche et l'Isère sont placés en vigilance orange-orage pour des événements forts orageux qui débutent vers 15h. Des orages sont également possibles des Landes aux Pyrénées. Les températures sont en baisse de 20 à 33 degrés sur tout le pays.
0: Car effectivement, nous sommes le jeudi 20 août et il est déjà 8h sur France Info. Bienvenue. Et à la une ce matin, bonjour Solène Cressant.
7: Bonjour.
0: Les morts de la canicule.
7: On en a un premier bilan, on commence à en mesurer l'ampleur alors que l'été n'est pas fini. 7300 personnes et ceux qui meurent le plus sont les plus âgés isolés. Pour répondre aux cyberattaques et aux critiques, le gouvernement lance une nouvelle unité cyber après le vaste vol de données du fisc. Des concerts de Patrick Bruel maintenus encore cet automne malgré les nouvelles plaintes. Et puis ce ne sera pas PSG-Rennes dimanche, mais Rennes-PSG, le Paris Saint-Germain ne peut plus accueillir à domicile son premier match de Ligue 1 de football. Sa pelouse a grillé à cause des canicules à répétition.
0: Ravi d'être avec vous. Bonne journée à tous.
7: 52 jours sous des chaleurs extrêmes depuis la mi-juin. Jamais la France n'avait vécu cela. Les canicules se sont enchaînées et l'été n'est pas terminé. Mais déjà, les autorités sanitaires dressent un bilan humain. Et Guillaume Fariol, les derniers chiffres sont clairs. La chaleur a tué.
8: Plus de 7300 morts désormais, bilan encore provisoire et à affiner. Santé publique France observe une série de hausses de la mortalité en France. 300 décès de plus pendant la canicule historiquement précoce du mois de mai. 5700 morts en excès au cours de la vague de chaleur de juin, la plus intense jamais observée en France. Et plus de 1200 décès excédentaires du 3 au 22 juillet, vague de chaleur exceptionnellement longue. Il s'agit de premières estimations encore parcellées. Des morts en excès, toutes causes confondues dans notre pays pendant les canicules. Des chiffres affinés sont attendus après l'été. Une série de canicules exceptionnelles par leur intensité, leur précocité, leur durée et leur fréquence, selon les mots des autorités sanitaires.
7: Guillaume Fariol, la canicule de 2003 avait fait environ 15 000 morts. Moitié moins donc à ce stade. A-t-on appris des canicules passées ? Si la prévention semble avoir fonctionné pour les résidents des maisons de retraite, notamment, ce n'est pas le cas pour les personnes âgées qui vivent seul à la maison. L'isolement est un danger. Et Sébastien Adnaud, médecin généraliste, secrétaire général adjoint du syndicat MG France, estime qu'il y a eu une prise de conscience.
9: Moi, je suis à Carpentras, où on vit des étés de plus en plus chauds chaque année. Eh bien, on a appris à anticiper, c'est-à-dire qu'on va repérer dans nos dossiers médicaux les personnes qui sont les plus fragiles pour pouvoir anticiper toute cette chaîne humaine dont on a besoin. Regarder la température dans le logement, regarder donc si elle est en capacité de boire, regarder son état général, vérifier si elle comprend les consignes et si elle peut les appliquer. Et si elle ne peut pas le faire seule, quelqu'un doit alors pouvoir revenir à la voir. Une personne qui est seule à domicile, etc., ce dont elle a besoin, ce n'est pas de technologie, ce n'est pas de plateforme, ce n'est pas d'intelligence artificielle. Elle a besoin que quelqu'un franchisse la porte de chez elle pour l'aider.
7: Sébastien Adnaud, médecin généraliste et secrétaire général adjoint du syndicat MG France, le syndicat national des professionnels infirmiers, demande lui la création d'un plan chaleur domicile pour mieux identifier les personnes vulnérables. Si la pluie et la fraîcheur reviennent, deux hameaux ont été évacués hier soir en Lozère. Un incendie a parcouru 250 hectares. Il y a un blessé parmi les pompiers. Dans les Landes, tous les habitants évacués à cause de l'incendie de Luglon, on peut rentrer chez eux. Mais parce que les animaux souffrent de la sécheresse exceptionnelle, la préfecture du Var prépare un arrêté pour interdire la chasse en septembre dans les secteurs boisés qui ont été incendiés. L'objectif est de favoriser le repeuplement par le petit gibier. Le texte en préparation ne s'applique pas à la chasse aux sangliers pour permettre là la poursuite de la régulation de la population partout sur le territoire.
0: France Info, 8h03, Solène Cressant. Le gouvernement tente de répondre aux critiques sur la vulnérabilité criante de ses services informatiques.
7: Après le vaste vol de données du fisc, la cyberattaque massive aussi contre le ministère de l'Éducation nationale, le Premier ministre annonce la création d'une nouvelle unité cyber, chargée donc de lutter contre ces piratages, Hélène Terzian.
10: Une réponse opérationnelle plus réactive. Dans un courrier adressé au secrétaire général de la Défense, Sébastien Lecornu appelle à la création d'une équipe spécialisée chargée d'intervenir en première ligne en cas de suspicion d'atteinte grave à l'intégrité du système d'information de l'État. Cette unité sera composée d'agents de l'ANSSI, l'Agence nationale de sécurité des systèmes d'information, épaulée s'il le faut par le ministère de l'Intérieur et celui des Armées. Le Premier ministre attend qu'un chef et qu'une organisation soient proposés dans les prochains un jour. Le message est clair, allez plus vite. Plus question de laisser filer 2 mois comme ce fut le cas entre les premières alertes visant le fisc et la découverte de l'ampleur des fuites. Et ce, d'autant que la France est particulièrement ciblée par les cyberattaques et peu de ministères sont au niveau requis, regrette le Premier ministre. Avec cette initiative, il s'agit aussi pour l'exécutif de répondre aux critiques des oppositions après les piratages en Syrie.
7: Hélène Terzian, combien de victimes sont passées sous les radars? Une nouvelle enquête est ouverte contre Joël Le Square 48 hommes et femmes que les enquêteurs n'avaient pas identifiés lors des premières investigations l'accusent de viol et d'agression sexuelle. Cela ouvre la voie à un nouveau procès. Le pédocriminel a déjà été condamné il y a près d'un an à 20 ans de réclusion criminelle pour agression sexuelle et viol sur 300 patients, la plupart des enfants.
0: Et malgré une nouvelle plainte visant Patrick Bruel annoncée hier, le chanteur n'a pour l'instant pas renoncé à une partie de sa tournée.
7: Une trentaine de plaintes sont déposées contre lui pour viol ou tentative de viol. Il est mis en examen dans 4 affaires et il a déjà annulé des concerts prévus cet été et en septembre. Pourtant, une trentaine de dates sont toujours prévues à partir du 2 octobre, notamment à Lille ou Saint-Omer. Alors dans les Hauts-de-France, et si ce n'est l'art, des voix s'élèvent pour demander leur annulation.
11: C'est le cas du collectif Nous Toutes Lille qui en appelle aux organisateurs, mais aussi et d'abord à l'artiste lui-même, Florent Huleux, membre du collectif.
12: C'est une décence de Patrick Bruel de se dire, en fait, il faudrait peut-être que j'annule ma tournée parce qu'aujourd'hui, il y a plus de 30 femmes qui m'accusent, dont des personnes qui étaient mineures au moment des faits. Et je pense qu'il y a aussi une responsabilité de la part du public à aller voir aujourd'hui un homme accusé par plus de 30 femmes, notamment des mineurs. Et on a une responsabilité collective sur cette question de maintenir ou pas le concert à Lille et dans les futures dates qu'il pourrait faire.
11: La ville de Lille dit elle aussi regretter que le concert soit maintenu. Elle rappelle qu'elle ne peut pas légalement s'opposer à la tenue du spectacle. Le Zénith de Lille, que nous avons contacté, ne s'est pas encore exprimé sur le sujet, mais l'explication du maintien à ce stade des dates de Patrick Bruel pourrait être économique. Les salles sont liées par contrat aux producteurs des spectacles. Or, Patrick Bruel a sa propre boîte de production. Si le chanteur annule l'un de ses concerts, c'est à lui qu'incombe la charge financière de cette annulation. Mais si c'est la salle qui annule la date, eh bien c'est à elle d'en assumer le coût, ce qui pourrait expliquer qu'il n'y ait pas eu pour le moment d'annulation. Reste à savoir si le chanteur va maintenir ses concerts ou si, sous la pression, il va de lui-même les annuler comme il l'avait déjà fait cet été.
7: Odile Senelard, ici Nord pour France Info. Donald Trump menace à nouveau l'Iran après quelques jours de silence. Le président américain change de ton. Dans un message publié cette nuit sur ses réseaux, il annonce l'opération économique la plus écrasante jamais menée contre un pays. Un isolement d'une ampleur sans précédent, dit-il, et il parle même d'un D-Day économique. Il y a au moins 6 morts en Ukraine après de nouveaux bombardements intervenus cette nuit, des frappes à Kiev, la capitale notamment. L'Ukraine et la Russie s'accusent de viser des civils ces dernières semaines, alors que Kiev a aussi multiplié ses frappes côté russe.
0: Et puis voilà, Solène Cresson, une autre conséquence des vagues de chaleur à répétition durant cet été bien trop chaud.
7: Oui, le Paris Saint-Germain est privé de stade pour son premier match de la saison de Ligue 1 de football dimanche. Les Parisiens devait recevoir Rennes, mais la pelouse est grillée, bien trop abîmée. Le match aura lieu finalement à Rennes, Xavier Monferrand.
13: Il n'y a pas que les Parisiens qui ont souffert de la canicule cet été. Le dernier épisode de chaleur a été celui de trop pour la pelouse du Parc des Princes. Particulièrement endommagée, reconnaît le PSG dans un communiqué diffusé hier soir après l'annonce par la Ligue de football professionnel de l'inversion du match. Car la pelouse ne permet pas d'assurer la sécurité des joueurs, explique la LFP qui a mandaté un bureau d'études pour aller constater sur place les dégâts. Hier matin, impossible d'organiser la rencontre dans des conditions satisfaisantes. Voilà pourquoi la commission des compétitions de la Ligue s'est réunie en urgence. Le PSG n'ayant pas trouvé une solution de repli, la plus évidente était donc d'inverser la rencontre. Encore fallait-il l'accord du Stade Rennais, de la mairie de Rennes et de la préfecture, ce qui a été rendu possible. Le club parisien doit désormais assurer le remboursement des billets et surtout changer de pelouse. Une solution a d'ores et déjà été identifiée pour le remplacement, assure le PSG, pour être prêt afin de recevoir Monaco le 4 septembre prochain.
7: Xavier Monferrand.
0: Merci à vous, c'était le journal de Solène Cressant, notre météo, Sophie Bria. Alors attention quand même aux pluies, notamment dans le sud-est aujourd'hui.
6: Oui, ces averses orageuses vont se multiplier. Elles sont déjà bien présentes entre l'est du Massif central et les deux Alpes. Et elles vont s'étendre jusqu'à la région PACA cet après-midi. Vraiment de fortes pluies en peu de temps qui peuvent être mobiles, de la grêle, des rafales jusqu'à 80 km/h. La Drôme, l'Isère et l'Ardèche sont en vigilance orange aux orages pour des événements qui débutent vers 15h. Ailleurs, le temps est calme et variable. Mmh. Les températures sont en baisse, c'est la bonne nouvelle. Entre 20 à 33 degrés sur tout le pays.
0: Merci Sophie.
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0: 8h10 sur France Info, à suivre, gros plan sur notre santé avec cet espoir pour empêcher la récidive du cancer de la peau, des résultats très encourageants venant de labos américains et un reportage long format sur le dépistage par intelligence artificielle, solution miracle ou faut-il s'en méfier? On verra ça dans 20 minutes, ce sera le 8h30 France Info. Camille Vigogne-Lecoit, notre invitée est députée RN.
2: Oui, Franck Alizio, on lui demandera comment le Rassemblement National ambitionne de réduire les risques liés à la canicule et à ses conséquences. Le parti de Marine Le Pen compte-t-il toujours supprimer certaines agences environnementales? Que faire pour les logements qui se transforment en bouilloire pendant les canicules? On posera ces questions aux députés RN des Bouches-du-Rhône.
0: A tout à l'heure, Camille Vigogne, le coin.
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0: C'est un rêve de millions de patients et de médecins, un vaccin contre le cancer. Alors ce rêve est-il en train d'être réalisé? Il faut être très prudent, mais les laboratoires américains Moderna et Merck viennent de tester avec succès une thérapie contre les rechutes du mélanome. Alors en quoi ça consiste? L'espoir est-il permis? Bonjour docteur Suzette Delaloge.
19: Bonjour.
0: Et merci d'être avec nous, médecin oncologue, présidente du conseil d'administration de l'Institut national du cancer. Je parlais à la fois de prudence et d'espoir. Vous êtes plutôt de quel côté ce matin? Prudence ou espoir?
19: Non, plutôt espoir. Je pense qu'a priori, ce sont des résultats très intéressants. C'est une annonce. Les données précises n'ont pas encore été présentées. Elles seront présentées, je pense, au Congrès européen dans 2 mois. Donc, on n'a que l'annonce, mais on avait des données préliminaires très, très solides. Et c'est une étude clinique très, très bien conduite, à laquelle la France a participé largement d'ailleurs, qui permet d'avoir un réel espoir. C'est un médicament tout à fait innovant, très, très intéressant.
0: Alors précisons quand même qu'il s'agit de ralentir la survenue d'une possible récidive. Pour l'oncologue que vous êtes, c'est déjà ça, c'est déjà un grand pas.
19: En fait, c'est énorme. Il s'agit là de personnes qui ont un mélanome, donc une tumeur de la peau, qui se présente dans certains cas sous une forme soit localement avancée, soit avec une atteinte ganglionnaire. Mmh. Donc, c'était pas des gens qui avaient un tout petit mélanome très localisé, c'était un mélanome un peu plus avancé. Et en fait, dans ces cas, on peut avoir un risque de rechute sous forme de métastases, lesquelles peuvent être létales. Ce risque peut aller jusqu'à 30%. Et en fait, on a déjà en place actuellement une immunothérapie. En donnant cette immunothérapie, on diminue le risque de rechute sous forme de métastase de ce mélanome. Et là, cette étude compare soit l'immunothérapie standard seule, soit l'immunothérapie associée à un vaccin, qui est un vaccin très original, puisqu'à partir des données de la tumeur de chaque personne, on va designer le vaccin qui va reconnaître jusqu'à 34 antigènes spécifiques de la tumeur de la personne. Alors, et permettre d'éduquer l'immunité de la personne pour éviter la rechute.
0: Justement, expliquez-nous, on a bien compris donc, que c'était un vaccin individualisé. Déjà, ça peut paraître effectivement un petit peu curieux. On parle de thérapie néo-antigène. On imagine que c'est peut-être un mot qui va venir un petit peu plus dans notre vocabulaire dans les prochaines années. Très concrètement, ça se passe comment? On prélève une partie de la tumeur, c'est ça? Et ensuite, qu'est-ce qui se passe?
19: Oui, absolument. En fait, on va séquencer l'ADN d'un petit fragment de la tumeur. C'est quelque chose qu'on fait vraiment en routine. Et à partir de là, on va identifier des anomalies de l'ADN de la tumeur dont on le sait qu'elles peuvent constituer des antigènes très facilement ou reconnaissables par l'immunité. Et en fait, on va construire un vaccin avec, à partir de ces petites protéines qui vont permettre à l'immunité d'être éduquée en se disant « Oh, si je rencontre ces protéines dans le futur, c'est anormal et je vais tuer les cellules qui portent ces protéines, qui sont donc spécifiques du cancer, pas présentes ou exceptionnellement présentes sur les autres tissus, etc. »
0: Est-ce que c'est entre guillemets facile de reproduire à grande échelle un vaccin qui sera différent pour chaque personne ?
19: C'est ce qui a été fait dans cette étude. Il y a un peu plus de 1100 personnes qui ont participé. Alors, on n'a pas encore les données, mais dans l'étude préliminaire qui était très intéressante, pour laquelle on a 5 ans de recul, il y avait une diminution du risque de rechute d'à peu près 50%, ce qui est quand même énorme. Il y avait une tendance pour dire probablement ça pouvait peut-être améliorer l'espérance de vie globale. Ça, on aura les résultats dans longtemps pour la grosse étude. Et c'était faisable, c'est-à-dire qu'il y avait 85% des personnes qui entraient dans l'étude préliminaire pour lesquelles on arrivait à designer le vaccin personnel. Mmh. C'est pas 100%, on va voir ce que ça donne pour l'étude qui est présentée là, mais c'est quand même assez remarquable. Et puis les choses évoluent, nos technologies évoluent. C'est un vaccin ARN qui est construit depuis maintenant plusieurs années. On a vraiment l'expérience du fait que ça fonctionne, on peut le faire.
0: Justement, grâce à cette technique un peu révolutionnaire de l'ARN messager qu'on a connue au moment du Covid, vous qui êtes spécialiste du cancer du sein, est-ce que vous vous dites, voilà, dans 5 ans, dans 10 ans, on peut espérer soigner, y compris ce cancer et même d'autres avec ce type de thérapie ?
19: En fait, avec cette approche qui est développée par ces deux laboratoires, il y a d'autres grosses études en cours dans le monde, dans d'autres pathologies. Pour l'instant, ils sont plus sur des pathologies qui sont très immunomédiées, comme on dit nous, c'est-à-dire qui sont assez sensibles à l'immunothérapie. Mm-hmm. Pour certains cancers, c'est beaucoup plus difficile de réveiller l'immunité. Ces cancers qu'on appelle, nous, froids, c'est-à-dire qui ont peu de néo-antigènes ou pour lesquels l'immunité est très éteinte. Mais ces études sont en cours, en tout cas, pour différents cancers, dont le cancer de la vessie ou du poumon, par exemple. Donc oui, ça va se passer pour d'autres cancers. C'est un peu plus difficile pour les cancers type cancer du sein. Ouais. Et juste un petit mot pour dire qu'en fait, un des espoirs potentiels, c'est aussi de développer ces vaccins vers la prévention des cancers. C'est quelque chose qui est en cours de développement et qui me paraît très important pour le futur également.
0: Alors justement, tiens, la prévention, on va en parler et vous allez rester avec nous, si vous le voulez bien, docteur Suzette Delaloche, parce qu'elle peut devenir aussi un vrai business, en particulier donc en dermatologie, on en parlait. Quiconque a essayé d'obtenir un rendez-vous avec un dermatologue le sait, ce n'est pas toujours si simple. Une entreprise a ouvert déjà 3 centres France Dermatologie. Ici, pas de médecin, mais une énorme machine aidée par l'intelligence artificielle. Julien Raymond, vous êtes allé voir comment ça fonctionne à Évreux.
20: Depuis son ordinateur à l'accueil, Émilie surveille la salle d'attente.
21: Elle est souvent pleine.
20: C'est le cas aujourd'hui. Les patients se disputent les quelques chaises pour attendre. Une trentaine de consultations en moyenne ont lieu ici chaque jour.
21: Il peut y avoir du monde d'assis, plus une allée de gens qui attendent qu'on les accueille.
20: Marina vient tout juste de sortir de son rendez-vous, venue exprès des Côtes d'Armor, 650 km aller-retour. Le déplacement lui coûte cher.
21: Tac-tac, on va dire ouais, 250 à peu près.
20: 250 euros en comptant le prix de la consultation, mais aussi la nuit à l'hôtel, le carburant, les péages. Marina a vu un reportage à la télé sur ce centre. C'est pour ça qu'elle est venue.
21: Je trouve ça ultra précis, peut-être un peu plus qu'une dermato qui va être pressée par le temps. Et ce qui est problématique dans les Côtes d'Armor, c'est les rendez-vous chez les dermatos qu'on n'arrive plus à avoir.
20: Atteinte de la maladie de Crohn, Marina a un risque plus élevé de développer un cancer de la peau. Chaque année, elle prenait rendez-vous chez un dermatologue à côté de chez elle, intégralement remboursé par la Sécurité sociale. Mais cette fois-ci, impossible de trouver un créneau. La voici donc chez France Dermatologie, assez frais.
21: Mais limite, ça vaut le coup parce que cette machine-là, on n'a encore jamais vu ça. C'est ultra novateur. Et là, je me dis, là, il n'y a pas moyen de se tromper.
20: Cette machine-là, c'est un scanner Vectra, une technologie de pointe à 500 000 euros. Le patient commence d'abord par se déshabiller. Il enfile une charlotte et un slip. La suite, c'est avec Mélanie, assistante dermatologue.
1: Premièrement, du coup, le patient il s'installe sur les empreintes noires de la grosse machine. Il doit regarder les objectifs en face, mettre les bras écartés avec les doigts écartés, fermer les yeux. Et ensuite, ça prend une photo, ça dure vraiment 3 secondes.
20: 92 appareils photo capturent toute la surface de la peau en quelques fractions de seconde. Katia, une autre assistante, saisit un dermatoscope.
1: Bah, c'est l'appareil pour voir les lésions de plus près. Tous les grains beautés, petites rougeurs, petits angiomes. Et après, on en sélectionne quelques-unes qui nous inquiètent par rapport à leur forme et leur couleur. Et après, avec ça, du coup, on les regarde de plus près.
20: Chaque lésion suspecte est ainsi analysée par l'intelligence artificielle. Les assistantes regardent le résultat donné sous la forme d'un score avec le nom du type de lésion.
4: Donc là, on voit que c'est un probable névus, donc un simple grain de beauté. Le score de risque, il est de 0,4 sur 10. Donc c'est faible, donc pas de lésion suspecte dans ce cas-là.
20: Le dossier complet du patient est ensuite envoyé à un dermatologue à distance pour une analyse. Les résultats tombent dans les 3 semaines. Étienne Varlet, le responsable de France Dermatologie, se satisfait de pouvoir répondre à un besoin criant en France.
22: En dermatologie, il y a de gros besoins, il y a des déserts médicaux partout, il y a seulement une centaine de dermatos qui vont sortir cette année et il y en a énormément qui vont partir en retraite dans les prochaines années. Donc il y a un gros besoin en dermatologie.
20: Ce gros besoin se répercute jusque dans son centre d'Évreux. Pas un seul rendez-vous de disponible avant le mois de mars prochain. Contrairement à un dermatologue classique, la consultation n'est donc pas remboursée par la Sécurité sociale. 84 euros à la charge du patient.
0: Sauf que ces centres, Julien, ils sont critiqués par le Syndicat national des dermatologues.
20: Oui, déjà, certains regrettent une marchandisation du parcours de soins en dermatologie. Ensuite, le syndicat se montre critique sur l'intelligence artificielle qui se trompe parfois, selon Gilliane Amonier, dermatologue dans 2 hôpitaux marseillais.
23: Il y a comme une assistante ou une assistance et une aide au diagnostic. Mais elle ne peut pas choisir pour le moment elle-même des lésions suspectes. Donc, on souhaite qu'il y ait une supervision dermatologique avec un dermatologue présent physiquement dans ces centres, ce qui n'est pas encore le cas pour tous les centres, pour pouvoir choisir les lésions, parce que c'est une compétence que si vous n'avez pas, même si vous avez de l'IA, mais l'IA, ça ne dit pas bonjour aux patients, ça ne sélectionne pas les lésions, ça analyse une lésion donnée.
20: La dermatologie, ce sont 10 années d'études. Un rendez-vous en présentiel reste essentiel, d'après Gilliane Amonier, pour ne pas passer à côté d'un cancer de la peau. L'IA ne peut pas tout, ce que ne conteste pas Étienne Varlet.
22: Je suis d'accord, l'IA n'est pas fiable à 100%. On s'en sert comme d'un outil. En revanche, ce qui est intéressant, c'est de pouvoir cartographier, mesurer les évolutions et archiver. Et dans ce sens-là, l'IA associée au scanner Vectra est plus forte que l'œil d'un dermato devant lequel vous vous tiendriez nu et qui devrait regarder au dermatoscope l'intégralité de vos lésions.
20: Le Syndicat national des dermatologues rappelle qu'on ne prend pas rendez-vous comme ça. Le dépistage doit être ciblé. Certains ont des prédispositions comme la peau claire ou des antécédents familiaux. Le mieux, d'après le syndicat, c'est de consulter d'abord un médecin généraliste qui pourra mieux vous orienter.
0: Alors, docteur Suzette Delaloge, merci d'être restée avec nous, présidente du conseil d'administration de l'Institut national du cancer. Qu'est-ce que vous pensez, même si je sais bien que vous, votre spécialité, c'est le cancer du sein, mais qu'est-ce que vous pensez sur le principe de ces dépistages? Est-ce que c'est moins pire? Est-ce que c'est moins bien? Enfin, est-ce que c'est mieux que rien?
19: En fait, il y a 2 aspects. Il y a un aspect dépistage, un aspect diagnostic. Dans les 2 cas, aujourd'hui, une IA seule, c'est impossible. Il faut absolument un professionnel, c'est-à-dire un dermatologue. Il y a un règlement européen très clair sur l'intelligence artificielle. Pour laisser une IA seule, il faut avoir réalisé des grandes études à très long terme et démontré qu'on n'est pas en train de faire du surdiagnostic, rassurer les gens pour rien, etc. Donc dans tous les cas, je suis absolument d'accord avec mes collègues de dermatologie. C'est très intéressant, ces techniques sont vraiment très intéressantes. Elles se développent, elles doivent être là, c'est clair. Il faut un encadrement humain et un œil professionnel de façon très très claire.
0: Grande prudence pour l'instant.
19: Ah ouais. Et ce qui est très flou, c'est est-ce que il faut faire du dépistage pour tout le monde? Non, au jour d'aujourd'hui, il ne faut pas faire du dépistage pour tout le monde. Et discuter d'abord avec son médecin traitant sur est-ce que moi, j'aurais besoin d'un dépistage spécifique, c'est important. S'auto-surveiller, c'est très important. Et avoir recours ensuite en second degré au dépistage, ça peut être bien. Sur le diagnostic, c'est un petit peu différent. Et puis, on doit quand même ici absolument avant tout rappeler que effectivement l'incidence de cancer de la peau augmente énormément en France. On a 100 000 personnes qui ont des cancers de la peau de toutes sortes. Il n'y a pas que les mélanomes qui sont 18 000. Il y a beaucoup de tumeurs cutanées et autres. Il faut se protéger du soleil.
0: Absolument.
19: C'est la première chose à faire.
0: La crème.
19: C'est très important.
0: Indice 50. Merci à vous, docteur Suzette Delaloche, d'avoir été avec nous ce matin sur France Info. Vous êtes présidente de l'Institut national du cancer et oncologue.
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0: À suivre, la très proche assistante de Donald Trump qui fait parler aux États-Unis. C'est juste après l'info en une minute, 8h24. Marie-Marty Rossian, trois départements en vigilance orange pour des orages.
3: L'Ardèche, la Drôme et l'Isère qui seront concernés à partir de 15h. Par ailleurs, cinq départements sont placés aujourd'hui en risque élevé pour les départs de feux de forêt. En Lozère, deux hameaux ont été évacués hier soir en raison d'un incendie. Le ministre des Affaires étrangères, Jean-Noël Barrot, explique être en lien avec les autorités du Togo afin que les deux Français détenus dans le pays puissent être libérés. Au plus tôt, les deux journalistes ont été arrêtés fin juillet alors qu'ils étaient en tournage pour une émission pour France Télévisions. Et puis une avancée majeure pour les personnes atteintes d'un cancer de la peau. Les laboratoires américains Merck et Moderna annoncent des résultats encourageants lors de leur dernière phase d'essai clinique de leur vaccin expérimental. Un traitement qui doit permettre notamment d'améliorer significativement la survie sans récidive chez les patients atteints d'un mélanome.
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0: Donald Trump et sa très proche assistante, c'est France Info Monde. Bonjour Isabelle Labéry.
5: Bonjour.
0: Qui est Nathalie Harpe, assistante personnelle du président américain. Et tout en allusion, les démocrates répètent ces derniers jours qu'ils préfèrent voyager avec elle plutôt que de travailler.
5: Oui, et les Américains découvrent son rôle majeur du président. Chevelure blond platine, fossile XXL, sourire parfait. Nathalie Harpe incarne le look très codifié des femmes de la galaxie Trump. Perchée sur ses talons, elle court tout le temps, agrippée à ses ordinateurs portables, chargée d'un énorme sac dans lequel elle transporte une imprimante. Car en déplacement, le président veut lire et s'informer sur papier. Nathalie Harpe court tout le temps. On l'a même vue s'épuiser derrière la voiturette de golf de son patron sur son parcours écossais pour lui apporter une bonne nouvelle.
0: Bon, c'est ce qu'on appelle du dévouement.
5: De la dévotion même, chez cette chrétienne évangélique de 35 ans qui assure avoir guéri de son cancer des os grâce à un traitement expérimental autorisé par le président. Présentatrice sur une chaîne de télévision d'extrême droite, elle a rejoint l'équipe présidentielle en 2022. Nathalie Harpe ne prend quasiment jamais de vacances et elle agace beaucoup. En 2023, à New York, il n'y a plus de place pour elle dans un convoi présidentiel. Elle fait le voyage dans le coffre d'une voiture. Elle écrit aussi des lettres très personnelles à Donald Trump, dans lesquelles elle évoque leur synergie et explique vouloir lui apporter de la joie.
0: Ah, et son influence est surtout bien plus importante que ne pourrait laisser penser son titre d'assistante.
5: Voilà, parce qu'elle n'est pas conseillère politique et pourtant c'est bien elle qui parfois échange des SMS avec des dirigeants étrangers au nom du président. C'est elle encore qui, tard le soir, écrit avec Donald Trump les messages qui seront publiés sur les réseaux sociaux. Dans ce documentaire de campagne en 2024, le président regarde à la télévision un discours de sa rivale, Kamala Harris. Il dicte ses commentaires et Nathalie les écrit à toute vitesse avec les fameuses lettres capitales.
8: Oh, lying against Project 25, which she knows that I have absolutely nothing to do with.
5: Voilà, on l'entend bien taper sur son clavier. Ses critiques et invectives sont dans la foulée publiées sur Truth Social.
0: Bon, tout cela est très révélateur du fonctionnement de la présidence Trump, Isabelle.
5: Ah, oui, un système où la loyauté compte plus que le reste. Nathalie Harpe ne rend de compte à personne. Or, c'est elle, au final, qui filtre une bonne partie de l'information qui arrive jusqu'au président. De quoi influencer son humeur et ses décisions. Or, elle relaie beaucoup de contenus flatteurs ou tendancieux, comme cette vidéo republiée par Trump qui représentait le couple Obama sous forme de singe. L'inquiétude monte à la Maison-Blanche, mais le principal intéressé ne voit pas le problème. Nathalie est, dit-il, l'une des rares personnes qui se soucie réellement de moi.
0: Merci à vous, Isabelle Labéry. C'était France Info Monde, la météo dans quelques secondes, 8h28.
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0: Eh bien, en ce 20 août, ça y est, Sophie Bria, nous sommes face à un été à peu près normal.
6: Oui, nous retrouvons enfin une ambiance nettement plus respirable sur une grande partie du pays. Cet après-midi, comptez 20 degrés à Avranches ainsi qu'à Calais, 22 à Brest et Lille, 24 à Nantes et Biarritz, 25 à Paris, 27 à Lyon, Strasbourg et Toulouse. Il fait un peu plus chaud près de la Méditerranée, mais les températures sont quand même en baisse. 30 degrés à Marseille, jusqu'à 32 degrés à Bastia et 33 degrés à Narbonne. Et le temps est changeant et plus calme sur la moitié ouest du pays entre nuages éclaircis. Quelques averses ce matin près de la Manche, avec un vent d'ouest qui souffle jusqu'à 50 km/h. Les averses vont rentrer dans les terres jusqu'au pays de la Loire, le bassin parisien, mais elles sont très éparses. Hein. Elles circulent ainsi que jusqu'au Hauts-de-France. En revanche, prudence dans le sud-est où la situation devient vraiment beaucoup plus agité. Les orages se multiplient, peuvent être localement violents, notamment entre la vallée du Rhône, les Alpes et l'intérieur de la Provence, avec de fortes pluies et en peu de temps, de la grêle, des rafales jusqu'à 80 km/h. La Drôme, l'Ardèche et l'Isère sont en vigilance orange aux orages. Des orages qui sont également attendus cet après-midi des Landes aux Pyrénées.
0: Merci Sophie Bria et bienvenue si vous nous rejoignez sur France Info. Il est 8h30. L'info Solène Cressant.
26: Et deux hommes sont toujours en garde à vue dans le Gard, soupçonnés d'avoir directement ou indirectement participé à la mort de Sonia Bellina, une influenceuse de 29 ans, suivie par 250 000 personnes sur TikTok. Son corps calciné a été retrouvé au milieu des vignes à Saint-Gilles la semaine dernière, Aurélien Tirard.
27: Il s'agit de deux hommes soupçonnés d'avoir participé directement ou indirectement au fait. Deux hommes âgés d'une trentaine d'années, dont l'un d'eux est connu pour violence et port d'armes, suspecté d'avoir été le dernier en contact avec la victime la nuit où elle a été tuée. Alors pour tenter d'en savoir plus sur leur niveau d'implication dans la mort de Sonia Bellina, les gendarmes de la section de recherche de Nîmes entendent ces deux hommes, des enquêteurs qui, selon nos informations, s'intéressent depuis plusieurs jours à un véhicule suspect, véhicule signalé le soir des faits. Les gendarmes en parallèle, enquête sur un rendez-vous auquel l'influenceuse s'est rendue avant sa mort. La victime avait-elle rendez-vous avec les deux hommes placés en garde à vue ? Était-il à bord du véhicule suspect ? Ce sera aux enquêteurs de le déterminer dans cette enquête ouverte pour assassinat. La famille de la victime dénonce de son côté les messages haineux publiés depuis une semaine. Leur avocat Mourad Batik envisage de porter plainte pour harcèlement en ligne.
26: Aurélien Tirard, il y aura des suites judiciaires après la collision mortelle entre un camion et une voiture près de Thouars dans les Deux-Sèvres. Un violent accident qui a coûté la vie à Nicolas Altmaier, l'un des producteurs d'OSS 117, et Mathilde Favier, directrice des relations publiques de Dior. Une enquête est ouverte pour homicide involontaire et d'après les premiers éléments, le camion a fait une embardée et a franchi une ligne continue avant le choc. Trois départements sont placés en vigilance orange aux orages. Aujourd'hui, Isère, Drôme et Ardèche, des orages potentiellement violents et dangereux. En fin de journée, après une période de canicule intense et des sols toujours extrêmement secs cet été canicule, qui a déjà des conséquences sur les fruits et légumes français, moins nombreux, moins beaux, ils coûtent déjà plus cher, prévient par exemple l'association Famille Rurale. Plus 31% de hausse sur les tomates en un an, idem pour les courgettes. Et ça se ressent déjà sur les marchés comme ici au Mans, Louis Fontaine.
28: Une étiquette interpelle Régine sur l'étal d'un producteur sartois.
29: Regardez ici, tomates anciennes de pleine terre, 8,95€. J'achèterai jamais.
28: Dans son panier, deux salades qu'elle vient d'acheter.
29: Vous savez bien qu'avec la sécheresse, c'est beaucoup plus difficile d'avoir des salades. Mais sinon, elles sont à 1,30€. Alors qu'avant, c'est vrai qu'on les avait facilement à 1€.
28: Venir sur ce marché, une habitude que cette retraitée perd petit à petit, même si elle comprend ce que traversent les maraîchers.
29: Quand j'ai envie de me faire plaisir, je viens. Mais sinon, je trouve que c'est cher, évidemment. Disons que c'est un petit peu normal que les prix aient augmenté. Parce que s'ils ont moins de récoltes, c'est tout à fait normal.
28: Le rituel du marché, vous êtes nombreux à y être attachés comme Jacqueline. Malgré la hausse, elle continue de s'y rendre, mais elle achète différemment.
1: Bah, on s'en prive, hein, on prend autre chose. Des carottes, je prends voilà, des choses. Moi, j'essaie d'acheter local quand je peux, mais on se restreint.
28: Pour Eric et Bernard, c'est maintenant qu'il faut soutenir les producteurs.
2: J'ai mes habitudes auprès des marchés également, donc on est fidèles parce qu'il faut soutenir quand même la filière. Des maraîchers, c'est important.
4: Et on regarde quand même de plus près. Hein, on regarde de plus près, mais enfin bon. On connaît nos marchands. Hein.
28: Certains consommateurs rencontrés l'avouent, ils risquent de se tourner davantage vers les grandes surfaces.
26: Un reportage ici même de Louis Fontaine pour France Info. Et à cause de ces vagues de chaleur qui se sont enchaînées, Santé publique France décompte plus de 7300 morts en excès depuis le début de l'été. Et puis Harry et Meghan vont revenir vivre au Royaume-Uni 6 ans après leur rupture avec la famille royale. Ils reviennent s'installer près de Londres dans une résidence privée et non royale. Les enfants sont même déjà inscrits dans une école britannique. 8h34 sur France Info, Franck Alizio, député Rassemblement National des Bouches-du-Rhône, est avec Camille Vigogne-Lecouat et Adrien Beck.
0: Bonjour Franck Alizio.
7: Bonjour.
0: Et merci d'être avec nous ce matin sur France Info. On va évoquer ensemble un certain nombre de sujets, les incendies, la manière dont le RN propose de réduire les risques. On va évoquer la question du budget qui sera aussi l'un des sujets de la rentrée. Mais d'abord, la canicule et 7300 morts. Premier bilan dressé par Santé publique France pour cet été très chaud. Qu'est-ce que vous, si vous aviez été au pouvoir, vous auriez pu faire de plus pour empêcher ça ?
7: Bien, le réchauffement climatique, qui est évidemment une réalité, subie maintenant depuis des décennies, j'allais dire, et qui s'accélère malheureusement, est quelque chose qui se combat au niveau international, qui ne se combat pas, enfin, chaque pays ne peut pas, là, pour le coup, c'est vraiment un sujet de coordination internationale, puisqu'en plus, nous sommes, et de loin, les moins pollueurs. Je parle en particulier de la France, je parle aussi de l'Europe, puisque les deux grands pollueurs mondiaux sont, d'une part, la Chine, d'autre part, les États-Unis. Donc, c'est quelque chose qui doit se résoudre par une action.
0: Alors, moi, pardonnez-moi, je ne parle pas tant du réchauffement climatique que des conséquences, comme on a pu les voir.
7: Oui, mais faut poser la question des conséquences
0: sanitaires.
7: C'est poser la question des causes aussi. Je vais en venir à la canicule précisément et aux conséquences. Mais voilà, ça c'est le premier sujet. Donc ça pose la question, eh bien, d'un libre-échangisme qui a fait que vous allez chercher à l'autre bout du monde vos tomates ou vos pommes de terre alors qu'elles pouvaient être produites à quelques dizaines de kilomètres de chez vous. Ça pose une question. Vous savez, le sujet de la couche d'ozone dans les années 80-90. Il s'est à un moment donné résolu parce que, notamment d'ailleurs, c'était le fait de la Grande-Bretagne et des États-Unis à l'époque avec Margaret Thatcher et Ronald Reagan qui se sont dit il faut agir concrètement. Et le problème de la couche d'ozone s'est résolu par des initiatives internationales qui ont été suivies par tous les États.
26: Je vous coupe parce qu'on voulait vraiment vous entendre sur ces chiffres de la mortalité liée à la canicule. Ce qu'on apprend aussi, c'est que beaucoup de ces morts ont été retrouvés chez eux, à leur domicile. La question se pose pour éviter à nouveau de tels chiffres de l'isolation, notamment des bâtiments, de la rénovation des appartements. Vous pensez toujours qu'il faut laisser les propriétaires louer des passoires thermiques, des appartements classés F ou G? Je rappelle que vous avez toujours soutenu tout ce qui était abrogation des interdictions de louer des passoires thermiques aux propriétaires.
7: Non, vous confondez deux choses. Vous confondez le fait de s'acharner sur les propriétaires, de leur propre logement. Hein. On ne parle pas que des propriétaires, on parle aussi de gens qui sont propriétaires de leur logement et qui donc sont poursuivis par toute une série de réglementations qui aujourd'hui fait exploser le prix de l'immobilier et rend impossible à tout un chacun.
0: Il n'est pas interdit d'habiter dans un logement dont on est propriétaire et qui est classé G. Hein.
7: Tout à fait, c'est bien ce que je dis.
0: Dès que vous revendez votre logement, ça fait baisser le prix,
7: évidemment.
26: Et donc aucun mécanisme de contrainte d'un type que ce soit n'est pas là.
7: Nous proposerons, vous verrez durant la campagne, mais mon collègue Jean-Philippe Tanguy l'a déjà dit, un prêt à taux zéro pour tous ceux qui veulent justement investir dans leur logement ou dans le logement dont ils seraient propriétaires et qu'ils loueraient en matière d'isolement, en matière de rénovation et d'isolement.
26: Ça, c'est pour ceux qui veulent le faire, c'est pour aider ceux qui veulent rénover leur logement, pour ceux qui ne veulent pas, pour les propriétaires qui ne veulent pas entreprendre ces travaux.
7: Mais à un moment donné, si, comment dire, si le logement est inhabitable, ben le propriétaire sera contraint de faire.
0: Mais comment on définit si un logement inhabitable, justement le DPE?
7: Ça c'est à la loi de le. Ça c'est à la loi.
0: Il y a le DPE qui existe et qui considère qu'un logement G ne peut pas être proposé à la location. Et vous, vous dites.
7: Moi,
0: pas une bonne idée.
7: Moi, je dis qu'aujourd'hui, nous sommes allés trop loin dans les délires normatifs et donc il faut réfléchir à inciter puissamment, inciter par des taux des prêts à taux zéro, pardon, inciter et dans ces prêts à taux zéro et seront inclus évidemment dans ces solutions pour rendre ces maisons habitables, comme pour les établissements publics, comme pour les écoles, comme pour les hôpitaux, comme pour les maisons de retraite, évidemment la climatisation. Puisque la climatisation est une nécessité. La climatisation, aujourd'hui, est quasiment neutre en termes de coûts pour l'environnement. Et la climatisation sauve des vies chaque année.
0: Tout le monde n'a pas les moyens d'en acheter une. Tout le monde n'a pas les moyens.
7: Eh bien, c'est justement la raison pour laquelle il y aura ce prêt à taux zéro.
0: Le prêt à taux zéro, il faut le rembourser quand même, Franck Alizio.
7: Le prêt à taux zéro, il faut le rembourser.
0: Parce qu'il n'y a pas de taux qui coûtera de l'argent.
7: Ça sera une aide puissante. C'est ce qu'on peut faire aujourd'hui de plus puissant pour aider les Françaises et les Français à s'adapter. Parce que malheureusement, il faut s'adapter et que la climatisation fait partie de ces solutions.
26: Franck Alizio, une des conséquences de cette canicule, ce sont aussi les incendies. La France Insoumise accuse le gouvernement d'avoir menti sur les moyens. Est-ce que c'est une critique que vous reprenez aussi à votre compte ?
7: Bah écoutez, quand le ministre de l'Intérieur lui-même, dans un off, dit que le gouvernement est dans une posture, moi je
26: Vous faites référence à une discussion qui est sortie dans Mediapart du ministre avec les syndicats de pompiers.
7: Exactement.
0: Où il dit que c'est une posture politique face aux oppositions, le discours qu'il tient.
7: Je suis non seulement l'élu, le député, mais aussi natif d'une région, d'un département, d'une province, la Provence, qui a une grande tradition, malheureusement, de lutte contre les incendies. L'an dernier, je vous rappelle que ma ville, Marseille, le feu s'est propagé jusque dans certains quartiers de notre ville. Donc j'en profite d'ailleurs et pour cette année en Gironde, dans le Var et pour l'année précédente et pour toutes les années de rendre hommage à nos pompiers, à nos marins pompiers à Marseille, à nos sapeurs pompiers en général, et avoir une pensée pour toutes les victimes de ces incendies, parce qu'après il faut des mois et des mois pour pouvoir retrouver un logement. Donc d'expérience, la principale chose, c'est que chaque minute compte. Chaque minute compte pour lutter contre un feu de forêt, pour lutter contre un incendie de grande ampleur. Et on est efficace, on est réactif, à la condition qu'il y ait des moyens. Donc oui, la question des moyens, se pose. Et ce gouvernement, encore une fois, comme ses prédécesseurs, s'est illustré par l'impréparation, l'improvisation, la désorganisation. Quand vous vous rendez compte, ça me rappelle l'affaire des masques durant le Covid, quand vous vous rendez compte, quand on est dans la crise, qu'il n'y a pas 12 canadaires, ce qui est déjà insuffisant, ce qui est déjà reconnu insuffisant par le président de la République en 2022, qui disait il faut 16 canadaires. Il n'y a pas 12 canadaires, il y a la moitié de canadaires opérationnels. Et on s'en rend compte, évidemment, quand on est au pied du mur. Eh bien, c'est ça qui est scandaleux. Donc oui, évidemment, il y a un problème de moyens. Vous savez combien on donne, pour 100 euros de dépenses publiques, pour 100 euros dépensés par la sphère publique, il y a 7 centimes d'euros consacrés à la lutte contre les incendies de feu, de forêt.
26: La question du budget, voilà la réalité. Elle va se poser notamment à l'automne, avec les moyens qui seront débattus. Vous comptez toujours faire des économies en demandant la suppression, par exemple, de l'OFB, l'Office français pour la diversité, pour la biodiversité. Je vous pose la question parce que ce sont eux qui organisent, par exemple, des patrouilles pour surveiller les massifs forestiers que vous évoquiez, qui font aussi de la prévention sur les départs de feu. Est-ce que vous voulez toujours supprimer un organisme comme l'OFB?
7: Oui, alors, madame, c'est bien sympathique de dire que telle ou telle agence, comment dire,
26: c'est pas sympathique,
7: sont utiles de manière tout à fait annexe. Aujourd'hui,
0: pardonnez-moi, ce n'est pas annexe, c'est la police de l'environnement.
7: Ah bon, vous connaissez mal le terrain. À 90%,
0: c'est pas la police de l'environnement, l'OFB.
7: À 90% aujourd'hui, ceux qui luttent contre les feux de forêt, par définition, c'est les 10 départementaux. Les 10 sont les services de lutte contre les incendies qui dépendent du département. Oui, bien
13: faire
7: moi,
13: des
7: je
13: patrouilles,
7: parle des moyens, moi je parle des moyens pour éteindre un
13: incendie. Faire de la prévention sur le départ
7: vous
13: de feu, c'est faire en sorte que les feux ne commencent pas, ça peut aussi avoir son utilité.
7: Vous me permettez, moi, de me concentrer sur ce qui porte sur l'essentiel, et l'essentiel, c'est les moyens.
0: L'essentiel, ce n'est pas que les feux ne soient pas
7: allumés. C'est les moyens des services d'incendie. Pour que les feux soient pas déclenchés, déjà soyons beaucoup plus sévères pour la sanction des pyromanes et de ceux qui volontairement ou
0: j'aimerais bien comprendre ce que vous venez de nous dire. Vous êtes favorable donc à la suppression de cette police de l'environnement qui mène notamment par exemple chez vous dans les Calanques, qui va mener des rondes pour éviter que lorsque c'est inaccessible pour des raisons de feu, des personnes s'y rendent. Ça, vous dites, faut le supprimer.
7: Pour la suppression de toutes les agences qui coûtent beaucoup plus que ce qu'elles rapportent, même en termes d'efficacité, et nous sommes pour que ces missions soient opérées par les départements, par les communes, par
0: les départements créent des brigades de police de l'environnement.
7: Oui, mais ça se fait déjà. Par exemple, au pied du massif de la Sainte-Baume, ce que vous dites, la prévention est faite par des volontaires, des bénévoles qui se sont engagés et qui sont gérés par la région. Vous voyez, typiquement, c'est fait chez nous en Provence-Alpes-Côte d'Azur, c'est le massif de la Sainte-Baume. J'étais il y a encore quelques jours et ce sont des jeunes volontaires bénévoles qui sont engagés.
0: Donc les gardes forestiers, voilà. En clair, ça ne sert pas à grand-chose.
7: Non, il n'y a pas des gardes forestiers.
0: Bah c'est ça, là, c'est une reprise rôle là, la police de l'environnement.
7: Votre agence, c'est pas les gardes forestiers. Les gardes forestiers, ça a toujours existé. On n'a pas attendu qu'une énième agence soit créée pour qu'il y ait des gardes forestiers. Tout ça est déjà fait depuis des dizaines d'années par nos collectivités. Elles savent très bien le faire. Elles continueront à le faire. Et nous avons justement, c'était mon collègue Rancoul à l'Assemblée l'année dernière, nous avons justement demandé 700 millions de plus, donc quasiment doublé le budget, 700 millions de plus pour les SDIS, pour les services départementaux d'incendie. Donc évidemment, on veut plus de moyens pour ceux qui réellement sont utiles face aux feux de forêt.
13: Les collectivités, elles bénéficient aussi de...

0: Et alors, ça veut dire plus
1: que ça veut dire que vous faites que finalement quasiment pas d'économie, parce que vous dites que ça va rapporter de l'argent de supprimer ces agences.
2: Non, je ne suis pas d'accord sur vos chiffres. L'ADEME a un
1: 1,4 milliard.
2: Toutes ces agences, monsieur.
1: 1,4 milliard et un budget de fonctionnement. Vous savez combien le budget de fonctionnement de l'ADEME ?
2: Toutes ces agences cumulées, c'est 80 milliards. Sur ces 80 milliards, nous proposons, de manière générale, sur ces agences, de faire une économie de 8 milliards. Voilà. N'importe quelle entreprise, n'importe quel ménage, n'importe quel, trouverait les moyens de faire 10% d'économie. C'est ce que nous ferons sur l'ensemble des agences, tout simplement. Parce qu'à un moment donné, quand vous êtes le champion du monde de la dépense publique, eh bien, vous devez faire des économies et non sans arrêt augmenter l'impôt des
1: Français. Donc, c'est pas de la suppression, c'est des économies.
2: Ah, c'est des économies.
3: Mais tout en les
2: suivant. Maintenant, après, c'est agence par agence. Il faut voir quelle agence n'a pas fait
3: des
2: économies.
3: On vous a posé les questions sur ces deux agences, car c'est les deux agences que vous aviez citées comme étant...
2: Oui. Non, mais l'ADEME fait partie des agences qu'il faut qui doit faire profondément des économies, voire être supprimées. Voilà. Et son budget utile continuera à distribuer, mais directement. Voilà, on n'a pas besoin d'une interface qui, au final, prend...
1: Donc, vous économiserez 100 millions d'euros. Pardon. Sur l'ADEME, vous économiserez 100 millions d'euros.
2: Mais 100 millions d'euros fois 400, je crois qu'il y a 400 agences comme ça, ça fait des milliards.
1: Vous restez avec nous, Franck Alizio, on va continuer à parler du budget juste après l'info en une minute. 9h moins le quart, Marie-Marty Rossian.
4: Une information judiciaire ouverte par le parquet de Lorient contre Joël Lescouarnec. L'ancien chirurgien est soupçonné de 10 nouveaux viols et 40 agressions sexuelles. Il a été condamné l'an dernier à la peine maximale de 20 ans de réclusion pour près de 300 viols et agressions sexuelles sur des victimes mineures pour la plupart. 7300 personnes sont mortes en France cet été, en plus par rapport à la normale, alors que le cinquième épisode caniculaire se termine dans l'Hexagone. Bilan encore provisoire de Santé publique France. Sur France Info, le syndicat national des professionnels infirmiers demande la création d'un plan chaleur domicile afin de mieux identifier et prendre en charge pendant les canicules les personnes vulnérables. De nouvelles frappes russes en Ukraine ont fait au moins 9 morts la nuit dernière et une trentaine de blessés à Kiev et dans sa région. Le président ukrainien Volodymyr Zelensky dénonce une escalade russe et affirme que Moscou investit dans des missiles balistiques. Et puis le retour de l'équipe de France masculine de basket sur les parquets. Les Bleus se déplacent en Serbie pour un match amical ce soir à 20h, match de préparation avant les qualification pour le mondial l'an prochain.
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3: Et nous sommes toujours en direct avec Franck Alizio, député Rassemblement National des Bouches-du-Rhône. On va continuer à parler du budget de l'automne avec une question stratégique qui sera celle de la fiscalité. Alors le Premier ministre Sébastien Lecornu a déclaré ne vouloir ni hausse ni création d'impôts. Est-ce que cette déclaration vous satisfait ?
2: Oui. Dans un monde absolu, nous préférerions qu'il y ait des impôts qui baissent. Dans un monde qui sera, je l'espère, le nôtre dans un peu moins d'un an, nous avons proposé un contre-budget en 2025. Il ne changera pas beaucoup, je pense, sauf à la marge cette année. Ce contre-budget, qui était notamment présenté par mon collègue Jean-Philippe Tanguy, prévoyait 50 milliards de baisse de dépenses publiques et 30 milliards de baisse d'impôts. Bon, déjà, si le gouvernement n'augmente pas les impôts d'un euro, ce sera une bonne chose. Je rappelle que nous sommes les champions du monde des prélèvements obligatoires. J'ai vu passer ça dernièrement. Par rapport aux années 60, sous le général de Gaulle, qui n'était pas un ultra-libéral, entre aujourd'hui et les années 60, la fiscalité du travail, l'impôt sur le revenu et aujourd'hui la CSG, la fiscalité du travail, la taxation du travail a été multipliée par 8. En pourcentage du PIB multiplié par 8, on paye 8 fois plus d'impôts sur les revenus du travail que ce que nous en payons en 1960. Ne cherchez pas beaucoup plus loin pourquoi aujourd'hui les Français et les Françaises sont découragés de travailler et pourquoi notre croissance est si atone.
1: Dont effectivement des cotisations retraite aussi qui ont pris à peu près 5 points ces dernières années. C'est justement un des débats du moment. Franck Alizio, faut-il faire participer ou non les retraités à l'effort? C'est l'une des hypothèses. Notamment d'ailleurs de mettre à contribution les retraités qui gagnent au-dessus de 3 000 euros par mois. Si on regarde ce qu'on appelle le taux de remplacement, c'est-à-dire ce qu'une personne gagnait avant d'être à la retraite, retraite et donc donnant une retraite de 3000 euros, c'est une personne qui gagne à peu près 4000 euros, voire un petit peu plus en net par mois, qui potentiellement a pu épargner, a pu se constituer un patrimoine. Est-ce que, à vos yeux, cette personne, elle a besoin que sa retraite augmente de 1 ou 2% l'année prochaine ?

0: écoutez, comme l'a souvent dit Marine Le Pen, nous irons demander des efforts aux retraités, nous irons désindexer les retraites des uns ou des autres le jour où nous aurons fait toutes les économies nécessaires, possibles avant. Vous voyez ? On dit, il n'y a pas de position dogmatique, mais on n'ira pas demander aux retraités tant qu'on n'aura pas fait d'économie sur le train
1: budgétaire. Sauf que les retraites, on n'ira pas demander aux milliards d'euros de dépenses.
0: Mais la désindexation dont vous parlez, c'est 3 ou 4 milliards. C'est 3 ou 4 milliards, je les retrouve en diminuant les dépenses liées à l'immigration. Je les retrouve en menant une lutte drastique contre la fraude sociale et la fraude fiscale. Je les retrouve en m'attaquant aux millefeuilles administratifs.
1: Sauf que ce ne sont pas 3 à 4 milliards dont on a besoin. C'est beaucoup plus.
0: Ah, mais
1: là,
0: votre mesure, c'est 3 ou 4 milliards. Oui, donc, je réponds sur votre mesure. Les mesures que je viens de vous présenter, de vous proposer, et on pourrait les développer, rapporteront plus que les 3 ou 4 milliards dont vous parlez via la proposition dont vous faites écho.
2: Vous voyez, pardon, qu'en moyenne, le taux d'épargne des seniors est de 25%, c'est à peu près un quart du revenu. Ce n'est qu'une moyenne, évidemment, hein, mais que chez les 30-50 ans, c'est autour de 10%. Est-ce que c'est une situation satisfaisante que les retraités épargnent 2 à 3 fois plus que les actifs?
0: Mais est-ce que c'est une situation satisfaisante d'être les champions du monde des impôts? Est-ce que c'est une situation satisfaisante d'avoir l'une des plus fortes dettes en Europe et d'avoir la plus forte progression?
1: Vous ne répondez pas vraiment à la question.
0: Est-ce que c'est satisfaisant d'avoir un déficit de 5% alors qu'il est la moitié en Allemagne, la moitié en Italie, la moitié dans la plupart des pays européens? Ce que je veux dire, c'est que ce qui n'est pas satisfaisant, c'est d'avoir 1 700 milliards de dépenses publiques. Ce qui n'est pas satisfaisant, c'est d'avoir du gaspillage de tous les côtés. Ce qui n'est pas satisfaisant, c'est de considérer qu'il est prioritaire de continuer à financer une immigration massive et désorganisée.
1: Vous n'entendez pas qu'il y a un débat, y compris un peu générationnel, qui monte entre des actifs qui ont l'impression, et vous le disiez d'ailleurs, qui ont parfois l'impression, à juste titre ou pas, de payer beaucoup de cotisations, de payer beaucoup d'impôts, et des retraités qui finalement ont un niveau de vie, pas tous, mais en tout cas certains, qui peut être confortable.
0: La mission d'un politique, c'est pas de monter les Français les uns contre les autres. Voilà. Donc, lorsqu'on aura fait les économies sur le train de vie de l'État, les économies sur le millefeuille administratif et territorial, les économies sur l'immigration, les économies sur la fraude fiscale et sociale, alors on se reposera la question. Mais je vous rassure, avec ce que je viens de vous dire, vous avez plus de 60 milliards déjà d'économies, et dès les premières années, ça montera en puissance. Ces pistes d'économies, ce sont celles voulues par les Français. C'est dans un sondage Elabe qui date d'il y a un an, c'était en septembre 2025, lors du dernier budget. Sondage Elabe, les Français mettaient en avant ces 6 pistes d'économie.
2: Votre réflexion, elle vaut aussi sur la question des retraites, du mode de financement, du fonctionnement des retraites. Vous allez garder la même réforme dans votre programme, c'est arbitré?
0: Bien, moi, je préférais. Oui, on dit toujours que les Français doivent travailler davantage. Mais déjà, encore faut-il leur laisser la liberté, leur laisser le fruit de leur travail s'ils travaillent davantage. Parce qu'aujourd'hui, si on ne travaille pas davantage, c'est parce qu'on est notamment massacré d'impôts et parce qu'il y a une croissance atone en France. Et il y a une croissance atone en France, une des plus faibles d'Europe, parce qu'on est massacré d'impôts.
2: On connaît la situation en France. Juste, est-ce que c'est encore possible de défendre aujourd'hui un retour aux 62 ans, voire 60 ans pour ceux qui ont commencé à travailler tôt, en 2026, avec une dette aussi importante?
0: Nous sommes pour les 42 annuités, sachant que l'on rentre sur le marché du travail et que l'on commence véritablement à cotiser entre 26 et 27 ans, vous voyez qu'on est déjà loin des 62 ans et malheureusement loin des 63
1: ans. Ça veut dire 68 ou 69 ans aujourd'hui,
0: c'est, mais aujourd'hui, c'est 70 ans. Si on suit cette logique, si on suit la même logique, avec les 43 ou 44 années d'annuité que soutiennent nos adversaires, c'est la retraite à 70 ans. Donc ce que nous disons, c'est 42 annuités plutôt que 43.
1: Plutôt que 43. Pardonnez-moi, il y a le taux plein à 67 ans, Franck Alizio. Donc en fait.
0: C'est 67 ans, du coup.
1: Vous, ce que vous dites, 26, 27 ans, ça fait 68 ou 69 ans pour ceux qui ont commencé à travailler
0: tard. Mais on garde les mêmes règles, justement. On essaie de faire en sorte d'aller chercher l'argent ailleurs que sur une énième réforme des retraites. On essaie, encore une fois. Et on essaie de faire en sorte aussi que plus plutôt que de travailler plus longtemps, on commence à travailler plus tôt.
2: Franck Anizio, il n'est pas normal. Aujourd'hui, moi, non, dimanche, Éric Ciotti, votre allié,
0: les deux trois années de cotisation, je préfère qu'elles soient qu'on les prenne entre 23, 24 ans, l'âge auquel on entre dans le marché du travail en Allemagne et en France, c'est 26, 27 ans, plutôt que de les prendre à 67, 68 ou 69 ans. Voilà, tout simplement. Je pense qu'il vaut mieux plus cotiser au début qu'à la fin, parce qu'on est plus en forme, parce qu'on a plus envie, parce que c'est la logique de la vie.
2: On a compris votre raisonnement, mais quand vous entendez dans le journal du dimanche, le maire de Nice, Éric Ciotti, votre allié, qui espère une évolution de votre part, notamment sur le report de l'âge légal de départ et sur la question de la capitalisation, vous lui répondez quoi à Éric Ciotti ?
0: Notre famille politique, au sens large, donc incluant Éric Ciotti et tous ceux qui nous rejoindront encore, ce n'est pas une caserne. Je veux dire, chacun a son opinion, a sa sensibilité, a ses différences mineures. Il dit dans cette interview d'ailleurs...
2: C'est pas tout à fait mineur comme différence.
0: Il dit dans cette interview d'ailleurs que sur l'essentiel, évidemment, il est parfaitement raccord avec Marine Le Pen et Jordan Bardella, qu'il soutiendra Marine Le Pen de toutes ses forces, que pour autant, il a une différence de sensibilité sur la retraite.
2: Bah, il demande un réfléchissement,
0: c'est plus que ça. Et qu'il continuera à la défendre auprès de la candidate. Et la candidate décidera dans son projet ce qu'elle présentera aux Français. Mais c'est tout à fait normal, c'est comme ça dans toutes les familles politiques.
1: Il faut l'écouter, Éric Ciotti ? Puisqu'il le demande, comme le dit...
0: Je pense qu'il faut écouter Marine Le Pen. Il faut écouter la candidate, la présidentielle. En revanche, Éric Ciotti a tout à fait le droit et raison de faire entendre sa voix, ses convictions depuis le début, lorsqu'il nous a rejoints, lorsque nous avons fait alliance. Il y avait déjà cette différence. Cette différence subsiste. Eh bien, Marine Le Pen, Jordan Bardella, Éric Ciotti continuent à échanger et à dialoguer ensemble.
2: Jordan Bardella, contrairement à Marine Le Pen, avait laissé la porte ouverte à un infléchissement sur la question des retraites.
0: Marine Le Pen et Jordan Bardella ont toujours été d'accord sur l'essentiel là-dessus. Vous verrez dans le projet présidentiel qui sera soutenu par les trois personnes dont je viens de parler et par tous ceux qui nous soutiennent.
1: On peut gouverner ensemble si on a un désaccord ou en tout cas, comme vous le disiez, des nuances sur un sujet aussi important ?
0: Oui, parce que les nuances dont vous parlez portent au final sur quelques milliards, c'est pas sur l'entièreté de la réforme. Non.
1: C'est ça le système de retraite.
0: Non, oui, merci.
1: Et la protection sociale,
0: dont vous parlez
1: c'est
0: au début, c'est 3-4 milliards. Et demain, si on reporte l'âge de la retraite, qui n'aura effet d'ailleurs que dans 10 ans au final, puisque par définition, vous dites pas à quelqu'un qui doit prendre sa retraite là dans quelques mois, mais tout compte fait, tu continues à travailler 3 ans. Donc vous voyez bien que toutes ces propositions n'ont effet que sur une dizaine d'années et mesure sur quelques milliards. Laissez-nous déjà économiser des dizaines de milliards là où ils sont et ensuite on reparlera des retraites. Et puis on commencera à travailler plus tôt, ce qui permettra de financer notre système de retraite.
1: Merci beaucoup Franck Alizio d'être venu
0: ce
1: matin sur France Info. Vous êtes député Rassemblement National des Bouches-du-Rhône. Merci Camille Vigogne-Lecoat, restez avec nous.
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1: Prudence, Sophie Briat, quant aux orages dans 3 départements qui sont en vigilance d'ailleurs.
6: Oui, la Drôme, l'Ardèche et l'Isère pour des événements orageux qui vont débuter vers 15h cet après-midi. La situation va devenir vraiment instable dans le sud-est. Les orages vont prendre de l'ampleur au fil des heures, de la vallée du Rhône aux Alpes jusqu'à l'intérieur de la Provence, avec localement localement des pluies très intenses en peu de temps, de la grêle, de fortes rafales de vent pouvant atteindre 80 km/h. Et puis le contraste est marqué avec la moitié ouest du pays où la journée est beaucoup plus tranquille, malgré un ciel partagé entre passages nuageux et éclaircies, quelques ondées près de la Manche qui vont s'étendre tout doucement cet après-midi vers les pays de la Loire, le bassin parisien et les Hauts-de-France. Des orages sont attendus également des Pyrénées aux Landes et on respire enfin. Il fait de 20 à 33 degrés sur le pays cet après-midi.
1: Merci à vous Sophie Bria et bonne matinée avec nous sur France Info. Bienvenue, il est 9h. Votre journal. Bonjour Damien Mestre.
7: Bonjour Adrien, bonjour à tous. L'affaire Joël Le Squarnec, encore loin d'être terminée. Un an après sa condamnation à 20 ans de prison, 48 nouvelles victimes dénoncent des viols et des agressions sexuelles. Comment ces victimes ont-elles pu être oubliées? On entendra les avocats dans un instant. Déjà 7000 morts en France cet été en lien avec la hausse des températures, selon le nouveau bilan de Santé publique France. À la une aussi cette avancée majeure dans la recherche de traitements contre le cancer de la peau. On vous explique ce qu'est ce vaccin qui permet de limiter les risques de récidive. Et puis la Chine, désormais capable d'utiliser des fusées réutilisables, nouvelle avancée dans l'industrie spatiale chinoise. C'est le plus grand pédocriminel de l'histoire judiciaire française. La tragédie Joël Le Squarnec ne s'arrête jamais. 48 nouvelles victimes dénoncent des faits de viol et d'agression sexuelle. Plus d'un an après la condamnation de cet ancien chirurgien dans le Morbihan, condamné pour des violences sexuelles sur presque 300 patients, la plupart mineurs. Jean-Philippe Degnaud, une nouvelle information judiciaire est ouverte.
8: Elles sont les victimes oubliées de Joël Le Squarnec, 48 hommes et femmes agressés ou violés par le chirurgien entre 1987 et 2017 dans les cliniques du Grand Ouest. 48 victimes que les enquêteurs n'avaient pas identifiées lors de la première instruction ouverte en 2019, explique la présidente du collectif des victimes de Joël Le Squarnec, Manon Lemoine.
9: Les moyens n'avaient pas été mis pour pouvoir retrouver l'ensemble des victimes. Ça avait été fait par deux enquêteurs qui avaient épluché les fichiers de M. Le Squarnec. Et forcément, à un moment, par la masse, il y a eu des homonymes, il y a eu des lignes de sauté, il y a eu des personnes où on s'est dit que c'était pas possible de les retrouver, puis finalement si. Donc quand il y a un manque de moyens mis en place, il y a des erreurs qui sont faites. Ces victimes, elles auraient dû être retrouvées dès 2019.
8: Lors de son procès l'an dernier, Joël Le Squarnec avait dit qu'il serait prêt à reconnaître les faits pour toutes ces nouvelles victimes non encore identifiées. Mais il y aura encore plusieurs années d'instruction avant d'aboutir à ce second procès du plus grand pédocriminel de l'histoire judiciaire française.
7: Jean-Philippe Degnaud et le ministre de la Justice, Gérald Darmanin, se rendra à Vannes demain pour rencontrer ce collectif des victimes de Joël Le Squarnec. Dans le Gard, c'est bien le corps de l'influenceuse Sonia Bellina qui a été retrouvé en partie calciné dans une vigne. C'est la justice qui le confirme hier. Deux personnes sont en garde à vue après la mort de cette femme de 29 ans qui était suivie par 250 000 personnes sur les réseaux sociaux. C'est un bilan qui continue de s'aggraver. La surmortalité cet été durant les périodes de canicule. Déjà plus de 7000 morts selon Santé publique France. Bilan qui ne prend pas en compte encore le mois d'août. Avec des disparités, des régions particulièrement touchées comme les Pays de la Loire ou l'Auvergne. Et puis le sud de la France en revanche qui est moins touché en comparaison. Paradoxe qui peut s'expliquer peut-être par le niveau de préparation dans les établissements de santé, les maisons de retraite comme dans cet EHPAD de Aubagne dans lequel s'est rendue Margot Longeroche.
10: À l'EHPAD Verte Colline, ça fait 3 mois que la centaine de résidents vit à l'intérieur, volets clos et climatisation à plein régime. Les soignants le savent, la déshydratation peut aller très vite. Sylvie Otto est infirmière coordinatrice.
11: Sur quelqu'un qui a une autonomie moyenne, on va dire, on peut parler de déshydratation, je pense, quasi dans les 48 heures, pour pas dire avant.
10: D'où un plan canicule lancé dès la fin du mois de mai. La directrice Vanessa Retor a même pris du personnel en plus.
12: Nous avons pris cette année des renforts en hydratation. Donc ça peut être des étudiants et autres.
10: Donc des personnes qui sont juste là pour s'assurer que les pensionnaires, ils boivent.
12: Oui, on est sur le qui-vive toute la journée.
10: Ces fortes chaleurs ont aussi fait réagir le maire d'Aubagne, Jean-Pierre Schillari. Il prend le risque lié à la canicule très au sérieux.
13: C'est une période stressante, oui, mais on s'y est un peu préparé quand même. On a fait très attention aux personnes vulnérables.
10: Il a d'ailleurs dû faire face à un gros problème, la climatisation en panne pendant plusieurs heures dans la maison de retraite communale à cause de coupures de courant liées à la chaleur.
13: On était en alerte avec l'hôpital et puis bon, le courant est arrivé quand il fallait. On est passé juste juste, oui.
10: Forcément, c'est source d'inquiétude pour le maire, dont la priorité pour les années à venir est de rafraîchir au bagne et éviter le moindre décès lié à la canicule.
7: Un reportage de Margot Longeroche pour France Info. La santé ce matin sont aussi des bonnes nouvelles avec cette avancée majeure dans le traitement du cancer de la peau. Les laboratoires Merck et Moderna annoncent que leur projet de vaccin thérapeutique montre de bons résultats. Un vaccin à base d'ARN messager qui permet, Olivier Aymon, de réduire le risque de récidive.
14: Chez les patients atteints d'un cancer de la peau, le traitement consiste en général à enlever la tumeur, le mélanome, et à donner ensuite pendant une année une immunothérapie, un médicament qui va aider le système immunitaire à détecter et combattre les cellules cancéreuses qui pourraient se redévelopper et entraîner une rechute. Dans l'essai clinique proposé ici, l'idée est de combiner ce traitement avec un deuxième, cette fois-ci totalement personnalisé, puisque fabriqué à partir des cellules tumorales du malade.
9: C'est vraiment un tour de force technologique.
14: Caroline Robert est chef du service dermatologie à l'Institut Gustave Roussy, près de Paris.
9: On vise à donner la direction contre laquelle on veut que le système immunitaire se batte. Donc on administre des particules d'ARN qui vont coder pour des protéines qui sont fabriquées par le cancer de cette personne donnée. Donc c'est pour ça qu'on parle de vaccin personnalisé, mais attention, c'est un vaccin qui est donné quand on a déjà la maladie. Ce n'est pas les vaccins contre la rougeole ou contre la grippe pour ne pas attraper la maladie.
14: L'essai a concerné plus de 1100 patients, une partie recevant le double traitement, une autre ne recevant que l'immunothérapie. D'après les deux laboratoires, le risque de récidive a été significativement réduit chez les patients du premier groupe. Les résultats détaillés seront publiés dans les prochaines semaines.
7: Olivier Aymon, et chaque année, ce sont 17 000 personnes qui sont touchées en France par un cancer de la peau.
1: France Info 9h06, c'est la suite du journal de Damien Mestre avec une nouvelle nuit de bombardements russes en Ukraine.
7: Au moins 9 morts tués dans des frappes sur Kiev et sa région. 33 autres personnes ont été blessées selon les autorités locales. Pour Volodymyr Zelensky, la Russie investit en ce moment dans des missiles balistiques pour préparer une escalade en Ukraine. C'est ce que dit ce matin le président ukrainien. La Russie qui par ailleurs envoie des renforts en Serbie, renforts pour lutter contre les feux de forêt qui ravagent le pays et qui ont brûlé plusieurs milliers d'hectares. Les pompiers serbes vont recevoir aujourd'hui l'aide d'un avion bombardier d'eau. En Chine, c'est une entreprise dont le nom est associé à la grave crise immobilière que continue de traverser le pays, le géant Evergrande. On apprend ce matin que le patron de l'entreprise est condamné à la prison à vie. La justice chinoise reproche à cet homme, l'un des plus riches du pays, d'avoir falsifié les comptes de l'entreprise. La Chine qui, dans le même temps, franchit une nouvelle étape dans le développement de son industrie spatiale. Une start-up chinoise vient de rentrer dans le club très fermé des entreprises privées capables de réutiliser des fusées, Delphine Sureau.
15: Déploiement des pieds d'atterrissage.
16: En direct sur la télévision CCTV, le premier étage de la fusée Zhouchui 3 se pose sur la plateforme d'atterrissage en plein désert, parfaitement stable.
15: Elle tient debout, elle tient debout.
16: Une première tentative avait échoué en décembre. Cette partie à la base de la fusée fournit la poussée pour arracher le lanceur du sol. La récupérer et la réutiliser permet de réduire considérablement les coûts. LandSpace se rapproche ainsi de SpaceX dans sa course au réutilisable. Son patron et fondateur, Zhang Changwu, est d'ailleurs régulièrement présenté par la presse comme le Elon Musk chinois. Mais cet ancien banquier d'affaires est réaliste. Le spatial commercial chinois est encore dans une phase de rattrapage. Il suit SpaceX, disait-il en janvier 2025. La maîtrise des propulseurs réutilisables va d'ailleurs permettre à la Chine de réaliser un autre de ses objectifs, concurrencer Starlink, le réseau Internet par satellite d'Elon Musk.
7: Delphine Sureau, correspondante de France Info en Chine. Et puis chaque année, ils sont des milliers de touristes à venir les voir se dandiner en Australie. Les manchots pygmées. Attraction locale de l'île de Phillip dans l'est du pays, des oiseaux menacés par la grippe aviaire. Le gouvernement australien vient de lancer une campagne de vaccination massive. C'est une première et pour y arriver, les vétérinaires doivent encore réussir à attraper 5000 de ces petits manchots qui font à peu près le poids d'un paquet de sucre.
1: Bon, figurez-vous qu'il y a Sophie Briat qui tente d'imiter un manchot pygmée en face de vous. Je suis désolé, je balance Sophie. Merci Damien Mestre néanmoins. Si vous le voulez bien, nous allons quand même passer à la météo sans plus de commentaires.
2: Géant.
1: Avec des éclaircies à l'ouest et des orages à l'est.
6: Oui, le temps est plutôt calme, donc vous l'avez dit sur la moitié ouest, entre passages nuageux, éclaircies et quelques averses, surtout entre la Bretagne, les Pays de la Loire et les Hauts-de-France, avec un vent d'ouest qui souffle jusqu'à 50 km/h. En revanche, forte dégradation dans le sud-est, avec des orages qui peuvent être violents vraiment localement, des pluies intenses, de la grêle, des rafales jusqu'à 80 km/h. 24 heures entre la région Auvergne-Rhône-Alpes et la région PACA. La Drôme, l'Ardèche et l'Isère sont en vigilance orange aux orages et les températures baissent de 20 à 33 degrés sur le pays.
17: Merci Sophie Briard.
6: Je repars en faisant le manchot.
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17: 9h10 sur France Info à suivre. Qui sont les victimes de la canicule? Santé publique France fait un premier bilan et surtout comment faire pour que ce bilan soit moins lourd dans les prochaines années. Les solutions d'un médecin dans quelques secondes. À suivre aussi, l'intelligence artificielle va-t-elle coûter trop cher à l'environnement? Vent de fronde contre les centres de données. Reportage dans 5 minutes. Et puis 9h20, l'Espagne a-t-elle coupé 20 000 oliviers en Andalousie pour les remplacer par des panneaux solaires? On vérifie ça dans le vrai ou faux. Merci d'être avec nous.
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17: La chaleur exceptionnelle de cet été a donc fait des milliers de victimes, au moins 7300 morts. C'est le premier bilan livré hier par Santé publique France. Bilan qui n'inclut pas la dernière vague de chaleur qui est en train de se terminer. Alors qui sont les victimes? Ces morts auraient-elles pu être empêchées? On en parle avec vous, Sébastien Adnaud, bonjour.
20: Bonjour.
17: Vous êtes médecin généraliste à Carpentras dans le Vaucluse, secrétaire général adjoint du syndicat MG France. Est-ce que ce bilan qu'on commence à dresser ce matin, est-ce que vous, des remontées de terrain que vous avez, c'est un chiffre auquel vous vous attendiez?
20: Oui, on pouvait s'attendre à ça. Alors, ce qui est frappant dans ces chiffres de surmortalité, c'est qu'ils nous rappellent une chose très simple. Hein, face à une canicule, les personnes qui meurent sont souvent celles qui sont fragiles, âgées, isolées, parfois dépendantes et qui sont chez elles. Hein. Et ces patients, on sait que pour la canicule, ce qu'il faut, c'est qu'ils puissent boire et qu'on puisse les rafraîchir. Et on voit bien qu'on a encore des problèmes à l'époque où on est pour pouvoir assurer ces deux choses très simples.
17: Malgré tout, on se souvient, on a tous ça en tête, hein, ce chiffre, 15 000 morts de la canicule de 2003. On n'est quand même pas, semble-t-il, dans le même étiage, alors même qu'on a connu une canicule qui est comparable. Qu'est-ce qui a changé ?
20: Ce qui a changé, c'est que on a déjà des repérages qui ne sont pas encore performants, hein, mais je pense qu'on a appris un petit peu à décloisonner entre les différentes personnes qui s'occupent de ces personnes dépendantes, et je pense qu'il y a encore un effort à faire à ce niveau-là, parce que en fait, le problème le plus concret qu'il y a, c'est est-ce qu'on sait que ces personnes existent? Est-ce qu'on sait que quelqu'un va chez elles? Est-ce qu'elles ont suffisamment frais? Est-ce qu'elles peuvent boire? Est-ce qu'elles sont capables de boire seules? Est-ce qu'elles prennent correctement leur traitement? C'est tout ça qu'il faut penser pendant une canicule, et je pense qu'on a encore beaucoup d'efforts à faire de ce côté-là.
17: Alors, c'est intéressant ce que vous dites, parce qu'effectivement, on pense aux infirmiers, aux infirmières qui viennent à domicile. On pense évidemment aux médecins généralistes que vous êtes, qui voient quand même régulièrement des milliers de patients, parfois par médecin. Qu'est-ce qu'on peut faire de plus? Il y a ces fichiers, on sait qu'ils existent dans certaines villes, qui permettent d'appeler les personnes âgées isolées. Qu'est-ce que vous préconiseriez?
20: La canicule, c'est un combat ça se combat par une chaîne humaine. C'est-à-dire qu'il faut repérer les personnes fragiles. Et ça, les personnes fragiles, d'un côté, il y a tout ce qui est ce qu'on appelle le médico-social, le social et médico-social, c'est-à-dire les mairies, les CCAS, etc. Et puis, les médecins traitants, on anticipe depuis plusieurs années, puisque maintenant, moi, je suis à Carpentras, où on vit des étés de plus en plus chauds chaque année. Eh bien, on a appris à anticiper. C'est-à-dire qu'on va repérer dans nos dossiers médicaux les personnes qui sont les plus fragiles, pour pouvoir anticiper toute cette chaîne humaine dont on a besoin. Regarder la température dans le logement, regarder donc si elle est en capacité de boire, regarder son état général, vérifier si elle comprend les consignes et si elle peut les appliquer. Et si elle ne peut pas le faire seule, quelqu'un doit alors pouvoir revenir à la voir. C'est ça le médico-social, c'est pas de la technologie, hein. On est vraiment une personne qui est seule à domicile, etc. Ce dont elle a besoin, c'est pas de technologie, c'est pas de plateforme, c'est pas d'intelligence artificielle. Elle a besoin que quelqu'un franchisse la porte de chez elle pour l'aider.
17: Très concrètement, docteur, quand vous parcourez vos dossiers, effectivement, vous voyez une personne qui est isolée, qui est fragile, qui est âgée, etc. Vous faites quoi? Vous appelez des équipes d'infirmiers que vous connaissez, dont vous savez qu'elles vont pouvoir passer, des équipes de la mairie, etc. C'est comme ça que ça fonctionne et c'est comme ça que ça devrait fonctionner?
20: Je dirais c'est comme ça que ça devrait fonctionner, parce que pour l'instant, on n'a pas d'homogénéité dans cette prise en charge. Il n'y a pas de généralisation sur son territoire, c'est-à-dire il n'y a pas de politique claires pour que les équipes de ville, en particulier le tandem infirmier-médecin traitant, puissent s'organiser et s'articuler avec les services sociaux d'une mairie, un CCS, etc. Donc il y a des initiatives personnelles, des initiatives individuelles un petit peu réparties, et je pense assez nombreuses chez les médecins traitants qui ont en tête ces objectifs et cette importance de santé publique, mais il n'y a rien qui est organisé de cette façon-là, de façon généralisée sur le territoire.
17: Un dernier mot, vous êtes à Carpentras, donc on est au cœur de la vallée du Rhône, dans le Vaucluse, une région où il fait très chaud, il faisait encore chaud, très chaud ces jours-ci. La région la plus touchée par cette surmortalité, d'après Santé publique France, ce sont les Pays de la Loire, avec, c'est vrai, des températures exceptionnellement chaudes. Vous qui êtes donc dans un endroit traditionnellement très chaud, même si là il a fait encore plus chaud, comment vous expliquez peut-être que votre zone soit peut-être mieux préparée, qu'on soit, semble-t-il, plus habitué? C'est quoi? Ça tient au logement? Ça tient à l'organisation? Quels exemples on pourrait tirer de Carpentras ou en tout cas du sud de la France qu'on pourrait appliquer au reste du pays?
20: Pendant la canicule 2003, on disait la Provence a eu moins de morts parce qu'on est habitué à la chaleur. Moi je suis désolé, hein, mais quand je vais chez un patient où il fait 36 degrés, d'un patient de 90 ans, ça c'est du vécu, hein, il y a 15 jours, 3 semaines, 36 degrés dans sa maison, et que personne n'est là pour lui faire boire un verre d'eau, qu'il n'a pas d'aide à domicile, etc., ou qu'il n'a pas de famille, bah moi je pense que là, il n'y a pas d'exemple à prendre au niveau de PACA ou autre. Je pense que c'est un problème vraiment national. Quand je vois les hôpitaux qui sont surchargés, qui ne peuvent pas recevoir les patients parce qu'ils sont pleins de patients déshydratés, etc., plus tous les traumatismes, et etc., des pathologies de l'été, je ne suis pas certain qu'on puisse se targuer en PACA d'être plus fort que les autres. Moi, je pense que la canicule, c'est un problème qui va être national. Il n'y aura plus de sud, de nord, etc., au vu de ce qui se prépare. Donc, je pense qu'il faut un plan d'action, mais vraiment avec des vrais objectifs de santé publique de la part de l'État. Quand on voit que c'est une chaîne humaine pour avoir du monde, de l'humain, des médecins, des infirmiers qui aillent voir les patients, qui les rafraîchissent, qui leur donnent à boire, qui les réhydratent si besoin, et qu'on nous propose des labels, le label France Santé ou des plateformes de télémédecine. Désolé, mais la télémédecine, c'est pas elle qui va donner à boire à la personne âgée. Le label va pas vérifier la température du logement, etc. Donc, je pense qu'il y a une vraie nécessité de prendre conscience qu'on a besoin, dans ce point précis de la canicule, de moyens humains. Hein, la technologie peut aider, en particulier l'IA, pour justement le repérage de ces patients, mais c'est surtout de l'humain.
17: Merci Sébastien Adnaud, vous êtes médecin généraliste à Carpentras et secrétaire général adjoint du syndicat MG France.
6: Belle matinée avec France Info, il est 9h17, il fait 23 degrés à Mulhouse, où vous nous écoutez sur la fréquence 95.3.
17: Ils seront essentiels pour la future révolution de l'intelligence artificielle, et pourtant, l'installation de centres de données suscite bien souvent beaucoup d'opposition. 300 de ces entrepôts remplis d'ordinateurs ont déjà été construits à travers la France. À Rantigny, dans l'Oise, 2500 habitants, un projet est sur la table. Toute une partie de la population n'en veut pas. Et elle a pu le dire hier lors d'une réunion publique. Vous y étiez, François Ventéjou.
0: Dans la petite salle des fêtes en pierre de Rantigny, les porteurs de projets tentent de convaincre les habitants du secteur.
21: Il y a zéro litre d'eau consommée pour le refroidissement.
0: Les trois hommes en chemise blanche sont chahutés par les résidents.
21: On n'avait pas de passage de terrain.
0: La plupart des 300 habitants présents ne sont pas convaincus, à l'image de Xavier. Il habite à moins d'un kilomètre des futurs data centers.
22: En fait, c'est la qualité du projet. C'est vraiment un projet à la base qui était déjà de mauvaise qualité. Il a été en partie rattrapé par l'État pour le mettre à niveau d'un point de vue technologique et réglementaire. Mais voilà, on est vraiment au minimum. A priori, il y aura quand même des désagréments. Hein. Rien n'est parfait.
0: L'un d'eux, c'est la chaleur dégagée par ces centres de données. Christophe est apiculteur. Ses ruches sont installées à 100 mètres du projet.
23: Ça va être catastrophique. 2 degrés à moins de 100 mètres va provoquer la mort des faux bourdons, des mâles, donc qui sont là pour la fécondation des reines. Donc ça veut dire progressivement, je vais avoir des ruches sans reines. Donc je vais perdre la totalité de mes ruches. L'endroit n'est pas du tout approprié. Notre village, il est mort. Nos villages sont morts.
24: Et en fait, notre maison sera à moins de 300 mètres du futur data center.
0: Laura et son mari habitent dans un hameau d'une commune voisine.
24: Déjà, la maison sera totalement dévaluée. Donc première chose, et ensuite on ne nous propose rien en termes de réelle étude et de vue au niveau de l'impact qu'il y aura directement de chez nous.
0: À la fin de la réunion, les porteurs de projets sont pris à partie par les habitants, sous l'œil attentif des gendarmes.
3: Est-ce que vous voudriez vivre avec vos enfants à côté d'un data center à moins de 500 mètres ?
4: Si le data center n'est pas visible d'un point de vue paysager, si le data center, il n'y a pas de nuisance sonore, il n'y a pas de risque d'un point de vue sanitaire. Oui, mais les si, c'est justement les études.
0: Faisal Idelkadi est l'un des porteurs du projet.
5: C'est des infrastructures qui ont beaucoup évolué et donc il faut se fier aux études. On est passé par des cabinets d'études connus et reconnus. Donc aujourd'hui, nous, on se base sur des données objectives et bien évidemment, il y aura toujours des oppositions.
0: La communauté de communes défend l'installation de ces data centers qui pourraient générer 100 à 200 emplois directs.
17: France Info, reportage dans l'Oise de François Ventéjou.
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17: À suivre, l'Espagne sacrifie-t-elle des champs d'oliviers pour en faire des champs de panneaux solaires ? C'est le vrai ou faux ? Avant cela, l'info en une minute à 9h20. Marie-Marty Rossian, dans l'actualité ce matin, deux hameaux évacués hier soir en Lozère.
8: Où un incendie a parcouru un peu moins de 300 hectares. Une vingtaine d'habitants sont concernés par ces évacuations. Un pompier également a été blessé lors de l'intervention. Face aux cyberattaques de plus en plus nombreuses en France, Sébastien Lecornu demande à l'ANSSI, l'Agence de sécurité des systèmes d'information, la création d'une nouvelle unité cyber composée d'agents chargés d'intervenir en cas de piratage comme celui qui a touché le fisc il y a quelques jours. Le fondateur d'Evergrande, géant chinois de l'immobilier, condamné à de la prison à vie. Cet homme de 67 ans est accusé d'avoir falsifié les comptes de cette entreprise, symbole de la grave crise immobilière que traverse en ce moment la Chine. Il écope également d'une amende de plus de 2 milliards d'euros. Et puis la reprise de la Ligue 1 de foot, c'est déjà demain avec en match d'ouverture Strasbourg qui se déplace à Marseille. Le Paris Saint-Germain, lui, va finalement jouer à Rennes dimanche et non à domicile en cause de la pelouse du Parc des Princes est en trop mauvais état à cause de la canicule.
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17: Le débat sur les énergies renouvelables s'invite dans le vrai ou faux ce matin. Bonjour Marion Aquilina.
11: Bonjour.
17: Avec des images venues d'Espagne.
11: Oui, avec une vidéo vue des millions de fois sur les réseaux sociaux. Des panneaux solaires sur des kilomètres et une légende. C'est l'Espagne. Des milliers d'oliviers centenaires déracinés, remplacés par des panneaux solaires. Arbres, abeilles, insectes, tout a disparu pour sauver la planète.
17: Alors est-ce une vraie ou une fausse vidéo ?
11: C'est une vraie vidéo sans intelligence artificielle, mais qui date de l'année dernière. Elle a été postée par David Santos en mai 2025. Il écrit à l'époque « L'Andalousie subit l'un des plus grands attentats environnementaux de son histoire. Nous avons contacté ce journaliste espagnol et il explique que ce n'est pas lui qui a filmé, mais une de ses connaissances. La vidéo montre les panneaux solaires installés dans le sud de l'Espagne, en Andalousie, près de Malaga, à Cartaojal. »
17: Et alors, est-ce que c'est vrai que pour installer ces panneaux solaires, ces oliviers centenaires ont donc été rasés?
11: C'est tout à fait vrai. Entre 2023 et 2025, 500 hectares d'oliviers, soit 20 000 arbres, ont été coupés à la tronçonneuse. Certains étaient presque centenaires, selon la presse régionale qui a relayé l'inquiétude des agriculteurs et des habitants. Ce territoire est très connu pour ses plantations d'oliviers et sa production d'huile. D'après le ministère de l'Agriculture, l'Andalousie représente 80% de la production nationale.
17: Alors vous nous disiez, Marion, que cette vidéo date de l'année dernière, mais pourquoi ressort-elle maintenant ?
11: Parce qu'il y a d'autres projets de centrales photovoltaïques en Espagne qui font polémique, encore en Andalousie, mais plus au nord, dans le secteur de Jaén, zone surnommée la mer des oliviers, qui représente 37% de toute la production nationale d'huile d'olive. Autour de ces projets, de fausses informations ont répandu que 500 000 oliviers seraient déracinés. En réalité, c'est 10 fois moins selon les calculs d'un média d'investigation espagnol qui a enquêté sur le sujet. L'objectif de l'Espagne est de produire au moins 80% de son électricité à partir d'énergies renouvelables d'ici 2030. Au-delà de cette vidéo dont on parle, ce sont des images qu'on voit régulièrement, y compris pour des projets en France, comme pour le parc photovoltaïque dans les Alpes de Haute-Provence à Cruisse. À chaque fois, ce sont des publications qui dénoncent les dégâts de la production d'énergie verte, ici l'énergie solaire.
17: Merci à vous Marion Aquilina. C'était le vrai ou faux. Et à 9h23, voici ces destins qui font l'info. Et toute la semaine, vous le savez, Olivier Poujade nous raconte qui est vraiment Xi Jinping, qui règne sans partage sur 1,4 milliard de Chinois. Un président à vie donc, pour la deuxième puissance mondiale. Épisode 4 ce matin, la diplomatie du Covid ou le mensonge absolu au service de Xi Jinping.
9: Printemps 2020, alors que le monde entier continue de compter ses morts, que chaque pays joue de son influence pour être servi en vaccin contre le Covid, Xi Jinping réécrit l'histoire. Il se félicite à la télévision d'État chinoise.
10: Nous avons écrit la légende de la lutte contre le coronavirus. La Chine a fourni une assistance à plus de 150 pays. Elle participe activement à la coopération internationale sur les vaccins et elle continuera de partager son expérience de la lutte contre cette maladie. La Chine est la première grande économie mondiale à retrouver une croissance positive.
9: Autrement dit, circuler, il n'y a rien à voir. La pandémie est derrière nous. La politique zéro Covid que j'ai mené est un franc succès. Mais de quel point de vue ?
12: Madame, c'est le drone qui vous parle. Vous ne devez pas sortir sans masque. Vous devez rentrer chez vous et n'oubliez pas de vous laver les mains.
13: La diplomatie du Covid de M. Xi Jinping, c'est d'abord on dissimule. Ensuite on nie, le temps de trouver une parade, une réponse, une stratégie, une attitude. Et ensuite on l'impose.
9: Jean-Maurice Ripert, ancien ambassadeur de France à Pékin, interrogé par Dominique André dans le cadre du documentaire podcast pour Radio France, Le Prince Rouge.
14: Des dizaines de millions de Chinois ont été confinés. Et quand je dis confinés, ce n'est pas le confinement à la française. Hein. S'il vous plaît, restez chez vous, allez une fois par jour au supermarché. C'est vous restez dans votre appartement, on scelle les portes de l'immeuble avec des barres de fer et on vous monte des nouilles que vous devez payer. Souvenez-vous de ces reportages où on nous montrait de manière extraordinaire comment en 15 jours les Chinois montaient les hôpitaux. Ce n'étaient pas des hôpitaux, c'était des tentes de campagne dans lesquelles on mettait les gens sous oxygène, point barre. Donc ça a été absolument épouvantable. Il y a eu probablement plusieurs millions de morts, personne ne le sait.
9: Le 10 mars 2020, Xi Jinping se rend dans les rues de Wuhan. Il porte le masque, salue les habitants penchés à leurs fenêtres, échange avec les personnels hospitaliers, au garde-à-vous devant le numéro 1 du régime chinois. Officiellement, la séquence est faite pour démontrer que le pouvoir central maîtrise la situation. Mais à ce moment-là, les hôpitaux de la ville sont en état de saturation et de plus en plus de journalistes citoyens tentent de dénoncer l'attitude des autorités face à la catastrophe.
25: J'ai peur. Derrière moi, il y a le pouvoir chinois. Devant, il y a le virus.
9: Chen Qiuxi est un lanceur d'alerte. Au moment où Xi Jinping parade dans les rues de Wuhan, Chen Qiuxi observe une quarantaine forcée dans le cadre de la lutte anti-Covid. Il disparaîtra pendant plus d'un an lorsqu'il réapparaît sur les réseaux sociaux en 2021. Ce journaliste citoyen ne fournira aucune explication sur les raisons de son absence. Un monde déstabilisé où les mesures de confinement s'imposent parfois au mépris du respect des libertés individuelles. Xi Jinping profite de cette fenêtre de crise sanitaire pour intensifier la répression, notamment contre les populations ouïghours.
26: Confinement ou pas, le bulldozer chinois continue d'éradiquer et d'écraser les ouïghours.
9: Dilnur Rehan, présidente de l'Institut ouïghour européen, interrogée dans un documentaire pour Arte.
26: Ce sera la tâche de l'histoire chinoise, ce sera la marque de Xi Jinping.
9: Mai 2020, le gouvernement australien demande qu'une enquête internationale indépendante soit menée sur les origines de la propagation du Covid.
27: It would seem entirely reasonable and sensible that the world would want to have an independent assessment.
9: La réaction de Xi Jinping est instantanée. Pékin annonce une baisse de 10% de ses achats de produits australiens. Quiconque tente de remettre en cause le récit de Xi Jinping s'expose à des sanctions immédiates, des sanctions qui restent pour l'instant économiques.
17: Xi Jinping, raconté par Olivier Poujade et Alex Komaza, c'était donc le quatrième épisode. 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La météo dans quelques secondes, 9h28.
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17: On le dit, on le répète, Sophie Bria, depuis ce matin, prudence dans le sud-est aujourd'hui.
2: Vraiment faire attention parce qu'une dégradation orageuse marquée se met en place avec des orages qui vont gagner en puissance cet après-midi, notamment de la vallée du Rhône aux Alpes et à l'intérieur de la Provence. La Drôme, l'Ardèche et l'Isère sont en vigilance orange aux orages et il n'est pas exclu de rajouter d'autres départements cet après-midi. Localement, les phénomènes pourront être violents avec des pluies très abondantes sur de courtes durées, des chutes de grêle et des bourrasques jusqu'à 80 km/h, donc prudence. Tout autre décor sur la moitié ouest, où passages nuageux et belles éclaircies se succèdent avec quelques averses par endroit. Surtout près de la Manche, ce matin, un vent soutenu jusqu'à 50-60 km/h. Des orages sont également attendus des Landes aux Pyrénées dans l'après-midi. Enfin, la chaleur s'atténue. Franchement, c'est la fin de la cinquième vague caniculaire. Des températures entre 20 à 33 degrés sur tout le pays.
17: Sophie, cette fraîcheur, entre guillemets, elle va continuer ou...
2: Oui, jusqu'à dimanche, les températures continuent de baisser sur l'ensemble du pays, avec toujours une alternance de nuages, d'éclaircies, des averses qui circulent, toujours des orages quand même plus ou moins marqués dans le sud-ouest jusqu'au sud-est. Et les températures remontent légèrement lundi, par exemple, avec 29 degrés à Paris, alors qu'on aura 24 dimanche.
17: Je dis fraîcheur, entre guillemets, car nous ne sommes que sur des températures de saison à ce stade. Merci à vous, Sophie, et bienvenue si vous nous rejoignez sur France Info. Il est 9h30. L'info avec vous, Damien Mestre.
6: Et à la une, la rentrée politique qui débute progressivement à gauche. C'est la France Insoumise qui inaugure aujourd'hui ses universités d'été à Valence avec le scrutin présidentiel dans toutes les têtes. La formation de Jean-Luc Mélenchon qui veut en profiter pour faire la démonstration que LFI est la seule organisation à gauche prête dès aujourd'hui à gouverner. C'est le sens de ces nouveaux tracts bientôt distribués et qu'Élie Habergel a pu consulter.
7: Un format particulier, carré, le tract comme l'affiche, avec un slogan « Nous, c'est carré », une citation de Jean-Luc Mélenchon, au verso du tract des points du programme présidentiel, augmenter le SMIC par exemple, ou encore la retraite à 60 ans. Ça sort aujourd'hui pour les universités de rentrée des Insoumis près de Valence. On n'a jamais eu autant de monde, s'enthousiasme un gradé LFI, qui revendique plus de 6000 inscrits. Une cadre assume, c'est le premier acte de notre campagne de la rentrée. On va en profiter pour mettre des thèmes dans le débat. Les Insoumis veulent capitaliser sur leur bonne dynamique, en tête de la gauche dans les sondages, alors que le PS et les écolos patinent. LFI cherche à tuer rapidement le match pour ensuite essayer de s'ouvrir à l'électorat plus modéré, souvent très hostile à Jean-Luc Mélenchon.
6: Élie Habergel, de l'autre côté du spectre politique, c'est Édouard Philippe, l'ancien Premier ministre, qui fait un déplacement de campagne demain à Mayotte. Il estime que l'urgence dans ce département, c'est de fermer les vannes de l'immigration, les fermer totalement, insiste-t-il dans un entretien au journal France Mayotte. Volodymyr Zelensky affirme ce matin que la Russie est en train d'investir dans des missiles balistiques, dans une escalade contre l'Ukraine. Cette nuit, de nouveaux bombardements russes sur Kiev et sa région ont fait au moins 13 morts. Le conflit entre l'Ukraine et la Russie qui a aussi des répercussions ailleurs en Europe, sur la vie par exemple de ce patron de start-up en Allemagne, start-up qui vend des drones à l'Ukraine, un homme qui a récemment échappé à la mort. Selon les médias allemands, il est traqué par la Russie qui cherche à l'éliminer. Depuis, il vit reclus, caché et il a témoigné à la télévision, Sandrine Etoa-Andegue.
15: Le quotidien de Stéphane Toumann ressemble à ça.
16: Je vis littéralement sous terre, je change constamment de lieu, je bénéficie d'une protection rapprochée 24 heures sur 24. Ma vie privée a cessé d'exister.
15: L'entreprise qu'il dirige en Bavière fabrique notamment des drones d'attaque. En 2024, il a commencé à en fournir à l'Ukraine.
16: Mes produits sont faits pour arrêter l'ennemi, le tuer s'il le faut.
15: Fin 2025, il reçoit un coup de fil des renseignements allemands qui l'informe qu'il est suivi, surveillé et que la Russie cherche à l'éliminer sans avoir pu le prouver formellement. Aujourd'hui, il y a un plan pour l'empoisonner en préparation selon les autorités citées par le magazine Stern. Le patron de 39 ans l'affirme,
16: Je livre un duel pour ma vie face au service de renseignement militaire russe.
15: Stéphane Touman considère cette guerre comme une affaire personnelle.
16: Nous serons les prochains sur la liste. Après l'Ukraine, ce sera les Pays-Baltes, puis les pays nordiques et l'Europe centrale.
15: Malgré la menace qui pèse sur lui, il ne compte pas arrêter de livrer des armes à l'Ukraine.
16: Je ne céderai pas, je ne bougerai pas d'un pouce.
15: Mais le patron de 39 ans a rédigé son testament.
6: Sandrine Etouarandeg, correspondante de France Info à Berlin. Et puis c'était une demande des associations locales de défense de l'environnement. La préfecture du Var compte interdire la chasse durant le mois de septembre dans les massifs qui ont été brûlés par les incendies. La saison de chasse doit ouvrir le 13, mais la préfecture estime qu'il faut d'abord favoriser le repeuplement des zones incendiées par les animaux. Seule exception, la chasse aux sangliers pour éviter les dégâts dans les cultures agricoles.
17: Merci à vous Damien Mestre. 9h34, nous passons au sport. Eh bien, nous parlions à l'instant des conséquences de la canicule, Thomas Vinclair. Eh bien, elle bouleverse aussi, figurez-vous, le calendrier de Ligue 1.
0: Et oui, c'est une nouvelle conséquence de ces vagues de chaleur. La pelouse du Parc des Princes à Paris est impraticable, usée, grillée par des semaines de températures extrêmes. Conséquence, le match Paris-Saint-Germain-Rennes prévu dimanche soir au Parc a été inversé. Xavier Monferrand, pour cette première journée de Ligue 1, ce sont donc finalement les Bretons qui accueilleront au Roazhon Park les doubles champions d'Europe.
3: Il n'y a pas que les Parisiens qui ont souffert de la canicule cet été. Le dernier épisode de chaleur a été celui de trop pour la pelouse du Parc des Princes. Particulièrement endommagée, reconnaît le PSG dans un communiqué diffusé hier soir après l'annonce par la Ligue de football professionnel de l'inversion du match. Car la pelouse ne permet pas d'assurer la sécurité des joueurs, explique la LFP qui a mandaté un bureau d'études pour aller constater sur place les dégâts. Hier matin, impossible d'organiser la rencontre dans des conditions satisfaisantes. Voilà pourquoi la commission des compétitions de la Ligue s'est réunie en urgence. Le PSG n'ayant pas trouvé une solution de repli, la plus évidente était donc d'inverser la rencontre. Encore fallait-il l'accord du Stade Rennais, de la mairie de Rennes et de la préfecture, ce qui a été rendu possible. Le club parisien doit désormais assurer le remboursement des billets et surtout changer de pelouse. Une solution a d'ores et déjà été identifiée pour le remplacement, assure le PSG, pour être prêt afin de recevoir Monaco le 4 septembre prochain.
0: Xavier Monferrand, la commission des compétitions de la Ligue doit désormais statuer si le match retour prévu en mars 2027 se jouera ou non au Roazhon Park. Selon les textes, les Rennais pourraient à nouveau accueillir les Parisiens.
17: Audience de la dernière chance cet après-midi pour les Girondins de Bordeaux.
0: Les avocats du club sont entendus par le tribunal administratif. Ils doivent démontrer la viabilité financière du projet des nouveaux repreneurs. En jeu, une réintégration en National 1, la 4e division. En proie à de grosses difficultés financières, le club des Girondins de Bordeaux a été exclu des championnats nationaux.
17: En tennis, un Français s'offre un top 10, un quart de finale et un record.
0: Arthur Fils s'est qualifié en quart de finale du Masters 1000 de Cincinnati, c'est aux États-Unis. Grâce à sa victoire en 2-7 face à l'Australien Alex de Minaur, numéro 8 mondial, 6-3-6-4. C'est le premier Français à rallier les quarts de finale de 5 Masters 1000 lors d'une même saison. Le dernier en date, c'était Joe Wilfried Tsonga, c'était en 2012. Arthur Fils affrontera la nuit prochaine l'Argentin Thiago Tirante, 50e joueur mondial, pour une place en demi.
17: Et puis une grande première pour Wemby.
0: À 22 ans, Victor Wembanyama sera ce soir le capitaine de l'équipe de France de basket. Les Bleus affrontent la Serbie de Nikola Jokic, autre star de la NBA. Entre 2 à 20h à Belgrade, on n'avait plus vu Wembanyama avec le maillot des Bleus depuis les Jeux de Paris il y a 2 ans. Et puis, c'était la question qui agitait le paddock en Formule 1. Partira-t-il ? Va-t-il faire une pause finalement ? Il reste le quadruple champion du monde de F1, Max Verstappen prolonge avec Red Bull, le néerlandais désormais lié avec l'écurie jusqu'en 2030.
17: Merci à vous Thomas Vinclair pour l'info sport. À 9h37, voici votre programme. D'ici 10h, gros plan sur notre santé avec cet espoir pour empêcher la récidive du cancer de la peau et les résultats très encourageants de 2 labos américains. On vous proposera aussi un reportage long format sur le dépistage par intelligence artificielle, solution miracle ou faut-il s'en méfier. Et puis au programme aussi, peur sur les dettes. Les taux d'intérêt, notamment en France, rappellent ceux de la crise de 2008. Va-t-on donc vers une nouvelle crise ? C'est le décryptage éco. Claire Sergent à 10h-10.
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17: C'est un rêve pour des millions de patients et de médecins, un vaccin contre le cancer. Et ce rêve est-il en train d'être réalisé? Alors, il faut être très prudent, mais les laboratoires américains Moderna et Merck viennent de tester avec succès une thérapie contre les rechutes du mélanome. Alors, en quoi ça consiste? L'espoir est-il permis? Bonjour, docteur Suzette Delaloge.
4: Bonjour.
17: Et merci d'être avec nous, médecin oncologue, présidente du conseil d'administration de l'Institut national du cancer. Je parlais à la fois de prudence et d'espoir. Vous êtes plutôt de quel côté ce matin? Prudence ou espoir?
4: Plutôt espoir. Je pense qu'a priori, ce sont des résultats très intéressants. C'est une annonce. Les données précises n'ont pas encore été présentées. Elles seront présentées, je pense, au Congrès européen dans 2 mois. Donc, on n'a que l'annonce, mais on avait des données préliminaires très, très solides. Et c'est une étude clinique très, très bien conduite, à laquelle la France a participé largement d'ailleurs, qui permet d'avoir un réel espoir. C'est un médicament tout à fait innovant, très, très intéressant.
17: Alors, précisons quand même qu'il s'agit de ralentir la survenue d'une possible récidive. Pour l'oncologue que vous êtes, c'est déjà ça, c'est déjà un grand pas.
4: En fait, c'est énorme. Il s'agit là de personnes qui ont un mélanome, donc une tumeur de la peau, qui se présente dans certains cas sous une forme soit localement avancée, soit avec une atteinte ganglionnaire. Mmh. Donc, c'était pas des gens qui avaient un tout petit mélanome très localisé, c'était un mélanome un peu plus avancé. Et en fait, dans ces cas, on peut avoir un risque de rechute sous forme de métastases, lesquelles peuvent être létales. Ce risque peut aller jusqu'à 30%. Et en fait, on a déjà en place actuellement une immunothérapie. En donnant cette immunothérapie, on diminue le risque de rechute sous forme de métastase de ce mélanome. Et là, cette étude compare soit l'immunothérapie standard seule, soit l'immunothérapie associée à un vaccin, qui est un vaccin très original, puisqu'à partir des données de la tumeur de chaque personne, on va designer le vaccin qui va reconnaître jusqu'à 34 antigènes spécifiques de la tumeur de la personne.
17: Alors,
4: et permettre d'éduquer l'immunité de la personne pour éviter la rechute.
17: Justement, expliquez-nous, on a bien compris donc, que c'était un vaccin individualisé. Déjà, ça peut paraître effectivement un petit peu curieux. On parle de thérapie néo-antigène. On imagine que c'est peut-être un mot qui va venir un petit peu plus dans notre vocabulaire dans les prochaines années. Très concrètement, ça se passe comment? On prélève une partie de la tumeur, c'est ça? Et ensuite, qu'est-ce qui se passe?
4: Oui, absolument. En fait, on va séquencer l'ADN d'un petit fragment de la tumeur. C'est quelque chose qu'on fait vraiment en routine. Et à partir de là, on va identifier des anomalies de l'ADN de la tumeur dont on le sait qu'elles peuvent constituer des antigènes très facilement ou reconnaissables par l'immunité. Et en fait, on va construire un vaccin à partir de ces petites protéines qui vont permettre à l'immunité d'être éduquée en se disant « Oh, si je rencontre ces protéines, dans le futur, c'est anormal et je vais tuer les cellules qui portent ces protéines, qui sont donc spécifiques du cancer, pas présentes ou exceptionnellement présentes sur les autres. »
17: Justement, grâce à cette technique un peu révolutionnaire de l'ARN messager qu'on a connue au moment du Covid, vous qui êtes spécialiste du cancer du sein, est-ce que vous vous dites, voilà, dans 5 ans, dans 10 ans, on peut espérer soigner, y compris ce cancer et même d'autres avec ce type de thérapie?
4: En fait, avec cette approche qui est développée par ces deux laboratoires, il y a d'autres grosses études en cours dans le monde, dans d'autres pathologies. Pour l'instant, ils sont plus sur des pathologies qui sont très immunomédiées, comme on dit nous, c'est-à-dire qui sont assez sensibles à l'immunothérapie. Mm-hmm. Pour certains cancers, c'est beaucoup plus difficile de réveiller l'immunité. Ces cancers qu'on appelle, nous, froids, c'est-à-dire qui ont peu de néo-antigènes ou pour lesquels l'immunité est très éteinte, mais ces études sont en cours en tout cas pour différents cancers, dont le cancer de la vessie ou du poumon par exemple. Donc oui, ça va se passer pour d'autres cancers. C'est un peu plus difficile pour les cancers type cancer du sein.
17: Oui.
4: Et juste un petit mot pour dire qu'en fait, un des espoirs potentiels, c'est aussi de développer ces vaccins vers la prévention des cancers. C'est quelque chose qui est en cours de développement et qui me paraît très important pour le futur également.
17: Alors justement, tiens, la prévention, on va en parler et vous allez rester avec nous si vous le voulez bien, docteur Suzette Delaloge, parce qu'elle peut devenir aussi un vrai business, en particulier donc en dermatologie, on en parlait. Quiconque a essayé d'obtenir un rendez-vous avec un dermatologue le sait, ce n'est pas toujours si simple. Une entreprise a ouvert déjà 3 centres. France Dermatologie, ici pas de médecin, mais une énorme machine aidée par l'intelligence artificielle. Julien Raymond, vous êtes allé voir comment ça fonctionne à Évreux.
5: Depuis son ordinateur à l'accueil, Émilie surveille la salle d'attente.
8: Elle est souvent pleine.
5: C'est le cas aujourd'hui. Les patients se disputent les quelques chaises pour attendre. Une trentaine de consultations en moyenne ont lieu ici chaque jour.
8: Il peut y avoir du monde d'assis, plus une allée de gens qui attendent qu'on les accueille.
5: Marina vient tout juste de sortir de son rendez-vous, venue exprès des Côtes d'Armor, 650 km aller-retour. Le déplacement lui coûte cher.
8: Tac, tac, on va dire ouais, 250 à peu près.
5: 250 euros en comptant le prix de la consultation, mais aussi la nuit à l'hôtel, le carburant, les péages. Marina a vu un reportage à la télé sur ce centre. C'est pour ça qu'elle est venue.
8: Je trouve ça ultra précis, peut-être un peu plus qu'une dermato qui va être pressée par le temps. Et ce qui est problématique dans les Côtes d'Armor, c'est les rendez-vous chez les dermatos qu'on n'arrive plus à avoir.
5: Atteinte de la maladie de Crohn, Marina a un risque plus élevé de développer un cancer de la peau. Chaque année, elle prenait rendez-vous chez un dermatologue à côté de chez elle, intégralement remboursé par la Sécurité sociale. Mais cette fois-ci, impossible de trouver un créneau. La voici donc chez France Dermatologie, à ses frais.
8: Mais limite, ça vaut le coup parce que cette machine-là, on n'a encore jamais vu ça. C'est ultra novateur. Et là, je me dis, là, il n'y a pas moyen de se tromper.
5: Cette machine-là, c'est un scanner Vectra, une technologie de pointe à 500 000 euros. Le patient commence d'abord par se déshabiller. Il enfile une charlotte et un slip. La suite, c'est avec Mélanie, assistante dermatologue.
10: Premièrement, du coup, le patient, il s'installe sur les empreintes noires de la grosse machine. Il doit regarder les objectifs en face, mettre les bras écartés avec les doigts écartés, fermer les yeux. Et ensuite, ça prend une photo, ça dure vraiment 3 secondes.
5: 92 appareils photo capturent toute la surface de la peau en quelques fractions de seconde. Katia, une autre assistante, saisit un dermatoscope.
10: Bah, c'est l'appareil pour voir les lésions de plus près. Tous les grains beautés, petites rougeurs, petits angiomes. Et après, on en sélectionne quelques-unes qui nous inquiètent par rapport à leur forme et leur couleur. Et après, avec ça, du coup, on les regarde de plus près.
5: Chaque lésion suspecte est ainsi analysée par l'intelligence artificielle. Les assistantes regardent le résultat donné sous la forme d'un score avec le nom du type de lésion.
8: Donc là, on voit que c'est un probable névus, donc un simple grain de beauté.

0: pas remboursés par la Sécurité sociale, 84 euros à la charge du patient.
1: Sauf que ces centres, Julien, ils sont critiqués par le Syndicat national des dermatologues.
0: Oui, déjà, certains regrettent une marchandisation du parcours de soins en dermatologie. Ensuite, le syndicat se montre critique sur l'intelligence artificielle qui se trompe parfois, selon Gilliana Monnier, dermatologue dans deux hôpitaux marseillais.
2: Il y a comme une assistante ou une assistance et une aide au diagnostic. Mais elle ne peut pas choisir pour le moment elle-même des lésions suspectes. Donc, on souhaite qu'il y ait une supervision dermatologique avec un dermatologue présent physiquement dans ces centres, ce qui n'est pas encore le cas pour tous les centres, pour pouvoir choisir les lésions, parce que c'est une compétence que si vous n'avez pas, même si vous êtes l'IA, mais l'IA, ça ne dit pas bonjour au patient, ça ne sélectionne pas les lésions, ça analyse une lésion donnée.
0: La dermatologie, ce sont 10 années d'études. Un rendez-vous en présentiel reste essentiel, d'après Gilliana Monnier, pour ne pas passer à côté d'un cancer de la peau. L'IA ne peut pas tout, ce que ne conteste pas Étienne Varlet.
3: Je suis d'accord, l'IA n'est pas fiable à 100%, on s'en sert comme d'un outil. En revanche, ce qui est intéressant, c'est de pouvoir cartographier, mesurer les évolutions et archiver. Et dans ce sens-là, l'IA associée au scanner Vectra est plus forte que l'œil d'un dermato devant lequel vous vous tiendriez nu et qui devrait regarder au dermatoscope l'intégralité de vos lésions.
0: Le Syndicat national des dermatologues rappelle qu'on ne prend pas rendez-vous comme ça. Le dépistage doit être ciblé. Certains ont des prédispositions comme la peau claire ou des antécédents familiaux. Le mieux, d'après le syndicat, c'est de consulter d'abord un médecin généraliste qui pourra mieux vous orienter.
1: Alors, docteur Suzette Delaloge, merci d'être restée avec nous, présidente du conseil d'administration de l'Institut national du cancer. Qu'est-ce que vous pensez, même si je sais bien que vous, votre spécialité, c'est le cancer du sein, mais qu'est-ce que vous pensez sur le principe de ces dépistages? Est-ce que c'est moins pire? Est-ce que c'est moins bien? Enfin, est-ce que c'est mieux que rien?
4: En fait, il y a deux aspects. Il y a un aspect dépistage, un aspect diagnostic. Dans les deux cas, aujourd'hui, une IA seule, c'est impossible. Il faut absolument un professionnel, c'est-à-dire un dermatologue. Il y a un règlement européen très clair sur l'intelligence artificielle. Pour laisser une IA seule, il faut avoir réalisé des grandes études à très long terme et démontré qu'on n'est pas en train de faire du surdiagnostic, rassurer les gens pour rien, etc. Donc, dans tous les cas, je suis absolument d'accord avec mes collègues de dermatologie. C'est très intéressant. Ces techniques sont vraiment très intéressantes. Elles se développent, elles doivent être là, c'est clair. Il faut un encadrement humain et un œil professionnel de façon très très claire.
1: Merci beaucoup, docteur Suzette Delaloge, médecin oncologue et présidente du conseil d'administration de l'Institut national du cancer. L'essentiel de l'actualité dans quelques secondes. Restez avec nous.
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1: Allez, la politique, l'économie et l'œil de Julie, juste après l'info, en une minute, 10h-10. Marie-Marty Rossian, les premiers détenus sont arrivés dans la prison de haute sécurité de Réau, en Seine-et-Marne.
7: Transféré, annonce Gérald Darmanin, dans le nouveau quartier de haute sécurité de ce centre pénitentiaire. Il s'agit de la troisième prison de ce type, pensée pour stopper l'influence extérieure des détenus les plus dangereux, selon le garde des Sceaux. Une plainte contre X déposée par l'association Assez Anticorruption. Elle demande une enquête pour en savoir plus sur les circonstances de la création d'un pare-feu en Gironde, lancé sans autorisation d'abord au Cap Ferret au moment de ce feu massif qui a brûlé au total 42 000 hectares dans le département. Deux suspects de 29 ans interpellés dans le cadre de cette enquête ouverte pour assassinat dans le Gard. Le corps en partie calciné retrouvé dans une zone agricole à Saint-Gilles a été identifié comme étant celui de l'influenceuse Sonia Bellina. Ces deux hommes ont été placés en garde à vue. Et puis le néerlandais Max Verstappen prolonge son contrat avec Red Bull. Le quadruple champion du monde de Formule 1 restera donc jusqu'à la fin de la saison 2030 au sein de l'équipe autrichienne, équipe qu'il a intégrée il y a 10 ans.
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1: Et voici Claire Sergent, Camille Vigogne-Lecouat et Julie Vialon. Bonjour à toutes les trois.
8: Bonjour.
1: L'ancien monde ressuscité, ou presque, c'est votre édito politique. Camille, dans l'œil de Julie, et si poster vos photos de vacances sur les réseaux était devenu has-been. Vous allez nous raconter ça dans 5 minutes, j'ai un petit peu du mal à vous croire. Mais bon, vous nous en direz plus. Pour commencer, donc, l'économie, Claire. Le monde paie de plus en plus cher pour 100%.

0: endetté depuis quelques semaines, les taux d'intérêt augmentent pour beaucoup de grands pays. C'est aussi le cas évidemment de la France, avec des taux qui n'avaient plus été vus depuis 2008.
1: Oui, tous les voyants virent au rouge. Mardi, le taux d'emprunt à 10 ans s'est hissé au-dessus de 4,10%, des niveaux qu'on n'avait plus connus effectivement depuis la crise des subprimes. Hein. L'écart de taux avec l'Allemagne, vous savez, le fameux spread, a dépassé les 85 points de base. Et la dernière fois que c'est arrivé, des gouvernements venaient de tomber, celui de Michel Barnier en décembre 2024, François Bayrou en septembre 2025. Même notre taux d'emprunt à 30 ans frôle les 5%. Et quand les taux flambent, les intérêts que nous devons payer chaque année augmentent dangereusement. Ce sera près de 75 milliards d'euros cette année, selon des estimations de Rexecode, 10 milliards de plus que l'année dernière, une facture supplémentaire qui complique encore plus le prochain budget.
0: Bon, donc je le disais, ça n'est pas valable qu'en France, c'est vrai quasiment partout dans le monde.
1: Oui, une telle tension mondiale sur les taux d'intérêt, personne ne l'avait vu venir. Hein. Les économistes ont même du mal à expliquer ce phénomène. Alors ils tentent de rationaliser, me disent-ils, de trouver des motifs, la crise au Moyen-Orient, les risques d'inflation, mais la réalité c'est que personne ne pensait qu'il y aurait une telle flambée. Les États-Unis, l'Allemagne, l'Italie, le Japon. Aucun pays n'est épargné. Une chose explique en partie la situation actuelle. En fait, tous les États veulent s'endetter en ce moment, mais en face, il n'y a pas assez de monde pour prêter. Les États-Unis sont très indisciplinés et absorbent une partie croissante de la dette mondiale. Et du côté de l'administration américaine aussi, on s'inquiète de cette hausse des taux, explique l'économiste Anthony Morley-Lavidali. La dette américaine dépasse à présent les 40 000 milliards de dollars, près de 35 000 milliards d'euros. Et en Europe, les Allemands, qui jusque-là incarnaient la rigueur budgétaire, ils se remettent également à s'endetter, notamment pour financer leur budget militaire, ce qui crée encore plus de tensions en zone euro. Et ce besoin d'endettement pour financer sa défense se retrouve partout, jusqu'aux pays du Moyen-Orient, qui gardent davantage d'argent pour eux et ont donc moins d'excédents à investir dans la dette des autres.
0: Merci Claire Sergent pour toutes ces explications dans le décryptage éco. On passe à la politique, Camille. Et il est question ce matin du retour de revenants et d'un monde qu'on croyait mort et enterré.
2: Oui, j'ai lu hier avec surprise cette interview de Cécile Duflot dans le journal Libération, l'ex-ministre de l'Environnement de François Hollande, désormais directrice de l'ONG Oxfam France, y appelle Raphaël Glucksmann et François Ruffin à se rapprocher. Cécile Duflot y amorce surtout un retour et annonce la création d'un think tank tiraillé, selon ses mots, je la cite, entre la flemme et le sens du devoir. On comprend à la lecture qu'elle ne restera pas spectatrice de l'élection présidentielle. De l'autre côté du champ politique, il y a deux mois, c'était Nathalie Kosciusko-Morizet qui annonçait son ralliement à Édouard Philippe. L'ancienne ministre de Nicolas Sarkozy avait disparu des radars et de la politique depuis 2018. Deux anciennes figures du monde pré-macronistes qui font leur retour à 9 mois de l'élection présidentielle. Si on ajoute à ça François Hollande qui dit partout qu'il prépare une éventuelle candidature et François Baroin, l'éternel recours de la droite qui prépare un livre, ce n'est plus un fait isolé, c'est une épidémie.
0: Bon, et de quoi sont-ils le signe ces retours?
2: Au-delà des personnes, ils sont le symptôme d'une page qui tend à se tourner, celle d'une recomposition politique avec les éléments les plus centristes de la gauche, puis de la droite successivement happés par la dynamique d'Emmanuel Macron. 10 ans après sa victoire à la présidentielle, cette idée semble avoir vécu et les candidats déclarés ou quasiment déclarés à l'élection présidentielle racontent un monde où droite et gauche n'ont pas totalement disparu. Alors bien sûr, le traditionnel bipartisme n'est plus, il a été remplacé par un tripartisme. La gauche d'un côté, de l'autre l'extrême droite et au milieu, le centre allié à la droite. Un centre qui manque d'incarnation ou qui en a trop, ça revient au même, et qui attise les convoitises, celle de Raphaël Glucksmann ou de François Hollande à gauche qui espèrent ramener à eux les déçus d'Emmanuel Macron en ressuscitant la social-démocratie. Mais le centre est aussi travaillé par la candidature d'Édouard Philippe qui tente avec Horizon une espèce d'UMP New Age. Pour y arriver, l'ex-premier ministre ambitionne de rallier à sa candidature les macronistes, mais aussi d'arrimer les LR de Bruno Retailleau. Alors malgré tout, le paysage a changé par rapport à 2017, bien sûr. Il faudra faire, avec deux impondérables, la première place occupée par le Rassemblement National qui exerce aussi une force d'attraction sur la droite. Quant au centre-gauche, il devra composer avec l'espace solide occupé par la France Insoumise, deux partis avec des électeurs déterminés et fidèles, contrairement à ceux désorientés du macronisme finissant.
0: Camille, vous vouliez apporter une précision sur votre édito d'hier matin.
2: Oui, j'ai dit hier que les élus RN et Sarah Knafou avaient voté contre une résolution qui visait à créer un mécanisme européen de solidarité pour l'avortement. En réalité, ils se sont abstenus.
0: Voilà, la précision est faite et voici l'œil de Julie, vos vacances sur Instagram et sous toutes les coutures. C'est de moins en moins vrai, figurez-vous que d'après une étude de Polar Step, nous sommes de moins en moins nombreux à partager nos plus belles photos de vacances, ou en tout cas le croit-on, sur les réseaux.
1: Oui, Polarstep, l'application de voyage, a donc réalisé une étude sur les habitudes en ligne de 3000 utilisateurs. Résultat, plus de 80% disent partager leurs photos et souvenirs de voyage en privé avec leurs proches. Ils ne sont plus qu'un tiers à les publier sur les réseaux sociaux. Bon, l'étude ne prouve pas que tous les internautes ont abandonné les stories, loin de là, mais quand même, ça veut dire quelque chose.
0: Bon, publier une story, ça met quoi? Une sorte de pression?
1: Bah oui, il faut trouver le bon endroit, la bonne pose, la bonne lumière et montrer qu'on vit quelque chose d'exceptionnel, alors que bon, c'est pas toujours le cas. Le voyage est devenu très performatif. Une étude publiée en juillet dans Frontiers in Psychology raconte et constate que plus les voyageurs cherchent à contrôler l'image qu'ils renvoient sur les réseaux, plus ils ressentent de l'anxiété au moment de publier. Et cette angoisse, elle génère moins de satisfaction vis-à-vis de leur voyage. En gros, à force de penser à l'image qu'on va donner de nos vacances, on en oublie peut-être un peu de les vivre.
0: Et puis, autre problématique, Julie, les réseaux sociaux ont contribué à fabriquer des vacances très standardisées, entre guillemets.
1: La plage paradisiaque, le petit village secret, le restaurant incontournable, des endroits qui sont parfois victimes de leur succès parce que trop présents sur TikTok, Instagram ou Facebook, tout le monde finit par vouloir prendre la même photo du même spot. Dans l'enquête de Polarstep dont je vous parlais au début, la moitié des voyageurs interrogés estiment que les réseaux sociaux ont un impact mitigé sur les destinations et un quart le juge carrément négatif, notamment à cause du surtourisme.
0: Et, oui.
1: Et justement, il y a plusieurs exemples de lieux qui ont gagné en popularité et qui sont devenus de vraies destinations TikTok. Le Guardian raconte par exemple l'histoire de Roccarazzo en Italie. En janvier 2025, la commune est devenue virale après plusieurs vidéos de paysages enneigés. Résultat, plus 10 000 visiteurs supplémentaires en une seule journée. La ville avait même dû prendre des mesures pour limiter cette invasion de touristes.
0: Merci à vous, Julie Vialon. C'était l'œil de Julie Le Temps.
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0: Sophie Bria, c'est à vous, avec toujours cette prudence hein, avec les orages dans le sud qui sont attendus pour aujourd'hui.
4: Oui, et trois départements sont placés déjà par Météo France en vigilance orange aux orages, la Drôme, l'Ardèche et l'Isère. Cet après-midi, l'activité orageuse va nettement se renforcer de la vallée du Rhône aux Alpes jusqu'à l'arrière-pays provençal. Certains orages pourront même être particulièrement virulents, avec d'importantes quantités d'eau sur de très courtes durées, des chutes de grêle et des bourrasques pouvant atteindre 80 km/h. Donc vraiment prudence. Ambiance bien différente hein, dans l'ouest, où le ciel reste changeant, mais sans réelle dégradation. Les nuages laissent régulièrement passer le soleil, malgré quelques averses des pays de la Loire, jusqu'au nord Pas-de-Calais, pardon, en passant par le bassin parisien, avec un vent d'ouest qui souffle jusqu'à 50-60 km/h. Le tonnerre pourra également se faire entendre cet après-midi des Landes aux Pyrénées. Et enfin, vous l'avez remarqué, le thermomètre...
0: Il fait plus frais.
4: Bah oui, il retrouve des niveaux plus modérés. 20 degrés à Dieppe, 25 degrés à Paris cet après-midi, 26 à Bordeaux, 29 degrés à Lyon, mais encore 30 degrés à Marseille, 32 à Bastia, 33 à Narbonne. Les températures vont continuer à baisser jusqu'à dimanche pour remonter légèrement lundi.
0: Pas de canicule, rassurez-nous.
4: Non.
0: Bon.
4: On n'en peut plus de ce mot.
0: Merci à vous, Sophie Bria. Très bonne journée avec nous sur France Info. Elle se poursuit cette journée en compagnie d'Agathe Mahuet. Bonjour Agathe.
5: Bonjour et merci Adrien Beck. Très bon début de journée à vous en effet sur France Info. Soyez tous les bienvenus. Il est 10h.
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5: Et toute l'info avec vous, Augustin Rive, et bonjour.
7: Bonjour Agathe, bonjour à tous. Une nouvelle attaque russe en Ukraine la nuit dernière. Au moins 13 personnes sont mortes, dont 12 à Kiev. Attaque contre des civils. Isabelle Labéry, le président ukrainien Volodymyr Zelensky, s'est exprimé ce matin et il croit savoir que Moscou planifiait cette attaque depuis longtemps.
8: À Kiev, les Russes ont visé une école, des immeubles résidentiels et un hôpital pour enfants où les patients ont été surpris dans leur sommeil par les bombardements. Les Russes s'en sont aussi pris à des infrastructures gazières à Tcherniv et même à un passage frontalier avec la Moldavie dans la région d'Odessa. À chaque nouvelle vague de frappe, Moscou démontre un peu plus sa capacité à déborder la défense antiaérienne ukrainienne, affaiblie par le manque de munitions pour les systèmes américains Patriot. L'attaque de cette nuit à combiner des drones, des missiles de croisière et surtout des missiles balistiques, très rapides, toujours plus difficiles à intercepter, comme les Iskander et leurs nouveaux dérivés nord-coréens, apparus depuis quelques semaines maintenant sur le front. Moscou joue l'escalade, dénonce le président ukrainien sur Telegram. Les intercepteurs pour Patriotes sont nécessaires chaque jour, car chaque jour, un missile supplémentaire peut sauver des vies. Malheureusement, le monde ne répond toujours pas de façon adéquate.
7: Isabelle Labéry à la rédaction internationale de Radio France. Nouvelle menace de Donald Trump concernant l'Iran. Il promet des sanctions économiques contre tout pays qui aiderait de quelque manière que ce soit Téhéran ou ses entreprises. Un peu plus tôt, l'Iran avait fait savoir que toute aide à l'armée américaine serait considérée comme une participation aux opérations militaires. Sébastien Lecornu demande la création d'une unité de lutte contre les cyberattaques. Il y a eu de multiples exemples d'ampleur ces derniers jours contre les services des impôts ou de l'éducation nationale. Hélène Terzian, Matignon, estime qu'il faut agir en urgence.
9: Une réponse opérationnelle plus réactive. Dans un courrier adressé au secrétaire général de la Défense, Sébastien Lecornu appelle à la création d'une équipe spécialisée chargée d'intervenir en première ligne en cas de suspicion d'atteinte grave à l'intégrité du système d'information de l'État. Cette unité sera composée d'agents de l'ANSSI, l'Agence nationale de sécurité des systèmes d'information, épaulée s'il le faut par le ministère de l'Intérieur et celui des armées. Le Premier ministre attend qu'un chef et qu'une organisation soient proposés dans les prochains un jour. Le message est clair, allez plus vite. Plus question de laisser filer deux mois comme ce fut le cas entre les premières alertes visant le fisc et la découverte de l'ampleur des fuites. Et ce, d'autant que la France est particulièrement ciblée par les cyberattaques et peu de ministères sont au niveau requis, regrette le Premier ministre. Avec cette initiative, il s'agit aussi pour l'exécutif de répondre aux critiques des oppositions après les piratages en Syrie.
7: Merci Hélène Terzian, service politique de France Info. Édouard Philippe annonce ce matin que s'il est élu l'an prochain, il suspendra l'enregistrement des demandes d'asile à Mayotte pendant 5 ans et tant que le territoire restera saturé. Ce sont ces mots au journal France Mayotte Matin. Le candidat Horizon à la présidentielle y voit une urgence pour pouvoir construire l'avenir du département français. Il sera sur place demain avant de se rendre ce week-end sur l'île de la Réunion. Il avait déjà dit en début de semaine sa volonté d'une suspension longue du droit d'asile en Guyane. Après Vendin-le-Vieil et Condé-sur-Sarthe, la troisième prison de haute sécurité accueille les premiers de ses détenus considérés comme les plus dangereux du pays. Il s'agit du centre pénitentiaire de Réau, en Seine-et-Marne. Les transferts viennent de commencer, c'est le garde des Sceaux Gérald Darmanin qui l'annonce ce matin sur les réseaux sociaux. La mort d'un homme de 31 ans à Tarbes, dans les Hautes-Pyrénées, cette nuit. Il a été poignardé dans le quartier de l'Arsenal. Information ici, Béarn Bigorre. Pas de précision sur les circonstances de ce drame. Un autre homicide avait eu lieu au même endroit en début d'année. La Drôme, l'Ardèche et l'Isère en alerte orange aux orages. Aujourd'hui, retour de la pluie sur une grande partie du pays, même si 5 départements sont aujourd'hui en risque élevé de feux de forêt, à savoir l'Essonne, l'Allier, les Pyrénées-Orientales, l'Aude et l'Hérault. Cette alerte ne concernera plus aucun territoire français demain. 7300 morts supplémentaires cet été par rapport à un été classique. Voilà l'estimation toujours provisoire des autorités en raison des multiples vagues de chaleur que nous venons de vivre. Le syndicat national des professionnels infirmiers demande sur France Info la création d'un plan chaleur domicile. Il servirait à identifier et prendre en charge les personnes vulnérables. Ce plan pourrait s'appuyer sur les 140 000 infirmiers et infirmières libérales de France pour des visites éventuelle à domicile. L'opération de déminage est terminée à Sainte-Maxime dans le Var. Une bombe de la Seconde Guerre mondiale a été neutralisée. Les mesures de confinement sont maintenant levées. L'AS Monaco rêve encore de Coupe d'Europe cette saison. Ça se décide en partie ce soir avec les barrages allés de la Ligue Conférence. Les Monégasques joueront sur le terrain des Polonais de Górnik-Zabrze. Coup d'envoi à 20h. Et puis de la Formule 1 avec cette annonce, Max Verstappen qui prolonge chez Red Bull. Le pilote néerlandais reste dans son écurie actuelle au moins jusqu'en 2030. Le quadruple champion du monde était soupçonné de vouloir changer d'équipe après des résultats un peu en deçà de ses habitudes.
5: Merci Augustin et à tout à l'heure. D'ici 10h30 sur France Info, mais qui est cette Nathalie Arp qui agite tout Washington, la femme à l'imprimante qui court derrière Donald Trump? Je vous conseille cette histoire racontée dans France Info Monde dans un quart d'heure. Souvenez-vous aussi de la publicité du loup d'Intermarché qui a tant ému à Noël dernier. Benjamin Hilly a retrouvé les réalisateurs pour Ils ont fait l'actu. Et tout de suite, attention au cumul de pluie avec les orages dans le sud-est.
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5: Même si pour l'instant, l'heure est au plaisir d'accueillir enfin des températures plus fraîches après deux mois de chaleur intense non-stop dans ce sud-est de la France. Une baisse significative dès cet après-midi et surtout à partir de demain, on va repasser sous les 30 degrés. La Provence notamment respire enfin, Frédéric Chapuis.
10: Oui, pour Jennifer, il est temps que ça s'arrête.
11: C'est trop, en longue durée, c'est trop, ça fait trop un moment que ça dure.
12: C'est,
11: quoi. Ça.
12: C'est même plus l'été, là, c'est l'enfer.
10: L'aide-soignante qui a travaillé tout l'été auprès de personnes âgées dépendantes bénit la fin de la canicule.
11: Alléluia, pour tout le monde, je pense. Pour nous, la nature, pour même les animaux eux-mêmes, pour tout le monde, quoi. On va respirer.
10: Une baisse des températures toute relative pour Claire.
13: C'est un peu mieux, mais c'est pas assez.
10: Ça serait quoi l'idéal pour vous,
13: madame ? Mettons 25-27.
10: La retraitée sort épuisée par deux mois de canicule et regarde vers le ciel l'arrivée espérée d'un peu d'eau.
13: Nous cherchons la pluie hein, parce qu'on en a bien besoin. La nappe phréatique où j'habite, il n'y a plus d'eau. Hein. On a des puits, c'est à sec.
5: Reportage Frédéric Chapuis, ici Provence et France Info. Donc plus frais, ça c'est bien, mais la pluie, elle, va maintenant arriver de façon un peu chaotique dans le sud. Brutalement, même par endroits, à partir de ce soir. Bonjour Patrick Marlière.
14: Bonjour.
5: Vous êtes météorologue et prévisionniste. Des orages parfois forts, en particulier sur l'Ardèche, la Drôme et l'Isère, c'est ça ?
14: Ouais, c'est les trois départements qui sont ciblés par les modèles météo où il pourrait y avoir l'activité la plus importante, en tout cas à partir de cet après-midi et jusqu'à ce soir. Mais tous les départements limitrophes, et d'ailleurs quasiment la moitié sud de la France, est concerné aussi par une vigilance jaune sur ces orages. C'est-à-dire qu'évidemment, tous les départements sont à surveiller. D'ailleurs, on le voit actuellement, les impacts de foudre sont déjà présents sur les Landes jusqu'au sud du Massif central, sur le nord des Alpes, sur les Hautes-Alpes. Donc il y a déjà une activité présente en cette fin de matinée. Et ensuite, eh bien, elle va s'activer cet après-midi, beaucoup plus importante sur les trois départements que vous avez cités, l'Ardèche, la Drôme et l'Isère. Et évidemment, sur ces secteurs, on attend donc une intensité très importante, de forts cumuls de pluie, avec peut-être même jusqu'à 100 mm localement, ça veut dire plus d'un mois de pluie au passage de ces orages, des rafales très importantes. Vous voyez que les conséquences sont assez importantes.
5: 100 mm de pluie attendue, ça veut dire des cumuls qui peuvent déjà poser problème au niveau des sols, qu'on sait très asséchés, bien sûr.
14: Bah oui, c'est le phénomène de l'éponge sèche. Hein. Je veux dire que à aucun moment de telles quantités de pluie dans des espaces-temps aussi courts ne peuvent s'infiltrer dans les sols. Donc forcément, eh bien, ça déborde et ça peut provoquer des inondations. On l'a vu à travers la semaine dernière sur les Pyrénées. Et là, et ça pourrait se passer évidemment sur les départements qu'on a évoqués et bien évidemment les départements limitrophes. Et je rappelle toujours parce que un orage dans son déplacement est toujours bien difficile à cibler. Mais effectivement, donc 100 mm de pluie en quelques heures. Bah oui, localement, ça va provoquer des dégâts, donc il faut être extrêmement prudent. Si vous avez des activités en moyenne montagne, ou si vous avez des balades prévues, soyez extrêmement prudent à partir de cet après-midi jusqu'à ce soir. Et évidemment, la plus grande vigilance est recommandée.
5: Et la Terre ne pourra pas absorber tant de précipitations d'un coup par endroit, certainement. Ça peut durer, Patrick Marlière, ou ça va être assez bref comme type d'événement ?
14: Là, cet événement va durer jusqu'à ce soir, mais effectivement, dans les prochains jours, de nouveau, des activités orageuses sont annoncées, des averses aussi, donc on n'est pas quitte avec un temps beaucoup plus agité, donc fini, vous l'avez évoqué, l'épisode caniculaire. Ouais. Dans le sud-est, dans le nord de la France, on avait 40 degrés hein, le vendredi dernier. On passe à 20 degrés aujourd'hui. Donc voilà, on ne perdra pas 20 degrés dans le sud. Mais pour autant, effectivement, la baisse sera sensible. Et effectivement, vous l'évoquez aussi. C'est-à-dire que oui, des pluies comme celle-ci associées à ces orages ne vont en rien permettre de réalimenter les nappes phréatiques qui sont en baisse ou qui sont dans des niveaux très bas sur la plupart des régions au nord comme au sud de la Loire.
5: Oui, alors on va en reparler. La Corse, d'un petit mot aussi, concernée également à partir de demain matin par ces épisodes, c'est bien cela ?
14: Ouais, c'est ça, avec des orages extrêmement violents. Puis la Corse, elle a en mémoire, il y a 4 ans, quasiment jour pour jour, des orages extrêmement violents qui avaient fait 5 victimes en Corse, qui s'étaient développés en Méditerranée et qui avaient touché la Corse en fin de nuit au petit matin. Donc oui, on craint beaucoup avec une Méditerranée avec des températures à plus de 30 degrés qui favorisent l'évaporation et donc l'activité orageuse dans ces secteurs. Donc oui, à partir de demain, grande vigilance extrême sur la Corse avec cette activité orageuse.
5: Et alors, ce que l'on comprend également, c'est que tout ça n'est un peu que le début. Après un été très sec, on risque d'avoir un automne, même plus largement, marqué par de fortes pluies. On peut déjà le prévoir.
14: On l'annonce parce qu'il y a le phénomène El Niño qui se profile, hein, qui va toucher l'Amérique du Sud de façon très violente. Ouais. Hein, ça sera certainement le plus important jamais mesuré. Et donc, il va impacter aussi de ce qui va se passer ensuite sur l'Atlantique et certainement aussi peut-être l'Europe de l'Ouest. Donc, c'est à surveiller, bien évidemment. Comment ça va se transformer chez nous? Bah, peut-être par une activité pluvieuse un peu plus intense que prévu. Pour autant, côté température, quand on regarde les deux mois, hein, septembre et octobre, les moyennes de température sont encore supérieures. Ce qui fait que, voilà, côté température, bah, on n'aura pas de fraîcheur. Pour autant, l'élément météo qui sera à suivre pour les deux prochains mois, c'est vraiment l'activité pluvieuse et orageuse.
5: Oui, avec ce phénomène, donc El Niño que vous évoquez, il y a un lien aussi avec la température de l'eau en Méditerranée dont on a parlé, qui est particulièrement importante, par endroits à 30 degrés, la mer qui surchauffe, ça provoque à terme aussi des perturbations, on peut l'expliquer ça?
14: Bah oui, mais d'une année à l'autre, c'est extrêmement perturbant parce que même pour les météorologues, on a l'étude de ces phénomènes parce qu'on a eu déjà au cours des années précédentes, une année sur deux, des températures très élevées en Méditerranée, hein, supérieures à 30 degrés. C'est d'ailleurs cette température très élevée qui avait provoqué des orages extrêmement violents il y a 4 ans. Mais pour autant, effectivement, parfois, on a des températures encore très élevées en Méditerranée sans que cela active des phénomènes qui sont associés. Parce que souvent, on dit quand la température est très élevée en Méditerranée, bah, ça favorise les épisodes cévenols, les épisodes méditerranéens qu'on lieu en début d'automne, c'est encore un élément qu'il va falloir surveiller et être extrêmement prudent sur ce qui va nous arriver. Donc, au début de l'automne, sur les régions de la moitié sud du pays, la moitié nord semble moins impactée par ce type d'activité.
5: Bien, merci beaucoup pour vos prévisions, vos explications. Patrick Marlière, météorologue, donc merci d'être venu sur France Info ce matin. Et face à ces changements, ce changement climatique aussi, beaucoup s'adapte. L'été caniculaire que l'on vient de vivre nous pousse encore à trouver de nouvelles façons de vivre ou de cultiver la terre aussi. Certains d'ailleurs ont pris ce virage depuis plusieurs années déjà, comme cette exploitante dans le Var qui fait désormais pousser des fruits tropicaux. 80% de son exploitation bio basculée en arboriculture tropicale il y a 2 ans. Et vous l'avez rencontré, Margot Longeroche, près de Toulon.
15: Dans la serre d'Isabelle Pertois, c'est bien simple, on se croirait aux Antilles.
16: On fait une douzaine de bananiers qui sont déjà tous en fleurs et qui ont des régimes de bananes. Nous sommes aussi sur la deuxième année de production de papaye que vous voyez ici, bah, qui atteignent plus de 3 mètres de haut. Nous avons aussi du manguier, plein d'autres variétés tropicales comme de la sapote noire, de la sapote mamée, de l'ananas que vous voyez ici, de la goyave. On est sous le soleil des Antilles provençales.
15: Tout ça est encore au stade expérimental, mais l'agricultrice a vendu ses premières bananes en décembre dernier.
16: Le régime faisait 25 kilos à peu près. Et nous en avons obtenu une dizaine. 5 à peu près ont été destinés à la consommation. Nous en avons perdu d'autres parce que nous ne savions pas encore comment gérer la maturité du fruit, quand le cueillir. Et ça, maintenant, aujourd'hui, c'est sous contrôle.
15: Ces arbres tropicaux consomment 4 fois moins d'eau que des tomates ou des salades, par exemple. Voilà. Sur la petite part du terrain encore en maraîchage classique, rien n'a résisté à la chaleur.
16: Vous le voyez par vous-même, le champ il est devant vous. Quand on a des melons qui correspondent à une balle de tennis, personne n'en veut. Quand on a des tomates qui sont aujourd'hui brûlées, qui sont petites et qu'on est dans l'incapacité de contrôler cette production, personne n'en veut.
15: Alors pour l'agricultrice, changer de modèle est tout simplement une nécessité.
16: Et les consommateurs doivent comprendre que ce n'est pas un caprice que de faire de la banane, ce n'est pas un caprice que de faire de la papaye. C'est tout simplement aujourd'hui ce qui m'est donné le possible à faire pour moi avec le climat que j'ai et le sol que j'ai.
15: Et la sécheresse exceptionnelle de cet été lui donne raison. La preuve, d'autres exploitants de la région s'intéressent à sa production de fruits tropicaux.
16: Cette année, c'est la première année où je reçois des appels d'agriculteurs qui veulent venir visiter l'exploitation. Ce n'est pas tant la visite pour les agriculteurs qui est importante, c'est la compréhension du modèle économique parce que produire de la banane, c'est bien, mais il faut arriver à la vendre.
15: Elle fait de la vente directe et travaille aussi avec des restaurants. Surtout, l'agricultrice doit accueillir des séminaires d'entreprise sous sa serre pour rentabiliser son modèle. Mais d'ici 1 à 2 ans, elle espère avoir assez augmenté sa production pour être autonome.
5: Et peut-être à terme labelliser la banane du Var avec quelques autres cultivateurs. Margot Longeroche pour France Info. Revenons aussi un instant sur ce chiffre fort annoncé hier par Santé publique France. Au moins 7300 victimes de la canicule cet été. Et c'est un bilan qui n'inclut même pas la dernière vague de chaleur qui est en train de se terminer. Voilà ce qu'en dit déjà Sébastien Adnaud, qui est médecin généraliste à Carpentras et secrétaire général adjoint du syndicat MG France.
17: On pouvait s'attendre à ça. Alors, ce qui est frappant dans ces chiffres de surmortalité, c'est qu'ils nous rappellent une chose très simple. Hein, face à une canicule, les personnes qui meurent sont souvent celles qui sont fragiles, âgées, isolées, parfois dépendantes et qui sont chez elles. Hein. Et ces patients, on sait que pour la canicule, ce qu'il faut, c'est qu'ils puissent boire et qu'on puisse les rafraîchir. Et on voit bien qu'on a encore des problèmes à l'époque où on est pour pouvoir assurer ces deux choses très simples.
0: Alors, quand même, on va revenir sur ce que vous dites, parce qu'effectivement, c'est important sur ce qu'on n'arrive pas encore à faire. Malgré tout, on se souvient, on a tous ça en tête, hein, ce chiffre, 15 000 morts de la canicule de 2003. On n'est quand même pas, semble-t-il, dans le même étiage, alors même qu'on a connu une canicule qui est comparable. Qu'est-ce qui a changé ?
17: J'espère quand même qu'on a appris des choses de 2003. Hein. Et en effet, alors ça fait quand même beaucoup de victimes pour cette année. Ce qui a changé, c'est que on a déjà des repérages qui ne sont pas encore performants, hein, mais je pense qu'on a appris un petit peu à décloisonner entre les différentes personnes qui s'occupent de ces personnes dépendantes. Et je pense qu'il y a encore un effort à faire à ce niveau-là. Parce que, en fait, le problème le plus concret qu'il y a, c'est est-ce qu'on sait que ces personnes existent ? Est-ce qu'on sait que quelqu'un va chez elles ? Est-ce qu'elles ont suffisamment frais ? Est-ce qu'elles peuvent boire ? Est-ce qu'elles sont capables de boire seules ? Est-ce qu'elles prennent correctement leur traitement ? C'est tout ça qu'il faut penser pendant une canicule. Et je pense qu'on a encore beaucoup d'efforts à faire de ce côté-là.
0: Alors, c'est intéressant ce que vous dites, parce qu'effectivement, on pense aux infirmiers, aux infirmières qui viennent à domicile. On pense évidemment aux médecins généralistes que vous êtes, qui voient quand même régulièrement des milliers de patients, parfois par médecin. Qu'est-ce qu'on peut faire de plus ? Il y a ces fichiers, on sait qu'ils existent dans certaines villes, qui permettent d'appeler les personnes âgées isolées. Qu'est-ce que vous préconiseriez ?
17: La canicule, c'est un combat ça se combat par une chaîne humaine. C'est-à-dire qu'il faut repérer les personnes fragiles. Et ça, les personnes fragiles, d'un côté, il y a tout ce qui est ce qu'on appelle le médico-social, le social et médico-social, c'est-à-dire les mairies, les CCAS, etc. Et puis, les médecins traitants, on anticipe depuis plusieurs années, puisque maintenant, moi, je suis à Carpentras, où on vit des étés de plus en plus chauds chaque année. On a appris à anticiper. C'est-à-dire qu'on va repérer dans nos dossiers médicaux les personnes qui sont les plus fragiles pour pouvoir anticiper toute cette chaîne humaine dont on a besoin. Regarder la température dans le logement, regarder donc si elle est en capacité de boire, regarder son état général, vérifier si elle comprend les consignes et si elle peut les appliquer. Et si elle ne peut pas le faire seule, quelqu'un doit alors pouvoir revenir la voir. C'est ça le médico-social, c'est pas de la technologie. Hein. On est vraiment une personne qui est seule à domicile, etc. Ce dont elle a besoin, c'est pas de technologie, c'est pas de plateforme, c'est pas d'intelligence artificielle. Elle a besoin que quelqu'un franchisse la porte de chez elle pour l'aider. Et c'est tout ça qui se met en route avec les équipes médicales à domicile et puis les équipes médico-sociales de la mairie, etc.
5: Le secrétaire général adjoint du syndicat MG France, Sébastien Anneau, avec Adrien Beck sur France Info.
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5: France Info monte dans l'équipe de Trump dans un instant, et puis les réalisateurs d'un petit film d'animation qui avait tant plu à Noël dernier, une histoire de loup apprenant à cuisiner des légumes. Ce sera Ils ont fait l'actu, juste après le fil info. Il est 10h20, Augustin arrivé, les tensions irano-américaines ne retombent pas.
7: Le ministre iranien des Affaires étrangères parle aujourd'hui d'un terrorisme économique américain qui menacerait l'économie internationale. Washington a menacé de sanctions tout pays qui viendrait en aide à Téhéran ou aux entreprises iraniennes de quelque façon que ce soit. Des orages dès ce matin sur le sud-est, le Var et les Alpes-Maritimes à leur tour en vigilance orange Météo France, comme la Drôme, l'Ardèche et l'Isère. Perturbations qui pourraient devenir plus violentes cet après-midi avec un risque de grêle. L'alerte orange au feu de forêt, elle, s'arrêtera demain sur tout le pays. Il reste encore 5 départements concernés aujourd'hui. Les pompiers belges sont toujours en plein combat contre les flammes dans l'Est, région de Liège, avec de nombreuses reprises de feu la nuit dernière et déjà 3000 hectares brûlés dans le secteur. L'ouverture des universités d'été de la France Insoumise aujourd'hui, les amphis, ça se passe à Valence, dans la Drôme jusqu'à dimanche. Jean-Luc Mélenchon doit tenir un discours dimanche, justement. C'est également aujourd'hui le début du rassemblement de rentrée des écologistes à Grenoble, avec la question essentielle de la désignation d'un futur candidat à gauche pour la présidentielle de l'an prochain.
5: Un personnage qui fait soudain beaucoup parler aux États-Unis dans les bagages de Donald Trump. Bonjour Isabelle Labéry.
19: Bonjour.
5: France Info Monde et ce portrait donc aujourd'hui de Nathalie Harpe, l'assistante personnelle du président américain, projetée en pleine lumière depuis qu'un sénateur démocrate a osé évoquer son nom et son omniprésence auprès de Trump. Et depuis, Isabelle, les Américains découvrent qu'elle tient un rôle majeur auprès du président.
19: Chevelure blond platine, fossile XXL, sourire parfait, Nathalie Harpe incarne le look très codifié des femmes de la galaxie Trump. Perchée sur ses talons, elle court tout le temps, agrippée à ses ordinateurs portables ou chargée d'un énorme sac dans lequel elle transporte une imprimante, car en déplacement, le président veut lire et s'informer sur papier. Nathalie Harpe court tout le temps, on l'a même vue s'épuiser derrière la voiturette de son patron sur son parcours de golf écossais pour lui apporter une bonne nouvelle.
5: C'est ce qui s'appelle être dévoué.
19: De la dévotion même chez cette chrétienne évangélique de 35 ans qui assure avoir guéri de son cancer des os grâce à un traitement expérimental autorisé par le président. Présentatrice sur une chaîne de télévision d'extrême droite, elle a rejoint l'équipe Trump en 2022. Nathalie Harpe ne prend quasiment jamais de vacances et elle agace beaucoup. En 2023 à New York, il n'y a plus de place pour elle dans un convoi de Donald Trump. Elle fait le voyage dans le coffre d'une voiture. Elle écrit aussi des lettres très personnelles au président, dans lesquelles elle évoque leur synergie et explique vouloir lui apporter de la joie. Son frère, avec qui elle a pris ses distances, l'accuse surtout d'avoir une attirance malsaine pour le pouvoir.
5: Son influence est surtout bien plus importante que ne pourrait laisser penser son titre, Isabelle.
19: Oui, parce qu'elle n'est pas conseillère politique et pourtant c'est bien elle qui parfois échange des SMS avec des dirigeants étrangers au nom du président. C'est elle encore qui, tard le soir, écrit avec Donald Trump les messages qui seront postés sur les réseaux sociaux. Dans ce documentaire tourné pendant la campagne de 2024, le président regarde à la télévision un discours de sa rivale Kamala Harris. Il dicte ses commentaires et Nathalie écrit à toute vitesse avec les femmes avec les fameuses lettres capitales.
20: Lying against Project 25, which she knows that I have absolutely nothing to do with.
19: Critiques et invectives sont dans la foulée publiées sur Truth Social.
20: She's talking about the middle class, but she's the one that made.
5: Et tout cela est très révélateur, en fait, du fonctionnement de la présidence Trump.
19: Oui, un système où la loyauté personnelle prime sur le reste. Nathalie Harpe ne rend de compte à personne. Or, c'est elle, au final, qui filtre une bonne partie de l'information qui arrive jusqu'au président. De quoi influencer son humeur et ses décisions. Or, elle relaie beaucoup de contenus flatteurs ou tendancieux, comme cette vidéo republiée par Trump qui représentait le couple Obama sous forme de singe. L'inquiétude monte à la Maison-Blanche, mais le principal intéressé ne voit pas le problème. Nathalie est, dit-il, l'une des rares personnes qui se soucie réellement de moi.
5: Le portrait de Nathalie Harpe. Merci Isabelle Labéry, France Info Monde. Ils ont fait l'actu à présent. Souvenez-vous de ce petit film publicitaire, pas comme les autres, à Noël dernier. Benjamin Illy a retrouvé les réalisateurs de cette pub du Loup Intermarché qui avait ému le monde entier.
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22: 6 décembre 2025, Noël approche. Pour de nombreux Français, devant leur télévision, le temps est suspendu pendant 2 minutes 30. La durée de ce film publicitaire pour Intermarché, en grande partie un film d'animation intitulé Le Mal-aimé, d'où la chanson de Claude François pour la bande-son. Il deviendra assez vite, dans le langage courant, la publicité du loup Intermarché. Car oui, c'est l'histoire d'un loup dans la forêt qui fait peur aux autres animaux.
23: En même temps, si tu mangeais pas tout le monde...
24: Je suis un loup.
22: Il décide de devenir végétarien pour se faire des amis et tout cela se termine très bien autour d'une tarte aux légumes. En quelques jours, cette publicité fait le tour du monde, 1 milliard de vues sur les réseaux sociaux. À ce moment-là, Théophile Dufresne n'en revient toujours pas. C'est l'un des co-réalisateurs avec Luca Navarro de la partie animée du film.
25: Écoutez, ce succès, nous, on l'a vraiment pas vu venir. Donc aujourd'hui, toute l'équipe est vraiment trop fier du résultat, c'est une véritable récompense pour tout le monde. Et on espère que ce type de film va motiver d'autres agences et d'autres marques à développer des beaux films créatifs.
1: Qu'est-ce que tu veux que je mange ?
23: Ah déjà, pas des gens. Des carottes, des champignons, des fruits, des légumes.
1: Quoi. Ça chasse comment, les légumes ?
21: Si les apparences sont quelquefois contre moi.
22: Théophile Dufresne et Lucas Navarro, cofondateurs d'Illogic Studio, des studios d'animation basés à Montpellier. Alors Noël est passé, l'été est là, mais qu'ont-ils fait de leur succès ?
2: Je vous avoue que le mois de décembre a été plutôt dense.
22: Alors d'abord Théophile.
2: Il y a une période dans l'espace de 48 heures, j'ai dû répondre à plus d'une trentaine d'interviews, donc c'était très chargé, c'était vraiment génial de vivre cette expérience. Ça a explosé les frontières, enfin, tout le monde l'a vu, que ce soit au Canada, en Amérique du Sud. Donc ça c'était une super récompense pour toute l'équipe.
22: Alors Lucas veut ajouter quelque chose.
3: En fait, le grand méchant loup qui... Et on se rend compte que finalement, c'est juste des a priori qui font que les autres animaux le voyaient comme le méchant. C'est un discours sur l'acceptation des autres. Et je pense que c'est aussi pour ça que la publicité a résonné comme ça. C'est parce que c'est des thèmes qui ne sont pas forcément abordés, et surtout dans une publicité.
2: Le film, effectivement, il a cartonné. On est au moment de Noël, il y a un message de... fédérateur, du bien vivre ensemble, etc. C'est de l'animation, tout le monde peut s'identifier à de l'animation, c'est des personnages animaliers, donc ouais. C'est encore plus facile de connecter. Ça, c'est vraiment une des forces de l'animation et qui fait que ça a résonné dans le monde entier aussi.
22: Vous l'avez conçu comment ?
3: La production du film, elle a duré 6 mois à peu près. Environ 70 personnes qui sont venues à différents moments du processus. Et on arrive au résultat final qui est un mélange d'animation 3D très sophistiquée et aussi de dessin à la main. Ça apporte de la poésie, en fait.
22: Dans un monde où, honnêtement, l'intelligence artificielle gagne de plus en plus de terrain, notamment dans le milieu culturel, dans le milieu artistique. Vous portez quel discours par rapport à ça ? Parce qu'il n'y a pas d'IA dans ce film.
2: Alors nous, on a vraiment une volonté de laisser les humains au cœur du processus créatif. Et donc, nous, on n'est pas anti-IA, on va dire qu'on est plus pro-humain.
3: Tout le processus créatif, la création du projet, elle est aussi importante que le produit fini. C'est aussi ces discussions, ces débats qu'on va avoir entre êtres humains qui fait qu'on arrive à ce résultat final. Et non pas en faisant un prompt qui va répondre à toutes les questions automatiquement de manière générique.
22: Comment on arrive à absorber un tel succès, c'est-à-dire à le digérer et à en faire quelque chose de constructif?
3: Il y a eu un avant et un après Intermarché, on a beaucoup plus de demandes. Je pense que les demandes, elles ont triplé des projets de publicité.
2: En parallèle de l'activité de publicité, nous on développe des projets de long métrage et on espère une sortie en 2029.
22: Donc pour en savoir plus sur ce long métrage d'animation...
3: Oui, ça va être un long métrage qui s'appelle « La famille Rivière ». Sur une famille de castors dysfonctionnels. Et du coup, à travers ces castors, on veut parler en fait des humains.
22: Il y aura une suite aux aventures du loup mal-aimé ?
2: Et malheureusement, il n'y aura pas de suite. L'idée, c'était vraiment d'en faire une œuvre unique.
22: Lucas ?
3: Non, puis dans tous les cas, ce film, c'était une super expérience. On est super content d'avoir créé ces personnages, créé cet univers et que ça ait fonctionné. Et voilà, on repensera toujours à ce film avec beaucoup de tendresse parce que c'était une période super intense, mais aussi enrichissante de notre vie.
22: La peluche du loup Intermarché, vous l'avez, vous ?
2: Et malheureusement, on ne possède pas cette peluche. Il n'y a eu que 2 exemplaires qui ont été fabriqués pour le tournage.
22: Mais quand même, le patron d'Intermarché a promis que la peluche serait produite pour Noël prochain.
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5: Benjamin Ely, la pub du loup Intermarché et les studios Illogic à Montpellier. Donc dans Ils ont fait l'actu.
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5: Et avec vous Sophie Bria.
0: Le temps est plutôt calme sur la moitié ouest du pays cet après-midi, entre passages nuageux, éclaircies et quelques averses, surtout entre la Bretagne, les Pays de la Loire, le bassin parisien et les Hauts-de-France, avec un vent d'ouest qui souffle jusqu'à 60 km/h. En revanche, une forte dégradation est attendue dans le sud-est, avec des orages qui peuvent être violents localement, des pluies intenses, de la grêle et des rafales de vent jusqu'à 80 km/h entre la région Auvergne-Rhône-Alpes et la région PACA. Et les températures baissent de 20 à 27 degrés attendus sur une grande partie du pays, mais encore 28 à 33 degrés près de la Méditerranée.
5: Et je le rappelle, donc 5 départements en vigilance orange aux orages dès cet après-midi, la Drôme, l'Ardèche, l'Isère, le Var et les Alpes-Maritimes. France Info, il est 10h30. Mathilde Romagnan pour l'info.
4: Arrivée au centre pénitentiaire de Réau, des premiers détenus transférés dans le nouveau quartier de haute sécurité. C'est le ministre de la Justice, Gérald Darmanin, qui l'annonce ce matin. Cette prison de Seine-et-Marne est la troisième à ouvrir un quartier de lutte contre la criminalité organisée. Un an après Vendin-le-Vieil et Condé-sur-Sarthe, une zone pensée pour stopper l'influence extérieure des détenus les plus dangereux, explique le garde des Sceaux. La tournée de Patrick Bruel continue malgré les accusations de violences sexuelles à son encontre. Hier, on a appris qu'une nouvelle plainte pour tentative de viol a été déposée contre lui. Le chanteur est mis en examen dans 4 affaires. Il nie les faits qui lui sont reprochés. Il a annulé ses concerts prévus cet été, mais après septembre, il reste programmé. Patrick Bruel doit par exemple se produire le 20 octobre à Lille. Dans la région, des collectifs demandent l'annulation de ces dates. Odile Senelard.
6: C'est le cas du collectif Nous Toutes Lille qui en appelle aux organisateurs, mais aussi et d'abord à l'artiste lui-même, Florent Hulleux, membre du collectif.
9: C'est une décence de Patrick Bruel de se dire, en fait, faudrait peut-être que j'annule ma tournée parce qu'aujourd'hui, il y a plus de 30 femmes qui m'accusent, dont des personnes qui étaient mineures au moment des faits. Et je pense qu'il y a aussi une responsabilité de la part du public à aller voir aujourd'hui un homme accusé par plus de 30 femmes, notamment des mineurs. Et on a une responsabilité collective sur cette question de maintenir ou pas le concert à Lille et dans les futures dates qu'il pourrait faire.
6: La ville de Lille dit elle aussi regretter que le concert soit maintenu. Elle rappelle qu'elle ne peut pas légalement s'opposer à la tenue du spectacle. Le Zénith de Lille, que nous avons contacté, ne s'est pas encore exprimé sur le sujet, mais l'explication du maintien à ce stade des dates de Patrick Bruel pourrait être économique. Les salles sont liées par contrat aux producteurs des spectacles. Or, Patrick Bruel a sa propre boîte de production. Si le chanteur annule l'un de ses concerts, c'est à lui qu'incombe la charge financière de cette annulation. Mais si c'est la salle qui annule la date, eh bien c'est à elle d'en assumer le coût, ce qui pourrait expliquer qu'il n'y ait pas eu pour le moment d'annulation. Reste à savoir si le chanteur va maintenir ses concerts ou si, sous la pression, il va de lui-même les annuler, comme il l'avait déjà fait cet été.
4: Odile Senelard, d'ici Nord pour France Info. La France est en lien avec les autorités du Togo pour faire libérer au plus tôt les deux journalistes français détenus dans le pays, assure Jean-Noël Barrot, le ministre des Affaires étrangères. Ils ont été arrêtés le 27 juillet lors d'un tournage pour la série documentaire Les routes de l'impossible diffusée sur France 5. Reporters sans frontières appellent à leur libération immédiate. Les menaces de Donald Trump de sanctions économiques envers l'Iran relèvent de politiques vouées à l'échec, estime la diplomatie iranienne. Le président américain a annoncé l'opération économique la plus écrasante jamais entreprise contre un pays, évoquant une guerre économique jamais vue, sans détailler les mesures envisagées. Il a aussi menacé tout pays qui aiderait l'Iran de terribles répercussions économiques. Le Néerlandais Max Verstappen prolonge jusqu'en 2030 avec Red Bull. Une annonce faite ce matin par son écurie faisant taire les rumeurs sur le potentiel départ du quadruple champion du monde de Formule 1. Ce dimanche a lieu le Grand Prix des Pays-Bas où des dizaines de milliers de supporters de Mad Max sont attendus.
5: Merci Mathilde Romagnan. Restez avec nous sur France Info. Dans un petit peu moins de 3 quarts d'heure, nous prendrons la direction de Kiev. L'Ukraine toujours sous les bombes russes. De nouvelles frappes cette nuit encore. Et dans le même temps, pourtant, le débat revient sur l'organisation d'une élection présidentielle. Nous verrons tout cela avec notre invitée journaliste ukrainienne. D'abord, l'invité du 8:30 France Info.
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5: C'est Franck Alizio, député RN des Bouches-du-Rhône, au micro d'Adrien Beck et de Camille Vigone-Lecoat. Il répondait ce matin à la question qu'aurait fait son parti, le Rassemblement National, s'il avait été au pouvoir pour éviter les 7300 morts de la canicule cet été.
10: Bien, le réchauffement climatique, qui est évidemment une réalité, subie maintenant depuis des décennies, j'allais dire, et qui s'accélère malheureusement, est quelque chose qui se combat au niveau international, qui ne se combat pas. Enfin, chaque pays ne peut pas. Là, pour le coup, c'est vraiment un sujet de coordination internationale, puisqu'en plus, nous sommes, et de loin, les moins pollueurs. Je parle en particulier de la France, je parle aussi de l'Europe, puisque les deux grands pollueurs mondiaux sont, d'une part, la Chine, d'autre part, les États-Unis. Donc, c'est quelque chose qui doit se résoudre par
7: Alors, moi, pardonnez-moi,
10: par une action.
7: Je ne parle pas tant du réchauffement climatique que des conséquences, comme on a pu les voir.
10: Oui, mais faut poser la question des conséquences
7: sanitaires.
10: C'est poser la question des causes aussi. Je vais en venir à la canicule précisément et aux conséquences. Mais voilà, ça c'est le premier sujet. Donc ça pose la question, d'un libre-échangisme qui a fait que vous allez chercher à l'autre bout du monde vos tomates ou vos pommes de terre alors qu'elles pouvaient être produites à quelques dizaines de kilomètres de chez vous. Ça pose une question. Vous savez, le sujet de la couche d'ozone dans les années 80-90, il s'est à un moment donné résolu parce que, notamment d'ailleurs, c'était le fait de la Grande-Bretagne et des États-Unis à l'époque avec Margaret Thatcher et Ronald Reagan qui se sont dit il faut agir concrètement. Et le problème de la couche d'ozone s'est résolu par des initiatives internationales qui ont été suivies par tous les États.
11: Je vous coupe parce qu'on voulait vraiment vous entendre sur ces chiffres de la mortalité liée à la canicule. Ce qu'on apprend aussi, c'est que beaucoup de ces morts ont été retrouvés chez eux, à leur domicile. La question se pose pour éviter à nouveau de tels chiffres de l'isolation, notamment des bâtiments, de la rénovation des appartements. Vous pensez toujours qu'il faut laisser les propriétaires louer des passoires thermiques, des appartements classés F ou G? Je rappelle que vous avez toujours soutenu tout ce qui était abrogation des interdictions de louer des passoires thermiques aux propriétaires.
10: Non, vous confondez deux choses. Vous confondez le fait de s'acharner sur les propriétaires, de leur propre logement. On ne parle pas que des propriétaires, on parle aussi de gens qui sont propriétaires de leur logement et qui donc sont poursuivis par toute une série de réglementations qui aujourd'hui fait exploser le prix de l'immobilier et rend impossible à tout un chacun.
7: Il n'est pas interdit d'habiter dans un logement dont on est propriétaire et qui est classé G.
10: Tout à fait, c'est bien ce que je dis.
11: Non, donc, il n'est pas interdit.
7: On parle des logements en location.
10: Enfin, dès que vous revendez votre baisser le prix, évidemment.
11: Et donc aucun mécanisme de contrainte d'un type que ce soit.
10: La question n'est pas là. Nous proposerons, vous verrez, durant la campagne, mais mon collègue Jean-Philippe Tanguy l'a déjà dit, un prêt à taux zéro pour tous ceux qui veulent justement investir dans leur logement ou dans le logement dont ils seraient propriétaires et qui loueraient, en matière d'isolement, en matière de rénovation et d'isolement.
11: C'est pour ceux qui veulent le faire, c'est pour aider ceux qui veulent rénover leur logement, pour les propriétaires qui ne veulent pas entreprendre ces travaux.
10: Mais à un moment donné, si le logement est inhabitable, le propriétaire sera contraint de faire.
7: Mais comment on définit si un logement inhabitable? Justement, le DPE. Il y a le DPE qui existe et qui considère qu'un logement G ne peut pas être proposé à la location. Et vous dites. Pas une bonne idée.
10: Moi, je dis qu'aujourd'hui, nous sommes allés trop loin dans les délires normatifs et qu'il faut réfléchir à inciter puissamment, inciter par des prêts à taux zéro, inciter et dans ces prêts à taux zéro et seront inclus évidemment dans ces solutions pour rendre ces maisons habitables, comme pour les établissements publics, comme pour les écoles, comme pour les hôpitaux, comme pour les maisons de retraite, évidemment la climatisation. Puisque la climatisation est une nécessité. La climatisation, aujourd'hui, est quasiment neutre en termes de coûts pour l'environnement. Et la climatisation sauve des vies chaque année.
7: Tout le monde n'a pas les moyens d'en acheter une. Tout le monde n'a pas les moyens.
10: Eh bien, c'est justement pour laquelle il y aura ce prêt à taux zéro.
7: Le prêt à taux zéro, il faut le rembourser quand même, Franck Alizio.
10: Le prêt à taux zéro, il faut le rembourser.
7: Parce qu'il n'y a pas de taux qui nous prend de l'argent.
10: Ça sera une aide puissante. C'est ce qu'on peut faire aujourd'hui de plus puissant pour aider les Françaises et les Français à s'adapter. Parce que malheureusement, il faut s'adapter et que la climatisation fait partie de ces solutions.
11: Franck Alizio, une des conséquences de cette canicule, ce sont aussi les incendies. La France Insoumise accuse le gouvernement d'avoir menti sur les moyens. Est-ce que c'est une critique que vous reprenez aussi à votre compte?
10: Bah écoutez, quand le ministre de l'Intérieur lui-même, dans un off, dit que le gouvernement est dans une posture, moi je
11: Vous faites
10: suis...
11: référence à une discussion qui est sortie dans Mediapart du ministre avec les syndicats de pompiers.
10: Exactement.
7: Où il dit que c'est une posture politique face aux oppositions, le discours qu'il tient.
10: Je suis non seulement l'élu, le député, mais aussi natif d'une région, d'un département, d'une province, la Provence, qui a une grande tradition, malheureusement, de lutte contre les incendies. L'an dernier, je vous rappelle que ma ville, Marseille, le feu s'est propagé jusque dans certains quartiers de notre ville. Donc j'en profite d'ailleurs, et pour cette année en Gironde, dans le Var, et pour l'année précédente et pour toutes les années, de rendre hommage à nos pompiers, à nos marins pompiers à Marseille, à nos sapeurs pompiers en général, et avoir une pensée pour toutes les victimes de ces incendies, parce qu'après il faut des mois et des mois pour pouvoir retrouver un logement. Donc d'expérience, la principale chose, c'est que chaque minute compte. Chaque minute compte pour lutter contre un feu de forêt, pour lutter contre un incendie de grande ampleur. Et on est efficace, on est réactif, à la condition qu'il y ait des moyens. Donc oui, la question des moyens se pose, et ce gouvernement, encore une fois, comme ses prédécesseurs, s'est illustré par l'impréparation, l'improvisation, la désorganisation. Quand vous vous rendez compte, ça me rappelle l'affaire des masques durant le Covid, quand vous vous rendez compte, quand on est dans la crise, qu'il n'y a pas 12 Canadair, ce qui est déjà insuffisant, ce qui est déjà reconnu insuffisant par le président de la République en 2022, qui disait il faut 16 Canadair. Il n'y a pas 12 Canadair, il y a la moitié de Canadair opérationnel. Et on s'en rend compte, évidemment, quand on est au pied du mur. Eh bien, c'est ça qui est scandaleux. Donc oui, évidemment, il y a un problème de moyens. Vous savez combien on donne pour 100 euros de dépenses publiques, pour 100 euros dépensés par la sphère publique, il y a 7 centimes d'euros consacrés à la lutte contre les incendies de feu, de forêt.
11: La question du budget, voilà la réalité. Elle va se poser notamment à l'automne, avec les moyens qui seront débattus. Vous comptez toujours faire des économies en demandant la suppression, par exemple, de l'OFB, l'Office français pour la diversité, pour la biodiversité. Je vous pose la question parce que ce sont eux qui organisent, par exemple, des patrouilles pour surveiller les massifs forestiers que vous évoquiez, qui font aussi de la prévention sur les départs de feu. Est-ce que vous voulez toujours supprimer un organisme comme l'OFB?
10: Oui, alors, madame, c'est bien sympathique de dire que telle ou telle agence, comment dire,
11: c'est pas sympathique,
10: sont utiles de manière tout à fait annexe aujourd'hui.
7: Ah, pardonnez-moi, ce n'est pas annexe, c'est la police de l'environnement.
10: Ah bon, vous connaissez mal le terrain. À 90%,
7: c'est pas la police de l'environnement, l'OFB.
10: À 90% aujourd'hui, ceux qui luttent contre les feux de forêt, par définition, c'est les 10 départementaux. Les 10 sont les services de lutte contre les incendies qui dépendent du département. Oui, bien
11: faire
10: moi,
11: des
10: je parle des mois, moi je
11: faire
10: parle des moyens pour éteindre
11: faire de la prévention sur le départ
10: vous
11: de feu, faire en sorte que les feux ne commencent pas, ça peut aussi avoir son utilité.
10: Vous me permettez, moi, de me concentrer sur ce qui porte sur l'essentiel, et l'essentiel, c'est les moyens.
7: L'essentiel, ce n'est pas que les feux ne soient pas allumés.
10: C'est les moyens des services d'incendie. Pour que les feux soient pas déclenchés, déjà soyons beaucoup plus sévères pour la sanction des pyromanes et de ceux qui volontairement ou
7: j'aimerais bien comprendre ce que vous venez de nous dire. Vous êtes favorable donc à la suppression de cette police de l'environnement qui mène notamment par exemple chez vous dans les Calanques, qui va mener des rondes pour éviter que lorsque c'est inaccessible pour des raisons de feu, des personnes s'y rendent. Ça, vous dites, faut le supprimer.
10: La suppression de toutes les agences qui coûtent beaucoup plus que ce qu'elles rapportent, même en termes d'efficacité, et nous sommes pour que ces missions soient opérées par les départements, par les communes, par
7: les départements créent des brigades de police de l'environnement.
10: Oui, mais ça se fait déjà, par exemple, au pied du massif de la Sainte-Baume. Ce que vous dites, la prévention est faite par des volontaires, des bénévoles qui se sont engagés et qui sont gérés par la région. Vous voyez, typiquement, c'est fait chez nous, en Provence-Alpes-Côte d'Azur, c'est le massif de la Sainte-Baume. J'étais il y a encore quelques jours, et ce sont des jeunes volontaires, bénévoles, qui sont engagés.
7: Donc les gardes forestiers, voilà. En clair, ça ne sert pas à grand-chose.
10: Non, il n'y a pas des gardes forestiers.
7: Bah c'est ça, là, c'est une reprise rôle là, la police de l'environnement.
10: Votre agence, c'est pas les gardes forestiers. Les gardes forestiers, ça a toujours existé. On n'a pas attendu qu'une énième agence soit créée pour qu'il y ait des gardes forestiers. Tout ça est déjà fait depuis des dizaines d'années par nos collectivités. Elles savent très bien le faire. Elles continueront à le faire. Et nous avons justement, c'était mon collègue Rancoul à l'Assemblée l'année dernière, nous avons justement demandé 700 millions de plus, donc quasiment doublé le budget, 700 millions de plus pour les 10, pour les services départementaux d'incendie. Donc évidemment, on veut plus de moyens pour ceux qui réellement sont utiles face aux feux de forêt.
11: Les collectivités, elles bénéficient aussi de l'argent de l'ADEME, une autre agence qui aide les collectivités notamment, mais aussi les particuliers, les entreprises, à aller vers la neutralité carbone. À Marseille, chez vous, elle s'occupe de financer la dépollution des calanques. Elle s'occupe de la centrale de géothermie marine Tassalia. Celle-ci aussi, vous la supprimez ?
10: Mais c'est l'argent du contribuable, madame. C'est pas l'argent de l'ADEME. C'est extraordinaire, ça, c'est l'argent de l'ADEME. Non, c'est l'argent du contribuable qui est géré par l'ADEME.
11: L'ADEME est un guichet qui redistribue 90% de son financement aux collectivités, aux particuliers, aux entreprises. Donc, ce n'est pas l'ADEME qui garde cet argent.
10: L'ADEME est coûteuse et cet argent peut être redistribué sans passer par l'ADEME. Il peut être tout simplement distribué redistribué directement et partagé directement.
7: Il n'y a pas besoin d'une
10: énième agence pour distribuer l'argent du contribuable là où le contribuable en plus veut.
7: Ça veut dire que vous faites finalement quasiment pas d'économie parce que vous dites que ça va rapporter de l'argent de supprimer ces agences.
10: Non, je ne suis pas d'accord sur vos chiffres. L'ADEME a un
7: 1,4 milliard.
10: Toutes ces agences, monsieur.
7: 1,4 milliard et un budget de fonctionnement. Vous savez combien le budget de fonctionnement de l'ADEME ?
10: Toutes ces agences cumulées, c'est 80 milliards. Sur ces 80 milliards, nous proposons, de manière générale, sur ces agences, de faire une

0: distribuer, mais directement. Voilà, on n'a pas besoin d'une interface qui, au final, prend.
1: Donc, vous économiserez 100 millions d'euros. Pardon. Sur l'ADEME, vous économiserez 100 millions d'euros.
0: Mais 100 millions d'euros fois 400, je crois qu'il y a 400 agences comme ça, ça fait des milliards.
2: Franck Alizio, député RN des Bouches-du-Rhône, avec Adrien Beck et Camille Vigogne-Lecoat. Et la suite de cet entretien, dans un instant, après le fil info, il est 11h moins le quart, Mathilde Romagnan et l'incendie déclaré hier en Lozère est partiellement fixé.
3: Selon la préfecture, le feu est fixé à l'avant, mais il progresse encore sur les flancs. Les flammes ont parcouru 250 hectares de forêt, deux hameaux ont dû être évacués hier, un pompier a été blessé. En Belgique, les pompiers ont fait face la nuit dernière à de nombreuses reprises de feu qui ont été maîtrisé. L'incendie du parc naturel des Fagnes est toujours en cours. Le feu a parcouru 3000 hectares de végétation. Après la canicule, les orages dans le sud-est. 5 départements sont placés aujourd'hui en vigilance orange pour risque d'orage. L'Ardèche, la Drôme, l'Isère, ainsi que le Var et les Alpes-Maritimes. De forts cumuls de pluie sont attendus sur de courtes durées, prévient Météo France. La dépression orageuse va se déplacer vers la Corse demain. Au moins 13 personnes ont été tuées dans un bombardement russe à Kiev la nuit dernière, affirme Volodymyr Zelensky. Le président ukrainien assure que Moscou investi dans des missiles balistiques alors que l'Ukraine réclame depuis des semaines aux États-Unis des systèmes de défense anti-aérien pour intercepter ces missiles russes qui sont plus difficiles à abattre que les drones.
2: 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Franck Alizio, député RN des Bouches-du-Rhône, est donc ce matin l'invité du 8-30 France Info. Et sur la fiscalité dans le budget de l'automne et sur le refus du gouvernement de proposer de nouvelles hausses ou création d'impôts, voilà ce que dit le député Rassemblement National.
0: Dans un monde absolu, nous préférerions qu'il y ait des impôts qui baissent. Dans un monde qui sera, je l'espère, le nôtre dans un peu moins d'un an, nous avons proposé un contre-budget en 2025. Il ne changera pas beaucoup, je pense, sauf à la marge cette année. Ce contre-budget, qui était notamment présenté par mon collègue Jean-Philippe Tanguy, prévoyait 50 milliards de baisse de dépenses publiques et 30 milliards de baisse d'impôts. Bon, déjà, si le gouvernement n'augmente pas les impôts d'un euro, ce sera une bonne chose. Je rappelle que nous sommes les champions du monde des prélèvements obligatoires. J'ai vu passer ça dernièrement. Par rapport aux années 60, sous le général de Gaulle, qui n'était pas un ultra-libéral, pas tenté, entre aujourd'hui et les années 60, la fiscalité du travail, l'impôt sur le revenu et aujourd'hui la CSG, la fiscalité du travail, la taxation du travail a été multipliée par 8. En pourcentage du PIB multiplié par 8, on paye 8 fois plus d'impôts sur les revenus du travail que ce que nous en payons en 1960. Ne cherchez pas beaucoup plus loin pourquoi aujourd'hui les Français et les Françaises sont découragés de travailler et pourquoi notre croissance est si atone.
1: Dont effectivement des cotisations retraite aussi qui ont pris à peu près 5 points ces dernières années. C'est justement un des débats du moment. Franck Alizio, faut-il faire participer ou non les retraités à l'effort? C'est l'une des hypothèses. Notamment d'ailleurs de mettre à contribution les retraités qui gagnent au-dessus de 3 000 euros par mois. Si on regarde ce qu'on appelle le taux de remplacement, c'est-à-dire ce qu'une personne gagnait avant d'être à la retraite et donc donnant une retraite de 3 000 euros, c'est une personne qui gagnait à peu près 4 000 euros, voire un petit peu plus en net par mois, qui potentiellement a pu épargner, a pu se constituer un patrimoine. Est-ce que, à vos yeux, cette personne, elle a besoin que sa retraite augmente de 1 ou 2% l'année prochaine ?
0: Écoutez, comme l'a souvent dit Marine Le Pen, nous irons demander des efforts aux retraités, nous irons désindexer les retraites des uns ou des autres le jour où nous aurons fait toutes les économies nécessaires, possibles avant. Vous voyez ? On dit, il n'y a pas de position dogmatique, mais on n'ira pas demander aux retraités tant qu'on n'aura pas fait d'économies sur le train vide d'État.
1: Sauf que les retraites, on n'ira pas demander aux milliards d'euros de dépenses.
0: Mais la désindexation dont vous parlez, c'est 3 ou 4 milliards. C'est 3 ou 4 milliards, je les retrouve en diminuant les dépenses liées à l'immigration. Je les retrouve en menant une lutte drastique contre la fraude sociale et la fraude fiscale. Je les retrouve en m'attaquant aux millefeuilles administratifs.
1: Sauf que ce ne sont pas 3 à 4 milliards dont on a besoin. C'est beaucoup plus.
0: Ah, mais
1: là,
0: votre mesure, c'est 3 ou 4 milliards. Oui, donc, votre mesure. Les mesures que je viens de vous proposer, et on pourrait les développer, rapporteront plus que les 3 ou 4 milliards dont vous parlez via la proposition dont vous faites écho.
4: Vous voyez, pardon, qu'en moyenne, le taux d'épargne des seniors est de 25%, c'est à peu près un quart du revenu. Ce n'est qu'une moyenne, évidemment, hein, mais que chez les 30-50 ans, c'est autour de 10%. Est-ce que c'est une situation satisfaisante que
0: je les considère...

0: retraités épargnent deux à trois fois plus que les actifs.
1: Mais est-ce que c'est une situation satisfaisante d'être les champions du monde des impôts? Est-ce que c'est une situation satisfaisante d'avoir l'une des plus fortes dettes en Europe et d'avoir la plus forte progression?
2: Vous ne répondez pas vraiment à la question.
1: Est-ce que c'est satisfaisant d'avoir un déficit de 5% alors qu'il est la moitié en Allemagne, la moitié en Italie, la moitié dans la plupart des pays européens? Ce que je veux dire, c'est que ce qui n'est pas satisfaisant, c'est d'avoir 1 700 milliards de dépenses publiques. Ce qui n'est pas satisfaisant, c'est d'avoir du gaspillage de tous les côtés. Ce qui n'est pas satisfaisant, c'est de considérer qu'il est prioritaire de continuer à financer une immigration massive et désorganisée.
2: Vous n'entendez pas qu'il y a un débat, y compris un peu générationnel, qui monte entre des actifs qui ont l'impression, et vous le disiez d'ailleurs, qui ont parfois l'impression, à juste titre ou pas, de payer beaucoup de cotisations, de payer beaucoup d'impôts, et des retraités qui finalement ont un niveau de vie, pas tous, mais en tout cas certains, qui peut être confortable.
1: La mission d'un politique, c'est pas de monter les Français les uns contre les autres. Voilà. Donc, lorsqu'on aura fait les économies sur le train de vie de l'État, les économies sur le millefeuille administratif et territorial, les économies sur l'immigration, les économies sur la fraude fiscale et sociale, alors on se reposera la question. Mais je vous rassure, avec ce que je viens de vous dire, vous avez plus de 60 milliards déjà d'économies, et dès les premières années, ça montre en puissance. Ces pistes d'économies, ce sont celles voulues par les Français. C'est dans un sondage Elab qui date d'il y a un an, c'était en septembre 2025, lors du dernier budget. Sondage Elab, les Français mettaient en avant ces 6 pistes d'économie.
0: Votre réflexion, elle vaut aussi sur la question des retraites, du mode de financement, du fonctionnement des retraites. Vous allez garder la même réforme dans votre programme, c'est arbitré?
1: Bien, moi, je préférais... Oui, on dit toujours que les Français doivent travailler davantage. Mais déjà, encore faut-il leur laisser la liberté, leur laisser le fruit de leur travail s'ils travaillent davantage. Parce qu'aujourd'hui, si on ne travaille pas davantage, c'est parce qu'on est notamment massacré d'impôts, et parce qu'il y a une croissance atone en France. Et il y a une croissance atone en France, une des plus faibles d'Europe, parce qu'on est massacré d'impôts.
0: On connaît la situation en France. Juste, est-ce que c'est encore possible de défendre aujourd'hui un retour aux 62 ans, voire 60 ans pour ceux qui ont commencé à travailler tôt, en 2026, avec une dette aussi importante?
1: Nous sommes pour les 42 annuités, sachant que l'on rentre sur le marché du travail et que l'on commence véritablement à cotiser entre 26 et 27 ans, vous voyez qu'on est déjà loin des 62 ans et malheureusement loin des 63
2: ans. Ça veut dire 68 ou 69 ans?
1: Mais aujourd'hui, c'est 70 ans. Si on suit cette logique, si on suit la même logique, avec les 43 ou 44 années d'annuité que soutiennent nos adversaires, c'est la retraite à 70 ans. Donc ce que nous disons, c'est 42 annuités plutôt que 43.
2: Il y a le taux plein à 67 ans.
1: Plutôt que 43 ou 44.
2: Non, pardonnez-moi, il y a le taux plein à 67 ans, Franck Alizio. Donc en fait...
1: Ça sera... Oui, mais déjà c'est 67 ans, du coup, c'est pas...
2: Oui, c'est 67 ans, mais vous, ce que vous dites, 26, 27 ans, ça fait 68 ou 69 ans pour ceux qui ont commencé à travailler tard.
1: Non, mais on garde les mêmes règles, justement. On essaie de faire en sorte d'aller chercher l'argent ailleurs que sur une énième réforme des retraites. On essaie, encore une fois, et on essaie de faire en sorte aussi que plutôt que de travailler plus longtemps, on commence à travailler plus tôt.
0: Franck Alizio, aujourd'hui, dans le journal du dimanche, Éric Ciotti, votre allié,
1: les 2-3 années de cotisation, je préfère qu'on les prenne entre 23, 24 ans, l'âge auquel on entre dans le marché du travail en Allemagne, et en France, c'est 26, 27 ans, plutôt que de les prendre à 67, 68 ou 69 ans. Voilà,
0: Franck
1: tout
0: Alizio.
1: Simplement. Je pense qu'il vaut mieux plus cotiser au début qu'à la fin, parce qu'on est plus en forme, parce qu'on a plus envie, parce que c'est la logique.
0: On a compris votre raisonnement, mais quand vous entendez dans le journal du dimanche, le maire de Nice, Éric Ciotti, votre allié, qui espère une évolution de votre part, notamment sur le report de l'âge légal de départ et sur la question de la capitalisation, vous lui répondez quoi à Éric Ciotti?
1: Notre famille politique, au sens large, donc incluant Éric Ciotti et tous ceux qui nous rejoindront encore, ce n'est pas une caserne. Je veux dire, chacun a son opinion, a sa sensibilité, a ses différences mineures. Il dit dans cette interview d'ailleurs...
0: Tout à fait mineur,
1: il
0: comme
1: dit
0: différence.
1: Dans cette interview d'ailleurs que sur l'essentiel, évidemment, il est parfaitement raccord avec Marine Le Pen et Jordan Bardella, qu'il soutiendra Marine Le Pen de toutes ses forces, que pour autant il a une différence de sensibilité sur la retraite
0: et
1: qu'il continuera à la défendre auprès de la candidate. Et la candidate décidera dans son projet ce qu'elle présentera aux Français. Mais c'est tout à fait normal, c'est comme ça dans toutes les familles politiques.
2: Il faut l'écouter, Éric Ciotti ? Puisqu'il le demande, comme le dit.
1: Je pense qu'il faut écouter Marine Le Pen. Il faut écouter la candidate à la présidentielle. En revanche, Éric Ciotti a tout à fait le droit et raison de faire entendre sa voix, ses convictions depuis le début. Depuis le début, lorsqu'il nous a rejoints, lorsque nous avons fait alliance, il y avait déjà cette différence. Cette différence subsiste. Eh bien, Marine Le Pen, Jordan Bardella, Éric Ciotti continuent à échanger et à dialoguer ensemble.
0: Jordan Bardella, contrairement à Marine Le Pen, avait laissé la porte ouverte à un infléchissement sur la question des retraites.
1: Marine Le Pen et Jordan Bardella ont toujours été d'accord sur l'essentiel là-dessus. Vous verrez dans le projet présidentiel qui sera soutenu par les trois personnes dont je viens de parler et par tous ceux qui nous soutiennent.
2: On peut gouverner ensemble si on a un désaccord ou en tout cas, comme vous le disiez, des nuances sur un sujet aussi important ?
1: Oui, parce que les nuances dont vous parlez portent au final sur quelques milliards, c'est pas sur l'entièreté de la réforme. Non.
2: C'est ça le système de retraite.
1: Non, oui, merci.
2: Et la
1: réforme
2: sociale,
1: dont vous parlez au début, c'est 3-4 milliards. Et demain, si on reporte l'âge de la retraite, qui n'aura effet d'ailleurs que dans 10 ans au final, puisque par définition, vous dites pas à quelqu'un qui doit prendre sa retraite là, dans quelques mois, mais tout compte fait, tu continues à travailler 3 ans. Donc vous voyez bien que toutes ces propositions n'ont effet que sur une dizaine d'années et mesure sur quelques milliards. Laissez-nous déjà économiser des dizaines de milliards là où ils sont et ensuite on reparlera des retraites. Et puis on commencera à travailler plus tôt, ce qui permettra de financer notre système de retraite.
3: Franck Alizio, député Rassemblement National des Bouches-du-Rhône avec Adrien Beck et Camille Vigogne-Lecouatte sur France Info.
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3: Le temps avec vous, Sophie Bria.
7: Le temps est plutôt calme sur la moitié ouest du pays cet après-midi, entre passages nuageux, éclaircies et quelques averses, surtout entre la Bretagne, les Pays de la Loire, le bassin parisien et les Hauts-de-France, avec un vent d'ouest qui souffle jusqu'à 60 km/h. En revanche, une forte dégradation est attendue dans le sud-est, avec des orages qui peuvent être violents localement, des pluies intenses, de la grêle et des rafales de vent jusqu'à 80 km/h entre la région Auvergne-Rhône-Alpes et la région PACA. Et les températures baissent de 20 à 27 degrés attendus sur une grande partie du pays, mais encore 28 à 33 degrés près de la Méditerranée.
3: Merci Sophie. France Info, 11h. Augustin arrivé.
8: Une piste prometteuse pour limiter le risque de récidive du cancer de la peau. Il y a environ 17 000 nouveaux diagnostics chaque année et les laboratoires Merck et Moderna viennent d'annoncer des résultats encourageants. Olivier Aymon, il s'agit d'une thérapie combinée à base d'ARN messager.
9: Chez les patients atteints d'un cancer de la peau, le traitement consiste en général à enlever la tumeur, le mélanome, et à donner ensuite pendant une année une immunothérapie, un médicament qui va aider le système immunitaire à détecter et combattre les cellules cancéreuses qui pourraient se redévelopper et entraîner une rechute. Dans l'essai clinique proposé ici, l'idée est de combiner ce traitement avec un deuxième, cette fois-ci totalement personnalisé, puisque fabriqué à partir des cellules tumorales du malade.
10: C'est vraiment un tour de force technologique.
9: Caroline Robert est chef du service dermatologie à l'Institut Gustave Roussy, près Paris.
10: On vise à donner la direction contre laquelle on veut que le système immunitaire se batte. Donc on administre des particules d'ARN qui vont coder pour des protéines qui sont fabriquées par le cancer de cette personne donnée. Donc c'est pour ça qu'on parle de vaccin personnalisé, mais attention, c'est un vaccin qui est donné quand on a déjà la maladie. c'est pas les vaccins contre la rougeole ou contre la grippe pour pas attraper la maladie.
9: L'essai a concerné plus de 1100 patients, une partie recevant le double traitement, une autre ne recevant que l'immunothérapie. D'après les deux laboratoires, le risque de récidive a été significativement réduit chez les patients du premier groupe. Les résultats détaillés seront publiés dans les prochaines semaines.
8: Olivier Aymon, service Sciences, Santé, Environnement de France Info, des mélanomes favorisés par l'exposition au soleil, ce dont la France n'a pas manqué cet été. La vague de chaleur en cours devient ce jeudi la plus longue jamais enregistrée en France. Les autorités parlent désormais de 7300 morts supplémentaires par rapport à un été classique dans notre pays. Évaluation toujours provisoire. À l'instant, l'Allemagne livre un bilan plus lourd. Encore 14 000 décès liés à la chaleur cet été. C'est un nouveau record pour les Allemands. 5 départements français restent aujourd'hui en risque élevé de feux de forêt, mais ça en sera terminé demain. La pluie est de retour, potentiellement violente et accompagnée de grêle cet après-midi dans le sud-est. 5 départements sont en vigilance orange météo France aux orages. Il s'agit du Var, des Alpes-Maritimes, de l'Isère, de la Drôme et de l'Ardèche. Alors qu'en Lozère, l'incendie sur la commune de la Bastide-Puy-Laurent n'est fixé qu'à l'avant, il progresse encore sur les flancs, nous dit la préfecture, avec 250 hectares brûlés depuis hier après-midi. 2 homicides la nuit dernière. Le premier près de Nancy, à Maxéville. Un homme de 24 ans abattu par arme à feu hier soir devant son immeuble. Les auteurs des tirs sont en fuite. L'autre à Tarbes, plus tard dans la nuit. Un homme de 31 ans, poignardé dans le quartier de l'Arsenal, dans ce département des Hautes-Pyrénées. Information ici, Béarn-Bigorre. Un autre meurtre avait eu lieu dans le même quartier en janvier dernier. Pas de précision pour l'instant sur les circonstances de ces drames de la nuit. Le cambriolage du musée Jacques Chirac au début du mois en Corrèze peut-être en passe d'être élucidé. Des malfaiteurs ont été interpellés il y a quelques jours pour d'autres cambriolages, bien loin de là, en Suisse. Et Pierre de Cossette, un détail a attiré l'attention des enquêteurs.
11: La police suisse l'avait sobrement décrite comme une puissante berline de couleur sombre. Cette voiture, à bord de laquelle une équipe de malfrats avait pris la fuite il y a 10 jours, après un cambriolage express dans le musée d'horlogerie du Locle, tout près de la frontière française. 5 minutes, montre en main, des cloches de verre brisées, une dizaine de pendules dérobées et des bandits, vêtements noirs, cagoules et gants, qui filent en direction de la France. La berline en question n'était pas n'importe quel modèle, une Porsche Panamera, comme celle interceptée quelques jours plus tard par la police judiciaire lyonnaise. 5 hommes de retour d'un raid en Suisse avec des horloges pour butin. 5 suspects désormais soupçonnés d'être aussi en lien avec le fric-frac nocturne du musée Jacques Chirac il y a 2 semaines à Saran en Corrèze. L'établissement abrite plusieurs milliers de cadeaux diplomatiques offerts au président français. Les malfaiteurs avaient mis la main notamment sur un maillot de Zinedine Zidane porté pendant la Coupe du Monde 1998 avant de repartir en Porsche Panamera.
8: Pierre de Cossette, service police-justice de France Info. François Fillon, suspendu de la Légion d'honneur pour 10 ans. Ça fait suite à sa condamnation définitive dans le dossier des emplois fictifs accordés à son épouse. 10 ans de suspension également concernant son inscription à l'Ordre National du Mérite. Donald Trump menace de sanctionner tout pays qui viendrait en aide à l'Iran ou à son économie. Téhéran promet de s'en prendre aux pays du Golfe qui aideraient militairement les États-Unis. Ce matin, le ministre iranien des Affaires étrangères estime, je cite, que le terrorisme économique américain menace toute l'économie internationale. La Ligue 1 de football redémarrera pour le PSG à l'extérieur. Décision de dernière minute de la Ligue de football professionnel. La pelouse du Parc des Princes est jugée impraticable. Le match PSG-Rennes prévu dimanche se transforme donc en un match Rennes-PSG au Roazhon Park. Mais le tout premier match du championnat, ce sera dès demain au Vélodrome avec une rencontre Marseille-Strasbourg.
3: Merci Augustin. Arrivé dans la prochaine demi-heure sur France Info, on va revenir sur ce traitement très prometteur contre la récidive du cancer de la peau. Reportage aussi dans un centre de dermatologie sans dermatologue, de simples assistants et de l'intelligence artificielle pour accélérer le dépistage de ces cancers. Nous verrons que cela ne fait pas l'unanimité. D'abord, nous partons pour l'Ukraine.
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3: Alors que les Ukrainiens continuent de faire face à des attaques russes, cette nuit encore, 10 de morts sous les bombes, notamment à Kiev. Le mois dernier, juillet 2026, a été le plus meurtrier pour les civils en Ukraine, quasiment depuis le début, mai 2022. Et malgré tout, la démocratie ne peut pas être retenue en otage par la Russie. Voilà ce que dit cette semaine une voix très populaire en Ukraine qui appelle à ouvrir la voie à des élections. C'est Mikhailo Fedorov, lui qui était ministre de la Défense il y a quelques semaines encore et qui a été limogé par Volodymyr Zelensky. Bonjour Tetiana Ogarkova.
13: Bonjour.
3: Vous êtes responsable au sein de l'ONG Ukraine Crisis Media Center. On va parler de cet appel à des élections, mais avant cela, puisque vous êtes en direct de Kiev, dites-nous comment s'est passée cette nuit de plus dans la guerre marquée par de nouveaux morts, de nouveaux bombardements russes sur des civils ?
13: Oui, cette nuit était véritablement atroce pour la ville de Kiev et aussi pour la région de Kiev. Il y avait plusieurs explosions, au moins une vingtaine de missiles balistiques vers la capitale. Évidemment, nous avons très mal dormi puisque les explosions étaient d'une force incroyable. 12 morts confirmés, 34 blessés à cette heure-ci. Plusieurs feux, plusieurs quartiers, notamment dans la région de Kiev, privés d'électricité à cause de destruction liée à cette attaque-là. C'était une attaque aussi record en termes de la durée, puisqu'elle durait littéralement toute la nuit, même le matin. Ça fait à peine 1h30, je crois, qu'elle était levée, et après, elle était encore de retour, en fait, dans la région de Kiev. Donc, l'attaque continue à ce moment-là où je vous parle, cette fois-ci par des drones de type Shahed.
3: Une attaque qui dure pendant des heures. Et ce matin aussi, Volodymyr Zelensky affirme que Moscou a investi dans une nouvelle escalade, ce sont ses termes, avec des missiles balistiques, Tetiana Ogarkova.
13: Oui, malheureusement, c'est ça le plus grave problème, en tout cas pour la population civile. Je ne parle pas maintenant de la ligne du front, mais c'est vrai que nous sommes dans le pire moment côté missiles balistiques qui sont présents du côté russe. Et les systèmes qui sont efficaces contre ces missiles balistiques, les systèmes Patriot qui sont en manque, en fait les missiles pour les systèmes Patriot qui sont en manque et qui sont inexistants en Ukraine. Donc on se sent véritablement dans un tir, on regarde, on entend en fait les missiles balistiques tomber 100% qui arrivent leur objectif contre les villes, alors que nous ne pouvons plus les intercepter et nous défendre. Ça, cette situation dure depuis quelques semaines déjà. Évidemment, nous avons des espoirs que les missiles, nous savons tous que les missiles patriotes, les États-Unis détiennent le stock principal dans le monde. Donc, on croit que les efforts ont été faits pour qu'ils soient livrés au plus vite, mais depuis plusieurs semaines, c'est sans changement. C'est vraiment très, très, très bruyant, en fait, et évidemment très dangereux.
3: Ça, c'est donc le contexte, en fait. Tetiana Ogarkova, donc pas tout à fait le moment pour organiser un scrutin. Et pourtant, c'est ce que demande donc désormais Mikhailo Fedorov. Il faut expliquer que c'est vraiment quelqu'un dont la parole compte aujourd'hui en Ukraine.
13: Oui, Mikhail Fedorov, c'est un homme évidemment populaire en Ukraine, ex-ministre de la Défense, qui était donc son limogeage évidemment, il a suscité des manifestations, des protestations, puisque évidemment c'était pas expliqué, personne n'a compris.
3: Manifestations massives qui durent encore aujourd'hui.
13: Qui dure un peu, mais pas vraiment aussi massive aujourd'hui. Mais justement, donc sa dernière manœuvre avec cette petite vidéo de 9 minutes qu'il a diffusée il y a deux jours, elle a plutôt partagé en fait les citoyens ukrainiens, puisque d'une part on peut comprendre sa rancune, mais d'autre part aujourd'hui parler des élections uniquement du point de vue technique, il a dit littéralement que les élections on ne devrait pas être otage de la Russie. Bien, on est d'accord, on est démocratie, évidemment on est d'accord. Et il dit aussi que techniquement c'est extrêmement difficile, mais c'est pas irréalisable. Peut-être, mais le problème, je crois, et je crois qu'une grande partie de la population ukrainienne est solidaire, c'est qu'en fait, le problème avec les élections, ce n'est pas uniquement le côté technique, comme on l'organisait, mais c'est tout aussi bien la nécessité de la véritable concurrence politique, ça voudra dire le combat politique, parce que c'est ça un peu la démocratie. Et est-ce qu'on peut se permettre le véritable combat politique, débat politique, étant donné que la guerre totale est toujours là, contre les civils, contre les militaires, contre tout le territoire ukrainien? Grande question, est-ce que là, ça va affaiblir de l'intérieur le pays qui est déjà évidemment très, très épuisé par cet effort de guerre, oui, de grande échelle qui dure depuis 2022.
3: Est-ce qu'un débat politique, même simplement, est possible? Mais rappelons quand même que cela fait donc plus de 2 ans que le mandat de Volodymyr Zelensky, techniquement, est arrivé à son terme. C'était mai 2024. Mais il y a donc cette loi martiale en vigueur qui empêche l'organisation d'un scrutin pour élire son successeur. Donc Zelensky reste. C'est vrai que cet ancien ministre évoque ces aspects techniques pour dire que les élections partant de guerre, oui, c'est complexe, mais Ça n'est pas impossible. Il y a quand même plein de questions qui se posent toujours. Comment sécuriser ce scrutin sous les bombes russes, notamment, tout simplement?
13: Oui, donc techniquement, donc ce que je viens de dire, en fait, voilà, côté technique, on pourrait envisager, mais quand on est en Ukraine, quand on voyage comme nous en Ukraine, on voit que comment est-ce qu'on organise les élections sur ligne de front, comment on organise les élections dans la ville de Kherson, par exemple, où pour acheter du pain, c'est une opération militaire, pour sortir de chez soi, comment
3: car les bombardements sont quotidiens.
13: Voilà. Est-ce que comment on fait avec l'exode massive des Ukrainiens vers l'étranger? Donc, ce sont des millions qui sont partis. Comment on organise ceci pour les militaires qui sont, par exemple, sans rotation dans les positions? C'est tout ce que la kill zone, elle est tellement large que certains soldats restent dans leur position pendant des semaines et des mois parce que c'est très dangereux de les évacuer, de les changer.
3: Et donc, vous dites, Tetiana Ogarkova, c'est que les Ukrainiens ne réclament pas forcément tous ces élections aujourd'hui?
13: On est dans une situation très compliquée parce que d'une part, tout le monde comprend qu'il y a accumulation des erreurs de la part de pouvoir, qu'il y ait. Normalement, on devrait changer. Ça fait déjà 2 ans, comme vous venez de dire. Donc, il faudrait qu'il y ait cette situation beaucoup plus saine et beaucoup plus démocratique parce que la guerre, ça veut dire toujours cette verticale. Donc, c'est pas sans cette situation-là. Mais d'autre part, on doit choisir entre deux mots. Il n'y a pas de scénario rose dans cette situation-là. Et aujourd'hui, les risques qu'on pourrait avoir, et le problème avec le message de Fedorov était aussi que c'était le message politique parce que quand elle disait qu'il faudrait organiser les élections, il l'a pas dit d'une manière explicite. Mais tout le monde a compris, il se positionnait en opposition.
3: Opposition frontale à son ancien président qui l'a limogé.
13: Exactement. Et ça, je pense que c'est une erreur de sa part, parce que le soutien à Fedorov comme ministre de la Défense, il était massif dans le pays, mais l'imaginer la même personne qui va faire cette course pour la présidentielle, c'est quand même un autre dossier.
3: Il ne serait pas favori aux yeux des Ukrainiens, selon vous, Tetiana Ogarkova?
13: Selon les derniers sondages que j'ai vus il y a quelques semaines, donc il y a plusieurs favoris, il y a Zaloujny, il y a Budanov, ça reste très virtuel, mais je ne pense pas que Fedorov, qui n'est pas un homme politique, n'oublions pas, lui, il a fait énormément de bonnes choses pour des systèmes technologiques, pour innovation, certains résultats, évidemment, et succès était même présent autant qu'il était au ministère de la Défense, mais de là dire que c'est un homme politique qui est capable d'envisager une manière de un poste stratégique du président, on est quand même loin de là, et je pense que il se fait un mauvais service en déclarant trop tôt en fait cette idée des élections. C'était pas le meilleur moment, et je pense que il a divisé les citoyens plus qu'il les a unis derrière cette idée des élections et sa candidature en tant que leader qui s'oppose à Zelensky.
3: Vous qui êtes à Kiev en direct, je le rappelle, que disent également les Ukrainiens, et d'un dernier mot peut-être, de cette riposte ukrainienne sur la Russie en ce moment, avec de plus en plus de sites frappés, pas forcément militaires non plus, des infrastructures d'hydrocarbures par exemple, jusque dans la région de Moscou? En quelques mots.
13: On voit que la guerre devient plus symétrique, les stocks, les trucs logistiques de Valberiz, les raffineries. La Russie commence à comprendre que la guerre, ça fait dans les deux sens. On arrive à frapper fort, on arrive à avoir des succès au sud. Donc, c'est très usant et c'est toujours une grande question qui tombera en premier, nous ou notre ennemi, la Russie.
3: Merci d'avoir été en direct de Kiev, donc avec nous, Tetiana Ogarkova, journaliste ukrainienne et membre du Centre d'information sur la crise ukrainienne. Un conflit qui a des conséquences bien au-delà. En Europe, où l'on produit des armes en soutien à l'Ukraine agressée par la Russie, voilà l'histoire de ce patron allemand visé par un projet d'assassinat orchestré par Moscou parce que sa start-up fabrique des drones vendus à Kiev. Sandrine Etoy-Andegg, il vient de témoigner à la télévision allemande de sa vie désormais sous protection.
14: Le quotidien de Stéphane Thumann ressemble à ça.
15: Je vis littéralement sous terre, je change constamment de lieu, je bénéficie d'une protection rapprochée 24 heures sur 24. Ma vie privée a cessé d'exister.
14: L'entreprise qu'il dirige en Bavière fabrique notamment des drones d'attaque. En 2024, il a commencé à en fournir à l'Ukraine.
15: Mes produits sont faits pour arrêter l'ennemi, le tuer s'il le faut.
14: Fin 2025, il reçoit un coup de fil des renseignements allemands qui l'informe qu'il est suivi, surveillé et que la Russie cherche à l'éliminer sans avoir pu le prouver formellement. Aujourd'hui, il y a un plan pour l'empoisonner en préparation, selon les autorités citées par le magazine Stern. Le patron de 39 ans l'affirme.
15: Je livre un duel pour ma vie face au service de renseignement militaire russe.
14: Stéphane Touman considère cette guerre comme une affaire personnelle.
15: Nous serons les prochains sur la liste. Après l'Ukraine, ce sera les pays baltes, puis les pays nordiques et l'Europe centrale.
14: Malgré la menace qui pèse sur lui, il ne compte pas arrêter de livrer des armes à l'Ukraine.
15: Je ne céderai pas, je ne bougerai pas d'un pouce.
14: Mais le patron de 39 ans a rédigé son testament.
3: Sandrine Etoirandeg, correspondante de France Info à Berlin.
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3: Une piste prometteuse donc pour limiter le risque de récidive du cancer de la peau. Et par ailleurs, les questions que posent aussi les téléconsultations en dermatologie. Nous verrons tout cela après l'info. 11h17, Augustin arrivé. Des orages de grêle attendus dans le sud-est aujourd'hui.
8: 5 départements en vigilance orange Météo France, le Var, les Alpes-Maritimes, mais aussi la Drôme, l'Ardèche et l'Isère. Des précipitations qui nous dirigent vers la fin de la vague de chaleur. Elle est encore en cours et elle est devenue aujourd'hui la plus longue jamais vécue par les Français. Il reste par ailleurs encore 5 départements considérés aujourd'hui comme à risque élevé de départ de feu. Il n'y en aura plus aucun demain. Le feu qui a déjà brûlé 300 hectares dans l'est de la Lozère et qui est maintenant fixé. L'arrivée des premiers détenus dans la prison désormais de haute sécurité de Réau en Seine-et-Marne. Premier transfèrement annoncé ce matin par Gérald Darmanin. C'est la 3e prison du genre en France après la réorganisation déjà de Vendin-le-Vieil et de Condé-sur-Sarthe. De nouveaux tirs de missiles nord-coréens aujourd'hui. Une 10aine de tirs signalés par la Corée du Sud. Sans précision d'un quelconque dégât, hier soir Donald Trump annonçait qu'il rencontrerait à nouveau le dictateur Kim Jong-un avant la fin de l'année. Et puis le pilote Formule 1 Max Verstappen reste chez Red Bull. Le quadruple champion du monde met fin aux rumeurs de départ. Il prolonge même jusqu'en 2030. Le Néerlandais l'annonce à 3 jours du Grand Prix des Pays-Bas.
3: France Info. C'est donc ce que les laboratoires Merck et Moderna présentent comme une avancée majeure. Ces résultats positifs dans la dernière phase d'essais cliniques pour un vaccin contre le cancer de la peau. Vaccin expérimental à ARN messager. Alors prudence ou espoir, voilà ce que dit Suzette Delaloge, la présidente de l'Institut National du Cancer.
16: Plutôt espoir. Je pense qu'a priori, ce sont des résultats très intéressants. C'est une annonce. Les données précises n'ont pas encore été présentées. Elles seront présentées, je pense, au Congrès européen dans 2 mois. Donc, on n'a que l'annonce, mais on avait des données préliminaires très, très solides. Et c'est une étude clinique très, très bien conduite, à laquelle la France a participé largement, d'ailleurs, qui permet d'avoir un réel espoir. C'est un médicament tout à fait innovant, très, très intéressant.
2: Alors, précisons quand même qu'il s'agit de ralentir la survenue d'une possible récidive. Pour l'oncologue que vous êtes, c'est déjà ça, c'est déjà un grand pas.
16: En fait, c'est énorme. Il s'agit là de personnes qui ont un mélanome, donc une tumeur de la peau, qui se présente dans certains cas sous une forme soit localement avancée, soit avec une atteinte ganglionnaire. Mmh. Donc, c'était pas des gens qui avaient un tout petit mélanome très localisé, c'était un mélanome un peu plus avancé. Et en fait, dans ces cas, on peut avoir un risque de rechute sous forme de métastases, lesquelles peuvent être létales. Ce risque peut aller jusqu'à 30%. Et en fait, on a déjà en place actuellement une immunothérapie. En donnant cette immunothérapie, on diminue le risque de rechute sous forme de métastase de ce mélanome. Et là, cette étude compare soit l'immunothérapie standard seule, soit l'immunothérapie associée à un vaccin, qui est un vaccin très original, puisqu'à partir des données de la tumeur de chaque personne, on va designer le vaccin qui va reconnaître jusqu'à 34 antigènes spécifiques de la tumeur de la personne. Alors, et permettre d'éduquer l'immunité de la personne pour éviter la rechute.
2: Justement, expliquez-nous, on a bien compris donc, que c'était un vaccin individualisé. Déjà, ça peut paraître effectivement un petit peu curieux. On parle de thérapie néo-antigène. On imagine que c'est peut-être un mot qui va venir un petit peu plus dans notre vocabulaire dans les prochaines années. Très concrètement, ça se passe comment ? On prélève une partie de la tumeur, c'est ça ? Et ensuite, qu'est-ce qui se passe ?
16: Oui, absolument. En fait, on va séquencer l'ADN d'un petit fragment de la tumeur. C'est quelque chose qu'on fait vraiment en routine. Et à partir de là, on va identifier des anomalies de l'ADN de la tumeur dont on le sait qu'elles peuvent constituer des antigènes très facilement ou reconnaissables par l'immunité. Et en fait, on va construire un vaccin avec à partir de ces petites protéines qui vont permettre à l'immunité d'être éduquée en se disant « Oh, si je rencontre ces protéines, dans le futur, c'est anormal et je vais tuer les cellules qui portent ces protéines, qui sont donc spécifiques du cancer, pas présentes ou exceptionnellement présentes sur les autres tissus, etc. »
2: Est-ce que c'est entre guillemets facile de reproduire à grande échelle un vaccin qui sera différent pour chaque personne ?
16: C'est ce qui a été fait dans cette étude. Il y a un peu plus de 1100 personnes qui ont participé. Alors, on n'a pas encore les données, mais dans l'étude préliminaire qui était très intéressante, pour laquelle on a 5 ans de recul, il y avait une diminution du risque de rechute d'à peu près 50%, ce qui est quand même énorme. Il y avait une tendance pour dire probablement ça pouvait peut-être améliorer l'espérance de vie globale. Ça, on aura les résultats dans longtemps pour la grosse étude. Et c'était faisable, c'est-à-dire il y avait 85% des personnes qui entraient dans l'étude préliminaire pour lesquelles on arrivait à designer le vaccin personnel. Mmh. C'est pas 100%, on va voir ce que ça donne pour l'étude qui est présentée là, mais c'est quand même assez remarquable. Et puis les choses évoluent, nos technologies évoluent. C'est un vaccin ARN qui est construit depuis maintenant plusieurs années. On a vraiment l'expérience du fait que ça fonctionne, on peut le faire.
3: Suzette Delaloche, donc présidente de l'Institut National du Cancer, avec Adrien Beck sur France Info. Alors continuons à parler de notre peau, de dermatologie. Pas toujours simple, c'est le moins qu'on puisse dire, de trouver un rendez-vous un peu partout en France. Et face à cette pénurie, une pratique se développe, celle des consultations sans dermatologue, simplement avec des assistants et de l'intelligence artificielle. Cela se passe notamment dans 3 centres baptisés France Dermatologie qui se sont installés dans le pays ces 3 dernières années, non sans être critiqués. Bonjour Julien Raymond.
17: Bonjour.
3: Pour le choix de France Info, vous vous êtes rendu en Normandie dans l'un de ces centres à Évreux.
18: Depuis son ordinateur à l'accueil, Émilie surveille la salle d'attente.
19: Elle est souvent pleine.
18: C'est le cas aujourd'hui. Les patients se disputent les quelques chaises pour attendre. Une trentaine de consultations en moyenne ont lieu ici chaque jour.
19: Il peut y avoir du monde d'assis, plus une allée de gens qui attendent qu'on les accueille.
18: Marina vient tout juste de sortir de son rendez-vous, venue exprès des Côtes d'Armor, 650 km aller-retour. Le déplacement lui coûte cher.
19: Tac, tac, on va dire ouais, 250 à peu près.
18: 250 euros en comptant le prix de la consultation, mais aussi la nuit à l'hôtel, le carburant, les péages. Marina a vu un reportage à la télé sur ce centre. C'est pour ça qu'elle est venue.
19: Je trouve ça ultra précis, peut-être un peu plus qu'une dermato qui va être pressée par le temps. Et ce qui est problématique dans les Côtes d'Armor, c'est les rendez-vous chez les dermatos qu'on n'arrive plus à avoir.
18: Atteinte de la maladie de Crohn, Marina a un risque plus élevé de développer un cancer de la peau. Chaque année, elle prenait rendez-vous chez un dermatologue à côté de chez elle, intégralement remboursé par la Sécurité sociale. Mais cette fois-ci, impossible de trouver un créneau. La voici donc chez France Dermatologie, assez frais.
19: Mais limite, ça vaut le coup parce que cette machine-là, on n'a encore jamais vu ça. C'est ultra novateur. Et là, je me dis, là, il n'y a pas moyen de se tromper.
18: Cette machine-là, c'est un scanner Vectra, une technologie de pointe à 500 000 euros. Le patient commence d'abord par se déshabiller. Il enfile une charlotte et un slip. La suite, c'est avec Mélanie, assistante dermatologue.
20: Premièrement, du coup, le patient, il s'installe sur les empreintes noires de la grosse machine. Il doit regarder les objectifs en face, mettre les bras écartés avec les doigts écartés, fermer les yeux. Et ensuite, ça prend une photo, ça dure vraiment 3 secondes.
18: 92 appareils photo capturent toute la surface de la peau en quelques fractions de secondes. Katia, une autre assistante, saisit un dermatoscope.
20: Bah, c'est l'appareil pour voir les lésions de plus près. Tous les grains bottés, petites rougeurs, petits angiomes. Et après, on en sélectionne quelques-unes qui nous inquiètent par rapport à leur forme et leur couleur. Et après, avec ça, du coup, on les regarde de plus près.
18: Chaque lésion suspecte est ainsi analysée par l'intelligence artificielle. Les assistantes regardent le résultat donné sous la forme d'un score avec le nom du type de lésion.
21: Donc là, on voit que c'est un probable névus, donc un simple grain de beauté. Le score de risque, il est de 0,4 sur 10, donc c'est faible, donc pas de lésion suspecte dans ce cas-là.
18: Le dossier complet du patient est ensuite envoyé à un dermatologue à distance pour une analyse. l'analyse. Les résultats tombent dans les 3 semaines. Étienne Varlet, le responsable de France Dermatologie, se satisfait de pouvoir répondre à un besoin criant en France.
0: En dermatologie, il y a de gros besoins, il y a des déserts médicaux partout, il y a seulement une centaine de dermatos qui vont sortir cette année et il y en a énormément qui vont partir en retraite dans les prochaines années. Donc il y a un gros besoin en dermatologie.
18: Ce gros besoin se répercute jusque dans son centre d'Évreux. Pas un seul rendez-vous de disponible avant le mois de mars prochain. Contrairement à un dermatologue classique, la consultation n'est donc pas remboursée par la Sécurité sociale. 84 euros à la charge du patient.
3: Mais ces centres France Dermatologie, Julien, sont donc critiqués par le syndicat national des dermatologues ?
18: Oui, déjà, certains regrettent une marchandisation du parcours de soins en dermatologie. Ensuite, le syndicat se montre critique sur l'intelligence artificielle qui se trompe parfois, selon Gilliane Amonier, dermatologue dans 2 hôpitaux marseillais.
17: Il y a comme une assistante ou une assistance et une aide au diagnostic. Mais elle ne peut pas choisir pour le moment elle-même des lésions suspectes. Donc, on souhaite qu'il y ait une supervision dermatologique avec un dermatologue présent physiquement dans ces centres, ce qui n'est pas encore le cas pour tous les centres, pour pouvoir choisir les lésions, parce que c'est une compétence que si vous n'avez pas, même si vous êtes l'IA, mais l'IA, ça ne dit pas bonjour au patient, ça ne sélectionne pas les lésions, ça analyse une lésion donnée.
18: La dermatologie, ce sont 10 années d'études. Un rendez-vous en présentiel reste essentiel, d'après Gilliane Amonier, pour ne pas passer à côté d'un cancer de la peau. L'IA ne peut pas tout, ce que ne conteste pas Étienne Varlet.
0: Je suis d'accord, l'IA n'est pas fiable à 100%. On s'en sert comme d'un outil. En revanche, ce qui est intéressant, c'est de pouvoir cartographier, mesurer les évolutions et archiver. Et dans ce sens-là, l'IA associée au scanner Vectra est plus forte que l'œil d'un dermato devant lequel vous vous tiendriez nu et qui devrait regarder au dermatoscope l'intégralité de vos lésions.
18: Le syndicat national des dermatologues rappelle qu'on ne prend pas rendez-vous comme ça. Le dépistage doit être ciblé. Certains ont des prédispositions comme la peau claire ou des antécédents familiaux. Le mieux, d'après le syndicat, c'est de consulter d'abord un médecin généraliste qui pourra mieux vous orienter.
3: Julien Raymond pour le choix de France Info.
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3: Sophie Bria.
7: La chaleur recule sur une grande partie du pays et ça se ressent vraiment sur les températures cet après-midi, avec 20 degrés à Calais, 22 à Brest et Lille, 24 degrés à Nantes et Biarritz, 25 à Paris, 27 à Lyon et Strasbourg. Il faut aller vers la Méditerranée pour retrouver davantage de chaleur, 30 degrés à Marseille, 32 à Bastia et jusqu'à 33 degrés à Narbonne. Dans l'ouest, la journée est plutôt tranquille, même si le ciel alterne entre nuages et éclaircies, avec quelques averses près de la Manche qui s'étendent jusqu'au Pays de la Loire et au Hauts-de-France dans l'après-midi. Le vent d'ouest est bien présent, qui souffle jusqu'à 50-60 km/h. En revanche, prudence dans le sud-est. Les orages prennent de la vigueur cet après-midi et peuvent être localement violents, de la vallée du Rhône aux Alpes et à l'intérieur de la Provence. Au programme, beaucoup de pluie, en peu de temps, de la grêle et des rafales jusqu'à 80 km/h.
3: Merci Sophie Bria et bienvenue à vous sur France Info, 11h30. Mathilde Romagnan pour l'info.
25: Les menaces de Donald Trump de sanctions économiques envers l'Iran relèvent de politiques vouées à l'échec, estime la diplomatie iranienne ce matin. Le président américain a annoncé dans un message publié sur les réseaux sociaux l'opération économique la plus écrasante jamais entreprise contre un pays, je cite, évoquant une guerre économique jamais vue, Julie-Marie Lecomte.
26: Donald Trump change de ton. Il y a 10 jours, dans une interview aux médias Axios, il expliquait regarder l'Iran s'asphyxier économiquement en prenant son temps. Visiblement, le président américain veut que les choses accélèrent. Il se montre nettement plus belliqueux, au moins dans les mots, puisqu'il ne dit pas quelles mesures de plus il voudrait prendre directement contre Téhéran. Par contre, il s'en prend à tous ceux qui offrent à l'Iran ce qu'il appelle des bouées de sauvetage. Il ne cite personne, mais visiblement, il ne vise ni la Russie ni la Chine, puisqu'il tape du poing sur la table en disant avoir besoin de tous ses alliés. Il y a 10 jours, Donald Trump se vantait de jouer la discrétion. Le voilà qui convoque le souvenir d'une offensive décisive. Après avoir voulu faire modifier les futurs porte-avions de la marine américaine pour qu'ils ressemblent davantage à ceux de la Seconde Guerre mondiale, il rêve d'un jour J. Nouveau signe de nostalgie peut-être d'une époque où les États-Unis ne doutaient pas d'être une superpuissance.
25: Julie Marie Lecomte, correspondante de France Info aux États-Unis. En Ukraine, au moins 13 personnes sont mortes la nuit dernière dans un bombardement russe à Kiev, affirme Volodymyr Zelensky, le président ukrainien qui assure que Moscou investit dans des missiles balistiques alors que son pays réclame depuis des semaines aux États-Unis des systèmes de défense antiaérien pour intercepter ces missiles russes. Arrivé ce matin au centre pénitentiaire de Réau, des premiers détenus transférés dans le nouveau quartier de haute sécurité. C'est le ministre de la Justice, Gérald Darmanin, qui l'annonce. Cette prison de Seine-et-Marne est la troisième à ouvrir un quartier de lutte contre la criminalité organisée. Un an après Vendin-le-Vieil et Condé-sur-Sarthe, une zone pensée pour stopper l'influence extérieure des détenus les plus dangereux, explique le garde des Sceaux. La vague de chaleur qui est en train de se terminer devient la plus longue jamais enregistrée dans l'Hexagone, avec celle de juillet 1983. 23 jours de chaleur quasi générale sur le pays. Cet été, Météo France a recensé 3 épisodes de canicule, en juin d'une durée de 14 jours, en juillet 16 jours, et celle toujours en cours, donc commencée fin juillet, qui dure 23 jours. Les fortes chaleurs qui concernent toute l'Europe et en Allemagne, les autorités recensent 14 000 décès liés à la chaleur cet été, battant largement le record de 2018 dans le pays avec 8 900 décès. Les personnes âgées de 75 ans et plus ont été les plus touchées. Le prince Harry et Meghan vont revenir vivre au Royaume-Uni. C'est une surprise. Le fils cadet du roi Charles III et son épouse vivent actuellement aux États-Unis depuis 2020 après leur rupture fracassante avec la famille royale dont ils ne sont plus des membres actifs.
1: Merci à vous Mathilde Romagnan. Il est 11h33 sur France Info et dans quelques minutes nous irons dans l'Oise où une partie de la population s'oppose à un nouveau projet de data center, un centre de données. Nous parlerons aussi de la hausse du prix du carburant. Ce sera un petit peu avant midi. Avant cela, ce premier bilan humain après cet été marqué par la canicule.
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1: La chaleur exceptionnelle de cet été qui a fait des milliers de victimes, au moins 7 300 morts, c'est le premier bilan livré hier par Santé publique France. Et c'est un bilan qui n'inclut pas la dernière vague de chaleur qui est en train de se terminer. Écoutez ce qu'en dit Sébastien Adnaud, médecin généraliste à Carpentras et secrétaire général adjoint du syndicat MG France.
5: On pouvait s'attendre à ça. Alors, ce qui est frappant dans ces chiffres de surmortalité, c'est qu'il nous rappelle une chose très simple. Hein, face à une canicule, les personnes qui meurent sont souvent celles qui sont fragiles, âgées, isolées, parfois dépendantes et qui sont chez elles. Ces patients, on sait que pour la canicule, ce qu'il faut, c'est qu'ils puissent boire et qu'on puisse les rafraîchir. Et on voit bien qu'on a encore des problèmes à l'époque où on est pour pouvoir assurer ces deux choses très simples.
9: Alors, quand même, on va revenir sur ce que vous dites, parce qu'effectivement, c'est important sur ce qu'on n'arrive pas encore à faire. Malgré tout, on se souvient, on a tous ça en tête, hein, ce chiffre, 15 000 morts de la canicule de 2003. On n'est quand même pas, semble-t-il, dans le même étiage, alors même qu'on a connu une canicule qui est comparable. Qu'est-ce qui a changé ?
5: J'espère quand même qu'on a appris des choses de 2003. Hein. Et en effet, alors, ça fait quand même beaucoup de victimes pour cette année. Ce qui a changé, c'est que on a déjà des repérages qui ne sont pas encore performants, hein, mais je pense qu'on a appris un petit peu à décloisonner entre les différentes personnes qui s'occupent de ces personnes dépendantes. Et je pense qu'il y a encore un effort à faire à ce niveau-là. Parce que, en fait, le problème le plus concret qu'il y a, c'est est-ce qu'on sait que ces personnes existent ? Est-ce qu'on sait que quelqu'un va chez elles ? Est-ce qu'elles ont suffisamment frais ? Est-ce qu'elles peuvent boire ? Est-ce qu'elles sont capables de boire seules ? Est-ce qu'elles prennent correctement leur traitement ? C'est tout ça qu'il faut penser pendant une canicule. Et je pense qu'on a encore beaucoup d'efforts à faire de ce côté-là.
9: Alors, c'est intéressant ce que vous dites, parce qu'effectivement, on pense aux infirmiers, aux infirmières qui viennent à domicile. On pense évidemment aux médecins généralistes que vous êtes, qui voient quand même régulièrement des milliers de patients, parfois par médecin. Qu'est-ce qu'on peut faire de plus ? Il y a ces fichiers, on sait qu'ils existent dans certaines villes, qui permettent d'appeler les personnes âgées isolées. Qu'est-ce que vous préconiseriez ?
5: La canicule, c'est un combat qui se, enfin, ça se combat par une chaîne humaine. C'est-à-dire qu'il faut repérer les personnes fragiles. Et ça, les personnes fragiles, ben, d'un côté, il y a tout ce qui est le, ce qu'on appelle le médico-social, le social médico-social, c'est-à-dire les mairies, les CCAS, etc. Et puis, les médecins traitants, ben, on anticipe depuis plusieurs années, puisque maintenant, moi, je suis à Carpentras, où on vit des étés de plus en plus chauds chaque année. Eh bien, on a appris à anticiper. C'est-à-dire qu'on va repérer dans nos dossiers médicaux, les personnes qui sont les plus fragiles pour pouvoir anticiper toute cette chaîne humaine dont on a besoin. Regarder la température dans le logement, regarder donc si elle est en capacité de boire, regarder son état général, vérifier si elle comprend les consignes et si elle peut les appliquer. Et si elle ne peut pas le faire seule, quelqu'un doit alors pouvoir revenir la voir. C'est ça le médico-social, c'est pas de la technologie, hein. On est vraiment une personne qui est seule à domicile, etc. Ce dont elle a besoin, c'est pas de technologie, c'est pas de plateforme, c'est pas de l'intelligence artificielle. Elle a besoin que quelqu'un franchisse la porte de chez elle pour l'aider. Et c'est tout ça qui se met en route avec les équipes médicales à domicile et puis les équipes médico-sociales de la mairie, etc.
9: Très concrètement, docteur, quand vous parcourez vos dossiers, effectivement, vous voyez une personne qui est isolée, qui est fragile, qui est âgée, etc. Vous faites quoi ? Vous appelez des équipes d'infirmiers que vous connaissez, dont vous savez qu'elles vont pouvoir passer, des équipes de la mairie, etc. C'est comme ça que ça fonctionne et c'est comme ça que ça devrait fonctionner ? Voilà.
5: Je dirais, c'est comme ça que ça devrait fonctionner. Parce que pour l'instant, on n'a pas d'homogénéité dans cette prise en charge. Il n'y a pas de généralisation sur son territoire. C'est-à-dire, il n'y a pas de politique claire pour que les équipes de ville, en particulier le tandem infirmier-médecin traitant, puissent s'organiser et s'articuler avec les services sociaux d'une mairie, un CCS, etc. Donc, il y a des initiatives personnelles, des initiatives individuelles un petit peu réparties, et je pense assez nombreuses chez les médecins traitants qui ont en tête ces objectifs et cette importance de santé publique. Mais il n'y a rien qui est organisé de cette façon-là, de façon généralisée sur le territoire. Et c'est ça qu'il va falloir utiliser. Alors maintenant, on a des outils, on a les CPTS, les communautés professionnelles territoriales de santé, qui sont des regroupements de professionnels de santé qui peuvent éventuellement interagir avec les CCS, mais il y a encore un besoin qu'on transforme cet essai et que les choses soient vraiment formalisées à un plan, j'allais dire, national.
9: Un dernier mot, vous êtes à Carpentras, donc on est au cœur de la vallée du Rhône, dans le Vaucluse, une région où il fait très chaud, il faisait encore chaud, très chaud ces jours-ci. La région la plus touchée par cette surmortalité, d'après Santé publique France, ce sont les Pays de la Loire, avec, c'est vrai, des températures exceptionnellement chaudes. Vous qui êtes donc dans un endroit traditionnellement très chaud, même si là il a fait encore plus chaud. Comment vous expliquez peut-être que votre zone soit peut-être mieux préparée, qu'on soit, semble-t-il, plus habitué ? C'est quoi ? Ça tient au logement ? Ça tient à l'organisation ? Quels exemples on pourrait tirer de Carpentras ou en tout cas du sud de la France qu'on pourrait appliquer au reste du pays ?
5: Pendant la canicule 2003, on disait la Provence a eu moins de morts parce qu'on est habitué à la chaleur. Moi je suis désolé, hein, mais quand je vais chez un patient où il fait 36 degrés, d'un patient de 90 ans, ça c'est du vécu, hein, de, il y a 15 jours, 3 semaines, 36 degrés dans sa maison, et que personne n'est là pour lui faire boire un verre d'eau, qu'il n'a pas d'aide à domicile, etc., ou qu'il n'a pas de famille, bah moi je pense que là, il n'y a pas d'exemple à prendre au niveau de PACA ou autre. Je pense que c'est un problème vraiment national. Quand je vois les hôpitaux qui sont surchargés, qui ne peuvent pas recevoir les patients parce qu'ils sont pleins de patients déshydratés, etc., plus tous les traumatismes, et etc., des pathologies de l'été, des tourismes, etc. À mon avis, je ne suis pas certain qu'on puisse se targuer en PACA d'être plus fort que les nôtres. Moi, je pense que la canicule, c'est un problème qui va être national. Il n'y aura plus de sud, de nord, etc., au vu de ce qui se prépare. Donc, je pense qu'il faut un plan d'action, mais vraiment avec des vrais objectifs de santé publique de la part de l'État. Quand on voit que c'est une chaîne humaine pour avoir du monde, de l'humain, des médecins, des infirmiers qui aillent voir les patients, qui les rafraîchissent, qui leur donnent à boire, qui les réhydratent si besoin, et qu'on nous propose des labels, le label France Santé, ou le service d'accès aux soins, ou des plateformes de télémédecine. Désolé, mais la télémédecine, c'est pas elle qui va donner à boire à la personne âgée. Le label va pas vérifier la température du logement, etc. Donc, je pense qu'il y a une vraie nécessité de prendre conscience qu'on a besoin, dans ce point précis de la canicule, de moyens humains essentiellement, voilà. Et pas forcément de technologies qui peuvent aider. Hein, la technologie peut aider, en particulier l'IA, pour justement le repérage de ces patients, mais c'est surtout de l'humain.
3: Le médecin généraliste à Carpentras, donc Sébastien Adnaud, secrétaire général adjoint du syndicat MG France, avec Adrien Beck sur France Info. Il est 11h40 et je vous emmène donc, comme promis, dans l'un de ces territoires où un centre de données devrait voir le jour bientôt. Un nouveau data center, comme on les appelle aussi. Il en existe déjà plus de 300 en France, qui servent à stocker, à traiter les données numériques. Ces lieux hébergent donc des serveurs et des équipements informatiques. Et dans l'Oise, ce sont même deux nouveaux sites qui doivent sortir de terre dans une ancienne friche industrielle. Ils seront dédiés à l'intelligence artificielle à Rantigny, près de Creil. Hier soir, une dernière réunion publique agitée a été organisée dans ce village de 2500 habitants, François Ventéjou.
8: Dans la petite salle des fêtes en pierre de Rantigny, les porteurs de projets tentent de convaincre les habitants du secteur.
10: Il y a zéro litre d'eau consommée pour le refroidissement.
8: Les trois hommes en chemise blanche sont chahutés par les résidents. La plupart des 300 habitants présents ne sont pas convaincus, à l'image de Xavier. Il habite à moins d'un kilomètre des futurs data centers.
11: En fait, c'est la qualité du projet. C'est vraiment un projet à la base qui était déjà de mauvaise qualité. Il a été en partie rattrapé par l'État pour le mettre à niveau d'un point de vue technologique et réglementaire. Mais voilà, on est vraiment au minimum. A priori, il y aura quand même des désagréments. Hein. Rien n'est parfait.
8: L'un d'eux, c'est la chaleur dégagée par ces centres de données. Christophe est apiculteur. Ses ruches sont installées à 100 mètres du projet.
12: Ça va être catastrophique. 2 degrés à moins de 100 mètres va provoquer la mort des faux bourdons, des mâles, donc qui sont là pour la fécondation des reines. Donc ça veut dire progressivement, je vais avoir des ruches en reines. Donc je vais perdre la totalité de mes ruches. L'endroit n'est pas du tout approprié. Notre village, il est mort. Nos villages sont morts.
13: Et en fait, notre maison sera à moins de 300 mètres du futur data center.
8: Laura et son mari habitent dans un hameau d'une commune voisine.
13: Déjà, la maison sera totalement dévaluée, donc première chose. Et ensuite, on ne nous propose rien en termes de réelle étude et de vue au niveau de l'impact qu'il y aura directement.
8: À la fin de la réunion, les porteurs de projets sont pris à partie par les habitants sous l'œil attentif des gendarmes.
14: Est-ce que vous voudriez vivre avec vos enfants à côté d'un data center à moins de 500 mètres ?
15: Si le data center n'est pas visible d'un point de vue paysager, si data center, il n'y a pas de nuisance sonore, il n'y a pas de risque d'un point de vue sanitaire. Oui, mais les si, c'est justement les études.
8: Faisal Idelkadi est l'un des porteurs du projet.
27: C'est des infrastructures qui ont beaucoup évolué et donc il faut se fier aux études. On est passé par des cabinets d'études connus et reconnus. Donc aujourd'hui, nous, on se base sur des données objectives et bien évidemment, il y aura toujours des oppositions.
8: La communauté de communes défend l'installation de ces data centers qui pourraient générer 100 à 200 emplois directs.
3: Un reportage de François Ventéjou pour France Info.
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3: Si vous êtes automobiliste, restez avec nous. On parle du prix de l'essence reparti à la hausse dans une minute. Il est midi moins le quart, Mathilde Romagnan. Après la canicule, les orages dans le sud-est aujourd'hui.
25: 5 départements sont placés en vigilance orange pour risque d'orage. L'Ardèche, la Drôme et l'Isère, ainsi que le Var et les Alpes-Maritimes. De forts cumuls de pluie sont attendus sur de courtes durées, prévient Météo France. En Lozère, l'incendie qui s'est déclaré hier est partiellement fixé. Selon la préfecture, le feu progresse encore sur les flancs. Plus de 250 pompiers sont encore mobilisés. Les flammes ont parcouru 250 hectares de forêt. 2 hameaux ont dû être évacués hier et un pompier a été blessé. La vague de chaleur qui est en train de se terminer dans l'Hexagone est désormais la plus longue jamais enregistrée, à égalité avec celle de juillet 83. 23 jours de chaleur quasi générale sur le pays. Hier, l'indicateur thermique national s'élevait à 24,7 degrés. C'est la moyenne des températures sur 30 stations de référence. Donald Trump menace l'Iran d'une guerre économique jamais vue et de terribles répercussions économiques pour tout pays qui aiderait l'Iran. Le président américain évoque sur les réseaux sociaux l'opération économique la plus écrasante jamais entreprise contre un pays. Cela relève de politique vouée à l'échec, a réagi l'Iran ce matin.
3: France Info. Vous serez nombreux à le constater sur la route. Retour des vacances, peut-être ce week-end. Le prix des carburants flambe. Près de 2,30 euros le litre de diesel, 2,20 euros le litre de sans-plomb dans de nombreuses stations. Et face à cela, certaines professions souffrent, en particulier, notamment celles qui n'ont le droit à aucune aide, comme les auto-écoles, qui envisagent pour certaines d'augmenter en conséquence le prix des leçons de conduite dans les mois à venir. Reportage dans les Bouches-du-Rhône, dans cette grosse agence installée à Aubagne, et la Ciotat, Fabien Ledu.
28: Oui, dans cette auto-école, pour la première fois le mois dernier, le plafond autorisé de la carte carburant a été dépassé. Delphine Guillaume est présidente de Ciota Conduite.
0: On ne pouvait plus faire l'essence, donc on a dû des fois poser une voiture, reprendre une qui était stationnée, qui en avait fait peut-être l'essence la veille ou l'avant-veille, et finir des leçons le 31 en réserve.
28: L'auto-école dépense aujourd'hui 10 000 euros de carburant par mois. Pour baisser la facture, tous les moyens sont bons. Olivier Grappe est directeur général.
2: On fait de plus en plus de boîtes auto, on prend l'électrique. Sinon, on passe sur de l'hybride, ça consomme quand même moins qu'une thermique classique.
28: Les enseignants aussi tentent de limiter la casse, comme Bouchra qui est monitrice à Martigues. Ils insistent sur l'éco-conduite.
16: On leur apprend à ne pas faire crier le moteur, à passer les rapports au bon moment, à ne pas appuyer sur le frein, parce qu'appuyer sur le frein, ça consomme aussi du carburant, ça use les plaquettes. Quand ils ont une conduite économique, on le sent, on met moins souvent l'essence.
28: Mais selon Delphine Guillaume, si les prix à la pompe ne baissent pas drastiquement, ce sont les élèves conducteurs qui pourraient en faire les frais.
0: On parle de l'essence, mais le prix des voitures ont aussi augmenté, les salaires ont augmenté, les loyers continuent à augmenter. En fait, je pense que les augmentations se font souvent à la rentrée ou début d'année. Si vous devez passer le permis, il vaut mieux le passer cette année que l'année prochaine.
3: Fabien Ledu, ici Provence et France Info. Alors, comment comprendre ces variations et comment se projeter vers la rentrée face au prix des carburants? Donc, écoutez ce que dit Patrice Geoffron, professeur à Paris Dauphine, spécialiste de l'énergie.
17: Si on prend un peu de recul et si on regarde ces deux derniers mois, le prix du baril, il est descendu à 70, il est remonté à 100, il est redescendu à 80. Là, au moment où nous parlons, il est remonté à 92. Et donc cet effet yo-yo, eh bien, il traduit les déclarations contradictoires.

0: est sensiblement plus élevé, 20 centimes au-dessus pour le diesel, parce qu'il y a des pressions spécifiques sur le diesel.
1: Bon, ça veut dire que d'un baril de pétrole autour de 80-90 dollars, Patrice Geoffron, potentiellement, c'est en train de devenir au moins pour les prochains mois une nouvelle norme.
0: Alors, ça pourrait être la moyenne, mais avec des variations très fortes autour de la moyenne. On pourrait même imaginer que ça monte plus haut, parce qu'on est dans une phase qui est plutôt une phase là, de pression économique avec des affrontements qui sont limités. Mais par rapport à ce qu'était la situation au mois de juin, la période durant laquelle on a pu espérer des discussions constructives, il y a de nouvelles pressions qui sont ajoutées, notamment sur la mer Rouge, avec le deuxième détroit dont on a fait la connaissance, le détroit Babel-Mandeb,
1: donc au sud de la mer Rouge.
0: Exactement, donc qui permet d'extraire le pétrole et ses dérivés qui vont en bonne partie à ce moment-là vers l'Asie. Il y a également des tensions et donc dans ce domaine, eh bien, il y a une espèce de poker menteur entre les Américains et les Iraniens sur qui tiendra le plus longtemps, avec une pression sur l'Iran qui est une pression économique essentiellement à l'heure actuelle, et puis une pression aux États-Unis liée au fait que au moment où nous parlons, eh bien, les Américains qui font le plein font la même observation que nous en France, avec un prix à la pompe qui a augmenté d'à peu près 30% par rapport à ce qu'était le niveau avant le conflit.
1: Alors, quand on voit, vous parliez de la mer Rouge, on sait que l'Arabie Saoudite se tourne de plus en plus vers la mer Rouge pour essayer d'exporter son pétrole. Hein. C'est tout ce qui est en train de se jouer pendant cet été, hein, même si on en parle moins. On voit aussi l'Irak qui essaie d'exporter davantage en direction de la Syrie, plutôt que de passer par le détroit d'Ormuz. Est-ce que ça peut changer un peu la donne dans les prochains mois ou on est plutôt sur du long terme ?
0: Alors non, dans les prochains mois, on a une activation qui est d'ores et déjà à plein des possibilités de contournement. Vous l'avez évoqué, il y a un grand pipeline qui traverse d'est en ouest de l'Arabie Saoudite et qui est déjà utilisé à plein. Et donc il y a cette nouvelle pression parce que ce pipeline débouche dans, si on peut dire, dans la mer Rouge. Et donc on a là les Houthis. Donc et les contournements additionnels vont supposer des investissements qui pour certains sont en cours. C'est le cas des Émirats arabes unis qui vont augmenter très rapidement la capacité d'exportation de leur pipeline qui débouche après le détroit d'Ormuz. Mais de fait, il va falloir faire dans les temps à venir avec les infrastructures actuelles.
1: Bon, donc faire aussi dans les temps à venir avec des prix élevés, si je vous suis bien.
0: Alors, avec des prix élevés, sauf accord qui est très improbable à l'heure actuelle, mais qui pourrait conduire à ce moment-là le prix à baisser très fortement. Et c'est ce qu'on avait observé, encore une fois, début juillet. Le prix est repassé brièvement sous les 70 dollars pour remonter en l'espace de quelques semaines au-delà de 100. Mais ça avait baissé très bas, ce qui indique que, voilà, en cas d'accord, eh bien, à ce moment-là, on va se retrouver avec le phénomène inverse qui est très probablement un afflux de pétrole, notamment parce que beaucoup des acteurs de la région vont avoir un intérêt à produire plus. Et au cœur du conflit, les Émirats arabes unis sont sortis de l'OPEP et donc ne sont plus contraints par la régulation interne à l'OPEP et eux ont clairement la volonté de produire plus.
2: Patrice Geoffron, professeur à Paris Dauphine, donc spécialiste de l'énergie avec Adrien Beck sur France Info. Et à 11h51, c'est le décryptage éco avec vous, Claire Sergent. Bonjour Claire.
3: Bonjour.
2: Vous nous parlez de dettes et de taux d'emprunt. Cela faisait depuis 2018 que la France n'avait plus payé aussi cher pour emprunter, une flambée des taux d'intérêt qui dépasse toutes les prédictions les plus pessimistes. Et la pression sur la dette n'est pas près de retomber, Claire ?
3: Oui, tous les voyants virent au rouge. Mardi, le taux d'emprunt à 10 ans s'est hissé au-dessus de 4,10%, des niveaux qu'on n'avait plus connus depuis la crise des subprimes. L'écart de taux avec l'Allemagne, le fameux spread, a dépassé les 85 points de base. La dernière fois que c'est arrivé, des gouvernements venaient de tomber. Celui de Michel Barnier en décembre 2024, François Bayrou en septembre 2025. Même notre taux d'emprunt à 30 ans frôle les 5%. Et quand les taux flambent, les intérêts que nous devons payer chaque année augmentent dangereusement. Ce sera près de 75 milliards d'euros cette année, selon des estimations de Rexecode. 10 milliards de plus que l'année dernière, une facture supplémentaire qui complique encore plus le prochain budget.
2: Et la contagion est mondiale, Claire, les taux d'emprunt grimpe partout ?
3: Oui, une telle tension mondiale sur les taux d'intérêt, personne ne l'avait vu venir. Les économistes ont même du mal à expliquer un

0: tel phénomène. Ils tentent de rationaliser, me disent-ils, de trouver des motifs, la crise au Moyen-Orient, les risques d'inflation. Mais la réalité, c'est que personne ne pensait qu'il y aurait une telle flambée. Les États-Unis, l'Allemagne, l'Italie, le Japon, aucun pays n'est épargné. Une chose explique en partie la situation actuelle. Tous les États veulent s'endetter en ce moment, mais en face, il n'y a pas assez de monde pour prêter. Les États-Unis sont très indisciplinés et absorbent une partie croissante de la dette. Mais du côté de l'administration américaine aussi, on s'inquiète de cette hausse des taux, explique l'économiste Anthony Morley-Lavidali. La dette américaine dépasse à présent les 40 000 milliards de dollars, près de 35 000 milliards d'euros. En Europe, les Allemands, qui jusque-là incarnaient la rigueur budgétaire, se remettent également à s'endetter, notamment pour financer leur budget militaire, ce qui crée encore plus de tensions en zone euro. Et ce besoin d'endettement pour financer sa défense se retrouve partout, jusqu'aux pays du Moyen-Orient qui gardent davantage d'argent pour eux et ont donc moins d'excédents à investir dans la dette des autres.
1: Et tout cela n'augure rien de bon pour la suite, Claire ?
0: Non, les tensions risquent de durer. Si les taux d'emprunt à 30 ans flambent pour la France, pour les États-Unis, c'est le signe que les investisseurs se disent que notre dette n'est pas aussi soutenable que l'on pensait à long terme. La France risque de devoir s'habituer à voir tous les ans la charge d'intérêt sur sa dette s'alourdir sans pouvoir y faire grand-chose.
1: Claire Sergent, le décryptage éco et l'édito politique avec vous, Camille Vigogne-Lecoad. Vous nous parlez ce matin du retour du vieux monde politique.
2: Oui, j'ai lu hier avec surprise cette interview de Cécile Duflo dans le journal Libération. L'ex-ministre de l'Environnement de François Hollande, désormais directrice de l'ONG Oxfam France, y appelle Raphaël Glucksmann et François Ruffin à se rapprocher. Cécile Duflo y amorce surtout un retour et annonce la création d'un think tank tiraillé, selon ses mots, entre la flemme et le sens du devoir. On comprend à la lecture qu'elle ne restera pas spectatrice de l'élection présidentielle. De l'autre côté du champ politique, il y a deux mois, c'était Nathalie Kosciusko-Morizet qui annonçait son ralliement à Édouard Philippe. L'ancienne ministre de Nicolas Sarkozy avait disparu des radars et de la politique depuis 2018. Deux anciennes figures du monde pré-macroniste qui font leur retour à 9 mois de l'élection présidentielle. Si on ajoute à ça François Hollande, qui dit partout qu'il se prépare à une éventuelle candidature, et François Baroin, l'éternel recours de la droite, qui prépare un livre, ce n'est plus un fait isolé, c'est une épidémie.
1: Alors de quoi sont-ils le signe, ces retours ?
2: Au-delà des personnes, ils sont le symptôme d'une page qui tend à se tourner, celle d'une recomposition politique avec les éléments les plus centristes de gauche, puis de droite, successivement happés par la dynamique d'Emmanuel Macron. 10 ans après sa victoire à la présidentielle, cette idée semble avoir vécu et les candidats déclarés ou quasiment déclarés à l'élection présidentielle racontent un monde où droite et gauche n'ont pas totalement disparu. Alors bien sûr, le traditionnel bipartisme n'est plus, il a été remplacé par un tripartisme, la gauche d'un côté, de l'autre, l'extrême droite, et au milieu, le centre allié à la droite. Un centre qui manque d'incarnation ou qui en a trop, ça revient au même, et qui attise les convoitises, celles de Raphaël Glucksmann ou de François Hollande, à gauche, qui espère ramener à eux les déçus d'Emmanuel Macron en ressuscitant la social-démocratie. Mais le centre est aussi travaillé par la candidature d'Édouard Philippe, qui tente avec Horizon une espèce d'UMP New Age. Pour y arriver, l'ex-premier ministre ambitionne de rallier à sa candidature les macronistes, mais aussi d'arrimer les LR de Bruno Retailleau. Malgré tout, le paysage a changé par rapport à 2017. Il faudra faire avec deux impondérables. La première place, occupée par le Rassemblement national, qui exerce aussi une force d'attraction sur la droite. Quant au centre-gauche, il devra composer avec l'espace solide occupé par la France insoumise. Deux partis avec des électeurs déterminés et fidèles, contrairement à ceux désorientés du macronisme finissant.
1: Et l'édito politique de Camille Vigogne-Lecoat et l'œil de Julie Vialon ce matin. Julie, on va parler de ce que l'on partage sur les réseaux sociaux. Est-ce que vous diffusez encore vos vacances en story, en photo, en vidéo sur Instagram ? On pourrait croire que c'est toujours plus le cas. Mais non, Julie, en réalité, nous gardons dorénavant nos plus beaux souvenirs pour la famille ou les copains.
3: Polarstep, c'est une application de voyage qui a donc réalisé une étude sur les habitudes en ligne de 3000 utilisateurs. Résultat, plus de 80% disent partager leurs photos et souvenirs de voyage en privé avec leurs proches. Ils ne sont plus qu'un tiers à les publier sur les réseaux sociaux. Bon, l'étude ne prouve pas que tous les internautes ont abandonné les stories, loin de là, mais quand même, ça veut dire quelque chose.
1: Pourquoi ? Parce que c'est trop de pression, ces publications sur les réseaux ?
3: Et oui, il faut trouver le bon endroit, la bonne pose, la bonne lumière et montrer qu'on vit quelque chose d'exceptionnel, alors que parfois, pas vraiment. Le voyage est devenu très performatif. Une étude publiée en juillet dans Frontiers in Psychology constate que plus les voyageurs cherchent à contrôler l'image qu'ils renvoient sur les réseaux, plus ils ressentent de l'anxiété au moment de publier et cette angoisse génère moins de satisfaction vis-à-vis de leur voyage. En gros, à force de penser à l'image qu'on va donner de nos vacances, on en oublie peut-être un peu de les vivre.
1: Oui, d'autant que les réseaux sociaux contribuent à fabriquer des vacances très standardisées.
3: La plage paradisiaque, le petit village secret, le restaurant incontournable, des endroits qui sont parfois victimes de leur succès parce que trop présents sur TikTok, Instagram ou Facebook, tout le monde finit par vouloir prendre la même photo du même spot. Dans l'enquête de Polar Step dont je vous parlais au début, la moitié des voyageurs interrogés estiment que les réseaux sociaux ont un impact mitigé sur les destinations et un quart le juge carrément négatif, notamment à cause du surtourisme. Et il y a plusieurs exemples de lieux qui ont gagné en popularité et sont devenus de vraies destinations TikTok. Le Guardian raconte par exemple l'histoire de Roccarasso en Italie. En janvier 2025, la commune est devenue virale après plusieurs vidéos de paysages enneigés. Résultat, plus de 10 000 visiteurs supplémentaires en une seule journée. La ville avait même dû prendre des mesures pour limiter cette invasion de touristes.
1: C'était l'œil de Julie, Julie Vialon, merci beaucoup.
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1: Et Sophie Briat.
5: La chaleur recule sur une grande partie du pays et ça se ressent vraiment sur les températures cet après-midi. Avec 20 degrés à Calais, 22 à Brest et Lille, 24 degrés à Nantes et Biarritz, 25 à Paris, 27 à Lyon et Strasbourg. Il faut aller vers la Méditerranée pour retrouver davantage de chaleur. 30 degrés à Marseille, 32 à Bastia et jusqu'à 33 degrés à Narbonne. Dans l'ouest, la journée est plutôt tranquille, même si le ciel alterne entre nuages et éclaircies, avec quelques averses près de la Manche qui s'étendent jusqu'au Pays de la Loire et au Hauts-de-France dans l'après-midi. Le vent d'ouest est bien présent, qui souffle jusqu'à 50-60 km/h. En revanche, prudence dans le sud-est. Les orages prennent de la vigueur cet après-midi et peuvent être localement violents, de la vallée du Rhône aux Alpes et à l'intérieur de la Provence. Au programme, beaucoup de pluie en peu de temps, de la grêle et des rafales jusqu'à 80 km/h.
1: Merci Sophie. France Info, il est midi. Bonjour Antoine Geoffin.
6: Bonjour Agathe, bonjour à tous.
1: À la une, ces nouvelles frappes nocturnes de la Russie en Ukraine.
6: Au moins 13 morts et une quarantaine de blessés selon Kiev qui accuse Moscou de viser des infrastructures civiles. La vague de chaleur en cours est la plus longue jamais enregistrée dans notre pays selon Météo France. Et la surmortalité du mois de juillet a été limitée en région PACA. On va entendre pourquoi. 10 ans sans Légion d'honneur pour François Fillon, l'ancien Premier ministre suspendu. Un an après sa condamnation définitive dans l'affaire des emplois fictifs de son épouse et le brassard de l'équipe de France de basket, le brassard de capitaine qui aura rarement été porté aussi haut. Pour la première fois, il sera ce soir autour du bras de Victor Wembanyama et ses 2m24 lors d'un amical en Serbie. 13 morts la nuit dernière au moins à Kiev et dans sa région, dans une nouvelle attaque nocturne de la Russie. Une quarantaine de blessés selon les autorités ukrainiennes. Bonjour Isabelle Labéry.
7: Bonjour.
6: Rédaction internationale de Radio France. Isabelle, le président ukrainien dénonce une attaque massive contre des civils préparée depuis longtemps par Moscou.
7: Oui, à Kiev, les Russes ont visé une école, des immeubles résidentiels et un hôpital pour enfants où les jeunes patients ont été surpris dans leur sommeil. 30 km plus au sud, à Boryspil, ce sont des entrepôts de produits alimentaires et des bâtiments de la Croix-Rouge qui ont été endommagés. L'attaque a duré quasiment 9 heures et une nouvelle fois, Moscou démontre sa capacité à déborder la défense antiaérienne ukrainienne, affaiblie par le manque de munitions pour ses systèmes américains Patriot. Or, les missiles balistiques sont toujours plus nombreux, toujours plus difficiles à intercepter, d'autant qu'aux côtés des Iskander russes sont apparus leurs dérivés nord-coréens. Chaque missile Patriot supplémentaire permettrait de sauver sauver des vies, dit le président ukrainien. Malheureusement, le monde ne réagit pas toujours de manière adéquate face à Moscou, qui choisit délibérément l'escalade.
6: Isabelle Labéry, rédaction internationale de Radio France. En Israël, indignation après que des soldats israéliens ont inscrit au marqueur des numéros sur le front et sur les bras de plusieurs Palestiniens interpellés. Ça s'est passé en début de semaine lors d'une opération dans le faubourg de Kabatia, près de Jenin. C'est dans le nord de la Cisjordanie occupée. Une pratique qui a provoqué l'indignation et des excuses de l'état-major israélien. Michel Paul, vous êtes le correspondant de RFI et France Info à Jérusalem et ce n'est pas la première fois que cela se produit.
8: Oui, ce sont des images largement partagées sur les réseaux sociaux et les médias qui ont donné l'alerte. On peut voir notamment Ahmed Khatamawi qui arbore le numéro 44, tracé au feutre noir bien visible au milieu du front. Comme d'autres habitants de Kabatia interrogés lors de ce raid, ils dénoncent une volonté délibérée d'humiliation. L'affaire a immédiatement suscité de vives réactions politiques, notamment au sein de la Knesset, où plusieurs députés dénoncent des méthodes inacceptables. Ahmed Tibi, du parti d'Option Tal, a fustigé ces méthodes choquantes et répugnantes, affirmant qu'elles rappellent les heures les plus sombres de l'histoire. L'armée confirme l'usage de ces inscriptions en disant qu'il s'agissait de répondre à des impératifs d'identification. Un porte-parole a reconnu la gravité de tels actes. Il faut dire que cette pratique n'est pas sans précédent. À plusieurs reprises, l'armée avait déjà suscité de vives controverses en marquant des détenus de numéros, ce qui avait alors conduit l'état-major à sanctionner les militaires responsables et à interdire formellement cette méthode.
6: Michel Paul, RFI pour France Info en Israël.
1: Antoine, la vague de chaleur en cours est la plus longue jamais enregistrée par Météo France.
6: À égalité avec juillet 1983, entre le 3 et le 22 juillet de cet été, la canicule a provoqué 1243 décès de plus. Cette surmortalité a particulièrement touché les Pays de la Loire et l'Auvergne-Rhône-Alpes, mais plutôt épargné la région PACA. Margot Longeroche à Aubagne, dans les Bouches-du-Rhône, les établissements de santé sont sur le qui-vive depuis plus de 3 mois.
9: À l'EHPAD Verte Colline, ça fait 3 mois que la centaine de résidents vit à l'intérieur, volets clos et climatisation à plein régime. Les soignants le savent, la déshydratation peut aller très vite. Sylvie Otto est infirmière coordinatrice.
10: Sur quelqu'un qui a une autonomie moyenne, on va dire, on peut parler de déshydratation, je pense, quasi dans les 48 heures, pour pas dire avant.
9: D'où un plan canicule lancé dès la fin du mois de mai. La directrice Vanessa Retor a même pris du personnel en plus.
11: Nous avons pris cette année des renforts en hydratation. Donc ça peut être des étudiants et autres.
12: Donc des personnes qui sont juste là pour s'assurer que les pensionnaires, ils boivent.
11: Oui, on est sur le qui-vive toute la journée.
9: Ces fortes chaleurs ont aussi fait réagir le maire d'Aubagne, Jean-Pierre Schillari. Il prend le risque lié à la canicule très au sérieux.
13: C'est une période stressante, oui, mais on s'y est un peu préparé quand même. On a fait très attention aux personnes vulnérables.
9: Il a d'ailleurs dû faire face à un gros problème, la climatisation en panne pendant plusieurs heures dans la maison de retraite communale à cause de coupures de courant liées à la chaleur.
13: On était en alerte avec l'hôpital et puis bon, le courant est arrivé quand il fallait. On est passé juste.
9: Forcément, c'est source d'inquiétude pour le maire, dont la priorité pour les années à venir est de rafraîchir Aubagne et éviter le moindre décès lié à la canicule.
6: Un reportage de Margot Longeroche à Aubagne pour France Info. Un peu plus de 250 pompiers toujours mobilisés ce midi en Lozère pour éteindre cet incendie en partie fixé qui a pris hier après-midi à La Bastide Puy-Laurent. C'est entre Mende et Aubenas, 250 hectares parcourus et près de 270 habitants qui ont dû être évacués hier soir. Un pompier légèrement blessé par les flammes. 5 départements sont en risque élevé feu de forêt aujourd'hui. Les Pyrénées-Orientales, l'Aude, l'Hérault, l'Allier et l'Essonne.
1: François Fillon, privé de Légion d'honneur pour 10 ans.
6: Oui, le décret est paru ce matin au journal officiel. Il s'appuie sur la condamnation définitive de l'ancien Premier ministre par la Cour d'appel de Paris. C'était il y a un an dans l'affaire des emplois fictifs de son épouse Pénélope. L'ancien candidat à l'élection présidentielle avait écopé alors de 4 ans de prison avec sursis, 375 000 euros d'amende et 5 ans d'inéligibilité. Bonjour Mathilde Lemaire.
14: Bonjour.
6: Service police-justice de France Info. Mathilde, vous avez des précisions.
14: Oui, pendant ces 10 prochaines années, l'ex-leader de la droite n'a plus le droit de porter l'insigne de grand officier de la Légion d'honneur, lui dont la campagne présidentielle avait été court-circuitée en 2017 par le Penelope Gate, ce qui lui avait valu l'élimination au premier tour. La distinction honorifique de la grande chancellerie lui avait été remise en 2007 des mains du président Nicolas Sarkozy, qui s'est lui-même vu retirer cet insigne il y a un an, mais à titre définitif pour sa part à cause de sa condamnation dans l'affaire des écoutes, l'affaire Bismuth. Le décret publié ce matin interdit également pour 10 ans à François Fillon de porter l'insigne de l'ordre du mérite, dont il est grand croix, le plus haut grade. Pour rappel, la Légion d'honneur récompense les mérites éminents acquis au service de la nation, à titre militaire ou civil. L'ancien Premier ministre aujourd'hui reste engagé dans la défense des chrétiens d'Orient. Il a créé et préside une association et dans ce cadre s'est rendu le mois dernier au Liban. Pour le reste, il est retiré de la vie publique.
6: Mathilde Lemaire, service police-justice de France Info.
1: Il est midi 7 et les Bleus du basketball sont à Belgrade ce soir.
6: Pour y affronter la Serbie, l'équipe de France dispute un match amical de préparation avant le début dans une semaine du deuxième tour des qualifications pour le Mondial 2027. Et ce soir, on verra le brassard de capitaine autour d'un nouveau bras, celui de Victor Wembanyama, le pivot des Spurs de San Antonio, qui vit un été particulièrement intense, Xavier Monferrand.
15: Impossible de passer à côté de Victor Wembanyama, c'est le tube de l'été. Il est à Paris avec ses copains des Spurs, au pied de la Tour Eiffel, au musée du Louvre, sur les parquets à Nanterre ou au tournoi d'échecs qu'il organise. Wemby est partout, mais n'allez pas lui dire que le menu est trop copieux.
16: Je dirais pas que j'ai eu un été chargé, je dirais que j'ai eu une année chargée. J'essaie d'un peu déconnecter autant que je pouvais cet été. J'essaie d'apprendre un maximum de plusieurs personnes et tout ce que j'apprends dans ma vie me sert à... dans toutes mes expériences.
15: Victor Wembanyama est aussi souvent là où on ne l'attend pas. Alors avant de rejoindre les Bleus en stage à Orléans, Wemby est allé s'essayer au rugby avec le club d'Aix-en-Provence.
16: Ça fait partie de ma curiosité, du développement. À la fois système nerveux, coordination, tout ça. Plein de qualités à développer comme ça. Beaucoup de choses que j'avais jamais faites. Tout ce qu'on voit à la télé, quoi.
15: Et la fin de l'été, Victor Wembanyama va la passer sur les parquets puisqu'il entame ce soir une série de 4 matchs avec les Bleus du basket avant de retourner à San Antonio pour préparer la saison de NBA.
6: Xavier Monferrand du service des sports de Radio France avec Arnaud Rozac d'ici Orléans. Enfin, au tennis, il impressionne Arthur Fils, le numéro 1 français qualifié cette nuit pour les quarts de finale du Masters 1000 de Cincinnati aux États-Unis. Il a dominé en 2 manches l'Australien Lex de Minaur, 8e joueur mondial. Le Francilien retrouvera au prochain tour Thiago Tirante, l'Argentin, qui est 50e au classement ATP.
1: Merci Antoine, à tout à l'heure. D'ici midi et demi sur France Info, je vous emmène en Chine où un promoteur immobilier, l'homme qui représente la crise du secteur, vient d'être condamné à la prison à perpétuité. On continue par ailleurs à vous raconter le destin du dirigeant chinois Xi Jinping. Ce sera dans ses destins qui font l'info. Avant tout cela, attention au cumul de pluie avec les orages dans le sud-est. Ce sera dans un instant.
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1: Même si pour l'instant l'heure est au plaisir d'accueillir enfin des températures plus fraîches après 2 mois de chaleur intense, notamment dans le sud-est de la France. Baisse significative dès cet après-midi et surtout à partir de demain, on va repasser sous les 30 degrés. Mais dans le même temps, les orages arrivent. 5 départements sont placés en vigilance orange. Le Var et les Alpes-Maritimes dès 13h, l'Ardèche, la Drôme et l'Isère à partir de 15h. Météo France prévoit de la grêle, de fortes rafales, une activité électrique importante et de forts cumuls de pluie jusqu'à 100 mm en quelques heures. Des quantités d'eau que les sols, très arides à cause de la sécheresse, ne vont pas pouvoir absorber, comme nous le dit le prévisionniste Patrick Marlière.
18: C'est le phénomène de l'éponge sèche. Hein. Je veux dire que à aucun moment de telles quantités de pluie dans des espaces-temps aussi courts ne peuvent s'infiltrer dans des sols. Donc forcément, eh bien, ça déborde et ça peut provoquer des inondations. On l'a vu à travers la semaine dernière sur les Pyrénées. Et là, et ça pourrait se passer évidemment sur les départements qu'on a évoqués et bien évidemment les départements limitrophes. Et je rappelle toujours parce que un orage dans son déplacement est toujours bien difficile à cibler. Mais effectivement, donc 100 mm de pluie en quelques heures, bah oui. Localement, ça va provoquer des dégâts, donc il faut être extrêmement prudent.
1: Et la Terre ne pourra pas absorber tant de précipitations d'un coup par endroit, certainement. Ça peut durer, Patrick Marlière, ou ça va être assez bref comme type d'événement ?
18: Là, cet événement va durer jusqu'à ce soir, mais effectivement, dans les prochains jours, de nouveau, des activités orageuses sont annoncées, des averses aussi, donc on n'est pas quitte avec un temps beaucoup plus agité, donc fini d'épisode caniculaire. Ouais. dans le sud-est. Dans le nord de la France, on avait 40 degrés hein, le vendredi dernier. On passe à 20 degrés aujourd'hui. Donc voilà, on ne perdra pas 20 degrés dans le sud, mais pour autant, effectivement, la baisse sera sensible. Et effectivement, vous l'évoquez aussi, c'est-à-dire que oui, des pluies comme celle-ci, associées à ces orages, bah, ne vont en rien permettre de réalimenter les nappes phréatiques qui sont en baisse ou qui sont dans des niveaux très bas sur la plupart des régions au nord comme au sud de la Loire.
19: Oui, alors on va en reparler. La Corse, d'un petit mot aussi, concernée également à partir de demain matin par ces épisodes, oui. C'est bien cela ?
18: Ouais, c'est ça, avec des orages extrêmement violents. Puis la Corse, elle a en mémoire il y a 4 ans, quasiment jour pour jour, hein, des orages extrêmement violents qui avaient fait 5 victimes en Corse, qui s'étaient développés en Méditerranée et qui avaient touché la Corse en fin de nuit au petit matin. Donc oui, on craint beaucoup avec une Méditerranée avec des températures à plus de 30 degrés qui favorisent l'évaporation et donc l'activité orageuse dans ces secteurs. Donc oui, à partir de demain, grande vigilance extrême sur la Corse avec cette activité orageuse.
19: Et alors, ce que l'on comprend également, c'est que tout ça n'est un peu que le début. Après un été très sec, on risque d'avoir un automne, même plus largement, marqué par de fortes pluies. On peut déjà le prévoir.
18: On l'annonce parce qu'il y a le phénomène El Niño qui se profile, hein, qui va toucher l'Amérique du Sud de façon très violente. Ouais. Hein, ça sera certainement le plus important jamais mesuré. Et donc, il va impacter aussi de ce qui va se passer ensuite sur l'Atlantique et certainement aussi peut-être l'Europe de l'Ouest. Donc, c'est à surveiller, bien évidemment. Comment ça va se transformer chez nous? Bah peut-être par une activité pluvieuse un peu plus intense que prévu. Pour autant, côté température, quand on regarde les 2 mois, hein, septembre et octobre, les moyennes de température sont encore supérieures, ce qui fait que voilà, côté température, bah, on n'aura pas de fraîcheur. Pour autant, l'élément météo qui sera à suivre pour les 2 prochains mois, c'est vraiment l'activité pluvieuse et orageuse.
19: Patrick Marlière, donc météorologue et prévisionniste. Et nous sommes maintenant dans l'un de ces départements concernés par la vigilance orange de Météo France dès cet après-midi. Avec vous, Simon Babre, bonjour.
20: Bonjour.
19: Vous êtes le préfet du Var. Quelques mots peut-être donc de votre part pour rappeler comment on se tient prêt face à cet événement bref, mais qui peut poser problème.
20: Oui, absolument. Nous avons des prévisions avec des précipitations qui pourraient atteindre 50 mm en une heure, jusqu'à 80, voire 120 mm sur 2-3 heures. Alors, on ne sait pas exactement où est-ce que les orages vont être les plus violents, mais ce qu'on peut dire, c'est qu'il faut être particulièrement vigilant, puisque nous sortons d'une longue phase de canicule, 22 jours en juillet, 19 jours en août, qui a particulièrement séché les sols. Et donc, ce sont des phénomènes de ruissellement, de non-absorption des précipitations par la terre qui sont redoutés. Et donc, que des phénomènes de précipitations déjà importants aient un impact surmultiplié, puisqu'ils tombent sur une terre desséchée.
19: Donc, quelques bons gestes, si l'on peut dire, quelques recommandations de la part de la préfecture dans cette situation ?
20: Exactement, il faut vraiment se tenir très informé des prévisions météo, des messages, des consignes que les autorités pourraient être amenées à passer, notamment sur les radios de service public. Éviter les déplacements, éviter absolument les passages à gué, les ponts submersibles, les zones de dépression. Et puis, les zones incendiées, puisque nous avons eu d'importants incendies dans le Var. La végétation sur ces zones ne jouera plus le rôle d'amortisseur qu'elle peut jouer lorsqu'il y a des précipitations. Et donc, des phénomènes de ruissellement accéléré, de ravinement, de coulées de boue et de cendres peuvent être redoutés. Et donc, ces zones-là font partie des zones à éviter à partir de maintenant et jusqu'à demain à la mi-journée.
19: Voilà, alors la pluie, on s'en doute quand même d'un petit mot, elle sera bien accueillie dans toute la zone du massif du Gros Bessillon, par les habitants en tout cas, là où il a fallu 1 mois pour venir à bout du feu qui est désormais bien éteint, Simon Babre.
20: Bien sûr, comme vous l'avez dit dans le reportage précédent, nous passons d'une vigilance à une autre, c'est-à-dire oui. Nous avions une très forte vigilance feu, reprise, réactivation de feu, qui reste présente parce que les précipitations ne vont pas être généralisées à l'ensemble du département. Il va continuer d'y avoir des territoires très secs. Et nous avons de l'autre côté des zones qui vont accueillir des cumuls de précipitations très importants avec ces possibilités de ruissellement et d'inondation, particulièrement lorsqu'il n'y a plus de couvert végétal. Donc on va être dans une période de cumul de risques avec ces épisodes méditerranéens qui arrivent avec la fin de l'été et qui demandent à la population une vigilance toute particulière.
19: Merci beaucoup Simon Babre, préfet du Var, pour ce petit rappel donc avant l'arrivée de ces forts orages dans votre région sur France Info. Quatre autres départements concernés par le même phénomène, on l'a dit, les Alpes-Maritimes des 13h, puis l'Ardèche, la Drôme et l'Isère à partir de 15h tout à l'heure. On évoquait à nouveau à l'instant les incendies de l'été dans le Var et ailleurs bien sûr, en Gironde et dans les Landes, un total de presque 450 maisons détruites cet été. Et dans cette période où chacun se projette vers la reconstruction, les sinistrés peuvent être très sollicités par des gens pas toujours bien intentionnés. Bonjour Soizic Bourg.
0: Bonjour.
19: Quels peuvent être les principaux risques ?
0: Eh bien, de se faire arnaquer par de faux professionnels, des plombiers, des électriciens, des serruriers, des couvreurs qui viennent spontanément chez vous ou qui vous appellent pour vous proposer des travaux de réparation et de nettoyage à des tarifs parfois attractifs. Ils se présentent comme des artisans de proximité, compétents, arborent même parfois un logo officiel avec des cartes professionnelles qui ressemblent comme deux gouttes d'eau à des vrais, avec la promesse d'être disponible en permanence et de travailler vite et bien, sauf qu'une fois la compte versée, ils disparaissent sans finir les travaux ou bien facturent à des prix exorbitants des prestations non réalisées. Cette méthode est bien rodée, hein, comme le rappelait la préfecture des Pyrénées-Orientales sur ses réseaux sociaux au début du mois. Ce sont surtout les personnes âgées et isolées qui sont les plus exposées. Les escrocs exploitent leur détresse en misant sur la peur et l'urgence. Attention aussi aux faux pompiers, aux faux agents de la mairie qui proposent des inspections gratuites, des kits de sécurité ou des aides financières, mais qui, en réalité, cherchent à récupérer vos informations personnelles ou à vous voler de l'argent.
19: Alors, ces arnaques sont plutôt anciennes, Soizic, mais il y en a d'autres qui sont moins connues.
0: Oui, les arnaques aux fausses cagnottes, des appels aux dons frauduleux pour aider les sinistrés. Les escrocs vous envoient un SMS du type « Urgent, les victimes des incendies en Gironde ont besoin de vous, faites un don en cliquant ici », suivi d'un faux lien où ils vous appellent directement en se faisant passer pour des représentants d'associations, d'organisations publics ou de plateformes officielles de collecte. Ils demandent ensuite des versements en ligne ou par virement en jouant sur l'émotion et l'urgence. D'ailleurs, pour éviter ce type d'arnaque, la mairie de Biscarrosse a lancé une cagnotte de son propre chef mi-juillet pour sécuriser la manière de collecter les fonds.
19: Alors justement, comment se protéger ?
0: Eh bien déjà, ne pas prendre de décisions sous pression, sous le coup de l'émotion et prendre le temps, même dans l'urgence, même dans la précipitation, de comparer, de se renseigner sur l'entreprise. Ensuite, toujours exiger des devis détaillés, éviter les paiements en espèces et s'adresser autant qu'on le peut à ses interlocuteurs habituels, assureurs, artisans et aux organismes officiels, la mairie, la préfecture. Vous pouvez aussi signaler tout abus aux autorités compétentes, le ministère de l'économie et la DGCCRF, la répression des fraudes.
19: Merci pour ce rappel. Soizic Bourg, cellule décryptage de France Info.
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19: Et nous serons en Chine après l'info dans un instant. Il est midi 19, Antoine Jeuffin et la Corée du Sud affirment que la Corée du Nord a tiré une dizaine de missiles balistiques.
6: De courtes portées depuis la région de Pyongyang, la capitale nord-coréenne. Un peu plus tôt, le Japon lui aussi avait émis cette hypothèse d'un missile balistique tiré là également par la Corée du Nord. En Ukraine, le bilan s'alourdit, au moins 16 morts désormais. Après ces bombardements russes sur Kiev et sa région la nuit dernière, attaque combinée de missiles balistiques, de croisières et de drones, d'après le président ukrainien. Volodymyr Zelensky dénonce une attaque massive faite pour provoquer le plus de dégâts possible aux infrastructures civiles. À Ajaccio, la piste criminelle privilégiée par le procureur adjoint de la ville après cet incendie qui a totalement détruit un bar la nuit dernière, des bidons d'essence retrouvés. Il y a une semaine, une paillote d'Ajaccio a été là aussi ravagée par un autre feu criminel selon le parquet. Et puis 5 départements passeront en vigilance orange aux orages à partir de 13h, prévient Météo France, les Alpes-Maritimes, le Var, l'Ardèche, la Drôme et l'Isère.
19: 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Une condamnation marquante en Chine aujourd'hui contre l'homme qui symbolise la crise immobilière dans le pays. Crise qui ralentit encore aujourd'hui l'économie chinoise. C'est le patron du groupe Evergrande, le promoteur immobilier le plus endetté au monde, qui a été condamné ce matin à la prison à perpétuité avec confiscation de tous ses biens. Son procès pour fraude et corruption s'était tenu en avril. Bonjour Delphine Sureau.
21: Bonjour.
19: Vous êtes la correspondante de France Info à Pékin. Les juges le considèrent comme entièrement responsable de la chute du groupe en 2021.
2: Oui, et la liste des faits reprochés au fondateur d'Evergrande, Xu Jiaying, est longue. Falsification continue et massive des finances du groupe, levée de fonds frauduleuses, corruption, détournement de fonds. Le tribunal a aussi invoqué les vastes répercussions de la chute du groupe sur l'économie chinoise. En défaut de paiement depuis 2021, liquidé en 2024, Evergrande est endetté à hauteur de 260 milliards d'euros. Le conglomérat a grandi dans les années 90 à une vitesse folle, en construisant à crédit des logements dans toute la Chine. Evergrande empruntait énormément, vendait les appartements sur plan et finançait avec l'argent des particuliers de nouveaux projets. Tant que les ventes augmentaient, que les banques prêtaient, la machine fonctionnait, les prix flambaient, les Chinois spéculaient et certains se sont énormément enrichis grâce à l'immobilier. Les collectivités locales, elles, revendaient leurs terrains aux promoteurs et finançaient ainsi la construction de routes, de métro et d'écoles.
19: Oui, mais le gouvernement chinois a fini par agir pour prévenir l'éclatement de la bulle immobilière.
2: Oui, en 2020, Pékin a mis un coup d'arrêt à l'endettement incontrôlé des promoteurs en réduisant leur accès au crédit. L'année suivante, Evergrande s'est retrouvé en défaut de paiement avant d'autres grands promoteurs chinois comme Country Garden, emporté à son tour par la crise. On a vu des chantiers à l'arrêt, des tours immenses laissées à l'abandon et des Chinois désespérés d'avoir investi toutes leurs économies dans l'immobilier alors que les prix ont chuté de 20% depuis 2021.
19: Cette crise, Delphine, elle a encore un impact aujourd'hui ?
2: En effet, 5 ans plus tard, l'immobilier qui représentait à l'époque près d'un quart du PIB chinois n'est pas reparti. Les prix baissent encore légèrement, moins 3% sur un an au mois de juillet. Et malgré les mesures de soutien de Pékin, la confiance des acheteurs est durablement entamée. Ils sont effarés d'avoir vu fondre la valeur de leurs appartements, ils consomment moins. D'autant plus qu'au même moment, la population chinoise a commencé à décliner. Bref, tout cela freine la croissance. La Chine vise une croissance pour 2026 entre 4,5 et 5%. C'est son objectif le plus bas depuis des décennies.
19: Merci Delphine Sureau, notre correspondante en direct de Pékin pour France Info. Et nous restons en Chine, car toute la semaine, dans Ces destins qui font l'info, c'est la vie de Xi Jinping qui est racontée par Olivier Poujade et Alex Comaza. Épisode 4, la diplomatie du Covid.
21: Printemps 2020, alors que le monde entier continue de compter ses morts, que chaque pays joue de son influence pour être servi en vaccin contre le Covid, Xi Jinping réécrit l'histoire. Il se félicite à la télévision d'État chinoise.
22: Nous avons écrit la légende de la lutte contre le coronavirus. La Chine a fourni une assistance à plus de 150 pays. Elle participe activement à la coopération internationale sur les vaccins et elle continuera de partager son expérience de la lutte contre cette maladie. La Chine est la première grande économie mondiale à retrouver une croissance positive.
21: Autrement dit, circuler, il n'y a rien à voir. La pandémie est derrière nous. La politique zéro Covid que j'ai mené est un franc succès. Mais de quel point de vue ?
23: Madame, c'est le drone qui vous parle. Vous ne devez pas sortir sans masque. Vous devez rentrer chez vous et n'oubliez pas de vous laver les mains.
24: La diplomatie du Covid de M. Xi Jinping, c'est d'abord on dissimule. Ensuite on nie, le temps de trouver une parade, une réponse, une stratégie, une attitude, et ensuite on l'impose.
21: Jean-Maurice Ripert, ancien ambassadeur de France à Pékin, interrogé par Dominique André dans le cadre du documentaire podcast pour Radio France, Le Prince Rouge.
25: Des dizaines de millions de Chinois ont été confinés. Et quand je dis confinés, c'est pas le confinement à la française, hein. S'il vous plaît, restez chez vous, allez une fois par jour au supermarché. C'est, vous restez dans votre appartement, on scelle les portes de l'immeuble avec des barres de fer et on vous monte des nouilles que vous devez payer. Souvenez-vous de ces reportages où on nous montrait de manière extraordinaire comment en 15 jours les Chinois montaient les hôpitaux. Ce n'étaient pas des hôpitaux, c'était des tentes de campagne dans lesquelles on mettait les gens sous oxygène, point barre. Donc ça a été absolument épouvantable. Il y a eu probablement plusieurs millions de morts, personne ne le sait.
21: Le 10 mars 2020, Xi Jinping se rend dans les rues de Wuhan. Il porte le masque, salue les habitants penchés à leurs fenêtres, échange avec les personnels hospitaliers, au garde-à-vous devant le numéro 1 du régime chinois. Officiellement, la séquence est faite pour démontrer que le pouvoir central maîtrise la situation. Mais à ce moment-là, les hôpitaux de la ville sont en état de saturation et de plus en plus de journalistes citoyens tentent de dénoncer l'attitude des autorités face à la catastrophe.
3: J'ai peur. Derrière moi, il y a le pouvoir chinois. Devant, il y a le virus.
21: Chen Qiuxi est un lanceur d'alerte au moment où Xi Jinping parade dans les rues de Wuhan. Chen Qiuxi observe une quarantaine forcée dans le cadre de la lutte anti-Covid. Il disparaîtra pendant plus d'un an lorsqu'il réapparaît sur les réseaux sociaux en 2021. Ce journaliste citoyen ne fournira aucune explication sur les raisons de son absence. Un monde déstabilisé où les mesures de confinement s'imposent parfois au mépris du respect des libertés individuelles. Xi Jinping profite de cette fenêtre de crise sanitaire pour intensifier la répression, notamment contre les populations ouïghours.
4: Confinement ou pas, le bouche-désert chinois continue d'éradiquer et d'écraser les ouïghours.
21: Dilnur Rehan, présidente de l'Institut ouïghour européen, interrogée dans un documentaire pour Arte.
4: Ce sera la tâche de l'histoire chinoise, ce sera la marque de Xi Jinping.
21: Mai 2020, le gouvernement australien demande qu'une enquête internationale indépendante soit menée sur les origines de la propagation du Covid.
5: It would seem entirely reasonable and sensible that the world would want to have an independent assessment of how this all occurred.
21: La réaction de Xi Jinping est instantanée. Pékin annonce une baisse de 10% de ses achats de produits australiens. Quiconque tente de remettre en cause le récit de Xi Jinping s'expose à des sanctions immédiates, des sanctions qui restent pour l'instant économiques.
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19: Bonjour, bonjour Stéphanie Fromentin.
30: Bonjour Agathe.
19: Il y a de l'orage dans l'air.
30: Sur la Franche-Comté, Auvergne-Rhône-Alpes et PACA, les ondées orageuses se multiplient en journée. Elles deviennent localement fortes. Elles donnent parfois d'importants cumuls de pluie en peu de temps, notamment entre la vallée du Rhône, les Alpes et l'intérieur de la Provence. De la grêle est aussi présente et du vent jusqu'à 80 km/h. En revanche, sur le Languedoc-Roussillon, le soleil refait de belles apparitions sous une tramontane modérée, tandis qu'au sud de la Garonne, le ciel est nuageux avec des ondées, voire de l'orage ce soir et cette nuit. Météo France place 5 départements en vigilance orange pour ces orages. Isère, Drôme, Ardèche, Alpes-Maritimes et Var. Ces orages permettent de faire baisser les températures sur les régions méditerranéennes qui passent la journée sous 28-33 degrés. Il n'y a que la Corse qui reste sous la chaleur intense, 35 degrés en moyenne. Les orages y seront surtout actifs demain matin. L'île de Beauté passera demain en vigilance orange.
19: Bon, ça c'est pour le sud. Sur la moitié nord, Stéphanie, le temps est plus clément.
30: Et la journée se déroule dans une alternance de nuages et d'éclaircies. Quelques averses tout de même circulent près de la Manche, mais aussi localement de l'embouchure de la Loire au Hauts-de-France, sous un vent proche de 50-60 km/h en bord de mer. Les températures restent agréables, 20-23 près de la Manche et sur les Hauts-de-France, 24-28 sur le reste du pays.
19: Merci Stéphanie Fromentin. France Info, midi et demi. Et Augustin, arrivé pour l'info.
0: Avec cette dégradation orageuse dans le sud-est, il y a 5 départements en vigilance orange Météo France, l'Isère, la Drôme, l'Ardèche, les Alpes-Maritimes et le Var. Mais la vague de chaleur n'est pas officiellement terminée. Et Météo France fait savoir qu'elle est même devenue, ce jeudi, la vague de chaleur la plus longue jamais mesurée dans notre pays. Avec un bilan humain encore très provisoire, 7300 morts supplémentaires par rapport à un été normal. C'est moins que le bilan allemand de 14 000 décès directement liés à la chaleur. C'est un record pour l'Allemagne. L'Espagne parle de 4500 morts des canicules depuis le 1er juin. Au Royaume-Uni, ils n'étaient pas les plus loyaux de la couronne, mais Harry et Meghan s'apprêtent à rentrer au bercail. Ils avaient claqué la porte il y a 6 ans maintenant pour aller s'installer en Amérique. Les médias britanniques révèlent qu'ils seront de retour d'ici la fin du mois. Bonjour Édouard Barruet.
1: Bonjour.
0: Alors, ce n'est pas évident de connaître les raisons de ce revirement.
1: Oui, car depuis ce fameux Mexit, Harry et Meghan n'ont pas ménagé la couronne. Ils ont dénoncé des propos racistes envers leur fils, raconté les clashs avec William. Pourtant, le couple signe son grand comeback avec leurs enfants, Archie et Lilibet, déjà inscrits dans une école britannique pour la rentrée. Mais pas question pour les Sussex de retourner à la vie de château. Ils s'installeront dans une résidence privée non royale et ne prévoient pas de reprendre du service auprès de Sa Majesté. Ce retour, un choix du cœur ou de la raison, Harry vient récemment de perdre un procès sur le financement de sa sécurité. Peut-être espère-t-il obtenir gain de cause en se rapprochant de la couronne. Le véritable déclic pourrait aussi être familial. Après 4 ans sans voir ses petits-enfants, le roi Charles III avait accueilli la famille à Londres en juillet et depuis plusieurs mois, Harry répétait son envie de réconciliation. Pour le moment, Buckingham reste silencieux. Il faut dire que selon les médias britanniques, le roi n'aurait été informé du retour de son fils que dimanche dernier.
0: Édouard Barruet, merci beaucoup. L'Iran prédit que l'Arabie Saoudite ne pourra pas faire face aux attaques de ses alliés du Yémen. Les rebelles Houthis, les gardiens de la révolution, expliquent qu'attaquer les Houthis, c'est s'exposer à des attaques en retour. Téhéran a par ailleurs menacé tout pays du Golfe qui apporterait un quelconque soutien à l'armée américaine. La Maison-Blanche, elle, prévoit des sanctions économiques contre n'importe quel pays qui aiderait à l'avenir l'Iran ou même ses entreprises. En France, le maire de Maxéville, en Meurthe-et-Moselle, parle d'une scène de guerre qu'il pense être un règlement de compte près de Point de Deal. Un homicide hier soir dans un quartier populaire de cette ville de la banlieue de Nancy. Des tireurs dans une voiture ont abattu un homme de 24 ans devant chez lui. Information ici, Lorraine. Les assaillants ont abandonné la voiture, les cagoules et les gants sur place. Autre homicide en fin de nuit dans les Hautes-Pyrénées à Tarbes. Mais là, il n'y a aucune précision du contexte pour l'instant. Un homme de 31 ans a été poignardé dans le quartier de l'Arsenal. On connaît la nouvelle date de la marche des fiertés de Paris. Elle avait été reportée à cause de la canicule au début de l'été. Elle aura lieu exceptionnellement en octobre au lieu de juin, le samedi 3 octobre, annonce de l'Inter-LGBT, organisateur de l'événement.
30: Merci Augustin. À suivre sur France Info, mais qui est cette Nathalie Harpe qui agite tout Washington, la femme à l'imprimante qui court derrière Donald Trump? Ce sera l'histoire racontée dans France Info Monde dans un quart d'heure environ. On reviendra également sur cette piste prometteuse pour limiter le risque de récidive du cancer de la peau et sur les questions que posent aussi les téléconsultations en dermatologie. Mais d'abord, nous partons pour l'Ukraine.
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30: Alors que les Ukrainiens continuent de faire face à des attaques russes, cette nuit encore, une dizaine de morts sous les bombes, notamment à Kiev. Le mois dernier, juillet 2026, avait été le plus meurtrier déjà pour les civils en Ukraine, quasiment depuis le début, mai 2022. Et malgré tout, la démocratie ne peut pas être retenue en otage par la Russie. Voilà ce que dit cette semaine une voix très populaire en Ukraine qui appelle à ouvrir la voie à des élections. C'est Mikhaïlo Fedorov, lui qui était ministre de la Défense il y a quelques semaines encore et finalement limogé par Volodymyr Zelensky. Bonjour Tetiana Ougarkova.
9: Bonjour.
30: Vous êtes responsable au sein de l'ONG Ukraine Crisis Media Center. On va parler de cet appel à des élections, mais avant cela, puisque vous êtes en direct de Kiev, dites-nous comment s'est passée cette nuit de plus dans la guerre marquée par de nouveaux morts, de nouveaux bombardements russes sur des civils.
6: Oui, cette nuit était véritablement atroce pour la ville de Kiev et aussi pour la région de Kiev. Il y avait plusieurs explosions, au moins une vingtaine de missiles balistiques vers la capitale. Évidemment, nous avons très mal dormi puisque les explosions étaient d'une force incroyable. 12 morts confirmés, 34 blessés à cette heure-ci, plusieurs feux, plusieurs quartiers, notamment dans la région de Kiev, privés d'électricité à cause de destruction liée à cette attaque-là. C'était une attaque aussi record en termes de la durée, puisqu'elle durait littéralement toute la nuit, même le matin. Ça fait à peine 1h30, je crois, qu'elle était levée et après, elle était encore de retour, en fait, dans la région de Kiev. Donc, l'attaque continue à ce moment-là où je vous parle, cette fois-ci par des drones de type Shahed.
19: Une attaque qui dure pendant des heures. Et ce matin aussi, Volodymyr Zelensky affirme que Moscou a investi dans une nouvelle escalade, ce sont ses termes, avec des missiles balistiques, Tetiana Ogarkova.
6: Oui, malheureusement, c'est ça le plus grave problème, en tout cas pour la population civile. Je ne parle pas maintenant de la ligne du front, mais c'est vrai que nous sommes dans le pire moment côté missiles balistiques qui sont présents du côté russe. Et les systèmes qui sont efficaces contre ces missiles balistiques, les systèmes Patriot qui sont en manque, en fait les missiles pour les systèmes Patriot qui sont en manque et qui sont inexistants en Ukraine. Donc on se sent véritablement dans un tir, on regarde, on entend en fait les missiles balistiques tomber 100% qui arrivent leur objectif contre les villes, alors que nous ne pouvons plus les intercepter et nous défendre. Ça, cette situation dure depuis quelques semaines déjà. Évidemment, nous avons des espoirs que les missiles nous savons tous que les missiles patriotes, les États-Unis détiennent le stock principal dans le monde. Donc, on croit que les efforts ont été faits pour qu'ils soient livrés au plus vite, mais depuis plusieurs semaines, c'est sans changement. C'est vraiment très, très, très bruyant, en fait, et évidemment très dangereux.
19: Ça, c'est donc le contexte, en fait. Tetiana Ogarkova, donc pas tout à fait le moment pour organiser un scrutin. Et pourtant, c'est ce que demande donc désormais Mikhailo Fedorov. Il faut expliquer que c'est vraiment quelqu'un dont la parole compte aujourd'hui en Ukraine.
6: Oui, Mikhail Fedorov, c'est un homme évidemment populaire en Ukraine, ex-ministre de la Défense, qui était donc son limogeage évidemment, il a suscité des manifestations, des protestations, puisque évidemment c'était pas expliqué, personne n'a compris.
19: Manifestations massives qui durent encore aujourd'hui.
6: Qui dure un peu, mais pas vraiment aussi massive aujourd'hui. Mais justement, donc sa dernière manœuvre avec cette petite vidéo de 9 minutes qu'il a diffusée il y a deux jours, elle a plutôt partagé en fait les citoyens ukrainiens, puisque d'une part on peut comprendre sa rancune, mais d'autre part aujourd'hui parler des élections uniquement du point de vue technique, il a dit littéralement que les élections, on ne devrait pas être otage de la Russie. Bien, on est d'accord, on est démocratie, évidemment on est d'accord. Et il dit aussi que techniquement c'est extrêmement difficile, mais c'est pas irréalisable. Peut-être, mais le problème, je crois, et je crois qu'une grande partie de la population ukrainienne est solidaire, c'est qu'en fait, le problème avec les élections, ce n'est pas uniquement le côté technique, comme on l'a organisé, mais c'est tout aussi bien la nécessité de la véritable concurrence politique, ça voudra dire le combat politique, parce que c'est ça un peu la démocratie. Et est-ce qu'on peut se permettre le véritable combat politique, débat politique, étant donné que la guerre totale est toujours là, contre les civils, contre les militaires, contre tout le territoire ukrainien? Grande question, est-ce que là, ça va affaiblir de l'intérieur le pays qui est déjà évidemment très, très épuisé par cet effort de guerre, oui, de grande échelle qui dure depuis 2022.
19: Est-ce qu'un débat politique même simplement est possible? Mais rappelons quand même que cela fait donc plus de 2 ans que le mandat de Volodymyr Zelensky techniquement est arrivé à son terme, c'était mai 2024, mais il y a donc cette loi martiale en vigueur qui empêche l'organisation d'un scrutin pour élire son successeur, donc Zelensky reste. C'est vrai que cet ancien ministre évoque ces aspects techniques pour dire que les élections par temps de guerre, oui, c'est complexe, mais ça n'est pas impossible. Il y a quand même plein de questions qui se posent toujours. Comment sécuriser ce scrutin sous les bombes russes, notamment, tout simplement?
6: Oui, donc techniquement, donc ce que je venais de dire, vient de dire, en fait, voilà, côté technique, on pourrait envisager, mais quand on est en Ukraine, quand on voyage comme nous en Ukraine, on voit que comment est-ce qu'on organise les élections sur ligne de front, comment on organise les élections dans la ville de Kherson, par exemple, où pour acheter du pain, c'est une opération militaire, pour sortir de chez soi, comment
19: car les bombardements sont quotidiens.
6: Voilà. Est-ce que comment on fait avec l'exode massif des Ukrainiens vers l'étranger? Donc, ce sont des millions qui sont partis. Comment on organise ceci pour les militaires qui sont, par exemple, sans rotation dans les positions? C'est tout ce que la kill zone, elle est tellement large que certains soldats restent dans leur position pendant des semaines et des mois parce que c'est très dangereux de les évacuer, de les changer.
19: Vous dites, Tetiana Ogarkova, c'est que les Ukrainiens ne réclament pas forcément tous ces élections aujourd'hui?
6: On est dans une situation très compliquée parce que d'une part, tout le monde comprend qu'il y a accumulation des erreurs de la part de pouvoir, qu'il y ait. Normalement, on devrait changer. Ça fait déjà 2 ans, comme vous venez de dire. Donc, il faudrait qu'il y ait cette situation beaucoup plus saine et beaucoup plus démocratique parce que la guerre, ça veut dire toujours cette verticale. Donc, c'est pas sans cette situation-là. Mais d'autre part, donc, on doit choisir entre deux mots. Il n'y a pas de scénario rose dans cette situation-là. Et aujourd'hui, les risques qu'on pourrait avoir... Et le problème avec le message de Fedorov était aussi que c'était le message politique, parce que quand il disait qu'il faudrait organiser les élections, il ne l'a pas dit d'une manière explicite, mais tout le monde a compris. Il se positionnait en opposition.
19: Opposition frontale à son ancien président qui l'a limogé.
6: Exactement. Et ça, je pense que c'est une erreur de sa part, parce que le soutien à Fedorov comme ministre de la Défense, il était massif dans le pays, mais imaginez la même personne qui va faire cette course pour la présidentielle, c'est quand même un autre dossier.
19: Il ne serait pas tant favori aux yeux des Ukrainiens, selon vous, Tetiana Ogarkova?
6: Selon les derniers sondages que j'ai vus il y a quelques semaines, donc il y a plusieurs favoris, il y a Zaloujny, il y a Budanov, bon, ça reste très virtuel, mais je ne pense pas que Fedorov, qui n'est pas un homme politique, n'oublions pas, lui, il a fait énormément de bonnes choses pour des systèmes technologiques, pour innovation, certains résultats, évidemment, et succès était même présent autant qu'il était au ministère de la Défense, mais de là dire que c'est un homme politique qui est capable d'envisager une manière un poste stratégique du président, on est quand même loin de là. Et je pense qu'il se fait un mauvais service en déclarant trop tôt, en fait, cette idée des élections. C'était pas le meilleur moment. Et je pense qu'il a divisé, les citoyens plus qu'il les a unis derrière cette idée des élections et sa candidature en tant que leader qui s'oppose à Zelensky.
19: Vous qui êtes à Kiev en direct, je le rappelle, que disent également les Ukrainiens, et d'un dernier mot peut-être, de cette riposte ukrainienne sur la Russie en ce moment, avec de plus en plus de sites frappés, pas forcément militaires non plus, des infrastructures d'hydrocarbures par exemple, jusque dans la région de Moscou? En quelques mots.
6: On voit que la guerre devient plus symétrique, que les stocks, les trucs logistiques de Valberiz, les raffineries. Donc la Russie commence à comprendre que la guerre, ça fait dans les deux sens. On arrive à frapper fort, on arrive à avoir des succès au sud. Donc c'est très usant et c'est toujours une grande question qui tombera en premier, nous ou notre ennemi, la Russie.
19: Merci d'avoir été en direct de Kiev, donc avec nous, Tetiana Ogarkova, journaliste ukrainienne et membre du Centre d'information sur la crise ukrainienne. Un conflit qui a des conséquences bien au-delà. En Europe, où l'on produit des armes en soutien à l'Ukraine agressée par la Russie, voilà l'histoire de ce patron allemand visé par un projet d'assassinat orchestré par Moscou, parce que sa start-up fabrique des drones vendus à Kiev. Sandrine Etoy-Andeg, il vient de témoigner à la télévision allemande de sa vie désormais sous protection.
2: Le quotidien de Stéphane Thumann ressemble à ça.
9: Je vis littéralement sous terre, je change constamment de lieu, je bénéficie d'une protection rapprochée 24 heures sur 24. Ma vie privée a cessé d'exister.
2: L'entreprise qu'il dirige en Bavière fabrique notamment des drones d'attaque. En 2024, il a commencé à en fournir à l'Ukraine.
9: Mes produits sont faits pour arrêter l'ennemi, le tuer s'il le faut.
2: Fin 2025, il reçoit un coup de fil des renseignements allemands qui l'informent qu'il est suivi, surveillé et que la Russie cherche à l'éliminer sans avoir pu le prouver formellement. Aujourd'hui, il y a un plan pour l'empoisonner en préparation selon les autorités citées par le magazine Stern.
27: Le patron de 39 ans l'affirme.
9: Je livre un duel pour ma vie face au service de renseignement militaire russe.
27: Stéphane Touman considère cette guerre comme une affaire personnelle.
9: Nous serons les prochains sur la liste. Après l'Ukraine, ce sera les pays baltes, puis les pays nordiques et l'Europe centrale.
27: Malgré la menace qui pèse sur lui, il ne compte pas arrêter de livrer des armes à l'Ukraine.
9: Je ne céderai pas, je ne bougerai pas d'un pouce.
27: Mais le patron de 39 ans a rédigé son testament.
30: Sandrine Etoy-Andegue, correspondante de France Info à Berlin.
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30: Et il est midi 45. Augustin a arrivé à la une de votre fil info. Le maire de Maxéville, près de Nancy, parle d'une scène de guerre.
0: Le tout au milieu d'enfants qui jouaient dehors. Un commando a tué par balle un homme de 24 ans hier soir dans un quartier populaire de la ville. Le parquet précise que 4 assaillants sont recherchés et que le mobile reste inconnu. Alors qu'à Tarbes, dans les Hautes-Pyrénées, c'est un homme de 31 ans qui a été poignardé cette nuit. Un autre homicide avait eu lieu dans le même quartier de l'Arsenal en début d'année. La condamnation à Lille de la propriétaire de 5 salons de massage de la ville. Elle est reconnue coupable d'avoir organisé un réseau de proxénétisme dans ses établissements. Information ici Nord. 3 ans de prison, dont 18 mois ferme. Les victimes ont été prises en charge par la police. L'Organisation mondiale de la santé annonce mettre à disposition 70 000 doses de vaccins contre le virus Ebola, des lots destinés à la République démocratique du Congo. Elle subit actuellement une épidémie incontrôlable avec un variant particulièrement contagieux.
30: France Info. On parle beaucoup ces jours-ci de cyberattaques en France. La cybercriminalité opère également beaucoup en Corée du Sud, où nous allons à présent. La Corée, où l'intelligence artificielle accélère le développement de ce que l'on appelle les deepfakes pornographiques, ces vidéos à caractère sexuel, donc où l'on ajoute par exemple le visage d'une femme bien réelle à des images fabriquées par l'IA. Face à cela, les autorités coréennes ont lancé une lutte de grande envergure, avec notamment une équipe composée uniquement de femmes chargées de traquer, de supprimer du web ces contenus illicites. Reportage à Séoul de Célio Fioretti.
11: Dans un petit bureau du centre-ville de Séoul, arborant des banderoles de soutien aux victimes de violences sexuelles, travaillent les nettoyeuses du net. 23 femmes qui suppriment ces vidéos à caractère sexuel sur demande des victimes. Kim Yo-jong est à la tête de cette équipe.
12: La plupart des victimes viennent nous voir après qu'un proche leur a dit qu'une vidéo d'elle circulait en ligne. Nous avons un programme d'IA qui détecte les republications de cette même vidéo à travers Internet, ce qui permet de l'effacer aussi bien sur les réseaux sociaux que des sites pornographiques.
11: Outre le retrait de contenu, le site et ses 17 antennes régionales proposent un accompagnement psychologique et juridique des victimes. Ces dernières sont de plus en plus nombreuses. Depuis son ouverture, le centre a déjà reçu 53 000 victimes et supprimé d'Internet plus d'un million de contenus sexuels illicites, des suppressions parfois difficiles, poursuit Kim Yo-jong.
12: La majorité des vidéos sont sur des sites illégaux, donc l'hébergeur n'approuve pas notre demande de suppression. Dans ce cas, la police peut faire fermer le site. Il y a aussi le problème des sites étrangers, mais dans 80% des cas, ils sont hébergés aux États-Unis et les autorités américaines collaborent avec nous.

0: vie, je ressens que, même modestement, j'ai pu contribuer à ce que ces personnes surmontent une lourde épreuve.
1: Selon la firme de cybersécurité Security Hero, plus de la moitié des victimes mondiales de deepfakes pornographiques sont sud-coréennes. Et cette tendance est en augmentation sur toutes les tranches d'âge.
2: Reportage donc de Célio Fioretti à Séoul pour France Info. Un personnage qui fait soudain beaucoup parler aux États-Unis à présent dans les bagages de Donald Trump. Bonjour Isabelle Labéry.
3: Bonjour.
2: Pour France Info Monde, ce portrait aujourd'hui de Natalie Harpe, l'assistante personnelle du président américain, qui est projetée en pleine lumière depuis qu'un sénateur démocrate a osé évoquer son nom et son omniprésence auprès de Trump. Depuis, Isabelle, les Américains découvre qu'elle tient un rôle majeur auprès du président.
3: Chevelure blond platine, fossile XXL, sourire parfait, Natalie Harpe incarne le look très codifié des femmes de la galaxie Trump. Perchée sur ses talons, elle court tout le temps, agrippée à ses ordinateurs portables ou chargée d'un énorme sac dans lequel elle transporte une imprimante, car en déplacement, le président veut lire et s'informer sur papier. Natalie Harpe court tout le temps, on l'a même vue s'épuiser derrière la voiturette de son patron sur son parcours de golf écossais pour lui apporter une bonne nouvelle.
2: Oui, c'est ce qui s'appelle être dévoué.
3: De la dévotion même chez cette chrétienne évangélique de 35 ans qui assure avoir guéri de son cancer des os grâce à un traitement expérimental autorisé par le président. Présentatrice sur une chaîne de télévision d'extrême droite, elle a rejoint l'équipe Trump en 2022. Natalie Harpe ne prend quasiment jamais de vacances et elle agace beaucoup. En 2023 à New York, il n'y a plus de place pour elle dans un convoi de Donald Trump. Elle fait le voyage dans le coffre d'une voiture. Elle écrit aussi des lettres très personnelles au président, dans lesquelles elle évoque leur synergie et explique vouloir lui apporter de la joie. Son frère, avec qui elle a pris ses distances, l'accuse surtout d'avoir une attirance malsaine pour le pouvoir.
2: Oui, son influence est surtout bien plus importante que ne pourrait le laisser penser son titre, Isabelle.
3: Oui, parce qu'elle n'est pas conseillère politique et pourtant c'est bien elle qui parfois échange des SMS avec des dirigeants étrangers au nom du président. C'est elle encore qui, tard le soir, écrit avec Donald Trump les messages qui seront postés sur les réseaux sociaux. Dans ce documentaire tourné pendant la campagne de 2024, le président regarde à la télévision un discours de sa rivale Kamala Harris. Il dicte ses commentaires et Nathalie écrit à toute vitesse avec les fameuses lettres capitales.
4: Lying against Project 25, which she knows that I have absolutely nothing to do with.
3: Critiques et invectives sont dans la foulée publiées sur Truth Social.
4: She's talking about the middle
2: class. Et tout cela est très révélateur du fonctionnement de la présidence Trump.
3: Oui, un système où la loyauté personnelle prime sur le reste. Natalie Harpe ne rend de compte à personne. Or, c'est elle, au final, qui filtre une bonne partie de l'information qui arrive jusqu'au président. De quoi influencer son humeur et ses décisions. Or, elle relaie beaucoup de contenus flatteurs ou tendancieux, comme cette vidéo republiée par Trump qui représentait le couple Obama sous forme de singe. L'inquiétude monte à la Maison-Blanche, mais le principal intéressé ne voit pas le problème. Natalie est, dit-il, l'une des rares personnes qui se soucie réellement de moi.
2: Isabelle Labéry pour France Info Monde. Et voilà à présent ce que les laboratoires Merck et Moderna présentent comme une avancée majeure. Ces résultats positifs dans la dernière phase d'essais cliniques pour un vaccin contre le cancer de la peau, vaccin expérimental à ARN messager. Alors, prudence ou espoir ? Voilà ce que dit Suzette Delaloge, la présidente de l'Institut national du cancer.
5: Plutôt espoir. Je pense qu'a priori, ce sont des résultats très intéressants. C'est une annonce. Les données précises n'ont pas encore été présentées. Elles seront présentées, je pense, au Congrès européen dans 2 mois. Donc, on n'a que l'annonce, mais on avait des données préliminaires très, très solides. Et c'est une étude clinique très, très bien conduite, à laquelle la France a participé largement, d'ailleurs, qui permet d'avoir un réel espoir. C'est un médicament tout à fait innovant, très, très intéressant.
6: Alors, précisons quand même qu'il s'agit de ralentir la survenue d'une possible récidive. Pour l'oncologue que vous êtes, c'est déjà ça, c'est déjà un grand pas.
5: En fait, c'est énorme. Il s'agit là de personnes qui ont un mélanome, donc une tumeur de la peau, qui se présente dans certains cas sous une forme soit localement avancée, soit avec une atteinte ganglionnaire. Mmh. Donc, ce n'était pas des gens qui avaient un tout petit mélanome très localisé, c'était un mélanome un peu plus avancé. Et en fait, dans ces cas, on peut avoir un risque de rechute sous forme de métastases, lesquelles peuvent être létales.

0: Ce risque peut aller jusqu'à 30%. Et en fait, on a déjà en place actuellement une immunothérapie. En donnant cette immunothérapie, on diminue le risque de rechute sous forme de métastase de ce mélanome. Et là, cette étude compare soit l'immunothérapie standard seule, soit l'immunothérapie associée à un vaccin, qui est un vaccin très original, puisqu'à partir des données de la tumeur de chaque personne, on va designer le vaccin qui va reconnaître jusqu'à 34 antigènes spécifiques de la tumeur de la personne
1: Alors,
0: et permettre d'éduquer l'immunité de la personne pour éviter la rechute.
2: la présidente de l'Institut national du cancer, Suzette Delaloge, donc avec Adrien Beck sur France Info. Alors, continuons à parler de notre peau, de dermatologie. Pas toujours simple, c'est le moins qu'on puisse dire, de trouver un rendez-vous un peu partout en France. Et face à cette pénurie, une pratique se développe, celle des consultations sans dermatologue, simplement avec des assistants et de l'intelligence artificielle. Ça se passe notamment dans trois centres baptisés France Dermatologie qui se sont installés dans le pays ces trois dernières années, non sans être critiqués. Bonjour Julien Raymond.
3: Bonjour.
2: Vous vous êtes rendu pour le choix de France Info en Normandie, dans l'un de ces centres à Évreux.
3: Depuis son ordinateur à l'accueil, Émilie surveille la salle d'attente.
4: Elle est souvent pleine.
3: C'est le cas aujourd'hui. Les patients se disputent les quelques chaises pour attendre. Une trentaine de consultations en moyenne ont lieu ici chaque jour.
4: Il peut y avoir du monde d'assis, plus une allée de gens qui attendent qu'on les accueille.
3: Marina vient tout juste de sortir de son rendez-vous, venue exprès des Côtes d'Armor, 650 km aller-retour. Le déplacement lui coûte cher.
5: Tac, tac, on va dire 250 à peu près.
3: 250 € en comptant le prix de la consultation, mais aussi la nuit à l'hôtel, le carburant, les péages. Marina a vu un reportage à la télé sur ce centre. C'est pour ça qu'elle est venue.
5: Je trouve ça ultra précis, peut-être un peu plus qu'une dermato qui va être pressée par le temps. Et ce qui est problématique dans les Côtes d'Armor, c'est les rendez-vous chez les dermatos qu'on n'arrive plus à avoir.
3: Atteinte de la maladie de Crohn, Marina a un risque plus élevé de développer un cancer de la peau. Chaque année, elle prenait rendez-vous chez un dermatologue à côté de chez elle, intégralement remboursé par la Sécurité sociale. Mais cette fois-ci, impossible de trouver un créneau. La voici donc chez France Dermatologie, assez frais.
5: Mais limite, ça vaut le coup parce que cette machine-là, on n'a encore jamais vu ça. C'est ultra novateur. Et là, je me dis, là, il n'y a pas moyen de se tromper.
3: Cette machine-là, c'est un scanner Vectra, une technologie de pointe à 500 000 euros. Le patient commence d'abord par se déshabiller. Il enfile une charlotte et un slip. La suite, c'est avec Mélanie, assistante dermatologue.
6: Premièrement, du coup, le patient, il s'installe sur les empreintes noires de la grosse machine. Il doit regarder les objectifs en face, mettre les bras écartés avec les doigts écartés, fermer les yeux. Et ensuite, ça prend une photo, ça dure vraiment 3 secondes.
3: 92 appareils photo capturent toute la surface de la peau en quelques fractions de secondes. Katia, une autre assistante, saisit un dermatoscope.
6: Bah, c'est l'appareil pour voir les lésions de plus près. Tous les grains beautés, petites rougeurs, petits angiomes. Et après, on en sélectionne quelques-unes qui nous inquiètent par rapport à leur forme et leur couleur. Et après, avec ça, du coup, on les regarde de plus près.
3: Chaque lésion suspecte est ainsi analysée par l'intelligence artificielle. Les assistantes regardent le résultat donné sous la forme d'un score avec le nom du type de lésion.
4: Donc là, on voit que c'est un probable névus, donc un simple grain de beauté. Le score de risque, il est 0,4 sur 10, donc c'est faible, donc pas de lésion suspecte dans ce cas-là.
3: Le dossier complet du patient est ensuite envoyé à un dermatologue à distance pour une analyse. Les résultats tombent dans les 3 semaines. Étienne Varlet, le responsable de France Dermatologie, se satisfait de pouvoir répondre à un besoin criant en France.
7: En dermatologie, il y a de gros besoins, il y a des déserts médicaux partout, il y a seulement une centaine de dermatos qui vont sortir cette année et il y en a énormément qui vont partir en retraite dans les prochaines années. Donc il y a un gros besoin en dermatologie.
3: Ce gros besoin se répercute jusque dans son centre d'Évreux. Pas un seul rendez-vous de disponible avant le mois de mars prochain. Contrairement à un dermatologue classique, la consultation n'est donc pas remboursée par la Sécurité sociale. 84 € à la charge du patient.
2: Mais ces centres France Dermatologie, Julien, sont donc critiqués par le Syndicat national des dermatologues ?
3: Oui, déjà, certains regrettent une marchandisation du parcours de soins en dermatologie. Ensuite, le syndicat se montre critique sur l'intelligence artificielle qui se trompe parfois, selon Gilliane Amonier, dermatologue dans 2 hôpitaux marseillais.
8: Il y a comme une assistante ou une assistance et une aide au diagnostic. Mais elle ne peut pas
1: choisir pour le moment elle-même des lésions suspectes. Donc, on souhaite qu'il y ait une supervision dermatologique avec un dermatologue présent physiquement dans ces centres, ce qui n'est pas encore le cas pour tous les centres, pour pouvoir choisir les lésions, parce que c'est une compétence que si vous n'avez pas, même si vous avez de l'IA, mais l'IA, ça ne dit pas bonjour au patient, ça ne sélectionne pas les lésions, ça analyse une lésion donnée.
3: La dermatologie, ce sont 10 années d'études. Un rendez-vous en présentiel reste essentiel, d'après Juliana Monnier, pour ne pas passer à côté d'un cancer de la peau. L'IA ne peut pas tout, ce que ne conteste pas Étienne Varlet.
7: Je suis d'accord, l'IA n'est pas fiable à 100%. On s'en sert comme d'un outil. En revanche, ce qui est intéressant, c'est de pouvoir cartographier, mesurer les évolutions et archiver. Et dans ce sens-là, l'IA associée au scanner Vectra est plus forte que l'œil d'un dermato devant lequel vous tiendriez nu et qui devrait regarder au dermatoscope l'intégralité de vos lésions.
3: Le syndicat national des dermatologues rappelle qu'on ne prend pas rendez-vous comme ça. Le dépistage doit être ciblé. Certains ont des prédispositions comme la peau claire ou des antécédents familiaux. Le mieux, d'après le syndicat, c'est de consulter d'abord un médecin généraliste qui pourra mieux vous orienter.
2: Et Julien Raymond pour le choix de France Info.
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2: Stéphanie Fromentin, oui. Les orages se multiplient.
9: Du massif du Jura jusqu'au sud de l'Auvergne, sur les régions Rhône-Alpes et PACA. Ces orages, parfois peu mobiles, peuvent devenir localement forts, donner d'importants cumuls de pluie en peu de temps, notamment entre la vallée du Rhône, les Alpes et l'intérieur de la Provence. Ils peuvent être associés à d'autres activités, la grêle, des rafales de vent autour de 80-100 km/h, ainsi qu'une forte activité électrique. Météo France place 5 départements en vigilance orange-orage. L'Isère, la Drôme, l'Ardèche, les Alpes-Maritimes et le Var. Sur le sud de l'Aquitaine et Midi-Pyrénées, là aussi le ciel reste assez menaçant, avec des averses parfois orageuses, plus fréquentes et marquées à partir de la fin d'après-midi. Sur le reste du pays, le temps reste plus clément, avec une alternance de nuages, d'éclaircies, quelques averses entre la Bretagne et la frontière belge, et puis du vent en bord de Manche.
2: Mais c'est quand même un peu la fin pour la canicule.
9: Oui, c'est quand même la fin. Les températures sont devenues raisonnablement estivales, même si la Corse reste encore aujourd'hui soumise à de fortes chaleurs autour des 35 degrés. Il fera 23 à 28 degrés en général, 20-23 le long de la Manche jusqu'au Hauts-de-France, 29 à 34 des bords de la Méditerranée jusqu'en vallée du Rhône. C'est encore un petit peu chaud.
2: Merci Stéphanie. France Info, 13h. Et à la une, Mathilde Romagnan, 23 jours de chaleur consécutive. Voilà ce que nous sommes en train de vivre en France.
10: Mais cette vague de chaleur qui est en train de se terminer est la plus longue jamais vue dans l'Hexagone, à égalité avec celle de 1983. Explication à suivre. Les États-Unis sont confrontés à une dette historique, plus de 40 000 milliards de dollars, et du ramassage de déchets sur les plages de Corse avec un âne. Reportage en fin de journal. La France connaît la vague de chaleur la plus longue jamais mesurée dans notre pays, et cet épisode dure maintenant depuis plus de 3 semaines, Guillaume Fariol.
11: Oui, 23 jours exactement, cette vague de chaleur égale le record de celle de juillet 1983. Depuis le 28 juillet dernier, la France est frappée par des températures exceptionnelles. Alors oui, on respire désormais sur une bonne partie du pays, mais le sud-est, lui, n'a connu aucun répit. Hier encore, plus de 40 degrés, par exemple, en Ardèche, plus de 39 dans la Drôme, dans l'Aude, en Lozère également, cette vague de chaleur qui perd du terrain et qui pourrait enfin se terminer dans les prochaines heures. Mais un record de plus tombe donc cette année après la canicule de mai, la plus précoce jamais enregistrée, la canicule de juin, la plus chaude depuis le début des relevés. Nous vivons la 54e vague de chaleur en France depuis 1947, dont plus de la moitié concentrée après 2010.
10: Merci Guillaume Fariol, service Sciences, Santé, Environnement de France Info. De fortes chaleurs qui concernent toute l'Europe, et en Allemagne, les autorités recensent 14 000 décès liés à la chaleur cet été, battant largement le record de 2010. Avec 8 900 décès. L'Espagne, elle, estime que près de 4 500 décès sont attribuables à la chaleur depuis le 1er juin dans ce pays, battant le record établi en 2022. Donald Trump menace l'Iran d'une guerre économique jamais vue et de terribles répercussions économiques pour tout pays qui aiderait Téhéran. Le président américain évoque sur les réseaux sociaux l'opération économique la plus écrasante jamais entreprise contre un pays, alors que les États-Unis et l'Iran sont en guerre depuis près de 6 mois. Et c'est dans ce contexte qu'on apprend que la dette du gouvernement américain a franchi un cap symbolique. Elle a dépassé la barre des 40 000 milliards de dollars. C'est une première. La dette aux États-Unis a doublé en 10 ans. Le déficit du pays avoisine avoisine les 7% du PIB. Bonjour Louise Buyens.
12: Bonjour.
10: Et alors qu'on voit les taux d'intérêt grimper partout dans le monde et en Europe, est-ce qu'il faut craindre, Louise, une crise mondiale de la dette ?
12: D'après plusieurs économistes, on n'en est pas là parce que les États-Unis n'ont pas de problème pour se financer. Il faut comprendre qu'ils ont une dette colossale depuis plus de 20 ans et malgré l'état de leurs finances, il y a toujours des investisseurs prêts à acheter la dette américaine. À court terme, ils réclament des intérêts plus élevés qu'avant, mais ils ne sont pas inquiets pour l'avenir. Si la situation continue à se dégrader, il y a toujours des solutions. La réserve fédérale américaine peut racheter une partie de la dette. Le ministère des Finances américain a d'ailleurs annoncé qu'il allait le faire et ça a eu pour effet immédiat la détente des taux. Le gouvernement américain peut aussi prendre des mesures d'austérité, mais contrairement à la France, la dette, le budget ne font presque pas partie du débat aux États-Unis. Ce qui prime, c'est la politique de relance.
10: Mais qui détient la dette américaine ?
12: Un quart de la dette américaine est détenue par la Banque centrale américaine. Le reste des créanciers, ce sont majoritairement des pays étrangers. Le Japon en tête, suivi de la Chine et des Européens. Ce sont leur épargne qui finance les États-Unis. Il y a très peu de risques qu'ils se désengagent parce que les enjeux ne sont pas seulement financiers, notamment pour le Japon qui compte sur les États-Unis pour sa protection militaire. Et puis le dollar reste bien plus fort que les autres monnaies. Pour le dire autrement, les investisseurs auront bien du mal à trouver mieux ailleurs.
10: Explication en direct de Louise Buyens. Merci à vous. Au moins 16 personnes ont été tuées dans un bombardement russe à Kiev la nuit dernière, affirme Volodymyr Zelensky. Le président ukrainien assure aussi que Moscou investit dans des missiles balistiques alors que l'Ukraine réclame depuis des semaines aux États-Unis des systèmes de défense antiaérien pour intercepter ces missiles russes. La Corée du Nord, elle, a tiré aujourd'hui une dizaine de missiles balistiques de courte portée. Dominique André, l'annonce a été faite tout à l'heure par l'armée sud-coréenne.
13: Selon la Corée du Sud, les missiles balistiques ont été tirés depuis la région de Pyongyang, la capitale de la Corée du Nord. Un responsable de l'armée sud-coréenne précise qu'environ 10 missiles ont été lancés. Faut-il y voir une provocation de Kim Jong-un ? Cette nouvelle salve de tir intervient après plusieurs déclarations de Donald Trump. À la surprise générale, le président américain a fait écourter de 6 jours les exercices militaires conjoints entre les États-Unis et la Corée du Sud, qui rassemblent actuellement près de 50 000 soldats. À ce revirement de la Maison-Blanche s'est ajoutée l'annonce d'un futur sommet cette année entre Donald Trump et Kim Jong-un, une information donnée par Donald Trump, mais que la Corée du Nord n'a pas confirmée.
10: Dominique André, rédaction internationale de Radio France. En France, les premiers détenus transférés dans le nouveau quartier de haute sécurité sont arrivés au centre pénitentiaire de Réau. Le ministre de la Justice, Gérald Darmanin, l'a annoncé ce matin. Cette prison de Cernay-Marne est la troisième à ouvrir dans un quartier de lutte contre la criminalité organisée un an après Vendin-le-Vieil et Condé-sur-Sarthe. Vous vous souvenez peut-être de ce cambriolage il y a 2 semaines au musée du président Jacques Chirac à Saran, en Corrèze. Deuxième cambriolage en moins d'un an et cette fois 5000 cadeaux diplomatiques offerts à l'ancien président de la République ont été dérobés. Eh bien, l'enquête avance. Pierre de Cossette, la justice s'intéresse à des malfaiteurs interpellés il y a quelques jours pour des cambriolages en Suisse. Les enquêteurs ont noté un détail pour le moins troublant.
14: La police suisse l'avait sobrement décrite comme une puissante berline de couleur sombre. Cette voiture, à bord de laquelle une équipe de malfrats avait pris la fuite il y a 10 jours, après un cambriolage express dans le musée d'horlogerie de Locle, tout près de la frontière française. 5 minutes, montre en main, des cloches de verre brisées, une dizaine de pendules dérobées et des bandits, vêtements noirs, cagoules et gants, qui filent en direction de la France. La berline en question n'était pas n'importe quel modèle, une Porsche Panamera, comme celle interceptée quelques jours plus tard par la police judiciaire. Lyonnaise. 5 hommes de retour d'un raid en Suisse avec des horloges pour butin. 5 suspects désormais soupçonnés d'être en lien avec le fric-frac nocturne du musée Jacques Chirac il y a 2 semaines à Saran en Corrèze. L'établissement abrite plusieurs milliers de cadeaux diplomatiques offerts au président français. Les malfaiteurs avaient mis la main notamment sur un maillot de Zinedine Zidane porté pendant la Coupe du Monde 98 avant de repartir dans une Porsche Panamera.
10: Pierre de Cossette, service police-justice de France Info.
15: Mathilde, la marche des fiertés de Paris
2: aura lieu le samedi 3 octobre prochain.
10: Annonce faite aujourd'hui par l'Inter-LGBT, l'organisatrice de l'événement. Cette marche devait se tenir en juin, comme chaque année, le 27 juin très exactement, mais elle a été annulée à cause de la canicule. Les températures maximales avaient frôlé ce jour-là les 40 degrés dans la capitale. Pendant les vacances, après le passage de milliers de touristes, chaque jour, certaines plages sont jonchées de déchets qui vont ensuite dans l'eau et polluent nos mers et nos océans. Alors en Corse, à Ajaccio, la mairie organise des ramassages avec des ânes pour porter les sacs poubelles remplis de détritus. Julia Beaufis, vous avez suivi un nettoyeur aidé de son âne sur la plage de la Terre Sacrée.
15: Sébastien ratisse avec sa pince à déchets depuis 4 ans la plage de la Terre Sacrée et ses parkings. Il est accompagné d'une assistante en sabots, Sidonie, une ânesse de 24 ans.
16: À elle et aux Umeru Court, c'est une vraie ânesse corse qui a toutes les caractéristiques, notamment les petites zébrures sur les pattes. La croix, bien sûr, dans le dos.
15: Vous lui avez posé deux énormes paniers. Et dans ces paniers, vous y mettez ?
16: Les déchets que je collecte. Je mets un sac en plus parce que je collecte énormément de papier toilette. Et puis tous les autres déchets liés à l'hygiène. Je passe les détails.
15: Des restes de pique-nique, des canettes, des bouteilles en verre, des mégots. Des détritus qu'Alexandra, en maillot de bain, a bien remarqué.
17: Lorsqu'on est arrivé, qu'on a vu le flopé de déchets, on a dû se déplacer pour avoir une plage un peu plus saine.
15: Croiser une ânesse sur le sable, le dos chargé de poubelles, c'est plutôt exceptionnel.
17: J'encourage ce type d'initiative. C'est pas commun, on apprécie.
15: Bilan de la tournée avec Sébastien.
16: Quantitativement, on n'a même pas 10 kilos, on doit avoir 7-8 kilos de déchets. C'est pas le poids des déchets, c'est leur nombre. Le nombre de papiers, le nombre de coups de pince qu'on a mis là en 2 heures, c'est très important.
15: Sidonie et Sébastien reviennent une fois par semaine sur la plage de la Terre Sacré. Le duo ne repart jamais les seaux vides.
10: Reportage de Julia Beaufis, ici RCFM. Et là, on ne parle pas d'âne, mais de chevaux pour des voitures en Formule 1. Le Néerlandais Max Verstappen prolonge jusqu'en 2030 avec Red Bull. Annonce faite ce matin par son écurie, faisant taire les rumeurs sur le potentiel départ du quadruple champion du monde de la discipline.
2: Merci Mathilde. Vous revenez dans une dizaine de minutes.
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2: L'affaire Le Squarneck et des dizaines de nouvelles victimes identifiées. Nous sommes tout de suite avec la porte-parole du collectif de victimes.
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2: Il y aura donc sans doute un troisième procès, le Squarneck, puisqu'un grand nombre de nouvelles victimes de l'ancien chirurgien viennent d'être recensées. Information judiciaire ouverte hier pour 10 nouveaux viols et 40 agressions sexuelles sur mineurs au parquet de Lorient. 48 nouvelles victimes identifiées grâce aux investigations menées depuis plus d'un an. Joël Le Squarneck, qui a 75 ans aujourd'hui, avait été condamné déjà l'an dernier à 20 ans de réclusion criminelle pour ses crimes sur près de 300 personnes. Essentiellement ses patients mineurs. Mais de nouvelles victimes s'étaient fait connaître pendant ce procès à Vannes. Et Le Squarneck lui-même avait avoué des faits inconnus de la justice, Delphine Gocho.
23: C'était au cinquième jour de son procès. Son fils aîné vient de témoigner, un homme de 44 ans dévasté par les actes de ce père qu'il admirait. Dans ses carnets noirs, l'ancien chirurgien a consigné tous ses crimes au cours des presque 3 décennies où il a sévi dans des hôpitaux et des cliniques partout en France, essentiellement en Bretagne. Dans ses carnets, Joël Le Squarneck évoque une vingtaine de fois sa petite fille, ses fantasmes, des exhibitions sexuelles. Mais après la déposition de son fils, le pédocriminel prend la parole et avoue des abus sexuels. Puis au fil des longues semaines d'audience, les débats révèlent que l'enquête des gendarmes n'a pas réussi à retrouver toutes les victimes consignées dans les carnets. Certaines se font connaître pendant le procès, d'autres vont porter plainte une fois l'enquête ouverte par le parquet de Lorient en mai 2025. Au total, ce sont donc aujourd'hui 48 nouveaux noms qui viennent s'ajouter à la si longue et sinistre liste des victimes de Joël Le Squarneck.
2: Delphine Gocho, ici Brésil et France Info, et nous sommes en ligne avec Manon Lemoine. Bonjour.
0: Bonjour.
2: Vous avez subi vous-même les crimes de Le Squarnec et vous êtes la porte-parole du collectif de ces victimes. Merci d'être avec nous. 48 nouvelles victimes recensées, ça semble un peu fou. Vous vous attendiez, vous, à ce que le dossier s'alourdisse ainsi ?
0: Non, je ne suis pas du tout surprise pour plusieurs raisons. Déjà, Hugo Lemonnier, dans son livre, avait révélé avoir retrouvé pratiquement une trentaine de personnes à travers l'enquête qu'il avait refaite. On a eu en effet l'effet révélé sur sa petite fille. Et puis on sait aussi qu'il y a une partie de ces fameux carnets, ces fameux écrits qui ont été supprimés. Donc je l'ai précisé hier, mais c'était...
2: Manon Lemoine, je crois que la liaison a été interrompue. Vous qui êtes la porte-parole du collectif donc des victimes de... Oui, ça y est, on vous a retrouvé du chirurgien Le Squarnec. Allez-y, vous disiez qu'effectivement, on avait appris un certain nombre de choses pendant ce procès, bien sûr, l'an dernier.
0: Voilà, tout à fait. Donc, il y a eu le procès sur lequel on a eu les révélations, mais on a aussi Hugo Lemonnier qui avait révélé des faits à travers l'enquête qu'il avait refaite. Et puis, M. Le Squarnec a supprimé aussi une partie de ses carnets. Et est-ce qu'il a tout noté ? Ça, c'est aussi une question. Peut-être qu'il a fait des victimes sans noter les faits qu'il a réalisés. Cette affaire ne se terminera pas demain, en tout cas.
2: C'est-à-dire, vous vous attendez à ce qu'il y ait encore d'autres victimes ? Cette affaire ne va pas se terminer tout de suite, vous dites ?
0: Dans tous les cas, il y a des victimes qui ne seront pas retrouvées, c'est sûr, à travers les carnets qui ont été supprimés. On ne peut pas être certain qu'il a noté tous les faits, peut-être qu'il y en a pour qu'il n'a pas noté. Donc nous, on est contactés régulièrement par des personnes qui nous demandent si elles peuvent être victimes, parce qu'elles ont croisé son chemin dans une clinique, et on est en incapacité de répondre. Mais il y a en tout cas beaucoup de personnes qui nous contactent et qui se questionnent aussi, et on est en incapacité de répondre, mais la justice ne sera peut-être pas en capacité non plus de répondre à partir du moment où on ne peut pas être certain qu'il a noté l'ensemble de ses victimes.
2: Oui, un doute à ce sujet. Mais alors, comment ça se passe ? On a entendu dans le reportage de Delphine Gaucho à l'instant, certaines victimes se sont manifestées d'elles-mêmes pendant le procès. Est-ce que ça veut dire aussi que d'autres personnes ont pu être contactées par les enquêteurs directement ?
0: Oui. Alors, il avait noté un certain nombre de victimes. Hugo Lemonnier en avait retrouvé un certain nombre qu'il avait poussé au procureur. Il l'indique dans son livre, puisqu'il avait refait l'enquête. Que ce soit des personnes pour qui l'enquête est passée à la trappe sur ces noms-là, des homonymes aussi parfois, des lignes qui ont été sautées. Ça révèle largement les moyens l'enquête qui ont été moindres et qui ont fait que il y a une lenteur pour retrouver ces victimes-là. Ces victimes qui auraient pu être retrouvées au même titre que nous en 2018, 2019, 2020, commençaient leur reconstruction bien plus tôt, le commencent que depuis quelques mois et se retrouvent dans cette spirale judiciaire que maintenant, avec la différence que Le Squarnec se présentera peut-être libre et sortira peut-être libre de son prochain procès s'il y en a un, puisqu'il n'y a pas le cumul de peine en France.
2: D'un mot sur la façon dont les choses se sont faites avec le collectif de victimes, comment vous avez appris l'ouverture de cette information judiciaire ?
0: Comme tout le monde, on l'apprend par voie de presse, mais les victimes, elles, concernées par ce dossier, l'apprennent aussi par voie de presse.
2: Vous n'en avez pas été informé en amont ?
0: Mais personne. C'est-à-dire que, encore une fois, la justice préfère faire du médiatique que de l'approche victimaire sincère. On nous dit que les victimes sont prises en compte au sein de la justice. Je vous avoue que nous, on continue à en douter. Je vous rappelle qu'en 2025, pour le procès de 2025, nous avions appris la date du procès par voie médiatique. Donc, on est plus de 299 victimes à avoir appris notre propre date de procès par voie médiatique. Nos avocats n'ont pas été informés en amont. Pourtant, les avocats étaient rencontrés le lendemain de la presse. Il suffisait d'intervertir les dates. Là, encore une fois, la procureure fait un effet d'annonce en plein mois d'août, là où les avocats sont en partie en vacances, donc ne sont pas joignables par leurs clients, en indiquant des informations qui sont accessibles depuis le mois de mars, puisque en mars, l'information judiciaire avait déjà été ouverte et avait été déjà communiquée. Donc là, il n'y a pas de fait nouveau, finalement, qui aurait pu être communiqué bien en amont, mais les victimes l'apprennent une nouvelle fois par voie médiatique et donc sont encore une nouvelle fois esselées. Je précise qu'émotionnellement parlant, c'est très, très compliqué à vivre et on a des victimes qui sont concernées dans le collectif sur ce dossier-là et qui ne comprennent pas et qui n'ont pas les réponses à cette violence supplémentaire qui leur est infligée.
2: Oui, parce que vous êtes sans doute en contact avec une partie de ces 48 nouvelles victimes, avec le collectif. Que vous disent-elles ?
0: Elles disent qu'elles ne comprennent pas, qu'elles ne comprennent pas pourquoi elles n'ont pas eu l'information avant par voie d'avocat, pourquoi encore une fois c'est les médias qui communiquent. Du coup, elles n'ont pas les informations sur la globalité de cette instruction, sur de savoir si leur dossier est bien dans cette instruction-là. Mmh. En fait, encore une fois, elles sont mises de côté parce qu'il y a un choix et une posture médiatique plutôt qu'une posture portée vers les victimes.
2: Manon Lemoine, demain, vous allez pouvoir rencontrer Gérald Darmanin. Le ministre de la Justice vient à votre rencontre à Vannes. C'est un rendez-vous, je crois, que vous attendiez depuis longtemps. Vous pensez avoir des réponses à ce moment-là?
0: J'espère que ce ne sera pas une posture politique avec quelqu'un qui vient en tant que sachant, mais quelqu'un qui va écouter la parole des victimes, qui va comprendre qu'aujourd'hui, nous, on a une expérience de vécu sur laquelle on peut s'exprimer et qui doit être entendue. Peut-être qu'on aura quelques réponses, je n'en suis pas sûre, puisqu'il y a un vrai travail de fond à faire sur les moyens de la justice, mais aussi la protection des enfants et comment aujourd'hui on condamne aussi toutes ces violences. La perpétuité a été avancée par le gouvernement, ce qui n'est pas attendu par les associations de victimes et les associations de protection de l'enfance. Par contre, travailler déjà sur la gravité. Je rappelle quand même qu'en France, on est le seul, enfin les crimes sexuels sont les seuls où on ne peut pas faire un cumul des circonstances aggravantes. On n'a qu'une circonstance aggravante qui sera prise en compte, mais pas plusieurs. Et ça, c'est une vraie question de se dire, est-ce que la gravité peut être au centre aussi de ces questionnements et des peines qui sont posées? C'est une question qu'on pose, nous, depuis un an au ministère de la Justice, quand on rencontre le cabinet de M. Darmanin, et pour lequel on n'a jamais eu de réponse. Peut-être que là, on aura enfin une réponse sur la gravité.
2: Avec une réflexion globale que vous avez déjà demandé aussi sur les défaillances systémiques, sur l'omerta du monde médical aussi, est-ce que tout cela avance à vos yeux?
0: Alors, avec le ministère de la Santé, on avance beaucoup. Il y a des groupes de travail qui se sont mis en place. On a une relation directe avec le ministère du Travail qui a pris en compte les mesures qu'on a poussées, qui travaille avec d'autres associations qui militent pour la protection des patients et des professionnels de santé dans le milieu médical. Donc ça, on voit qu'il y a quand même une volonté d'eux. Maintenant, est-ce que ça ira jusqu'au bout? C'est toujours la question. Mais en tout cas, il y a un travail de fond qui est mené. Ils nous ont permis aussi de rencontrer l'Ordre des médecins, rencontrer plusieurs institutions avec lesquelles on a pu discuter de tout ça. Les défaillances, après, nous, sur le dossier pénal ou sur le dossier protection de l'enfance, on le dit depuis plus d'un an que notre dossier représente des centaines et des milliers de dossiers en France. Pourquoi? Parce que ce soit les défaillances qu'on a découvertes et qui ont été révélées par l'affaire Liana, mais qui sont aussi dans notre dossier, c'est-à-dire une justice qui ne répond pas quand on les appelle, on a des évidences qui sont là, il n'y a pas d'enquête qui est mise en place, il n'y a pas de protection des mineurs qui est mise en place. Et puis ensuite, toute la chaîne judiciaire qui doit découler, qui est défaillante. Et finalement, on retrouve ça, mais on va retrouver de la soumission chimique, on retrouve de la pédopornographie. En fait, tous ces sujets-là, on le retrouve dans des centaines et des milliers de dossiers. Et c'est pour ça, sans se faire étendard, mais juste, en fait, à un moment, si on écoute les victimes et les associations de victimes et les associations de protection de l'enfance, on verra qu'on peut travailler sur de nombreuses défaillances qui pourraient réduire le nombre de victimes en France. Rappelons qu'il y a un enfant sur trois qui est agressé par classe, trois enfants, par classe qui sont agressés et un enfant toutes les trois minutes. C'est énorme.
2: Merci pour votre message. Manon Lemoine, porte-parole du collectif des victimes de Le Squarnec, alors qu'une information judiciaire est donc ouverte pour 48 nouvelles victimes dans ce dossier.
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2: Il est 13h21 sur France Info et Mathilde Romagnan, le préfet du Var, appelle les habitants du département à éviter les déplacements cet après-midi.
10: À cause des orages, le Var est en vigilance orange pour ce phénomène, tout comme les Alpes-Maritimes, l'Ardèche, la Drôme et l'Isère. De forts cumuls de pluie sont attendus sur de courtes durées, prévient Météo France. Des orages qui font suite à un long épisode de canicule, une vague de chaleur qui est en train de se terminer dans l'Hexagone et qui est désormais la plus longue jamais enregistrée, à égalité avec celle de juillet 83. 23 jours de chaleur quasi généralisée sur le pays. Hier, l'indicateur thermique national s'élevait à 24,7 degrés. C'est la moyenne des températures sur 30 stations de référence. Des fortes chaleurs qui provoquent des décès dans toute l'Europe. L'Allemagne recense 14 000 décès liés à la chaleur cet été, battant largement le record de 2018 avec 8 900 décès. L'Espagne estime que près de 4 500 décès sont attribuables à la chaleur dans le pays depuis le 1er juin. Le dernier record datait de 2022. La marche des fiertés de Paris a une nouvelle date. Après son annulation en juin, elle aura lieu le samedi 3 octobre prochain. Cette marche devait se tenir le 27 juin, mais elle a été annulée à cause de la canicule. Le prince Harry et Meghan vont revenir vivre au Royaume-Uni. C'est une surprise. Le fils cadet du roi Charles III et son épouse sont installés aux États-Unis depuis 2020, après leur rupture fracassante avec la famille royale dont ils ne sont plus des membres actifs.
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9: Allez, on va respirer un petit peu avec Ils ont fait l'actu. Souvenez-vous de ce petit film publicitaire, pas comme les autres, à Noël dernier. Benjamin Illy a retrouvé les réalisateurs de cette pub du loup Intermarché qui avait ému le monde entier.
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6: 6 décembre 2025, Noël approche. Pour de nombreux Français, devant leur télévision, le temps est suspendu pendant 2 minutes 30. La durée de ce film publicitaire pour Intermarché, en grande partie un film d'animation intitulé Le Mal-aimé, d'où la chanson de Claude François pour la bande-son. Il deviendra assez vite, dans le langage courant, la publicité du loup Intermarché. Car oui, c'est l'histoire d'un loup dans la forêt qui fait peur aux autres animaux.
20: En même temps, si tu mangeais pas tout le monde...
6: Je suis un loup. Il décide de devenir végétarien pour se faire des amis et tout cela se termine très bien autour d'une tarte aux légumes. En quelques jours, cette publicité fait le tour du monde, 1 milliard de vues sur les réseaux sociaux. À ce moment-là, Théophile Dufresne n'en revient toujours pas. C'est l'un des co-réalisateurs avec Luca Navarro de la partie animée du film.
21: Écoutez, ce succès, nous, on l'a vraiment pas vu venir. Donc aujourd'hui, toute l'équipe est vraiment... trop fier du résultat, c'est une véritable récompense pour tout le monde. Et on espère que ce type de film va motiver d'autres agences et d'autres marques à développer des beaux films créatifs.
24: Qu'est-ce que tu veux que je mange ?
20: Ah déjà, pas des gens ? Des carottes, des champignons, des fruits, des légumes. Quoi.
24: Ça chasse comment, les légumes ?
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6: Théophile Dufresne et Luca Navarro, cofondateurs d'Illogic Studio, des studios d'animation basés à Montpellier. Alors Noël est passé, l'été est là, mais qu'ont-ils fait de leur succès ?
25: Je vous avoue que le mois de décembre a été plutôt dense.
6: Alors d'abord Théophile ?
25: Il y a une période dans l'espace de 48 heures, j'ai dû répondre à plus d'une trentaine d'interviews, donc c'était très chargé, c'était vraiment génial de vivre cette expérience. Ça a explosé les frontières, enfin, tout le monde l'a vu, que ce soit au Canada, en Amérique du Sud, donc non, ça c'était une super récompense pour toute l'équipe.
6: Alors Lucas veut ajouter quelque chose ?
26: En fait, le grand méchant loup qui... et on se rend compte que finalement, c'est juste des a priori qui font que les autres animaux le voyaient comme le méchant. C'est un discours sur l'acceptation des autres. Et je pense que c'est aussi pour ça que la publicité a résonné comme ça, c'est parce que c'est des thèmes qui sont pas forcément abordés, et surtout dans une publicité.
25: Le film, effectivement, il a cartonné, on est au moment de Noël, il y a un message de... fédérateur, du bien vivre ensemble, etc. C'est de l'animation, tout le monde peut s'identifier à de l'animation, c'est des personnages animaliers, donc ouais. C'est encore plus facile de connecter. Ça, c'est vraiment une des forces de l'animation et qui fait que ça a résonné dans le monde entier aussi.
6: Vous l'avez conçu comment ?
26: La production du film, elle a duré 6 mois à peu près. Environ 70 personnes qui sont venues à différents moments du processus. Et on arrive au résultat final qui est un mélange d'animation 3D très sophistiqué et aussi de dessin à la main. Ça apporte de la poésie, en fait.
6: Dans un monde où, honnêtement, l'intelligence artificielle gagne de plus en plus de terrain, notamment dans le milieu culturel, dans le milieu artistique. Vous portez quel discours par rapport à ça ? Parce qu'il n'y a pas d'IA dans ce film.
25: Alors nous, on a vraiment une volonté de laisser les humains au cœur du processus créatif. Et donc, nous, on n'est pas anti-IA, on va dire qu'on est plus pro-humain.
26: Tout le processus créatif, la création du projet, elle est aussi importante que le produit fini. C'est aussi ces discussions, ces débats qu'on va avoir entre êtres humains qui fait qu'on arrive à ce résultat final. Et non pas en faisant un prompt qui va répondre à toutes les questions automatiquement de manière générale.
6: Comment on arrive à absorber un tel succès, c'est-à-dire à le digérer et à en faire quelque chose de constructif ?
26: Il y a eu un avant et un après Intermarché, on a beaucoup plus de demandes. Je pense que les demandes, elles ont triplé des projets de publicité.
25: En parallèle de l'activité de publicité, nous, on développe des projets de long-métrage. Et on espère une sortie en 2029.
6: Donc pour en savoir plus sur ce long-métrage d'animation ?
26: Oui, ça va être un long-métrage qui s'appelle « La famille Rivière ». Sur une famille de castors dysfonctionnels. Et du coup, à travers ces castors, on veut parler en fait des humains.
6: Il y aura une suite aux aventures du loup mal aimé ?
25: Et malheureusement, il n'y aura pas de suite. L'idée, c'était vraiment d'en faire une œuvre unique. Hein.
6: Lucas ?
26: Non, puis dans tous les cas, ce film, c'était une super expérience. On est super content d'avoir créé ces personnages, créé cet univers et que ça ait fonctionné. Et voilà, on repensera toujours à ce film avec beaucoup de tendresse, parce que c'était une période super intense, mais aussi enrichissante de notre vie.
1: La peluche du Loup Intermarché, vous l'avez, vous ?
25: Et malheureusement, on ne possède pas cette peluche. Il n'y a eu que 2 exemplaires qui ont été fabriqués pour le tournage.
1: Mais quand même, le patron d'Intermarché a promis que la peluche serait produite pour Noël prochain.

0: Benjamin Illy et la pub du Loup Intermarché, donc avec les studios Illogique à Montpellier dans Ils ont fait l'actu. Un coup d'œil à présent à un festival qui prend de plus en plus de place en Mayenne chaque année et cela commence aujourd'hui à Château-Gontier. C'est le VNB Fest avec à l'affiche ce soir Robbie Williams, puis dans les prochains jours Damso par exemple ou Moby par exemple. Un autre gros coup aussi ce sera Jul. Donc une belle programmation et ce festival trouve sa place parmi les plus fréquentés de l'été, Yann Bertrand.
1: 35 000 festivaliers pour la première édition il y a 7 ans, 160 000 revendiqués l'année dernière. Le VNB Fest s'est donc installé dans le top 10 des festivals français et l'affiche de cette année ouvre encore de nouvelles perspectives. Avec une exclusivité arrivée comme une surprise, la présence de Robbie Williams en ouverture ce soir. Damien Jaillet, directeur et fondateur du festival.
2: On le sent avec les opportunités qu'on a eues aussi. Ça a fait déjà passer le festival dans une catégorie qu'on ne connaissait pas encore, vraiment d'accueillir des mégastars.
1: En 6 éditions, le festival mayennais a grandi, s'est installé sur un site exceptionnel. Le domaine de la Maroutière revendique aujourd'hui 5 scènes, 120 artistes, plus de 2500 bénévoles et un budget notable de 15 millions d'euros. Le secret est en partie dans le nom. VNB, puissant réseau de près de 300 caves-bars créés il y a 25 ans à Château-Gontier et qui a essaimé aujourd'hui partout en France. C'est ce groupe qui a épongé les dettes des premières années et permet au festival de grandir.
2: C'est, je pense, notre atout premier, de pouvoir se dire qu'on a eu un sponsor qui nous a suivis sur notre galère de notre première édition. C'est ce qui nous permet d'être indépendant, on est plutôt fiers.
1: Les organisateurs, grâce à cette assise, expliquent ne pas demander de grosses subventions publiques sous l'œil étonné de la concurrence dans un secteur des festivals fragiles. Le VNB Fest ne s'interdit rien, pas même à rajouter un cinquième jour à la dernière minute. On m'appelle l'OVNI. Pour un artiste qui ne fait jamais de festival, Jul, qui a signé fin juin pour un showcase XXL, pas en concert, lundi soir. Près de 50 000 spectateurs, un tarif unique de 90 euros non inclus dans les passes du festival et une journée dans l'univers du rappeur le plus populaire. Une stratégie assumée par Damien Jaillet.
2: Aujourd'hui c'est Jul, mais demain je sais pas, moi, on peut rêver d'un Metallica, on peut rêver des Red Hot. Et je pense qu'on ferait à peu près la même chose, essayer de ramener un jour supplémentaire pour une tête d'affiche exceptionnelle. On se doit d'être capable d'offrir des moments de rareté pour essayer de se détacher un peu de la concurrence française.
1: Et poursuivre donc une ascension spectaculaire.
0: Le VNB Fest, donc c'est jusqu'à lundi en Mayenne à Château-Gontier. Merci Yann Bertrand.
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0: Stéphanie Fromentin.
4: Le temps se dégrade franchement cet après-midi sur un quart sud-est. Les orages se multiplient, ils apportent des averses marquées sur les contreforts est du Massif central, sur les Cévennes jusqu'en vallée du Rhône. Des grêlons de 2 à 3 cm de diamètre peuvent tomber sous des rafales de vent à 80 km par heure. En soirée, quelques orages peuvent aussi éclater dans le sud-ouest. La chaîne pyrénéenne ne sera pas épargnée. Quant à l'île de Beauté, même si les orages se déclenchent déjà aujourd'hui, c'est surtout demain matin qu'elle sera sous la tourmente orageuse avec des rafales prévues autour de 120 km par heure. Les températures ont largement baissé, elles sont agréables au nord et en bord d'Atlantique avec 21 à 29 degrés. On attend encore 28 à 33 degrés dans le sud, voire 36 en Corse.
0: France Info, il est 13h31. Antoine Geoffin pour l'info.
5: Au moins 16 personnes sont mortes la nuit dernière dans des bombardements qui ont touché Kiev et sa région. Il y a aussi une quarantaine de blessés d'après les autorités ukrainiennes. Cette nouvelle attaque massive d'après le président ukrainien Volodymyr Zelensky a touché les civils et il affirme, Isabelle Labéry, que Moscou planifiait cette attaque depuis longtemps.
6: À Kiev, les Russes ont visé une école, des immeubles résidentiels et un hôpital pour enfants où les jeunes patients ont été surpris dans leur sommeil. 30 km plus au sud, à Boryspil, ce sont des entrepôts de produits alimentaires et des bâtiments de la Croix-Rouge qui ont été endommagés. L'attaque a duré quasiment 9 heures et une nouvelle fois, Moscou a démontré sa capacité à déborder la défense antiaérienne ukrainienne, affaiblie par le manque de munitions pour ses systèmes américains Patriot. Or, les missiles balistiques envoyés par Moscou Moscou sont toujours plus nombreux, toujours plus difficiles à intercepter. D'autant qu'aux côtés des Iskander sont apparus leurs dérivés nord-coréens. Chaque missile Patriot supplémentaire permettrait de sauver des vies, implore le président ukrainien. Malheureusement, le monde ne réagit pas toujours de manière adéquate. Volodymyr Zelensky dénonce l'escalade choisie par Moscou.
5: Isabelle Labéry, rédaction internationale de Radio France. La Corée du Sud affirme que la Corée du Nord a tiré aujourd'hui une dizaine de missiles balistiques de courte portée depuis la région de la capitale, Pyongyang. Hier, Donald Trump avait déclaré qu'il comptait rencontrer le leader nord-coréen, Kim Jong-un, d'ici la fin de l'année. Washington compte par ailleurs 57 armes nucléaires dans l'arsenal nord-coréen. Séoul en dénombre entre 80 et 120. La marque de prêt-à-porter britannique Boohoo accepte une amende de 2,33 millions d'euros proposée avec l'accord du procureur de la République de Paris par la répression des fraudes. La DGCCRF qui a enquêté sur les promotions affichées sur le site internet de Boohoo qui constituent des pratiques commerciales trompeuses. 40% de ces annonces vérifiées n'étaient pas de vraies promotions selon la répression des fraudes. La vague de chaleur qui touche la France cet été est la plus longue jamais enregistrée dans le pays, à égalité avec juillet 1983, note Météo France. 23 jours de forte chaleur quasi générale sur le pays. La canicule qui a provoqué une surmortalité de 1243 personnes cet été, selon Santé publique France. Près de 4500 décès en plus en Espagne, d'après les estimations données aujourd'hui par Madrid, et 14 000 en Allemagne. Ce sont des records dans ces deux pays. Enfin, 5 départements sont depuis 13 heures en vigilance orange aux orages. Météo France a classé les Alpes-Maritimes, le Var, l'Ardèche, la Drôme et l'Isère en orange. De forts cumuls de pluie attendus en peu de temps, jusqu'à 100 mm par endroit avec de la grêle et un vent fort.
0: Merci Antoine Geoffin et tout de suite l'invité du 8h30 France Info.
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0: C'est Franck Alizio, le député RN des Bouches-du-Rhône, au micro d'Adrien Beck et de Camille Vigogne-Lecouatte. Il répondait tout à l'heure à cette question. Qu'aurait fait son parti, le Rassemblement National, s'il avait été au pouvoir pour éviter les 7300 morts de la canicule cet été ?
8: Bien, le réchauffement climatique, qui est évidemment une réalité, subie maintenant depuis des décennies, j'allais dire, et qui s'accélère malheureusement, est quelque chose qui se combat au niveau international, qui ne se combat pas, enfin chaque pays ne peut pas, là pour le coup c'est vraiment un sujet de coordination internationale, puisqu'en plus nous sommes et de loin les moins pollueurs, je parle en particulier de la France, je parle aussi de l'Europe, puisque les deux grands pollueurs mondiaux sont d'une part la Chine, d'autre part les États-Unis. Donc c'est quelque chose qui doit se résoudre par
9: Alors moi, pardonnez-moi, je ne parle pas tant du réchauffement climatique que des conséquences, comme on a pu les voir.
8: Oui, mais faut poser la question des conséquences
9: sanitaires.
8: C'est poser la question des causes aussi. Je vais en venir à la canicule précisément et aux conséquences. Mais voilà, ça c'est le premier sujet. Donc ça pose la question, eh bien, d'un libre-échangisme qui a fait que vous allez chercher à l'autre bout du monde vos tomates ou vos pommes de terre alors qu'elles pouvaient être produites à quelques dizaines de kilomètres de chez vous. Ça pose une question. Vous savez, le sujet de la couche d'ozone dans les années 80-90, il s'est à un moment donné résolu parce que, notamment d'ailleurs, c'était le fait de la Grande-Bretagne et des États-Unis à l'époque avec Margaret Thatcher et Ronald Reagan qui se sont dit il faut agir concrètement. Et le problème de la couche d'ozone s'est résolu par des initiatives internationales qui ont été suivies par tous les États.
10: Je vous coupe parce qu'on voulait vraiment vous entendre sur ces chiffres de la mortalité liée à la canicule. Ce qu'on apprend aussi, c'est que beaucoup de ces morts ont été retrouvés chez eux, à leur domicile. La question se pose pour éviter à nouveau de tels chiffres de l'isolation, notamment des bâtiments, de la rénovation des appartements. Vous pensez toujours qu'il faut laisser les propriétaires louer des passoires thermiques, des appartements classés F ou G? Je rappelle que vous avez toujours soutenu tout ce qui était abrogation des interdictions de louer des passoires thermiques aux propriétaires.
8: Non, vous confondez deux choses. Vous confondez le fait de s'acharner sur les propriétaires, de leur propre logement. Hein. On ne parle pas que des propriétaires. On parle aussi de gens qui sont propriétaires de leur logement et qui qui donc sont poursuivis par toute une série de réglementations qui aujourd'hui fait exploser le prix de l'immobilier et rend impossible à tout un chacun.
9: Il n'est pas interdit d'habiter dans un logement dont on est propriétaire et qui est classé G.
8: Tout à fait, c'est bien ce que je dis.
10: Non, donc, non, il n'est pas interdit.
9: On parle des logements en location.
8: Enfin, mais dès que vous revendez votre, logement, ça fait baisser le prix, évidemment. Et donc
10: aucun mécanisme de contrainte d'un type que ce soit.
8: La question n'est pas là. Nous proposerons, vous verrez durant la campagne, mais mon collègue Jean-Philippe Tanguy l'a déjà dit, un prêt à taux zéro pour tous ceux qui veulent justement investir dans leur logement ou dans le logement dont ils seraient propriétaires et qui loueraient, en matière d'isolement, en matière de rénovation et d'isolement.
10: Ça, c'est pour ceux qui veulent le faire, c'est pour aider ceux qui veulent rénover leur logement, pour ceux qui ne veulent pas, pour les propriétaires qui ne veulent pas entreprendre ces travaux.
8: Mais à un moment donné, si le logement est inhabitable, le propriétaire sera contraint de faire.
9: Mais comment on définit si un logement inhabitable, justement le DPE?
8: Ça c'est à la loi de le. Ça c'est à la loi.
9: Il y a le DPE qui existe et qui considère qu'un logement G ne peut pas être proposé à la location. Et vous dites. Pas une bonne idée.
8: Moi, je dis qu'aujourd'hui, nous sommes allés trop loin dans les délires normatifs et qu'il faut réfléchir à inciter puissamment, inciter par des taux des prêts à taux zéro, pardon, inciter et dans ces prêts à taux zéro et seront inclus évidemment dans ces solutions pour rendre ces maisons habitables, comme pour les établissements publics, comme pour les écoles, comme pour les hôpitaux, comme pour les maisons de retraite, évidemment la climatisation. Puisque la climatisation est une nécessité. La climatisation, aujourd'hui, est quasiment neutre en termes de coûts pour l'environnement. Et la climatisation sauve des vies chaque année.
9: Tout le monde n'a pas les moyens d'en acheter une. Tout le monde n'a pas les moyens.
8: Eh bien, c'est justement pour laquelle il y aura ce prêt à taux zéro.
9: Le prêt à taux zéro, il faut le rembourser quand même, Franck Alizio.
8: Le prêt à taux zéro, il faut le rembourser.
9: C'est parce qu'il n'y a pas de taux qui ne coûte pas de l'argent.
8: Ça sera une aide puissante. C'est ce qu'on peut faire aujourd'hui de plus puissant pour aider les Françaises et les Français à s'adapter. Parce que malheureusement, il faut s'adapter et que la climatisation fait partie de ces solutions.
10: Franck Alizio, une des conséquences de cette canicule, ce sont aussi les incendies. La France Insoumise accuse le gouvernement d'avoir menti sur les moyens. Est-ce que c'est une critique que vous reprenez aussi à votre compte ?
8: Bah écoutez, quand le ministre de l'Intérieur lui-même, dans un off, dit que le gouvernement est dans une posture, moi je.
10: Vous faites référence à une discussion qui est sortie dans Mediapart du ministre avec les syndicats de pompiers.
8: Exactement.
9: Où il dit que c'est une posture politique face aux oppositions, le discours qu'il tient.
8: Je suis non seulement l'élu, le député, mais aussi natif d'une région, d'un département, d'une province, la Provence, qui a une grande tradition, malheureusement, de lutte contre les incendies. L'an dernier, je vous rappelle que ma ville, Marseille, le feu s'est propagé jusque dans certains quartiers de notre ville. Donc j'en profite d'ailleurs et pour cette année en Gironde, dans le Var et pour l'année précédente et pour toutes les années de rendre hommage à nos pompiers, à nos marins pompiers à Marseille, à nos sapeurs pompiers en général, et avoir une pensée pour toutes les victimes de ces incendies, parce qu'après il faut des mois et des mois pour pouvoir retrouver un logement. Donc d'expérience, la principale chose, c'est que chaque minute compte. Chaque minute compte pour lutter contre un feu de forêt, pour lutter contre un incendie de grande ampleur. Et on est efficace, on est réactif, à la condition qu'il y ait des moyens. Donc oui, la question des moyens se pose, et ce gouvernement, encore une fois, comme ses prédécesseurs, s'est illustré par l'impréparation, l'improvisation, la désorganisation. Quand vous vous rendez compte, ça me rappelle l'affaire des masques durant le Covid, quand vous vous rendez compte, quand on est dans la crise, qu'il n'y a pas 12 canadaires, ce qui est déjà insuffisant, ce qui est déjà reconnu insuffisant par le président de la République en 2022, qui disait il faut 16 canadaires. Il n'y a pas 12 canadaires, il y a la moitié de canadaires opérationnels. Et on s'en rend compte, évidemment, quand on est au pied du mur. Eh bien, c'est ça qui est scandaleux. Donc oui, évidemment, il y a un problème de moyens. Vous savez combien on donne pour 100 euros de dépenses publiques, pour 100 euros dépensés par la sphère publique, il y a 7 centimes d'euros consacrés à la lutte contre les incendies de feu de forêt.
10: La question du budget,
8: voilà la réalité.
10: Elle va se poser notamment à l'automne avec les moyens qui seront débattus. Vous comptez toujours faire des économies en demandant la suppression, par exemple, de l'OFB pour la débattue. Vous comptez toujours faire des économies en demandant la suppression, par exemple, de l'OFB, l'Office français pour la diversité, pour la biodiversité. Je vous pose la question parce que ce sont eux qui organisent, par exemple, avec les moyens et qui seront débattus. Vous comptez toujours faire des économies en demandant la suppression, par exemple, de l'OFB pour la biodiversité. Ce sont eux qui organisent, par exemple, des patrouilles pour surveiller les massifs forestiers que vous évoquiez, qui font aussi de la prévention sur les départs de feu. Est-ce que vous voulez toujours supprimer un organisme comme l'OFB?
8: Oui, alors, madame, c'est bien sympathique de dire que telle ou telle agence, comment dire,
10: c'est pas sympathique, utiles, c'est dans ce
8: sont utiles de manière tout à fait annexe aujourd'hui.
9: Ah, pardonnez-moi, ce n'est pas annexe, c'est la police de l'environnement.
8: Ah bon, bah, vous connaissez mal le terrain. À 90%,
9: c'est pas la police de l'environnement, l'OFB.
8: À 90% aujourd'hui, ceux qui luttent contre les feux de forêt, par définition, c'est les 10 départementaux. Les 10 sont les services de lutte contre les incendies qui dépendent du département. Oui, bien
10: faire
8: moi,
10: des
8: je parle des moyens, moi je
10: faire
8: parle des moyens pour éteindre
10: faire de la prévention sur le départ de feu, faire en sorte que les feux ne commencent pas.

0: ça peut aussi avoir son utilité.
1: Vous me permettez, moi, de me concentrer sur ce qui porte sur l'essentiel, et l'essentiel, c'est les moyens.
2: L'essentiel, ce n'est pas que les feux ne soient pas allumés.
1: C'est les moyens des services d'incendie. Pour que les feux soient pas déclenchés, déjà, soyons beaucoup plus sévères pour la sanction des pyromanes et de ceux qui volontairement ou
2: J'aimerais bien comprendre ce que vous venez de nous dire. Vous êtes favorable donc à la suppression de cette police de l'environnement qui mène notamment par exemple chez vous dans les Calanques, qui va mener des rondes pour éviter que lorsque c'est inaccessible pour des raisons de feu, des personnes s'y rendent. Ça, vous dites qu'il faut le supprimer.
1: La suppression de toutes les agences qui coûtent beaucoup plus que ce qu'elles rapportent, même en termes d'efficacité. Et nous sommes pour que ces missions soient opérées par les départements, par les communes, par
2: Les départements créent des brigades de police de l'environnement.
1: Oui, mais ça se fait déjà, par exemple, au pied du massif de la Sainte-Baume. Ce que vous dites, la prévention est faite par des volontaires, des bénévoles qui se sont engagés et qui sont gérés par la région. Vous voyez, typiquement, c'est fait chez nous, en Provence-Alpes-Côte d'Azur, c'est le massif de la Sainte-Baume. J'y étais il y a encore quelques jours et ce sont des jeunes volontaires, bénévoles, qui sont engagés.
2: Donc les gardes forestiers, en clair, ça ne sert pas à grand-chose.
1: Non, il n'y a pas des gardes forestiers. Votre agence, ce n'est pas les gardes forestiers. Les gardes forestiers, ça a toujours existé. On n'a pas attendu qu'une énième agence soit créée pour qu'il y ait des gardes forestiers. Tout ça est déjà fait depuis des dizaines d'années par nos collectivités. Elles savent très bien le faire. Elles continueront à le faire. Et nous avons justement, c'était mon collègue Rancoul à l'Assemblée l'année dernière, nous avons justement demandé 700 millions de plus, donc quasiment doublé le budget, 700 millions de plus pour les SDIS, pour les services départementaux d'incendie. Donc évidemment, on veut plus de moyens pour ceux qui réellement sont utiles face au feu de forêt.
0: Les collectivités, elles bénéficient aussi de l'argent de l'ADEME, une autre agence qui aide les collectivités notamment, mais aussi les particuliers, les entreprises à aller vers la neutralité carbone. À Marseille, chez vous, elle s'occupe de financer la dépollution des Calanques. Elle s'occupe de la centrale de géothermie marine Tassalia. Celle-ci aussi, vous la supprimez ?
1: Mais c'est l'argent du contribuable, madame, c'est pas l'argent de l'ADEME. C'est extraordinaire, ça, c'est l'argent de l'ADEME. Non, c'est l'argent du contribuable qui est géré par l'ADEME.
0: L'ADEME est un guichet qui redistribue 90% de son financement aux collectivités, aux particuliers, aux entreprises. Donc c'est pas l'ADEME qui garde cet argent.
1: L'ADEME est coûteuse et cet argent peut être redistribué sans passer par l'ADEME. Il peut être tout simplement redistribué directement et partagé directement.
2: Il n'y a pas besoin d'une
1: énième agence pour distribuer l'argent du contribuable là où le contribuable en plus veut.
2: Ça veut dire que vous faites finalement quasiment pas d'économie parce que vous dites que ça va rapporter de l'argent de supprimer ces agences.
1: Non, je ne suis pas d'accord sur vos chiffres. L'ADEME a un
2: 1,4 milliard.
1: Toutes ces agences, monsieur.
2: 1,4 milliard et un budget de fonctionnement. Vous savez combien le budget de fonctionnement de l'ADEME ?
1: Toutes ces agences cumulées, c'est 80 milliards. Sur ces 80 milliards, nous proposons, de manière générale, sur ces agences, de faire une économie de 8 milliards. Voilà. N'importe quelle entreprise, n'importe quel ménage, n'importe quel trouverait les moyens de faire 10% d'économie. C'est ce que nous ferons sur l'ensemble des agences, tout simplement. Parce qu'à un moment donné, quand vous êtes le champion du monde de la dépense publique, eh bien, vous devez faire des économies et non sans arrêt augmenter l'impôt des
2: Français. Donc, c'est pas de la suppression, c'est des économies.
1: Ah, c'est des économies. Maintenant, après, c'est agence par agence. Il faut voir quelle agence n'a pas fait des économies.
0: Vous avez posé les questions sur ces deux agences, car c'est les deux agences que vous aviez citées comme étant.
1: Oui. Non, mais l'ADEME fait partie des agences qui doit faire profondément des économies, voire être supprimées. Voilà. Et son budget utile, continuera à distribuer, mais directement. Voilà. On n'a pas besoin d'une interface qui, au final, prend.
2: Donc, vous économiserez 100 millions d'euros. Sur l'ADEME, vous économiserez 100 millions d'euros.
1: Mais 100 millions d'euros fois 400, je crois qu'il y a 400 agences comme ça, ça fait des milliards.
3: Franck Alizio, député RN des Bouches-du-Rhône, avec Adrien Beck et Camille Vigogne-Lecoat. Et la suite de cet entretien, dans un instant, sur France Info, il est 13h47. Antoine Geoffin, une nouvelle administration victime d'une cyberattaque.
4: L'Institut de recherche et de développement, l'IRD, dit avoir détecté une intrusion d'origine externe le 24 juillet. Selon le site de référence French Breaches, entreprise. Les données de 7500 personnes ont été exposées. Trois jeunes hommes, dont un mineur de 17 ans, présentés à la justice aujourd'hui, deux jours après leur arrestation. Selon Ici Normandie, ils sont soupçonnés d'avoir battu à mort une personne sans domicile fixe dans un square d'Alençon. La police de l'Orne affirme qu'ils étaient en état d'ivresse au moment de leur interpellation. L'appel à la prudence du préfet du Var sur France Info, il demande aux habitants d'éviter les déplacements cet après-midi, alors que son département, comme quatre autres du sud-est, est placé en vigilance orange aux orages. Le préfet qui attend des cumuls de pluie pouvant atteindre 50 mm en une heure, jusqu'à 120 mm en 2 à 3 heures. Et puis la marche des fiertés aura lieu le samedi 3 octobre à Paris, annoncent ses organisateurs. L'événement devait avoir lieu le 27 juin. Marche des fiertés aura lieu le samedi 3 octobre à Paris, annoncent ses organisateurs. L'événement devait avoir lieu le

0: qui était notamment présenté par mon collègue Jean-Philippe Tanguy, prévoyait 50 milliards de baisses de dépenses publiques et 30 milliards de baisses d'impôts. Bon, déjà, si le gouvernement n'augmente pas les impôts d'un euro, ce sera une bonne chose. Je rappelle que nous sommes les champions du monde des prélèvements obligatoires. J'ai vu passer ça dernièrement. Par rapport aux années 60, sous le général de Gaulle, qui n'était pas un ultra-libéral, pas tenté, entre aujourd'hui et les années 60, la fiscalité du travail, l'impôt sur le revenu et aujourd'hui la CSG, la fiscalité du travail, la taxation du travail a été multipliée par 8. En pourcentage du PIB multiplié par 8, on paie 8 fois plus d'impôts sur les revenus du travail que ce que nous en payons en 1960. Ne cherchez pas beaucoup plus loin pourquoi aujourd'hui les Français et les Françaises sont découragés de travailler et pourquoi notre croissance est si atone.
1: Dont effectivement des cotisations retraites aussi qui ont pris à peu près 5 points ces dernières années. C'est justement un des débats du moment. Franck Alizio, faut-il faire participer ou non les retraités à l'effort? C'est l'une des hypothèses, notamment d'ailleurs de mettre à contribution les retraités qui gagnent au-dessus de 3 000 euros par mois. Si on regarde ce qu'on appelle le taux de remplacement, c'est-à-dire ce qu'une personne gagnait avant d'être à la retraite et donc donnant une retraite de 3 000 euros, c'est une personne qui gagnait à peu près 4 000 euros, voire un petit peu plus en net par mois, qui potentiellement a pu épargner, a pu se constituer un patrimoine. Est-ce que, à vos yeux, cette personne, elle a besoin que sa retraite augmente de 1 ou 2% l'année prochaine ?
0: Bah écoutez, comme l'a souvent dit Marine Le Pen, nous irons demander des efforts aux retraités, nous irons désindexer les retraites des uns ou des autres le jour où nous aurons fait toutes les économies nécessaires, possibles avant. Vous voyez ? On dit, il n'y a pas de position dogmatique, mais on n'ira pas demander aux retraités tant qu'on n'aura pas fait d'économies sur le train vide d'État.
1: Sauf que les retraites, on n'ira pas demander aux milliards d'euros de dépenses.
0: Mais la désindexation dont vous parlez, c'est 3 ou 4 milliards. C'est 3 ou 4 milliards, je les retrouve en diminuant les dépenses liées à l'immigration. Je les retrouve en menant une lutte drastique contre la fraude sociale et la fraude fiscale. Je les retrouve en m'attaquant au millefeuille administratif.
1: Sauf que ce ne sont pas 3 à 4 milliards dont on a besoin. C'est beaucoup plus.
0: Ah, mais
1: là,
0: votre mesure, c'est 3 ou 4 milliards. Oui, donc, je réponds sur votre mesure. Les mesures que je viens de vous présenter, de vous proposer, et on pourrait les développer, rapporteront plus que les 3 ou 4 milliards dont vous parlez via la proposition dont vous faites écho.
2: Vous voyez, pardon, qu'en moyenne, le taux d'épargne des seniors est de 25%, c'est à peu près un quart du revenu. Ce n'est qu'une moyenne, évidemment, hein, mais que chez les 30-50 ans, c'est autour de 10%. Est-ce que c'est une situation satisfaisante que retraités épargnent 2 à 3 fois plus que les actifs?
0: Mais est-ce que c'est une situation satisfaisante d'être les champions du monde des impôts? Est-ce que c'est une situation satisfaisante d'avoir l'une des plus fortes dettes en Europe et d'avoir la plus forte progression?
1: Vous ne répondez pas vraiment à la question.
0: Est-ce que c'est satisfaisant d'avoir un déficit de 5% alors qu'il est la moitié en Allemagne, la moitié en Italie, la moitié dans la plupart des pays européens? Ce que je veux dire, c'est que ce qui n'est pas satisfaisant, c'est d'avoir 1 700 milliards de dépenses publiques. Ce qui n'est pas satisfaisant, c'est d'avoir du gaspillage de tous les côtés. Ce qui n'est pas satisfaisant, c'est de considérer qu'il est prioritaire de continuer à financer une immigration massive et désorganisée.
1: On entend Franck Alizio, mais vous n'entendez pas qu'il y a un débat, y compris un peu générationnel, qui monte entre des actifs qui ont l'impression, et vous le disiez d'ailleurs, qui ont parfois l'impression, à juste titre ou pas, de payer beaucoup de cotisations, de payer beaucoup d'impôts, et des retraités qui finalement ont un niveau de vie, pas tous, mais en tout cas certains, qui peut être confortable.
0: La mission d'un politique, c'est pas de monter les Français les uns contre les autres. Voilà. Donc, lorsqu'on aura fait les économies sur le train de vie de l'État, les économies sur le millefeuille administratif et territorial, les économies sur l'immigration, les économies sur la fraude fiscale et sociale, alors on se reposera la question. Mais je vous rassure, avec ce que je viens de vous dire, vous avez plus de 60 milliards déjà d'économies, et dès les premières années, ça montera en puissance. Ces pistes d'économies, ce sont celles voulues par les Français. C'est dans un sondage Elabe qui date d'il y a un an, c'était en septembre 2025, lors du dernier budget. Sondage Elabe, les Français mettaient en avant ces 6 pistes d'économies.
2: Votre réflexion, elle vaut aussi sur la question des retraites, du mode de financement, du fonctionnement des retraites. Vous allez garder la même réforme dans votre programme, c'est arbitré ?
0: Bien, moi, je préférais... oui, on dit toujours que les Français doivent travailler davantage. Mais déjà, encore faut-il leur laisser la liberté, leur laisser le fruit de leur travail s'ils travaillent davantage.

0: davantage, parce qu'aujourd'hui, si on ne travaille pas davantage, c'est parce qu'on est notamment massacré d'impôts et parce qu'il y a une croissance atone en France. Et il y a une croissance atone en France, une des plus faibles d'Europe, parce qu'on est massacré d'impôts.
1: On connaît la situation en France. Juste, est-ce que c'est encore possible de défendre aujourd'hui un retour aux 62 ans, voire 60 ans pour ceux qui ont commencé à travailler tôt, en 2026, avec une dette aussi importante?
0: Nous sommes pour les 42 annuités, sachant que l'on rentre sur le marché du travail et que l'on commence véritablement à cotiser entre 26 et 27 ans. Vous voyez qu'on est déjà loin des 62 ans et malheureusement loin des 63
2: ans. Ça veut dire 68 ou 69 ans
0: Mais aujourd'hui, c'est 70 ans. Si on suit cette logique, si on suit la même logique, avec les 43 ou 44 années d'annuité que soutiennent nos adversaires, c'est la retraite à 70 ans. Donc ce que nous disons, c'est 42 annuités plutôt que 43.
2: Il y a le taux plein à 67 ans.
0: Plutôt que 43 ou
2: 44. Il y a le taux plein à 67 ans, Franck Alizio. Donc en fait...
0: C'est 67 ans du coup. C'est 67 ans, mais vous,
2: ce que vous dites, 26-27 ans, ça fait 68 ou 69 ans pour ceux qui ont commencé à travailler tard.
0: Mais on garde les mêmes règles, justement. On essaie de faire en sorte d'aller chercher l'argent ailleurs que sur une énième réforme des retraites. On essaie, encore une fois, et on essaie de faire en sorte aussi que plutôt que de travailler plus longtemps, on commence à travailler plus tôt.
1: Franck Alizio, dans le journal du dimanche, Éric Ciotti, votre allié,
0: les deux, trois années de cotisation, je préfère qu'elles soient, qu'on les prenne entre 23, 24 ans, l'âge auquel on entre dans le marché du travail en Allemagne, et en France, c'est 26, 27 ans, plutôt que de les prendre à 67, 68 ou 69 ans. Voilà,
1: Franck
0: tout
1: Alizio.
0: Simplement. Je pense qu'il vaut mieux plus cotiser au début qu'à la fin, parce qu'on est plus en forme, parce qu'on a plus envie, parce que c'est la logique.
1: On a compris votre raisonnement, mais quand vous entendez dans le journal du dimanche, le maire de Nice, Éric Ciotti, votre allié, qui espère une évolution de votre part, notamment sur le report de l'âge légal de départ et sur la question de la capitalisation, vous lui répondez quoi à Éric Ciotti ?
0: Notre famille politique, au sens large, donc incluant Éric Ciotti et tous ceux qui nous rejoindront encore, ce n'est pas une caserne. Chacun a son opinion, a sa sensibilité, a ses différences mineures. Il dit dans cette interview d'ailleurs que sur l'essentiel, évidemment, il est parfaitement raccord avec Marine Le Pen et Jordan Bardella, qu'il soutiendra Marine Le Pen de toutes ses forces, que pour autant, il a une différence de sensibilité sur la retraite.
1: Il demande un réfléchissement, et qu'il continuera
0: à la défendre auprès de la candidate. Et la candidate décidera dans son projet ce qu'elle présentera aux Français. Mais c'est tout à fait normal, c'est comme ça dans toutes les familles politiques.
2: Il faut l'écouter, Éric Ciotti puisqu'il le demande, comme le dit...
0: Je pense qu'il faut écouter Marine Le Pen. Il faut écouter la candidate à la présidentielle. En revanche, Éric Ciotti a tout à fait le droit et raison de faire entendre sa voix, ses convictions depuis le début, lorsqu'il nous a rejoints, lorsque nous avons fait alliance, il y avait déjà cette différence. Cette différence subsiste. Eh bien, Marine Le Pen, Jordan Bardella, Éric Ciotti continuent à échanger et à dialoguer ensemble.
1: Jordan Bardella, contrairement à Marine Le Pen, avait laissé la porte ouverte à un infléchissement sur la question des retraites.
0: Marine Le Pen et Jordan Bardella ont toujours été d'accord sur l'essentiel là-dessus. Vous verrez dans le projet présidentiel qui sera soutenu par les trois personnes dont je viens de parler et par tous ceux qui nous soutiennent.
2: On peut gouverner ensemble si on a un désaccord ou en tout cas, comme vous le disiez, des nuances sur un sujet aussi important ?
0: Oui, parce que les nuances dont vous parlez portent au final sur quelques milliards, c'est pas sur l'entièreté de la réforme.
2: C'est ça le système de retraite.
0: Non, oui, merci.
2: Et la réforme dont vous parlez au début, c'est 3-4 milliards.
0: Et demain, si on reporte l'âge de la retraite, qui n'aura effet d'ailleurs que dans 10 ans au final, puisque par définition, vous dites pas à quelqu'un qui doit prendre sa retraite là dans quelques mois, mais tout compte fait, tu continues à travailler 3 ans. Donc vous voyez bien que toutes ces propositions n'ont effet que sur une dizaine d'années et mesure sur quelques milliards. Laissez-nous déjà économiser des dizaines de milliards là où ils sont et ensuite on reparlera des retraites. Et puis on commencera à travailler plus tôt, ce qui permettra de financer notre système de retraite.
3: Franck Alizio, donc député RN des Bouches-du-Rhône, invité tout à l'heure d'Adrien Beck et de Camille Wiegand-Lecoat.
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3: L'après-midi est agité dans le sud, Stéphanie Fromentin.
5: Après une légère accalmie en fin de matinée, l'instabilité se réactive fortement. Le risque devient marqué du Languedoc oriental à la basse vallée du Rhône, sur le Vaucluse, les Bouches-du-Rhône, le Var et les Alpes, avec localement 20 à 40 mm en peu de temps. De la grêle et des rafales à 70-90 km par heure. C'est entre 18h et minuit que la période est potentiellement la plus critique sur le continent. Des orages fortement pluvieux pourraient circuler entre le Gard, l'Ardèche, la Drôme, le Vaucluse, les Bouches-du-Rhône, le Var et les Alpes-Maritimes. On attend 50-80 mm de précipitations en quelques heures, ponctuellement davantage en cas de cellules répétitives. 5 départements sont en vigilance orange pour ces orages aujourd'hui. Cette activité orageuse se décale cette nuit vers la région PACA, les Alpes du Sud et surtout la Méditerranée. Le risque de fortes pluies persiste sur les secteurs côtiers et les orages vont continuer de se régénérer en mer avant de gagner demain la Corse en matinée.
3: Bon, mais sur la moitié nord, le ciel est calme.
5: Malgré les nuages, le soleil pourra faire de belles apparitions. La pluie n'est pas absente de cette alternance. Il y en aura de la pointe finistérienne jusqu'à la frontière belge, en passant par les Hauts-de-France, mais assez minime. Un petit débordement vers le nord de l'île de France n'est pas exclu. Le vent souffle aussi modérément en bord de Manche, 50 km par heure, ce qui rafraîchit quand même l'atmosphère. Il y fait frais, 20-23 degrés, mais ailleurs, vous pouvez compter sur 23-28 degrés.
3: Merci Stéphanie Fromentin, et je vous laisse maintenant avec Mélanie Delaunay. Bonjour Mélanie.
6: Bonjour Agathe Mahué, bonjour à tous. On est ensemble pour 3 heures d'info. C'est le 14-17 qui commence. Très bon début d'après-midi sur France Info.
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6: Et à 14h, l'info, c'est avec Mathilde Romagnan.
8: La vague de chaleur qui est en train de se terminer devient la plus longue jamais enregistrée dans l'Hexagone, avec celle de juillet 1983. 23 jours de chaleur quasi généralisée sur le pays. Cet été, Météo France a recensé 3 épisodes de canicule. Le premier en juin, d'une durée de 14 jours. L'autre en juillet, 16 jours. Et celle donc toujours en cours, commencée fin juillet, qui dure 23 jours. Après la canicule, les orages dans le sud-est. 5 départements sont placés aujourd'hui en vigilance orange. L'Ardèche, la Drôme, l'Isère, ainsi que les Alpes-Maritimes et le Var, où le préfet Simon Babre appelle sur France Info les habitants du département à éviter les déplacements aujourd'hui face à des précipitations qui pourraient atteindre 50 mm en une heure et jusqu'à 120 mm sur 2 à 3 heures selon lui. Les menaces de Donald Trump de sanctions économiques envers l'Iran relèvent de politiques vouées à l'échec, estime la diplomatie iranienne. Le président américain a annoncé l'opération économique la plus écrasante jamais entreprise contre un pays. Il a menacé tout pays qui aiderait l'Iran de terribles répercussions économiques. Les États-Unis et l'Iran sont en guerre depuis près de 6 mois. Indignation en Israël après une opération de l'armée israélienne dans le faubourg de Kabatia, près de Jenin, dans le nord de Cisjordanie. Des soldats israéliens ont inscrit au marqueur des numéros sur le front et les bras de plusieurs Palestiniens interpellés. L'état-major israélien a présenté ses excuses, mais ce n'est pas la première fois que cela se produit, Michel Paul.
9: Ce sont des images largement partagées sur les réseaux sociaux et les médias qui ont donné l'alerte. On peut voir notamment Ahmed Khatamawi qui arbore le numéro 44 tracé au feutre noir, bien visible au milieu du front. Comme d'autres habitants de Kabatia, interrogés lors de ce raid, ils dénoncent une volonté délibérée de déshumaniser et d'humilier la population locale. L'affaire a immédiatement suscité de vives réactions politiques, notamment au sein de la Knesset où plusieurs députés dénoncent des méthodes inacceptables. Ahmed Tibi du parti d'opposition Tal les a qualifiées de choquantes et répugnantes, affirmant qu'elles rappellent les heures les plus sombres de l'histoire. L'armée confirme l'usage de ces inscriptions en disant qu'il s'agissait de répondre à des impératifs d'identification. Un porte-parole a reconnu la gravité de tels actes. Il faut dire que cette pratique n'est pas sans précédent. À plusieurs reprises, l'armée avait déjà suscité de vives controverses en marquant des détenus de numéros, ce qui avait alors conduit l'état-major israélien à sanctionner les militaires responsables et à interdire formellement cette méthode.
8: Michel Paul, RFI à Jérusalem pour France Info. Au moins 16 personnes ont été tuées dans des bombardements la nuit dernière à Kiev. Bombardement russe, affirme Volodymyr Zelensky. Le président ukrainien assure que Moscou investit dans des missiles balistiques alors que l'Ukraine réclame depuis des semaines aux États-Unis des systèmes de défense antiaérien pour intercepter justement ces missiles russes. François Fillon, suspendu pour 10 ans de Légion d'honneur. Le décret a été publié ce matin au journal officiel. Cela fait suite à la condamnation devenue définitive de l'ancien Premier ministre républicain de 72 ans. Au cours d'un troisième procès l'an dernier, il a été déclaré coupable par la Cour d'appel de Paris dans l'affaire des emplois fictifs de son épouse Pénélope. 4 ans de prison avec sursis, 375 000 euros d'amende et 5 ans d'inéligibilité. La grande chancellerie a donc décidé de cette suspension, Mathilde Lemaire.
10: Oui, pendant ces 10 prochaines années, l'ex-leader de la droite n'a plus le droit de porter l'insigne de grand officier de la Légion d'honneur, lui dont la campagne présidentielle avait été court-circuitée en 2017 par le Penelope Gate, ce qui lui avait valu l'élimination au premier tour. La distinction honorifique de la grande chancellerie lui avait été remise en 2007 des mains du président Nicolas Sarkozy, qui s'est lui-même vu retirer cet insigne il y a un an, mais à titre définitif pour sa part à cause de sa condamnation dans l'affaire des écoutes, l'affaire Bismuth. Le décret publié ce matin interdit également pour 10 ans à François Fillon de porter l'insigne de l'ordre du mérite, dont il est grand croix, le plus haut grade. Pour rappel, la Légion d'honneur récompense les mérites éminents acquis au service de la nation, à titre militaire ou civil. L'ancien Premier ministre aujourd'hui reste engagé dans la défense des chrétiens d'Orient. Il a créé et préside une association et dans ce cadre s'est rendu le mois dernier au Liban. Pour le reste, il est retiré de la vie publique.
8: Mathilde Delemaire, 3 hommes dont un mineur de 17 ans ont été interpellés avant-hier, soupçonnés d'avoir battu à mort une personne sans domicile fixe à Alençon dans l'Orne. La victime décédée à la suite des coups était âgée d'une soixantaine d'années. Selon la police, les trois suspects étaient en état d'ivresse au moment de leur arrestation. La marche des fiertés de Paris aura lieu le samedi 3 octobre prochain, annonce faite tout à l'heure par l'Inter-LGBT, l'organisatrice de l'événement. Cette marche devait se tenir le 27 juin, très exactement, mais elle a été annulée à cause de la canicule. Les températures maximales avaient frôlé ce jour-là les 40 degrés dans la capitale.
6: Mathilde Romagnan, vous en parliez. Prudence dans le sud-est, des orages cet après-midi et ce soir avec de fortes précipitations sur des sols extrêmement secs. Alors, est-ce que cette pluie va pouvoir rejoindre même un peu les nappes phréatiques qui en ont grand besoin? On va poser la question à un hydrologue. À suivre également sur France Info, la condamnation du patron d'Evergrande à la prison à vie en Chine, symbole d'une crise de l'immobilier qui a toujours des répercussions dans le pays.
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6: Après les très fortes chaleurs et alors qu'on connaît une sécheresse inédite cet été, le temps tourne à l'orage dans le sud-est. 5 départements sont en vigilance orange, l'Ardèche, la Drôme, l'Isère, les Alpes-Maritimes et le Var. Département qui vient d'être touché par des incendies et où l'on redoute maintenant des inondations. Le préfet du Var, Simon Babre, lance cet appel à la prudence sur France Info.
11: Il faut être particulièrement vigilant puisque nous sortons d'une longue phase de canicule. 22 jours en juillet, 19 jours en août, qui a particulièrement séché les sols. Et donc, ce sont des phénomènes de ruissellement, de non-absorption des précipitations par la terre qui sont redoutés. Et donc, que des phénomènes de précipitations déjà importants aient un impact surmultiplié, puisqu'ils tombent sur une terre desséchée.
12: Donc, quelques bons gestes, si l'on peut dire, quelques recommandations de la part de la préfecture dans cette situation ?
11: Exactement, il faut vraiment se tenir très informé des prévisions météo, des messages, des consignes que les autorités pourraient être amenées à passer, notamment sur les radios de service public. Éviter les déplacements, éviter absolument les passages à gué, les ponts submersibles, les zones de dépression. Et puis, les zones incendiées, puisque nous avons eu d'importants incendies dans le Var. La végétation sur ces zones ne jouera plus le rôle d'amortisseur qu'elle peut jouer lorsqu'il y a des précipitations. Et donc, des phénomènes de ruissellement accéléré, de ravinement, de coulée de boue et de cendres peuvent être redoutés. Et donc, ces zones-là font partie des zones à éviter à partir de maintenant et jusqu'à demain à la mi-journée. Donc, on va être dans une période de cumul de risques avec ces épisodes méditerranéens qui arrive avec la fin de l'été et qui demande à la population une vigilance toute particulière.
6: Et les cumuls de pluie risquent d'atteindre 50 mm en une heure, selon le préfet du Var, plus du double en 2 à 3 heures. Bonjour Yves Tremblay.
13: Bonjour.
6: Vous êtes hydrologue, directeur de recherche à l'IRD, l'Institut de recherche pour le développement. Toute cette pluie, les sols, ils ne sont plus en capacité de l'absorber ?
13: Alors oui ou non, ça dépend fortement des sols. Il y a une idée reçue qui consiste à dire qu'après une sécheresse, les sols ruissellent plus. Ça, c'est pas vrai partout, ça dépend des lieux. Et en fait, c'est une perception lié au fait que quand il y a des pluies orageuses, typiquement comme ça à la fin de l'été, ben c'est des pluies très intenses, comme vous l'indiquez, 50 mm en une heure, c'est beaucoup. C'est plus que n'importe quel sol quasiment peut infiltrer. Donc c'est pour ça en fait qu'on a une réponse hydrologique très différente selon les bassins versants, en fonction des types de sols. Par contre, là où il y a eu des incendies, effectivement, on peut redouter du très fort ruissellement de surface.
12: Cette eau, on a absolument besoin qu'elle s'infiltre pour recharger les nappes phréatiques. Est-ce qu'une petite partie va tout de même pénétrer dans le sol, là dans le sud-est particulièrement ?
13: Alors non, on estime qu'un orage comme ça va permettre de réhumidifier uniquement les quelques premiers centimètres du sol. Alors c'est toujours bon à prendre pour la végétation, mais en aucun cas ça sera suffisant, notamment pour le stock en eau dans les sols ou dans les nappes.
12: Vous parliez de la végétation, comment est-ce qu'elle réagit justement à ces variations, une extrême sécheresse et puis des fortes précipitations ?
13: On voit là cet été des paysages de végétation toute jaunie depuis dès le mois de juillet, donc la végétation a été très fortement impactée déjà par les canicules et ensuite par la sécheresse. Donc on voit beaucoup de productions agricoles qui sont effectivement extrêmement impactées. Et même dans les milieux naturels, on voit que vraiment les sols étant très très secs, la végétation a beaucoup souffert cet été.
12: Et comment ça va se passer finalement ? Parce que là, vous parliez d'une humidification de quelques centimètres, peut-être grâce aux pluies. Il faut combien de précipitations ? De quelle façon sur la durée finalement pour que ça aille jusqu'aux nappes phréatiques et que ça permette de les recharger ? Je rappelle que leur niveau est en baisse pour quasiment toutes les nappes début août. C'était 94% de baisse pour les nappes phréatiques.
13: Oui, alors on peut penser qu'il faudra plusieurs mois, tout simplement, pour que l'eau, notamment qui arrivera pendant les épisodes de cet automne, puisse bénéficier, notamment pour alimenter les cours d'eau, pour recharger les aquifères. C'est vraiment en mois que ça va se compter, et ça sera d'autant plus long que la sécheresse qu'on a connue a été extrêmement importante.
12: Une sécheresse qui est inédite. On n'a jamais vu une telle sécheresse en France que celle qu'on vient de connaître cet été, celle qu'on connaît toujours.
13: Effectivement, on a battu plusieurs records en termes de température, en termes de niveau d'humidité des sols, en termes de niveau des nappes dans certaines régions, pas toutes heureusement. Donc oui, on est vraiment sur un épisode assez marquant et qui préfigure assez bien en fait ce qu'on attend de plus en plus fréquemment dans un contexte de changement climatique dans les années à venir.
12: Ça veut dire qu'il faut qu'on s'adapte de quelle façon ? Est-ce qu'on peut adapter nos sols justement pour lutter contre cette sécheresse ?
13: Alors, il y a un changement de paradigme depuis plusieurs décennies, dans les années 50, 70, pour intensifier l'agriculture. On a beaucoup drainé les territoires agricoles pour permettre les productions qu'on utilise aujourd'hui. Par contre, maintenant, il y a une vraie nécessité de revoir ça, notamment dans plusieurs régions qui sont fortement impactées par le changement climatique. Et finalement, essayer de renaturaliser les cours d'eau, de favoriser l'infiltration dans les sols, dans les nappes, par des pratiques, qui peuvent rentrer dans le cadre de ce qu'on appelle l'agroécologie. Donc oui, maintenant, il y a un vrai changement de perspective qui est nécessaire si on veut pouvoir pouvoir résister à ces épisodes de sécheresse qui vont devenir de plus en plus intenses.
12: Et l'agriculture en souffre, hein. Il y a des récoltes catastrophiques cet été. Ça veut dire qu'il faut s'adapter, changer de culture ?
13: Catastrophique, c'est le mot. Moi, je ne suis pas agronome, mais on entend partout qu'il y a beaucoup, beaucoup de productions qui ont été très fortement impactées. Et on en verra même les conséquences durant l'hiver, parce qu'il y a des plantations qui sont faites aussi pendant la fin du printemps, début de l'été. Donc effectivement, il y a tout un panel de solutions. Alors ça, ce n'est pas moi qui les recommande, hein. C'est dans les rapports du GIEC notamment ou autres, en expliquant qu'il faut essayer d'adapter en fait, les productions au terroir en fonction du climat qu'on attend dans les décennies à venir. Il y a de la rationalisation à faire sur l'irrigation. Bien sûr, du stockage là où c'est possible et utile, et adapté, mais ce n'est pas du tout le cas partout. Et comme je l'ai rappelé juste avant, toutes les mesures qui visent à préserver le stockage en eau dans les sols, préserver les zones humides, qui sont des atouts essentiels en fait, pour garder de l'eau dans les territoires.
12: Là, de telles pluies d'orage comme celles qu'on connaît aujourd'hui, c'est de l'eau qu'on peut stocker ou qui va juste parcourir les rivières, provoquer éventuellement des dégâts et retourner vers la mer ?
13: Stocker l'eau pour des orages, c'est un peu compliqué. Des fois, c'est des épisodes assez violents, très localisés, très courts dans le temps, donc c'est pas évident. Ce qu'on observe généralement, à l'échelle, vous parlez des cours d'eau, les cours d'eau vont pas être réalimentés par les orages, en fait. Ce qu'on observe globalement, c'est que plus un sol est sec à l'échelle d'un bassin versant, je parle, et non pas d'une parcelle, plus un bassin et plus les sols sont secs, plus ils vont absorber de l'eau. Donc il y aura très très peu d'écoulement dans la rivière, je parle, à attendre de ces épisodes d'orage. Par contre, ce qu'on peut voir, c'est des phénomènes de ruissellement plutôt localisés, toutes les images qu'on voit malheureusement des villes avec des voitures qui sont portées, etc. Ça, effectivement, dans un contexte de sécheresse, dans certaines régions et avec des pluies intenses, on peut avoir effectivement de plus en plus de ruissellement.
12: D'où ces appels à la prudence dans le sud-est où 5 départements sont donc en vigilance orange aux orages aujourd'hui. Merci Yves Tremblay, hydrologue, directeur de recherche à l'IRD, l'Institut de recherche pour le développement. Vous parliez de l'adaptation des cultures au terroir. Eh bien, face à la sécheresse, aux températures très élevées, des agriculteurs se tournent vers les fruits tropicaux, des bananes, des papayes, des mangues, des plantes qui demandent moins d'eau que d'autres. Dans le Var, ils sont une dizaine à s'être lancés. Et il y a même plusieurs années, pour cette arboricultrice bio que vous avez rencontrée à Olioul, près de Toulon, Margot Longeroche.
14: Dans la serre d'Isabelle Pertois, c'est bien simple, on se croirait aux Antilles.
15: On fait une douzaine de bananiers qui sont déjà tous en fleurs et qui ont des régimes de bananes. Nous sommes aussi sur la deuxième année de production de papaye que vous voyez ici, qui atteignent plus de 3 mètres de haut. Nous avons aussi du manguier, plein d'autres variétés tropicales comme de la sapote noire, de la sapote mamée, de l'ananas que vous voyez ici, de la goyave. On est sous le soleil des Antilles provençales.
14: Tout ça est encore au stade expérimental, mais l'agricultrice a vendu ses premières bananes en décembre dernier.
15: Le régime faisait 25 kilos à peu près. Et nous en avons obtenu une dizaine. 5 à peu près ont été destinés à la consommation. Nous en avons perdu d'autres parce que nous ne savions pas encore comment gérer la maturité du fruit, quand le cueillir. Et ça, maintenant, aujourd'hui, c'est sous contrôle.
14: Ces arbres tropicaux consomment 4 fois moins d'eau que des tomates ou des salades, par exemple. Voilà. Sur la petite part du terrain encore en maraîchage classique, rien n'a résisté à la chaleur.
15: Vous le voyez par vous-même, le champ il est devant vous. Quand on a des melons qui correspondent à une balle de tennis, personne n'en veut. Quand on a des tomates qui sont aujourd'hui brûlées, qui sont petites et qu'on est dans l'incapacité de contrôler cette production, personne n'en veut.
14: Alors pour l'agricultrice, changer de modèle est tout simplement une nécessité.
15: Et les consommateurs doivent comprendre que ce n'est pas un caprice que de faire de la banane, ce n'est pas un caprice que de faire de la papaye. C'est tout simplement aujourd'hui ce qui m'est donné le possible à faire pour moi avec le climat que j'ai et le sol que j'ai.
14: Et la sécheresse exceptionnelle de cet été lui donne raison. La preuve, d'autres exploitants de la région s'intéressent à sa production de fruits tropicaux.
15: Cette année, c'est la première année où je reçois des appels d'agriculteurs qui veulent venir visiter l'exploitation. Ce n'est pas tant la visite pour les agriculteurs qui est importante, c'est la compréhension du modèle économique parce que produire de la banane, c'est bien, mais il faut arriver à la vendre.
14: Elle fait de la vente directe et travaille aussi avec des restaurants. Surtout, l'agricultrice doit accueillir des séminaires d'entreprise sous sa serre pour rentabiliser son modèle. Mais d'ici 1 à 2 ans, elle espère avoir assez augmenté sa production pour être autonome.
12: Un reportage de Margot Longeroche à Olioul, près de Toulon dans le Var. C'est le symbole de la crise immobilière en Chine qui ralentit aujourd'hui encore l'économie du pays. Le patron du groupe Evergrande, le promoteur immobilier le plus endetté au monde, a été condamné à la prison à perpétuité, confiscation de tous ses biens. Son procès pour fraude et corruption s'était tenu en avril dernier. Delphine Sureau, vous êtes à Pékin pour France Info. Les juges le considèrent comme entièrement responsable de la chute d'Evergrande en 2021.
16: Oui, la liste des faits reprochés au fondateur d'Evergrande, Xu Jiaying, est longue. Falsification continue et massive des finances du groupe, levée de fonds frauduleuse, corruption et détournement de fonds. Le tribunal a aussi invoqué les vastes répercussions de la chute du groupe sur l'économie chinoise. En défaut de paiement depuis 2021, liquidé en 2024, Evergrande est endetté à hauteur de 260 milliards d'euros. Le conglomérat a grandi à une vitesse folle à la fin des années 90 en construisant à crédit des logements dans toute la Chine. Evergrande empruntait énormément, vendait les appartements sur plan et finançait avec l'argent des particuliers de nouveaux projets. Tant que les ventes augmentaient et que les banques prêtaient, la machine fonctionnait. Les prix flambaient, les Chinois spéculaient et certains se sont énormément enrichis grâce à l'immobilier. Les collectivités locales, elles, revendaient leurs terrains aux promoteurs et finançaient ainsi la construction de routes, de métro et d'écoles.
12: Le gouvernement chinois a fini par agir pour éviter l'éclatement de la bulle immobilière.
16: Oui, en 2020, Pékin a mis un coup d'arrêt à l'endettement incontrôlé des promoteurs en réduisant leur accès au crédit. L'année suivante, Evergrande s'est trouvé en défaut de paiement avant d'autres grands promoteurs chinois comme Country Garden, emporté à son tour par la crise. On a vu des chantiers à l'arrêt, des tours immenses laissées à l'abandon et des Chinois désespérés d'avoir investi toutes leurs économies dans l'immobilier alors que les prix ont chuté de 20% depuis 2021.
12: Et cette crise, Delphine, elle a encore des répercussions aujourd'hui ?
16: Oui, 5 ans plus tard, l'immobilier l'immobilier, qui représentait près d'un quart du PIB chinois, n'est pas reparti. Les prix baissent encore légèrement, moins 3% sur un an au mois de juillet. Malgré les mesures de soutien de Pékin, la confiance des acheteurs est durablement entamée. Ils sont effarés de voir fondre la valeur de leurs appartements. Ils consomment moins, d'autant plus qu'au même moment, la population chinoise a commencé à décliner. Tout cela freine la croissance. La Chine vise une croissance entre 4,5% et 5% pour 2026. C'est son objectif le plus bas depuis des décennies.
8: Merci Delphine Sureau en Chine pour France Info. On est aux États-Unis dans un instant pour France Info Monde. On vous présente la plus proche collaboratrice de Donald Trump. Elle est au cœur en ce moment des commentaires politiques aux États-Unis.
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8: 14h20 sur France Info. L'info en une minute. Mathilde Romagnon, le préfet du Var appelle les habitants du département à la prudence face aux orages.
17: Le préfet invite aussi à éviter les déplacements cet après-midi et ce soir. Le Var est en vigilance orange pour ce phénomène, tout comme les Alpes-Maritimes, l'Ardèche, la Drôme et l'Isère. De forts cumuls de pluie sont attendus sur de courtes durées, prévient Météo France. Des orages qui font suite à un long épisode de canicule, une vague de chaleur qui est en train de se terminer dans l'Hexagone et qui est désormais la plus longue jamais enregistrée, à égalité avec celle de juillet 83. 23 jours de chaleur quasi générale sur le pays. Des fortes chaleurs qui provoquent des décès dans toute l'Europe. L'Allemagne recense 14 000 décès liés à la chaleur cet été, battant le record de 2018. L'Espagne, elle, estime que près de 4 500 décès sont attribuables à la chaleur depuis le 1er juin. Le dernier record datait de 2022. Le néerlandais Max Verstappen prolonge jusqu'en 2030 avec Red Bull, annonce ce matin de son écurie, faisant taire les rumeurs sur le potentiel départ du quadruple champion du monde de Formule 1 de 28 ans.
8: 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C'est une assistante omniprésente. Nathalie Harpe accompagne le président américain absolument partout. Son rôle a été mis en lumière par un sénateur démocrate aux États-Unis qui affirme que Donald Trump préfère voyager avec elle plutôt que de travailler. Ça a provoqué un torrent de réactions dans le pays. Isabelle Labéry, présentez-nous cette plus proche assistante du président américain.
18: Chevelure blond platine, fossile XXL, sourire parfait, Nathalie Harpe incarne le look très codifié des femmes de la galaxie Trump. Perchée sur ses talons, elle court tout le temps, agrippée à ses ordinateurs portables ou chargée d'un énorme sac dans lequel elle transporte une imprimante, car en déplacement, le président veut lire et s'informer sur papier. Nathalie Harpe court tout le temps, on l'a même vue s'épuiser derrière la voiturette de son patron sur son parcours de golf écossais pour lui apporter une bonne nouvelle.
8: C'est ce qu'on appelle du dévouement.
18: De la dévotion même chez cette chrétienne évangélique de 35 ans qui assure avoir guéri de son cancer des os grâce à un traitement expérimental autorisé par le président. Présentatrice sur une chaîne de télévision d'extrême droite, elle a rejoint l'équipe Trump en 2022. Nathalie Harpe ne prend quasiment jamais de vacances et elle agace beaucoup. En 2023 à New York, il n'y a plus de place pour elle dans un convoi de Donald Trump. Elle fait le voyage dans le coffre d'une voiture. Elle écrit aussi des lettres très personnelles au président, dans lesquelles elle évoque leur synergie et explique vouloir lui apporter de la joie. Son frère, avec qui elle a pris ses distances, l'accuse surtout d'avoir une attirance malsaine pour le pouvoir.
8: Et Isabelle, son influence est surtout bien plus importante que ne le laisse penser son titre.
18: Oui, parce qu'elle n'est pas conseillère politique et pourtant c'est bien elle qui parfois échange des SMS avec des dirigeants étrangers au nom du président. C'est elle encore qui, tard le soir, écrit avec Donald Trump les messages qui seront postés sur les réseaux sociaux. Dans ce documentaire tourné pendant la campagne de 2024, le président regarde à la télévision un discours de sa rivale Kamala Harris. Il dicte ses commentaires et Nathalie écrit à toute vitesse avec les fameux lettre capitale.
19: Lying against Project 25, which she knows that I have absolutely nothing to do with.
18: Critiques et invectives sont dans la foulée publiées sur Truth Social.
19: She's talking about the middle class, but she's the one that made that broke the middle class and made it unsafe.
8: Et tout ça est très révélateur du fonctionnement de la présidence de Donald Trump.
18: Oui, un système où la loyauté personnelle prime sur le reste. Nathalie Harpe ne rend de compte à personne. Or, c'est elle, au final, qui filtre une bonne partie de l'information qui arrive jusqu'au président. De quoi influencer son humeur et ses décisions. Or, elle relaie beaucoup de contenu flatteur, ou tendancieux, comme cette vidéo republiée par Trump qui représentait le couple Obama sous forme de singe. L'inquiétude monte à la Maison Blanche, mais le principal intéressé ne voit pas le problème. Nathalie est, dit-il, l'une des rares personnes qui se soucie réellement de moi.
12: France Info Monde avec Isabelle Labéry, voici ces chansons qui font l'actu. Bertrand Dical avec les thèmes qu'on aborde désormais en chansons, comme le harcèlement de rue.
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21: Pourquoi la rue est à toi ? Bonne question, évidemment, que pose Colline Rio. Pourquoi tant de femmes ne se sentent-elles pas en sécurité dans l'espace public ? Évidemment, cette parole éloquente n'est peut-être pas la première à évoquer la peur du harcèlement de rue.
20: Pourquoi

0: Déjà en 1966, le groupe des Parisiennes se plaint de ne pouvoir sortir tranquillement le soir.
1: C'est tout de même malheureux qu'on puisse pas se promener tranquillement dans les rues après 9h du soir.
0: Parce qu'il y a souvent un homme pour aborder une femme avec l'intention plus ou moins explicite de la séduire. Et nous avons même collectivement le sentiment qu'il y a là quelque chose d'absolument normal, voire le sentiment qu'il s'agit d'une part de notre identité. Voici deux drapeaux tricolores avec l'orchestre de Fred Edison en 1950, avec Joe Dassin en 1969.
2: Une belle fille passe dans la rue, un beau gars la voit et la salue, en lui déclarant quelques fadaises. 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
3: Ah, vous croyez ?

0: apprivoiser.
1: Certes, tout cela est bien innocent. Mais voyons de plus près. Première étape, une femme étant désirable, mais elle ne contrôle pas le désir des hommes, cette femme est abordée. Deuxième étape, elle dit non. Troisième étape, l'homme refuse le refus. La même mécanique chez Fernandel en 1930, chez Claude Nougaro en 1993, chez le rappeur Bosch en 2020.
2: Je l'ai rencontré sur l'avenue du Maine. Je lui dis, voulez-vous tous deux, on se promène.
0: Elle

0: Je suis entêté, je la suis quand même. En me rapprochant, je lui dis je vous aime. Tout de sur ce banc, asseyons-nous donc. Elle dit oh mais non, non, non, non, non, non.
1: Il répond, vous êtes si belle.
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3: Eh bien le harcèlement de rue c'est ça. Et sa justification est affirmée, réaffirmée en permanence dans notre culture populaire. Et pas que par la chanson évidemment. Observons sa violence avec Jamel Debbouze, qui en 1999 raconte une expédition de drague avec ses copains à la gare de l'Est.
4: Quand on allait pour draguer, pour avoir 10 fois plus de chances d'y arriver, eh ben on y allait à 10.
3: Le dialogue est amorcé.
4: Viens voir, maman tiens. Hey, franchement, vous êtes bien charmante, hein.
3: Mais la femme s'éloigne.
4: Hey, mais reviens, on va pas te taper, reviens. Hé hey, espèce de pute.
3: Et vous avez bien entendu les applaudissements, je suppose. On dira que quand ce sketch de Jamel Debbouze a été enregistré, Colin Rio avait 3 ans et que les choses ont bien changé depuis. Eh bien, elle change tellement que « Homme », sa chanson, a été enregistrée une deuxième fois avec Barbara Pravi, Camille, Émilie Loiseau, Laura Cahen, Nash, Raphaël Lanadière et quelques autres. Un collectif de femmes qui disent ensemble la colère et un peu d'espoir aussi.
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6: Colin Rio dans ses chansons qui font l'actu. Merci Bertrand Dical.

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6: Stéphanie Fromentin.
7: Le temps se dégrade franchement cet après-midi sur un quart sud-est. Les orages se multiplient, ils apportent des averses marquées sur les contreforts est du Massif central, sur les Cévennes jusqu'en vallée du Rhône. Des grêlons de 2 à 3 cm de diamètre peuvent tomber sous des rafales de vent à 80 km/h. En soirée, quelques orages peuvent aussi éclater dans le sud-ouest. La chaîne pyrénéenne ne sera pas épargnée. Quant à l'île de Beauté, même si les orages se déclenchent déjà aujourd'hui, c'est surtout demain matin qu'elle sera sous la tourmente orageuse avec des rafales prévues autour de 120 km par heure. Les températures ont largement baissé. Elles sont agréables au nord et en bord d'Atlantique avec 21 à 29 degrés. On attend encore 28 à 33 degrés dans le sud, voire 36 en Corse.
6: Stéphanie Fromentin pour la météo France Info, il est 14h30. Augustin Arrivé.
8: Ursula von der Leyen dénonce une campagne de menaces qui s'intensifie. La présidente de la Commission européenne s'exprime après la destruction d'un drone au large de la Roumanie. Un avion militaire roumain a abattu l'appareil près d'un projet gazier offshore en mer Noire. Il était chargé d'explosifs et ne provenait pas d'Ukraine. De nouveaux tirs de missiles nord-coréens également aujourd'hui. Dominique André, une dizaine de missiles de courte portée repérés par l'armée du Sud.
9: Selon la Corée du Sud, les missiles balistiques ont été tirés depuis la région de Pyongyang, la capitale de la Corée du Nord. Un responsable de l'armée sud-coréenne précise qu'environ 10 missiles ont été lancés. Faut-il y voir une provocation de Kim Jong-un ? Cette nouvelle salve de tir intervient après plusieurs déclarations de Donald Trump. À la surprise générale, le président américain a fait écourter de 6 jours les exercices militaires conjoints entre les États-Unis et la Corée du Sud, qui rassemblent actuellement près de 50 000 soldats. À ce revirement de la Maison-Blanche s'est ajoutée l'annonce d'un futur sommet cette année entre Donald Trump et Kim Jong-un, une information donnée par Donald Trump, mais que la Corée du Nord n'a pas confirmée.
8: Dominique André, la rédaction internationale de Radio France. Les Nations Unies annoncent la libération de 2 de leurs employés, des Afghans qui avaient été arrêtés la semaine dernière par les talibans. Pas de précision sur leur état de santé. Le préfet du Var appelle, lui, à éviter les déplacements aujourd'hui dans le département. Le Var est en vigilance orange météo France aux orages comme les Alpes-Maritimes, la Drôme, l'Ardèche et l'Isère. De la grêle pourrait s'inviter dans le sud-est. La vague de chaleur, qui n'est pas encore tout à fait finie, est devenue officiellement aujourd'hui la plus longue de l'histoire des relevés en France. Les canicules ont également fait souffrir nos voisins. L'Allemagne parle de 14 000 morts directement liés à la chaleur cet été, un record pour ce pays. Près de 4 500 morts du côté de l'Espagne. La France comptabilise pour l'instant 7 300 décès supplémentaires par rapport à un été normal. Mais c'est un bilan provisoire. La France impose une amende au site de vente en ligne de vêtements Boohoo, société britannique. 2 300 000 euros à verser pour pratiques commerciales trompeuses, des promotions permanentes sans baisse de prix réelle et des étiquetages non conformes au sujet de certaines matières utilisées. Une fusillade près de Nancy hier soir à Maxéville. Un homme de 24 ans tué devant son immeuble d'un quartier populaire. 4 assaillants arrivés en voiture. Ils ont abandonné le véhicule sur place. Le parquet de Meurthe-et-Moselle ne précise pas de mobile à ce stade. Le maire de la commune évoque une scène de guerre. À Tarbes, c'est un homme de 31 ans qui a été poignardé cette nuit. Son corps transporté à l'hôpital. Il n'a pas pu être sauvé. L'espoir d'une nouvelle aventure européenne cette saison pour l'AS Monaco, avec ce soir les barrages allés de la Ligue Conférence. Les Monégasques affrontent Górnik Zabrze, un club polonais, coup d'envoi à 20h. Et puis le début aujourd'hui du festival Cabaret Vert à Charleville-Mézières dans les Ardennes. 20e édition avec cette année Nick Cave, Feu Chatterton, Gims ou Théodora. Ça dure jusqu'à dimanche.
6: Augustin, arrivé sur France Info. Notre prochain dossier dans ce 14-17, c'est la dette colossale des États-Unis. 40 000 milliards de dollars. Comment l'expliquer? Est-ce que c'est tenable? Quelles conséquences? On en parle avec une économiste spécialiste des États-Unis. Et puis, gare aux arnaques. Après les incendies de l'été, on verra comment les sinistrés peuvent s'en protéger.
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6: 40 000 milliards de dollars, ça équivaut à plus de 34 000 milliards d'euros. Cette somme astronomique, c'est le montant de la dette des États-Unis. Selon les données du ministère américain des Finances, elle a doublé en 10 ans. Le déficit du pays avoisine les 7% du PIB. Louise Buyen, service économie de France Info, comment expliquer ce montant colossal?
11: Alors, ce qu'il faut comprendre, c'est que les États-Unis sont assis sur une montagne de dettes depuis plus de 20 ans, avec des épisodes qui ont encore plus creuser leur déficit. Le dernier en date, c'est le Covid. Le gouvernement américain a dépensé beaucoup d'argent à ce moment-là. Et puis, la politique de Donald Trump depuis sa réélection il y a 2 ans n'arrange rien. Énormément d'investissements dans l'intelligence artificielle, baisse d'impôts massives, dépenses importantes dans l'armée, notamment liées à la guerre en Iran. On peut aussi citer le remboursement des droits de douane aux entreprises que les États-Unis ont collectés avant de se faire retoquer par la Cour suprême. Tout ça fait grimper le coût des emprunts aux États-Unis et le pays doit payer plus cher pour financer sa dette.
6: Et est-ce qu'on doit s'inquiéter d'un risque de crise mondiale ?
11: La crainte est légitime. Les taux d'intérêt augmentent dans de nombreux pays, y compris en Europe, en France et en Allemagne notamment. Mais les économistes sont rassurants. On ne prend pas le chemin d'une crise parce que les États-Unis n'ont pas de problème pour se financer. Malgré l'état de leurs finances, il y a toujours des investisseurs prêts à acheter la dette américaine. Un quart de cette dette est détenue par la Banque centrale américaine. Le reste des créanciers sont majoritairement des pays étrangers. Le Japon en tête, suivi de la Chine et des Européens. À court terme, ils réclament des intérêts plus élevés qu'avant, mais ils ne sont pas inquiets pour l'avenir. Le dollar reste de toute façon bien plus fort que les autres monnaies. Pour le dire autrement, les investisseurs auront bien du mal à trouver mieux ailleurs. Et puis, si la situation continue à se dégrader, il y a toujours des solutions. La Réserve fédérale américaine peut racheter une partie de la dette. D'ailleurs, le ministère des Finances américain a annoncé qu'il allait le faire et ça a eu pour effet immédiat la détente des taux. Et puis le gouvernement américain pourrait prendre des mesures d'austérité, même si ce n'est pas vraiment dans l'air du temps. Contrairement à la France, la dette et le budget ne font presque pas partie du débat aux États-Unis.
6: Oui, c'est très différent. Merci Louise Buyen pour en parler. Nous sommes avec une spécialiste de l'économie américaine. Bonjour Florence Pisani.
12: Bonjour.
6: Vous êtes chef économiste de la société de gestion d'actifs Candriam, enseignante à l'université Paris-Dauphine. Donald Trump avait promis de rembourser la dette. Au contraire, il l'a laissé filer. Rien n'est fait finalement aux États-Unis pour inverser cette tendance.
12: Alors, c'est pas très étonnant hein, que la dette continue de monter. Il faut rappeler qu'avant l'arrivée de Donald Trump, on avait un déficit budgétaire qui était relativement important, hein, suite effectivement à ce qui a été rappelé, c'est-à-dire au Covid. Mais ce qui est nouveau, c'est qu'on a un déficit qui s'installe de façon structurelle depuis 2019 et en liaison, en fait, à chaque fois avec la politique de baisse d'impôts hein, de Donald Trump. Il avait baissé une première fois les impôts en 2018. Il a rendu ses baisses d'impôts permanentes en 2025 avec sa grande et belle loi budgétaire et il a ajouté hein, des baisses d'impôts. Et en fait, ce qui est assez inhabituel aujourd'hui, c'est d'avoir un déséquilibre budgétaire qui est de l'ordre, qui est supérieur à 6 points de PIB, alors même qu'on a une économie qui est proche du plein emploi. C'est-à-dire que ce qu'on observait dans les cycles passés, c'est que dès que l'activité en sortie de crise retrouvait hein, des rythmes relativement normaux et que l'économie s'approchait du plein emploi, eh bien ce déficit se rééquilibrait. Aujourd'hui, la politique de l'administration Trump, c'est de maintenir un déficit important et de ne pas le rééquilibrer alors même qu'il y a de la croissance et que l'économie s'approche du plein emploi.
6: Pourquoi ce choix politique ?
12: Alors c'est un choix politique qui est assumé dans la philosophie hein, de Donald Trump. Il y a l'idée que les baisses d'impôts vont s'autofinancer, elles vont se financer d'elles-mêmes. En baissant les impôts, on va dynamiser la croissance et ça va rééquilibrer hein, le déficit public grâce au surcroît d'activité. La réalité, c'est que l'économie, elle est proche du plein emploi. Elle ne peut pas croître beaucoup plus vite. Si elle croissait beaucoup plus vite, ça forcerait la Banque centrale à monter ses taux d'intérêt, à ralentir l'activité. Et donc, on va rester dans une situation dans laquelle le déficit est important et il n'y a rien qui est fait pour le rééquilibrer. Puis il faut rappeler qu'on approche aussi des élections de mi-mandat.
7: Donc ce n'est pas dans son intérêt politique.
12: Il n'y a aucun intérêt politique à le rééquilibrer. Et pire que ça, si vous regardez la grande et belle loi budgétaire, la logique de cette grande et belle loi budgétaire, ça a été d'abord de donner des baisses d'impôts aux ménages et puis de reporter les baisses de dépenses à après les élections de mi-mandat.
7: Est-ce qu'il y a des risques pour l'économie américaine ?
12: Alors, il y a des risques. Les risques, c'est que les taux d'intérêt montent. Pour l'instant, la pression, ce qu'il faut comprendre, c'est que les taux d'intérêt montent pour plusieurs raisons. D'abord, parce qu'il y a un conflit au Moyen-Orient. Donc, on a une inflation qui est un peu plus élevée. Ce conflit au Moyen-Orient, il conduit aussi un certain nombre de pays à accroître leurs dépenses militaires, c'est-à-dire à dépenser chez eux leur épargne, et non plus à la prêter aux États-Unis. Donc, ça met une pression sur les taux américains. Et puis, on est dans un monde dans lequel les entreprises américaines, les géants du cloud en particulier, aujourd'hui, empruntent énormément. Et tout ça, ça pousse les taux d'intérêt à la hausse.
7: Des entreprises qui sont en concurrence avec l'État, en quelque sorte ?
12: Exactement. Donc c'est un monde dans lequel il y a un besoin d'emprunt et les besoins d'emprunt de l'État viennent s'ajouter aux besoins d'emprunt du secteur privé. Donc il y a une concurrence aujourd'hui entre emprunteurs et c'est ça qui pousse en partie les taux d'intérêt à la hausse.
7: Et vous le disiez, les intérêts sont très importants à rembourser. Est-ce que l'un des risques, ce ne serait pas que les États-Unis se retrouvent en difficulté si on se trouvait en situation de crise, d'une nouvelle pandémie par exemple, comme le Covid, avec énormément de dépenses publiques à assumer ?
12: Alors, il y a moins de marge de manœuvre, mais il ne faut pas non plus d'abord exagérer l'effet des taux d'intérêt. L'effet des taux d'intérêt, il se produit sur le moyen terme. Quand vous regardez le coût de la dette, il monte relativement lentement. Les États-Unis ont une dette, ils s'endettent à 7 ans en moyenne. Et donc, chaque année, il n'y a qu'une partie de la dette qui est renouvelée. Donc, ce coût de la dette, il monte. C'est un problème, mais il monte relativement lentement. Le vrai problème, il est moins le coût de la dette que l'ampleur du déficit. Et le fait qu'aujourd'hui, il n'y a pas de volonté politique pour rééquilibrer ce déficit. Alors, si demain, il y avait un choc sur l'économie américaine, l'économie passerait en sous-emploi et il n'y aurait pas forcément de problème pour financer ce déficit public. L'État jouerait le rôle d'emprunteur à un moment où les entreprises auront arrêté de s'endetter et où les ménages ne s'endetteront pas. Donc, ce ne sera pas forcément une situation dramatique. Le vrai problème, c'est d'arriver à un moment donné à gérer la trajectoire de la dette. Et pour ça, les États-Unis ont des marges de manœuvre. D'abord, ils ont des taux d'imposition qui sont très bas.
7: Donc ça, ils pourraient toujours augmenter les impôts, oui.
12: Ils peuvent toujours les monter. Mais le problème, il est politique. C'est-à-dire qu'il n'y a pas de volonté politique aujourd'hui et pas d'appétit. Les démocrates sont assez absents du débat sur le déficit public. Ils ne parlent pas tellement de remonter les impôts. Ce n'est pas quelque chose qui, à l'approche des élections de mi-mandat, est extrêmement vendeur. Et donc, je crois qu'on repousse, en tout cas, le débat budgétaire à après les élections. Mais il y a un certain nombre d'échéances, effectivement, qui vont arriver. On a un problème de retraite. Les retraites sont déficitaires. Le jour où il n'y a plus d'argent dans les caisses, les retraites sont automatiquement coupées. Donc, il va falloir régler le problème avant qu'il y ait des baisses de retraites de sécurité sociale. Et souvent, ce sont des petites retraites. Donc, avant que ces retraites soient coupées, il va falloir que les démocrates et les républicains se mettent autour de la table et gèrent ce problème. Et puis, à court terme, il y a un problème qui arrive. C'est qu'on est autour de 40 000 milliards de dettes.
7: De dettes, oui.
12: Il y a un plafond de la dette. Il va falloir le relever en début d'année prochaine. Et là aussi, il va falloir que les démocrates et les républicains se mettent d'accord pour relever ce plafond de la dette.
7: Merci Florence Pisani, chef économiste de la Société de gestion d'actifs Candriam, enseignante à l'Université Paris-Dauphine. Après les méga-feux en Gironde, dans les Landes aussi, qui ont détruit près de 450 maisons, fait des dégâts sur plusieurs autres milliers, lors et à la reconstruction pour les sinistrés. Mais prudence face aux arnaques, Soizic Bourg de la cellule décryptage de France Info. Comme après n'importe quelle catastrophe naturelle, ces sinistrés, ils sont très sollicités. Quels sont les principaux risques ?
10: Oui, alors le principal risque, c'est de se faire arnaquer par de faux professionnels, des plombiers, des électriciens, des serruriers, des couvreurs qui viennent viennent spontanément chez vous ou qui vous appellent pour vous proposer des travaux de réparation et de nettoyage à des tarifs parfois très attractifs. Des travaux, ils se présentent comme des artisans de proximité et arborent même parfois un logo officiel avec des cartes professionnelles qui ressemblent comme deux gouttes d'eau à des vrais, avec la promesse d'être disponible en permanence et de travailler vite et bien, sauf qu'une fois la compte versée, ils disparaissent sans finir les travaux ou facturent à des prix exorbitants des prestations non réalisées. Une méthode bien rodée, comme le rappelait la préfecture des Pyrénées-Orientales sur ses réseaux sociaux au début du mois. Ce sont surtout les personnes âgées et isolées qui sont les plus exposées. Les escrocs exploitent leur détresse en misant sur la peur et l'urgence. Attention aussi aux faux pompiers, aux faux agents de la mairie qui proposent des inspections gratuites, des kits de sécurité ou des aides financières, mais qui en réalité cherchent à récupérer vos informations personnelles ou à vous voler de l'argent.
13: Elles ne sont pas nouvelles, ces arnaques, mais il y en a d'autres qui sont moins connues.
10: Oui, les arnaques par exemple aux fausses cagnottes, des appels aux dons frauduleux pour aider les sinistrés. Les escrocs vous envoient un SMS du type « Urgent, les victimes des incendies en Gironde ont besoin de vous, faites un don en cliquant ici », suivi d'un faux lien où ils vous appellent directement en se faisant passer pour des représentants d'associations, d'organismes publics ou de plateformes officielles de collecte. Ils demandent ensuite des versements en ligne ou par virement en jouant sur l'émotion et l'urgence. D'ailleurs, pour éviter ce type d'arnaque, la mairie de Biscarrosse a lancé une cagnotte de son propre chef mi-juillet pour sécuriser la manière de collecter les fonds.
13: Et comment les sinistrés peuvent-ils s'en protéger ?
10: Alors déjà, ne pas prendre de décision sous pression, sous le coup de l'émotion, et prendre le temps, même dans la précipitation, de comparer, de se renseigner sur l'entreprise. Ensuite, toujours exiger des devis détaillés, éviter les paiements en espèces et s'adresser autant qu'on le peut à ses interlocuteurs habituels, assureurs, artisans et aux organismes officiels, la mairie, la préfecture. Vous pouvez aussi signaler tout abus aux autorités compétentes, le ministère de l'économie et la DGCCRF, la répression des fraudes.
13: Soisigbourg, merci. Cellule décryptage de France Info, l'intelligence artificielle pour détecter des cancers de la peau, répondre à la pénurie de dermatologues. C'est dans le choix de France Info dans un instant.
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13: 14h45 sur France Info. Augustin, arrivé d'importants risques d'orage dans le sud-est cet après-midi.
8: Vigilance orange de l'Isère aux Alpes-Maritimes. Le préfet du Var conseille d'éviter tout déplacement aujourd'hui. Sur les sols asséchés, le ruissellement pourrait déclencher des inondations. Avec le retour des pluies, il n'y aura plus aucun département demain en risque élevé de départ de feu. L'incendie dans l'est de la Lozère est désormais fixé. Les pompiers belges annoncent eux aussi contrôler maintenant le feu historique de la région de Liège, dans l'est du pays. La condamnation du maire d'Arcachon aujourd'hui pour des violences et des menaces sur son principal opposant aux dernières municipales. L'élu LR Yves Foulon avait été filmé le matin de l'élection en train d'insulter copieusement son adversaire avant d'expliquer vouloir le tabasser. Ça n'avait pas empêché sa réélection. Il écope de 10 000 euros d'amende, dont la moitié avec sursis mais pas de prison, contrairement à ce qu'avait requis le parquet. De nouveaux bombardements russes sur Kiev, au moins 16 morts et une trentaine de blessés. Le maire de Moscou, de son côté, annonce l'attaque la nuit dernière de 250 drones ukrainiens sur la capitale russe. Il n'y en a qu'une trentaine qui ont été abattus. La Russie qui a dépêché un avion bombardier d'eau en Serbie pour aider les pompiers serbes sur le front des incendies.
13: France Info. C'est une piste prometteuse pour limiter le risque de récidive du cancer de la peau. Une avancée majeure, affirment les laboratoires Merck et Moderna. Après les résultats positifs d'essais cliniques qui ont été menés pour un vaccin expérimental ARN messager pour les patients qui sont atteints d'un mélanome. Ces premiers résultats, ils sont encourageants, explique Suzette Delaloche. C'est la présidente de l'Institut National du Cancer.
15: Ce qui a été fait dans cette étude, il y a un peu plus de 1100 personnes qui ont participé. Alors, on n'a pas encore les données, mais dans l'étude préliminaire qui était très intéressante, pour laquelle on a 5 ans de recul, il y avait une diminution du risque de rechute d'à peu près 50%, ce qui est quand même énorme. Il y avait une tendance pour dire probablement ça pouvait peut-être améliorer l'espérance de vie globale. Ça, on aura les résultats dans longtemps pour la grosse étude. Et c'était faisable, c'est-à-dire qu'il y avait 85% des personnes qui entraient dans l'étude préliminaire pour lesquelles on arrivait à designer le vaccin personnel. Mmh. C'est pas 100%, on va voir ce que ça donne pour l'étude qui est présentée là, mais c'est quand même assez remarquable. Et puis les choses évoluent, nos technologies évoluent, c'est un vaccin ARN. qui est construit depuis maintenant plusieurs années. On a vraiment l'expérience du fait que ça fonctionne, on peut le faire.
14: Justement, grâce à cette technique un peu révolutionnaire, de l'ARN messager qu'on a connue au moment du Covid, vous qui êtes spécialiste du cancer du sein, est-ce que vous vous dites, voilà, dans 5 ans, dans 10 ans, on peut espérer soigner, y compris ce cancer, et même d'autres avec ce type de thérapie?
15: En fait, avec cette approche qui est développée par ces deux laboratoires, il y a d'autres grosses études en cours dans le monde, dans d'autres pathologies. Pour l'instant, ils sont plus sur des pathologies qui sont très immunomédiées, comme on dit nous, c'est-à-dire qui sont assez sensibles à l'immunothérapie. Mm-hmm. Pour certains cancers, c'est beaucoup plus difficile de réveiller l'immunité. Ces cancers qu'on appelle, nous, froids, c'est-à-dire qui ont peu de néo-antigènes ou pour lesquels l'immunité est très éteinte, mais ces études sont en cours, en tout cas pour différents cancers, dont le cancer de la vessie ou du poumon, par exemple. Donc oui, ça va se passer pour d'autres cancers. C'est un peu plus difficile pour les cancers type cancer du sein. Ouais. Et juste un petit mot pour dire qu'en fait, un des espoirs potentiels, c'est aussi de développer ces vaccins vers la prévention des cancers. C'est quelque chose qui est en cours de développement et qui me paraît très important pour le futur également.
13: Suzette Delaloge, la présidente de l'Institut National du Cancer, avec Adrien Beck sur France Info. Alors, il faut un peu plus d'un mois en moyenne pour avoir rendez-vous avec un dermatologue, jusqu'à plus de 6 mois dans les zones les plus tendues. Pénurie de cette profession de dermatologue en France. Alors, des sites

0: Tac-tac, on va dire ouais, 250 à peu près.
1: 250 euros en comptant le prix de la consultation, mais aussi la nuit à l'hôtel, le carburant, les péages. Marina a vu un reportage à la télé sur ce centre. C'est pour ça qu'elle est venue.
0: Je trouve ça ultra précis, peut-être un peu plus qu'une dermato qui va être pressée par le temps. Et ce qui est problématique dans les Côtes d'Armor, c'est les rendez-vous chez les dermatos qu'on n'arrive plus à avoir.
1: Atteinte de la maladie de Crohn, Marina a un risque plus élevé de développer un cancer de la peau. Chaque année, elle prenait rendez-vous chez un dermatologue à côté de chez elle, intégralement remboursé par la sécurité sociale. Mais cette fois-ci, impossible de trouver un créneau. La voici donc chez France Dermatologie, à ses frais.
0: Mais limite, ça vaut le coup parce que cette machine-là, on n'a encore jamais vu ça. C'est ultra novateur. Et là, je me dis, là, il n'y a pas moyen de se tromper.
1: Cette machine-là, c'est un scanner Vectra, une technologie de pointe à 500 000 euros. Le patient commence d'abord par se déshabiller. Il enfile une charlotte et un slip. La suite, c'est avec Mélanie, assistante dermatologue.
2: Premièrement, du coup, le patient, il s'installe sur les empreintes noires de la grosse machine. Il doit regarder les objectifs en face. Mettre les bras écartés avec les doigts écartés, fermer les yeux et ensuite ça prend une photo, ça dure vraiment 3 secondes.
1: 92 appareils photo capturent toute la surface de la peau en quelques fractions de secondes. Katia, une autre assistante, saisit un dermatoscope.
2: Bah, c'est l'appareil pour voir les lésions de plus près, tous les grains bottés, petites rougeurs, petits angiomes. Et après, on en sélectionne quelques-unes qui nous inquiètent par rapport à leur forme et leur couleur. Et après, avec ça, du coup, on les regarde de plus près.
1: Chaque lésion suspecte est ainsi analysée par l'intelligence artificielle. Les assistantes regardent le résultat donné sous la forme d'un score avec le nom du type de lésion.
3: Donc là, on voit que c'est un probable névus, donc un simple grain de beauté. Le score de risque, il est de 0,4 sur 10, donc c'est faible, donc pas de lésion suspecte dans ce cas-là.
1: Le dossier complet du patient est ensuite envoyé à un dermatologue à distance pour une analyse. Les résultats tombent dans les 3 semaines. Étienne Varlet, le responsable de France Dermatologie, se satisfait de pouvoir répondre à un besoin criant. En France.
4: En dermatologie, il y a de gros besoins, il y a des déserts médicaux partout, il y a seulement une centaine de dermatos qui vont sortir cette année et il y en a énormément qui vont partir en retraite dans les prochaines années. Donc il y a un gros besoin en dermatologie.
1: Ce gros besoin se répercute jusque dans son centre d'Évreux. Pas un seul rendez-vous de disponible avant le mois de mars prochain. Contrairement à un dermatologue classique, la consultation n'est donc pas remboursée par la sécurité sociale. 84 euros à la charge du patient.
5: Ces centres France Dermatologie, ils sont critiqués par le Syndicat national des dermatologues.
1: Oui, déjà, certains regrettent une marchandisation du parcours de soins en dermatologie. Ensuite, le syndicat se montre critique sur l'intelligence artificielle qui se trompe parfois, selon Gilliane Amonier, dermatologue dans 2 hôpitaux marseillais.
6: Il y a comme une assistante ou une assistance et une aide au diagnostic. Mais elle ne peut pas choisir pour le moment elle-même des lésions suspectes. Donc, on souhaite qu'il y ait une supervision dermatologique avec un dermatologue présent physiquement dans ces centres, ce qui n'est pas encore le cas pour tous les centres, pour pouvoir choisir les lésions, parce que c'est une compétence que si vous n'avez pas, même si vous êtes l'IA, mais l'IA, ça ne dit pas bonjour aux patients, ça ne sélectionne pas les lésions, ça analyse une lésion donnée.
1: La dermatologie, ce sont 10 années d'études. Un rendez-vous en présentiel reste essentiel, d'après Gilliane Amonier, pour ne pas passer à côté d'un cancer de la peau. L'IA ne peut pas tout, ce que ne conteste pas Étienne Varlet.
4: Je suis d'accord, l'IA n'est pas fiable à 100%. On s'en sert comme d'un outil. En revanche, ce qui est intéressant, c'est de pouvoir cartographier, mesurer les évolutions et archiver. Et dans ce sens-là, l'IA associée au scanner Vectra est plus forte que l'œil d'un dermato devant lequel vous vous tiendriez nu et qui devrait regarder au dermatoscope l'intégralité de vos lésions.
1: Le Syndicat national des dermatologues rappelle qu'on ne prend pas rendez-vous comme ça. Le dépistage doit être ciblé. Certains ont des prédispositions comme la peau claire ou des antécédents familiaux. Le mieux, d'après le syndicat, c'est de consulter d'abord un médecin généraliste qui pourra mieux vous orienter.
5: Et ces centres de santé qui misent sur l'intelligence artificielle pour dépister les cancers de la peau. Le choix de France Info, signé Julien Raymond. Dans le vrai ou faux, Marion Aquilina, on parle aujourd'hui de la production d'énergie solaire en Espagne. Avec une vidéo vue des millions de fois sur les réseaux sociaux, des panneaux solaires sur des kilomètres et une légende, c'est l'Espagne des milliers d'oliviers centenaires déracinés remplacés par des panneaux solaires. Arbres, abeilles, insectes, tout a disparu pour sauver la planète. Est-ce que c'est une vraie ou une fausse vidéo ? C'est une vraie vidéo sans intelligence artificielle, mais qui date de l'année dernière. Elle a été postée par David Santos,

0: En mai 2025, il écrit à l'époque « L'Andalousie subit l'un des plus grands attentats environnementaux de son histoire ». Nous avons contacté ce journaliste espagnol. Il explique que ce n'est pas lui qui a filmé, mais une de ses connaissances. La vidéo montre les panneaux solaires installés dans le sud de l'Espagne, en Andalousie, près de Malaga, à Cartaojal.
1: Et c'est vrai, des oliviers centenaires ont été rasés pour ces panneaux solaires ?
0: C'est vrai. Entre 2023 et 2025, 500 hectares d'oliviers, soit 20 000 arbres, ont été coupés à la tronçonneuse. Certains étaient presque centenaires, selon la presse régionale, qui a relayé l'inquiétude des agriculteurs et des habitants. Ce territoire est très connu pour ses plantations d'oliviers et sa production d'huile. D'après le ministère de l'Agriculture, l'Andalousie représente 80% de la production nationale.
1: Marion, pourquoi cette vidéo ressort-elle maintenant ?
0: Parce qu'il y a d'autres projets de centrales photovoltaïques en Espagne qui font polémique, encore en Andalousie mais plus au nord, dans le secteur de Jaén, zone surnommée la mer des oliviers, qui représente 37% de toute la production nationale d'huile d'olive. Autour de ces projets, de fausses informations ont répandu que 500 000 oliviers seraient déracinés. En réalité, c'est 10 fois moins selon les calculs d'un média d'investigation espagnol qui a enquêté sur le sujet. L'objectif de l'Espagne est de produire au moins 80% de son électricité à partir d'énergies renouvelables d'ici 2030. Au-delà de cette vidéo, ce sont des images qu'on voit régulièrement, y compris pour des projets en France, comme pour le parc photovoltaïque dans les Alpes de Haute-Provence, à Cruisse. À chaque fois, ce sont des publications qui dénoncent les dégâts de la production d'énergie verte, ici l'énergie solaire.
1: Le vrai ou faux, merci Marion Aquilina. Voici le billet science. Les grains de café n'ont pas le même goût en fonction du lieu où ils sont cultivés. Le goût varie aussi selon l'endroit où l'on fait ce café. À la montagne, en altitude, il change et ça s'explique, Bill François, par la physique.
2: Plus on monte en altitude, plus la pression atmosphérique diminue, ce qui facilite l'ébullition de l'eau. La pression, c'est l'ensemble des chocs des molécules d'air sur une surface. Donc si vous êtes une molécule d'eau qui veut sortir du liquide pour s'évaporer dans l'air, c'est plus facile s'il y a peu de choc, peu de pression. Résultat, la température d'ébullition de l'eau diminue d'environ 1,5 degré tous les 100 mètres d'altitude. Par exemple, l'eau bout à 93 degrés Celsius à 2000 mètres dans une station de ski, à 85 degrés Celsius au sommet du Mont Blanc et à 72 degrés Celsius à la pointe de l'Everest. Et on ne peut pas avoir d'eau liquide plus chaude que de l'eau qui bout. C'est donc pour ça qu'au sport d'hiver, ça prend plus de temps pour cuire les œufs durs. L'eau bouillante de la montagne est simplement plus froide que celle qu'on a au niveau de la vallée. Et par le même principe, en altitude, le café est plus froid.
1: Et c'est ça qui affecte son goût ?
2: Tout à fait, car les arômes du café ont besoin de chaleur pour s'extraire et passer dans le liquide. Il leur faut être entre 90 et 96 degrés Celsius pour donner toute leur saveur. Quand on monte en altitude, on ne chauffe donc pas assez le café bouillant et seulement certains arômes seront capables de s'exprimer pleinement. Cela donne à notre kawa une saveur inhabituelle, délicate pour certains, trop subtile pour d'autres, voire insipide. La seule solution, c'est d'augmenter artificiellement la pression pour faire comme si on n'était pas en altitude, ce dont sont capables certaines machines à café haut de gamme. Mais si vous ne pouvez pas mettre une machine à café haut de gamme dans votre sac à dos de randonnée, vous pouvez aussi préparer le café en bas avant de monter et simplement le réchauffer en haut. C'est l'été et la science souhaite aux randonneurs plein d'insipides cafés d'altitude, car leur goût est aussi le témoin du dénivelé qu'on a réussi à gravir.
1: Et sauf donc si on prend un thermos. Merci Bill François.
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1: Stéphanie Fromentin. Le temps se dégrade franchement cet après-midi sur un quart sud-est. Les orages se multiplient, ils apportent des averses marquées sur les contreforts est du Massif central, sur les Cévennes jusqu'en vallée du Rhône. Des grêlons de 2 à 3 cm de diamètre peuvent tomber sous des rafales de vent à 80 km par heure. En soirée, quelques orages peuvent aussi éclater dans le sud-ouest. La chaîne pyrénéenne ne sera pas épargnée. Quant à l'île de Beauté, même si les orages se déclenchent déjà aujourd'hui, c'est surtout demain matin qu'elle sera sous la tourmente orageuse avec des rafales prévues autour de 120 km par heure. Les températures ont largement baissé. Elles sont agréables au nord et en bord d'Atlantique avec 21 à 29 degrés. On attend encore 28 à 33 degrés dans le sud, voire 36 en Corse.
9: Stéphanie Fromentin pour la météo. Bienvenue si vous nous rejoignez sur France Info, il est 15h. L'info avec Antoine Geoffin.
10: Jamais, à part en juillet 1983, la France n'avait connu une vague de chaleur comme cet été. Selon Météo France, elle dure maintenant plus de 3 semaines, Guillaume Fariol.
11: Oui, 23 jours exactement, cette vague de chaleur égale le record de celle de juillet 1983. Depuis le 28 juillet dernier, la France est frappée par des températures exceptionnelles. Alors oui, on respire désormais sur une bonne partie du pays, mais le sud-est n'a connu aucun répit. Hier encore, plus de 40 degrés. Par exemple en Ardèche, plus de 39, dans la Drôme, dans l'Aude, en Lozère. C'est ce qui explique que cette vague de chaleur s'est poursuivie hier encore, mais elle pourrait se terminer enfin dans les prochaines heures. Un record de plus, donc, cette année, après la canicule de mai, la plus précoce jamais enregistrée, la canicule de juin, la plus chaude depuis le début des relevés. Nous vivons la 54e vague de chaleur en France depuis 1947, dont plus de la moitié concentrée après 2010.
10: Fariol, Guillaume Fariol et la canicule qui n'épargne pas nos voisins. En Espagne, près de 4500 personnes sont mortes à cause de la chaleur extrême selon Madrid. En Allemagne, la surmortalité liée à cette vague de chaleur atteint les 14 000 décès. Ce sont des records dans les deux pays. En Seine-et-Marne, le nouveau quartier de haute sécurité du centre pénitentiaire de Réau a accueilli ses premiers détenus. Ils y ont été transférés, annonce ce matin le ministre de la Justice. 20 places au total. C'est la troisième prison de ce type pensée pour stopper l'influence extérieure des détenus les plus dangereux, écrit Gérald Darmanin, qui rappelle que ces prisons sont destinées aux personnes condamnées ou en cours de procès qui sont membres de la criminalité organisée. Trois autres centres du même type doivent ouvrir d'ici 2028. À Ajaccio, la procureure adjointe de la ville privilégie la piste criminelle après cet incendie qui a totalement détruit un bar la nuit dernière. Des bidons d'essence retrouvés à proximité une semaine seulement après un autre feu visant une paillote d'Ajaccio, elle aussi ravagée par les flammes. Incendie criminel selon le parquet. La marque britannique Boohoo, condamnée à payer une amende de 2,33 millions d'euros pour pratiques commerciales trompeuses. Selon la répression des fraudes, 40% des promotions postées sur le site internet de la marque n'étaient pas de vraies ristournes. Boohoo a accepté la sanction. La présidente de la Commission européenne dénonce une campagne de menaces qui s'intensifie. Réaction d'Ursula von der Leyen après qu'un avion de chasse roumain a abattu aujourd'hui un drone maritime près d'un projet gazier en mer Noire chargé d'explosifs. Cet engin, selon la ministre de la Défense de la Roumanie, il ne provenait pas d'Ukraine, ajoute la même source. L'Ukraine visée par une vague de frappe cette nuit. Encore vague de frappe venue de la Russie. Le président ukrainien dénonce cette escalade qui a fait, selon le dernier bilan, 16 morts et des dizaines de blessés. Volodymyr Zelensky accuse Moscou d'avoir préparé cette attaque massive, dit-il, contre des cibles civiles. La Corée du Sud affirme que la Corée du Nord a tiré aujourd'hui une dizaine de missiles balistiques de courte portée depuis la région de la capitale, Pyongyang. Hier, Donald Trump avait déclaré qu'il comptait rencontrer le leader nord-coréen Kim Jong-un d'ici la fin de l'année. C'est un retour qui fait grand bruit au Royaume-Uni, celui du fils cadet du roi, le prince Harry. Il va revenir s'installer dans le pays avec sa femme Meghan. Leurs deux enfants, d'ici la fin du mois, révèlent les médias britanniques. Le duc et la duchesse de Sussex avaient pourtant claqué la porte de la monarchie britannique. C'était il y a 6 ans, avec fracas. Ils étaient partis s'installer en Californie. Mais donc, Edouard Barruet, difficile de connaître aujourd'hui les raisons de ce retour au Royaume-Uni.
12: Oui, car depuis ce fameux Mexit, Harry et Meghan n'ont pas ménagé la couronne. Ils ont dénoncé des propos racistes envers leur fils, raconté les clashs avec William. Pourtant, le couple signe son grand comeback avec leurs enfants, Archie et Lilibet, déjà inscrits dans une école britannique pour la rentrée. Mais pas question pour les Sussex de retourner à la vie de château. Ils s'installeront dans une résidence privée non royale et ne prévoient pas de reprendre du service auprès de Sa Majesté. Ce retour, un choix du cœur ou de la raison. Harry vient récemment de perdre un procès sur le financement de sa sécurité. Peut-être espère-t-il obtenir gain de cause en se rapprochant de la couronne. Le véritable déclic pourrait aussi être familial. Après 4 ans sans avoir vu ses petits-enfants, le roi Charles III avait accueilli la famille à Londres en juillet et depuis plusieurs mois, Harry répétait son envie de réconciliation. Pour le moment, Buckingham reste silencieux. Il faut dire que selon les médias britanniques, le roi n'aurait été informé du retour de son fils que dimanche dernier.
10: Édouard Barruet sur France Info. Enfin, 5 départements sont en vigilance orange aux orages depuis 13 heures. Les Alpes-Maritimes, le Var, l'Ardèche, la Drôme et l'Isère. Sur France Info, le préfet du Var appelle les habitants à reporter leurs déplacements. On attend de forts cumuls de pluie en peu de temps dans le département, jusqu'à 100 mm par endroit avec de la grêle et un vent fort.
1: Antoine Geoffin, à 8 mois de l'élection présidentielle, des débats, des divisions au sein des écologistes. Faut-il rallier les insoumis? On en parle alors que débutent aujourd'hui les universités d'été des deux partis. Et puis il y aura sans doute un troisième procès pour Joël Le Squarnec, une quarantaine de nouvelles victimes recensées alors que cet ancien chirurgien a été condamné à la réclusion à perpétuité pour des viols et des agressions sexuelles sur près de 300 personnes.
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1: Les universités d'été de plusieurs partis débutent donc aujourd'hui à Valence, dans la Drôme, pour la France insoumise, tandis que les écologistes se retrouvent à Grenoble pour 3 jours de discussion, à 8 mois donc du premier tour de l'élection présidentielle. Et le parti est divisé. La secrétaire générale des Verts, Marine Tondelier, est candidate. Elle défend en même temps aussi une union de la gauche, une position que ne comprend pas la députée écologiste Sandrine Rousseau. Elle l'a dit en début de semaine dans l'8.30 France Info.
14: Je dis pas qu'elle fait le pire de la politique, je dis que je ne comprends pas sa ligne. Et vraiment, je ne la comprends pas. Au plus exactement, je trouve qu'elle occupe le terrain jusqu'à ce que les socialistes trouvent leur candidat et le désignent. Et qu'en fait, c'est une manière aussi de tenir des militants écologistes qui, pour certains, sont tentés d'aller soutenir LFI parce qu'il y a un programme plus clair, en fait, que dans la social-démocratie telle qu'elle est actuellement et dont on ne comprend pas complètement la ligne.
15: Quand on vous écoute, on se dit que vous êtes prête à faire la campagne de Jean-Luc Mélenchon.
14: Non, mais moi, je suis prête à ce que je veux que la gauche gagne.
1: On l'entend, Sandrine Rousseau penche pour un rapprochement avec les Insoumis. Bonjour, Rémi Lefebvre.
16: Bonjour.
1: Vous êtes politologue, professeur de sciences politiques à l'Université de Lille 2. C'est compliqué au sein des écologistes, donc, sur la ligne à tenir. Mais finalement, c'est une question qui se pose à chaque élection.
16: Qui se pose à chaque élection, qui se pose aussi à tous les partis politiques, puisque le Parti socialiste est aussi très incertain sur sa ligne politique, sa candidature. C'est vrai que dans le paysage aujourd'hui fragmenté à gauche, il n'y a qu'un parti politique qui n'a pas de problème de leadership, qui n'a pas de problème de division interne, c'est la France insoumise, qui a un candidat désigné avec un véritable socle électoral. Et donc les autres partis de gauche sont beaucoup plus incertains dans leurs problèmes internes. Et donc les Verts sont tiraillés entre une aile gauche incarnée par Yannick Jadot, les velléités de candidature de Marine Tondelier, et puis effectivement l'aile gauche incarnée par Sandrine Rousseau. Donc ça risque de se décanter, mais prendre pas mal de temps dans les mois qui viennent.
1: Mais est-ce qu'ils peuvent encore peser, les écologistes, ou est-ce qu'ils vont inéluctablement devoir rejoindre soit les Insoumis, soit Raphaël Glucksmann de Place Publique, qui n'a pas encore officialisé sa candidature?
16: En fait, ça va beaucoup dépendre de ce qui va se passer au Parti Socialiste. Concrètement, les écologistes, ils incarnent déjà un positionnement écologiste. Alors le problème, c'est qu'il est aussi aujourd'hui beaucoup occupé par la France Insoumise, qui s'est beaucoup convertie à l'écologie. C'est moins le cas pour le Parti Socialiste. Et Marine Tondelier, elle espère faire entendre sa voix à l'élection présidentielle et finalement elle aurait un espace politique plus important si c'était par exemple sans doute peut-être Raphaël Glucksmann ou François Hollande qui étaient candidats. Donc en fait l'attentisme des écologistes, il est aussi lié à l'incertitude du côté du camp social-démocrate qui fait que les choses ne sont pas véritablement décantées. L'autre problématique très importante pour les écologistes, c'est que les écologistes ont perdu beaucoup de positions aux dernières élections municipales. Ils ont fait des élections européennes qui ont été assez mauvaises. Ce qui leur reste, c'est un groupe parlementaire, des députés. Et très, très clairement, c'est ça qui est en jeu.
1: Donc, ils sont affaiblis.
16: Ils sont affaiblis. Ils ont une faible capacité aujourd'hui à avoir un candidat crédible. Mais pour préserver leur position parlementaire, pour préserver leur groupe parlementaire, c'est-à-dire leur capacité aussi de peser dans la vie politique, il faut construire un rapport de force à l'occasion de l'élection présidentielle. Et ils peuvent pas comme ça, se rallier à Mélenchon sans condition. Il faut qu'il y ait des négociations. Alors négociations sur les postes, sur le programme. Mm-hmm. Il y a beaucoup de choses en jeu.
1: Mais on pourrait imaginer Rémi Lefebvre, pourtant qu'avec le réchauffement climatique qui est au cœur des préoccupations, la chaleur, la sécheresse cet été, les incendies, que ce serait propice finalement à la diffusion des idées des écologistes.
16: Marine Tondelier, c'est son calcul, c'est qu'elle estime que le parti, que les écolos sont la force politique qui peut faire entendre, qui est propulsée aussi, qui peut être portée par ces questions de réchauffement climatique, qui malheureusement recule dans l'opinion. Alors on va voir les effets de ce qui s'est passé cet été, la canicule, les feux, mais globalement depuis plusieurs mois, voire plusieurs années, la préoccupation environnementale cède par rapport à celle du pouvoir d'achat, de la sécurité ou de l'immigration. Donc c'est aussi ça le problème des écologistes, c'est que beaucoup de Français considèrent qu'on ne peut pas construire une autre politique uniquement autour de la lutte contre le réchauffement climatique. Et donc ça c'est pas très, très porteur non plus pour les écologistes. C'est un petit parti, une grande idée, mais pas forcément beaucoup de soutien dans l'opinion.
1: Marine Tondelier donc a dit qu'elle défendait une union de la gauche. Est-ce que la gauche peut s'entendre, s'unir plus largement? Est-ce qu'il y a justement des points de convergence encore?
16: Alors, il y a des points de convergence. Le problème, ce n'est pas tant les idées, parce que globalement...
1: Mais il y a quand même des désaccords, notamment sur certaines questions internationales.
16: Évidemment, internationales, etc. Mais globalement, sur les questions sociales et économiques, les divergences existent, mais elles ne sont pas rédhibitoires. Et elles ne sont pas rédhibitoires non plus chez les électeurs. Par contre, le problème, c'est la stratégie, en fait. La stratégie de radicalité, de conflit, qui n'est pas celle de Marine Tondelier. Marine Tondelier, elle a un vrai conflit de forme, en fait, avec Jean-Luc Mélenchon. Elle a eu beaucoup de conflits. Un conflit de stratégie. Les Verts sont plus fédérateurs. Ils veulent fédérer la gauche. Toute l'identité des Verts depuis des années, c'est d'être le trait d'union entre les divers composants de la gauche, là où Jean-Luc Mélenchon, très clairement, lui, veut totalement abandonner la social-démocratie, le Parti socialiste, etc. Donc, il y a beaucoup de désaccords stratégiques et il y a évidemment des problèmes d'incarnation. Le problème de l'élection présidentielle, c'est qu'il faut un candidat à gauche, que la gauche est trop faible pour être divisée. Et donc, Jean-Luc Mélenchon appelle au vote utile. Il dit en gros aux écologistes, vous ne servez à rien, il faut vous rallier à moi. Mais évidemment, les écologistes veulent faire exister aussi leur identité. C'est important pour eux.
1: On entend des sénateurs, des députés écologistes qui prennent la parole. Mais les militants, eux, ils se positionnent comment?
16: C'est très compliqué. Ils sont aussi divisés que leurs leaders. Les écologistes, le parti écolo, c'est un parti assez hétérogène. Il y a une aile droite, une aile gauche. Il y a une option majoritaire. Il se trouve que je suis intervenu en tant que formateur dans l'université d'été justement hier, et j'en discutais avec les militants. Les militants sont très très dans l'expectative. Ils savent pas trop en fait quoi faire. Il y a pas beaucoup de bonnes options. Beaucoup sont proches de Mélenchon, mais ils sont critiques. Certains voudraient qu'on aille plutôt du côté du PS, mais pensent que le PS n'est pas un partenaire fiable. Donc il y a beaucoup d'inquiétudes, beaucoup d'hésitations. Rien n'est très clair pour l'instant et ça risque de durer quelques mois.
1: Oui, ça va animer donc les discussions aux universités d'été des écologistes qui débutent aujourd'hui, tout comme celles des insoumis. Merci Rémi Lefebvre, vous êtes politologue, professeur de sciences politiques à l'université de Lille 2. Je cite votre livre « Apparaître, faire partie autrement ». Insoumis et marcheurs de 2016 à 2026. Ça va paraître aux éditions Raison d'agir. De nouvelles victimes de Joël Le Squarnec ont été identifiées. L'ancien chirurgien, condamné l'année dernière à 20 ans de réclusion criminelle pour des crimes commis sur près de 300 personnes, surtout des patients mineurs. Un juge d'instruction enquête sur 10 viols et 40 agressions sexuelles supplémentaires. Manon Lemoine est elle-même victime. Elle est la porte-parole du collectif des victimes de Joël Le Squarnec. Et elle n'est pas étonnée que le dossier s'alourdisse ainsi.
13: Non, je suis pas du tout surprise. Il y a eu le procès sur lequel on a eu les révélations, mais on a aussi Hugo Le Monnier qui avait révélé des faits à travers l'enquête qu'il avait refaite. Et puis Monsieur Le Squarnec a supprimé aussi une partie de ses carnets. Et est-ce qu'il a tout noté? Ça, c'est aussi une question. Peut-être qu'il a fait des victimes sans noter les faits qu'il a réalisés. Cette affaire ne se terminera pas, demain en tout cas.
17: C'est-à-dire, vous vous attendez à ce qu'il y ait encore d'autres victimes? Cette affaire ne va pas se terminer tout de suite, vous dites?
13: Mais c'est, dans tous les cas, il y a des victimes qui ne seront pas retrouvées, c'est sûr, à travers les carnets qui ont été supprimés. On ne peut pas être certain qu'il a noté tous les faits. Peut-être qu'il y en a pour qui il n'a pas noté. Donc, nous, on est contactés régulièrement par des personnes qui nous demandent si elles peuvent être victimes, si parce qu'elles ont croisé son chemin dans une clinique, et on est en incapacité de répondre. Mais il y a en tout cas beaucoup de personnes qui nous contactent et qui se questionnent aussi, et on est en incapacité de répondre, mais la justice ne sera peut-être pas en capacité non plus de répondre à partir du moment où on ne peut pas être certain qu'il a noté l'ensemble de ses victimes.
17: Certaines victimes se sont manifestées d'elles-mêmes pendant le procès. Est-ce que ça veut dire aussi que d'autres personnes ont pu être contactées par les enquêteurs directement ?
13: Oui. Alors, il avait noté un certain nombre de victimes. Hugo Le Monnier en avait retrouvé un certain nombre qu'il avait poussé au procureur. Il l'indique dans son livre, puisqu'il avait refait l'enquête. Que ce soit des personnes pour qui l'enquête est passée à la trappe sur ces noms-là, des homonymes aussi parfois, des lignes qui ont été sautées. Ça révèle largement les moyens l'enquête qui ont été moindres et qui ont fait que il y a une lenteur pour retrouver ces victimes-là. Ces victimes qui auraient pu être retrouvées au même titre que nous en 2018, 2019, 2020, commençaient leur reconstruction bien plus tôt, le commencent que depuis quelques mois et se retrouvent dans cette spirale judiciaire que maintenant, avec la différence que le Squarnec se présentera peut-être libre et sortira peut-être libre de son prochain procès s'il y en a un, puisqu'il n'y a pas le cumul de peine en France.
17: D'un mot sur la façon dont les choses se sont faites avec le collectif de victimes, comment vous avez appris l'ouverture de cette information judiciaire ?
13: Alors, comme tout le monde, on l'apprend par voie de presse, mais les victimes, elles, concernées par ce dossier, l'apprennent aussi par voie de presse.
17: Vous n'en avez pas été informée en amont ?
13: Mais personne. C'est-à-dire que, encore une fois, la justice préfère faire du médiatique que de l'approche victimaire sincère. On nous dit que les victimes sont prises en compte au sein de la justice. Je vous avoue que nous, on continue à en douter. Je vous rappelle qu'en 2025, pour le procès de 2025, nous avions appris la date du procès par voie médiatique. Donc, on est plus de 299 victimes à avoir appris notre propre date de procès par voie médiatique. Nos avocats n'ont pas été informés en amont. Pourtant, les avocats étaient rencontrés le lendemain de la presse. Il suffisait d'intervertir les dates. Là, encore une fois, la procureure fait un effet d'annonce en plein mois d'août, là où les avocats sont en partie en vacances, donc ne sont pas joignables par leurs clients, en indiquant des informations qui sont accessibles depuis le mois de mars, puisque en mars, l'information judiciaire avait déjà été ouverte et avait été déjà communiquée. Donc là, il n'y a pas de fait nouveau, finalement, qui aurait pu être communiqué bien en amont, mais les victimes l'apprennent une nouvelle fois par voie médiatique et donc sont encore une nouvelle fois esselées. Je précise qu'émotionnellement parlant, c'est très, très compliqué à vivre et on a des victimes qui sont concernées dans le collectif sur ce dossier-là et qui ne comprennent pas et qui n'ont pas les réponses à cette violence supplémentaire qui leur est infligée.
17: Oui, parce que vous êtes sans doute en contact avec une partie de ces 48 nouvelles victimes, avec le collectif. Que vous disent-elles ?
13: Elles disent qu'elles ne comprennent pas, qu'elles ne comprennent pas pourquoi elles n'ont pas eu l'information avant par voie d'avocat, pourquoi encore une fois c'est les médias qui communiquent. Du coup, elles n'ont pas les informations sur la globalité de cette instruction, sur de savoir si leur dossier est bien dans cette instruction-là. En fait, encore une fois, elles sont mises de côté parce qu'il y a un choix et une posture médiatique plutôt qu'une posture portée vers les victimes.
17: Manon Lemoine, demain, vous allez pouvoir rencontrer Gérald Darmanin. Le ministre de la Justice vient à votre rencontre à Vannes. C'est un rendez-vous, je crois, que vous attendiez depuis longtemps. Vous pensez avoir des réponses à ce moment-là ?
13: J'espère que ce ne sera pas une posture politique avec quelqu'un qui vient en tant que sachant, mais quelqu'un qui va écouter la parole des victimes, qui va comprendre qu'aujourd'hui, on a une expérience de vécu sur laquelle on peut s'exprimer et qui doit être entendue. Peut-être qu'on aura quelques réponses, je n'en suis pas sûre, puisqu'il y a un vrai travail de fond à faire sur les moyens de la justice, mais aussi la protection des enfants et comment aujourd'hui on condamne aussi toutes ces violences, la perpétuité a été avancée par le gouvernement, ce qui n'est pas attendu par les associations de victimes et les associations de protection de l'enfance. Par contre, travailler déjà sur la gravité, je rappelle quand même qu'en France, on est le seul, enfin les crimes sexuels sont les seuls où on ne peut pas faire un cumul des circonstances aggravantes. On n'a qu'une circonstance aggravante qui sera prise en compte, mais pas plusieurs. Et ça, c'est une vraie question de se dire, est-ce que la gravité peut être au centre aussi de ces questionnements et des peines qui sont posées. C'est une question qu'on pose, nous, depuis un an au ministère de la Justice quand on rencontre le cabinet de M. Darmanin et pour lequel on n'a jamais eu de réponse. Peut-être que là, on aura enfin une réponse sur la gravité.
1: Lors de cette rencontre prévue demain à Vannes, dans le Morbihan, avec Gérald Darmanin, le ministre de la Justice, Manon Lemoine, la porte-parole du collectif des victimes de Joël Le Squarnec, avec Agathe Mahuet sur France Info.
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1: 15h20, l'info en une minute. Antoine Geoffin, un fusil à canon scié retrouvé chez l'un des suspects du meurtre de Sonia Bellina.
10: Lors d'une perquisition hier soir à Nîmes, apprend France Info auprès d'une source proche du dossier. Cet homme fait partie des deux arrêtés hier et toujours en garde à vue aujourd'hui, soupçonné d'avoir tué cette femme de 29 ans dont le corps a été retrouvé calciné dans les vignes à Saint-Gilles il y a 8 jours. Une nouvelle administration française victime d'une cyberattaque, l'IRD, l'Institut de Recherche et de développement, fait savoir aujourd'hui qu'il a détecté cette intrusion d'origine externe le 24 juillet et porté plainte. D'après le site spécialisé French Bridges, les données de 7500 personnes ont fuité. Une amende de 10 000 euros, dont 5 000 avec sursis. La peine prononcée aujourd'hui par le tribunal correctionnel de Bordeaux contre le maire d'Arcachon, Yves Foulon, reconnu coupable de menaces et violences envers son principal opposant écologiste, Vital Baud. Ces injures avaient été filmées le 15 mars au jour du premier tour des élections municipales. Et puis le préfet du Var appelle sur France Info les habitants à ne pas se déplacer cet après-midi. Ce département, comme quatre autres du Sud-Est, est en vigilance orange aux orages depuis 13h.
1: 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On part maintenant en Corée du Sud, pays confronté à de nombreux crimes sexuels en ligne, des photos, des vidéos prises à l'insu de femmes qui finissent sur Internet. Ce phénomène, il est amplifié par l'intelligence artificielle qui facilite la création de deepfakes et vidéos pornographiques où le visage d'une personne bien réelle est incrusté. Un centre composé de femmes uniquement est chargé de traquer et de supprimer ces contenus, c'est Lio Fioretti.
19: Dans un petit bureau du centre-ville de Séoul, arborant des banderoles de soutien aux victimes de violences sexuelles, travaillent les nettoyeuses du net. 23 femmes qui suppriment ces vidéos à caractère sexuel sur demande des victimes. Kim Yo-jong est à la tête de cette équipe.
20: La plupart des victimes viennent nous voir après qu'un proche leur a dit qu'une vidéo d'elle circulait en ligne. Nous avons un programme d'IA qui détecte les republications de cette même vidéo à travers Internet, ce qui permet de l'effacer aussi bien sur les réseaux sociaux que des sites pornographiques.
19: Outre le retrait de contenu, le site et ses 17 antennes régionales proposent un accompagnement psychologique et juridique des victimes. Ces dernières sont de plus en plus nombreuses. Depuis son ouverture, le centre a déjà reçu 53 000 victimes et supprimé d'Internet plus d'un million de contenus sexuels illicites. Des suppressions parfois difficiles, poursuit Kim Yo-jong.
20: La majorité des vidéos sont sur des sites illégaux, donc l'hébergeur n'approuve pas notre demande de suppression. Dans ce cas, la police peut faire fermer le site. Il y a aussi le problème des sites étrangers, mais dans 80% des cas, ils sont hébergés aux États-Unis et les autorités américaines collaborent avec nous.
19: Des contenus pornographiques, parfois violents, parfois pédopornographiques, que les femmes du centre doivent consulter chaque jour pour les supprimer. Madame Park, qui doit garder son anonymat pour effectuer son travail, nous explique l'impact que cela peut avoir sur sa santé.
21: Tout le monde est assez affecté par ce travail. Certains collègues avec qui j'ai travaillé ont développé de l'insomnie, d'autres se sont mis à pleurer en voyant ces contenus, ou ont perdu l'appétit au point de sauter des repas.
19: Pour aider les 23 femmes chargées de supprimer ces contenus, le centre a mis au point un accompagnement psychologique permanent, explique Madame Park.
21: Nous avons une ou deux consultations par mois avec un psychologue et le soutien aux victimes nous pousse aussi à continuer. Quand nous recevons des messages de remerciement disant que cela les a aidés à retrouver leur vie, je ressens que même modestement, j'ai pu contribuer à ce que ces personnes surmontent une lourde épreuve.
19: Selon la firme de cybersécurité Security Hero, plus de la moitié des victimes mondiales de deepfake pornographiques sont sud-coréennes. Et cette tendance est en augmentation sur toutes les tranches d'âge.
9: Un reportage de Célio Fioretti à Séoul pour France Info. 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
0: Bonjour Eric Serra.
18: Bonjour Élodie.
0: Vous êtes notre invité toute cette semaine sur France Info dans le monde d'Élodie. Vous avez sorti il y a quelques semaines un nouvel album, hein, Space Project Humo. Il y a un spectacle qui évidemment va venir nous attraper puisque vous allez nous raconter votre histoire à travers nos histoires à nous puisque vos musiques ne vous appartiennent plus, malheureusement pour vous. Après les émotions intimes de Nikita et Léon, place aujourd'hui aux grandes machines du cinéma international, James Bond et le cinquième élément, composé pour un James Bond. Cette entrée dans une mythologie mondiale avec GoldenEye vous apportez une identité sonore très différente, plus électronique, plus expérimentale, parfois même déroutante pour les fans historiques de la saga. Quand on vous propose de composer pour James Bond, je voudrais connaître déjà votre première réaction.
18: Ma toute première réaction, j'avais refusé. Parce que j'étais en train, à ce moment-là, de faire mon premier album solo, que j'avais déjà interrompu pour faire la musique de Léon. Et du coup, là, je m'étais juré de ne plus l'interrompre, quelle que soit la raison. Et je me souviens même qu'en rigolant avec des potes, j'avais dit « Bon, sauf si c'est Spielberg qui m'appelle. » Et là, c'est pas Spielberg, mais c'est James Bond quand même. Et en fait, Barbara Broccoli, la productrice, parce que j'étais allé quand même les rencontrer par politesse, ils étaient à ce moment-là à Pinewood, en post-prod du film, le film était terminé. Donc j'ai fait un aller-retour. Là, ils m'ont fait une projection du film. En général, le premier montage, les monteurs et les réalisateurs mettent de la musique témoin, ça les aide. Et là, 80% de la musique témoin, c'était la musique de Léon. Évidemment, ça m'a titillé.
0: Flatté un peu aussi. Hein.
18: Flatté, ouais. Et je dois dire aussi que Barbara Broccoli, elle a réussi vraiment à me toucher ce à quoi je m'attendais pas du tout, parce que c'est une grosse prod américaine quand même, mine de rien. En repartant, je lui avais dit, écoute, je suis pas sûr, je dois t'avouer que je suis venu avec l'idée de dire non, mais tout ce que tu me dis me touche, etc. Donc je lui dis, je te promets, je vais réfléchir, donne-moi 48 heures. Le lendemain, finalement, je prends ma décision et je le fais pas. Elle me dit, bon, écoute, on est très embêté parce qu'on voulait vraiment que ce soit toi, mais je comprends en même temps. Deux, trois jours plus tard, Barbara Broccoli me rappelle et elle me dit, écoute, Eric, on a réfléchi et on ne veut personne d'autre, c'est toi qu'on veut. Et là, elle m'a déroulé un tapis rouge avec notamment à la clé prendre une chanson de mon album en générique de fin. Donc là, forcément, je me suis posé des questions. Et je me souviens, à l'époque, j'ai appelé le patron de ma maison de disques qui était Virgin, et c'était Emmanuel de Burtel, qui n'était pas au courant de tout ça. Parce qu'en plus, Barbara m'avait dit, et puis si tu veux la musique de GoldenEye, tu choisis la maison de disques. Donc ça peut être la maison de disques de ton album solo, ce qui est pas mal. Donc quand je raconte tout ça à Emmanuel de Burtel en hésitant, Emmanuel, je me souviens, il me dit « Mais t'es con ou quoi ?» Et puis effectivement, il avait raison. Donc il m'a dit « Mais évidemment qu'il faut le faire, t'es barjo !» Et donc voilà comment ça s'est fait. Et puis finalement, effectivement, aujourd'hui, quand je repense à ça, je me dis « Mais effectivement, j'étais con ou quoi ?»
0: Avec le cinquième élément, on entre dans un univers totalement fou, futuriste, exubérant. Comment on compose pour un monde qui n'existe pas encore?
18: Ah oui, c'était effectivement... Alors, le premier truc que Luc Besson m'avait dit, il m'avait dit « Voilà, je veux que tu composes la musique du 23e siècle. » C'est super, merci. Fastoche. Parce qu'évidemment, comment voulez-vous que je sache ce que ça va être la musique au 23e siècle? Le seul concept, c'était pour la chanson de
0: la
18: diva.
0: Avec la diva, bien sûr. Alors ça, c'est une vraie question. C'est comment vous avez réussi à imaginer cette performance musicale complètement hors norme?
18: L'idée, c'était d'écrire un truc pour une chanteuse extraterrestre qui devait donc être capable de chanter des choses qu'une chanteuse humaine ne pouvait pas faire. Donc j'avais écrit ce truc, déjà qui démarre par le truc de Donizetti, qui est donc classique. J'ai écrit la suite du morceau, quoi, mes versions un peu techno dansantes, en imaginant que c'était quand même très classique au départ, mais qu'il y avait juste quelques moments où soudain, c'était pas un être humain. Donc il y avait des moments où elle chantait soit dans sa tessiture, elle descendait beaucoup plus bas qu'une chanteuse humaine et elle montait plus haut, ou alors capable de faire des phrases très rapides qui sont impossibles à faire. Enfin bref, voilà, c'est le seul moment où il y a eu un peu un concept. Et c'était une aventure passionnante, ça.
0: Merci Eric Serra de passer cette semaine avec nous. Demain, ce sera notre dernier jour ensemble, autour de Tarzan, Disney, d'Arthur et les Minimoys.
18: Et je devrais libérer la chambre à quelle heure demain?
0: Je ne sais pas, je vous dis ça. À demain.
18: À demain.
9: Eric Serra dans le monde d'Élodie, demain encore. Merci Élodie Suigo.
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9: Stéphanie Fromentin.
23: Le temps se dégrade franchement cet après-midi sur un quart sud-est. Les orages se multiplient, ils apportent des averses marquées sur les contreforts est du Massif central, sur les Cévennes jusqu'en vallée du Rhône. Des grêlons de 2 à 3 cm de diamètre peuvent tomber sous des rafales de vent à 80 km/h. En soirée, quelques orages peuvent aussi éclater dans le sud-ouest. La chaîne pyrénéenne ne sera pas épargnée. Quant à l'île de Beauté, même si les orages se déclenchent déjà aujourd'hui, c'est surtout demain matin qu'elle sera sous la tourmente orageuse, avec des rafales prévues autour de 120 km/h. Les températures ont largement baissé. Elles sont agréables au nord et en bord d'Atlantique, avec 21 à 29 degrés. On attend encore 28 à 33 degrés dans le sud, voire 36 en Corse.
9: Stéphanie Fromentin pour la météo France Info, il est 15h30. L'info, Augustin Arrivé.
24: C'est l'un des noms emblématiques de la fast fashion, un peu comme le chinois Shein. Le site britannique Boohoo vient d'être condamné par la répression des fraudes en France. Plus de 2 millions d'euros d'amende pour pratiques commerciales trompeuses. Boris Allier, la DGCCRF, met en cause la version française de cette plateforme de vente en ligne.
25: T-shirts, robes ou chaussures, les experts de la répression des fraudes ont analysé plusieurs centaines de produits, leurs prix et surtout les promotions affichées, des prix barrés ou des pourcentages de réduction mis en évidence. Sauf que la plupart de ces prétendues bonnes affaires n'en étaient pas. Les enquêteurs ont ainsi relevé 95% d'annonces non conformes, avec notamment des prix majorés avant d'appliquer les réductions ou des annonces qui n'offrent finalement aucune baisse de prix. La DGCCRF note également des irrégularités sur la composition de certains articles, l'utilisation par exemple du mot « cuir » pour désigner des vêtements en réalité synthétiques. L'entreprise britannique Boohoo est donc condamnée à une amende de 2 300 000 euros et la répression des fraudes invite les consommateurs à se méfier des offres promotionnelles trop attrayantes.
24: Boris Allier, merci beaucoup. La vidéo avait marqué le dernier scrutin municipal à Arcachon. Le maire sortant insultant son principal adversaire dans la rue le matin du vote, avant de menacer de le tabasser. L'élu LR Yves Foulon avait tout de même été réélu. Il a été condamné aujourd'hui à 10 000 euros d'amende, dont 5 000 avec sursis. Un fusil à canon scié retrouvé au domicile de l'un des suspects de la mort d'une influenceuse dans le Gard. Le corps de la jeune fille a été découvert la semaine dernière à Saint-Gilles. Les deux suspects de cet assassinat sont toujours en garde à vue. Eux sont soupçonnés d'avoir lynché un sans-abri en début de semaine à Alençon dans l'Orne. Trois personnes doivent être présentées à un juge aujourd'hui. Deux hommes d'une vingtaine d'années et un adolescent de 17 ans, tous trois inconnus des services de police. Information ici Normandie, ils étaient en état d'ivresse au moment de leur interpellation. Un effondrement dans une mine en Colombie, 13 morts et 7 blessés, c'était la nuit dernière dans le nord-ouest du pays. Le drame survient 10 jours après le séisme qui a ravagé la région de Cali. Un drone abattu par la Roumanie au large de ses côtes, en mer Noire. Drone qui était chargé d'explosifs et qui n'était pas ukrainien. La présidente de la commission Commission européenne Ursula von der Leyen dénonce une guerre hybride qui vise à diviser l'Union européenne. Une dizaine de missiles courte portée tirés ce matin par la Corée du Nord. Ils ont été repérés par Séoul, mais sans indiquer s'ils ont pu faire un quelconque dégât. Des tirs quelques heures seulement après l'annonce par Donald Trump d'une rencontre prochaine avec Kim Jong-un. Le Japon va lancer une sonde vers les différentes lunes de la planète Mars. Il s'agira entre autres d'atterrir sur Phobos pour recueillir un peu de matériaux de surface et d'explorer Deimos avant de revenir sur Terre. Cette mission devrait décoller le 20 octobre prochain pour un retour prévu sur Terre en 2031.
3: Il faut dire que c'est un long voyage. Merci Augustin Arrivé. Des orages en ce moment dans le sud-est, 5 départements en vigilance orange, de la pluie qui tombe très fort sur des sols extrêmement secs. Avec quelles conséquences? On en parle avec un hydrologue.
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3: Des éclairs déjà en ce moment dans le ciel, dans le sud-est, après les très fortes chaleurs. Le temps tourne à l'orage. 5 départements sont donc en vigilance orange. L'Ardèche, la Drôme, l'Isère, les Alpes-Maritimes et le Var, un département qui vient d'être touché par des incendies et où on redoute maintenant des inondations. Le préfet du Var, Simon Babre, lance cet appel à la prudence sur France Info.
6: Il faut être particulièrement vigilant puisque nous sortons d'une longue phase de canicule. 22 jours en juillet, 19 jours en août, qui a particulièrement séché les sols. Et donc, ce sont des phénomènes de ruissellement, de non-absorption des précipitations par la terre qui sont redoutés. Et donc, que des phénomènes de précipitations déjà importants aient un impact surmultiplié, puisqu'ils tombent sur une terre desséchée.
7: Donc, quelques bons gestes, si l'on peut dire, quelques recommandations de la part de la préfecture dans cette situation?
6: Exactement, il faut vraiment se tenir très informé des prévisions météo, des messages, des consignes que les autorités pourraient être amenées à passer, notamment sur les radios de service public. Éviter les déplacements, éviter absolument les passages à gué, les ponts submersibles, les zones de dépression. Et puis, les zones incendiées, puisque nous avons eu d'importants incendies dans le Var. La végétation sur ces zones ne jouera plus le rôle d'amortisseur qu'elle peut jouer lorsqu'il y a des précipitations. Et donc, des phénomènes de ruissellement accéléré, de ravinement, de coulées de boue et de cendres peuvent être redoutés. Et donc, ces zones-là font partie des zones à éviter à partir de maintenant et jusqu'à demain à la mi-journée. Donc, on va être dans une période de cumul de risques avec ces épisodes méditerranéens qui arrivent avec la fin de l'été et qui demandent à la population une vigilance toute particulière.
3: Et les cumuls de pluie risquent d'atteindre 50 mm en une heure, selon le préfet du Var, plus du double en 2 à 3 heures. Bonjour Yves Tremblay.
8: Bonjour.
3: Vous êtes hydrologue, directeur de recherche à l'IRD, l'Institut de recherche pour le développement. Toute cette pluie, les sols, ils ne sont plus en capacité de l'absorber?
8: Alors oui ou non, ça dépend fortement des sols. Il y a une idée reçue qui consiste à dire qu'après une sécheresse, les sols ruissellent plus. Ça, c'est pas vrai partout, ça dépend des lieux. Et en fait, c'est une perception liée au fait que quand il y a des pluies orageuses, typiquement comme ça à la fin de l'été, ben c'est des pluies très intenses, comme vous l'indiquez, 50 mm en une heure, c'est beaucoup. C'est plus que n'importe quel sol quasiment peut infiltrer. Donc c'est pour ça en fait qu'on a une réponse hydrologique très différente selon les bassins versants, en fonction des types de sols. Par contre, là où il y a eu des incendies, effectivement, on peut redouter du très fort ruissellement de surface.
3: Cette eau, on a absolument besoin qu'elle s'infiltre pour recharger les nappes phréatiques. Est-ce qu'une petite partie va tout de même pénétrer dans le sol, là dans le sud-est particulièrement?
8: Alors non, on estime qu'un orage comme ça va permettre de réhumidifier uniquement les quelques premiers centimètres du sol. Alors c'est toujours bon à prendre pour la végétation, mais en aucun cas ça sera suffisant, notamment pour le stock en eau dans les sols ou dans les nappes.
3: Vous parliez de la végétation, comment est-ce qu'elle réagit justement à ces variations, une extrême sécheresse et puis des fortes précipitations?
8: On voit là cet été des paysages de végétation toute jaunie depuis dès le mois de juillet, donc la végétation a été très fortement impactée déjà par les canicules et ensuite par la sécheresse. Donc on voit beaucoup de productions agricoles qui sont effectivement extrêmement impactées, et même dans les milieux naturels, on voit que vraiment les sols étant très très secs, la végétation a beaucoup souffert cet été.
3: Et comment ça va se passer finalement? Parce que là, vous parliez d'une humidification de quelques centimètres, peut-être grâce aux pluies. Il faut combien de précipitations, de quelle façon, sur la durée, finalement, pour que ça aille jusqu'aux nappes phréatiques et que ça permette de les recharger. Je rappelle que leur niveau est en baisse pour quasiment toutes les nappes début août. C'était 94% de baisse pour les nappes phréatiques.
8: Oui, alors on peut penser qu'il faudra plusieurs mois, tout simplement, pour que l'eau, notamment, qui arrivera pendant les épisodes de cet automne, puisse bénéficier, notamment, pour alimenter les cours d'eau, pour recharger les aquifères. C'est vraiment en mois que ça va se compter, et ça sera d'autant plus long que la sécheresse qu'on a connue a été extrêmement importante.
3: Une sécheresse qui est inédite. On n'a jamais vu une telle sécheresse en France que celle qu'on vient de connaître cet été, celle qu'on connaît toujours.
8: Effectivement, on a battu plusieurs records en termes de température, en termes de niveau d'humidité des sols, en termes de niveau des nappes dans certaines régions, pas toutes heureusement. Donc oui, on est vraiment sur un épisode assez marquant et qui préfigure assez bien en fait ce qu'on attend de plus en plus fréquemment dans un contexte de changement climatique dans les années à venir.
3: Ça veut dire qu'il faut qu'on s'adapte de quelle façon est-ce qu'on peut adapter nos sols justement pour lutter contre cette sécheresse ?
8: Alors, il y a un changement de paradigme depuis plusieurs décennies, dans les années 50, 70, pour intensifier l'agriculture. On a beaucoup drainé les territoires agricoles pour permettre les productions qu'on utilise aujourd'hui. Par contre, maintenant, il y a une vraie nécessité de revoir ça, notamment dans plusieurs régions qui sont fortement impactées par le changement climatique. Et finalement, essayer de renaturaliser les cours d'eau, de favoriser l'infiltration dans les sols, dans les nappes, par des pratiques, qui peuvent rentrer dans le cadre de ce qu'on appelle l'agroécologie. Donc oui, maintenant, il y a un vrai changement de perspective qui est nécessaire si on veut pouvoir pouvoir résister à ces épisodes de sécheresse qui vont devenir de plus en plus intenses.
3: Et l'agriculture en souffre, hein. Il y a des récoltes catastrophiques cet été. Ça veut dire qu'il faut s'adapter, changer de culture ?
8: Catastrophique, c'est le mot. Moi, je ne suis pas agronome, mais on entend partout qu'il y a beaucoup, beaucoup de productions qui ont été très fortement impactées. Et on en verra même les conséquences durant l'hiver, parce qu'il y a des plantations qui sont faites aussi pendant la fin du printemps, début de l'été. Donc effectivement, il y a tout un panel de solutions. Alors ça, ce n'est pas moi qui les recommande, hein. C'est dans les rapports du GIEC notamment ou autres, en expliquant qu'il faut essayer d'adapter en fait les productions au terroir en fonction du climat qu'on attend dans les décennies à venir. Il y a de la rationalisation à faire sur l'irrigation, bien sûr du stockage là où c'est possible et utile, et adapté, mais ce n'est pas du tout le cas partout. Et comme je l'ai rappelé juste avant, toutes les mesures qui visent à préserver le stockage en eau dans les sols, préserver les zones humides, qui sont des atouts essentiels en fait pour garder de l'eau dans les territoires.
3: Là, de telles pluies d'orages comme celles qu'on connaît aujourd'hui, c'est de l'eau qu'on peut stocker ou qui va juste parcourir les rivières, provoquer éventuellement des dégâts et retourner vers la mer ?
8: Stocker l'eau pour des orages, c'est un peu compliqué. Des fois, c'est des épisodes assez violents, très localisés, très courts dans le temps, donc c'est pas évident. Ce qu'on observe généralement, à l'échelle, vous parlez des cours d'eau, les cours d'eau vont pas être réalimentés par les orages, en fait. Ce qu'on observe globalement, c'est que plus un sol est sec à l'échelle d'un bassin versant, je parle, et non pas d'une parcelle, plus un bassin et plus les sols sont secs, plus ils vont absorber de l'eau. Donc, il y aura très, très peu d'écoulement dans la rivière, je parle, à attendre de ces épisodes d'orage. Par contre, ce qu'on peut voir, c'est des phénomènes de ruissellement plutôt localisés. Toutes les images qu'on voit malheureusement des villes avec des voitures qui sont portées, etc. Ça, effectivement, dans un contexte de sécheresse, dans certaines régions et avec des pluies intenses, on peut avoir effectivement de plus en plus de ruissellement.
3: Oui, d'où ces appels à la prudence et à limiter les déplacements. Merci Yves Tremblay, vous êtes hydrologue, directeur de recherche à l'IRD, l'Institut de recherche pour le développement. Nous sommes maintenant en Chine où le fondateur du groupe Evergrande vient d'être condamné à la prison à vie. La faillite de ce promoteur immobilier surendetté a provoqué une crise en Chine. Elle en subit d'ailleurs toujours les effets. Delphine Sureau, vous êtes à Pékin pour France Info. Les juges considèrent que l'ancien patron d'Evergrande est entièrement responsable de la chute du groupe en 2021.
5: Oui, la liste des faits reprochés au fondateur d'Evergrande, Xu Jiaying, est longue. Falsification continue et massive des finances du groupe, levée de fonds frauduleuse, corruption et détournement de fonds. Le tribunal a aussi invoqué les vastes répercussions de la chute du groupe sur l'économie chinoise. En défaut de paiement depuis 2021, liquidé en 2024, Evergrande est endetté à hauteur de 260 milliards d'euros. Le conglomérat a grandi à une vitesse folle à la fin des années 90 en construisant ans à crédit des logements dans toute la Chine. Evergrande empruntait énormément, vendait les appartements sur plan et finançait avec l'argent des particuliers de nouveaux projets. Tant que les ventes augmentaient et que les banques prêtaient, la machine fonctionnait. Les prix flambaient, les Chinois spéculaient et certains se sont énormément enrichis grâce à l'immobilier. Les collectivités locales, elles, revendaient leurs terrains aux promoteurs et finançaient ainsi la construction de routes, de métro et d'école.
23: Mais Delphine, le gouvernement chinois a fini par agir pour éviter l'éclatement de cette bulle immobilière.
5: Oui, en 2020, Pékin a mis un coup d'arrêt à l'endettement incontrôlé des promoteurs en réduisant leur accès au crédit. L'année suivante, Evergrande s'est trouvé en défaut de paiement avant d'autres grands promoteurs chinois comme Country Garden, emporté à son tour par la crise. On a vu des chantiers à l'arrêt, des tours immenses laissées à l'abandon et des Chinois désespérés d'avoir investi toutes leurs économies dans l'immobilier alors que les prix ont chuté de 20% depuis 2021.
23: Et il y a toujours des répercussions aujourd'hui sur l'économie chinoise. Merci Delphine Sureau en Chine pour France Info.
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23: À 15h44 sur France Info, l'info en une minute, Augustin Rivet, orage, vent fort et grêle dans le sud-est.
24: Le préfet du Var conseille d'éviter autant que possible tout déplacement aujourd'hui. La sécheresse des sols favorise le ruissellement avec de possibles inondations localement. 5 départements sont en vigilance orange météo France. C'est également le cas des Alpes-Maritimes, de la Drôme, de l'Ardèche et de l'Isère. Alors qu'à l'ouest, c'est un risque maximal de baïne aujourd'hui. Et demain d'ailleurs, sur tout le littoral de Nouvelle-Aquitaine, les courants dangereux seront particulièrement forts d'après la préfecture. La marche des fiertés de Paris reprogrammée au mois d'octobre, elle avait été reportée à cause de la canicule du début de l'été. Elle aura lieu le samedi 3 octobre. Un homicide hier soir dans un quartier populaire de Maxéville dans la banlieue de Nancy. Des tireurs dans une voiture ont abattu un homme de 24 ans devant chez lui. Information ici Lorraine. 4 assaillants qui ont abandonné le véhicule sur place. Autre homicide en fin de nuit dans les Hautes-Pyrénées à Tarbes. Un homme de 31 ans a été poignardé dans le quartier de l'Arsenal. Pas de précision sur le contexte de ce drame. À la veille de la reprise de la Ligue 1 de football, plusieurs initiatives annoncées pour rendre hommage à Éric Roy. En cette première journée de championnat, l'entraîneur de Brest est mort en juin dernier. Il avait également entraîné Nice. Une minute de silence sera respectée samedi avant le match Nice-Lorient. Et une minute d'applaudissement est prévue dès demain pour l'ouverture avant Marseille-Strasbourg.
23: France Info. L'heure est à la reconstruction pour les sinistrés des incendies en Gironde, dans les Landes, le Var, et c'est un moment dont peuvent profiter certains escrocs. Soizigbourg de la cellule décryptage de France Info, on en parle avec vous. Comme après n'importe quelle catastrophe naturelle, finalement, ces sinistrés sont très sollicités. Alors, quels sont les principaux risques ?
12: Alors, de se faire arnaquer par de faux professionnels, des plombiers, des électriciens, des serruriers, des couvreurs qui viennent spontanément chez vous ou qui vous appellent pour vous proposer des travaux de réparation et de nettoyage à des tarifs parfois attractifs. Ils se présentent comme des artisans de proximité et arborent même parfois un logo officiel avec des cartes professionnelles qui ressemblent comme deux gouttes d'eau à des vrais, avec la promesse d'être disponible en permanence et de travailler vite et bien. Sauf qu'une fois la compte versée, ils disparaissent sans finir les travaux ou facturent à des prix exorbitants des prestations non réalisées. Une méthode bien rodée, comme le rappelait la préfecture des Pyrénées-Orientales sur ses réseaux sociaux au début du mois. Alors ce sont surtout les personnes âgées et isolées qui sont les plus exposées. Les escrocs exploitent leur détresse en misant sur la peur et l'urgence. Attention aussi aux faux pompiers, faux agents de la mairie qui proposent des inspections gratuites, des kits de sécurité ou des aides financières, mais qui en réalité cherchent à récupérer vos informations personnelles ou à vous voler de l'argent.
23: Et il y a aussi d'autres arnaques qui sont moins connues.
12: Oui, les arnaques aux fausses cagnottes, des appels aux dons frauduleux pour aider les sinistrés. Les escrocs vous envoient un SMS du type « urgent, les victimes des incendies en Gironde ont besoin de vous, faites un don en cliquant ici », suivi d'un faux lien où ils vous appellent directement en se faisant passer pour des représentants d'associations, d'organismes publics ou de plateformes officielles de collecte. Ils demandent ensuite des versements en ligne ou par virement, en jouant sur l'émotion et l'urgence. D'ailleurs, pour éviter ce type d'arnaque, la mairie de Biscarrosse a lancé en juillet une cagnotte de son propre chef pour sécuriser la manière de collecter les fonds.
23: Et comment faire pour se protéger de ces arnaques ?
12: Alors déjà, ne pas prendre de décision sous pression, sous le coup de l'émotion et prendre le temps, même dans la précipitation, de comparer, de se renseigner sur l'entreprise. Ensuite, toujours exiger des devis détaillés, éviter les paiements en espèces et s'adresser autant qu'on le peut à ses interlocuteurs habituels, assureurs, artisans et aux organismes officiels, la mairie, la préfecture. Vous pouvez aussi signaler tout abus aux autorités compétentes, le ministère de l'économie et la DGCCRF, la répression des fraudes.
23: Merci Soizigbourg, cellule décryptage de France Info. We'll be right back.
3: C'est un festival qui prend de l'ampleur. Le V&B Fest débute aujourd'hui en Mayenne, à Château-Gontier, avec 4 fois plus de spectateurs que lors des débuts en 2019. Une programmation éclectique toujours. Yann Bertrand, Robbie Williams, on verra sur scène Jules aussi, ou Moby. Et Yann, le public répond présent.
11: 35 000 festivaliers pour la première édition il y a 7 ans, 160 000 revendiqués l'année dernière. Le V&B Fest s'est donc installé dans le top 10 des festivals français. Et l'affiche de cette année ouvre encore de nouvelles perspectives. Avec une exclusivité arrivée comme une surprise, la présence de Robbie Williams en ouverture ce soir, Damien Jaillet, directeur et fondateur du festival.
13: On le sent avec les opportunités qu'on a eues aussi. Ça a fait déjà passer le festival dans une catégorie qu'on ne connaissait pas encore, vraiment d'accueillir des mégastars.
11: En 6 éditions, le festival mayennais a grandi, s'est installé sur un site exceptionnel. Le domaine de la Maroutière revendique aujourd'hui 5 scènes, 120 artistes, plus de 2500 bénévoles et un budget notable de 15 millions d'euros. Le secret est en partie dans le nom. V&B, puissant réseau de près de 300 caves-bars créés il y a 25 ans à Château-Gontier et qui a essaimé aujourd'hui partout en France. C'est ce groupe qui a épongé les dettes des premières années et permet au festival de grandir.
13: C'est, je pense, notre atout premier, de pouvoir se dire qu'on a eu un sponsor qui nous a suivis sur notre galère de notre première édition. C'est ce qui nous permet d'être indépendants, on en est plutôt fiers.
11: Les organisateurs, grâce à cette assise, expliquent ne pas demander de grosses subventions publiques sous l'œil étonné de la concurrence dans un secteur des festivals fragiles. Le V&B Fest ne s'interdit rien, pas même à rajouter un cinquième jour à la dernière minute. On m'appelle

0: l'affiche de ce VNB Fest. C'est jusqu'à lundi à Château-Gontier en Mayenne et la programmation, on l'a compris, est éclectique. On va changer encore de style musical. On est en Haute-Loire maintenant où le festival de musique classique de la Chaise-Dieu a débuté hier soir. Il y a une dizaine de concerts organisés dans plusieurs lieux jusqu'à fin août. Pauline Berger, pour célébrer les 60 ans d'existence de ce festival.
1: 13 jours de festival, 25 000 spectateurs attendus pour ce 60e anniversaire. Boris Blanco, le directeur de l'événement, a vu les choses en grand.
2: C'est une édition qui est spéciale à beaucoup de titres, d'un point de vue musical déjà. Il y a beaucoup de concerts, 35 concerts payants, plus entre 25 et 30 événements gratuits. Ça fait une grosse activité sur 13 jours. C'est vraiment énorme, ça couvre 3 départements, ça couvre plus de 24 communes.
1: Un format voué à rester le même dans le futur. Boris Blanco n'a pas forcément la folie des grandes.
2: Je pense qu'on n'est pas loin de la vérité cette année. Maintenant, y a beaucoup de paramètres, en fait. Il y a beaucoup de facteurs qui décident de la taille d'un festival. Pas seulement l'envie, ni même les finances, en fait. Il y a d'autres choses. Quand est la rentrée? Quand est le 15 août? Quand sont les week-ends? Il y a beaucoup de choses. Mais non, je pense qu'on est dans le vrai, là. On n'est pas loin d'être dans le vrai.
1: Un tel festival au cœur de la Haute-Loire, c'est possible grâce au mécénat et aux subventions publiques qui le financent à plus de 60%. D'ailleurs, la ministre de la Culture, Catherine Pégard, était présente hier soir pour l'ouverture, avec un discours qui se voulait rassurant sur le futur de l'aide publique au spectacle vivant.
3: Ben, l'État accompagne ce festival depuis l'origine et l'accompagne avec enthousiasme. Et nous allons continuer à le faire parce que c'est évidemment très important. Ce tissu de festival en France d'une très grande qualité, c'est la culture qu'on affiche.
1: Pour autant, pas d'engagement pris hier soir sur la continuité des subventions accordées au festival. Heureusement, il peut compter sur ses plus de 150 bénévoles cette année. Christiana en fait partie, elle est chargée de l'accueil des artistes. Et justement, ce qu'elle préfère, c'est cette proximité avec les plus grands musiciens du monde.
4: Je peux vous citer simplement un exemple. Simplement, je ne dirai pas quel chef nous a demandé, et vous le voyez là, vous avez une table avec un fer, on nous demande de temps en temps de donner un petit coup de fer sur la chemise, sur le pantalon, et on le fait avec un bonheur partagé, et c'est vraiment fabuleux.
1: Et cette année, il y a un artiste qu'elle a particulièrement hâte d'accueillir.
4: Je dois dire en toute confidentialité que j'ai un petit coup de cœur pour les frères Capuçon.
0: Et ce sera le 30 août à la Chaise-Dieu qu'on entendra Renaud Capuçon interpréter les variations Goldberg.

0: Dans Ils ont fait l'actu, on revient sur l'histoire de ce loup qui mange des légumes pour se faire des amis et d'une publicité qui est devenue virale. Vous avez retrouvé Benjamin Illy, les réalisateurs de cette publicité du loup mal aimé d'Intermarché qui a cartonné dans le monde entier.
1: J'ai besoin qu'on m'aime, mais personne ne comprend. 6 décembre 2025, Noël approche. Pour de nombreux Français, devant leur télévision, le temps est suspendu pendant 2 minutes 30. La durée de ce film publicitaire pour Intermarché, en grande partie un film d'animation intitulé Le Mal-aimé, d'où la chanson de Claude François pour la bande-son. Il deviendra assez vite, dans le langage courant, la publicité du loup Intermarché. Car oui, c'est l'histoire d'un loup dans la forêt qui fait peur aux autres animaux.
2: En même temps, si tu mangeais pas tout le monde...
3: Je suis un loup.
1: Il décide de devenir végétarien pour se faire des amis et tout cela se termine très bien autour d'une tarte aux légumes. En quelques jours, cette publicité fait le tour du monde, 1 milliard de vues sur les réseaux sociaux. À ce moment-là, Théophile Dufresne n'en revient toujours pas. C'est l'un des co-réalisateurs avec Lucas Navarro de la partie animée du film.
4: Écoutez, ce succès, nous, on ne l'a vraiment pas vu venir. Donc aujourd'hui, toute l'équipe est vraiment... trop fier du résultat, c'est une véritable récompense pour tout le monde. Et on espère que ce type de film va motiver d'autres agences et d'autres marques à développer des beaux films créatifs.
3: Qu'est-ce que tu veux que je mange ?
2: Ah déjà, pas des gens, des carottes, des champignons, des fruits, des légumes. Quoi.
3: Ça chasse comment, les légumes ?
5: Si les apparences sont quelquefois contre moi.
1: Théophile Dufresne et Lucas Navarro, cofondateurs d'Illogic Studio, des studios d'animation basés à Montpellier. Alors Noël est passé, l'été est là, mais qu'ont-ils fait de leur succès ?
6: Je vous avoue que le mois de décembre a été plutôt dense.
1: Alors d'abord Théophile.
6: Il y a une période dans l'espace de 48 heures, j'ai dû répondre à plus d'une trentaine.

0: Centaines d'interviews, donc c'était très très chargé. C'était vraiment génial de vivre cette expérience. Ça a explosé les frontières. Enfin, tout le monde l'a vu, que ce soit au Canada, en Amérique du Sud. Donc non, ça c'était une super récompense pour toute l'équipe.
1: Alors Lucas veut ajouter quelque chose.
2: En fait, le grand méchant loup qui, et on se rend compte que finalement, c'est juste des a priori qui font que les autres animaux le voyaient comme le méchant. C'est un discours sur l'acceptation des autres. Et je pense que c'est aussi pour ça que la publicité a eu cette a résonné comme ça. C'est parce que c'est des thèmes qui sont pas forcément abordés et surtout dans une publicité.
0: Le film, effectivement, il a cartonné. On est au moment de Noël. Il y a un message de fédérateur, du bien vivre ensemble, etc. C'est de l'animation, tout le monde peut s'identifier à de l'animation, c'est des personnages animaliers, donc c'est encore plus facile de connecter. Ça, c'est vraiment une des forces de l'animation et qui fait que ça a résonné dans le monde entier aussi, je
1: Vous
0: pense.
1: l'avez conçu comment?
2: La production du film, elle a duré 6 mois à peu près. Environ 70 personnes qui sont venues à différents moments du processus. Et on arrive au résultat final qui est un mélange d'animation 3D très sophistiquée et aussi de dessin à la main. Ça apporte de la poésie, en fait.
1: Dans un monde où honnêtement l'intelligence artificielle gagne de plus en plus de terrain, notamment dans le milieu culturel, dans le milieu artistique, vous portez quel discours par rapport à ça? Parce qu'il n'y a pas d'IA dans ce film.
0: Alors nous, on a vraiment une volonté de laisser les humains au cœur du processus créatif. Et donc, nous, on n'est pas anti-IA, on va dire qu'on est plus pro-humain.
2: Tout le processus créatif, la création du projet, elle est aussi importante que le produit fini. C'est aussi ces discussions, ces débats qu'on va avoir entre êtres humains qui fait qu'on arrive à ce résultat final, et non pas voilà, en faisant un prompt qui va répondre à toutes les questions automatiquement de manière générique.
1: Comment on arrive à absorber un tel succès, c'est-à-dire à le digérer et en faire quelque chose de constructif?
2: Il y a eu un avant et un après Intermarché, on a beaucoup plus de demandes. Je pense que les demandes, elles ont triplé des projets de publicité.
0: En parallèle de l'activité de publicité, nous, on développe des projets de long métrage et on espère une sortie en 2029.
1: Donc pour en savoir plus sur ce long métrage
2: Oui,
1: d'animation.
2: ça va être un long métrage qui s'appelle La famille Rivière, sur une famille de castors dysfonctionnels. Et du coup, à travers ces castors, on veut parler en fait des humains.
1: Il y aura une suite aux aventures du loup mal-aimé?
0: Et malheureusement, il n'y aura pas de suite. L'idée, c'était vraiment d'en faire une œuvre unique. Hein.
1: Lucas?
2: Non, puis dans tous les cas, ce film, c'était une super expérience. On est super content d'avoir créé ces personnages, créé cet univers et que ça ait fonctionné. Et voilà, on repensera toujours à ce film avec beaucoup de tendresse, parce que c'était une période super intense, mais aussi enrichissante de notre vie.
1: La peluche du loup Intermarché, vous l'avez, vous?
0: Et malheureusement, on ne possède pas cette peluche. Il n'y a eu que 2 exemplaires qui ont été fabriqués pour le tournage.
1: Mais quand même, le patron d'Intermarché a promis que la peluche serait produite pour Noël prochain.
3: Car je suis mal.
4: Ce loup de la publicité d'Intermarché. Merci, Benjamin Hilly.
5: Ils ont fait l'actu en partenariat avec le magazine Society. 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
4: Le temps se dégrade, Stéphanie Fromentin.
7: Le temps se dégrade franchement cet après-midi sur un quart sud-est. Les orages se multiplient, ils apportent des averses marquées sur les contreforts est du Massif central, sur les Cévennes jusqu'en vallée du Rhône. Des grêlons de 2 à 3 cm de diamètre peuvent tomber sous des rafales de vent à 80 km/h. En soirée, quelques orages peuvent aussi éclater dans le sud-ouest. La chaîne pyrénéenne ne sera pas épargnée. Quant à l'île de Beauté, même si les orages se déclenchent déjà aujourd'hui, c'est surtout demain matin qu'elle sera sous la tourmente orageuse avec des rafales prévues autour de 120 km/h. Les températures ont largement baissé. Elles sont agréables au nord et en bord d'Atlantique avec 21 à 29 degrés. On attend encore 28 à 33 degrés dans le sud, voire 36 en Corse.
4: Stéphanie Fromentin. Bon après-midi avec nous sur France Info, il est 16h. L'info Météo-Info, Mathilde Romagnan.
7: La vague de chaleur qui est en train de se terminer devient la plus longue jamais enregistrée dans l'Hexagone avec celle de juillet 83. 23 jours de chaleur quasi générale dans le pays selon Météo France. Hier, l'indicateur thermique national s'élevait à 24,7 degrés. C'est la moyenne des températures sur les 30 stations de référence. Dans le sud-est, après la canicule, place aux orages. On l'a dit, 5 départements sont placés aujourd'hui en vigilance orange. L'Ardèche, la Drôme, l'Isère, les Alpes-Maritimes et le Var, où le préfet Simon Babre appelle sur France Info les habitants du département à éviter les déplacements aujourd'hui face à des précipitations qui pourraient atteindre 50 mm en une heure par endroit. La présidente de la Commission européenne, Ursula von der Leyen, dénonce une campagne de menaces qui s'intensifie après la destruction aujourd'hui d'un drone maritime par la Roumanie, un engin chargé d'explosifs qui s'est approché du projet gazier Neptune Deep situé en mer Noire. Il a été détruit par un avion de chasse roumain. La Roumanie, pays membre de l'OTAN limitrophe de l'Ukraine, accuse la Russie. Indignation en Israël après une opération de l'armée israélienne près de Jenin, dans le nord de la Cisjordanie. Des soldats israéliens ont inscrit au marqueur des numéros sur le front et les bras de plusieurs Palestiniens interpellés. L'état-major israélien a dû présenter ses excuses. Mais Michel Paul, ce n'est pas la première fois que ça se produit.
8: Ce sont des images largement partagées sur les réseaux sociaux et les médias qui ont donné l'alerte. On peut voir notamment Ahmed Khatamawi qui arbore le numéro 44 tracé au feutre noir, bien visible au milieu du front. Comme d'autres habitants de Kabatia, interrogés lors de ce raid, ils dénoncent une volonté délibérée de déshumaniser et d'humilier la population locale. L'affaire a immédiatement suscité de vives réactions politiques, notamment au sein de la Knesset où plusieurs députés dénoncent des méthodes inacceptables. Ahmed Tibi du parti d'opposition Tal les a qualifiées de choquantes et répugnantes, affirmant qu'elles rappellent les heures les plus sombres de l'histoire. L'armée confirme l'usage de ces inscriptions en disant qu'il s'agissait de répondre à des impératifs d'identification. Un porte-parole a reconnu la gravité de tels actes. Il faut dire que cette pratique n'est pas sans précédent. À plusieurs reprises, l'armée avait déjà suscité de vives controverses en marquant des détenus de numéros, ce qui avait alors conduit l'état-major israélien à sanctionner les militaires responsables et à interdire formellement cette méthode.
7: Michel Paul à Jérusalem, RFI pour France Info. La porte-parole du collectif des victimes de Joël Le Scouarnec, Manon Lemoine, espère que la venue du ministre de la Justice à Vannes demain ne sera pas une posture politique. Gérald Darmanin est attendu dans le Morbihan à la rencontre des victimes. Le parquet de Lorient a ouvert une information judiciaire concernant 10 nouveaux viols et 40 nouvelles agressions sexuelles imputées à l'ancien chirurgien déjà condamné l'an dernier à 20 ans de réclusion pour près de 300 viols et agressions sexuelles. La Légion d'honneur de François Fillon est officiellement suspendue pour 10 ans. Cela fait suite à la condamnation devenue définitive de l'ancien Premier ministre. Au cours d'un troisième procès l'an dernier, il a été déclaré coupable par la Cour d'appel de Paris dans l'affaire des emplois fictifs de son épouse Pénélope. 4 ans de prison avec sursis, 375 000 euros d'amende et 5 ans d'inéligibilité. La grande chancellerie a donc décidé, Mathilde Lemaire, de cette suspension.
9: Oui, pendant ces 10 prochaines années, l'ex-leader de la droite n'a plus le droit de porter l'insigne de grand officier de la Légion d'honneur, lui dont la campagne présidentielle avait été court-circuitée en 2017 par le Penelope Gate, ce qui lui avait valu l'élimination au premier tour. La distinction honorifique de la grande chancellerie lui avait été remise en 2007 des mains du président Nicolas Sarkozy, qui s'est lui-même vu retirer cet insigne il y a un an, mais à titre définitif pour sa part à cause de sa condamnation dans l'affaire des écoute l'affaire Bismuth. Le décret publié ce matin interdit également pour 10 ans à François Fillon de porter l'insigne de l'ordre du mérite, dont il est grand croix, le plus haut grade. Pour rappel, la Légion d'honneur récompense les mérites éminents acquis au service de la nation, à titre militaire ou civil. L'ancien Premier ministre aujourd'hui reste engagé dans la défense des chrétiens d'Orient. Il a créé et préside une association et dans ce cadre s'est rendu le mois dernier au Liban. Pour le reste, il est retiré de la vie publique.
7: Mathilde Lemaire, une arme à feu a été découverte chez l'un des deux suspects dans l'enquête sur la mort de l'influenceuse Sonia Bellina. Son corps partiellement calciné a été découvert la semaine dernière dans le Gard. Deux hommes ont été interpellés. Des perquisitions ont eu lieu chez eux à Nîmes. La victime âgée de 29 ans était suivie par plus de 250 000 personnes sur TikTok. La marche des fiertés de Paris aura lieu le samedi 3 octobre prochain. On l'a appris aujourd'hui. Cette marche devait initialement se tenir en juin, comme chaque année, le 27 juin. Mais elle a été annulée à cause de la canicule. Les températures maximales dans la capitale avaient frôlé ce jour-là jour-là les 40 degrés.
4: Et merci Mathilde Romagnan. Pourquoi la dette des États-Unis est-elle aussi élevée? 40 000 milliards de dollars, faut-il s'en inquiéter? On va poser la question à une spécialiste de l'économie américaine. Et on va revenir sur les attaques russes de la nuit dernière contre l'Ukraine. Le président ukrainien Volodymyr Zelensky affirme que la Russie est en train d'investir dans des missiles balistiques. Et il réclame une réponse internationale.
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4: C'est un niveau record pour la dette publique des États-Unis. Pour la première fois, elle dépasse 40 000 milliards de dollars. Ça équivaut à plus de 34 000 milliards d'euros. Cette dette, elle a doublé en 10 ans. Le déficit des États-Unis avoisine les 7% du PIB. Louise Buyen, service économie de France Info, comment expliquer ce montant colossal ?
11: Alors, ce qu'il faut comprendre, c'est que les États-Unis sont assis sur une montagne de dettes depuis plus de 20 ans, avec des épisodes qui ont encore plus creusé leur déficit. Le dernier en date, c'est le Covid. Le gouvernement américain a dépensé beaucoup d'argent à ce moment-là. Et puis, la politique de Donald Trump depuis sa réélection il y a 2 ans n'arrange rien. Énormément d'investissements dans l'intelligence artificielle, baisse d'impôts massive, dépenses importantes dans l'armée, notamment liées à la guerre en Iran. On peut aussi citer le remboursement des droits de douane aux entreprises que les États-Unis ont collectés avant de se faire retoquer par la Cour suprême. Tout ça fait grimper le coût des emprunts aux États-Unis et le pays doit payer plus cher pour financer sa dette.
4: Et est-ce qu'on doit s'inquiéter d'un risque de crise mondiale ?
11: La crainte est légitime. Les taux d'intérêt augmentent dans de nombreux pays, y compris en Europe, en France et en Allemagne notamment. Mais les économistes sont rassurants. On ne prend pas le chemin d'une crise parce que les États-Unis n'ont pas de problème pour se financer. Malgré l'état de leurs finances, il y a toujours des investisseurs prêts à acheter la dette américaine. Un quart de cette dette est détenue par la Banque centrale américaine. Le reste des créanciers sont majoritairement des pays étrangers. Le Japon en tête, suivi de la Chine et des Européens. À court terme, ils réclament des intérêts plus élevés qu'avant, mais ils ne sont pas inquiets pour l'avenir. Le dollar reste de toute façon bien plus fort que les autres monnaies. Pour le dire autrement, les investisseurs auront bien du mal à trouver mieux ailleurs. Et puis, si la situation continue à se dégrader, il y a toujours des solutions. La Réserve fédérale américaine peut racheter une partie de la dette. D'ailleurs, le ministère des Finances américain a annoncé qu'il allait le faire et ça a eu pour effet immédiat la détente des taux. Et puis le gouvernement américain pourrait prendre des mesures d'austérité, même si ce n'est pas vraiment dans l'air du temps. Contrairement à la France, la dette et le budget ne font presque pas partie du débat aux États-Unis.
4: Oui, c'est très différent. Merci Louise Buyens pour en parler. Nous sommes avec une spécialiste de l'économie américaine. Bonjour Florence Pisani.
12: Bonjour.
4: Vous êtes chef économiste de la société de gestion d'actifs Candriam, enseignante à l'université Paris-Dauphine. Donald Trump avait promis de rembourser la dette, au contraire il l'a laissé filer. Rien n'est fait finalement aux États-Unis pour inverser cette tendance.
12: Alors, c'est pas très étonnant hein, que la dette continue de monter. Il faut rappeler qu'avant l'arrivée de Donald Trump, on avait un déficit budgétaire qui était relativement important, hein, suite effectivement à ce qui a été rappelé, c'est-à-dire au Covid. Mais ce qui est nouveau, c'est qu'on a un déficit qui s'installe de façon structurelle depuis 2019 et en liaison, en fait, à chaque fois avec la politique de baisse d'impôts hein, de Donald Trump. Il avait baissé une première fois les impôts en 2018. Il a rendu ses baisses d'impôts permanentes en 2025 avec sa grande et belle loi budgétaire et il a ajouté hein, des baisses d'impôts. Et en fait, ce qui est assez inhabituel aujourd'hui, c'est d'avoir un déséquilibre budgétaire qui est de l'ordre, qui est supérieur à 6 points de PIB, alors même qu'on a une économie qui est proche du plein emploi. C'est-à-dire que ce qu'on observait dans les cycles passés, c'est que dès que l'activité en sortie de crise retrouvait hein, des rythmes relativement normaux et que l'économie s'approchait du plein emploi, eh bien ce déficit se rééquilibrait. Aujourd'hui, la politique de l'administration Trump, c'est de maintenir un déficit important et de ne pas le rééquilibrer alors même qu'il y a de la croissance et que l'économie s'approche du plein emploi.
4: Pourquoi ce choix politique ?
12: Alors c'est un choix politique qui est assumé dans la philosophie hein, de Donald Trump. Il y a l'idée que les baisses d'impôts vont s'autofinancer, elles vont se financer d'elles-mêmes. En baissant les impôts, on va dynamiser la croissance et ça va rééquilibrer hein, le déficit public grâce au surcroît d'activité. La réalité, c'est que l'économie, elle est proche du plein emploi. Elle ne peut pas croître beaucoup plus vite. Si elle croissait beaucoup plus vite, ça forcerait la Banque centrale à monter ses taux d'intérêt, à ralentir l'activité. Et donc, on va rester dans une situation dans laquelle le déficit est important et il n'y a rien qui est fait pour le rééquilibrer. Puis il faut rappeler qu'on approche aussi des élections de mi-mandat.
4: Donc ce n'est pas dans son intérêt politique.
12: Il n'y a aucun intérêt politique à le rééquilibrer. Et pire que ça, si vous regardez la grande et belle loi budgétaire, la logique de cette grande et belle loi budgétaire, ça a été d'abord de donner des baisses d'impôts aux ménages et puis de reporter les baisses de dépenses à après les élections de mi-mandat.
4: Est-ce qu'il y a des risques pour l'économie américaine ?
12: Alors, il y a des risques. Les risques, c'est que les taux d'intérêt montent. Pour l'instant, la pression, ce qu'il faut comprendre, c'est que les taux d'intérêt montent pour plusieurs raisons. D'abord, parce qu'il y a un conflit au Moyen-Orient. Donc, on a une inflation qui est un peu plus élevée. Ce conflit au Moyen-Orient, il conduit aussi un certain nombre de pays à accroître leurs dépenses militaires, c'est-à-dire à dépenser chez eux leur épargne, et non plus à la prêter aux États-Unis. Donc, ça met une pression sur les taux américains. Et puis, on est dans un monde dans lequel les entreprises américaines, les géants du cloud en particulier, aujourd'hui, empruntent énormément. Et tout ça, ça pousse les taux d'intérêt à la hausse.
4: Des entreprises donc, qui sont en concurrence avec l'État, en quelque sorte, sur
12: les marchés. Donc, c'est un monde dans lequel il y a un besoin d'emprunt. Et les besoins d'emprunt de l'État viennent s'ajouter aux besoins d'emprunt du secteur privé. Donc, il y a une concurrence aujourd'hui entre emprunteurs et c'est ça qui pousse en partie les taux d'intérêt à la hausse.
4: Et vous le disiez, les intérêts sont très importants à rembourser. Est-ce que l'un des risques, ce ne serait pas que les États-Unis se retrouvent en difficulté si on se trouvait en situation de crise, d'une nouvelle pandémie, par exemple, comme le Covid, avec énormément de dépenses publiques à assumer ?
12: Alors, il y a moins de marge de manœuvre, mais il ne faut pas non plus d'abord exagérer l'effet des taux d'intérêt. L'effet des taux d'intérêt, il se produit sur le moyen terme. Quand vous regardez le coût de la dette, il monte relativement lentement. Les États-Unis ont une dette, ils s'endettent à 7 ans en moyenne. Et donc, chaque année, il n'y a qu'une partie de la dette qui est renouvelée. Donc, ce coût de la dette, il monte. C'est un problème, mais il monte relativement lentement. Le vrai problème, il est moins le coût de la dette que l'ampleur du déficit. Et le fait qu'aujourd'hui, il n'y a pas de volonté politique pour rééquilibrer ce déficit. Alors, si demain, il y avait un choc sur l'économie américaine, l'économie passerait en sous-emploi et il n'y aurait pas forcément de problème pour financer ce déficit public. L'État jouerait le rôle d'emprunteur à un moment où les entreprises auront arrêté de s'endetter et où les ménages ne s'endetteront pas. Donc, ce ne sera pas forcément une situation dramatique. Le vrai problème, c'est d'arriver à un moment donné à gérer la trajectoire de la dette. Et pour ça, les États-Unis ont des marges de manœuvre. D'abord, ils ont des taux d'imposition qui sont très bas.
4: Donc ça, ils pourraient toujours augmenter les impôts, oui. Ils
12: peuvent toujours les monter. Mais le problème, il est politique. C'est-à-dire qu'il n'y a pas de volonté politique aujourd'hui et pas d'appétit. Les démocrates sont assez absents du débat sur le déficit public. Ils ne parlent pas tellement de remonter les impôts. Ce n'est pas quelque chose qui, à l'approche des élections de mi-mandat, est extrêmement vendeur. Et donc, je crois qu'on repousse, en tout cas, le débat budgétaire à après les élections. Mais il y a un certain nombre d'échéances, effectivement, qui vont arriver. On a un problème de retraite. Les retraites sont déficitaires. Le jour où il n'y a plus d'argent dans les caisses, les retraites sont automatiquement coupées. Donc, il va falloir régler le problème avant qu'il y ait des baisses de retraite de sécurité sociale. Et souvent, ce sont des petites retraites. Donc, avant que ces retraites soient coupées, il va falloir que les démocrates et les républicains se mettent autour de la table et gèrent ce problème. Et puis, à court terme, il y a un problème qui arrive. C'est qu'on est autour de 40 000 milliards de dette.
4: De dette, oui.
12: Il y a un plafond de la dette. Il va falloir le relever en début d'année prochaine. Et là aussi, il va falloir que les démocrates et les républicains se mettent d'accord pour relever ce plafond de la dette.
4: Merci Florence Pisani, chef économiste de la Société de gestion d'actifs Candriam. Vous êtes enseignante à l'Université Paris-Dauphine. Après une nuit de bombardement, le président ukrainien Volodymyr Zelensky affirme que la Russie investit dans des missiles balistiques et il regrette que le monde ne réagisse pas de façon adéquate, dit-il, à de telles attaques. Au moins 16 personnes ont été tuées, une quarantaine blessées dans ces frappes qui ont visé la capitale, Kiev et sa région. Tetiana Ogarkova de l'ONG Ukraine Crisis Media Center y était pendant ces nouveaux bombardements.
10: Cette nuit était véritablement atroce pour la ville de Kiev et aussi pour la région de Kiev. Il y avait plusieurs explosions, au moins une vingtaine de missiles balistiques vers la capitale. Évidemment, nous avons très mal dormi puisque les explosions étaient d'une force Incroyable, 12 morts confirmés, 34 blessés à cette heure-ci, plusieurs feux, plusieurs quartiers, notamment dans la région de Kiev, privés d'électricité à cause de destruction liée à cette attaque-là. C'était une attaque aussi record en termes de la durée, puisque elle durait littéralement toute la nuit, même le matin. Ça fait à peine 1h30, je crois, qu'elle était levée. Et après, elle était encore de retour, en fait, dans la région de Kiev. Donc, l'attaque continue à ce moment-là où je vous parle, cette fois-ci par des drones de type Shahed.
13: Une attaque qui dure pendant des heures. Et ce matin aussi, Volodymyr Zelensky affirme que Moscou a investi dans une nouvelle escalade, ce sont ses termes, avec des missiles balistiques, Tetiana Ogarkova.
10: Oui, malheureusement, c'est ça c'est le plus grave problème, en tout cas pour la population civile. Je ne parle pas maintenant de la ligne du front, mais c'est vrai que nous sommes dans le pire moment côté missiles balistiques qui sont présents du côté russe. Et les systèmes qui sont efficaces contre ces missiles balistiques, les systèmes Patriot qui sont en manque, en fait, les missiles pour les systèmes Patriot qui sont en manque et qui sont inexistants en Ukraine. Donc, on se sent véritablement dans un tir. On regarde, on entend en fait les missiles balistiques tomber 100% qui arrivent leur objectif contre les villes, alors que nous ne pouvons plus les intercepter et nous défendre. Ça, cette situation dure depuis quelques semaines déjà. Évidemment, nous avons des espoirs que les missiles, nous savons tous que les missiles Patriot, les États-Unis détiennent le stock principal dans le monde. Donc, on croit que les efforts ont été faits pour qu'ils soient livrés au plus vite, mais depuis plusieurs semaines, c'est sans changement. C'est vraiment très, très, très bruyant, en fait, et évidemment très dangereux.
13: Ça, c'est donc le contexte, en fait, Tetiana Ogarkova. Donc, pas tout à fait le moment pour organiser un scrutin. Et pourtant, c'est ce que demande donc des même Mikhailo Fedorov. Il faut expliquer que c'est vraiment quelqu'un dont la parole compte aujourd'hui en Ukraine.
10: Oui, Mikhailo Fedorov, c'est un homme évidemment populaire en Ukraine, ex-ministre de la Défense, qui était donc son limogeage évidemment, il a suscité des manifestations, des protestations, puisqu'évidemment c'était pas expliqué, personne n'a compris.
13: Manifestations massives qui durent encore aujourd'hui.
10: Qui dure un peu, mais pas vraiment aussi massive aujourd'hui. Mais justement, donc la dernière manœuvre, sa dernière manœuvre avec cette petite vidéo de 9 minutes qu'il a diffusée il y a quelques jours, il y a deux jours, elle a plutôt partagé en fait les citoyens ukrainiens, puisque d'une part, on peut comprendre sa rancune, mais d'autre part, aujourd'hui, parler des élections uniquement du point de vue technique, il a dit littéralement que les élections, on ne devrait pas être otage de la Russie, bien, on est d'accord, on est démocratie, évidemment, on est d'accord. Et il dit aussi que techniquement, c'est extrêmement difficile, mais c'est pas irréalisable. Peut-être, mais le problème, je crois, et je crois qu'une grande partie de la population ukrainienne est solidaire, c'est qu'en fait, le problème avec les élections, ce n'est pas uniquement le côté technique, comme on l'organisait, mais c'est tout aussi bien la nécessité de la véritable concurrence politique, ça voudra dire le combat politique, parce que c'est ça un peu la démocratie. Et est-ce qu'on peut se permettre le véritable combat politique, débat politique, étant donné que la guerre totale est toujours là, contre les civils, contre les militaires, contre tout le territoire ukrainien? Grande question, est-ce que là, ça va affaiblir de l'intérieur le pays qui est déjà évidemment très très épuisé par cet effort de guerre.
13: Oui. Vous dites, Tetiana Ogarkova, c'est que les Ukrainiens ne réclament pas forcément tous ces élections aujourd'hui.
10: On est dans une situation très compliquée parce que d'une part, tout le monde comprend qu'il y a accumulation des erreurs de la part de pouvoir qu'il y ait. Normalement, on devrait changer. Ça fait déjà 2 ans, comme vous venez de dire. Donc, il faudrait qu'il y ait cette situation beaucoup plus saine et beaucoup plus démocratique, parce que la guerre, ça veut dire toujours cette verticale. Donc, c'est pas sans cette situation-là.
13: Et Tetiana Ogarkova de l'ONG Ukraine Crisis Media Center avec Agathe Mahuet sur France Info.
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13: 16h20 sur France Info, l'info en une minute. Mathilde Romagnon, le préfet du Var appelle les habitants à éviter les déplacements face aux orages.
15: Cet après-midi et ce soir, le Var est en vigilance orange, tout comme les Alpes-Maritimes, l'Ardèche, la Drôme et l'Isère. Et les Hautes-Alpes, qui viennent d'être placées en orange, de forts cumuls de pluie sont attendus sur de courtes durées, prévient Météo France. Appel à la prudence également en Nouvelle-Aquitaine, sur la côte atlantique, face aux baïnes, ces courants marins qui peuvent être dangereux, qui peuvent emporter les nageurs et faire en sorte qu'ils se noient. L'alerte aux baïnes est maximale aujourd'hui et demain. Après la destruction en Roumanie d'un drone maritime imputé à la Russie, la présidente de la Commission européenne, Ursula von der Leyen, dénonce une campagne de menaces qui s'intensifie. Un engin chargé d'explosifs s'est approché aujourd'hui du projet gazier Neptune Deep, situé en mer Noire. Il a été détruit par un avion de chasse roumain. Le site britannique de vente en ligne de vêtements Boohoo écope d'une amende de 2 330 000 euros pour pratiques commerciales trompeuses. Une sanction de la répression des fraudes française qui a constaté dans son enquête des promotions permanentes, n'offrant en réalité aucune baisse sur les produits.
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7: Et il en faut de plus en plus pour répondre au développement de l'intelligence artificielle. Les data centers, ces centres de données qui hébergent des serveurs, des équipements informatiques, il en existe déjà plus de 300 en France. Et deux nouveaux centres dédiés à l'intelligence artificielle doivent sortir de terre dans l'Oise, à Rantigny, près de Creil, sur une ancienne friche industrielle. Mais dans ce village, François Ventéjou, certains habitants n'en veulent pas. Et vous avez pu le constater lors de la réunion publique organisée hier soir.
16: Dans la petite salle des fêtes en pierre de Rantigny, les porteurs de projets tentent de convaincre les habitants du secteur.
17: Il y a zéro litre d'eau consommée pour le refroidissement.
16: Les trois hommes en chemise blanche sont chahutés par les résidents. La plupart des 300 habitants présents ne sont pas convaincus, à l'image de Xavier. Il habite à moins d'un kilomètre des futurs data centers.
18: En fait, c'est la qualité du projet. C'est vraiment un projet à la base qui était déjà de mauvaise qualité. Il a été en partie rattrapé par l'État pour le mettre à niveau d'un point de vue technologique et réglementaire. Mais voilà, on est vraiment au minimum. A priori, il y aura quand même des désagréments. Hein. Rien n'est parfait.
16: L'un d'eux, c'est la chaleur dégagée par ces centres de données. Christophe est apiculteur. Ses ruches sont installées à 100 mètres du projet.
19: Ça va être catastrophique. 2 degrés à moins de 100 mètres va provoquer la mort des faux bourdons, des mâles, donc qui sont là pour la fécondation des reines. Donc ça veut dire progressivement, je vais avoir des ruches sans reines. Donc je vais perdre la totalité de mes ruches. L'endroit n'est pas du tout approprié. Notre village, il est mort. Nos villages sont morts.
20: Et en fait, notre maison sera à moins de 300 mètres du futur data center.
16: Laura et son mari habitent dans un hameau d'une commune voisine.
20: Déjà, la maison sera totalement dévaluée, donc première chose. Et ensuite, on ne nous propose rien en termes de réelle étude et de vue au niveau de l'impact qu'il y aura directement.
16: À la fin de la réunion, les porteurs de projets sont pris à partie par les habitants, sous l'œil attentif des gendarmes.
21: Est-ce que vous voudriez vivre avec vos enfants à côté d'un data center à moins de 500 mètres ?
22: Si le data center n'est pas visible d'un point de vue paysager, si data center, il n'y a pas de nuisance sonore, il n'y a pas de risque d'un point de vue sanitaire. Oui, mais les si, c'est justement les études.
16: Faisal Idelkadi est l'un des porteurs du projet.
23: C'est des infrastructures qui ont beaucoup évolué et donc il faut se fier aux études. On est passé par des cabinets d'études connus et reconnus. Donc aujourd'hui, nous, on se base sur des données objectives et bien évidemment, il y aura toujours des oppositions.
16: La communauté de communes défend l'installation de ces data centers qui pourraient générer 100 à 200 emplois directs.
7: À Rantigny, près de Creil, dans l'Oise, le reportage de François Ventéjou. Et les thèmes qu'on aborde désormais dans ces chansons qui font l'actu, Bertrand Dical, c'est le cas notamment du harcèlement de rue. Pourquoi la rue ?

Pourquoi la rue est à toi ? Bonne question, évidemment, que pose Colline Rio. Pourquoi tant de femmes ne se sentent-elles pas en sécurité dans l'espace public ? Évidemment, cette parole éloquente n'est peut-être pas la première à évoquer la peur du harcèlement de rue. Pourquoi la rue ?

0: Déjà en 1966, le groupe des Parisiennes se plaint de ne pouvoir sortir tranquillement le soir.
1: C'est tout de même malheureux qu'on puisse pas se promener tranquillement dans les rues après 9h du soir.
0: Parce qu'il y a souvent un homme pour aborder une femme avec l'intention plus ou moins explicite de la séduire. Et nous avons même collectivement le sentiment qu'il y a là quelque chose d'absolument normal, voire le sentiment qu'il s'agit d'une part de notre identité. Voici deux drapeaux tricolores avec l'orchestre de Fred Edison en 1950, avec Joe Dassin en 1969.
2: Une belle fille passe dans la rue, un beau gars la voit et la salue, en lui déclarant quelques fadaises. 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
3: Ah, vous croyez ?

0: voisins.
1: Certes, tout cela est bien innocent, mais voyons de plus près. Première étape, une femme étant désirable, mais elle ne contrôle pas le désir des hommes, cette femme est abordée. Deuxième étape, elle dit non. Troisième étape, l'homme refuse le refus. La même mécanique chez Fernandel en 1930, chez Claude Nougaro en 1993, chez le rappeur Bosch en 2020.
2: Je l'ai rencontré sur l'avenue du Maine, je lui dis

0: Je suis entêté, je la suis quand même. En me rapprochant, je lui dis je vous aime. Tout de sur ce banc, asseyons-nous donc. Elle dit oh mais non, non, non, non, non, non.
1: Il répond, vous êtes si belle.
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3: Eh bien, le harcèlement de rue, c'est ça. Et sa justification est affirmée, réaffirmée en permanence dans notre culture populaire. Et pas que par la chanson, évidemment. Observons sa violence avec Jamel Debbouze, qui en 1999 raconte une expédition de drague avec ses copains à la gare de l'Est.
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3: Le dialogue est amorcé.
4: Viens voir, mon magien. Franchement, vous êtes bien charmante, hein.
3: Mais la femme s'éloigne.
4: Mais reviens, on va pas te taper, reviens. Espèce de pute.
3: Et vous avez bien entendu les applaudissements, je suppose. On dira que quand ce sketch de Jamel Debbouze a été enregistré, Colin Rio avait 3 ans et que les choses ont bien changé depuis. Eh bien, elle change tellement que Homme, sa chanson, a été enregistrée une 2e fois avec Barbara Pravi, Camille, Émilie Loiseau, Laura Cahen, Nash, Raphaël Lanadière et quelques autres. Un collectif de femmes qui disent ensemble la colère et un peu d'espoir aussi. J'aime.

0: chaque s'opposait.
1: À la voix de Coline Riault dans ses chansons qui font l'actu. Merci Bertrand Dical.
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1: Stéphanie Fromentin.
5: Le temps se dégrade franchement cet après-midi sur un quart sud-est. Les orages se multiplient, ils apportent des averses marquées sur les contreforts est du Massif central, sur les Cévennes jusqu'en vallée du Rhône. Des grêlons de 2 à 3 cm de diamètre peuvent tomber sous des rafales de vent à 80 km par heure. En soirée, quelques orages peuvent aussi éclater dans le sud-ouest. La chaîne pyrénéenne ne sera pas épargnée. Quant à l'île de Beauté, même si les orages se déclenchent déjà aujourd'hui, c'est surtout demain matin qu'elle sera sous la tourmente orageuse avec des rafales prévues autour de 120 km par heure. Les températures ont largement baissé, elles sont agréables au nord et en bord d'Atlantique avec 21 à 29 degrés. On attend encore 28 à 33 degrés dans le sud, voire 36 en Corse.
1: Stéphanie Fromentin pour la météo France Info, il est 16h30. L'info avec Jeanne Mézières.
6: La vague de chaleur dans le pays s'éloigne et laisse place aux orages. 6 départements sont en vigilance orange, les Alpes-Maritimes, les Hautes-Alpes, l'Ardèche, la Drôme-l'Isère ainsi que le Var où le préfet demande aux habitants d'éviter les déplacements. Aujourd'hui, Simon Babre appelle à la vigilance.
7: Nous sortons d'une longue phase de canicule qui a particulièrement séché les sols et donc ce sont des phénomènes de ruissellement qui sont redoutés. Il faut vraiment se tenir très informé des prévisions météo, des messages, des consignes que les autorités pourraient être amenées à passer. Éviter les déplacements, éviter absolument les passages à gué, les ponts submersibles, les zones de dépression et puis les zones incendiées. La végétation sur ces zones ne jouera plus le rôle d'amortisseur qu'elle peut jouer lorsqu'il y a des précipitations et donc des phénomènes de ruissellement accéléré, de ravinement, de coulée de boue et de cendres peuvent être redoutés. Et donc ces zones-là font partie des zones à éviter à partir de maintenant et jusqu'à demain à la mi-journée.
6: Les propos de Simon Babre, le préfet du Var sur France Info. Une arme à feu trouvée au domicile d'un des suspects dans la mort de l'influenceuse Sonia Bellina dans le Gard. Son corps a été découvert calciné la semaine dernière. L'arme découverte au cours d'une perquisition hier était un fusil accompagné d'une trentaine de cartouches. Un déplacement à Vannes demain pour le ministre de la Justice. Gérald Darmanin rencontrera des victimes de Joël Le Skouarnec. Le collectif de victimes de l'ancien chirurgien espère que cette visite ne sera pas une posture politique. C'est ce que disait tout à l'heure la porte-parole de l'organisation sur France Info. Joël Le Skouarnec a été condamné à 20 ans de réclusion en mai 2025 pour près de 300 viols et agressions sexuelles. Le parquet de Lorient vient d'ouvrir une nouvelle information judiciaire pour de nouveaux faits. 10 viols et 40 agressions sexuelles. Après 57 jours de mobilisation, le syndicat CGT du SAMU social de Paris annonce la levée de sa grève. Cela fait suite à des avancées importantes obtenues. Il réclamait entre autres des hausses de salaire. La direction du 115 s'est engagée à défendre ces augmentations au prochain conseil d'administration. Une prime de suractivité de 150 euros sera aussi versée aux salariés liés au plan Grand Froid. Le Premier ministre dément certaines pistes d'économie pour le prochain budget, notamment à la suppression des APL pour les étudiants, le gel du RSA ou du minimum vieillesse. Tout cela est faux, écrit Sébastien Lecornu sur X. Le projet de budget sera débattu à l'automne au Parlement. Elle était prévue le 27 juin dernier, mais avait été annulée en raison des fortes chaleurs. La marche des fiertés aura finalement bien lieu. Ce sera le 3 octobre à Paris, indiquent aujourd'hui les organisateurs. Enfin, 25 000 km par seconde, c'est la vitesse de l'étoile la plus rapide découverte par des astronomes. Le nom de cette étoile est S301. Sa trajectoire se situe autour de l'immense trou noir de notre galaxie. Elle pourrait d'ailleurs nous permettre d'en savoir davantage sur sa rotation.
1: C'est extrêmement rapide, Jeanne Mézières. Merci. Faire alliance ou pas avec les Insoumis, la question fait débat au sein des écologistes. Ils se retrouvent pour 3 jours à Grenoble pour leur université d'été. On en parle dans un instant. Et puis il n'y a pas que les vendanges qui ont lieu en avance avec la chaleur et la sécheresse. La récolte des pommes aussi. On sera en Mayenne.
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5: On est à 8 mois du premier tour de l'élection présidentielle et c'est évidemment au cœur des discussions des universités d'été qui débutent aujourd'hui pour deux partis à gauche, à Valence, dans la Drôme, pour la France insoumise, en Isère, pour les écologistes qui se retrouvent à Grenoble. La secrétaire générale des écologistes, Marine Tondelier, est candidate à cette présidentielle et elle défend en même temps une union de la gauche. Cette position, la députée Sandrine Rousseau ne la comprend pas. Elle l'a dit en début de semaine dans le 8-30 France Info.
0: Je ne dis pas qu'elle fait le pire de la politique, je dis que je ne comprends pas sa ligne. Et vraiment, je ne la comprends pas. Ou plus exactement, je trouve qu'elle occupe le terrain jusqu'à ce que les socialistes trouvent leur candidat et le désignent. Et qu'en fait, c'est une manière aussi de tenir des militants écologistes qui, pour certains, sont tentés d'aller soutenir LFI parce qu'il y a un programme plus clair, en fait, que dans la social-démocratie telle qu'elle est actuellement et dont on ne comprend pas complètement la ligne.
8: Quand on vous écoute, on se dit que vous êtes prête à faire la campagne de Jean-Luc Mélenchon.
0: Non, mais moi, je suis prête à ce que je veux que la gauche gagne.
5: On l'entend, Sandrine Rousseau penche pour un rapprochement avec les Insoumis. Bonjour, Rémi Lefebvre.
9: Bonjour.
5: Vous êtes politologue, professeur de sciences politiques à l'Université de Lille 2. C'est compliqué au sein des écologistes, donc, sur la ligne à tenir. Mais finalement, c'est une question qui se pose à chaque élection.
9: Qui se pose à chaque élection, qui se pose aussi à tous les partis politiques, puisque le Parti socialiste est aussi très incertain sur sa ligne politique, sa candidature. C'est vrai que dans le paysage aujourd'hui fragmenté à gauche, il n'y a qu'un parti politique qui n'a pas de problème de leadership, qui n'a pas de problème de division interne, c'est la France insoumise, qui a un candidat désigné avec un véritable socle électoral. Et donc les autres partis de gauche sont beaucoup plus incertains dans leurs problèmes internes. Et donc les Verts sont tiraillés entre une aile gauche incarnée par Yannick Jadot, les velléités de candidature de Marine Tondelier, et puis effectivement l'aile gauche incarnée par Sandrine Rousseau. Donc ça risque de se décanter, mais prendre pas mal de temps dans les mois qui viennent.
5: Mais est-ce qu'ils peuvent encore peser, les écologistes, ou est-ce qu'ils vont inéluctablement devoir rejoindre soit les Insoumis, soit Raphaël Glucksmann de Place Publique qui n'a pas encore officialisé sa candidature?
9: En fait, ça va beaucoup dépendre de ce qui va se passer au Parti Socialiste. Concrètement, les écologistes, ils incarnent déjà un positionnement écologiste. Alors le problème, c'est qu'il est aussi aujourd'hui beaucoup occupé par la France Insoumise, qui s'est beaucoup convertie à l'écologie. C'est moins le cas pour le Parti Socialiste. Et Marine Tondelier, elle espère faire entendre sa voix à l'élection présidentielle, et finalement elle aurait un espace politique plus important si c'était par exemple sans doute peut-être Raphaël Glucksmann ou François Hollande qui étaient candidats. Donc en fait l'attentisme des écologistes, il est aussi lié à l'incertitude du côté du camp social-démocrate, qui fait que les choses ne sont pas véritablement décantées. L'autre problématique très importante pour les écologistes, c'est que les écologistes ont perdu beaucoup de positions aux dernières élections municipales. Ils ont fait des élections européennes qui ont été assez mauvaises. Ce qui leur reste, c'est un groupe parlementaire, des députés, et très très clairement, c'est ça qui est en jeu.
5: Donc ils sont affaiblis.
9: Ils sont affaiblis, ils ont une faible capacité aujourd'hui à avoir un candidat crédible, mais pour préserver leur position parlementaire, pour préserver leur groupe parlementaire, c'est-à-dire leur capacité aussi de peser dans la vie politique, il faut construire un rapport de force à l'occasion de l'élection présidentielle. Et ils ne peuvent pas comme ça, se rallier à Mélenchon sans condition. Il faut qu'il y ait des négociations. Alors, négociations sur les postes, sur le programme, il y a beaucoup de choses en jeu.
5: Mais on pourrait imaginer, Rémi Lefebvre, pourtant qu'avec le réchauffement climatique qui est au cœur des préoccupations, la chaleur, la sécheresse cet été, les incendies, que ce serait propice finalement à la diffusion des idées des écologistes.
9: Marine Tondelier, c'est son calcul, c'est qu'elle estime que le parti, que les écolos sont la force politique qui peut faire entendre, qui est propulsée aussi, qui peut être portée par ces questions de réchauffement climatique, qui malheureusement reculent dans l'opinion. Alors on va voir les effets de ce qui s'est passé cet été, la canicule, les feux, mais globalement, depuis plusieurs mois, voire plusieurs années, la préoccupation environnementale cède par rapport à celle du pouvoir d'achat, de la sécurité ou de l'immigration. Donc que c'est aussi ça le problème des écologistes, c'est que beaucoup de Français considèrent qu'on ne peut pas construire une autre politique uniquement autour de la lutte contre le réchauffement climatique. Et donc ça c'est pas très très porteur non plus pour les écologistes. C'est un petit parti, une grande idée, mais pas forcément beaucoup de soutien dans l'opinion.
1: Marine Tondelier donc a dit qu'elle défendait une union de la gauche. Est-ce que la gauche peut s'entendre, s'unir plus largement? Est-ce qu'il y a justement des points de convergence encore?
9: Alors, il y a des points de convergence. Le problème, ce n'est pas tant les idées, parce que globalement...
1: Il y a quand même des désaccords, notamment sur certaines questions internationales.
9: Voilà, évidemment, internationales, etc. Mais globalement, sur les questions sociales et économiques, il n'y a pas vraiment... Les divergences existent, mais elles ne sont pas rédhibitoires. Et elles ne sont pas rédhibitoires non plus chez les électeurs. Par contre, le problème, c'est la stratégie, en fait. La stratégie de radicalité, de conflit, qui n'est pas celle de Marine Tondelier. Marine Tondelier, elle a un vrai conflit de forme, en fait, avec Jean-Luc Mélenchon. Elle a eu beaucoup de conflits. Un conflit de stratégie. Les Verts sont plus fédérateurs. Ils veulent fédérer la gauche. Toute l'identité des Verts depuis des années, c'est d'être le trait d'union entre les divers composants de la gauche. Là où Jean-Luc Mélenchon, très clairement, lui, veut totalement abandonner la social-démocratie, le Parti socialiste, etc. Donc, il y a beaucoup de désaccords stratégiques et il y a évidemment des problèmes d'incarnation. Le problème de l'élection présidentielle, c'est qu'il faut un candidat à gauche, que la gauche est trop faible pour être divisée. Et donc, Jean-Luc Mélenchon appelle au vote utile. Il dit en gros aux écologistes, vous ne servez à rien, il faut vous rallier à moi. Mais évidemment, les écologistes veulent faire exister aussi leur identité. C'est important pour eux.
1: On entend des sénateurs, des députés écologistes qui prennent la parole. Mais les militants, eux, ils se positionnent comment ?
9: C'est très compliqué. Ils sont aussi divisés que leur leader. Les écologistes, le parti écolo, c'est un parti assez hétérogène. Il y a une aile droite, une aile gauche. Il y a une option majoritaire. Il se trouve que je suis intervenu en tant que formateur dans l'université d'été justement hier, et j'en discutais avec les militants. Les militants sont très très dans l'expectative. Ils savent pas trop en fait quoi faire. Il y a pas beaucoup de bonnes options. Beaucoup sont proches de Mélenchon, mais ils sont critiques. Certains voudraient qu'on aille plutôt du côté du PS, mais pensent que le PS n'est pas un partenaire fiable. Donc il y a beaucoup, beaucoup d'inquiétudes, beaucoup d'hésitations. Rien n'est très clair pour l'instant et ça risque de durer quelques mois.
1: Oui, ça va animer donc les discussions aux universités d'été des écologistes qui débutent aujourd'hui, tout comme celles des insoumis. Merci Rémi Lefebvre, vous êtes politologue, professeur de sciences politiques à l'université de Lille 2. Je cite votre livre « Apparaître, faire partie autrement ». Insoumis et marcheurs de 2016 à 2026. Ça va paraître aux éditions Raison d'agir. Des fruits, des légumes plus petits avec la chaleur et la sécheresse. Certaines cultures n'ont pas survécu. Pour d'autres, la récolte a lieu plus tôt que d'habitude. C'est le cas pour certaines variétés de pommes, de poires dans ce verger de Mayenne où vous nous emmenez à Alexandre Frémont, à Saint-Barthevin, dans l'agglomération de Laval.
10: Non, je suis pas du tout surprise. Il y a eu le procès sur lequel on a eu les révélations, mais on a aussi Hugo Le Monnier qui avait révélé des faits à travers l'enquête qu'il avait refaite. Et puis Monsieur Le Scandin qui a supprimé aussi une partie de ses carnets.
1: Et on va aller dans la région, à côté de Laval, dans ce verger des Vallonnières à Saint-Berthevin, où la récolte des pommes, des poires, pour certaines variétés en tout cas, a commencé avec 2 semaines d'avance par rapport à d'habitude. C'est Alexandre Frémont qui s'est rendu sur place pour France Info. Les gérants ne sont pas étonnés, mais il faut qu'ils s'organisent.
11: Dans ce verger de 12 hectares, on a l'impression que la récolte n'a pas vraiment débuté, tellement il y a de pommes et de poires dans les arbres.
12: Là, par exemple, il y a pas mal de poires dans les arbres, il y en a beaucoup.
11: Saad Alioui est le co-gérant du verger.
12: On est déjà passé une fois, on a cueilli les plus grosses. Il en reste encore, là on va attendre une semaine, 10 jours pour que ça prenne en calibre.
11: Les fruits sont alimentés au goutte à goutte, ça leur permet de se développer, mais le manque d'eau criante cet été a un impact direct sur la forme de la poire notamment, ajoute Olivier Bourgoin. C'est le directeur commercial du verger.
13: Ça atrophie les fruits, donc ça génère un manque de calibre. L'arbre, en fait, va garder le peu d'eau qu'il a pour sa survie, en fait. Et en général, l'excédent qui va dans les fruits, là, n'y va pas. Donc on se retrouve avec un manque de calibre flagrant cette année qui va être problématique. plus parfois des fruits atrophiés, donc moins jolis, avec des aspects extérieurs un peu moins vendeurs, on va dire.
11: Et il y a un autre problème pour lui, enfin un tout petit problème.
13: Et en plus, cette année, avec la chaleur, on a des fruits qui sont extrêmement sucrés. Les fruits vont être bons, c'est pas parce qu'ils sont un peu moins jolis ou un peu plus petits qu'ils sont pas consommables.
11: C'est pour ça qu'un premier passage a été fait, pour éviter la perte et pour avoir de gros fruits. Mais si la récolte se fait trop tôt, c'est moins rentable en termes de revenus, ajoute le co-gérant.
12: On fait une première cueille et une deuxième cueille dans les conférences cette année, parce qu'au niveau du calibre, on est juste, on est quand même bien. Mais l'idée, c'est d'avoir du calibre pour emballer en plateau, parce que c'est plus rémunérateur que de mettre en sac ou en barquette, on gagne moins d'argent.
11: Le soleil et les canicules successives jouent aussi un rôle sur le fruit, surtout pour les pommes.
13: On peut avoir ce qu'on appelle des coups de soleil. Ce sont des variétés un peu plus fragiles comme Golden ou Granny, où effectivement le soleil brûle vraiment la peau.
12: Comme nous quand on va à la plage l'été.
13: Exactement.
12: Et qu'on ne met pas la crème.
13: Après, des fois, il peut y avoir des fruits qui, sous l'effet de la chaleur, s'atrophient un peu. En fait, c'est comme si je vous laisse en plein soleil pendant un certain moment.
12: Vous desséchez.
13: Vous allez vous déshydrater. Ouais. On touche du bois, on n'est pas été trop touché par ça.
11: Une fois récoltées, les pommes et les poires sont vendues aux particuliers, sur place et aux grandes surfaces. Et malgré l'aspect qui n'est pas toujours au rendez-vous, les distributeurs l'ont promis. Ils vont faire des efforts pour tout prendre. Cette récolte précoce, en tout cas, est inédite pour le co-gérant et pour le directeur commercial.
13: D'habitude, on cueille plus fin août, voire même des fois début septembre, sur la conférence. Ouais. Donc là, on est le 19. Moi, ouais, c'est le 18.
12: Donc, ouais, 15 jours.
13: Il y a entre 10 et 15 jours. Moi, j'ai jamais vu ça.
12: Ouais. C'est la première fois que c'est autant.
13: Les anciens peut-être connu ça dans les années 80 ou 90, mais on va dire que depuis le début des années 2000, ouais, non, on n'a jamais vu ça aussitôt. Alors en soi, c'est pas forcément catastrophique. Le seul problème, c'est qu'il faut trouver le personnel disponible, ouais, à ce moment-là. Tout le monde est en vacances, donc c'est pas toujours simple. Et puis après, c'est en termes de conservation de produits. On n'espère pas avoir de mauvaises surprises.
11: Parce que les fruits cueillis aujourd'hui peuvent être vendus jusqu'au mois d'avril, notamment pour les poires. Alors c'est encore trop tôt pour le dire, mais la récolte s'annonce tout de même très belle pour le verger malgré ses aléas climatiques.
1: Un reportage d'Alexandre Frémont, ici Mayenne, pour France Info.
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1: France Info, 16h45. L'info en une minute, Jeanne Mézia. Encore une cyberattaque contre une administration française.
14: Après le fisc et l'éducation nationale, voilà l'Institut de recherche et de développement victime à son tour d'une fuite de données. Une intrusion d'origine externe a été détectée fin juillet. Les données de 7500 personnes ont été exposées d'après le site de référence French Bridges. L'opérateur SFR, également victime d'une fuite de données pour ses abonnés à la fibre début juillet. Adresse, email ou numéro de téléphone ont pu être consultés. On ne connaît pas le nombre de personnes concernées. 5000 euros d'amende. Yves Foulon, le maire d'Arcachon, condamné par le tribunal correctionnel de Bordeaux pour menaces et violences envers son principal opposant aux élections municipales, l'écologiste Vital Baud. L'altercation entre les deux hommes avait été filmée puis publiée par le média Vaquita. Enfin, 6 départements sont en vigilance orange aux orages. Aujourd'hui, le Var, les Alpes-Maritimes, l'Ardèche, la Drôme, l'Isère et les Hautes-Alpes, des zones particulièrement sèche. Les autorités craignent des inondations et des phénomènes de ruissellement puisque le sol ne pourra pas absorber toute l'eau.
1: 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Une rencontre est prévue demain entre des victimes de Joël Le Skouarnec et le ministre de la Justice à Vannes. Cet ancien chirurgien était condamné à 20 ans de réclusion il y a plus d'un an maintenant pour près de 300 viols et agressions sexuelles, surtout sur d'anciens patients mineurs. Et le parquet de Lorient vient d'ouvrir une information judiciaire pour 10 nouveaux viols, 40 nouvelles agressions sexuelles. Manon Lemoine est elle-même victime, porte-parole du collectif des victimes de Joël Le Skouarnec. Elle n'est pas étonnée que le dossier s'alourdisse ainsi.
10: Non, je suis pas du tout surprise. Il y a eu le procès sur lequel on a eu les révélations, mais on a aussi Hugo Lemonnier qui avait révélé des faits à travers l'enquête qu'il avait refaite. Et puis Monsieur Le Skouarnec a supprimé aussi une partie de ses carnets. Et est-ce qu'il a tout noté? Ça, c'est aussi une question. Peut-être qu'il a fait des victimes sans noter les faits qu'il a réalisés. Cette affaire ne se terminera pas, demain en tout cas.
1: C'est-à-dire, vous vous attendez à ce qu'il y ait encore d'autres victimes? Cette affaire ne va pas se terminer tout de suite, vous dites?
10: C'est, dans tous les cas, il y a des victimes qui ne seront pas retrouvées, c'est sûr, à travers les carnets qui ont été supprimés. On ne peut pas être certain qu'il a noté tous les faits. Peut-être qu'il y en a pour qui il n'a pas noté. Donc, nous, on est contactés régulièrement par des personnes qui nous demandent si elles peuvent être victimes, si parce qu'elles ont croisé son chemin dans une clinique, et on est en incapacité de répondre. Mais il y a en tout cas beaucoup de personnes qui nous contactent et qui se questionnent aussi, et on est en incapacité de répondre, mais la justice ne sera peut-être pas en capacité non plus de répondre à partir du moment où on ne peut pas être certain qu'il a noté l'ensemble de ses victimes.
15: Certaines victimes se sont manifestées d'elles-mêmes pendant le procès. Est-ce que ça veut dire aussi que d'autres personnes ont pu être contactées par les enquêteurs directement ?
10: Oui, oui. Alors, il avait noté un certain nombre de victimes. Hugo Lemonnier en avait retrouvé un certain nombre qu'il avait poussé au procureur. Il l'indique dans son livre, puisqu'il avait refait l'enquête. Que ce soit des personnes pour qui l'enquête est passée à la trappe sur ces noms-là, des homonymes aussi parfois, des lignes qui ont été sautées. Ça révèle largement les moyens l'enquête qui ont été moindres et qui ont fait que il y a une lenteur pour retrouver ces victimes-là. Ces victimes qui auraient pu être retrouvées au même titre que nous en 2018, 2019, 2020, commencer leur reconstruction bien plus tôt, le commencent que depuis quelques mois et se retrouvent dans cette spirale judiciaire que maintenant, avec la différence que le Scornac se présentera peut-être libre et sortira peut-être libre de son prochain procès s'il y en a un, puisqu'il n'y a pas le cumul de peine en France.
15: D'un mot sur la façon dont les choses se sont faites avec le collectif de victimes, comment vous avez appris l'ouverture de cette information judiciaire ?
10: Alors, comme tout le monde, on l'apprend par voie de presse, mais les victimes, elles, concernées par ce dossier, l'apprennent aussi par voie de presse.
15: Vous n'en avez pas été informé en amont ?
10: Mais personne. C'est-à-dire que, encore une fois, la justice préfère faire du médiatique que de l'approche victimaire sincère. On nous dit que les victimes sont prises en compte au sein de la justice. Je vous avoue que nous, on continue à en douter. Je vous rappelle qu'en 2025, pour le procès de 2025, nous avions appris la date du procès par voie médiatique. Donc, on est plus de 299 victimes à avoir appris notre propre date de procès par voie médiatique. Nos avocats n'ont pas été informés en amont. Pourtant, les avocats étaient rencontrés le lendemain de la presse. Il suffisait d'intervertir les dates. Là, encore une fois, la procureure fait un effet d'annonce en plein mois d'août, là où les avocats sont en partie en vacances, donc ne sont pas joignables par leurs clients, en indiquant des informations qui sont accessibles depuis le mois de mars, puisque en mars, l'information judiciaire avait déjà été ouverte et avait été déjà communiquée. Donc là, il n'y a pas de fait nouveau, finalement, qui aurait pu être communiqué bien en amont, mais les victimes l'apprennent une nouvelle fois par voie médiatique et donc sont encore une nouvelle fois esselées. Je précise qu'émotionnellement parlant, c'est très, très compliqué à vivre et on a des victimes qui sont concernées dans le collectif sur ce dossier-là et qui ne comprennent pas et qui n'ont pas les réponses à cette violence supplémentaire qui leur est infligée.
6: Manon Lemoine, la porte-parole du collectif des victimes de Joël Le Scouarnec, qui a donc rendez-vous demain avec le ministre de la Justice, Gérald Darmanin. Elle répondait à Agathe Mahuet sur France Info. Voici bientôt chez vous, recréer l'image, la voix d'un proche décédé. Des familles ont recours à l'intelligence artificielle en Corée du Sud pour vivre ces moments de deuil avec des vidéos Yann Rousseau où le défunt apparaît.

0: du message que vous voudriez lui faire dire. Vice utilise ensuite l'intelligence artificielle générative pour créer une vidéo très naturelle, hein, de 3 ou 4 minutes du défunt. On retrouve exactement les intonations de sa voix, son accent ou encore les micro-expressions de son visage.
1: Et les familles passent ce message lors des funérailles ?
0: Alors, ces vidéos de restitution sont maintenant utilisées dans plein de circonstances. Cela peut être, bien sûr, hein, lors des funérailles, on fait alors dire aux morts un petit mot réconfortant pour chacun ou un remerciement de s'être déplacé. Mais les familles utilisent aussi ce service lors des grands événements de la vie. Par exemple, lors d'un mariage, hein, ou lors d'une remise de diplôme, de plus en plus de gens se fabriquent aussi des vidéos très personnelles où, par exemple, ils font dire à leurs parents des mots qu'ils auraient aimé entendre de leur vivant. Cela peut être des « je t'aime », hein, ou un « je suis très fier de toi ».
1: Et est-ce qu'il serait possible d'utiliser cette technologie pour dialoguer avec l'avatar de la personne décédée ?
0: Alors pour l'instant, la société Vice refuse de faire ça et dit que ça pose trop de problèmes éthiques. Une autre société coréenne propose en revanche un service où l'on peut avoir l'impression de parler avec le défunt, mais cela demande beaucoup plus de préparation en amont. Dans cette solution, il faut que la personne ait préparé des heures de messages de son vivant pour qu'il puisse être ensuite utilisé sous forme de dialogue artificiel après son décès.
1: Et ça se passe en Corée du Sud. Merci Yann Rousseau. On continue de dresser le portrait, de retracer le parcours du réalisateur américain Steven Spielberg dans ses destins qui font l'info. Rémi Bostzaron, son regard sur l'Amérique aujourd'hui marqué par ce traumatisme.
2: And you can see the two towers, a huge explosion now raining debris on all of us. We better get out of the way.
3: 11 septembre 2001, les tours du World Trade Center s'effondrent, l'histoire des États-Unis bascule et le cinéma de Steven Spielberg avec. Le réalisateur est alors en train de peaufiner son nouveau film de science-fiction, Minority Report.
4: Look at me. Look at me.
3: Minority Report dépeint un monde dans lequel la sécurité est assurée par la technologie et la surveillance généralisée. Dans ce monde, on peut être arrêté pour un crime que l'on n'a pas encore commis.
4: I'm placing you under arrest for the future murder of Sarah Marks.
5: No, I didn't do anything.
3: Quand le film sort en 2002, les États-Unis viennent d'adopter le Patriot Act, une loi qui permet à la police de fouiller sans limite dans les données personnelles et de détenir des suspects sans inculpation. Le parallèle entre fiction et réalité n'est pas innocent. Le réalisateur ne s'en cache pas lors de son passage à Paris pour la promotion du film.
6: Même si ça se passe dans le futur, dans 50 ans, ça parle d'un problème très actuel, à la fois philosophique et géopolitique.
3: Ce que change le 11 septembre pour Steven Spielberg, c'est, dit-il, que le monde a désormais un impact sur son travail. Il commence par questionner la vulnérabilité de son pays avec la guerre des mondes dans lequel les États-Unis sont détruits en quelques minutes par des machines extraterrestres. Puis c'est vers l'histoire qu'il se tourne pour mettre en scène les valeurs qu'il entend défendre. En 2012, il expose les rouages fondateurs de la démocratie américaine et rencontre un succès triomphal avec Lincoln, consacré au président qui a arraché au Congrès la fin de l'esclavage, un homme qui le fascine depuis qu'il a découvert sa statue à Washington quand il était enfant.
7: I am the president of the United States of America, clothed in immense power. You will procure me these votes.
3: 3 ans plus tard, dans Le Pont des Espions, lui qui a grandi à l'aube de la guerre froide, présente au public une histoire méconnue, celle d'un avocat qui s'est battu dans les années 50 pour faire respecter les droits d'un agent soviétique arrêté aux États-Unis malgré l'opposition d'une grande partie de l'opinion.
8: I really believe in this country. And I always have.
9: Je crois en ce pays, j'y ai toujours cru. Je voulais des histoires d'Américains, des gens avec des principes, une éthique, qui envers et contre tous, persistent à faire ce qui est juste.
3: Et son offensive prend encore une autre dimension en 2017, alors que les États-Unis viennent de se choisir un nouveau président.
10: Le président-elect des États-Unis. Of America, Donald Trump.
3: Moins d'un an après l'investiture de Donald Trump, Steven Spielberg présente Pentagon Papers, un hommage aux journalistes.
11: Let's get this out.
3: Le film raconte comment le Washington Post a contribué à dénoncer les mensonges de l'administration Nixon sur la guerre du Vietnam. Le réalisateur s'applique à rendre captivant le travail d'une rédaction et même l'impression d'un journal quand il filme les rotatives en action. Et encore une fois, Steven Spielberg ne cache pas sa volonté d'alerter ses concitoyens, comme ici, lors d'une

0: interview sur la BBC.
1: Les médias, les journalistes sont attaqués par le pouvoir en place. Dès qu'ils n'aiment pas quelque chose, ils disent que c'est une fake news. Quand ils ne sont pas d'accord, ils disent qu'ils ont leurs propres faits alternatifs. La vérité devrait être objective. Il ne devrait pas y avoir la moindre place pour l'interprétation.
0: À 70 ans passés, Steven Spielberg s'accroche à sa foi dans l'état de droit et dans le cinéma. À propos de la présidence Trump, il formule alors cette prophétie « C'est un moment de l'histoire de notre pays sur lequel on fera des films. Cela apprendra à nos enfants ce qu'il ne faut pas faire et comment il ne faut pas se comporter. »
2: Steven Spielberg, raconté par Rémi Bossaron et Shérif Beetlemadji dans ses Destins qui font l'info. 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
2: À la météo avec Stéphanie Fromentin.
5: Le temps se dégrade franchement cet après-midi sur un quart sud-est. Les orages se multiplient, ils apportent des averses marquées sur les contreforts est du Massif central, sur les Cévennes jusqu'en vallée du Rhône. Des grêlons de 2 à 3 cm de diamètre peuvent tomber sous des rafales de vent à 80 km/h. En soirée, quelques orages peuvent aussi éclater dans le sud-ouest. La chaîne pyrénéenne ne sera pas épargnée. Quant à l'île de Beauté, même si les orages se déclenchent déjà aujourd'hui, c'est surtout demain matin qu'elle sera sous la tourmente orageuse avec des rafales prévues autour de 120 km/h. Les températures ont largement baissé. Elles sont agréables au nord et en bord d'Atlantique avec 21 à 29 degrés. On attend encore 28 à 33 degrés dans le sud, voire 36 en Corse.
2: Stéphanie Fromentin pour la météo. Vous êtes avec Jules Dequis jusqu'à 20h sur France Info. Bonsoir.
6: Bonsoir Mélanie Delaunay. Je vous dis à demain. Bonsoir à toutes et à tous. 3 nouvelles heures d'info commencent. On va notamment garder un œil sur le ciel. On en parlait avec Stéphanie Fromentin. Attention aux orages parfois violents. On va faire des points réguliers pour vous dire ce qui vous attend dans votre territoire. On va parler aussi de la couronne britannique. Ça bouge du côté de l'Angleterre et on va en parler dans le journal qui arrive puisqu'il est 17h.
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6: Et 17h, le journal Antoine Geoffin. Bonsoir Antoine.
8: Bonsoir Jules, bonsoir à tous.
6: À la une, la plainte d'une association anticorruption.
8: Elle vise une figure locale accusée d'avoir abattu des pins au Cap Ferret pour créer un pare-feu, mais sans avoir reçu d'autorisation. Joël Le Scornec sera-t-il encore jugé pour d'autres viols? Nouvelles accusations contre l'ancien chirurgien de Jonzac. Pas surprise, réagit une victime. Été torride en France, vague de chaleur historique selon Météo France et été record aussi en Allemagne. 14 000 personnes tuées par la canicule selon les autorités sanitaires du pays. Et puis comment le prince Harry sera-t-il accueilli par la famille royale et ses sujets, les Britanniques? Le fils cadet du roi va revenir au Royaume-Uni d'ici la fin du mois, 6 ans après s'être exilé aux États-Unis avec sa famille à cause d'une énorme brouille avec le roi Charles. Une association anti-corruption porte donc plainte contre X après la réalisation d'un pare-feu au Cap Ferret. Pare-feu lancé de sa propre initiative par un homme d'affaires lors de l'énorme incendie fin juillet. L'association anti-corruption a ses reproches à cette figure locale de ne pas avoir respecté la loi et réclame une enquête sur de possibles infractions environnementales et forestières. Aurélien Tirard.
9: Nous sommes le 23 juillet, le méga-feu dévore depuis la veille des centaines d'hectares et face à l'avancée très rapide des flammes, Benoît Barthérot prend publiquement la décision d'abattre des pins sur plusieurs centaines de mètres de large au bourg de Lège-Cap-Ferret pour créer un pare-feu. Problème, il n'a pas demandé les autorisations, comme le rappelle Jean-Pierre Stenner, membre de l'association anticorruption AC.
10: On ne peut pas non plus se permettre de tout faire. Il pénètre sur le domaine public dont il entreprend des travaux sans aucune autorisation. On ne peut pas accepter que l'administré à titre particulier puisse s'éroger des droits sur la collectivité. En fait, de protéger la nature, il protège d'abord ses intérêts.
9: Le chantier est stoppé deux jours et reprend. L'association lui reproche d'avoir tordu le bras aux autorités, car l'homme d'affaires a fini par obtenir les autorisations en jouant de ses réseaux jusqu'à Brigitte Macron, assure-t-il. Mais aujourd'hui encore, Benoît Barthe-Rotte le maintient. Tout a été fait dans les règles.
11: La seule question qui se posait, c'est de savoir s'il y avait un péril imminent et si on était dans l'état de nécessité d'intervenir, ce que nous avons fait. Et dès que le péril a été un peu écarté, nous avons demandé et sollicité les autorisations que nous avons obtenues.
9: De son côté, la mairie de Lesches-Cap-Ferret réfléchit s'il est opportun de porter plainte également.
8: Aurélien Tirard pour France Info.
6: La France vit une vague de chaleur sans précédent.
8: Elle est devenue aujourd'hui la plus longue jamais enregistrée dans le pays, à égalité avec celle de juillet 1983, annonce Météo France. Le bilan provisoire de la surmortalité liée à cette canicule s'élève à 7300 morts en France. C'est 4500 en Espagne depuis le 1er juin, du jamais vu. Et en Allemagne, ce bilan est encore plus élevé, encore plus lourd. Sandrine Etoa-Handeg, l'autorité sanitaire du pays, affirme que c'est l'été le plus meurtrier de son histoire.
12: C'est pendant la semaine du 22 au 28 juin dernier, particulièrement suffocante, avec plus de 41 degrés par endroit, qu'il y a eu le plus grand nombre de morts. 14 000 décès liés à la canicule jusqu'au 9 août, un record absolu depuis que ce type d'estimation existe selon l'autorité sanitaire allemande. Le précédent record remonte à 2018. L'Allemagne avait alors enregistré 8 900 décès liés à la chaleur. Comme dans les autres pays d'Europe, ce sont les personnes âgées de 75 ans et plus qui ont été les plus touchées. Le nombre de morts liés à la chaleur est sous-estimé, a affirmé dans la presse l'ancien ministre de la Santé, Karl Lauterbach. Ce député social-démocrate abonde dans le sens des membres de son parti qui ont proposé dimanche dernier d'inscrire dans la Constitution l'adaptation au changement climatique et la protection de la nature comme mission commune entre l'État fédéral et les régions. Il exhorte ses partenaires de la CDU-CSU, réticents jusque-là pour des questions financières notamment, à se ranger derrière cette proposition.
8: Sandrine Etoa-Handeg, correspondante de France Info en Allemagne. La Roumanie accuse la Russie d'avoir envoyé un drone chargé d'explosifs au-dessus de son territoire. L'engin a été abattu aujourd'hui par un avion de chasse roumain près d'un projet gazier en mer Noire. Incident irresponsable lié à Moscou, dénonce le président roumain. La présidente de la Commission européenne, Ursula von der Leyen, déplore une campagne de menaces qui s'intensifie.
6: Il est 17h04, Gérald Darmanin rencontrera des victimes de Joël Le Skouarnec, demain à Vannes.
8: Visite du ministre de la Justice alors qu'on a appris hier l'ouverture d'une information judiciaire pour 10 nouveaux viols et 40 agressions sexuelles sur mineurs. L'ancien chirurgien de Jonzac, déjà condamné l'an dernier à 20 ans de réclusion criminelle pour ses crimes sur près de 300 personnes, en grande partie des mineurs dont il abusait dans l'exercice de ses fonctions. Pendant son procès à Vannes, 48 nouvelles victimes se sont donc fait connaître. Ce n'est pas étonnant, réagit Manon Lemoine, elle-même victime du pédocriminel et porte-parole du collectif.
13: Je ne suis pas du tout surprise que ce soit des personnes pour qui l'enquête est passée à la trappe sur ces noms-là, des homonymes aussi parfois, des lignes qui ont été sautées. Ça révèle largement les moyens de l'enquête qui ont été moindres et qui ont fait qu'il y a une lenteur pour retrouver ces victimes-là. Ces victimes qui auraient pu être retrouvées au même titre que nous en 2018, 2019, 2020, commencer leur reconstruction bien plus tôt, le commencent que depuis quelques mois et se retrouvent dans cette spirale judiciaire que maintenant, avec la différence que le Skouarnec se présentera peut-être libre et sortira peut-être libre de son prochain procès s'il y en a un. Puisqu'il n'y a pas le cumul de peine en France.
8: Manon Lemoine, porte-parole du collectif de victimes de Joël Le Skouarnec, invité de France Info. Deux hommes toujours en garde à vue après la découverte du corps calciné de l'influenceuse Sonia Bellina le 12 août dans les vignes de Saint-Gilles au sud de Nîmes. Et une source proche du dossier indique aujourd'hui à France Info qu'une arme à feu a été retrouvée hier soir au domicile d'un des suspects à Nîmes. L'un des deux hommes est déjà connu pour violence et port d'armes. Le maire d'Arcachon condamné aujourd'hui par le tribunal correctionnel de Bordeaux à 10 000 euros d'amende, dont la moitié avec sursis pour menaces et violences contre son principal opposant aux dernières élections municipales, l'écologiste Vital Baude. Le 15 mars, au matin du premier tour, Yves Foulon l'avait insulté et menacé dans une vidéo publiée quelques jours plus tard par le média Vakita.
6: À 17h06, on en vient à cette énorme amende pour le site Boohoo.
8: L'un des visages de la fast fashion, l'enseigne de prêt-à-porter britannique condamnée aujourd'hui à verser une amende de plus de 2 millions d'euros pour pratiques commerciales trompeuses. Boris Allier, la DGCCRF met en cause la version française de ce site de vente de vêtements en ligne. T-shirts, robes ou chaussures, les experts de la répression des fraudes ont analysé plusieurs centaines de produits, leurs prix et surtout les promotions affichées, des prix barrés ou des pourcentages de réduction mis en évidence. Sauf que la plupart de ces prétendues bonnes affaires n'en étaient pas. Les enquêteurs ont ainsi relevé 95% d'annonces non conformes, avec notamment des prix majorés avant d'appliquer les réductions ou des annonces qui n'offrent finalement aucune baisse de prix. La DGCCRF note également des irrégularités sur la composition de certains articles, l'utilisation par exemple du mot « cuir » pour désigner des vêtements en réalité synthétiques. L'entreprise britannique Boohoo est donc condamnée à une amende de 2 300 000 euros et la répression des fraudes invite les consommateurs à se méfier des offres promotionnelles trop attrayantes.
14: Boris Allier sur France Info.
6: Et puis au Royaume-Uni, c'est un comeback qui fait parler tout le pays.
14: Avec cet accent, le prince Harry et son épouse Meghan reviennent en effet, Jules, après 6 ans d'exil en Californie, provoqué cet exil par des dissensions avec le reste de la famille royale. Édouard Barruet, c'est difficile de savoir exactement ce qui a fait revenir ce couple dans leur pays.
15: Oui, car depuis ce fameux Mexit, Harry et Meghan n'ont pas ménagé la couronne. Ils ont dénoncé des propos racistes envers leur fils, raconté les clashs avec William. Pourtant, le couple signe son grand comeback avec leurs enfants, Archie et Lilibet, déjà inscrits dans une école britannique pour la rentrée. Mais pas question pour les Sussex de retourner à la vie de château. Ils s'installeront dans une résidence privée non royale et ne prévoient pas de reprendre du service auprès de Sa Majesté. Ce retour, un choix du cœur ou de la raison. Harry vient récemment de perdre un procès sur le financement de sa sécurité. Peut-être espère-t-il obtenir gain de cause en se rapprochant de la couronne. Le véritable déclic pourrait aussi être familial. Après 4 ans sans avoir vu ses petits-enfants, le roi Charles III avait accueilli la famille à Londres en juillet. Et depuis plusieurs mois, Harry répétait son envie de réconciliation. Pour le moment, Buckingham reste silencieux. Il faut dire que selon les médias britanniques, le roi n'aurait été informé du retour de son fils que dimanche dernier.
14: Édouard Barruet, 6 départements sont désormais en vigilance orange aux orages dans le sud-est. Les Hautes-Alpes rejoignent cet après-midi, même ce soir, le Var, les Alpes-Maritimes, la Drôme, l'Ardèche et l'Isère. Météo France a annoncé d'importants cumuls de pluie localement, mais aussi de la grêle et un vent fort. Alerte maximale au Baïn, surtout le littoral de Nouvelle-Aquitaine, aujourd'hui et encore demain. Ces courants marins très forts qui peuvent emporter les baigneurs au large. En football, Monaco joue son avenir européen ce soir. Les Monégasques disputent le barrage aller de Ligue Conférence contre les Polonais de Gornik. Le coup d'envoi est à 20h. Et puis, réengagez-vous, Jules, dans la armée américaine, vous aurez des jours de congé pour jouer aux jeux vidéo. Et non, ce n'est pas une blague. Oui, ça vous intéresse. Hein. Jusqu'au 14 novembre, les soldats qui signent un nouveau contrat auront droit. Il faut d'abord avoir été soldat.
6: Bah oui.
14: Ces nouveaux soldats, ces soldats qui signent un nouveau contrat auront droit à une permission spéciale de 4 jours qui sera calée, figurez-vous, sur la sortie de GTA 6. C'est le 19 novembre. GTA 6 est peut-être le jeu le plus attendu de la décennie, 13 ans après GTA 5, le deuxième jeu le plus vendu de l'histoire.
6: Oui, peut-être un des jeux les plus attendus de l'histoire du jeu vidéo, hein, finalement, parce que c'est vrai qu'il y a énormément de fans et que c'est la disette depuis des années maintenant. Merci beaucoup, Antoine Geoffin. Il est 17h09.
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6: Les orages après les fortes chaleurs sur la moitié sud du pays, des phénomènes parfois violents, des risques d'inondation. On va faire un point détaillé dans un court instant avec un directeur de la filiale risque de Météo France. Ensuite, nous irons en Chine, où vous l'entendrez, la justice ne fait pas de cadeau au patron accusé de corruption. Prison à vie et confiscation de tous ses biens pour un ancien géant de la promotion immobilière qui, à lui seul, presque, a plongé le pays dans la crise.
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6: Le préfet du Var appelle à éviter les déplacements en cette fin de journée. Il redoute des inondations. Le Var, comme les Alpes-Maritimes, les Hautes-Alpes, a rejoint l'Ardèche, la Drôme et l'Isère parmi les départements en vigilance orange à ces orages. C'est globalement dans toute la moitié sud et en Corse à partir de la nuit prochaine qu'il faut faire attention que les orages peuvent frapper parfois violemment. Bonsoir Julien Lamouret.
17: Bonsoir.
6: Vous êtes directeur système à Predict Service, la filiale risque de Météo France. Où est-ce que les orages sont en ce moment même les plus violents ?
17: Alors là, on a eu sur les dernières heures des orages assez importants là, sur les départements du Var et des Alpes-de-Maritimes. Donc avec localement des quantités de pluie qui ont pu faire réagir un petit peu les petits vallons, provoquer quelques ruissellements localisés. Et au moment où on se parle, ça remonte un petit peu vers le nord, plutôt sur le secteur de la Drôme, au moment où on se parle, où on a des précipitations orageuses assez soutenues.
6: Donc aujourd'hui, le risque est double. Il y a un phénomène violent sur le coup, avec peut-être de la grêle, du vent, je ne sais pas, vous allez me le dire. Et puis ensuite, les inondations.
17: Oui, en fait, on a à la fois des phénomènes qui sont associés aux phénomènes orageux, c'est-à-dire qu'on peut avoir avec ces orages des rafales de vent un peu plus importantes, des chutes de grêle. Il y en a eu quelques-unes de relevées là, sur certains secteurs, dans le Var notamment. Et après, ce qu'on surveille, en effet, c'est la quantité de précipitation qui est tombée en un point. Et là, en effet, on a certains signaux qui nous montrent que les cumuls, ce qu'on appelle les cumuls, hein, peuvent être assez importants localement et donc peuvent être de nature à faire ruisseler et à faire réagir notamment les petits cours d'eau.
6: Parce que les sols sont tellement secs après l'été que nous avons connu qu'ils sont presque comme du ciment, l'eau glisse sur eux, ne rentre pas dans la terre.
17: En effet, la sécheresse en cours et notamment la sécheresse des sols favorise grandement les ruissellements. Hein. Le sol étant tellement sec en fait qu'il n'y a pas assez de pores pour que l'eau s'infiltre et donc ça ruisselle directement. Et donc ça ruisselle notamment dans les terrains montagneux également, hein, où on voit là depuis quelques jours des coulées de boue qui sont provoquées justement par ce mélange d'eau et de matériaux de surface.
6: Le fait que ces orages arrivent là maintenant après la plus longue vague de chaleur que la France ait pu connaître ex aequo avec 1983, ce n'est pas un hasard, tout ça est lié.
17: Alors en fait, on a très régulièrement à la fin de ces périodes de chaleur, en effet, des changements de temps qui font qu'on a de l'air plus frais qui va rentrer sur le pays par l'intermédiaire d'une ondée, d'une dépression. Et donc, en fait, on a ce que l'on appelle à ce moment-là des conflits de masse d'air. C'est-à-dire qu'on va avoir de l'air froid qui va rencontrer de l'air plus chaud, hein, très chaud, suite à la succession de vagues de chaleur dont vous parliez à l'instant. Et ce sont cette rencontre entre l'air froid et l'air chaud qui peut donner le caractère explosif à ces orages et donc que l'on surveille de très près.
6: Et le phénomène peut-être plus puissant encore en Méditerranée en ce moment et peut-être en Corse demain avec l'eau de la Méditerranée qui dépasse les 30 degrés. Et ça aussi, ça peut rendre plus violents les phénomènes.
17: Oui, complètement. Là, on a une Méditerranée qui est très chaude, hein, avec des températures de l'ordre de la trentaine des degrés et qui représente en fait un puits à énergie quasiment sans fond, quoi. C'est-à-dire que là, vous avez toute l'énergie et la quantité, on va dire, de vapeur disponible pour précipiter énormément. Et vous avez parlé de la Corse, vous le faites bien, hein, parce que c'est vrai que demain, dès le tout début de journée, on a des phénomènes orageux accompagnés de très fortes rafales qui sont attendues sur l'île de Beauté, et donc très grande prudence sur la Corse demain, dès le début de journée.
6: D'autant plus qu'il y a 4 ans, exactement au même moment, et c'était aussi le matin, en début de journée, qu'il y a eu une très violente tempête, un orage extrêmement violent, très soudain, 5 morts, 20 blessés. Est-ce que on peut redouter un phénomène là encore extrêmement puissant, ou alors, a priori, vu vos prévisions, ça sera assez mesuré?
17: Non, le phénomène est à considérer comme étant un phénomène sérieux. Il y a en effet un certain nombre de points qui font penser à cet événement du 18 août 2022. Hein. C'était quasiment il y a 4 ans, jour pour jour, et à peu près en effet à la même heure, c'est-à-dire en tout début de journée. Donc là, il va falloir en effet être très prudent, parce que certains modèles voient notamment des valeurs de rafales de vent qui sont quand même assez importantes. Donc si on doit faire passer un message là ce soir, c'est en tout début de journée, demain en Corse, plutôt rester à l'abri et ne pas s'aventurer à l'extérieur.
6: On sera dans moins de 2 heures avec la préfecture de Corse, justement pour voir quels sont les messages de prudence et les mesures prises. Est-ce que en 4 ans, néanmoins, on a quand même de votre côté amélioré le système de prévision? Ça avait été une petite polémique parce que justement la vigilance orange avait été déclenchée trop tard au goût de certains. Mais si je me souviens bien, on avait dit qu'il y avait pas assez de balises peut-être au large. Et depuis, des investissements ont été faits. On pense qu'on prévoit plus précisément aujourd'hui justement ce qui peut se passer autour de la Corse.
17: Alors, il y a deux choses, en fait. Il y a à la fois l'amélioration des modèles de prévision. Donc ça, c'est un sujet du quotidien. Et en fait, les équipes de Météo France, notamment, travaillent ardemment sur ces sujets-là. Donc la prévision et la qualité de la prévision évoluent. Donc ça, c'est pour essayer de sentir, quand va se produire le phénomène et avec quelle intensité. Et après, vous avez tout le sujet de l'observation, où là, en effet, on essaye, dans la mesure du possible, d'augmenter le réseau d'observation. Et donc là, il y a eu en effet des améliorations aussi de ce côté-là, avec des ajouts de postes d'observation, de bouées notamment, au large de la Corse, et pas que là d'ailleurs.
6: Et la tâche n'est pas simple, de prévoir quand et où vont frapper des épisodes soudains. Merci à vous, Julien Lamouret, d'être venu livrer sur France Info ses prévisions détaillées pour les prochaines heures, et ce qui s'est passé aussi ces dernières heures, cet après-midi, des vigilances orages. Attention, globalement, dans une moitié sud de la France, vous êtes, je le rappelle, directeur système à Predict Service, la filiale risque de Météo France. Comme les orages qui suivent les vagues de chaleur, attention aux arnaques qui arrivent après les incendies. Il y a de fausses collectes de pompiers, par exemple, mais les escrocs tentent aussi d'abuser les sinistrés qui, pour certains, ont tout perdu. Bonsoir, Soizigbourg.
18: Bonsoir.
6: Quels sont, dans ces cas-là, les principaux risques ?
18: On vient de se faire arnaquer par de faux professionnels, des plombiers, des électriciens, des serruriers, des couvreurs qui viennent spontanément chez vous ou qui vous appellent pour vous proposer des travaux de réparation et de nettoyage à des tarifs parfois attractifs. Ils se présentent comme des artisans de proximité et arborent même parfois un logo officiel avec des cartes professionnelles qui ressemblent comme deux gouttes d'eau à des vrais, avec la promesse d'être disponible en permanence et de travailler vite et bien. Sauf qu'une fois la compte versée, ils disparaissent sans finir les travaux ou facturent à des prix exorbitants des prestations non réalisées. Une méthode bien rodée, comme le rappelait la préfecture des Pyrénées-Orientales sur ses réseaux sociaux au début du mois. Ce sont surtout les personnes âgées et isolées qui sont les plus exposées. Les escrocs exploitent leur détresse en misant sur la peur et l'urgence. Attention aussi aux faux pompiers, faux agents de la mairie qui proposent des inspections gratuites, des kits de sécurité ou des aides financières, mais qui en réalité cherchent à récupérer vos informations personnelles ou à vous voler de l'argent.
6: Ces arnaques à la fausse qualité, ça fait un petit moment que ça existe, mais bon, c'est efficace donc ça dure. Et il y en a aussi d'autres qui sont moins connus.
18: Oui, vous en avez parlé, Jules, les arnaques aux fausses cagnottes, des appels aux dons frauduleux pour aider les sinistrés. Les escrocs vous envoient un SMS du type « Urgent, les victimes des incendies en Gironde ont besoin de vous, faites un don en cliquant ici », suivi d'un faux lien. Ou alors ils vous appellent directement en se faisant passer pour des représentants d'associations, d'organismes publics ou de plateformes officielles de collecte. Ils demandent ensuite des versements en ligne ou par virement, en jouant sur l'émotion et l'urgence. D'ailleurs, pour éviter ce type d'arnaque, la mairie de Biscarrosse a lancé une cagnotte de son propre chef mi-juillet pour sécuriser la manière de collecter les fonds.
6: Et quel réflexe à avoir pour se protéger ?
18: Alors déjà, ne pas prendre de décision sous la pression, sous le coup de l'émotion, et prendre le temps, même dans la précipitation, de comparer, de se renseigner sur l'entreprise. Ensuite, toujours exiger des devis détaillés, éviter les paiements en espèces et s'adresser autant qu'on le peut à ses interlocuteurs habituels, assureurs, artisans et aux organismes officiels, la mairie, la préfecture. Vous pouvez aussi signaler tout abus aux autorités compétentes, le ministère de l'économie et la DGCCRF, la répression des fraudes.
6: Merci beaucoup, Soizigbourg, cellule décryptage de France Info.
19: 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Azerty !
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6: Dans un court instant, nous allons en Chine où un patron vient d'être condamné à vie. Tous ses biens confisqués. On va vous expliquer pourquoi. Avant cela, le fil info à 17h20 avec vous, Antoine Geoffin. 6 départements concernés par la vigilance orange aux orages ce soir.
14: Les Hautes-Alpes rejoignent les Alpes-Maritimes, la Drôme, l'Ardèche, le Var et l'Isère. Météo France prévoit d'importants cumuls de pluie, de fortes rafales de vent et de la grêle. Face aux rumeurs de la suppression à venir des APL pour faire des économies dans le prochain budget, Sébastien Lecornu dément, assure que ce n'est pas prévu. APL, gel du RSA ou du minimum vieillesse, hausse de l'impôt sur le revenu, tout cela est faux, écrit le Premier ministre sur son compte X. Deux hommes toujours en garde à vue après la découverte le 12 juillet dans les vignes du Gard du corps calciné de Sonia Bellina, 29 ans. Et France Info apprend aujourd'hui qu'un fusil à canon scié a été découvert hier soir lors d'une perquisition au domicile d'un des suspects à Nîmes. Et puis on ne verra pas Kylian Jornet sur les sentiers autour du toit de l'Europe cette année. Il est forfait pour l'Ultra Trail du Mont Blanc qui partira de Chamonix le 28 août. Le Catalan de 38 ans, 4 fois vainqueur de la course, est blessé au genou et va se faire opérer.
6: C'est le symbole de la crise immobilière en Chine qui ralentit d'ailleurs encore aujourd'hui l'économie du pays. Le patron du groupe Evergrande, le promoteur immobilier le plus endetté au monde, vient d'être condamné. C'était ce matin. Condamnation à la prison à perpétuité. L'État lui confisque aussi tous ses biens après ce procès pour corruption. On va tâcher de comprendre toute cette affaire et son ampleur depuis Pékin avec Delphine Sureau. Delphine, les juges considèrent l'homme d'affaires comme entièrement responsable de la chute de ce géant en 2021.
0: Oui, la liste des faits reprochés au fondateur d'Evergrande, Xu Jiaying, est longue. Falsification continue et massive des finances du groupe, levée de fonds frauduleuse, corruption et détournement de fonds. Le tribunal a aussi invoqué les vastes répercussions de la chute du groupe sur l'économie chinoise. En défaut de paiement depuis 2021, liquidé en 2024, Evergrande est endetté à hauteur de 260 milliards d'euros. Le conglomérat a grandi à une vitesse folle à la fin des années 90, en construisant à crédit des logements dans toute la Chine. Evergrande empruntait énormément, vendait les appartements sur plan et finançait avec l'argent des particuliers de nouveaux projets. Tant que les ventes augmentaient et que les banques prêtaient, la machine fonctionnait, les prix flambaient, les Chinois spéculaient et certains se sont énormément enrichis grâce à l'immobilier. Les collectivités locales, elles, revendaient leurs terrains aux promoteurs et finançaient ainsi la construction de routes, de métros et d'écoles.
6: Mais le gouvernement chinois a fini par agir pour prévenir alors l'éclatement de la bulle immobilière.
0: Oui, en 2020, Pékin a mis un coup d'arrêt à l'endettement incontrôlé des promoteurs en réduisant leur accès au crédit. L'année suivante, Evergrande s'est trouvé en défaut de paiement avant d'autres grands promoteurs chinois comme Country Garden, emporté à son tour par la crise. On a vu des chantiers à l'arrêt, des tours immenses laissées à l'abandon et des Chinois désespérés d'avoir investi toutes leurs économies dans l'immobilier alors que les prix ont chuté de 20% depuis 2021.
6: Et cette crise a encore aujourd'hui, 5 ans plus tard, un gros impact.
0: Oui, 5 ans plus tard, l'immobilier qui représentait près d'un quart du PIB chinois n'est pas reparti. Les prix baissent encore légèrement, moins 3% sur un an au mois de juillet. Malgré les mesures de soutien de Pékin, la confiance des acheteurs est durablement entamée. Ils sont effarés de voir fondre la valeur de leurs appartements. Ils consomment moins, d'autant plus qu'au même moment, la population chinoise a commencé à décliner. Tout cela freine la croissance. La Chine vise une croissance entre 4,5% et 5% pour 2026. C'est son objectif le plus bas depuis des décennies.
6: Delphine Sureau à Pékin pour France Info, la chute de ce géant de l'immobilier. Et ce procès, c'est à retrouver sur franceinfo.fr. Il est 17h24. L'info de l'histoire maintenant, comme tout l'été, à cette heure-ci avec l'historien de France Info, Fabrice Dalméda. En ce mois d'août, Fabrice, alors que l'on connaîtra bientôt les différents slogans pour la présidentielle de 2027, vous nous rappelez ceux qui ont animé les campagnes dans la Ve République. Aujourd'hui, Ségolène Royal et ce slogan, l'ordre juste.
1: En 2007, une jeune femme de 20 ans éclate sur Internet et grimpe au sommet des tubes de l'été. Elle s'appelle Coxie et sa chanson « Garçon » est pleine d'ironie et critique le machisme ambiant. Coxie, à sa manière, manifeste la prise de pouvoir féminine, car en 2007, pour la première fois, une femme atteint le second tour de l'élection présidentielle en France, la socialiste Ségolène Royal. Son slogan, la France présidente, vient après une phase de discussion avec son entourage. C'est la candidate elle-même qui l'aurait choisie, affirme son directeur de campagne Jean-Louis Bianco. Mais la candidate reprend peu ce slogan, qui a peut-être été suggéré par la directrice d'une agence de publicité, Nathalie Rastoin, alors chez Ogilvy. Son affiche, avec une photo noir et blanc, est présentée par Jacques Lang en mars 2007. Ségolène Royal a commencé sa campagne bien avant et d'autres mots d'ordre sont entrés dans son esprit. L'ancienne ministre Juliette Méadel, alors sa conseillère, nous explique.
2: Je faisais partie de l'équipe de Ségolène Royal. On n'était pas très nombreux et c'est Ségolène Royal elle-même qui a trouvé l'idée d'ordre juste. L'ordre juste, ça disait les classes populaires sont les premières qui ont besoin d'être protégées et la sécurité, c'est la première des libertés. C'est avec cette idée d'ordre juste et de démocratie participative qu'on a gagné la primaire dès le premier tour.
1: Rien n'était évident car Ségolène Royal, en effet, faisait face à deux caciques du Parti Socialiste. D'un côté, celui qui représentait l'aile centre-gauche, Dominique Strauss-Kahn. De l'autre, celui qui se voulait le champion de la gauche, Laurent Fabius. Mais les deux hommes ont perdu devant la candidate qui a mené une campagne tout à fait originale pour ses primaires. Elle a commencé par réunir des petits groupes de soutien et puis ensuite elle a fait quelques meetings qui lui ont permis de se rendre mieux compte de la nécessaire proximité avec les citoyens. Car dans son esprit, désormais, ce qui compte, c'est la démocratie participative. Elle le dit dans son clip de campagne pour le premier tour.
3: J'ai voulu que les citoyens prennent la parole. Je veux porter votre voix dans cette élection présidentielle. La politique doit partir de la réalité de la vie des gens, être attentive aux leçons que le peuple donne, comprendre que le citoyen est le mieux placé pour faire le diagnostic de sa vie et pour dire au nom de quelle valeur la gauche doit agir.
1: Toute une scénographie a été imaginée par les conseillers de Ségolène Royal. Elle se place au centre et les électeurs sont tout autour d'elle pour lui poser des questions et attendre ses réponses. Mais en fin de meeting, il y a une nouveauté pour la candidate socialiste. Elle finit tout par la Marseillaise et les journalistes l'ont remarqué.
4: Plus un meeting sans elle, la Marseillaise. Villeurbanne, Nice, Marseille, partout où elle passe, la candidate désormais fait retentir l'hymne national, comme pour mieux installer le patriotisme dans sa campagne.
1: Grâce à son dynamisme et malgré les pots de banane que lui glissent ses caciques du Parti Socialiste, elle parvient au second tour et se retrouve face à Nicolas Sarkozy. Vient alors un moment où les mots vont changer. Au cours du débat, Ségolène se met en colère.
5: Non, monsieur Sarkozy, tout n'est pas possible dans la vie politique. Tout n'est pas possible. Alors, ce discours, cet écart entre le discours et les actes, surtout lorsqu'il s'agit d'enfants handicapés, n'est pas acceptable. Alors, et je suis très en colère. Et les parents et les familles qui vous
10: calmez-vous,
5: et les parents, non, je ne me calmerai pas.
10: Ne montrez pas du doigt avec cet index pointé parce que franchement,
5: non, je ne me calmerai pas. Non, je ne me calmerai pas. Je ne me calmerai pas.
10: Pour être président de la République, il faut être calme.
5: Non. Pas quand il y a des injustices. Il y a des colères qui sont parfaitement saines.
1: Avec Ségolène Royal, la colère fait son entrée parmi les émotions possibles au sein de notre espace public. Et nous savons que depuis, les colères françaises ne sont pas retombées. De cette campagne, on gardera le souvenir d'un grand meeting à Charletti. Autour d'elle, les artistes se pressaient. Et notamment l'un d'entre eux, Kali, qui nous demandait à quand le bonheur.
6: L'info de l'histoire avec Fabrice Dalméda, tout l'été sur France Info, retrouvé sur l'appli Radio France.
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6: Stéphanie Fromentin, bon, la canicule, ça se termine et après cela, le sud-est est soumis en ce moment à des pluies abondantes.
34: Avec la plongée d'une goutte froide vers la Méditerranée, le sud-est effectivement concentre les plus forts cumuls. Depuis le début de l'épisode, on a eu 79 mm à Lévance dans les Alpes-Maritimes, 69 mm à Beaumont-Montserrin dans le Vaucluse. Vaucluse. C'est près de la Côte d'Azur que les intensités ont été les plus importantes, mais l'épisode est toujours en cours, particulièrement entre le sud de la Drôme et le Queyras. Malheureusement, les sols sont trop secs pour absorber toute cette pluie. Le risque principal est donc celui des ruissellements rapides, des crues éclairs et des inondations ponctuelles. 6 départements sont placés en vigilance orange-orage. Les Hautes-Alpes rentrent dans cette vigilance. Et comme ces averses orageuses se décalent par la Méditerranée cette nuit, la Corse sera fortement touchée demain et passera en vigilance, elle aussi, dès 6h du matin.
6: Et il y a des averses aussi près de la Manche.
34: Alors, ces précipitations apporteront un tout petit peu d'humidité en surface, sans pour autant compenser le déficit accumulé depuis plusieurs semaines. Les régions les moins favorisées en pluie se situent sur une large diagonale allant du centre-ouest vers le nord-est. Du Poitou et du centre jusqu'à la Bourgogne, la Champagne et une partie du Grand Est, les cumuls prévus resteront très faibles, parfois quasiment nuls, jusqu'au début de la semaine prochaine. La bonne nouvelle, cependant, c'est que la chaleur recule. Non seulement ça permet de mieux respirer, mais ça évite l'évaporation rapide des quelques précipitations.
6: Merci beaucoup, Stéphanie Fromentin. Vous êtes sur France Info, passez une bonne soirée avec nous. Il est 17h31. L'info, c'est avec vous, Jeanne Mézia.
7: Si les températures redeviennent un petit peu plus supportables, on a suffoqué ces derniers jours et même durant plus de 3 semaines dans une large partie du pays. C'est long, très long. Guillaume Fariol, la France a d'ailleurs été frappée par la vague de chaleur la plus longue jamais mesurée.
8: Oui, 23 jours exactement, cette vague de chaleur égale le record de celle de juillet 1983. Depuis le 28 juillet dernier, la France est frappée par des températures exceptionnelles. Alors oui, on respire désormais sur une bonne partie du pays, mais le sud-est n'a connu aucun répit. Hier encore, plus de 40 degrés. Par exemple en Ardèche, plus de 39, dans la Drôme, dans l'Aude, en Lozère. C'est ce qui explique que cette vague de chaleur s'est poursuivie hier encore, mais elle pourrait se terminer enfin dans les prochaines heures. Un record de plus, donc, cette année, après la canicule de mai, la plus précoce jamais enregistrée, la canicule de juin, la plus chaude depuis le début des relevés. Nous vivons la 54e vague de chaleur en France depuis 1947, dont plus de la moitié concentrée après 2010.
7: Et après l'effort chaleur viennent les orages. Aujourd'hui, 6 départements sont placés en vigilance orange par Météo France. Les Hautes-Alpes, les Alpes-Maritimes, la Drôme, l'Ardèche, l'Isère et le Var. De fortes pluies sont attendues, des rafales de vent et de la grêle. Une aggravation du niveau de vigilance n'est pas exclue, précise Météo France dans son dernier bulletin. La baisse des températures bénéficie en ce moment à la Belgique puisque l'incendie des Hautes-Fagnes est désormais contrôlé dans l'est du pays. Une surveillance au sol est encore de mise. 3000 hectares ont brûlé dans cet incendie qui a mobilisé 500 pompiers ainsi que des moyens aériens de plusieurs pays européens. La présidente de la Commission européenne dénonce aujourd'hui une guerre hybride menée contre l'UE après la destruction d'un drone maritime par un avion de chasse roumain. Cela s'est produit à quelques centaines de mètres du projet gazier Neptune Deep en mer Noire. La Roumanie accuse la Russie d'être impliquée. En France, dans les Landes, un homme de 68 ans soupçonné d'avoir tué sa femme est mis en examen pour meurtre par conjoint et placé en détention provisoire, annonce du parquet de Mont-de-Marsan aujourd'hui. La femme de 69 ans a été retrouvée morte avant-hier à son domicile. Son autopsie a révélé qu'elle a été étranglée. Alerte maximale au Bain. Aujourd'hui et demain, en Nouvelle-Aquitaine, les préfectures appellent à la plus grande prudence face à ces courants dangereux qui peuvent entraîner les baigneurs au large. Enfin, les excuses de la chaîne Bein Sport qui a affiché par erreur le logo de l'AS Nancy-Lorraine dans les rues de Metz à la place du logo du FC Metz sur des affiches promotionnelles du championnat de Ligue 2. Ce n'est pas du tout passé pour les supporters de Nancy. Le premier derby lorrain de la saison aura lieu le 2 janvier entre les deux clubs.
6: Ça me fait penser à la polémique de Ricard qui avait envisagé pourquoi pas s'allier au PSG, c'était pas passé à l'OM. Donc il faut faire attention en effet avec ces petites choses-là dans le monde du football. Merci beaucoup Jeanne Mézia, il est 17h34. À suivre, un point sur les orages pour la soirée et pour demain matin. Il s'annonce violent par endroits avec des risques d'inondation jusqu'à 18h. On va aussi vous parler de la dette publique aux États-Unis. À votre avis, est-elle plus importante que la dette française? Bon, sachez en attendant la réponse qu'elle atteint des records. Les États-Unis qui vont voir partir, 6 ans après leur arrivée, Harry et Meghan, le couple princier, les enfants terribles de la couronne britannique. Pourquoi un tel retour alors que de très grosses tensions ont éclaté au grand jour avec le reste de la monarchie ces dernières années? Réponse depuis Londres dans un quart d'heure.
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6: Prudence, 6 départements sont en vigilance orange aux orages. En ce moment même, les Hautes-Alpes basculent. L'Ardèche, la Drôme, l'Isère, le Var et les Alpes-Maritimes le sont depuis un petit peu plus tôt dans la journée. Et puis la Corse va rejoindre ces territoires-là. Des orages peut-être très violents demain matin. On aura l'occasion d'en reparler. Des orages forts, nous dit en tout cas Météo France, qui font redouter des phénomènes d'inondation. Crainte renforcée par l'état actuel de nos sols, nous dit sur France Info Yves Tremblay. Il est hydrologue, directeur de recherche à l'Institut de recherche pour le développement.
0: Il y a une idée reçue qui consiste à dire qu'après une sécheresse, les sols ruissellent plus. Ça, c'est pas vrai partout, ça dépend des lieux. Et en fait, c'est une perception liée au fait que quand il y a des pluies orageuses, typiquement comme ça à la fin de l'été, ben c'est des pluies très intenses, comme vous l'indiquez. 50 mm en une heure, c'est beaucoup. C'est plus que n'importe quel sol quasiment peut infiltrer. Donc c'est pour ça en fait qu'on a une réponse hydrologique très différente selon les bassins versants, en fonction des types de sols. Par contre, là où il y a eu des incendies, effectivement, on peut redouter du très fort ruissellement de surface.
34: Cette eau, on a absolument besoin qu'elle s'infiltre pour recharger les nappes phréatiques. Est-ce qu'une petite partie va tout de même pénétrer dans le sol, là dans le sud-est particulièrement ?
0: Alors non, on estime qu'un orage comme ça va permettre de réhumidifier uniquement les quelques premiers centimètres du sol. Alors c'est toujours bon à prendre pour la végétation, mais en aucun cas ça sera suffisant, notamment pour le stock en eau dans les sols ou dans les nappes.
34: Vous parliez de la végétation, comment est-ce qu'elle réagit justement à ces variations, une extrême sécheresse et puis des fortes précipitations ?
0: On voit là cet été des paysages de végétation toute jaunie depuis dès le mois de juillet, donc la végétation a été très fortement impactée déjà par les canicules et ensuite par la sécheresse. Donc on voit beaucoup de productions agricoles qui sont effectivement extrêmement impactées, et même dans les milieux naturels, on voit que vraiment les sols étant très très secs, la végétation a beaucoup souffert cet été.
34: Et comment ça va se passer finalement ? Parce que là, vous parliez d'une humidification de quelques centimètres, peut-être grâce aux pluies. Il faut combien de précipitations ? De quelle façon sur la durée finalement pour que ça aille jusqu'aux nappes phréatiques et que ça permette de les recharger ? Je rappelle que leur niveau est en baisse pour quasiment toutes les nappes début août. C'était 94% de baisse pour les nappes phréatiques.
0: Oui, alors on peut penser qu'il faudra plusieurs mois, tout simplement, pour que l'eau, notamment qui arrivera pendant les épisodes de cet automne, puisse bénéficier, notamment pour alimenter les cours d'eau, pour recharger les aquifères. C'est vraiment en mois que ça va se compter, et ça sera d'autant plus long que la sécheresse qu'on a connue a été extrêmement importante.
34: Une sécheresse qui est inédite, on n'a jamais vu une telle sécheresse en France que celle qu'on vient de connaître cet été, celle qu'on connaît toujours.
0: Effectivement, on a battu plusieurs records en termes de température, en termes de niveau d'humidité des sols, en termes de niveau des nappes dans certaines régions, pas toutes heureusement. Donc oui, on est vraiment sur un épisode assez marquant et qui préfigure assez bien en fait ce qu'on attend de plus en plus fréquemment dans un contexte de changement climatique dans les années à venir.
34: Ça veut dire qu'il faut qu'on s'adapte de quelle façon ? Est-ce qu'on peut adapter nos sols justement pour lutter contre cette sécheresse ?
0: Alors, il y a un changement de paradigme depuis plusieurs décennies, dans les années 50, 70, pour intensifier l'agriculture. On a beaucoup drainé les territoires agricoles pour permettre les productions qu'on utilise aujourd'hui. Par contre, maintenant, il y a une vraie nécessité de revoir ça, notamment dans plusieurs régions qui sont fortement impactées par le changement climatique. Et finalement, essayer de renaturaliser les cours d'eau, de favoriser l'infiltration dans les sols, dans les nappes, par des pratiques, qui peuvent rentrer dans le cadre de ce qu'on appelle l'agroécologie. Donc oui, maintenant, il y a un vrai changement de perspective qui est nécessaire si on veut pouvoir pouvoir résister à ces épisodes de sécheresse qui vont devenir de plus en plus intenses.
6: L'hydrologue Yves Tremblay, directeur de recherche à l'Institut de recherche pour le développement, un peu plus tôt sur France Info, avec Mélanie Delaunay. Il est 17h40, on part aux États-Unis. Et voici la réponse à la question que je vous posais tout à l'heure. Figurez-vous que les États-Unis sont plus endettés que la France. 125% du PIB contre 117% chez nous. Mais la première puissance économique mondiale dispose peut-être de plus de leviers, de plus de force pour affronter cela. Si bien que ce record atteint cette nuit plus de 40 000 milliards de dollars de dette publique n'est pas vraiment perçu comme quelque chose de gravissime de l'autre côté de l'Atlantique. Et ça, vous allez nous l'expliquer. Louise Buyens, bonsoir.
11: Bonsoir.
6: Alors que cette dette a quand même doublé en 10 ans, comment est-ce qu'on explique un montant aussi colossal ?
11: Eh bien, ce qu'il faut comprendre, c'est que les États-Unis sont assis sur une montagne de dettes depuis plus de 20 ans. Alors, avec des épisodes qui ont encore plus creusé leur déficit, le dernier en date, c'est le Covid. Le gouvernement américain a dépensé beaucoup
34: beaucoup d'argent à ce moment-là. Et puis, la politique de Donald Trump, depuis sa réélection il y a 2 ans, n'arrange rien. Énormément d'investissements dans l'intelligence artificielle, baisse d'impôts massives, dépenses importantes dans l'armée, notamment liées à la guerre en Iran. On peut aussi citer le remboursement des droits de douane aux entreprises que les États-Unis ont collectés avant de se faire retoquer par la Cour suprême. Tout ça fait grimper le coût des emprunts aux États-Unis et le pays doit payer plus cher pour financer sa dette.
6: Bon, on se dit qu'avec autant de dettes, il y a le risque d'une très grosse crise aux États-Unis et peut-être donc d'une crise mondiale. Est-ce qu'il faut s'en inquiéter ?
34: Alors, la crainte est légitime. Les taux d'intérêt augmentent dans de nombreux pays en ce moment, y compris en Europe, en France et en Allemagne notamment. Mais les économistes sont rassurants. On ne prend pas le chemin d'une crise parce que les États-Unis n'ont pas de problème pour se financer malgré l'état de leurs finances. Il y a toujours des investisseurs prêts à acheter la dette américaine. Un quart de cette dette est détenue par la Banque centrale américaine. Le reste des créanciers sont majoritairement des pays étrangers. Le Japon en tête, suivi de la Chine et des Européens. À court terme, ils réclament des intérêts plus élevés qu'avant, mais ils ne sont pas inquiets pour l'avenir. Le dollar reste de toute façon bien plus fort que les autres monnaies. Pour le dire autrement, les investisseurs auront beaucoup de mal à trouver mieux ailleurs. Et puis, si la situation continue à se dégrader, il y a toujours des solutions. La Réserve fédérale américaine peut racheter une partie de la dette. D'ailleurs, le ministère des Finances a annoncé qu'il allait le faire et ça a eu pour effet immédiat la détente des taux. Et puis, le gouvernement américain pourrait prendre des mesures d'austérité, même si ce n'est pas franchement dans l'air du temps. Contrairement à la France, la dette et le budget ne font presque pas partie du débat aux États-Unis.
6: Louis Billon, service éco de France Info, lourde dette qui ne semble donc pas inquiétée outre mesure outre-Atlantique. Et pourtant, selon Florence Pisani, l'économie de la première puissance mondiale n'est pas inébranlable. Elle est économiste, enseignante à l'Université Paris-Dauphine et chef économiste pour la société de gestion d'actifs Candriam.
2: Ce qui est nouveau, c'est qu'on a un déficit qui s'installe de façon structurelle depuis 2019 et en liaison, en fait, à chaque fois avec la politique de baisse d'impôts de Donald Trump. Il avait baissé une première fois les impôts en 2018. Il a rendu ses baisses d'impôts permanentes en 2025 avec sa grande et belle loi budgétaire et il a ajouté des baisses d'impôts. Et en fait, ce qui est assez inhabituel aujourd'hui, c'est d'avoir un déséquilibre budgétaire qui est de l'ordre, qui est supérieur à 6 points de PIB, alors même qu'on a une économie qui est proche du plein emploi. C'est-à-dire que ce qu'on observait dans les cycles passés, c'est que dès que l'activité en sortie de crise retrouvait des rythmes relativement normaux et que l'économie s'approchait du plein emploi, eh bien ce déficit se rééquilibrait. Aujourd'hui, la politique de l'administration Trump, c'est de maintenir un déficit important et de ne pas le rééquilibrer alors même qu'il y a de la croissance et que l'économie s'approche du plein emploi.
3: Pourquoi ce choix politique ?
2: Alors c'est un choix politique qui est assumé dans la philosophie de Donald Trump. Il y a l'idée que les baisses d'impôts vont s'autofinancer, elles vont se financer d'elles-mêmes. En baissant les impôts, on va dynamiser la croissance. Et ça va rééquilibrer le déficit public grâce au surcroît d'activité. La réalité, c'est que l'économie, elle est proche du plein emploi. Elle ne peut pas croître beaucoup plus vite. Si elle croissait beaucoup plus vite, ça forcerait la Banque centrale à monter ses taux d'intérêt, à ralentir l'activité. Donc, on va rester dans une situation dans laquelle le déficit est important. Et il n'y a rien qui est fait pour le rééquilibrer. Puis il faut rappeler qu'on approche aussi des élections de mi-mandat.
3: Donc ce n'est pas dans son intérêt politique.
2: Il n'y a aucun intérêt politique à le rééquilibrer. Et pire que ça, si vous regardez la grande et belle loi budgétaire, la logique de cette grande et belle loi budgétaire, ça a été d'abord de donner des baisses d'impôts aux ménages et puis de reporter les baisses de dépenses à après les élections de mi-mandat.
3: Est-ce qu'il y a des risques pour l'économie américaine ?
2: Alors, il y a des risques. Les risques, c'est que les taux d'intérêt montent. Pour l'instant, la pression, ce qu'il faut comprendre, c'est que les taux d'intérêt montent pour plusieurs raisons. D'abord, parce qu'il y a un conflit au Moyen-Orient. Donc, on a une inflation qui est un peu plus élevée. Ce conflit au Moyen-Orient, il conduit aussi un certain nombre de pays à accroître leurs dépenses militaires, c'est-à-dire à dépenser chez eux leur épargne et non plus à la prêter aux États-Unis. Donc, ça met une pression sur les taux américains. Et puis, on est dans un monde dans lequel les entreprises américaines, les géants du cloud en particulier, aujourd'hui, empruntent énormément. Et tout ça, ça pousse les taux d'intérêt à la hausse.
3: Des entreprises qui sont en concurrence avec l'État, en quelque sorte ?
2: Exactement. Donc c'est un monde dans lequel il y a un besoin d'emprunt et les besoins d'emprunt de l'État viennent s'ajouter aux besoins d'emprunt du secteur privé. Donc il y a une concurrence aujourd'hui entre emprunteurs, et c'est ça qui pousse hein, en partie les taux d'intérêt à la hausse.
6: Florence Pisani, économiste, sur cette dette hein, qui dépasse maintenant les 40 000 milliards de dollars aux États-Unis. Il est 17h45.
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6: 17h46 maintenant, dans un instant, on va au Royaume-Uni où Harry et Meghan, le couple princier, annoncent son retour après un exil aux États-Unis. Avant ça, donc l'essentiel de l'actu en France, et c'est avec vous Jeanne Mézia. On attend des orages dans le quart sud-est.
13: Les Hautes-Alpes rejoignent l'Ardèche, la Drôme, l'Isère, le Var et les Alpes-Maritimes avec de fortes pluies attendues dans ces départements. Du vent, mais aussi de la grêle. Ces départements sont en vigilance orange aux orages. Le préfet du Var appelle à éviter les déplacements. L'Institut de recherche et de développement victime d'une cyberattaque après celle du Fisc et de l'Éducation nationale. C'est la troisième administration française à être ciblée. Cette fois, les données de 7500 personnes ont été exposées. 3 ans de prison dont 18 mois ferme prononcée contre la gérante de plusieurs salons de massage à Lille. Cette femme a été condamnée pour avoir organisé un réseau de proxénétisme dans ses établissements. Les victimes ont été prises en charge, indique la police du département du Nord. Et puis c'est une annonce de la FIFA. Le mythique stade Maracana de Rio de Janeiro au Brésil accueillera le match d'ouverture en plus de la finale lors de la Coupe du Monde féminine de football. Ce sera l'année prochaine.
6: C'est le sujet qui est sur toutes les lèvres à l'heure du thé outre-Manche. Le retour du couple le plus célèbre du Royaume-Uni peut-être. Il revient dans son pays. Le prince Harry et Meghan Markle vont très vite revenir en Angleterre avec leurs 2 enfants, Archie et Lilibet. Ils vivaient aux États-Unis depuis 6 ans maintenant, après avoir fait éclater au grand jour des tensions avec le reste de la famille royale britannique.
14: But the idea of our son not being safe. And also the idea of the first member of color in this family.
6: Meghan et le prince Harry qui s'en expliquaient notamment dans une interview qui a fait énormément réagir aux États-Unis chez la journaliste Oprah Winfrey. Depuis, il y a eu donc beaucoup de tensions, des hauts débats, surtout débats avec le reste de la couronne. Mais voilà donc un retour qu'on va tenter de comprendre avec vous, Olivia Missen-Macher. Bonsoir.
15: Bonsoir Jules.
6: Spécialiste du Royaume-Uni au magazine Point de vue, spécialiste des têtes couronnées. Est-ce qu'on sait précisément pourquoi le couple princier revient sur sa terre natale finalement après avoir tourné le dos aux Britanniques et à la couronne il y a 6 ans maintenant ?
15: Alors précisément non, ils ne nous ont pas donné d'indications très précises et de raisons particulières. Plein d'hypothèses par contre se retrouvent dans la presse ce matin et cet après-midi. On a l'hypothèse, évidemment, c'est à ça qu'on pense en premier, c'est la maladie de Charles III. Puisqu'il est atteint d'un cancer, il est très possible que Harry et Meghan et leurs enfants aient voulu passer le plus de temps possible auprès du roi, sachant qu'ils savent mieux que nous quel est le pronostic vital et les conséquences de la maladie du roi. Donc ça pourrait être éventuellement une raison. Et l'autre raison qui paraît aussi un peu plus probable, c'est qu'ils aimeraient donner une éducation britannique à leurs enfants, Harry et Meghan, qui jusque-là n'ont connu que les écoles de Montecito en Californie. Et je crois qu'Harry tenait vraiment à ce que Archie et Lilibet puissent, comme lui, grandir un peu avec cette éducation britannique, peut-être les uniformes, peut-être cette éducation un peu plus à la campagne, etc. Donc ça peut aussi être une raison. On balance un peu entre plusieurs explications, mais pour l'instant, on n'en a pas une précise.
6: D'autant que de l'avis de presque tout le monde, de tout ce que je lisais, en tout cas, on dit que le rêve américain n'a pas vraiment pris, il n'a pas été aussi beau que prévu pour Harry et Meghan. Est-ce que ce retour du prince est un retour en grâce ou pas du tout? Est-ce qu'on sait quel accueil, finalement, l'opinion publique britannique va lui réserver à lui, à Meghan et à ses enfants?
15: On espère un bon accueil, ils espèrent aussi, mais il faut dire que dans les sondages, ils sont assez bas au niveau de leur popularité. Ça pourrait être aussi d'ailleurs l'une des raisons pour lesquelles ils souhaitent revenir au Royaume-Uni pour un peu se redorer leur image, si on peut dire ça comme ça, pour être plus proche de la terre natale et du royaume du prince Harry. Mais on ne sait pas encore quel accueil ils vont leur réserver. Harry est toujours l'enfant du pays. C'est vrai que c'est pour les Anglais, c'est quand même le petit orphelin qui marchait derrière le cercueil de Diana, et ça ne va pas changer. Meghan, c'est un peu plus compliqué. Pour l'instant, on ne sait pas encore l'accueil que les Britanniques vont leur réserver.
6: Est-ce que vous pouvez nous rappeler pourquoi 6 ans, c'est long, tous les auditeurs et toutes les auditrices de France Info ne suivent pas l'actualité de la couronne britannique de très près. Comment résumer le désamour et toutes les tensions qui ont eu lieu ces dernières années pour justifier l'exil et ce qui s'est passé depuis?
15: Alors, dès leur mariage, Harry et Meghan n'ont pas bien supporté, et surtout Meghan, en fait, les règles de la vie dans la famille royale, notamment aussi à cause, à mon avis, de la différence de culture entre Meghan et la culture anglaise, c'est-à-dire la culture américaine et la culture britannique. Il y a eu un petit clash de ce côté-là, et depuis, ils n'ont eu de cesse d'avoir des conversations, que ce soit avec

0: Et c'est peut-être leur chance pour... Pour la suite, je ne sais pas, parce que comme la couronne n'est plus autant plébiscitée qu'avant et qu'on pointe beaucoup du doigt en Grande-Bretagne le coût de la couronne pour les contribuables, le train de vie, eux, a priori, ils ne vont pas dépendre des deniers publics. Harry et Meghan, ils reviennent dans une résidence privée, pas une résidence royale, et Meghan continuera à gagner sa vie avec ses activités commerciales, et le prince, lui, ses activités bénévoles et pour des grandes causes. C'est ça la suite pour eux ?
1: Tout à fait. Alors, certains parlent déjà de deux cours rivales, si vous voyez ce qu'on veut dire. C'est-à-dire, il y aura la cour un peu Harry et Meghan et la cour William, Charles, Kate, etc. Donc, il y a comme une reformation d'une sorte de cour parallèle. Et Harry et Meghan, effectivement, ne vont pas dépendre des deniers publics. Leur sécurité ne sera même pas financée par les taxes. Donc, en fait, ils vont être vraiment indépendants et tout seuls. Mais il n'empêche, et les auditeurs le savent, comme moi et comme nous, à point de vue et tous les journalistes, quand on se présente comme Harry et Meghan Sussex, duc et duchesse de Sussex, on n'est quand même pas totalement indépendant de la monarchie. Ils ne viennent pas dans les organisations caritatives parce qu'ils sont nés Harry et Meghan. C'est parce qu'ils sont nés Harry Windsor et parce que Meghan est l'épouse du prince Harry. Mais évidemment que ce n'est pas parce que Meghan a une carrière d'actrice qu'elle vient dans une organisation caritative. Donc c'est un peu hypocrite de penser qu'ils sont totalement indépendants.
0: Bon, comme on est déjà très en retard, je vais juste vous demander un plutôt oui ou plutôt non pour ma question. Vous pensez que ça va bien se passer pour ce couple, que le retour va bien se passer dans les années qui vont venir, ça va s'apaiser ?
1: Moi, je dirais plutôt oui, parce qu'on aime bien être positif.
0: Bon, on a entendu votre hésitation.
1: Oui. Merci. Et voilà. Mais c'est temporaire, il faut le rappeler. C'est un déménagement temporaire. Hein. C'est pas pour...
0: Très bien. Eh bien, on verra la suite. Merci beaucoup, Olivia Missen-Macher, d'être venue sur France Info nous expliquer tout cela, spécialiste du Royaume-Uni, au magazine Point de vue. Le monde d'Élodie, Élodie Suigo et son invité.
2: Bonjour Eric Serra.
3: Bonjour Élodie.
2: Vous êtes notre invité toute cette semaine sur France Info dans le monde d'Élodie. Vous avez sorti il y a quelques semaines un nouvel album, hein, Space Project Humo. Il y a un spectacle qui est, évidemment va venir nous attraper puisque vous allez nous raconter votre histoire à travers nos histoires à nous puisque vos musiques ne vous appartiennent plus, malheureusement pour vous. Après les émotions intimes de Nikita et Léon, place aujourd'hui aux grandes machines du cinéma international, James Bond et le cinquième élément, composé pour un James Bond. Cette entrée dans une mythologie mondiale avec GoldenEye vous apportez une identité sonore très différente, plus électronique, plus expérimentale, parfois même déroutante pour les fans historiques de la saga. Quand on vous propose de composer pour James Bond, je voudrais connaître déjà votre première réaction.
3: Ma toute première réaction, j'avais refusé. Parce que j'étais en train, à ce moment-là, de faire mon premier album solo, que j'avais déjà interrompu pour faire la musique de Léon. Et du coup, là, je m'étais juré de ne plus l'interrompre, quelle que soit la raison. Et je me souviens même qu'en rigolant avec des potes, j'avais dit « Bon, sauf si c'est Spielberg qui m'appelle. » Et là, c'est pas Spielberg, mais c'est James Bond quand même. Et en fait, Barbara Broccoli, la productrice, parce que j'étais allé quand même les rencontrer par politesse, ils étaient à ce moment-là à Pinewood, en post-prod du film, le film était terminé. Donc j'ai fait un aller-retour. Là, ils m'ont fait une projection du film. En général, le premier montage, les monteurs et les réalisateurs mettent de la musique témoin, ça les aide. Et là, 80% de la musique témoin, c'était la musique de Léon. Évidemment, ça m'a titillé.
2: Flatté un peu aussi. Hein.
3: Flatté, ouais. Et je dois dire aussi que Barbara Broccoli, elle a réussi vraiment à me toucher ce à quoi je m'attendais pas du tout, parce que c'est une grosse prod américaine quand même, mine de rien. En repartant, je lui avais dit, écoute, je suis pas sûr, je dois t'avouer que je suis venu avec l'idée de dire non, mais tout ce que tu me dis me touche, etc. Donc je lui dis, je te promets, je vais réfléchir, donne-moi 48 heures. Le lendemain, finalement, je prends ma décision et je le fais pas. Elle me dit, bon, écoute, on est très embêté parce qu'on voulait vraiment que ce soit toi, mais je comprends en même temps. Deux, trois jours plus tard, Barbara Broccoli me rappelle et elle me dit, écoute, Eric, on a réfléchi et on ne veut personne d'autre, c'est toi qu'on veut. Et là, elle m'a déroulé un tapis rouge avec notamment à la clé prendre une chanson de mon album en générique de fin. Donc là, forcément, je me suis posé des questions. Et je me souviens, à l'époque, j'ai appelé le patron de ma maison de disques qui était Virgin, et c'était Emmanuel de Burtel, qui n'était pas au courant de tout ça. Parce qu'en plus, Barbara m'avait dit, et puis si tu veux, la musique de GoldenEye, tu choisis la maison de disques. Donc ça peut être la maison de disques de ton album solo, ce qui est pas mal. Donc quand je raconte tout

0: Ça à Emmanuel de Burtel en hésitant. Emmanuel, je me souviens, il m'a dit « Mais t'es con ou quoi ?» Et puis effectivement, il avait raison. Donc il m'a dit « Mais évidemment qu'il faut le faire, t'es barjo !» Et donc voilà comment ça s'est fait. Et puis finalement, effectivement, aujourd'hui, quand je repense à ça, je me dis « Mais effectivement, j'étais con ou quoi ?»
1: Avec le cinquième élément, on entre dans un univers totalement fou, futuriste, exubérant. Comment on compose pour un monde qui n'existe pas encore?
0: Ah oui, c'était effectivement... Alors, premier truc que Luc Besson m'avait dit, il m'avait dit « Voilà, je veux que tu composes la musique du 23e siècle. » C'est super, merci. Fastoche. Parce qu'évidemment, comment voulez-vous que je sache ce que ça va être la musique au 23e siècle? Le seul concept, c'était pour la chanson de
1: la
0: Diva.
1: Avec la Diva, bien sûr. Alors ça, c'est une vraie question. C'est comment vous avez réussi à imaginer cette performance musicale complètement hors norme?
0: L'idée, c'était d'écrire un truc pour une chanteuse extraterrestre qui devait donc être capable de chanter des choses qu'une chanteuse humaine ne pouvait pas faire. Donc j'avais écrit ce truc, déjà qui démarre par le truc de Donizetti, qui est donc classique. J'ai écrit la suite du morceau, quoi, mes versions un peu techno dansantes, en imaginant que c'était quand même très classique au départ, mais qu'il y avait juste quelques moments où soudain, c'était pas un être humain. Donc il y avait des moments où elle chantait soit dans sa tessiture, elle descendait beaucoup plus bas qu'une chanteuse humaine et elle montait plus haut, ou alors capable de faire des phrases très rapides qui sont impossibles à faire. Enfin bref, voilà, c'est le seul moment où il y a eu un peu un concept et c'était une aventure passionnante, ça.
1: Merci Eric Serra de passer cette semaine avec nous. Demain, ce sera notre dernier jour ensemble autour de Tarzan, Disney, d'Arthur et les Minimoys.
0: Et je devrais libérer la chambre à quelle heure demain?
1: Je ne sais pas, je vous dis ça. À demain.
0: À demain.
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2: Stéphanie Fromentin, on entre dans la période la plus critique là, en ce qui concerne les orages.
10: Une période qui va durer une bonne partie de la nuit sur le sud du continent. Les orages fortement pluvieux se renforcent. Ils circulent entre le Gard, l'Ardèche, la Drôme, le Vaucluse, les Bouches-du-Rhône, le Var et les Alpes-Maritimes. On attend 50-80 mm de précipitations en quelques heures, ponctuellement davantage en cas de cellules répétitives. 6 départements sont en vigilance orange pour ces orages, l'Ardèche, la Drôme, l'Isère, le Var, les Alpes-Maritimes et les Hautes-Alpes. Ces orages vont continuer de se régénérer en mer cette nuit avant de gagner la Corse en matinée, qui sera placée dès 6h demain matin en vigilance orange pour des orages violents. Les rafales de vent pourraient atteindre là-bas les 120-150 km par heure.
2: La moitié nord passe une soirée plus tranquille.
10: Un peu plus tranquille. Malgré les nuages, la soirée est belle, la nuit plutôt calme, les températures même fraîches cette nuit, 12-15 degrés maximum, donc peut-être qu'on va ressortir les couvertures. La matinée pourra être brumeuse au nord et près de la Manche. Le ciel sans nuages en journée et des orages peuvent localement se déclencher de la Bretagne et des Pays de la Loire jusqu'à la frontière belge et l'Alsace en passant par la Lorraine.
2: Merci beaucoup Stéphanie Fromentin. Vous êtes sur France Info. Bonne soirée. Il est 18h01. L'info avec vous, Anne Pinxon-Ducel. Bonsoir.
11: Bonsoir.
2: Ça semble de plus en plus difficile d'éviter de se faire pirater ses données personnelles.
11: Après les attaques contre des sites gouvernementaux, deux entreprises privées annoncent avoir été piratées. Dans ce journal, on revient sur ce drone intercepté par la Roumanie. Le pays accuse la Russie et l'Union européenne recommande de renforcer la défense. Des Palestiniens avec des numéros inscrits au feutre sur le visage et sur les bras. L'armée israélienne s'excuse, mais cette pratique suscite l'indignation jusqu'au Parlement. Et puis la fin de l'été rime avec les universités d'été ou de rentrée pour les différents partis politiques. Vous entendrez une militante écologiste qui ne sait plus tellement vers qui se tourner pour l'élection présidentielle. Et décidément, les attaques numériques se multiplient en France en ce moment. Après l'Agence nationale des titres sécurisés, après le fisc, après l'éducation nationale, aujourd'hui, une plateforme privée, une sorte d'alternative à Doctolib qui s'appelle Alaxion, a été piratée. D'un côté, le hacker à l'origine de cette attaque revendique des millions de données volées. De l'autre, l'entreprise se montre beaucoup plus prudente. Bonsoir Antoine Deyana.
12: Bonsoir.
11: Alaxion vous a expliqué les coulisses de cette attaque.
12: Oui, la cyberattaque a eu lieu en début de semaine. Alaxion reçoit un message d'alerte lui indiquant qu'un de ses serveurs a été attaqué. Le pirate a laissé un message indiquant avoir volé plusieurs millions de leurs données avec un lien pour négocier leur rachat. Le PDG de la plateforme spécialisée en e-santé refuse toute négociation et quelques jours plus tard, le hacker décide de mettre en vente ses données pour un peu plus de 4000 euros. Il annonce plus de 6 millions de profils volés avec des informations sensibles dont des numéros de sécurité sociale, des coordonnées bancaires ou encore des motifs de consultation. De son côté, Alaxion reconnaît le piratage mais assure qu'il s'agit d'un serveur de développement contenant des données de test sans lien avec de vrais clients. Depuis la mi-journée, ils ont fait appel à un avocat spécialisé et à un expert en cybersécurité afin d'évaluer l'étendue réelle du piratage. Le PDG d'Alaxion précise qu'il va également porter plainte.
11: Antoine Deyana, SFR, annonce aussi avoir été victime d'une attaque début juillet. Les pirates ont pu récupérer des coordonnées de clients pour la fibre, mais pas de mot de passe ni de coordonnées bancaires, promet l'opérateur. Méfiez-vous des sites internet qui promettent des réductions trop alléchantes. La marque britannique Boohoo, qui vend des vêtements en ligne, vient d'être condamnée à 2,3 millions d'euros d'amende pour pratiques commerciales trompeuses. Les prix affichés comme étant de grosses promotions ne l'étaient pas toujours. Et loin de là, d'après la Direction générale de la concurrence, de la consommation et de la répression des fraudes, 40% des annonces vérifiées n'offraient aucune baisse de prix et 48% de ces annonces présentées comme des réductions étaient en fait carrément des augmentations. En Roumanie, un avion de chasse a détruit un drone maritime cette fois qui se trouvait en mer Noire. La Roumanie accuse la Russie et la présidente de la Commission européenne évoque une campagne de guerre hybride. Omar Waman, elle appelle les Européens à renforcer leur défense.
13: Le drone maritime a été repéré tôt dans la matinée par un navire commercial à environ 150 km à l'est de la ville de Constanța sur la mer Noire. Deux avions de chasse F-16 roumains ont rapidement décollé avant de détruire l'engin chargé d'explosifs alors qu'il se trouvait à quelques centaines de mètres du projet offshore gazier Neptune Deep dont la production doit démarrer en 2027. Selon le ministre roumain de la Défense, l'intervention a permis de protéger les centaines de personnes travaillant sur la plateforme. Toujours selon Bucarest, le drone ne provenait pas d'Ukraine. La Roumanie accuse la Russie d'être à l'origine de cet incident. Ce n'est pas la première fois que des drones sont neutralisés à proximité de ce projet gazier. Il y a 10 jours, deux appareils avaient déjà été détruits dans la même zone. À Bruxelles, la présidente de la Commission, Ursula von der Leyen, dénonce une campagne de guerre hybride contre l'Union européenne et appelle les 27 à renforcer leur capacité de défense pour pouvoir, je cite, dissuader les provocations et les agressions.
11: Les États-Unis veulent étouffer économiquement l'Iran pour faire tomber le pouvoir. Le secrétaire américain au Trésor estime que ce sera la plus grande opération coordonnée d'isolement économique au monde. Washington prévient ses alliés. Ceux qui ne soutiennent pas les sanctions économiques imposées à l'Iran seront considérés comme des ennemis des États-Unis. Une pratique de soldats israéliens qui suscite l'indignation. Des images ont circulé après une opération dans le faubourg de Kabatia, dans le nord de la Cisjordanie. Des soldats israéliens ont écrit avec un marqueur des numéros sur le front et sur les bras de plusieurs Palestiniens interpellés. L'état-major israélien s'est excusé, mais Michel Paul, ce n'est pas la première fois que ça se produit.
14: Ce sont des images largement partagées sur les réseaux sociaux et les médias qui ont donné l'alerte. On peut voir notamment Ahmed Khatamawi qui arbore le numéro 44 tracé au feutre noir, bien visible au milieu du front. Comme d'autres habitants de Kabatia, interrogés lors de ce raid, ils dénoncent une volonté délibérée de déshumaniser et d'humilier la population locale. L'affaire a immédiatement suscité de vives réactions politiques, notamment au sein de la Knesset où plusieurs députés dénoncent des méthodes inacceptables. Ahmed Tibi du parti d'opposition Tal les a qualifiées de choquantes et répugnantes, affirmant qu'elles rappellent les heures les plus sombres de l'histoire. L'armée confirme l'usage de ces inscriptions en disant qu'il s'agissait de répondre à des impératifs d'identification. Un porte-parole a reconnu la gravité de tels actes. Il faut dire que cette pratique n'est pas sans précédent. À plusieurs reprises, l'armée avait déjà suscité de vives controverses en marquant des détenus de numéros, ce qui avait alors conduit l'état-major israélien à sanctionner les militaires responsables et à interdire formellement cette méthode.
11: Michel Paul, correspondant de RFI à Jérusalem pour France Info.
2: 18h08, on sent que l'élection présidentielle approche. Cette fin d'été a des odeurs de campagne.
11: Gabriel Attal est en visite sur le terrain en région parisienne. La France Insoumise, de son côté, a fait sa rentrée aujourd'hui avec la traditionnelle université d'été près de Valence, dans la Drôme. Et puis, les Verts lancent les universités de rentrée pendant 3 jours à Grenoble. Le parti est tiraillé. Marine Tondelier, la patronne des Verts, est candidate pour l'élection présidentielle, mais les militants, comme Célia, se posent la question, est-ce qu'il vaut mieux se rapprocher plutôt de Jean-Luc Mélenchon ou plutôt de Raphaël Glucksmann ?
15: Chez Raphaël Glucksmann, on va dire que l'aspect faire des compromis pousse à manquer d'ambition, à ne pas aller assez vite, à ne pas être assez fort dans les politiques, alors qu'on a besoin, d'ambition. Le problème de Mélenchon étant l'inverse, il a de l'ambition, mais refuse de coopérer généralement avec une grande partie de la société, notamment avec le centre, ce que Glucksmann, lui, est prêt à faire, et donc aura plus de mal à appliquer ses propositions. La responsabilité des écologistes est de soutenir le candidat le plus écologiste au second tour.
11: Et le discours de Marine Tondelier qui devait avoir lieu ce soir est reporté à demain à cause des orages. La Légion d'honneur de François Fillon lui a été retirée temporairement. L'ancien Premier ministre est suspendu pour une durée de 10 ans, plus d'un an après sa condamnation dans l'affaire des emplois fictifs. Mathilde Lemaire, le décret a été publié ce matin au Journal officiel.
16: Oui, pendant ces 10 prochaines années, l'ex-leader de la droite n'a plus le droit de porter l'insigne de grand officier de la Légion d'honneur, lui dont la campagne présidentielle avait été court-circuitée en 2017 par le Penelope Gate, ce qui lui avait valu l'élimination au premier tour. La distinction honorifique de la grande chancellerie lui avait été remise en 2007 des mains du président Nicolas Sarkozy, qui s'est lui-même vu retirer cet insigne il y a un an, mais à titre définitif pour sa part à cause de sa condamnation dans l'affaire des écoute l'affaire Bismuth. Le décret publié ce matin interdit également pour 10 ans à François Fillon de porter l'insigne de l'ordre du mérite, dont il est grand croix, le plus haut grade. Pour rappel, la Légion d'honneur récompense les mérites éminents acquis au service de la nation, à titre militaire ou civil. L'ancien Premier ministre aujourd'hui reste engagé dans la défense des chrétiens d'Orient. Il a créé et préside une association et dans ce cadre s'est rendu le mois dernier au Liban. Pour le reste, il est retiré de la vie publique.
11: Et l'an dernier, François Fillon a été condamné par la Cour d'appel à 4 ans de prison avec sursis, 375 000 euros d'amende et 5 ans d'inéligibilité. 6 départements du Sud-Est sont en vigilance orange à cause des orages. La Corse va passer en orange demain matin. Sur France Info, le préfet du Var appelle les habitants à éviter les déplacements aujourd'hui parce que le sol est particulièrement sec et que l'eau va avoir du mal à s'infiltrer.
2: C'est maintenant au tour d'organisations de supporters de réclamer le départ du patron de la FIFA.
11: Gianni Infantino s'est mis beaucoup de monde à dos avec son projet finalement abandonné d'attirer des investisseurs privés. Cette coalition de supporters écrit dans une pétition que le football appartient aux personnes qui remplissent les stades et qui suivent leur club. Il réclame aussi une réforme de la FIFA. Et puis l'équipe de France de basket affronte la Serbie ce soir. Un match amical avant les qualifications pour le Mondial 2027. Les Bleus ont un nouveau capitaine, Victor Wembanyama. Le coup d'envoi du match ce soir, c'est à 20h.
2: On va suivre ça d'un œil, bien sûr, sur France Info. Merci beaucoup, Anne Pinkson-Dussel. Il est 18h11.
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2: À suivre sur France Info. D'abord, un point sur ces orages qui arrivent. On va faire le point dans une dizaine de minutes. De l'électricité dans l'air. De la campagne présidentielle aussi, du rififi à gauche, notamment chez les écologistes qui lancent aujourd'hui leurs universités d'été. On y sera en direct depuis Grenoble dans quelques secondes. Et puis on va voir aussi comment Gabriel Attal encaisse le soutien de Gérald Darmanin et Édouard Philippe. Gabriel Attal en déplacement à Aulnay-sous-Bois, près de Paris aujourd'hui.
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2: La campagne présidentielle n'est pas encore complètement lancée. Certains candidats très attendus ne sont même pas encore officiellement déclarés. Mais les choses sérieuses commencent quand même. En ce moment, on va regarder de près ce qui se passe du côté des héritiers de la Macronie dans un instant. Mais donc d'abord la gauche et plus particulièrement les écologistes. Bonsoir Elia Bergel.
19: Bonsoir Jules.
2: Service politique de France Info, vous êtes en direct de Grenoble où les Verts lancent leur université d'été aujourd'hui dans une certaine cacophonie.
19: Exactement, le parti a un peu des airs de poulet sans tête avec des élus qui multiplient les initiatives personnelles, les prises de position solitaires. Exemple, en début de semaine, Sandrine Rousteau, très hostile à la direction de son parti et assez isolée chez les écolos, laisse entendre qu'elle pourrait voter Jean-Luc Mélenchon en 2027 à la place de la candidate officielle des Verts, Marine Tondelier. Un non-sujet évacue la patronne des écologistes cet après-midi à Grenoble qui jure le parti n'est pas à feu et à sang.
2: Et une partie des députés verts milite pour un rapprochement avec la France insoumise.
19: Et surtout depuis l'échec de la primaire que Marine Tondelier essayait de mettre sur place avec le PS pour désigner un candidat commun pour rivaliser avec Jean-Luc Mélenchon à gauche, sauf que la primaire est enterrée, déconvenue, qui fragilise la chef du parti. Marine Tondelier, elle s'était personnellement investie dans l'aventure. Elle a tenté contre vents et marées d'aller au bout. Depuis, l'écologiste tente de redonner du souffle à sa candidature. Dernière initiative en date, cette lettre ouverte au reste de la gauche pour discuter sans exclusive, nouvelle main tendue aux insoumis après avoir pourtant juré pendant des mois que Jean-Luc Mélenchon était devenu infréquentable, que c'était terminé. Ne pas parler aux insoumis devenait intenable en interne, reconnaît un proche de la direction du parti.
2: Donc il y a deux lignes, il y a les écologistes qui veulent se rapprocher des insoumis et puis ceux qui veulent plutôt rejoindre les sociaux-démocrates.
19: Voilà, exactement. Les Verts sont un peu écartelés, en fait, côté plutôt social-démocrate du parti. On a le député écologiste Jérémy Yordanov. Lui appelle à créer une structure commune entre place publique, le PS et les écologistes. Proposition un peu floue, tout comme celle de Yannick Jadot. Le sénateur écolo lance, lui, à rassembler la social-écologie. Nouvelle initiative pour rassembler, vous l'avez compris, la gauche sans LFI. Initiative personnelle qui ne suscite pas un enthousiasme de dingue, il faut bien le dire, hein, ici à la rentrée des écolos parmi les militants. Yannick Jadot qui était présent au dernier meeting de Raphaël Glucksmann. En fait, Jules, les Verts sont affaiblis par leur débâcle aux dernières européennes, par des municipales un peu ratées. Le parti ne semble plus assez fort pour résister à l'attraction des deux principaux pôles de la gauche, la France insoumise et les sociaux-démocrates, pour l'instant incarnés par Raphaël Glucksmann.
2: Elia Bergel, en direct de Grenoble, les universités des écologistes qui commencent. Romain Lucquiens, à vos côtés pour la liaison technique. Il y a en effet les pas très bons résultats des Verts aux dernières élections. Et puis ce paradoxe du moment. Il ne s'impose pas alors que l'on parle tout le temps des questions climatiques, du réchauffement, de ses conséquences très concrètes avec par exemple la canicule. Écoutez sur ce paradoxe l'analyse de Rémi Lefebvre, politologue, professeur de sciences politiques à l'université de Lille 2.
20: Marine Tondelier, c'est son calcul, c'est qu'elle estime que le parti, que les écolos sont la force politique qui peut faire entendre, qui est propulsée aussi, qui peut être portée par ces questions de réchauffement climatique, qui malheureusement recule dans l'opinion. Alors on va voir les effets de ce qui s'est passé cet été, la canicule, les feux, mais globalement, depuis plusieurs mois, voire plusieurs années, la préoccupation environnementale cède par rapport à celle du pouvoir d'achat, de la sécurité ou de l'immigration. Donc c'est aussi ça le problème des écologistes, c'est que beaucoup de Français considèrent qu'on ne peut pas construire une offre politique uniquement autour de la lutte contre le réchauffement climatique. Et donc ça c'est pas très très porteur non plus pour les écologistes. C'est un petit parti, une grande idée, mais pas forcément beaucoup de soutien dans l'opinion.
21: Marine Tondelier donc a dit qu'elle défendait une union de la gauche. Est-ce que la gauche peut s'entendre, s'unir plus largement? Est-ce qu'il y a justement des points de convergence encore?
20: Alors, il y a des points de convergence. Le problème, ce n'est pas tant les idées, parce que globalement...
21: Mais il y a quand même des désaccords, notamment sur certaines questions internationales.
20: Voilà, évidemment, internationales, etc. Mais globalement, sur les questions sociales et économiques, il n'y a pas vraiment... Les divergences existent, mais elles ne sont pas rédhibitoires. Et elles ne sont pas rédhibitoires non plus chez les électeurs. Par contre, le problème, c'est la stratégie, en fait. La stratégie de radicalité, de conflit, qui n'est pas celle de Marine Tondelier. Marine Tondelier, elle a un vrai conflit de forme, en fait, avec Jean-Luc Mélenchon. Elle a eu beaucoup de conflits. Un conflit de stratégie. Les Verts sont plus fédérateurs. Ils veulent fédérer la gauche. Toute l'identité des Verts depuis des années, c'est d'être le trait d'union entre les divers composants de la gauche. Là où Jean-Luc Mélenchon, très clairement, lui, veut totalement abandonner la social-démocratie, le Parti socialiste, etc. Donc, il y a beaucoup de désaccords stratégiques et il y a évidemment des problèmes d'incarnation. Le problème de l'élection présidentielle, c'est qu'il faut un candidat à gauche, que la gauche est trop faible pour être divisée. Et donc, Jean-Luc Mélenchon appelle au vote utile. Il dit en gros aux écologistes, vous ne servez à rien, il faut vous rallier à moi. Mais évidemment, les écologistes veulent faire exister aussi leur identité. C'est important pour eux.
2: Rémi Lefebvre, politologue spécialiste de la gauche, donc sur la position des écologistes aujourd'hui. On va maintenant se décaler un peu sur la droite de l'échiquier politique. Regardez ce qui se passe du côté d'Édouard Philippe, de Gabriel Attal, deux anciens premiers ministres d'Emmanuel Macron, deux candidats à la présidentielle. Bonsoir Paul Barcelone.
0: Bonsoir Jules.
2: Service politique de France Info. Vous avez suivi tout à l'heure Gabriel Attal en déplacement à Aulnay-sous-Bois, près de Paris, où pour la première fois, le candidat réagissait au ralliement de Gérald Darmanin, pas à lui, à son rival.
0: Oui, et pas de suspense, Jules. Autant dire que ça n'émeut pas vraiment Gabriel Attal. Quand le soutien de Gérald Darmanin est perçu, vous savez, comme un atout de poids dans les rangs d'Édouard Philippe, eh bien le candidat de Renaissance, lui, relativise.
1: J'ai vu passer ça, effectivement. Vous savez, je suis pas sûr que ces sujets-là passionnent les Français. Moi, je vois beaucoup de gens qui essayent d'endormir cette campagne. Et moi, je veux réveiller cette campagne. Alors, c'est sûr, ça déplaît à un certain nombre de personnes qui, finalement, veulent rester quelque part dans une forme de confort du système tel qu'il fonctionne aujourd'hui. Et je me déplace partout sur le terrain, comme je l'ai fait tout l'été, à un moment où les autres candidats ont décidé, eux, de partir en vacances et de se retirer quelque part de la campagne et du débat. Les questions de personnes et de rassemblement, elles viendront au début de l'année 2027. Ce sera ce temps-là.
0: Au passage, tacle, sans le nommer, à un Édouard Philippe, on va en reparler plutôt discret cet été. Manière aussi de couper court à l'idée de tout rapprochement, en tout cas dans l'immédiat, les sondages n'étant pas très clairs. Pour se départager, Gabriel Attal, écoutez, n'exclut pas une primaire début 2027.
1: Moi, j'ai jamais rien exclu par principe. Je pense que si on a peur d'une primaire, c'est compliqué de se présenter à l'élection présidentielle. Par définition, on ne doit jamais avoir peur du vote. Ce que je constate, c'est qu'il y a quand même de très grands désaccords sur le périmètre d'une éventuelle primaire et sur son calendrier. Je suis persuadé que le rassemblement se fera derrière ma candidature au début de l'année 2027. Et je vois déjà aujourd'hui que les courbes se resserrent.
0: L'ancien Premier ministre qui, pour se faire resserrer les courbes, l'ancien Premier ministre ne compte pas lever le pied. Foire agricole de Chalon, braderie de Lille à son agenda, fête de cassoulet près de Toulouse, campagne permanente selon Gabriel Attal. En réalité, Jules, on peut aussi appeler cela une primaire sauvage.
2: Oui, il avait un peu lancé sa candidature dans une telle ambiance il y a quelques semaines. Leur stratégie à ces deux candidats sont bien différentes. Est-ce que ça ne risque pas de les rendre irréconciliables ensuite ?
0: Alors, c'est possible. Gabriel Attal, vous l'entendez, ne veut pas lâcher le morceau. Édouard Philippe, lui, la joue plutôt à l'ancienne. Peu visible cet été donc. Il a orchestré le ralliement de Gérald Darmanin, on vient d'en parler. Avant de faire sa rentrée, ce sera demain, en déplacement à Mayotte, avec des propositions choc. Le maire du Havre annonce aujourd'hui vouloir, je le cite, « fermer totalement les vannes de l'immigration en suspendant le droit du sol ». Concrètement, plus aucune nouvelle demande d'asile à Mayotte s'il est élu président en 2027. Mesure censée aussi flatter un électorat de droite dans un territoire, souvenez-vous, qui a placé Marine Le Pen en tête lors de la dernière présidentielle. Au risque donc, tout cela, et puisque la situation ne se décante pas, qu'Édouard Philippe et Gabriel Attal finissent par se neutraliser et laisser ainsi le champ libre à la candidate du Rassemblement National et à Jean-Luc Mélenchon pour s'affronter au second tour en 2027.
2: Et Gabriel Attal qui participera donc à la fête du cassoulet, c'était celle de l'Aligo, si je me rappelle bien, où il avait lancé sa candidature. Voilà, un petit air de Chiraki, ça, c'est toujours populaire, ça peut payer. Merci beaucoup Paul Barcelone, service politique de France Info. Il est 18h21.
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2: 18h21, c'est l'heure de rappeler l'essentiel de l'actualité avec vous, Anne Pinzon-Dussel. À la une, cette garde à vue prolongée pour l'un des deux hommes interpellés dans le Gard.
11: Après le meurtre d'une influenceuse dont le corps a été retrouvé calciné dans les vignes, l'un des deux hommes interpellés est ressorti libre. Les enquêteurs ont retrouvé une arme chez lui, mais sans lien avec la mort de l'influenceuse, d'après la procureure. L'autre homme va donc rester en garde à vue jusqu'à demain matin. Les fuites de données, décidément fréquentes en ce moment. Cette fois, ce sont des clients de SFR pour la fibre qui en ont été victimes. L'attaque remonte à début juillet. Les pirates ont pu récupérer des coordonnées, mais pas de mot de passe ni de données bancaires, promet l'opérateur. Les sanctions économiques imposées par les États-Unis à l'Iran. Téhéran accuse Washington de terrorisme économique et de crimes contre l'humanité. Les États-Unis, eux, assument leur objectif d'étouffer économiquement le pays pour faire tomber le pouvoir.
2: Info. Attention aux orages ce soir après les fortes chaleurs, orages qui ont commencé dès l'après-midi et qui vont se poursuivre jusqu'à demain et notamment demain matin encore sur la moitié sud du pays. Le Var est concerné, le préfet du Var, Simon Barbre, appelle à faire attention, limiter les déplacements parce que les pluies peuvent entraîner des inondations.
3: Il faut être particulièrement vigilant puisque nous sortons d'une longue phase de canicule. 22 jours en juillet, 19 jours en août, qui a particulièrement séché les sols. Et donc, ce sont des phénomènes de ruissellement, de non-absorption des précipitations par la terre qui sont redoutés. Et donc, que des phénomènes de précipitations déjà importants aient un impact surmultiplié, puisqu'ils tombent sur une terre desséchée.
4: Donc, quelques bons gestes, si l'on peut dire, quelques recommandations de la part de la préfecture dans cette situation ?
3: Exactement, il faut vraiment se tenir très informé des prévisions météo, des messages, des consignes que les autorités pourraient être amenées à passer, notamment sur les radios de service public. Éviter les déplacements, éviter absolument les passages à gué, les ponts submersibles, les zones de dépression. Et puis, les zones incendiées, puisque nous avons eu d'importants incendies dans le Var. La végétation sur ces zones ne jouera plus le rôle d'amortisseur qu'elle peut jouer lorsqu'il y a des précipitations. Et donc, des phénomènes de ruissellement accéléré, de ravinement, de coulées de boue et de cendres peuvent être redoutés. Et donc, ces zones-là font partie des zones à éviter à partir de maintenant et jusqu'à demain à la mi-journée. Donc, on va être dans une période de cumul de risques avec ces épisodes méditerranéens qui arrivent avec la fin de l'été et qui demandent à la population une vigilance toute particulière.
2: Le préfet du Var demande donc de la prudence à tous les habitants du Var, et puis c'est valable pour les autres départements, il y en a 6 en vigilance orange aux orages ce soir pour des risques d'inondation notamment après les fortes pluies. Il est 18h24. Toute la semaine, on vous raconte Steven Spielberg dans ses destins qui font l'info. Le cinéaste aux 2 Oscars, 12 milliards de dollars de recettes au box-office également. Dans ce 4e épisode, son regard sur l'Amérique, récit de Rémi Bostaron et Shérif Bitelmadji.
22: And you can see the two towers, a huge explosion now, raining debris on all of us. We better get out of the way.
23: 11 septembre 2001, les tours du World Trade Center s'effondrent, l'histoire des États-Unis bascule et le cinéma de Steven Spielberg avec. Le réalisateur est alors en train de peaufiner son nouveau film de science-fiction, Minority Report.
24: Look at me. Look at me.
23: Minority Report dépeint un monde dans lequel la sécurité est assurée par la technologie et la surveillance généralisée. Dans ce monde, on peut être arrêté pour un crime que l'on n'a pas encore commis.
24: I'm placing you under arrest for the future murder of Sarah Marks.
25: No, I didn't do anything.
23: Quand le film sort en 2002, les États-Unis viennent d'adopter le Patriot Act, une loi qui permet à la police de fouiller sans limite dans les données personnelles et de détenir des suspects sans inculpation. Le parallèle entre fiction et réalité n'est pas innocent. Le réalisateur ne s'en cache pas lors de son passage à Paris pour la promotion du film.
26: Même si ça se passe dans le futur, dans 50 ans, ça parle d'un problème très actuel, à la fois philosophique et géopolitique.
23: Ce que change le 11 septembre pour Steven Spielberg, c'est, dit-il, que le monde a désormais un impact sur son travail. Il commence par questionner la vulnérabilité de son pays avec la guerre des mondes dans lequel les États-Unis sont détruits en quelques minutes par des machines extraterrestres. Puis c'est vers l'histoire qu'il se tourne pour mettre en scène les valeurs qu'il entend défendre. En 2012, il expose les rouages fondateurs de la démocratie américaine et rencontre un succès triomphal avec Lincoln, consacré au président qui a arraché au Congrès la fin de l'esclavage, un homme qui le fascine depuis qu'il a découvert sa statue à Washington quand il était enfant.
6: I am the president of the United States of America, clothed in immense power. You will procure me these votes.
23: 3 ans plus tard, dans Le Pont des Espions, lui qui a grandi à l'aube de la guerre froide, présente au public une histoire méconnue, celle d'un avocat qui s'est battu dans les années 50 pour faire respecter les droits d'un agent soviétique arrêté aux États-Unis, malgré l'opposition d'une grande partie de l'opinion.
7: I really believe in this country. And I always have.
8: Je crois en ce pays, j'y ai toujours cru. Je voulais des histoires d'Américains, des gens avec des principes, une éthique qui, envers et contre tous, persiste à faire ce qui est juste.
23: Et son offensive prend encore une autre dimension en 2017, alors que les États-Unis viennent de se choisir un nouveau président.
9: Le président-elect des États-Unis. Of America, Donald Trump.
23: Moins d'un an après l'investiture de Donald Trump, Steven Spielberg présente Pentagon Papers, un hommage aux journalistes.
10: Let's get this out.
23: Le film raconte comment le Washington Post a contribué à dénoncer les mensonges de l'administration Nixon sur la guerre du Vietnam. Le réalisateur s'applique à rendre captivant le travail d'une rédaction et même l'impression d'un journal quand il filme les rotatives en action. Et encore une fois, Steven Spielberg ne cache pas sa volonté d'alerter ses concitoyens, comme ici, lors d'une interview sur la BBC.
8: Les médias, les journalistes sont attaqués par le pouvoir en place. Dès qu'ils n'aiment pas quelque chose, ils disent que c'est une fake news. Quand ils ne sont pas d'accord, ils disent qu'ils ont leurs propres faits alternatifs. La vérité devrait être objective. Il ne devrait pas y avoir la moindre place pour l'interprétation.
23: À 70 ans passés, Steven Spielberg s'accroche à sa foi dans l'état de droit et dans le cinéma. À propos de la présidence Trump, il formule alors cette prophétie. C'est un moment de l'histoire de notre pays sur lequel on fera des films. Cela apprendra à nos enfants ce qu'il ne faut pas faire et comment il ne faut pas se comporter.
2: Steven Spielberg dans Ces destins qui font l'info. 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
2: Stéphanie Fromentin, attention aux gros orages en Corse.
4: C'est effectivement l'île de Beauté qui sera demain la zone la plus sensible aux orages. Météo France va placer la Corse en vigilance orange, voire rouge, pour ces orages dès 6h demain matin. Les averses pourrait lâcher 30 à 50 mm de pluie en une heure sous les cellules les plus actives, voire ponctuellement 60 à 100 mm. Sur des sols très secs, le ruissellement pourra être dangereux. Ce qui est aussi à redouter, ce sont les rafales de vent qui avoisineront les 80-110 km par heure, possiblement les 130-150 au passage du front orageux sur l'ouest de l'île. Cette instabilité sera durable jusqu'en fin de journée où il fera encore 32 degrés.
2: Et les autres régions sont un peu moins impactées par les orages.
4: En fin de journée, si les orages du sud-est pourront déborder sur le Var et les Alpes-Maritimes, les conditions sont plus ensoleillées demain et calmes sur l'Hérault, avec l'évacuation des cellules actives vers les Alpes, la Suisse et l'Italie. Le risque orageux reste modéré et localisé sur les régions de l'Est et du Nord. Des averses se déclenchent aussi de l'estuaire de la Loire au Hauts-de-France. Quant aux températures, la baisse se poursuit dans l'après-midi, 26 à 30 degrés en Méditerranée, 23 à 26 en général, autour des 20 degrés près de la Manche.
2: Merci beaucoup Stéphanie Fromentin. Vous êtes sur France Info, belle fin de journée avec nous, il est 18h30. L'info, signé Pierre Boudias.
25: Une arme à feu retrouvée chez l'un des deux suspects du meurtre de l'influenceuse Sonia Bellina. Résultat d'une perquisition menée à Nîmes chez ce suspect âgé de 29 ans et toujours en garde à vue. C'est un fusil et des cartouches de calibre 12 qui ont été découverts par les gendarmes. Le maire d'Arcachon, condamné à 5000 euros d'amende par le tribunal correctionnel de Bordeaux. Yves Foulon, reconnu coupable de menaces et de violences envers son principal opposant lors des dernières municipales. L'élu Les Républicains avait été filmé à son insu, s'en prenant à l'écologiste Vital Baude au matin du premier tour. 6 départements du Sud-Est placés en vigilance orange pour risque d'orage. Les Hautes-Alpes ont rejoint cet après-midi l'Isère, la Drôme ou encore l'Ardèche. Le préfet du Var, également concerné, appelle à éviter tout déplacement et redoute des inondations. Après l'échec des frappes, Donald Trump dit vouloir mener une guerre économique sans précédent contre l'Iran. De nouvelles sanctions à venir qui provoqueront la chute du régime, assure Washington. La Maison-Blanche qui prévient que ses alliés qui ne soutiendront pas ces nouvelles mesures seront considérés contre les États-Unis. Le président américain qui a par ailleurs ouvert hier la voie à une nouvelle rencontre avec le dictateur nord-coréen Kim Jong-un, après avoir déjà réduit la participation militaire américaine aux exercices militaires qui se tiennent en ce moment en Corée du Sud. Une main tendue qui ne semble pas avoir satisfait Pyongyang. Le régime nord-coréen a tiré aujourd'hui une dizaine de missiles balistiques. Les pays alliés historiques des États-Unis en Asie observent de leur côté avec inquiétude ces derniers développements, tout en soutenant officiellement les efforts du président américain pour faire la paix avec une Corée du Nord qui est dotée de l'arme nucléaire. Dominique André.
5: L'arsenal nucléaire nord-coréen est un sujet d'inquiétude majeure. Les informations manquent pour évaluer le nombre d'ogives détenues par le dictateur Kim Jong-un. Donald Trump, qui vient de faire publiquement une évaluation inhabituelle, affirme que la Corée du Nord possède désormais 57 armes nucléaires très puissantes. Mais la Corée du Sud, voisin immédiat de la Corée du Nord, a annoncé un nombre beaucoup plus élevé, affirmant que Pyongyang en aurait entre 80 et 120. Un dialogue entre Washington et Pyongyang est la première étape nécessaire pour dénucléariser la Corée du Nord, reconnaît-on à Séoul. Pour le moment, la Corée du Nord n'a pas répondu aux avances de Donald Trump. Certains voient dans cette nouvelle tentative de rapprochement l'occasion pour Donald Trump de détourner l'attention sur l'enlisement des États-Unis dans la guerre en Iran, d'où la prudence des alliés asiatiques des États-Unis dans cette région où la nervosité reste palpable.
25: Dominique André, après la France, l'Allemagne révèle à son tour le lourd bilan des canicules de l'été à ce stade. Au moins 14 000 personnes ont perdu la vie de fin juin au 8 août, outre-Rhin, selon l'autorité sanitaire allemande. Des chiffres qui font de cet été le plus meurtrier jamais connu par le pays. Et puis une première pour Victor Wembanyama ce soir. Le basketteur français va jouer son premier match en tant que capitaine des Bleus. Ce sera face à la Serbie. Coup d'envoi à 20h.
2: Merci beaucoup Pierre Boudias. Il est 18h33. Dans un instant, on va faire un point sur les orages qui ont commencé déjà dans l'après-midi, qui s'étendent petit à petit sur la moitié sud en ce début de soirée. Attention pour la Corse demain, ça pourrait être très violent. On va faire un point complet avec un prévisionniste de la filiale risque de Météo France. Et puis dans un quart d'heure, une affaire dont on vous a beaucoup parlé sur France Info, c'est l'affaire Joël Le Squarnec. Et le dossier s'alourdit contre l'ex-chirurgien déjà condamné pour près de 300 viols et agressions sexuelles sur des mineurs.
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2: Ce que dit le préfet du Var est valable pour les 6 départements classés ce soir en vigilance orange, pour les orages par Météo France. Ne vous déplacez pas trop, soyez très prudents, parce qu'en effet les orages peuvent être violents, très localisés. Le Var, les Alpes-Maritimes, les Hautes-Alpes, l'Ardèche, la Drôme et l'Isère sont donc en alerte. La Corse va les rejoindre dès demain matin à l'aube. Bonsoir Julien Lamouret.
10: Bonsoir.
2: Vous êtes directeur système à Prédict Service, la filiale risque de Météo France. Où est-ce que les orages sont en ce moment même les plus violents ?
10: Alors là, on a eu sur les dernières heures des orages assez importants là, sur les départements du Var et des Alpes de Maritimes. Donc avec localement des quantités de pluie qui ont pu faire réagir un petit peu les petits vallons, provoquer quelques ruissellements localisés. Et au moment où on se parle, ça remonte un petit peu vers le nord, plutôt sur le secteur de la Drôme, au moment où on se parle, où on a des précipitations orageuses assez soutenues.
2: Donc aujourd'hui, le risque est double. Il y a un phénomène violent sur le coup, avec peut-être de la grêle, du vent, je ne sais pas, vous allez me le dire. Et puis ensuite, les inondations.
10: Oui, en fait, on a à la fois des phénomènes qui sont associés aux phénomènes orageux, c'est-à-dire qu'on peut avoir avec ces orages des rafales de vent un peu plus importantes, des chutes de grêle. Il y en a eu quelques-unes de relevées là, sur certains secteurs, dans le Var notamment. Et après, ce qu'on surveille, en effet, c'est la quantité de précipitation qui est tombée en un point. Et là, en effet, on a certains signaux qui nous montrent que les cumuls, ce qu'on appelle les cumuls, hein, peuvent être assez importants localement. Et donc donc peuvent être de nature à faire ruisseler et à faire réagir notamment les petits cours d'eau.
2: Parce que les sols sont tellement secs après l'été que nous avons connu qu'ils sont presque comme du ciment, l'eau glisse sur eux, ne rentre pas dans la terre.
10: En effet, la sécheresse en cours et notamment la sécheresse des sols favorise grandement les ruissellements. Hein, le sol étant tellement sec en fait qu'il n'y a pas assez de pores pour que l'eau s'infiltre et donc ça ruisselle directement. Et donc ça ruisselle notamment dans les terrains montagneux également hein, où on voit là depuis quelques jours des coulées de boue qui sont provoquées justement par ce mélange d'eau et de matériaux de surface.
2: Le fait que ces orages arrivent là maintenant après la plus longue vague de chaleur que la France ait pu connaître ex aequo avec 1983, ce n'est pas un hasard, tout ça est lié ?
10: Alors en fait, on a très régulièrement à la fin de ces périodes de chaleur, en effet, des changements de temps qui font qu'on a de l'air plus frais qui va rentrer sur le pays par l'intermédiaire d'une ondée, d'une dépression. Et donc en fait, on a ce que l'on appelle à ce moment-là des conflits de masse d'air, c'est-à-dire qu'on va avoir de l'air froid qui va rencontrer de l'air plus chaud, hein, très chaud, suite à la succession de vagues de chaleur dont vous parliez à l'instant. Et ce sont cette rencontre entre l'air froid et l'air chaud qui peut donner le caractère explosif à ces orages et donc que l'on surveille de très près.
2: Et le phénomène peut être plus puissant encore en Méditerranée en ce moment et peut-être en Corse demain avec l'eau de la Méditerranée qui dépasse les 30 degrés. Et ça aussi, ça peut rendre plus violents les phénomènes.
10: Oui, complètement. Là, on a une Méditerranée qui est très chaude, hein, avec des températures de l'ordre de la trentaine des degrés, et qui représente en fait un puits à énergie quasiment sans fond, quoi. C'est-à-dire que là, vous avez toute l'énergie et la quantité, on va dire, de vapeur disponible pour précipiter énormément. Et vous avez parlé de la Corse, vous le faites bien, hein, parce que c'est vrai que demain, dès le tout début de journée, on a des phénomènes orageux accompagnés de très fortes rafales qui sont attendues sur l'île de Beauté, et donc très grande prudence sur la Corse demain, dès le début de journée.
2: D'autant plus qu'il y a 4 ans, exactement au même moment, et c'était aussi le matin, en début de journée, qu'il y a eu une très violente tempête, un orage extrêmement violent, très soudain, 5 morts, 20 blessés. Est-ce que on peut redouter un phénomène là encore extrêmement puissant, ou alors, a priori, vu vos prévisions, ça sera assez mesuré?
10: Non, le phénomène est à considérer comme étant un phénomène sérieux. Il y a en effet un certain nombre de points qui font penser à cet événement du 18 août 2022. Hein. C'était quasiment il y a 4 ans, jour pour jour, et à peu près en effet à la même heure, c'est-à-dire en tout début de journée. Donc là, il va falloir en effet être très prudent parce que certains modèles voient notamment des valeurs de rafales de vent qui sont quand même assez importantes. Mmh. Donc si on doit faire passer un message là ce soir, c'est en tout début de journée demain en Corse, plutôt rester à l'abri et ne pas s'aventurer à l'extérieur.
2: On sera dans moins de 2 heures avec la préfecture de Corse, justement pour voir quels sont les messages de prudence et les mesures prises. Est-ce que en 4 ans néanmoins, on a quand même de votre côté amélioré le système de prévision? Ça avait été une petite polémique parce que justement la vigilance orange avait été déclenchée trop tard au goût de certains. Mais si je me souviens bien, on avait dit qu'il y avait pas assez de balises peut-être au large. Et depuis, des investissements ont été faits. On pense qu'on prévoit plus précisément aujourd'hui justement ce qui peut se passer autour de la Corse.
10: Alors il y a deux choses en fait. Hein. Il y a à la fois l'amélioration des modèles de prévision. Donc ça c'est un sujet du quotidien et en fait les équipes de Météo France notamment travaillent ardemment sur ces sujets-là. Donc la prévision et la qualité de la prévision évoluent. Donc ça c'est pour essayer de sentir quand va se produire le phénomène et avec quelle intensité. Et après vous avez tout le sujet de l'observation où là en effet on essaye dans la mesure du possible d'augmenter le réseau d'observation. Et donc là, il y a eu en effet des améliorations aussi de ce côté-là, avec des ajouts de postes d'observation, de bouées notamment, au large de la Corse, et pas que là d'ailleurs.
2: Et la tâche n'est pas simple hein, de prévoir quand et où vont frapper des épisodes soudains. Merci à vous, Julien Lamouret, d'être venu livrer sur France Info ses prévisions détaillées pour les prochaines heures et ce qui s'est passé aussi ces dernières heures cet après-midi, des vigilances orages. Globalement dans une moitié sud de la France. Vous êtes, je le rappelle, directeur système à Predict Service, la filiale risque de Météo France. Comme les orages qui suivent les vagues de chaleur, attention aux arnaques qui arrivent après les incendies. Il y a de fausses collectes de pompiers, par exemple, mais les escrocs tentent aussi d'abuser les sinistrés qui, pour certains, ont tout perdu. Bonsoir, Soizigbourg.
4: Bonsoir.
2: Quels sont, dans ces cas-là, les principaux risques ?
4: On vient de se faire arnaquer par de faux professionnels, des plombiers, des électriciens, des serruriers, des couvreurs qui viennent spontanément chez vous ou qui vous appellent pour vous proposer des travaux de réparation et de nettoyage à des tarifs parfois attractifs. Ils se présentent comme des artisans de proximité et arborent même parfois un logo officiel avec des cartes professionnelles qui ressemblent comme deux gouttes d'eau à des vrais, avec la promesse d'être disponible en permanence et de travailler vite et bien. Sauf qu'une fois la compte versée, ils disparaissent sans finir les travaux ou facturent à des prix exorbitants des prestations non réalisées. Une méthode bien rodée, comme le rappelait la préfecture des Pyrénées-Orientales sur ses réseaux sociaux au début du mois. Ce sont surtout les personnes âgées et isolées qui sont les plus exposées. Les escrocs exploitent leur détresse en misant sur la peur et l'urgence. Attention aussi aux faux pompiers, faux agents de la mairie qui proposent des inspections gratuites, des kits de sécurité ou des aides financières, mais qui en réalité cherchent à récupérer vos informations personnelles ou à vous voler de l'argent.
2: Ces arnaques à la fausse qualité, ça fait un petit moment que ça existe, mais bon, c'est efficace donc ça dure. Et il y en a aussi d'autres qui sont moins connus.
4: Oui, vous en avez parlé, Jules, les arnaques aux fausses cagnottes, des appels aux dons frauduleux pour aider les sinistrés. Les escrocs vous envoient un SMS du type « Urgent, les victimes des incendies en Gironde ont besoin de vous, faites un don en cliquant ici », suivi d'un faux lien, ou alors ils vous appellent directement en se faisant passer pour des représentants d'associations, d'organismes publics ou de plateformes officielles de collecte. Ils demandent ensuite des versements en ligne ou par virement, en jouant sur l'émotion et l'urgence. D'ailleurs, pour éviter ce type d'arnaque, la mairie de Biscarrosse a lancé une cagnotte de son propre chef mi-juillet pour sécuriser la manière de collecter les fonds.
2: Et quel réflexe à avoir pour se protéger ?
4: Alors déjà, ne pas prendre de décision sous la pression, sous le coup de l'émotion, et prendre le temps, même dans la précipitation, de comparer, de se renseigner sur l'entreprise. Ensuite, toujours exiger des devis détaillés, éviter les paiements en espèces et s'adresser autant qu'on le peut à ses interlocuteurs habituels, assureurs, artisans et aux organismes officiels, la mairie, la préfecture. Vous pouvez aussi signaler tout abus aux autorités compétentes, le ministère de l'économie et la DGCCRF, la répression des fraudes.
2: Merci à vous, Soizigbourg, cellule décryptage de France Info. 18h43 sur France Info, direction Séoul. La Corée du Sud est confrontée au fléau des crimes sexuels en ligne. Il y a plusieurs choses. Déjà, des photos ou des vidéos à caractère sexuel prises à l'insu de femmes dans l'espace public ou dans leur domicile qui finissent sur Internet. Et puis, ce phénomène est bien sûr amplifié par le boom de l'intelligence artificielle qui facilite la création de deepfakes, des fausses vidéos, des fausses images pornographiques réalisées par l'IA en incrustant le visage d'une victime bien réelle. Le gouvernement coréen a établi en 2018 déjà une task force, une équipe de choc pour traquer et supprimer tous ces contenus illicites en ligne. Et cette équipe, Célio Fioretti, elle est composée uniquement de femmes.
13: Dans un petit bureau du centre-ville de Séoul, arborant des banderoles de soutien aux victimes de violences sexuelles, travaillent les nettoyeuses du net. 23 femmes qui suppriment ces vidéos à caractère sexuel sur demande des victimes. Kim Yo-jong est à la tête de cette équipe.
14: La plupart des victimes viennent nous voir après qu'un proche leur a dit qu'une vidéo d'elle circulait en ligne. Nous avons un programme d'IA qui détecte les republications de cette même vidéo à travers Internet, ce qui permet de l'effacer aussi bien sur les réseaux sociaux que des sites pornographiques.
13: Outre le retrait de contenu, le site et ses 17 antennes régionales proposent un accompagnement psychologique et juridique des victimes. Ces dernières sont de plus en plus nombreuses. Depuis son ouverture, le centre a déjà reçu 53 000 victimes et supprimé d'Internet plus d'un million de contenus sexuels illicites, des suppressions parfois difficiles, poursuit Kim Yo-jong.
14: La majorité des vidéos sont sur des sites illégaux, donc l'hébergeur n'approuve pas notre demande de suppression. Dans ce cas, la police peut faire fermer le site. Il y a aussi le problème des sites étrangers, mais dans 80% des cas, ils sont hébergés aux États-Unis et les autorités américaines collaborent avec nous.
13: Des contenus pornographiques, parfois violents, parfois pédopornographiques, que les femmes du centre doivent consulter chaque jour pour les supprimer. Madame Park, qui doit garder son anonymat pour effectuer son travail, nous explique l'impact que cela peut avoir sur sa santé.
15: Tout le monde est assez affecté par ce travail. Certains collègues avec qui j'ai travaillé ont développé de l'insomnie, d'autres se sont mis à pleurer en voyant ces contenus, ou ont perdu l'appétit au point de sauter des repas.
13: Pour aider les 23 femmes chargées de supprimer ces contenus, le centre a mis au point un accompagnement psychologique permanent, explique Madame Park.
15: Nous avons une ou deux consultations par mois avec un psychologue et le soutien aux victimes nous pousse aussi à continuer. Quand nous recevons des messages de remerciements disant que cela les a aidés à retrouver leur vie, je ressens que même modestement, j'ai pu contribuer à ce que ces personnes surmontent une lourde épreuve.
13: Selon la firme de cybersécurité Security Hero, plus de la moitié des victimes mondiales de deepfake pornographiques sont sud-coréennes et cette tendance est en augmentation sur toutes les tranches d'âge.
2: C'est Leo Fioretti, le correspondant de France Info à Séoul, capitale de Corée du Sud. Il est 18h45.
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2: 18h46 même maintenant, et c'est l'heure de rappeler l'essentiel de l'actualité avec vous. Pierre Boudias, à la une, la prolongation de la loi spéciale sur le budget qui ferait courir un risque majeur à la France.
25: Mise en garde cet après-midi de l'inspection générale des finances, selon qui un tel scénario rendrait impossible le redressement des finances publiques en cause des entreprises dans l'incertitude, des commandes publiques et des subventions gelées et des taux d'intérêt en hausse. Une nouvelle année faste pour les industriels de l'armement en France, comme en 2025, les exportations d'armes des firmes du secteur défense ont dépassé les 20 milliards d'euros. La France conserve ainsi sa deuxième place en tant qu'exportateur mondial en matière d'armes, loin derrière les États-Unis mais devant la Russie. Les nouvelles sanctions économiques à venir contre l'Iran rendent peu probable la reprise d'opérations militaires. C'est ce qu'estime le secrétaire américain au Trésor, alors que Washington dit désormais vouloir isoler économiquement la République islamique. Une stratégie qui va permettre de faire chuter le régime, selon Scott Benson. Et puis Monaco joue une partie de son avenir européen ce soir. Le club du Rocher affronte les Polonais de Górnik Zabrze en match de barrage de la Ligue Europa Conférence. Coup d'envoi à 20h.
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2: L'affaire Le Squarneck, on vous en a beaucoup parlé sur France Info, cet ex-chirurgien déjà condamné pour près de 300 viols et agressions sexuelles, eh bien le dossier s'alourdit. 40 viols et agressions de plus font l'objet d'une information judiciaire, ouverte hier par le parquet de Lorient après des nouvelles plaintes, des nouvelles révélations. Et malheureusement, cela n'étonne pas Manon Lemoine. Elle a été une victime de Joël Le Squarneck, elle l'est encore d'ailleurs, et elle est la porte-parole aujourd'hui du collectif des victimes.
0: Dans tous les cas, il y a des victimes qui ne seront pas retrouvées, c'est sûr, à travers les carnets qui ont été supprimés. On ne peut pas être certain qu'il a noté tous les faits. Peut-être qu'il y en a ou pour qu'il n'a pas noté. Donc, nous, on est contactés régulièrement par des personnes qui nous demandent si elles peuvent être victimes, si parce qu'elles ont croisé son chemin dans une clinique et on est en incapacité de répondre. Mais il y a en tout cas beaucoup de personnes qui nous contactent et qui se questionnent aussi, et on est en incapacité de répondre, mais la justice ne sera peut-être pas en capacité non plus de répondre à partir du moment où on ne peut pas être certain qu'il a noté l'ensemble de ses victimes.
4: Certaines victimes se sont manifestées d'elles-mêmes pendant le procès. Est-ce que ça veut dire aussi que d'autres personnes ont pu être contactées par les enquêteurs directement ?
0: Oui. Alors, il avait noté un certain nombre de victimes. Hugo Lemonnier en avait retrouvé un certain nombre qu'il avait poussé au procureur. Il l'indique dans son livre, puisqu'il avait refait l'enquête. Que ce soit des personnes pour qui l'enquête est passée à la trappe sur ces noms-là, des homonymes aussi parfois, des lignes qui ont été sautées. Ça révèle largement les moyens l'enquête qui ont été moindres et qui ont fait que il y a une lenteur pour retrouver ces victimes-là. Ces victimes qui auraient pu être retrouvées au même titre que nous en 2018, 2019, 2020, commencer leur reconstruction bien plus tôt, le commencent que depuis quelques mois et se retrouvent dans cette spirale judiciaire que maintenant, avec la différence que le Squarneck se présentera peut-être libre et sortira peut-être libre de son prochain procès s'il y en a un, puisqu'il n'y a pas le cumul de peine en France.
4: D'un mot sur la façon dont les choses se sont faites avec le collectif de victimes, comment vous avez appris l'ouverture de cette information judiciaire ?
0: Alors, comme tout le monde, on l'apprend par voie de presse, mais les victimes, elles, concernées par ce dossier, l'apprennent aussi par voie de presse.
4: Vous n'en avez pas été informée en amont ?
0: Mais personne. C'est-à-dire que, encore une fois, la justice préfère faire du médiatique que de l'approche victimaire sincère. On nous dit que les victimes sont prises en compte au sein de la justice. Je vous avoue que nous, on continue à en douter. Je vous rappelle qu'en 2025, pour le procès de 2025, nous avions appris la date du procès par voie médiatique. Donc, on est plus de 299 victimes à avoir appris notre propre date de procès par voie médiatique. Nos avocats n'ont pas été informés en amont. Pourtant, les avocats étaient rencontrés le lendemain de la presse. Il suffisait d'intervertir les dates. Là, encore une fois, la procureure fait un effet d'annonce en plein mois d'août, là où les avocats sont en partie en vacances, donc ne sont pas joignables par leurs clients, en indiquant des informations qui sont accessibles depuis le mois de mars, puisque en mars, l'information judiciaire avait déjà été ouverte et avait été déjà communiquée. Donc là, il n'y a pas de fait nouveau, finalement, qui aurait pu être communiqué bien en amont, mais les victimes l'apprennent une nouvelle fois par voie médiatique et donc sont encore une nouvelle fois esselées. Je précise qu'émotionnellement parlant, c'est très, très compliqué à vivre et on a des victimes qui sont concernées dans le collectif sur ce dossier-là et qui ne comprennent pas et qui n'ont pas les réponses à cette violence supplémentaire qui leur est infligée.
4: Oui, parce que vous êtes sans doute en contact avec une partie de ces 48 nouvelles victimes, avec le collectif. Que vous disent-elles ?
0: Bah, elles disent qu'elles ne comprennent pas, qu'elles ne comprennent pas pourquoi elles n'ont pas eu l'information avant par voie d'avocat, pourquoi encore une fois c'est les médias qui communiquent. Du coup, elles n'ont pas les informations sur la globalité de cette instruction, sur de savoir si leur dossier est bien dans cette instruction-là. Mmh. En fait, encore une fois, elles sont mises de côté parce qu'il y a un choix et une posture médiatique plutôt qu'une posture portée vers les victimes.
2: Manon Lemoine, victime de Joël Le Skouarnec, porte-parole du collectif des victimes de cet ex-chirurgien déjà condamné pour près de 300 viols et agressions sexuelles. Le dossier qui s'est alourdi aujourd'hui, elle répondait un peu plus tôt sur France Info à Agathe Mahuet. Il est 18h51. Bientôt chez vous avec Yann Rousseau, comme tous les jours, une tendance à l'étranger que l'on pourrait voir bientôt débarquer en Europe. Et aujourd'hui, on va parler de cette idée de recréer l'image ou la voix d'un proche décédé. Des familles ont recours à l'intelligence artificielle en Corée du Sud pour vivre ces moments de deuil lors des enterrements avec des vidéos où le défunt apparaît. Yann Rousseau.
1: Oui, plusieurs entreprises sud-coréennes fabriquent maintenant ces messages de l'au-delà. Elles parlent de restitution numérique. Par exemple, la start-up Vice peut vous fabriquer en 3 jours une courte vidéo très réaliste de la personne décédée. Cela va vous coûter en gros

0: expression de son visage.
1: Et les familles passent ce message lors des funérailles.
0: Alors, ces vidéos de restitution sont maintenant utilisées dans plein de circonstances. Cela peut être, bien sûr, lors des funérailles, on fait alors dire aux morts un petit mot réconfortant pour chacun ou un remerciement de s'être déplacé. Mais les familles utilisent aussi ce service lors des grands événements de la vie. Par exemple, lors d'un mariage ou lors d'une remise de diplôme, de plus en plus de gens se fabriquent aussi des vidéos très personnelles où, par exemple, ils font dire à leurs parents des mots qu'ils auraient aimé entendre de leur vivant. Cela peut être des « je t'aime » ou un « je suis très fier de toi ».
1: Et il serait possible d'utiliser cette technologie, Yann, pour dialoguer en direct, en quelque sorte, avec l'avatar de la personne qui est morte.
0: Alors pour l'instant, la société FICE refuse de faire ça et disent que ça pose trop de problèmes éthiques. Une autre société coréenne propose en revanche un service où l'on peut avoir l'impression de parler avec le défunt, mais cela demande beaucoup plus de préparation en amont. Dans cette solution, il faut que la personne ait préparé des heures de messages de son vivant pour qu'il puisse être ensuite utilisé sous forme de dialogue artificiel après son décès.
1: Yann Rousseau, bientôt chez vous, tous les jours sur France Info. Il est 18h54, l'info de l'histoire maintenant. Avec l'historien de France Info, Fabrice Dalméda, on revient tout cet été sur les slogans qui ont marqué les élections présidentielles de la Ve République, alors que d'ici quelques semaines, on va connaître ceux pour la présidentielle de 2027. Aujourd'hui, un slogan de Ségolène Royal, Fabrice, l'ordre juste.
2: En 2007, une jeune femme de 20 ans éclate sur Internet et grimpe au sommet des tubes de l'été. Elle s'appelle Coxie et sa chanson « Garçon » est pleine d'ironie et critique le machisme ambiant. Coxie, à sa manière, manifeste la prise de pouvoir féminine, car en 2007, pour la première fois, une femme atteint le second tour de l'élection présidentielle en France, la socialiste Ségolène Royal. Son slogan, la France présidente, vient après une phase de discussion avec son entourage. C'est la candidate elle-même qui l'aurait choisie, affirme son directeur de campagne Jean-Louis Bianco. Mais la candidate reprend peu ce slogan, qui a peut-être été suggéré par la directrice d'une agence de publicité, Nathalie Rastoin, alors chez Ogilvy. Son affiche, avec une photo noir et blanc, est présentée par Jacques Lang en mars 2007. Ségolène Royal a commencé sa campagne bien avant et d'autres mots d'ordre sont entrés dans son esprit. L'ancienne ministre Juliette Méadel, alors sa conseillère, nous explique.
3: Je faisais partie de l'équipe de Ségolène Royal. On n'était pas très nombreux et c'est Ségolène Royal elle-même qui a trouvé l'idée d'ordre juste. L'ordre juste, ça disait les classes populaires sont les premières qui ont besoin d'être protégées et la sécurité, c'est la première des libertés. C'est avec cette idée d'ordre juste et de démocratie participative qu'on a gagné la primaire dès le premier tour.
2: Rien n'était évident car Ségolène Royal, en effet, faisait face à deux caciques du Parti Socialiste. D'un côté, celui qui représentait l'aile centre-gauche, Dominique Strauss-Kahn. De l'autre, celui qui se voulait le champion de la gauche, Laurent Fabius. Mais les deux hommes ont perdu devant la candidate qui a mené une campagne tout à fait originale pour ses primaires. Elle a commencé par réunir des petits groupes de soutien et puis ensuite, elle a fait quelques meetings qui lui ont permis de se rendre mieux compte de la nécessaire proximité avec les citoyens. Car dans son esprit, désormais, ce qui compte, c'est la démocratie participative. Elle le dit dans son clip de campagne pour le premier tour.
4: J'ai voulu que les citoyens prennent la parole. Je veux porter votre voix dans cette élection présidentielle. La politique doit partir de la réalité de la vie des gens, être attentive aux leçons que le peuple donne, comprendre que le citoyen est le mieux placé pour faire le diagnostic de sa vie et pour dire au nom de quelle valeur la gauche doit agir.
2: Toute une scénographie a été imaginée par les conseillers de Ségolène Royal. Elle se place au centre et les électeurs sont tout autour d'elle pour lui poser des questions et attendre ses réponses. Mais en fin de meeting, il y a une nouveauté pour la candidate socialiste. Elle finit tout par la Marseillaise et les journalistes l'ont remarqué.
5: Plus un meeting sans elle. La Marseillaise. Villeurbanne, Nice, Marseille, partout où elle passe, la candidate désormais fait retentir l'hymne national, comme pour mieux installer le patriotisme dans sa campagne.
2: Grâce à son dynamisme et malgré les peaux de banane que lui glissent ses caciques du Parti Socialiste, elle parvient au second tour et se retrouve face à Nicolas Sarkozy. Vient alors un moment où les mots vont changer. Au cours du débat, Ségolène se met en colère.
6: Non, monsieur Sarkozy, tout n'est pas possible dans la vie politique. Tout n'est pas possible. Alors, ce discours, cet écart entre le discours et les actes, surtout lorsqu'il s'agit d'enfants handicapés, n'est pas acceptable. Alors, et je suis très

0: en colère, et les parents et les familles qui vous
1: calmez-vous,
0: et les parents, non, je ne me calmerai pas.
1: Ne montrez pas du doigt avec
0: non,
1: ce,
0: si,
1: cet index
0: non.
1: pointé, parce que franchement,
0: non, je ne me calmerai pas. Je ne me calmerai pas.
1: Ben pour,
0: je ne me calmerai
1: pour être
0: pas.
1: Président de la République, il faut être calme.
0: Non. Pas quand il y a des injustices. Il y a des colères qui sont parfaitement saines.
2: Avec Ségolène Royal, la colère fait son entrée parmi les émotions possibles au sein de notre espace public. Et nous savons que depuis, les colères françaises ne sont pas retombées. De cette campagne, on gardera le souvenir d'un grand meeting à Charletti. Autour d'elle, les artistes se pressaient, et notamment l'un d'entre eux, Kali, qui nous demandait à quand le bonheur.
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3: Il est 18h59, c'est l'heure de la météo.
6: Une forte dégradation orageuse touche le sud-est jusqu'à demain. Du Languedoc à la vallée du Rhône, en région PACA, dans les Alpes et en Corse, les orages pourront être violents avec 30 à 50 mm de pluie en moins d'une heure. Localement, des cumuls de 100 à 130 mm sont possibles. Des rafales de vent aussi entre 70 et 90 km par heure, ponctuellement jusqu'à 130 km par heure, notamment sur l'île de Beauté qui sera soumise à ces forts orages, surtout dès demain matin 6h. Sous ces orages, il peut y avoir aussi de la grêle et une forte activité électrique. Une grande prudence est donc recommandée, notamment en montagne et sur le littoral.
3: Merci beaucoup Stéphanie Fromentin. Vous êtes sur France Info, il est 19h. L'info avec vous, Jeanne Mézières. Bonsoir Jeanne.
7: Bonsoir.
3: À la une, après l'incendie de Gironde, une plainte déposée.
7: Une plainte contre X pour la réalisation d'un pare-feu au Cap Ferret, des pins abattus sans autorisation d'après l'association AC Anticorruption. Des bonnes affaires qui n'en sont pas du tout. Le site de vente de vêtements de fast fashion Boohoo, rattrapé par la répression des fraudes, est condamné à une amende de 2 millions d'euros. Les taux d'intérêt record de la dette française dénoncés par Marine Le Pen dans un tweet provoque la colère de la Macronie. Enfin, outre-Atlantique, on parle toujours de dette. Celle des États-Unis qui atteint des sommets, plus de 40 000 milliards de dollars. Mais ce n'est pas vraiment un motif d'inquiétude dans le pays. C'est le pare-feu de la discorde au Cap Ferret. Fin juillet, quand la Gironde brûle et que les flammes approchent de la presqu'île, l'homme d'affaires Benoît Barthérot décide tout seul d'abattre des arbres. Sauf que l'association AC Anticorruption lui reproche de ne pas avoir respecté la loi et porte plainte contre X, Aurélien Tirard. L'organisation réclame une enquête sur de possibles infractions environnementales et forestières.
8: Nous sommes le 23 juillet, le méga-feu dévore depuis la veille des centaines d'hectares. Et face à l'avancée très rapide des flammes, Benoît Barthérot prend publiquement la décision d'abattre des pins sur plusieurs centaines de mètres de large au bourg de Lège-Cap-Ferret pour créer un pare-feu. Problème, il n'a pas demandé les autorisations, comme le rappelle Jean-Pierre Stenner, membre de l'association anticorruption AC.
9: On ne peut pas non plus se permettre de tout faire, quoi. Il pénètre sur le domaine public dont il entreprend des travaux sans aucune autorisation. Bon, on ne peut pas accepter que l'administré à titre particulier puisse s'éroger des droits sur la collectivité. En fait, de protéger la nature, il protège d'abord ses intérêts.
8: Le chantier est stoppé deux jours et reprend. L'association lui reproche d'avoir tordu le bras aux autorités, car l'homme d'affaires a fini par obtenir les autorisations en jouant de ses réseaux jusqu'à Brigitte Macron, assure-t-il. Mais aujourd'hui encore, Benoît Barthérot le maintient. Tout a été fait dans les règles.
10: La seule question qui se posait, c'est de savoir s'il y avait un péril imminent et si on était dans l'état de nécessité d'intervenir, ce que nous avons fait. Et dès que le péril a été un peu écarté, nous avons demandé et sollicité les autorisations. que nous avons obtenu.
8: De son côté, la mairie de Lesches-Cap-Ferret réfléchit s'il est opportun de porter plainte également.
7: Aurélien Tirard du service police-justice de France Info. La crainte d'inondation dans le quart sud-est de la France. Après les fortes chaleurs et la vague record que l'on vient de vivre, 6 départements sont placés en alerte orange aux orages par Météo France. Les Hautes-Alpes, les Alpes-Maritimes, le Var, la Drôme, l'Ardèche et l'Isère. Il pourrait y avoir beaucoup de pluie et comme les sols sont secs, ils ne pourront pas absorber toute l'eau.
3: 19h03, on en vient à ces fausses promotions qui coûtent cher.
7: Le site Boohoo, figure de la vente de vêtements de fast fashion, vient d'écoper d'une amende de plus de 2 millions d'euros pour des pratiques commerciales trompeuses. Boris Allier, la répression des fraudes met en cause la version française de la plateforme de vente en ligne.
11: T-shirts, robes ou chaussures, les experts de la répression des fraudes ont analysé plusieurs centaines de produits, leurs prix et surtout les promotions affichées, des prix barrés ou des pourcentages de réduction mis en évidence. Sauf que la plupart de ces prétendues bonnes affaires n'en étaient pas. Les enquêteurs ont ainsi relevé 95% d'annonces non conformes avec notamment des prix majorés avant d'appliquer les réductions ou des annonces qui n'offrent finalement aucune baisse de prix. La DGCCRF note également des irrégularités sur la composition de certains articles, l'utilisation par exemple du mot « cuir » pour désigner des vêtements en réalité synthétiques. L'entreprise britannique Boohoo est donc condamnée à une amende de 2 300 000 euros et la répression des fraudes invite les consommateurs à se méfier des offres promotionnelles trop attrayantes.
7: Et en tout, ce sont 95% des annonces qui sont non conformes d'après l'administration. Dans l'affaire de la mort de l'influenceuse Sonia Bellina, l'un des deux suspects remis en liberté en fin d'après-midi. La garde à vue du deuxième homme est-elle prolongée, indique le parquet de Nîmes. La jeune femme de 29 ans a été découverte calcinée la semaine dernière par un ouvrier agricole. Le maire d'Arcachon, condamné par le tribunal correctionnel de Bordeaux, Yves Foulon doit payer 5 000 euros d'amende pour menaces et violences envers l'écologiste Vital Baud lors des élections municipales. En mars dernier, au matin du premier tour, le maire sortant avait été filmé en train d'insulter et de pousser son adversaire.
3: Il est 19h05. La politique et Marine Le Pen qui sort de son silence estival.
7: Avec un tweet rédigé hier pour dénoncer les taux d'intérêt record de la dette française. Pour elle, c'est l'illustration de 10 ans du président Macron au pouvoir. Alors Hélène Terzian, cela met en colère évidemment la Macronie.
12: Oui, il faut dire que Marine Le Pen sort la sulfateuse. La candidate du RN promet de nettoyer les écuries d'Augias, référence à l'un des 12 travaux d'Hercule à propos des comptes de l'État, et dénonce des chèques sans provision, dit-elle, dont il faut désormais payer les conséquences. Ces chèques, vous en réclamiez toujours de nouveau quand je proposais des économies, réagit au quart de tour Bruno Le Maire. Celui qui a été ministre de l'économie pendant 7 ans attribue au contraire cette envolée des taux à l'abandon de la politique qu'il a menée en 2017 et l'abandon de la réforme des retraites réclamée notamment par le RN. Son successeur à Bercy, Antoine Armand, lui emboîte le pas, citant les mesures d'économie auxquelles le RN s'est toujours opposé. Et puis, sans directement viser Marine Le Pen, Sébastien Lecornu a démenti des rumeurs d'économie pour le prochain budget, comme la suppression des APL pour les étudiants. En colère, dit-il, contre ceux qui inventent des décisions pour inquiéter les Français.
7: Et c'est dans ce contexte que l'inspection générale des finances alerte. Aujourd'hui, la France serait exposée à des risques majeurs sans accord sur le prochain budget, puisque cela voudrait dire que le budget 2026 sera reconduit. Si cette situation se produit, le redressement des finances publiques serait impossible, d'après l'IGF.
3: Et justement, en matière de finances, on en vient à cette première aux États-Unis.
7: Et oui, on évoquait les taux d'intérêt qui augmentent en France, c'est le cas plus largement en Europe. Et de l'autre côté de l'Atlantique, la dette américaine vient de franchir les 40 000 milliards de dollars. C'est l'équivalent de 34 000 milliards d'euros. Le déficit du pays s'approche des 7%. Louise Buyens, faut-il craindre une crise mondiale de la dette ?
13: D'après plusieurs économistes, on n'en est pas là parce que les États-Unis n'ont pas de problème pour se financer. Il faut comprendre qu'ils ont une dette colossale depuis plus de 20 ans et malgré l'état de leurs finances, il y a toujours des investisseurs prêts à acheter la dette américaine. À court terme, ils réclament des intérêts plus élevés qu'avant, mais ils ne sont pas inquiets pour l'avenir. Si la situation continue à se dégrader, il y a toujours des solutions. La Réserve fédérale américaine peut racheter une partie de la dette. Le ministère des Finances a d'ailleurs annoncé qu'il allait le faire et ça a eu pour effet immédiat la détente des taux. Le gouvernement américain peut aussi prendre des mesures d'austérité, mais contrairement à la France, la dette et le budget ne font presque pas partie du débat aux États-Unis. Ce qui prime, c'est la politique de relance.
7: Et qui détient la dette américaine, Louise ?
13: un quart de la dette américaine est détenue par la Banque centrale américaine. Le reste des créanciers, ce sont majoritairement des pays étrangers. Le Japon en tête, suivi de la Chine et des Européens. Ce sont leur épargne qui finance les États-Unis. Il y a très peu de risques qu'ils se désengagent parce que les enjeux ne sont pas seulement financiers, notamment pour le Japon qui compte sur les États-Unis pour sa protection militaire. Et puis, le dollar reste bien plus fort que les autres monnaies. Pour le dire autrement, les investisseurs auront beaucoup de mal à trouver mieux ailleurs.
7: Louise Buyens du service économie de France Info. Il portera sa casquette de capitaine ce soir pour la première fois. Victor Wembanyama est chargé de porter l'équipe de France de basket lors d'un match amical qui démarre dans un peu moins d'une heure à 20h à Belgrade face à la Serbie. Les Bleus médaillés d'argent au JO de Paris 2024 face aux médaillés de bronze, ça promet un beau match. En football à la même heure, c'est un barrage de qualification pour la Ligue Conférence qui a lieu, la troisième compétition européenne. Monaco est en Pologne pour affronter le Górnik Zabrze. Toujours en foot, la chaîne beIN Sport présente elle ses excuses aujourd'hui en raison d'une erreur dans une campagne d'affichage qui a particulièrement déplu aux supporters lorrains puisque le logo de l'AS Nancy a été affiché à la place de celui du FC Metz dans les rues de la ville. Ça ne passe pas pour les clubs qui sont de grands rivaux et se retrouveront le 2 janvier pour le premier derby de la saison. Enfin, Jules, c'est une étoile qui se déplace à une vitesse difficilement imaginable. L'étoile S301, découverte par des astronomes, traverse 25 000 km par seconde.
3: Wow.
7: Elle orbite autour du trou noir au centre de notre galaxie et pourrait à l'avenir nous apporter de nombreuses informations justement sur cette zone d'ombre qui a encore beaucoup de secrets pour nous.
3: Bah, bravo à ces astronomes d'avoir pu la déceler, d'avoir pu la voir filer aussi rapidement. C'est une étoile filante en quelque sorte.
7: Exactement.
3: Je suis sûr que c'est faux en termes astronomiques, bien sûr. Mais merci beaucoup. Jeanne Mézia, vous êtes sur France Info, il est 19h09.
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3: Dans un instant, on va faire le point sur les orages, ce qui nous attend dans les prochaines heures, surtout si vous êtes dans la moitié sud du pays et en particulier en Corse. Le secrétaire général de la préfecture de la Haute-Corse et sous-préfet de Bastia va nous rejoindre. Il est 19h10.
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3: 6 départements sont en vigilance orange aux orages en cette fin de journée. Le Var, les Alpes-Maritimes, les Hautes-Alpes, l'Ardèche, la Drôme et l'Isère, où les orages ont déjà commencé à frapper. En Corse, la vigilance sera de mise dès la fin de la nuit. C'est globalement dans toute la moitié sud et en Corse, demain matin, que les orages peuvent frapper, parfois très violemment, averti Philippe Marlière, prévisionniste et météorologue.
16: Sur ces secteurs, on attend donc une intensité très importante, des rafales très importantes, de forts cumuls de pluie, avec peut-être même jusqu'à 100 mm localement, ça veut dire plus d'un mois de pluie au passage de ces orages. Ouais. À aucun moment, de telles quantités de pluie dans des espaces-temps aussi courts ne peuvent s'infiltrer dans les sols. Donc forcément, eh bien, ça déborde et ça peut provoquer des inondations. On l'a vu à travers la semaine dernière sur les Pyrénées. Et là, et ça pourrait se passer évidemment sur les départements qu'on a évoqués et bien évidemment les départements limitrophes. Et je rappelle toujours parce qu'un orage dans son déplacement est toujours bien, bien difficile à cibler. Mais effectivement, donc 100 mm de pluie en quelques heures, bah oui, localement, ça va provoquer des dégâts, donc il faut être extrêmement prudent.
3: Le météorologue et prévisionniste Patrick Marlière. Bonsoir Arnaud Milman.
17: Bonsoir.
3: Merci de répondre à l'invitation de France Info. Vous êtes le secrétaire général de la préfecture de la Haute-Corse et vous êtes sous-préfet de Bastia. La Corse qui bascule en vigilance orange et peut-être même rouge en tout cas. On s'attend demain matin à voir des orages très importants arriver.
17: Alors pour l'instant nous sommes en vigilance orange pour les orages. Je sors d'un point avec Météo France. Il est possible que ce soit réévalué dans le courant de la nuit, mais pour l'instant, on travaille sur l'hypothèse d'une vigilance orange, effectivement, avec un épisode qui peut être très court, mais qui peut être très violent, avec des rafales qui peuvent monter jusqu'à 150 km/h, peut-être au-delà, des chutes de pluie localement qui peuvent être très, très concentrées, et évidemment, tous les risques qui vont avec.
3: Donc, attention, j'imagine, bon, évidemment, au déplacement sur la route avec les chutes d'arbres, mais attention sur la côte et puis près des lits des rivières dans les montagnes.
17: Alors sur l'ensemble du territoire, en réalité, hein, nous avons pris conjointement avec les collègues de Corse du Sud un ensemble de mesures dès cet après-midi. L'interdiction d'accès aux massifs forestiers, aux sentiers de randonnée, la limitation, voire l'interdiction des activités de pleine nature toute la journée de demain. Évidemment, interdiction de camper dans les espaces naturels. L'interdiction de fréquenter, vous avez raison, les cours d'eau et les baignades, puisque la Corse se caractérise par des vallées très encaissées et des pluies d'orage très intenses peuvent créer aussi, en plus des inondations, des phénomènes de vagues submersion. Et puis, nous sommes dans un épisode de sécheresse très avancé, avec une humidité des sols très faible, et donc des risques d'incendie aussi, liés notamment à des départs liés à foudre, qui sont importants. Donc c'est effectivement un moment de grande vigilance pour la population.
3: Et on est en pleine saison touristique, la population de l'île augmente considérablement, évidemment, et votre travail de prévention avec, vous nous parliez là de l'interdiction de randonnée sur les massifs. Je ne sais pas si on prend l'exemple rien que du GR20, où il y a beaucoup de gens qui sillonnent ce parcours de randonnée assez exigeant, il y a des gens dans les refuges, etc. Comment vous allez faire pour que tout le monde reste dans les refuges et que les autres ne montent pas? Ça va être dur à appliquer, il faut que tout le monde ait le message.
17: Alors, dans le cadre de la prévention des incendies, nous avons déjà un dispositif activé en fonction de la situation de fermeture des massifs, avec un certain nombre d'éléments, des barrières, des systèmes d'information, et puis une présence humaine qui est assurée par les agents du parc naturel, par les agents de l'Office national des forêts, par les gendarmes, pour passer l'information, et puis évidemment aussi sanctionner ceux qui passeraient outre. Pour le GR20, vous avez raison, c'est un sujet qui peut être compliqué, parce que c'est déjà en soi un parcours difficile et très exposé, avec des parties en haute montagne. Demain, la pratique de la randonnée sur le GR20 sera interdite, et le camping sur le site, y compris à proximité des refuges, sera également interdit. Nous avons pris contact individuellement avec chacun des gestionnaires de refuges pour mettre à l'abri toutes les personnes qui vont arriver ce soir, et qu'elles restent à l'abri toute la journée de demain. Et
3: disons peut-être un mot de plus sur la côte, la mer, évidemment, c'est important. En Corse, l'été, il y a beaucoup de monde. Pas de sortie en mer ce soir, tout le monde au port, on rentre, et pas de sortie demain matin?
17: Oui, effectivement, l'épisode, il sera violent en terme, il sera aussi violent en mer, avec d'abord un phénomène qui arrivera par l'ouest, mais qui va très vite se décaler sur la partie est. Donc ça va concerner l'ensemble des côtes de la Corse. Évidemment, toutes les sorties en mer sont fortement déconseillées pour ne pas se mettre soi-même en risque, et ne pas mettre en risque les sauveteurs qui seraient obligés d'intervenir. Pour autant, à ce stade, au moment où je vous parle, les traversées maritimes sur les ferries sont assurées, avec simplement des décalages possibles d'horaire pour permettre aux bateaux de charger et de partir plus tôt, ou de partir plus tard après l'événement.
3: On l'entend avec toutes les mesures que vous nous avez citées, les mesures de prévention que vous prenez les choses très au sérieux, et pour cause, le 18 août 2022, il y a 4 ans, presque jour pour jour, la Corse déplorait 5 morts et 20 blessés après le passage d'un orage très brutal, très inattendu. Est-ce que ça a vraiment marqué les esprits? Est-ce que c'est le genre de choses dont on reparle là maintenant? Est-ce qu'il y a de l'inquiétude ce soir sur l'île?
17: Il y a forcément de l'inquiétude, puisque ceux qui connaissent la Corse savent que c'est une île dans la mer, donc elle cumule tous les risques naturels qui sont liés à la haute montagne, qui sont liés au littoral, qui sont liés aussi à sa présence dans la Méditerranée, avec un système climatique qui est évidemment très particulier et qui peut être très violent, avec des épisodes qui peuvent rappeler, par exemple, pour vos auditeurs, les épisodes Cévenol, avec des épisodes très violents. Donc, de manière générale, la population est très attentive aux messages qui sont passés. Il faut les redoubler, il faut les passer. Je vous remercie de m'en donner l'occasion. Oui, l'épisode de 2022, évidemment, a marqué les esprits. D'ailleurs, il y a eu un retour d'expérience qui a été fait à l'issue, qui a conduit à renforcer les capacités de prévision de Météo France, puisque nous allons pouvoir nous appuyer dès ce soir, dès demain matin, sur des bouées météorologiques qui ont été installées à l'issue de cet événement, et qui nous permettent d'accroître la fiabilité des modélisations, même si ce sont des éléments qui arrivent et qui s'affinent au fur et à mesure.
3: Bah oui, on s'en souvient, et il y a 4 ans, il y avait eu une polémique, parce que finalement Météo France avait décrété la vigilance orange très tard pour beaucoup, presque au moment en réalité où les orages les plus violents frappaient l'île vers 8h30. D'ailleurs, c'est aussi demain matin, hein, on ne le rappellera jamais assez, qu'on attend les orages les plus violents en Corse. Là, vous le dites, et c'est une bonne chose finalement, on a des meilleures capacités de prévision. On s'attend davantage à ce qui va se passer et ça va aider?
17: Alors oui, et en même temps, il faut être très humble. Un orage, par définition, il est très difficile à cerner, tant dans son intensité que dans sa localisation ou dans les horaires. Nous, à quelques centaines de mètres près, vous pouvez avoir un orage qui bascule sur une vallée ou sur l'autre avec des impacts qui sont très différents. Et ça, ce sont nécessairement des choses qu'on peut constater que quelques heures, des fois quelques minutes avant les événements. Et donc, toute la stratégie, elle est de prévenir tout ce qui peut l'être. D'où aussi des mesures étendues sur l'ensemble du département, puisqu'à le moment où nous parlons, il est difficile de savoir exactement où l'orage va être le plus intense. Mais on se prépare à cet événement et la population doit également l'être. Ça me permet aussi, si vous me permettez, de rappeler que demain, sauf nécessité, il est beaucoup plus prudent de rester chez soi et d'éviter de prendre la route.
3: Donc pas de déplacement si possible. Le phénomène, on le connaît bien maintenant, ce sont des orages dopés par la température très élevée de la Méditerranée qui est à presque 30 degrés ou même plus par endroit.
17: C'est en fait la confrontation effectivement d'une mer très chaude hein, qui est de l'ordre effectivement de 30 degrés et de l'arrivée de masses froides. Alors c'est en soi un épisode connu, hein, la Corse est régulièrement frappée par des orages au mois d'août, mais ce qui est de plus en plus frappant, c'est l'intensité de ces épisodes en lien avec le dérèglement climatique, même si on ne peut pas juger sur un seul épisode, mais on sait que dans un avenir proche et à moyen terme, on risque d'être de plus en plus concerné par ce type d'événement violent. C'est aussi un enjeu de préparer la population et de préparer l'île dans une optique de long terme.
3: Et ça vous donne en tout cas beaucoup de travail de prévention ce soir, alors qu'on attend des orages violents dès demain matin. Vous avez une idée de l'heure d'ailleurs à laquelle ça peut commencer en Corse ?
17: Alors, on est sur un épisode qui est annoncé orange à partir de 6 heures. Ça peut éventuellement être réévalué si la cinétique s'accélère, mais le gros de l'épisode sera entre 6 et 10 heures demain matin. Le COD, la cellule de crise départementale, sera activée dès 5h30 pour être capable de prendre les décisions qui s'imposent.
3: Merci beaucoup Arnaud Milman, secrétaire général de la préfecture de la Haute-Corse, sous-préfet de Bastia. On aura peut-être l'occasion de vous rappeler demain. On n'espère pas, à vrai dire, que les orages ne soient pas trop violents. Il y a 6 départements, je vous le rappelle, classé en vigilance orange aux orages, le Var, les Alpes-Maritimes, les Hautes-Alpes, l'Ardèche, la Drôme et l'Isère. Et donc, à partir de demain, les départements corses rejoignent cette liste-là. Il est 19h20 dans une poignée de secondes.
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3: C'est donc l'heure du fil info et c'est avec vous Jeanne Mézia. À la une, un nouveau vol de données revendiquées.
7: Un hacker assure avoir eu accès à plusieurs millions de données de la plateforme privée Alaxion qui permet aux médecins de planifier leur rendez-vous. L'entreprise relativise la portée de la cyberattaque et assure que le piratage concerne un serveur qui contient des données de test sans lien avec de vrais clients. Plus de 20 milliards d'euros pour la deuxième année consécutive, c'est la valeur des commandes à l'exportation d'armes réalisées par les industriels français de la défense. La France est le deuxième pays exportateur d'armes au monde, boosté par l'avion Rafale et les 26 exemplaires commandés par l'Inde l'année dernière. L'Italie, la Grande-Bretagne, l'Allemagne et la France appellent Israël à mettre fin à l'expansion de ses colonies en Cisjordanie et demandent à l'État hébreu de retirer ses appels d'offres lancés pour construire plus de 1200 logements. Enfin, 6 départements du quart sud-est de la France sont en vigilance orange aux orages. Les Hautes-Alpes, l'Ardèche, la Drôme, l'Isère, le Var et les Alpes-Maritimes.
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3: Est-ce une nouvelle provocation ou une nouvelle erreur de la Russie ? En tout cas, la tension monte d'un cran en mer Noire parce que la Roumanie annonce avoir détruit un drone maritime et elle accuse la Russie, alors que la présidente de la Commission européenne, elle, Ursula von der Leyen, appelle les Européens à renforcer leur défense. Bonsoir Omar Waman.
18: Bonsoir.
3: Omar, que s'est-il passé exactement ?
18: Oui, le drone maritime a été repéré tôt ce matin par un navire commercial à environ 150 km des côtes roumaines en mer Noire. Donc, deux F-16, deux avions de chasse roumains ont été envoyés sur place. Ils ont détruit l'engin, cet engin qui transportait des explosifs alors qu'il se trouvait tout près de Neptune Deep, ce grand projet gazier offshore roumain dont la production doit commencer en 2027. Pour Bucarest, il fallait intervenir rapidement pour protéger les centaines de personnes qui travaillent sur cette plateforme. Les autorités roumaines affirment que le drone ne venait pas d'Ukraine et accusent la Russie d'être derrière cet incident. Et ce n'est pas une première. Il y a une dizaine de jours, deux autres drones avaient déjà été détruits dans ce secteur. À Bruxelles, Ursula von der Leyen a réagi à cette nouvelle tension. La présidente de la Commission parle d'une campagne de guerre hybride contre l'Union européenne et appelle les 27 à renforcer leur défense pour pouvoir, je cite, dissuader les provocations et les agressions.
3: Et pourquoi, Omar, ce site gazier roumain est-il régulièrement sous la menace de la Russie ?
18: Eh bien parce que ce projet stratégique pourrait faire de la Roumanie le premier producteur de gaz de l'Union européenne, alors que les 27 cherchent à réduire leur dépendance au gaz russe. Mais à quelques mois du démarrage, la sécurité du site inquiète. Situé à environ 170 km des côtes, ce champ gazier est dans le viseur de la Russie qui cherche à préserver ses exportations de gaz vers l'Europe. Les autorités roumaines redoutent par-dessus tout, on l'a vu, les attaques de drones ou des sabotages d'infrastructures sous-marines. Or, la marine roumaine dispose de moyens limités pour surveiller les quelques 25 000 km² de sa zone économique en mer Noire. Bucarest prévoit donc de renforcer ses équipements, notamment avec de nouveaux radars, avec de nouveaux systèmes anti-drones. Mais leur déploiement pourrait prendre du temps, car avec une production attendue de 100 milliards de mètres cubes de gaz, Neptune Deep représente un enjeu énergétique majeur pour la Roumanie, mais aussi pour l'Europe.
3: Merci à vous, Omar Waman, rédaction internationale de Radio France, 19h23. Pendant tout l'été, nous écoutons avec Bertrand Dical les nouvelles thématiques de la chanson française, les sujets dont les chanteuses et compositrices s'emparent, alors que ce n'était pas le cas hier. Aujourd'hui, le harcèlement de rue avec la chanson « Homme » de Colline Rioux.

Pourquoi la rue est à toi ? Bonne question, évidemment, que pose Colline Rio. Pourquoi tant de femmes ne se sentent-elles pas en sécurité dans l'espace public ? Évidemment, cette parole éloquente n'est peut-être pas la première à évoquer la peur du harcèlement de rue. Pourquoi la rue ?

0: Déjà en 1966, le groupe des Parisiennes se plaint de ne pouvoir sortir tranquillement le soir.
1: C'est tout de même malheureux qu'on puisse pas se promener tranquillement dans les rues après 9h du soir.
0: Parce qu'il y a souvent un homme pour aborder une femme avec l'intention plus ou moins explicite de la séduire. Et nous avons même collectivement le sentiment qu'il y a là quelque chose d'absolument normal, voire le sentiment qu'il s'agit d'une part de notre identité. Voici deux drapeaux tricolores avec l'orchestre de Fred Edison en 1950, avec Joe Dassin en 1969.
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3: Ah, vous croyez ?

0: apprivoisé.
1: Certes, tout cela est bien innocent. Mais voyons de plus près. Première étape, une femme étant désirable, mais elle ne contrôle pas le désir des hommes, cette femme est abordée. Deuxième étape, elle dit non. Troisième étape, l'homme refuse le refus. La même mécanique chez Fernandel en 1930, chez Claude Nougaro en 1993, chez le rappeur Bosch en 2020.
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0: Je suis entêté, je la suis quand même. En me rapprochant, je lui dis je vous aime. Tout de sur ce banc, asseyons-nous donc. Elle dit oh mais non, non, non, non, non, non.
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3: Eh bien, le harcèlement de rue, c'est ça. Et sa justification est affirmée, réaffirmée en permanence dans notre culture populaire. Et pas que par la chanson, évidemment. Observons sa violence avec Jamel Debbouze, qui en 1999 raconte une expédition de drague avec ses copains à la gare de l'Est.
4: Quand on allait pour draguer, pour avoir 10 fois plus de chances d'y arriver, eh ben, on y allait à 10.
3: Le dialogue est amorcé.
4: Viens voir, mon magicien. Franchement, vous êtes bien charmante, hein.
3: Mais la femme s'éloigne.
4: Mais reviens, on va pas te taper, reviens. Espèce de pute.
3: Et vous avez bien entendu les applaudissements, je suppose. On dira que quand ce sketch de Jamel Debbouze a été enregistré, Colin Rio avait 3 ans et que les choses ont bien changé depuis. Eh bien, elle change tellement que Homme, sa chanson, a été enregistrée une deuxième fois avec Barbara Pravi, Camille, Émilie Loiseau, Laura Cahen, Nash, Raphaël Lanadière et quelques autres. Un collectif de femmes qui disent ensemble la colère et un peu d'espoir aussi.

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1: Stéphanie Fromentin.
2: Une forte dégradation orageuse touche le sud-est jusqu'à demain. Du Languedoc à la vallée du Rhône, en région PACA, dans les Alpes et en Corse, les orages pourront être violents avec 30 à 50 mm de pluie en moins d'une heure. Localement, des cumuls de 100 à 130 mm sont possibles. Des rafales de vent aussi entre 70 et 90 km par heure, ponctuellement jusqu'à 130 km par heure, notamment sur l'île de Beauté qui sera soumise à ces forts orages, surtout dès demain matin 6h. Sous ces orages, il peut y avoir aussi de la grêle et une forte activité électrique. Une grande prudence est donc recommandée, notamment en montagne et sur le littoral.
1: Merci beaucoup Stéphanie Fromentin, les prévisions avec Météo France. Savez-vous quelle heure il est ? Il est 19h30. L'info avec vous, Anne Pinxon-Dussel.
3: Et six départements du sud-est de la France regardent donc le ciel avec un peu d'inquiétude ce soir. Des orages sont prévus, les Hautes-Alpes, l'Ardèche, la Drôme, l'Isère, le Var et les Alpes-Maritimes. Le problème, c'est que le sol est très sec, l'eau peut avoir du mal à s'infiltrer. Il y a donc un risque de ruissellement et d'inondation. Le préfet du Var, invité sur France Info, a d'ailleurs demandé aux habitants d'éviter les déplacements pour ne pas prendre de risques à cause de ces orages. Le discours de Marine Tondelier, la patronne des Verts qui devait avoir lieu ce soir à Grenoble, est reportée à demain. L'Allemagne aussi a souffert des canicules cet été et le nombre de décès à cause de la chaleur dans le pays atteint des records. C'est ce qu'annonce aujourd'hui l'autorité sanitaire allemande dans son rapport hebdomadaire. Sandrine Etto-Handeck, vous êtes la correspondante de France Info à Berlin. C'est l'été le plus meurtrier que l'Allemagne ait jamais connu.
4: C'est pendant la semaine du 22 au 28 juin dernier, particulièrement suffocante, avec plus de 41 degrés par endroit, qu'il y a eu le plus grand nombre de morts. 14 000 décès liés à la canicule jusqu'au 9 août, un record absolu depuis que ce type d'estimation existe selon l'autorité sanitaire allemande. Le précédent record remonte à 2018. L'Allemagne avait alors enregistré 8 900 décès liés à la chaleur. Comme dans les autres pays d'Europe, ce sont les personnes âgées de 75 ans et plus qui ont été les plus touchées. Le nombre de morts liés à la chaleur est sous-estimé, a affirmé dans la presse l'ancien ministre de la Santé, Karl Lauterbach. Ce député social-démocrate abonde dans le sens des membres de son parti qui ont proposé dimanche dernier d'inscrire dans la Constitution l'adaptation au changement climatique et la protection de la nature comme mission commune entre l'État fédéral et les régions. Il exhorte ses partenaires de la CDU-CSU, réticents jusque-là pour des questions financières notamment, à se ranger derrière cette proposition.
3: Sandrine Etto-Handeck à Berlin. L'un des suspects dans l'affaire du meurtre de Sonia Bellina dans le Gard est toujours en garde à vue. Sa garde à vue est prolongée, précise le parquet de Nîmes. Le deuxième homme interpellé, lui, est ressorti libre. Les enquêteurs ont trouvé une arme chez lui, mais qui est sans lien avec la mort de l'influenceuse dont le corps a été retrouvé brûlé dans les vignes la semaine dernière. Quatre pays européens, dont la France, demandent la fin de l'expansion des colonies en Cisjordanie. La France, l'Italie, la Grande-Bretagne et l'Allemagne font une déclaration commune et appellent Israël à retirer immédiatement les appels d'offres qui ont été lancés cette semaine. Il s'agit de la construction de 1200 logements en Cisjordanie. La France, qui est toujours le deuxième exportateur d'armes dans le monde, loin derrière les États-Unis, mais devant la Russie, les commandes aux industriels français dépassent les 20 milliards d'euros en 2025 pour la deuxième année de suite. C'est un rapport du ministère des Armées. L'Inde a commandé 26 avions Rafale l'an dernier, qui représente 40% des commandes qui ont été passées. Et puis Monaco qui joue ce soir pour le match de barrage aller de la Ligue Europa Conférence. Les footballeurs de l'AS Monaco affrontent les Polonais du Górnik Zabrze. Le coup d'envoi, c'est à 20h.
1: Merci beaucoup Anne Pinxon-Dussel. Bonne soirée et bienvenue si vous nous rejoignez à l'instant sur France Info, 19h33. Attention aux orages qui arrivent toujours, hein. C'est le message à répéter. Mais là, dans les prochaines minutes, on va parler de politique, de cette campagne présidentielle qui s'amorce en cette rentrée. Il y a du rififi à gauche, notamment chez les écologistes qui lancent aujourd'hui leur université d'été. Et puis on va voir comment Gabriel Attal encaisse le soutien de Gérald Darmanin et Édouard Philippe. Gabriel Attal qui était en déplacement à Aulnay-sous-Bois aujourd'hui.
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1: La campagne présidentielle n'est pas encore complètement lancée. Certains candidats attendues ne sont même pas encore officiellement déclarées, mais les choses sérieuses commencent un peu quand même. On va regarder de près ce qui se passe du côté des héritiers de la Macronie dans un instant, je vous le disais, mais d'abord la gauche et plus particulièrement les écologistes. Bonsoir Elia Bergel.
5: Bonsoir Jules.
1: Service politique de France Info, vous êtes en direct de Grenoble où les Verts lancent leur université d'été aujourd'hui dans une certaine cacophonie.
5: Exactement, le parti a un peu des airs de poulet sans tête avec des élus qui multiplient les initiatives personnelles, les prises de position solitaires. Exemple, en début de semaine, Sandrine Rousteau, très hostile à la direction de son parti et assez isolée chez les écolos, laisse entendre qu'elle pourrait voter Jean-Luc Mélenchon en 2027. À la place de la candidate officielle des Verts, Marine Tondelier, un non-sujet évacue la patronne des écologistes cet après-midi à Grenoble qui jure le parti n'est pas à feu et à sang.
1: Et une partie des députés verts milite pour un rapprochement avec la France Insoumise.
5: Et surtout depuis l'échec de la primaire que Marine Tondelier essayait de mettre sur place avec le PS pour désigner un candidat commun pour rivaliser avec Jean-Luc Mélenchon à gauche, sauf que la primaire est enterrée, déconvenue, qui fragilise la chef du parti. Marine Tondelier, elle s'était personnellement investie dans l'aventure. Elle a tenté contre vents et marées d'aller au bout. Depuis, l'écologiste tente de redonner du souffle à sa candidature. Dernière initiative en date, cette lettre ouverte au reste de la gauche pour discuter sans exclusive, nouvelle main tendue aux insoumis après avoir pourtant juré pendant des mois que Jean-Luc Mélenchon était devenu infréquentable, que c'était terminé. Ne pas parler aux insoumis devenait intenable en interne, reconnaît un proche de la direction du parti.
1: Donc il y a deux lignes, il y a les écologistes qui veulent se rapprocher des insoumis et puis ceux qui veulent plutôt rejoindre les sociaux-démocrates.
5: Voilà, exactement. Les Verts sont un peu écartelés, en fait, côté plutôt social-démocrate du parti. On a le député écologiste Jérémy Yordanov. Lui appelle à créer une structure commune entre place publique, le PS et les écologistes. Proposition un peu floue, tout comme celle de Yannick Jadot. Le sénateur écolo lance, lui, à rassembler la social-écologie. Nouvelle initiative pour rassembler, vous l'avez compris, la gauche sans LFI. Initiative personnelle qui ne suscite pas un enthousiasme de dingue, il faut bien le dire, hein, ici à la rentrée des écolos parmi les militants. Yannick Jadot qui était présent au dernier meeting de Raphaël Glucksmann. En fait, Jules, les Verts sont affaiblis par leur débâcle aux dernières européennes, par des municipales un peu ratées. Le parti ne semble plus assez fort pour résister à l'attraction des deux principaux pôles de la gauche, la France Insoumise et les sociaux-démocrates, pour l'instant incarnés par Raphaël Glucksmann.
1: Elia Bergel, en direct de Grenoble, les universités des écologistes qui commencent. Romain Lukiens, à vos côtés pour la liaison technique. Il y a en effet les pas très bons résultats des Verts aux dernières élections et puis ce paradoxe du moment. Il ne s'impose pas alors que l'on parle tout le temps des questions climatiques, du réchauffement, de ses conséquences très concrètes avec, par exemple, la canicule. Écoutez sur ce paradoxe l'analyse de Rémi Lefebvre, politologue, professeur de sciences politiques à l'Université de Lille 2.
6: Marine Tondelier, c'est son calcul, c'est qu'elle estime que le parti, que les écolos sont la force politique qui peut faire entendre, qui est propulsée aussi, qui peut être portée par ces questions de réchauffement climatique, qui malheureusement recule dans l'opinion. Alors on va voir les effets de ce qui s'est passé cet été, la canicule, les feux, mais globalement, depuis plusieurs mois, voire plusieurs années, la préoccupation environnementale cède par rapport à celle du pouvoir d'achat, de la sécurité ou de l'immigration. Donc c'est aussi ça le problème des écologistes, c'est que beaucoup de Français considèrent qu'on ne peut pas construire une autre politique uniquement autour de la lutte contre le réchauffement climatique. Et donc ça c'est pas très très porteur non plus pour les écologistes. C'est un petit parti, une grande idée, mais pas forcément beaucoup de soutien dans l'opinion.
2: Marine Tondelier donc a dit qu'elle défendait une union de la gauche. Est-ce que la gauche peut s'entendre, s'unir plus largement? Est-ce qu'il y a justement des points de convergence encore?
6: Alors, il y a des points de convergence. Le problème, ce n'est pas tant les idées, parce que globalement...
2: Mais il y a quand même des désaccords, notamment sur certaines questions internationales.
6: Voilà, évidemment, internationales, etc. Mais globalement, sur les questions sociales et économiques, il n'y a pas vraiment... Les divergences existent, mais elles ne sont pas rédhibitoires. Et elles ne sont pas rédhibitoires non plus chez les électeurs. Par contre, le problème, c'est la stratégie, en fait. La stratégie de radicalité, de conflit, qui n'est pas celle de Marine Tondelier. Marine Tondelier, elle a un vrai conflit de forme, en fait, avec Jean-Luc Mélenchon. Elle a eu beaucoup de conflits. conflit, un conflit de stratégie. Les Verts sont plus fédérateurs, ils veulent fédérer la gauche. Toute l'identité des Verts depuis des années, c'est d'être le trait d'union entre les divers composants de la gauche, là où Jean-Luc Mélenchon, très clairement, lui, veut totalement abandonner la social-démocratie, le Parti socialiste, etc. Donc, il y a beaucoup de désaccords stratégiques et il y a évidemment des problèmes d'incarnation. Le problème de l'élection présidentielle, c'est qu'il faut un candidat à gauche, que la gauche est trop faible pour être divisée. Et donc, Jean-Luc Mélenchon appelle au vote utile. Il dit en gros aux écologistes, vous ne servez à rien, il faut vous rallier à moi. Mais évidemment, les écologistes veulent faire exister aussi leur identité. C'est important pour eux.
1: Rémi Lefebvre, politologue spécialiste de la gauche, donc sur la position des écologistes aujourd'hui. On va maintenant se décaler un peu sur la droite de l'échiquier politique. Regardez ce qui se passe du côté d'Édouard Philippe, de Gabriel Attal, deux anciens premiers ministres d'Emmanuel Macron, deux candidats à la présidentielle. Bonsoir Paul Barcelone.
7: Bonsoir Jules.
1: Service politique de France Info. Vous avez suivi tout à l'heure Gabriel Attal en déplacement à Aulnay-sous-Bois, près de Paris, où pour la première fois, le candidat réagissait au ralliement de Gérald Darmanin, pas à lui, à son rival.
7: Oui, et pas de suspense, Jules. Autant dire que ça n'émeut pas vraiment Gabriel Attal. Quand le soutien de Gérald Darmanin est perçu, vous savez, comme un atout de poids dans les rangs d'Édouard Philippe, eh bien le candidat de Renaissance, lui, relativise.
8: J'ai vu passer ça, effectivement. Vous savez, je suis pas sûr que ces sujets-là passionnent les Français. Moi, je vois beaucoup de gens qui essayent d'endormir cette campagne. Et moi, je veux réveiller cette campagne. Alors, c'est sûr, ça déplaît à un certain nombre de personnes qui, finalement, veulent rester quelque part dans une forme de confort du système tel qu'il fonctionne aujourd'hui. Et je me déplace partout sur le terrain, comme je l'ai fait tout l'été, à un moment où les autres candidats ont décidé, eux, de partir en vacances et de se retirer quelque part de la campagne et du débat. Les questions de personnes et de rassemblement, elles viendront au début de l'année 2027. Ce sera ce temps-là.
7: Au passage, tacle, sans le nommer, à un Édouard Philippe, on va en reparler plutôt discret cet été. Manière aussi de couper court à l'idée de tout rapprochement, en tout cas dans l'immédiat. Les sondages n'étant pas très clair. Pour se départager, Gabriel Attal, écoutez, n'exclut pas une primaire début 2027.
8: Moi, j'ai jamais rien exclu par principe. Je pense que si on a peur d'une primaire, c'est compliqué de se présenter à l'élection présidentielle. Par définition, on ne doit jamais avoir peur du vote. Ce que je constate, c'est qu'il y a quand même de très grands désaccords sur le périmètre d'une éventuelle primaire et sur son calendrier. Je suis persuadé que le rassemblement se fera derrière ma candidature au début de l'année 2027. Et je vois déjà aujourd'hui que les courbes se resserrent.
7: L'ancien Premier ministre qui, pour se faire resserrer les courbes, l'ancien Premier ministre ne compte pas lever le pied. Foire agricole de Chalon, braderie de Lille à son agenda, fête de cassoulet près de Toulouse, campagne permanente selon Gabriel Attal. En réalité, Jules, on peut aussi appeler cela une primaire sauvage.
1: Oui, il avait un peu lancé sa candidature dans une telle ambiance il y a quelques semaines. Leur stratégie à ces deux candidats sont bien différentes. Est-ce que ça ne risque pas de les rendre irréconciliables ensuite ?
7: Alors, c'est possible. Gabriel Attal, vous l'entendez, ne veut pas lâcher le morceau. Édouard Philippe, lui, la joue plutôt à l'ancienne. Peu visible cet été donc. Il a orchestré le ralliement de Gérald Darmanin, on vient d'en parler. Avant de faire sa rentrée, ce sera demain, en déplacement à Mayotte, avec des propositions choc. Le maire du Havre annonce aujourd'hui vouloir, je le cite, « fermer totalement les vannes de l'immigration en suspendant le droit du sol ». Concrètement, plus aucune nouvelle demande d'asile à Mayotte s'il était élu président en 2027. Mesure censée aussi flatter un électorat de droite dans un territoire, souvenez-vous, qui a placé Marine Le Pen en tête lors de la dernière présidentielle. Au risque donc, tout cela, et puisque la situation ne se décante pas, qu'Édouard Philippe et Gabriel Attal finissent par se neutraliser et laisser ainsi le champ libre à la candidate du Rassemblement National et à Jean-Luc Mélenchon pour s'affronter au second tour en 2027.
1: Paul Barcelone, merci à vous, service politique de France Info. Il est 19h42, on part en Chine. Pour ce qui est aussi un symbole de la crise immobilière, mais surtout un procès dont on parle énormément dans ce pays, c'est le patron du groupe Evergrande, le promoteur immobilier le plus endetté au monde, qui vient d'être condamné à la prison à la perpétuité. L'État lui confisque aussi tous ses biens pour une condamnation pour corruption. On va tâcher de comprendre toute cette affaire et son ampleur depuis Pékin avec Delphine Sureau. Delphine, les juges considèrent l'homme d'affaires comme entièrement responsable de la chute du groupe en 2021.
9: Oui, la liste des faits reprochés au fondateur d'Evergrande, Xu Jiaying, est longue. Falsification continue et massive des finances du groupe, levée de fonds frauduleuse, corruption et détournement de fonds. Le tribunal a aussi invoqué les vastes répercussions de la chute du groupe sur l'économie chinoise. En défaut de paiement depuis 2021, liquidé en 2024, Evergrande est endetté à hauteur de 260 milliards d'euros. Le conglomérat a grandi à une vitesse folle à la fin des années 90 en construisant ans à crédit des logements dans toute la Chine. Evergrande empruntait énormément, vendait les appartements sur plan et finançait avec l'argent des particuliers de nouveaux projets. Tant que les ventes augmentaient et que les banques prêtaient, la machine fonctionnait. Les prix flambaient, les Chinois spéculaient et certains se sont énormément enrichis grâce à l'immobilier. Les collectivités locales, elles, revendaient leurs terrains aux promoteurs et finançaient ainsi la construction de routes, de métros et d'écoles.
1: Mais le gouvernement chinois a fini par agir pour prévenir l'éclatement de la bulle immobilière.
9: Oui, en 2020, Pékin a mis un coup d'arrêt à l'endettement incontrôlé des promoteurs en réduisant leur accès au crédit. L'année suivante, Evergrande s'est trouvé en défaut de paiement avant d'autres grands promoteurs chinois comme Country Garden, emporté à son tour par la crise. On a vu des chantiers à l'arrêt, des tours immenses laissées à l'abandon et des Chinois désespérés d'avoir investi toutes leurs économies dans l'immobilier alors que les prix ont chuté de 20% depuis 2021.
1: Est-ce que, Delphine, cette crise a encore un impact aujourd'hui ?
9: Oui, 5 ans plus tard, l'immobilier qui représentait près d'un quart du PIB chinois n'est pas reparti. Les prix baissent encore légèrement, moins 3% sur un an au mois de juillet. Malgré les mesures de soutien de Pékin, la confiance des acheteurs est durablement entamée. Ils sont effarés de voir fondre la valeur de leurs appartements. Ils consomment moins, d'autant plus qu'au même moment, la population chinoise a commencé à décliner. Tout cela freine la croissance. La Chine vise une croissance entre 4,5% et 5% pour 2026. C'est son objectif le plus bas depuis des décennies.
1: Delphine Sureau à Pékin pour France Info. 19h45 dans un instant. On retraverse la planète et on va traverser la Manche aussi pour aller au Royaume-Uni avec le couple princier Harry et Meghan qui annonce son retour en Angleterre après 6 ans d'exil aux États-Unis.
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1: Avant cela, le fil info, 19h45, le fil info qui nous mène en Corse, Anne Pinxon-Dussel, où les habitants sont invités à rester chez eux demain.
3: À cause des orages qui sont annoncés, l'ensemble des massifs de l'île seront fermés. Les activités de pleine nature sont interdites dans toute la Corse. Le vent pourra souffler jusqu'à 150 km/h. Il y a pour l'instant 6 départements du sud-est qui sont en vigilance orange à cause des orages qui pourraient frapper là pour le coup dès ce soir. La Corse le sera à partir de demain matin. Les États-Unis mettent en garde leurs alliés. Ils leur demandent de soutenir les sanctions économiques contre l'Iran pour faire tomber le pouvoir en place. Soit vous êtes avec nous, soit contre nous, prévient le secrétaire au Trésor. Il doit tenir une conférence de presse lundi pour préciser toutes ces sanctions. Et puis deux matchs ce soir du foot avec l'AS Monaco qui affronte les Polonais du Górnik Zabrze en match de barrage aller de la Ligue Europa Conférence. Et du basket, l'équipe de France contre celle de Serbie, un match de préparation avant les qualifications pour le Mondial. Les deux match démarre à 20h.
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1: C'est le sujet qui est sur toutes les lèvres à l'heure du thé outre-Manche depuis ce matin et ce sera le cas encore à l'heure du dîner et du coucher. Le retour du couple le plus célèbre du Royaume-Uni peut-être, dans son pays, le prince Harry et Meghan Markle, qui vont très vite revenir en Angleterre avec leurs deux enfants, Archie et Lilibet. Ils vivaient aux États-Unis depuis 6 ans après des tensions avec le reste de la famille royale britannique. Mais ils annoncent donc leur grand retour. Alors qu'en pensent les Britanniques? Eh bien vous êtes allés leur demander dans les rues de Londres, Sarah Menaille.
11: La nouvelle fait la une de toute la presse britannique aujourd'hui. Harry rentre à la maison. Le duc et la duchesse de Sussex quittent leur exil de Montecito pour s'installer dans une résidence privée hors de Londres. Après des années de tensions et de critiques envers la famille royale, ces derniers mois, le fils cadet du roi Charles III exprimait déjà son envie de renouer avec les siens, comme dans cette interview accordée à la BBC en mai 2025.
12: I would love reconciliation.
13: J'aimerais vraiment me réconcilier avec ma famille. Ça ne sert plus à rien de continuer à se disputer. La vie est précieuse.
11: Point culminant de ce rapprochement, le 10 juillet dernier, le roi Charles III et la reine Camilla recevaient le couple et ses deux enfants, Archie 7 ans et Lilibet 5 ans. Première réunion familiale en 4 ans. Mais malgré les bonnes intentions du roi Charles III dans les rues de Londres, l'évocation de ce retour divise les Britanniques.
14: Je ne suis pas très content. Ils ont critiqué le pays à plusieurs reprises. Ils ont trahi leur famille. Il a trahi sa famille, le roi, son père. Et maintenant, ils veulent revenir.
15: C'est une surprise. Je suis sûre qu'il y a une raison derrière cela et que nous saurons pourquoi ils reviennent. Mais oui, c'est surprenant.
11: Malgré un retour sur le sol britannique, le statut d'Harry et Meghan ne change pas. Ils demeurent de simples particuliers et ne reprendront aucune charge officielle au sein de la monarchie britannique. Pour Juliette Ridden, experte de la famille royale, ce retour soulève aujourd'hui de nombreuses interrogations, notamment celle de l'amélioration des relations familiales.
12: Ce sera un combat difficile. Il reste encore beaucoup à faire pour rétablir leur relation. William et Harry ne communiquent plus depuis un long moment. Je pense qu'il y a encore beaucoup à faire pour améliorer leur relation. Le roi, lui, souhaite voir la famille réunie. Quant à savoir si William et Harry parviendront à ce stade, nous verrons bien.
11: Entre brouille avec William et frilosité du public britannique, le pari de la réconciliation des Sussex semble risqué.
1: Sarah Menaille à Londres pour France Info. On va essayer de comprendre un peu plus quand même cette décision du couple princier. Bonsoir Olivia Missen-Macher.
16: Bonsoir Jules.
1: Spécialiste du Royaume-Uni au magazine Point de vue, spécialiste des têtes couronnées. Est-ce qu'on sait précisément pourquoi le couple princier revient sur sa terre natale finalement après avoir tourné le dos aux Britanniques et à la couronne il y a 6 ans maintenant?
16: Alors précisément, non. Ils ne nous ont pas donné d'indications très précises et de raisons particulières. Plein d'hypothèses, par contre, se retrouvent dans la presse ce matin et cet après-midi. On a l'hypothèse, évidemment, c'est à ça qu'on pense en premier, c'est la maladie de Charles III. Puisqu'il est atteint d'un cancer, il est très possible que Harry et Meghan et leurs enfants aient voulu passer le plus de temps possible auprès du roi, sachant qu'ils savent mieux que nous quel est le pronostic vital et les conséquences de la maladie du roi. Donc ça pourrait être éventuellement une raison. Et l'autre raison qui paraît aussi un peu plus probable, c'est qu'ils aimeraient donner une éducation britannique à leurs enfants, Harry et Meghan, qui jusque-là n'ont connu que les écoles de Montecito en Californie. Et je crois qu'Harry tenait vraiment à ce que Archie et Lilibet puissent, comme lui, grandir un peu avec cette éducation britannique, peut-être les uniformes, peut-être cette éducation un peu plus à la campagne, etc. Donc ça peut aussi être une raison. On balance un peu entre plusieurs explications, mais pour l'instant, on n'en a pas une précise.
1: D'autant que de l'avis de presque tout le monde, de tout ce que je lisais, en tout cas, on dit que le rêve américain n'a pas vraiment pris, il n'a pas été aussi beau que prévu pour Harry et Meghan. Est-ce que ce retour du prince est un retour en grâce ou pas du tout? Est-ce qu'on sait quel accueil, finalement, l'opinion publique britannique va lui réserver à lui, à Meghan et à ses enfants?
16: On espère un bon accueil, ils espèrent aussi, mais il faut dire que dans les sondages, ils sont assez bas au niveau de leur popularité. Ça pourrait être aussi d'ailleurs l'une des raisons pour lesquelles ils souhaitent revenir au Royaume-Uni pour un peu se redorer leur image, si on peut dire ça comme ça, pour être plus proche de la terre natale et du royaume du prince Harry. Mais on ne sait pas encore quel accueil ils vont leur réserver. Harry est toujours l'enfant du pays. C'est vrai que c'est pour les Anglais, c'est quand même le petit orphelin qui marchait derrière le cercueil de Diana, et ça ne va pas changer. Meghan, c'est un peu plus compliqué. Pour l'instant, on ne sait pas encore l'accueil que les Britanniques vont leur réserver.
1: Est-ce que vous pouvez nous rappeler pourquoi 6 ans, c'est long, tout les auditeurs et toutes les auditrices de France Info ne suivent pas l'actualité de la couronne britannique de très près. Comment résumer le désamour et toutes les tensions qui ont eu lieu ces dernières années pour justifier l'exil et ce qui s'est passé depuis?
16: Alors, dès leur mariage, Harry et Meghan n'ont pas bien supporté, et surtout Meghan, en fait, les règles de la vie dans la famille royale, notamment aussi à cause, à mon avis, de la différence de culture entre Meghan et la culture anglaise, c'est-à-dire la culture américaine et la culture britannique. Il y a eu un petit clash de ce côté-là, et depuis, ils n'ont eu de cesse d'avoir des conversations, que ce soit avec William, Kate, à l'époque, Elisabeth II, le prince Philippe, et parfois des clashs, parfois des tensions qui ont mené Harry et Meghan à vouloir s'en aller et à vouloir partir loin de Windsor et loin du Royaume-Uni pour un peu vivre leur vie en toute indépendance, ce qu'ils ont fait en 2020, en décidant d'être complètement non-actif, c'est-à-dire de ne plus représenter la couronne outre-Atlantique, donc de travailler pour eux-mêmes, de pouvoir avoir des activités commerciales, ce que la reine a accepté, évidemment à condition qu'ils ne fassent pas les deux, donc restez aux États-Unis, faites vos activités commerciales, par contre, ne prenez plus le titre d'Altesse Royale et ne représentez plus la couronne, ça c'était le deal.
1: Et c'est peut-être leur chance pour, pour la suite, je ne sais pas, parce que comme la couronne n'est plus autant plébiscitée qu'avant et qu'on pointe beaucoup

0: et tout seul. Mais il n'empêche, et les auditeurs le savent, comme moi et comme nous, à point de vue et tous les journalistes, quand on se présente comme Harry et Meghan Sussex, duc et duchesse de Sussex, on n'est quand même pas totalement indépendant.
1: Eh bien, merci à vous pour cet éclairage, Olivia Missenmacher, sur le retour du couple princier au Royaume-Uni. Vous êtes spécialiste du Royaume-Uni au magazine Point de vue, Le Monde d'Élodie. Élodie Suigo est son invitée.
2: Bonjour Eric Serra.
3: Bonjour Élodie.
2: Vous êtes notre invité toute cette semaine sur France Info dans le monde d'Élodie. Vous avez sorti il y a quelques semaines un nouvel album, hein, Space Project Humo. Il y a un spectacle qui évidemment va venir nous attraper puisque vous allez nous raconter votre histoire à travers nos histoires à nous puisque vos musiques ne vous appartiennent plus, malheureusement pour vous. Après les émotions intimes de Nikita et Léon, place aujourd'hui aux grandes machines du cinéma international, James Bond et le cinquième élément, composé pour un James Bond. Cette entrée dans une mythologie mondiale avec GoldenEye vous apportez une identité sonore très différente, plus électronique, plus expérimentale, parfois même déroutante pour les fans historiques, hein, de la saga. Quand on vous propose de composer pour James Bond, je voudrais connaître déjà votre première réaction.
3: Ma toute première réaction, j'avais refusé. Parce que j'étais en train, à ce moment-là, de faire mon premier album solo, que j'avais déjà interrompu pour faire la musique de Léon. Et du coup, là, je m'étais juré de ne plus l'interrompre, quelle que soit la raison. Et je me souviens même qu'en rigolant avec des potes, j'avais dit « Bon, sauf si c'est Spielberg qui m'appelle. » Et là, c'est pas Spielberg, mais c'est James Bond quand même. Et en fait, Barbara Broccoli, la productrice, parce que j'étais allé quand même les rencontrer par politesse, ils étaient à ce moment-là à Pinewood, en post-prod du film, le film était terminé. Donc j'ai fait un aller-retour. Là, ils m'ont fait une projection du film. En général, le premier montage, les monteurs et les réalisateurs mettent de la musique témoin, ça les aide. Et là, 80% de la musique témoin, c'était la musique de Léon. Évidemment, ça m'a titillé.
2: Flatté un peu aussi. Hein.
3: Flatté, ouais. Et je dois dire aussi que Barbara Broccoli, elle a réussi vraiment à me toucher ce à quoi je m'attendais pas du tout, parce que c'est une grosse prod américaine quand même, mine de rien. En repartant, je lui avais dit, écoute, je suis pas sûr, je dois t'avouer que je suis venu avec l'idée de dire non, mais tout ce que tu me dis me touche, etc. Donc je lui dis, je te promets, je vais réfléchir, donne-moi 48 heures. Le lendemain, finalement, je prends ma décision et je le fais pas. Elle me dit, bon, écoute, on est très embêté parce qu'on voulait vraiment que ce soit toi, mais je comprends en même temps. Deux, trois jours plus tard, Barbara Broccoli me rappelle et elle me dit, écoute, Eric, on a réfléchi et on ne veut personne d'autre, c'est toi qu'on veut. Et là, elle m'a déroulé un tapis rouge avec notamment à la clé prendre une chanson de mon album en générique de fin. Donc là, forcément, je me suis posé des questions. Et je me souviens, à l'époque, j'ai appelé le patron de ma maison de disques qui était Virgin, et c'était Emmanuel de Burtel, qui n'était pas au courant de tout ça. Parce qu'en plus, Barbara m'avait dit, et puis si tu veux la musique de GoldenEye, tu choisis la maison de disques. Donc ça peut être la maison de disques de ton album solo, ce qui est pas mal. Donc quand je raconte tout ça à Emmanuel de Burtel en hésitant, Emmanuel, je me souviens, il me dit, mais t'es con ou quoi? Et puis effectivement, il avait raison. Donc il m'a dit, mais évidemment qu'il faut le faire, t'es barjo. Et donc voilà comment ça s'est fait. Et puis finalement, effectivement, aujourd'hui, quand je repense à ça, je me dis, mais effectivement, j'étais con ou quoi?
2: Avec le cinquième élément, on entre dans un univers totalement fou, futuriste, exubérant. Comment on compose pour un monde qui n'existe pas encore?
3: Ah oui, c'était effectivement... Alors, le premier truc que Luc Besson m'avait dit, il m'avait dit, voilà, je veux que tu composes la musique du 23e siècle. Super, merci, fastoche. Parce qu'évidemment, comment voulez-vous que je sache ce que ça va être la musique au 23e siècle? Le seul concept, c'était pour la chanson de
2: la
3: Diva.
2: Avec la Diva, bien sûr. Alors ça, c'est une vraie question. C'est comment vous avez réussi à imaginer cette performance musicale complètement hors norme?
3: L'idée, c'était d'écrire un truc pour une chanteuse extraterrestre qui devait donc être capable de chanter des choses qu'une chanteuse humaine ne pouvait pas faire. Donc j'avais écrit ce truc, déjà qui démarre par le truc de Donizetti, qui est donc classique. J'ai écrit la suite du morceau, quoi, mes versions un peu techno dansantes. en imaginant que c'était quand même très classique au départ, mais qu'il y avait juste quelques moments où soudain, c'était pas un être humain. Donc il y avait des moments où elle chantait soit dans sa tessiture, elle descendait beaucoup plus bas qu'une chanteuse

0: humaine et elle montait plus haut, ou alors capable de faire des phrases très rapides qui sont impossibles à faire. Enfin bref, voilà, c'est le seul moment où il y a eu un peu un concept et c'était une aventure passionnante, ça.
1: Merci Eric Serra de passer cette semaine avec nous. Demain, ce sera notre dernier jour ensemble autour de Tarzan, Disney, d'Arthur et les Minimoys.
0: Et je devrais libérer la chambre à quelle heure demain?
1: Je ne sais pas, je vous dis ça. À demain.
0: À demain.
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2: Et Stéphanie Fromentin.
4: Une forte dégradation orageuse touche le sud-est jusqu'à demain. Du Languedoc à la vallée du Rhône, en région PACA, dans les Alpes et en Corse, les orages pourront être violents avec 30 à 50 mm de pluie en moins d'une heure. Localement, des cumuls de 100 à 130 mm sont possibles. Des rafales de vent aussi entre 70 et 90 km par heure, ponctuellement jusqu'à 130 km par heure, notamment sur l'île de Beauté qui sera soumise à ces forts orages, surtout dès demain matin 6h. Sous ces orages, il peut y avoir aussi de la grêle et une forte activité électrique. Une grande prudence est donc recommandée, notamment en montagne et sur le littoral.
2: Il est déjà 20h, il est largement temps que je vous cède la place. Renaud Blanc, bonsoir.
5: Bonsoir Jules, bonsoir à toutes et à tous. Effectivement, il est 20h sur France Info.
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5: Et à 20h, l'actualité, c'est avec Jeanne Mézia. Bonsoir Jeanne.
7: Bonsoir à tous. Après la chaleur, les orages ce soir dans le sud-est de la France, 6 départements sont concernés par une vigilance orange de Météo France. Les Hautes-Alpes, les Alpes-Maritimes, le Var, la Drôme, l'Ardèche et l'Isère. La sécheresse que connaît le pays depuis plusieurs semaines fait craindre des phénomènes de ruissellement et donc des inondations. Puisque si les pluies sont trop importantes, les sols ne pourront pas les absorber. Demain, ce sont les deux départements de Corse qui seront concernés dès 6h par une vigilance orange aux orages. Conséquence, l'ensemble des massifs et des cours d'eau de l'île sont fermés. Interdiction également de toutes les activités de pleine nature. Il pourrait pleuvoir l'équivalent d'un mois en quelques heures. Il y a eu le fisc, l'éducation nationale, mais aussi l'Institut de recherche et de développement. Voilà qu'une plateforme privée est maintenant victime d'une cyberattaque. Il s'agit d'Alaxion, sorte de Doctolib qui permet aux professionnels de santé de proposer des rendez-vous. Antoine Deyana, le hacker à l'origine de l'attaque, revendique des millions de données volées. Mais l'entreprise est plus prudente et vous a expliqué sa version de ce qu'il s'est passé.
8: La cyberattaque a eu lieu en début de semaine. Alaxion reçoit un message d'alerte lui indiquant qu'un de ses serveurs a été attaqué. Le pirate a laissé un message indiquant avoir volé plusieurs millions de leurs données avec un lien pour négocier leur rachat. Le PDG de la plateforme spécialisée en e-santé refuse toute négociation et quelques jours plus tard, le hacker décide de mettre en vente ses données pour un peu plus de 4000 euros. Il annonce plus de 6 millions de profils volés avec des informations sensibles, dont des numéros de sécurité sociale, des coordonnées bancaires ou encore des motifs de consultation. De son côté, Alaxion reconnaît le piratage mais assure qu'il s'agit d'un serveur de développement contenant des données tests sans lien avec de vrais clients. Depuis la mi-journée, ils ont fait appel à un avocat spécialisé et à un expert en cybersécurité afin d'évaluer l'étendue réelle du piratage. Le PDG d'Alaxion précise qu'il va également porter plainte.
7: Antoine Deyana, service décryptage de France Info. Un des deux hommes suspectés d'avoir eu un rôle dans la mort de l'influenceuse Sonia Bellina, remis en liberté en fin d'après-midi. Le parquet de Nîmes explique que l'enquête ne permet pas à ce stade d'établir de lien avec le déroulement des faits. En revanche, l'autre homme d'une trentaine d'années est toujours en garde à vue. La jeune femme, suivie par 250 000 personnes sur TikTok, a été retrouvée morte calcinée dans le Gard la semaine dernière. Après 57 jours de mobilisation, le syndicat CGT du SAMU social de Paris annonce la levée de sa grève. Après des avancées importantes obtenues, il réclamait entre autres des hausses de salaire. La direction du 115 s'est engagée à les défendre au prochain conseil d'administration. Une prime de suractivité de 150 euros sera aussi versée en lien avec le plan Grand Froid. Une dizaine de missiles balistiques tirés par la Corée du Nord aujourd'hui, c'est en tout cas le compte réalisé par l'armée sud-coréenne voisine. Un événement qui intervient quelques heures après l'annonce de Donald Trump sur la tenue d'une rencontre dans l'année avec le dirigeant Kim Jong-un. Et alors que les exercices militaires de Séoul et de Washington viennent d'être réduits, Dominique André, ces tirs sont donc observés avec préoccupation alors que la Corée du Nord possède l'arme nucléaire.
9: L'arsenal nucléaire nord-coréen est un sujet d'inquiétude majeure. Les informations manquent pour évaluer le nombre d'ogives détenues par le dictateur Kim Jong-un. Donald Trump, qui vient de faire publiquement une évaluation inhabituelle, affirme que la Corée du Nord possède désormais 57 armes nucléaires très puissantes. Mais la Corée du Sud, voisin immédiat de la Corée du Nord, a annoncé un nombre beaucoup plus élevé, affirmant que Pyongyang en aurait entre 80 et 120. Un dialogue entre Washington et Pyongyang est la première étape nécessaire pour dénucléariser la Corée du Nord, reconnaît-on à Séoul. Pour le moment, la Corée du Nord n'a pas répondu aux avances de Donald Trump. Certains voient dans cette nouvelle tentative de rapprochement l'occasion pour Donald Trump de détourner l'attention sur l'enlisement des États-Unis dans la guerre en Iran, d'où la prudence des alliés asiatiques des États-Unis dans cette région où la nervosité reste palpable.
7: Dominique André, le coup d'envoi vient d'être donné à Belgrade. La Serbie reçoit la France pour un match amical de basket. Et le guide dans cette rencontre, c'est Victor Wembanyama pour les Bleus, puisque le joueur tricolore porte le brassard de capitaine pour la première fois avant les rencontres de qualification pour le Mondial 2027. Enfin, je suis de retour. On y va. Voilà les quelques mots prononcés sur Instagram par Carlos Alcaraz, le joueur de tennis espagnol de retour à la compétition à 10 jours de l'US Open. Lui qui était absent depuis le mois d'avril en raison d'une blessure au poignet, il défendra son titre à New York à partir du 31 août.
5: Merci Jeanne. L'actualité sur France Info, signée Jeanne Mézia. Dans cette demi-heure, c'est Destin qui font l'info consacrée à Steven Spielberg. Nous partirons également pour la Corée du Sud, mais tout de suite, les risques d'orage dans le sud-est de la France. Invité de France Info, le maire de Montfort-sur-Argent, Philippe Chuyenne.
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5: La France frappée par la vague de chaleur la plus longue jamais mesurée dans notre pays, la plus longue au moins depuis 1983. Officiellement, elle n'est pas terminée selon Météo France. Elle dure depuis maintenant plus de 3 semaines. Explication et décryptage de Guillaume Fariol, le spécialiste des questions d'environnement sur France Info.
10: Oui, 23 jours exactement, cette vague de chaleur égale le record de celle de juillet 1983. Depuis le 28 juillet dernier, la France est frappée par des températures exceptionnelles. Alors oui, on respire désormais sur une bonne partie du pays, mais le sud-est n'a connu aucun répit. Hier encore, plus de 40 degrés. Par exemple en Ardèche, plus de 39, dans la Drôme, dans l'Aude, en Lozère. C'est ce qui explique que cette vague de chaleur s'est poursuivie hier encore, mais elle pourrait se terminer enfin dans les prochaines heures. Un record de plus, donc cette année, après la canicule de mai, la plus précoce jamais enregistrée, la canicule de juin, la plus chaude depuis le début des relevés. Nous vivons la 54e vague de chaleur en France depuis 1947, dont plus de la moitié concentrée après 2010.
5: Guillaume Fariol, spécialiste des questions d'environnement sur France Info. Une vague de chaleur et des orages qui peuvent être très violents localement. 6 départements du Sud-Est sont en vigilance orange, dont le Var, l'Ardèche ou encore l'Isère. Bonsoir Philippe Chuyenne.
11: Bonsoir.
5: Merci d'avoir accepté l'invitation de France Info. Vous êtes maire de Montfort-sur-Argent dans le Var. On va parler des orages en tant que tel, mais la pluie, vous l'attendez d'une certaine façon avec impatience ?
11: Alors, ça dépend quelle pluie. Hein.
5: Oui.
11: Si c'est des pluies diluviennes, c'est sûr qu'on s'en passerait bien, d'autant plus qu'on a commencé les vendanges il y a quelques jours, les vendanges les plus précoces d'ailleurs de l'histoire du village. Donc on s'en passerait bien, mais bon, c'est vrai qu'on attend, un peu plus de fraîcheur, un peu plus d'humidité. Et voilà, c'est ça, c'est que avec modération, mais on peut pas le commander. Ouais.
5: Il n'a pas plu depuis combien de temps dans votre commune?
11: Ouh là là, vous voyez, il a plu tellement depuis longtemps que je m'en souviens plus. Si, on a eu quelques pluies au mois de juillet, mais bon, alors vraiment quelques millimètres, quoi. Mais à part ça, non, on n'a pas eu de pluie depuis, je pense, depuis le mois de mars.
5: Mars, ouais. des pluies importantes depuis le mois de mars. Philippe Chuyenne, votre travail aujourd'hui et dans les jours qui ont précédé, ça a été de vérifier les évacuations, de récurer en quelque sorte tout ce qui se passait sur la commune ?
11: Oui, alors bon, les évacuer, c'est un peu de l'histoire passée. Hein. C'est sûr qu'on est toujours dans l'accompagnement, si vous voulez, des sinistrés, des gens qui ont perdu leur logement ou qui ont perdu du matériel. Mais le travail se fait surtout sur, on va dire, sur l'après, c'est-à-dire sur le traitement de tous ces bois calcinés, brûlés, qu'on est en train de, voilà, on est en train de peaufiner nos plans avec les services de l'État, l'ONF, le CNPF, le Centre national de la propriété foncière. Dans le Var, on a 80% de notre propriété, c'est de la propriété privée.
5: Oui.
11: Donc on doit traiter avant tout avec les propriétaires privés pour intervenir chez eux. Hein. Tant qu'il n'y a pas de danger grave imminent, il faut qu'on attende l'autorisation des propriétaires.
5: Voilà. J'en reviens, Philippe Chuyenna, à ces orages. Hein. Je rappelle que vous êtes maire de Montfort-sur-Argent. Évidemment, vous dites on attend la pluie avec modération. Les orages, on ne sait jamais exactement quelle sera la force. C'est aussi une angoisse, finalement, pour vous, après ce que vous avez vécu et les incendies. Ces orages qui peuvent être plus ou moins violents, voire très violents oui. Dans certains cas.
11: Oui, alors nous, on a des collines en restant, vous voyez, donc il y a quand même un petit avantage, c'est que l'horizontalité fait que ça retient un peu d'eau,
5: oui.
11: Le maximum. Mais c'est vrai que sur les pentes qui n'ont jamais été cultivées, qui ont été envahies par la forêt, qui n'ont jamais été cultivées, là, ça peut dévaler très fort s'il y a des grosses précipitations. Mais il y a des techniques hein, qui sont préconisées, le fascinage, ce qu'on appelle, c'est-à-dire qu'on coupe les bois à un mètre de hauteur à peu près et on abat les troncs et on fait comme des retenues, vous voyez, comme pour retenir la terre, l'eau, quoi, voilà. Et ensuite, ben après, on nettoie on vérifie que les avaloirs sont bien, ne sont pas obstrués, que tous nos canaux sont pluviaux, ne sont pas obstrués.
5: Parce qu'on le rappelle, hein, Philippe Chuyenne, et vous le disiez, il a pas plu véritablement depuis le mois de mars, c'est-à-dire que les sols sont extrêmement sec, la pluie ne va pas pénétrer.
11: Oui, si elle pénètre, si elle arrive abondamment, non, elle pénètre pas, elle ruisselle immédiatement. Et là, comme dit un collègue, on repère en noir tout le village, parce que là, toute la cendre descend dans le village.
5: Ouais. Le préfet du Var appelle à la plus grande prudence. Ça signifie finalement peu de déplacements dans votre commune et dans les communes aux alentours du Var.
11: Tout à fait. On a posté tout ce qu'on a pu comme message de vigilance. Mais après, bon, on peut pas empêcher les gens de se déplacer. Voilà. En tout cas, nous aujourd'hui, on attendait l'eau. On n'en a pas vu la couleur.
5: Pour l'instant, il n'a pas plu une goutte. Alors où on se parle, il n'a pas plu encore chez vous.
11: Non, pas encore, pas une goutte.
5: D'accord.
11: Donc peut-être cette nuit. On attend cette nuit. La vigilance est donnée jusqu'à demain midi. Voilà, bon, on va bien voir, quoi. Voilà. Là, on peut pas.
5: Ouais. L'état d'esprit, pardonnez-moi, Philippe Chuyenne, l'état d'esprit de vos administrés.
11: L'état d'esprit. Écoutez, je pense qu'il y a un certain fatalisme, hein, une certaine appréhension, une certaine conscience qui se fait peu à peu, même vers les plus climato-sceptiques, quoi, qu'on a changé de moment, quoi, on a changé de dimension, et que ces incendies, parce que là, vous voyez, je suis sur le terrain, là, je suis dans la forêt, je suis dans une forêt calcinée, là, à l'heure où je vous parle, et le feu est passé, il est passé il y a 10 ans, à cet endroit, ça avait un peu repoussé, ça a de nouveau brûlé, vous voyez. Donc on comprend que là, nous on connaissait des incendies tous les 30-40 ans dans le village, de mémoire de villageois, et là, récemment, avec ces sécheresses persistantes chaque été, etc., on comprend bien que les incendies vont se multiplier.
5: Voilà. Le point peut-être positif, s'il y a des orages, c'est que du coup ça va mouiller peut-être la forêt, alors que cette forêt, elle reste potentiellement en danger, si je puis dire, avec les incendies passés.
11: Comment je comprends pas la question, vous
5: c'est-à-dire qu'avec l'eau qui va tomber, parce que les sols sont encore très très chauds.
11: Oui, alors, le feu, nous, il a été quand même bien maîtrisé il y a déjà une dizaine de jours, hein, une bonne dizaine de jours. Donc il y avait des points chauds encore, mais l'essentiel du territoire a bien refroidi quand même. Hein. Donc... non, on est encore dans un décor tout avec de la cendre au sol. C'est assez d'ailleurs surréaliste parce que voyez, la cendre blanche au sol, ça fait comme de la neige et avec 40 degrés extérieur, ça fait un drôle de. On se croit en hiver. La vision nous dit qu'on est en hiver, mais la température nous dit qu'on est sous une chaleur étouffante.
5: L'angoisse,
11: c'est quand même un contraste bizarre.
5: Ouais. L'angoisse, Philippe Chuyen, vous le disiez hein, pour en début d'interview, c'est pour les viticulteurs de la commune aujourd'hui.
11: Oui. Ben là, eux, ils espèrent ni grêle ni grosse précipitation. Alors bon, ça, voilà quoi. Ça, c'est toujours un peu l'attente pendant les vendanges. C'est un grand point de rendez-vous, les vendanges. Tout le monde a travaillé toute l'année. Et c'est vrai que si on rate les vendanges, c'est quand même assez catastrophique.
5: Une dernière question. La fin du mois d'août et le mois de septembre sont des périodes où il pleut théoriquement dans le Var. Et il peut pleuvoir abondamment.
11: Oui. Ah oui, tout à fait. Bah, habituellement, nous, c'est à partir du 15 août qu'on a nos orages, donc ça se vérifierait si là, ça commence à pleuvoir. Mais voilà, écoutez, moi, je peux pas vous prédire la météo. Là, on s'y prépare, mais après, je peux pas vous en dire plus.
5: Mais voilà, je retiens que pour l'instant, il n'a pas plu, que vous souhaitez la pluie en espérant qu'elle soit pas, elle ne soit pas trop violente, si je vous comprends bien, si je vous résume bien.
11: C'est bien.
5: Voilà. Merci beaucoup, Philippe Chuyen. Merci d'avoir accepté l'invitation de France Info. Je rappelle que vous êtes maire de Montfort-sur-Argent. On va quitter le Var pour les Landes et la Gironde. Les méga-feux, je vous le rappelle, ont détruit près de 450 maisons et fait des dégâts sur plusieurs autres milliers. L'heure est à la reconstruction, mais prudence face aux arnaques. Soazic Bourg, vous faites partie de la cellule décryptage de France Info. Comme après n'importe quelle catastrophe naturelle, les sinistrés sont très sollicités. Quels sont les principaux risques ?
12: De se faire arnaquer par de faux professionnels, des plombiers, des électriciens, des serruriers, des couvreurs qui viennent spontanément chez vous ou qui vous appellent pour vous proposer des travaux de réparation et de nettoyage à des tarifs parfois attractifs. Ils se présentent comme des artisans de proximité et arborent même parfois un logo officiel avec des cartes professionnelles qui ressemblent comme deux gouttes d'eau à des vrais, avec la promesse d'être disponible en permanence et de travailler vite et bien. Sauf qu'une fois la compte versée, ils disparaissent sans finir les travaux ou facture à des prix exorbitants des prestations non réalisées. Une méthode bien rodée, comme le rappelait la préfecture des Pyrénées-Orientales sur ses réseaux sociaux au début du mois. Ce sont surtout les personnes âgées et isolées qui sont les plus exposées. Les escrocs exploitent leur détresse en misant sur la peur et l'urgence. Attention aussi aux faux pompiers ou faux agents de la mairie qui proposent des inspections gratuites, des kits de sécurité ou des aides financières, mais qui en réalité cherchent à récupérer vos informations personnelles ou à vous voler de l'argent.
5: Alors ces arnaques sont plutôt anciennes, mais il y en a d'autres moins connues.
12: Oui, les arnaques aux fausses cagnottes, des appels aux dons frauduleux pour aider les sinistrés. Les escrocs vous envoient un SMS du type « Urgent, les victimes des incendies en Gironde ont besoin de vous, faites un don en cliquant ici », suivi d'un faux lien, ou ils vous appellent directement en se faisant passer pour des représentants d'associations, d'organismes publics ou de plateformes officielles de collecte. Ils demandent ensuite des versements en ligne ou par virement, en jouant sur l'émotion et l'urgence. D'ailleurs, pour éviter ce type d'arnaque, la mairie de Biscarros a lancé une cagnotte de son propre chef mi-juillet pour sécuriser la manière de collecter les fonds.
5: Alors justement, comment se protéger ?
12: Déjà, ne pas prendre de décision sous pression, sous le coup de l'émotion, et prendre le temps, même dans la précipitation, de comparer, de se renseigner sur l'entreprise. Ensuite, toujours exiger des devis détaillés, éviter les paiements en espèces, et s'adresser autant qu'on le peut à ses interlocuteurs habituels, assureurs, artisans, et aux organismes officiels, la mairie et la préfecture. Vous pouvez aussi signaler tout abus aux autorités compétentes, le ministère de l'économie et la DGCCRF, la répression des fraudes.
5: Soazic Bourg, cellule décryptage de France Info. On parlait des arnaques pour la reconstruction. Il y a aussi, et c'est tant mieux, la solidarité, presque un mois après le début de l'incendie de Somos. Le soutien aux sinistrés est toujours très organisé sur place, au Porges, l'une des communes girondines les plus touchées, avec 183 maisons brûlées par les flammes. L'entrepôt improvisé au niveau du terrain de tennis est plein à craquer. Des bénévoles du Secours Populaire s'y relaient pour réceptionner les dons et accueillir les victimes de l'incendie qui ont tout perdu. Une générosité hors norme, Paola Guzzo.
13: Dans les bras de Michel, des cagettes avec dedans quelques assiettes, des verres. Avec sa femme, ils ont tout perdu dans l'incendie de leur maison du Porges.
14: C'est vrai qu'il y a beaucoup de choses mises à disposition, qu'il y a une solidarité quand même qui est vachement appréciable et importante. Ça fait chaud au cœur. Même si au début, on freinait un peu les cas de fer pour pas y venir, malgré tout, on en profite un petit peu.
13: Ils anticipent, récupèrent le minimum en parallèle de leur démarche pour trouver un nouveau lieu de vie. C'est la quantité de dons qui les a décidés.
15: Il y a un énorme élan de solidarité. Cet élan vraiment a abouti à ce qu'il y ait énormément de dons qui venaient de la France entière.
13: Josette Le Breton est venue donner un coup de main, elle qui gère d'habitude le secours populaire de Saint-Médard-en-Jal à 15 km. Elle appelle aujourd'hui à faire des dons financiers auprès de la mairie du Porge.
15: En termes de textile, on est débordé, on va dire. On peut répondre déjà avec tout ce qu'on a, sans problème, aux besoins de la population.
13: Pas de besoin non plus en nourriture. Le hangar est plein à craquer.
16: Vous recevez une semis. Le semis, c'est un grand camion. C'est la moitié de la semis, c'est les cookies.
13: Michel Campé, un bénévole porger à la retraite, n'en croit pas ses yeux.
16: C'est énorme, les dentifrices. On parle de 8000 tubes de dentifrice. On parle de 5000 brosses à dents. On parle de les pâtes. Il y a partout. On en a stocké aux colonies, on en a stocké partout. C'est vrai qu'il y a une énorme solidarité.
13: Ça vient d'Allemagne, de Suisse, de Slovénie, de partout. Ana Gomez dos Santos et Emilio Mendes baladent leur caddie dans ce qui ressemble à des rayons.
17: On dirait que c'est un marché ouvert à tout le monde.
18: On dirait un supermarché, oui, c'est vrai.
17: Ouais.
18: C'est un réconfort.
13: Leur maison aussi a brûlé tout près d'ici.
17: On ne s'attend pas à des choses pareilles. Ça fait du bien au cœur de voir qu'il y a des gens qui pensent à nous, quoi. C'est difficile, mais bon... On va y arriver.
13: Le Secours Populaire a même anticipé la rentrée, selon Charles de Rivoire, qui gère le site du Porge.
19: On va fournir à tous les enfants sinistrés ou pas sinistrés du Porge une trousse qui est évidemment remplie de fournitures scolaires, une ardoise. On a prévu aussi un chèque cadeau pour un équipement sportif. On a largement de quoi contribuer aux rentrées scolaires de toutes les communes sinistrées de la Gironde.
13: Et il compte faire le tour des communes sinistrées avec un bus, le Solidaribus, pour apporter l'aide du Secours Populaire au plus grand nombre, même à ceux qui n'osent pas en bénéficier.
5: Reportage de Paola Guzzo pour France Info. Et les sinistrés sont invités à se rendre sur le site du Porge pour bénéficier de nombreux dons qui restera ce site ouvert jusqu'à la fin septembre.
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5: France Info, 20h20, le fil info avec Pierre Boudias. Pierre, de fortes pluies s'abattent sur le sud-est de la France.
20: Conséquences d'orages violents attendus sur la région. 6 départements sont en vigilance orange ce soir. Il est tombé 50 mm de pluie en une heure dans la Drôme. Un magasin de sport a dû être évacué à Valence. Un cœur revendique le vol de plusieurs millions de données de l'entreprise Alaxion. C'est ce qu'annonce le patron de la firme spécialisée dans l'organisation des agendas médicaux des praticiens. Le PDG assure cependant que le piratage a visé un serveur en développement qui ne possédait aucune donnée de test en lien avec de réels clients. France, Royaume-Uni, Italie, Allemagne appellent à mettre fin à l'expansion des colonies en Cisjordanie. Appel commun en réponse à des appels d'offres lancés la semaine dernière pour la construction de 1200 logements dans ce territoire partiellement occupé. Une décision d'autant plus préoccupante que le territoire connaît des niveaux sans précédence de violence des colons contre les civils selon les 4 États européens. Et puis bonne nouvelle pour les fans de Carlos Alcaraz, le tennisman espagnol annonce son grand retour à la compétition dans 10 jours à l'occasion de l'US Open. Le numéro 2 mondial était éloigné des terrains depuis fin avril en raison d'une blessure au poignet.
5: La Corée du Sud, confrontée au fléau des crimes sexuels en ligne, des photos ou vidéos prises à l'insu de femmes dans l'espace public ou à domicile et qui finissent sur Internet, un phénomène amplifié par le boom de l'intelligence artificielle qui facilite la création de vidéos pornographiques en incrustant le visage d'une victime bien réelle. Le gouvernement a établi depuis 2018 un centre composé uniquement de femmes chargées de traquer et de supprimer ces contenus illicites en ligne. Reportage à Séoul de Célio Fioretti.
21: Dans un petit bureau du centre-ville de Séoul, arborant des banderoles de soutien aux victimes de violences sexuelles, travaillent les nettoyeuses du net. 23 femmes qui suppriment ces vidéos à caractère sexuel sur demande des victimes. Kim Yo-jong est à la tête de cette équipe.
22: La plupart des victimes viennent nous voir après qu'un proche leur a dit qu'une vidéo d'elle circulait en ligne. Nous avons un programme d'IA qui détecte les republications de cette même vidéo à travers Internet, ce qui permet de l'effacer aussi bien sur les réseaux sociaux que des sites pornographiques.
21: Outre le retrait de contenu, le site et ses 17 antennes régionales proposent un accompagnement psychologique et juridique des victimes. Ces dernières sont de plus en plus nombreuses. Depuis son ouverture, le centre a déjà reçu 53 000 victimes et supprimé d'Internet plus d'un million de contenus sexuels illicites, des suppressions parfois difficiles, poursuit Kim Yo-jong.
22: La majorité des vidéos sont sur des sites illégaux, donc l'hébergeur n'approuve pas notre demande de suppression. Dans ce cas, la police peut faire fermer le site. Il y a aussi le problème des sites étrangers, mais dans 80% des cas, ils sont hébergés aux États-Unis et les autorités américaines collaborent avec nous.
21: Des contenus pornographiques, parfois violents, parfois pédopornographiques, que les femmes du centre doivent consulter chaque jour pour les supprimer. Madame Park, qui doit garder son anonymat pour effectuer son travail, nous explique l'impact que cela peut avoir sur sa santé.
0: Tout le monde est assez affecté par ce travail. Certains collègues avec qui j'ai travaillé ont développé de l'insomnie, d'autres se sont mis à pleurer en voyant ces contenus, ou ont perdu l'appétit au point de sauter des repas.
21: Pour aider les 23 femmes chargées de supprimer ces contenus, le centre a mis au point un accompagnement psychologique permanent, explique Madame Park.
0: Nous avons une ou deux consultations par mois avec un psychologue et le soutien aux victimes nous pousse aussi à continuer. Quand nous recevons des messages de remerciement disant que cela les a aidés à retrouver leur vie, je ressens que, même modestement, j'ai pu contribuer à ce que ces personnes surmontent une lourde épreuve.
21: Selon la firme de cybersécurité Security Hero, plus de la moitié des victimes mondiales de deepfakes pornographiques sont sud-coréennes. Et cette tendance est en augmentation sur toutes les tranches d'âge.
5: Le reportage à Séoul de Célio Fioretti pour France Info. Tout de suite, c'est Destins qui font l'info. Et toute la semaine, on vous raconte la vie de Steven Spielberg, cinéaste américain aux deux Oscars avec 12 milliards de dollars au box-office. Il s'impose comme l'empereur du 7e art. Et dans ce quatrième épisode, son regard sur l'Amérique, récit de Rémi Botsaron et de Shérif Bitalmalji.
1: And you can see the two towers, a huge explosion now, raining debris on all of us. We better get out of the way.
3: 11 septembre 2001, les tours du World Trade Center s'effondrent, l'histoire des États-Unis bascule et le cinéma de Steven Spielberg avec. Le réalisateur est alors en train de peaufiner son nouveau film de science-fiction, Minority Report.
23: Look at me.
3: Minority Report dépeint un monde dans lequel la sécurité est assurée par la technologie et la surveillance généralisée. Dans ce monde, on peut être arrêté pour un crime que l'on n'a pas encore commis. Quand le film sort en 2002, les États-Unis viennent d'adopter le Patriot Act, une loi qui permet à la police de fouiller sans limite dans les données personnelles et de détenir des suspects sans inculpation. Le parallèle entre fiction et réalité n'est pas innocent. Le réalisateur ne s'en cache pas lors de son passage à Paris pour la promotion du film.
24: Même si ça se passe dans le futur, dans 50 ans, ça parle d'un problème très actuel, à la fois philosophique et géopolitique.
3: Ce que change le 11 septembre pour Steven Spielberg, c'est, dit-il, que le monde a désormais un impact sur son travail. Il commence par questionner la vulnérabilité de son pays avec la guerre des mondes dans lequel les États-Unis sont détruits en quelques minutes par des machines extraterrestres. Puis c'est vers l'histoire qu'il se tourne pour mettre en scène les valeurs qu'il entend défendre. En 2012, il expose les rouages fondateurs de la démocratie américaine et rencontre un succès triomphal avec Lincoln, consacré au président qui a arraché au Congrès la fin de l'esclavage, un homme qui le fascine depuis qu'il a découvert sa statue à Washington quand il était enfant.
25: I am the president of the United States of America, clothed in immense power. You will procure me these votes.
3: 3 ans plus tard, dans Le Pont des Espions, lui qui a grandi à l'aube de la guerre froide, présente au public une histoire méconnue, celle d'un avocat qui s'est battu dans les années 50 pour faire respecter les droits d'un agent soviétique arrêté aux États-Unis malgré l'opposition d'une grande partie de l'opinion.
26: I really believe in this country. And I always have.
27: Je crois en ce pays, j'y ai toujours cru. Je voulais des histoires d'Américains, des gens avec des principes, une éthique, qui envers et contre tous, persistent à faire ce qui est juste.
3: Et son offensive prend encore une autre dimension en 2017, alors que les États-Unis viennent de se choisir un nouveau président.
28: Le président-elect des États-Unis. Of America, Donald Trump.
3: Moins d'un an après l'investiture de Donald Trump, Steven Spielberg présente Pentagon Papers, un hommage aux journalistes.
29: Let's get this out.
3: Le film raconte comment le Washington Post a contribué à dénoncer les mensonges de l'administration Nixon sur la guerre du Vietnam. Le réalisateur s'applique à rendre captivant le travail d'une rédaction et même l'impression d'un journal quand il filme les rotatives en action. Et encore une fois, Steven Spielberg ne cache pas sa volonté d'alerter ses concitoyens, comme ici, lors d'une interview sur la BBC.
27: Les médias, les journalistes sont attaqués par le pouvoir en place. Dès qu'ils n'aiment pas quelque chose, ils disent que c'est une fake news. Quand ils ne sont pas d'accord, ils disent qu'ils ont leurs propres faits alternatifs. La vérité devrait être objective. Il ne devrait pas y avoir la moindre place pour l'interprétation.
2: À 70 ans passés, Steven Spielberg s'accroche à sa foi dans l'état de droit et dans le cinéma. À propos de la présidence Trump, il formule alors cette prophétie. C'est un moment de l'histoire de notre pays sur lequel on fera des films. Cela apprendra à nos enfants ce qu'il ne faut pas faire et comment il ne faut pas se comporter.
5: Steven Spielberg, raconté par Rémi Botsaron et Shérif Bitelmadji. 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
5: Stéphanie Fromentin.
7: Une forte dégradation orageuse touche le sud-est jusqu'à demain. Du Languedoc à la vallée du Rhône, en région PACA, dans les Alpes et en Corse, les orages pourront être violents avec 30 à 50 mm de pluie en moins d'une heure. Localement, des cumuls de 100 à 130 mm sont possibles. Des rafales de vent aussi entre 70 et 90 km par heure, ponctuellement jusqu'à 130 km par heure, notamment sur l'île de Beauté qui sera soumise à ces forts orages, surtout dès demain matin 6h. Sous ces orages, il peut y avoir aussi de la grêle et une forte activité électrique. Une grande prudence est donc recommandée, notamment en montagne et sur le littoral. En cours de soirée et de nuit, la mer deviendra forte, du golfe du Lion à la Côte d'Azur, ainsi que sur l'ouest de la Corse, avec des creux de 2 à 3 mètres au large.
5: 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L'actualité, c'est avec Jeanne Mézières.
8: Deux premières inondations constatées ce soir dans la Drôme. En raison des fortes pluies, le magasin Décathlon de Valence a été évacué. Par ailleurs, la foudre a déclenché 3 départs de feu dans le sud de la Drôme, au milieu d'un massif très boisé et difficile d'accès. Les pompiers, renforcés par un hélicoptère bombardier d'eau, sont tout de suite intervenus. En plus de la Drôme, encore 3 départements sont classés ce soir en vigilance orange aux orages. Les Hautes-Alpes, l'Ardèche et l'Isère. Demain matin, les 2 départements de Corse seront à leur tour concernés, ce qui provoque la fermeture totale des massifs forestiers de l'île. Aucune activité de plein air ne sera autorisée dans la journée. Les préfectures recommandent de limiter les déplacements. Alors que les rentrées politiques battent leur plein, journée d'été des écologistes à Grenoble, université de rentrée de la France insoumise dans la Drôme, un candidat pour 2027 n'a pas pris de vacances. L'ancien Premier ministre macroniste Gabriel Attal était en campagne tout l'été, contrairement à son rival, Édouard Philippe, le patron d'Horizon, qui vient de recevoir le soutien du ministre de la Justice, Gérald Darmanin. Pour Gabriel Attal, ça n'a pas d'importance.
9: J'ai vu passer ça, effectivement. Vous savez, je ne suis pas sûr que ces sujets-là passionnent les Français, que ce soit au cœur de l'été ou d'ailleurs le reste de l'année. Les questions de personnes et de rassemblement, elles viendront de toute façon. Au début de l'année 2027, ce sera ce temps-là. Mais d'ici là, il faut absolument qu'on parle de fond. On parle de ce qu'on veut proposer aux Français. Moi, je vois beaucoup de gens qui essayent d'endormir cette campagne, soit en ne faisant pas campagne, soit en évitant qu'on parle des vrais sujets de fond. Et moi, je veux réveiller cette campagne. Et c'est ce que j'ai fait tout au long de l'été. Alors, c'est sûr, ça déplaît à un certain nombre de personnes qui, finalement, veulent rester quelque part dans une forme de confort du système tel qu'il fonctionne aujourd'hui. Je pense que ce qui serait suicidaire, c'est l'absence de campagne. Tout l'été, à un moment où les autres candidats ont décidé, eux, de partir en vacances et de se retirer quelque part de la campagne et du débat public à l'occasion de cet été, moi, j'ai fait le choix de rester sur le terrain. Je suis persuadé que le rassemblement se fera derrière ma candidature au début de l'année 2027.
8: Voilà les propos de Gabriel Attal, candidat à la présidentielle de l'année prochaine. 16 morts en Ukraine dans des frappes russes aujourd'hui. Dans la région de Kiev, nouvelle attaque massive de drones et de missiles russes. Le président Volodymyr Zelensky dénonce une escalade alors que l'Ukraine manque de moyens d'interception. 4 pays demandent à Israël d'arrêter l'expansion de ses colonies en Cisjordanie. La France, l'Italie, la Grande-Bretagne et l'Allemagne signent une déclaration commune et réclament également le retrait des appels d'offres lancés par l'État hébreu pour la construction de 1200 logements, ce qui compromet, d'après ces pays, les perspectives d'une solution solution à deux États entre Israël et la Palestine. Enfin, voilà une nouvelle qui va réjouir les fans de tennis. Here we go, on y va. Carlos Alcaraz annonce enfin son retour après 4 mois d'absence en raison d'une blessure au poignet droit. Il est donc prêt pour défendre son titre à New York. L'US Open, dernier grand chelem de l'année, démarre dans une dizaine de jours, le 31 août.
5: Vous auriez pu dire Bamos, c'était plus espagnol.
8: Ah oui, c'est vrai ça.
5: Bamos, merci Jeanne, l'actualité. Sur France Info, signé Jeanne Mézia, dans cette demi-heure, vos chroniques, ces chansons qui font l'actu et l'info de l'histoire, la dette américaine qui atteint un nouveau record. Mais tout de suite, un drone chargé d'explosifs abattu par un avion de chasse roumain. Un drone qui semble certainement venir de Russie. Invité de France Info dans 2 minutes, le général Dominique Trinquant.
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5: La tension monte d'un cran en mer Noire. La Roumanie annonce avoir détruit un drone maritime et accuse la Russie, alors que la présidente de la Commission européenne, Ursula von der Leyen, appelle les Européens à renforcer leur défense. Bonsoir Omar Waman.
11: Bonsoir.
5: Que s'est-il passé exactement ?
11: Oui, le drone maritime a été repéré tôt ce matin par un navire commercial à environ 150 km des côtes roumaines en mer Noire. Donc, deux F-16, deux avions de chasse roumains ont été envoyés sur place. Ils ont détruit l'engin, cet engin qui transportait des explosifs alors qu'il se trouvait tout près de Neptune Deep, ce grand projet gazier offshore roumain dont la production doit commencer en 2027. Pour Bucarest, il fallait intervenir rapidement pour protéger les centaines de personnes qui travaillent sur cette plateforme. Les autorités roumaines affirment que le drone ne venait pas d'Ukraine et accusent la Russie d'être derrière cet incident. Et ce n'est pas une première. Il y a une dizaine de jours, deux autres drones avaient déjà été détruits dans ce secteur. À Bruxelles, Ursula von der Leyen a réagi à cette nouvelle tension. La présidente de la Commission parle d'une campagne de guerre hybride contre l'Union européenne et appelle les 27 à renforcer leur défense pour pouvoir, je cite, « dissuader les provocations et les agressions ».
5: Omar, pourquoi ce site gazier roumain est-il régulièrement sous la menace de la Russie ?
11: Eh bien parce que ce projet stratégique pourrait faire de la Roumanie le premier producteur de gaz de l'Union européenne, alors que les 27 cherchent à réduire leur dépendance au gaz russe. Mais à quelques mois du démarrage, la sécurité du site inquiète. Situé à environ 170 km des côtes, ce champ gazier est dans le viseur de la Russie qui cherche à préserver ses exportations de gaz vers l'Europe. Les autorités roumaines redoutent par-dessus tout, on l'a vu, les attaques de drones ou des sabotages d'infrastructures sous-marines. Or, la marine roumaine dispose de moyens limités pour surveiller les quelques 25 000 km² de sa zone économique en mer Noire. Bucarest prévoit donc de renforcer ses équipements, notamment avec de nouveaux radars, avec de nouveaux systèmes anti-drones. Mais leur déploiement pourrait prendre du temps, car avec une production attendue de 100 milliards de mètres cubes de gaz, Neptune Deep représente un enjeu énergétique majeur pour la Roumanie, mais aussi pour l'Europe.
5: Omar Waman, rédaction internationale de Radio France. Bonsoir, général Dominique Trinquant.
12: Bonsoir.
5: Merci d'avoir accepté l'invitation de France Info. Vous êtes ancien chef de la mission militaire française auprès de l'ONU à New York, auteur d'Un monde à l'autre aux éditions Robert Laffont. Ce drone détruit par un F-16 roumain, pour vous, ça ne fait aucun doute, c'était un drone russe.
12: Alors, écoutez, je n'ai pas moi l'information directement, mais le président roumain l'affirme et affirme qu'il a reçu la certification que ça n'était pas un drone ukrainien. Ouais. Donc, dans la zone de la mer Noire, s'il n'est pas ukrainien, il est russe. Voilà, je m'en tiens aux déclarations qui ont été faites par la Roumanie. Je ne pense pas qu'elle le fasse de façon aussi péremptoire si elle n'en avait pas la certitude.
5: C'est pas la première fois, hein, général Trinquant, que ce type d'incident intervient entre un pays membre de l'OTAN et la Russie. Hein.
12: Oui, alors on constate qu'il y a de plus en plus d'incidents. Il y a eu des incidents dans les pays baltes, donc sur la frange nord de l'OTAN, et maintenant c'est la frange sud, c'est-à-dire la Roumanie, qui est souvent touchée par des drones, et cette fois-ci un drone maritime qui cible visiblement une installation très importante. Pourquoi la Roumanie ? Parce qu'elle est frontalière de la Moldavie, oui. Avec, comme vous le savez, entre la Moldavie et l'Ukraine une bande qui s'appelle la Transnistrie, qui est occupée par des troupes russes et qui se réclame d'un rattachement à la Russie. Donc c'est une faiblesse, bien sûr, dans le dispositif de l'OTAN et de l'Union européenne. Et donc c'est pour ça que la Roumanie est singulièrement ciblée par cela. On ajoute à ça qu'il y a un déploiement important en Roumanie, français en particulier, dans la région de Constanța et sur un camp un peu plus à l'ouest, mais pas seulement français, d'un certain nombre de pays européens.
5: Un drone chargé d'explosifs, est-ce que ça veut dire qu'on monte d'un cran dans la menace, dans la provocation ?
12: Très certainement, mais de même qu'on était monté dans la provocation et dans la menace lorsqu'un drone avec des munitions s'est posé à Leipzig sur une base allemande qui sert essentiellement de plateforme pour aller en Ukraine. Donc on voit bien que les Russes cherchent à rentrer de plus en plus dans le dispositif européen, à faire peur, voir les réactions, observer les réactions et en fonction de ça, voir jusqu'où l'escalade peut aller.
5: Oui, on va revenir sur les déclarations de Ursula von der Leyen dans un instant, mais c'est ça, ce que cherchent les Russes, c'est de voir jusqu'où ils peuvent aller en quelque sorte.
12: Oui, jusqu'où ils peuvent aller. Je voudrais juste rappeler, merci à Madame von der Leyen de réagir, mais elle n'a aucune autorité en matière de défense. Hein.
5: Oui.
12: C'est l'OTAN qui s'en occupe. Hein.
5: Oui.
12: Donc voilà, c'est l'OTAN. Alors elle a raison de rappeler qu'il faut s'armer, qu'il faut se préparer. Ça, c'est son rôle. Et il y a des financements européens qui sont mis en place dans lesquels elle a son rôle à jouer, bien sûr. Mais le système de défense, quand vous voyez deux F-16 roumains qui décollent, les systèmes d'alerte avancée, c'est l'OTAN qui les pilote.
5: Oui, mon général, je cite quand même Ursula von der Leyen qui dit que c'est inquiétant, que c'est une campagne de menaces qui s'intensifie. Elle parle de guerre hybride et elle dit que finalement, ces attaques cherchent à diviser l'Union européenne. Vous avez le sentiment que l'Union européenne peut effectivement se fissurer sur ces questions-là bien précises ou pas?
12: Alors, encore une fois, je fais le binôme Union européenne et OTAN,
5: oui.
12: Puisque le système armé européen n'existe pas aujourd'hui et que c'est un système otanien. Et donc, oui, parce que en fait, en attaquant sous le seuil, les Russes cherchent à provoquer une rupture entre les différents Européens. Vous comprenez bien qu'un incident comme celui-là, s'il n'y a pas derrière tous les Européens au sein de l'OTAN qui sont unis pour aller en soutien de la Roumanie, eh bien, ça marque une faiblesse. Donc, c'est ce que cherche à provoquer la Russie, une faiblesse de la part du dispositif de défense de l'Europe.
5: Général Dominique Trinquant, vous avez parlé de soldats français hein, qui se trouvent dans cette zone. Ça signifie qu'il y a des avions français qui pourraient intervenir également sur d'autres drones russes dans les heures ou dans les jours qui viennent, s'il y avait une nouvelle menace ?
12: Alors oui, mais pas dans cette zone. Hein. Comme vous le savez, il y a des missions qui sont réparties entre les différents pays européens. Vous aurez noté que cette fois-ci, les F-16 qui sont intervenus sont des F-16 roumains,
5: oui.
12: Donc du pays qui était menacé. La France intervient surtout dans les pays baltes lorsque c'est son tour, puisqu'elle a des avions qui sont déployés là-bas. Les pays baltes n'ayant pas d'armes aériennes, ce sont les pays européens qui se relaient toutes les 4 mois en déployant des avions. Et puis, bien sûr, au-dessus de la Pologne, il y a un dispositif aussi de défense. Donc là, la répartition est faite, encore une fois, je le répète, par l'OTAN, qui à la fois assure la permanence, l'alerte et la mise en vol des différents avions.
5: Je vais citer pour une dernière fois Ursula von der Leyen qui parle d'accélérer les mesures pour dissuader les provocations et les agressions. Comment on fait pour dissuader les provocations et les agressions russes ? C'est en montrant justement qu'on est archi-présent aussi bien au sol que dans les airs ?
12: Oui, en réagissant très rapidement. Vous vous souvenez, il y a quelques mois, il y avait des interventions de drones dont on ne savait pas très bien d'où ils venaient, ce qu'ils faisaient. Et tout le monde critiquait beaucoup en disant « mais il n'y a pas d'intervention, il ne se passe rien ». L'OTAN est extrêmement prudent, il procède par paliers, et donc un certain nombre de paliers ont été franchis qui permettent, mais là, dans le cas roumain, c'est très différent puisque c'est une autorité nationale,
5: oui,
12: qui a donné l'ordre de tirer. Mais sinon, sur d'autres drones, les mesures de l'OTAN ont été modifiées de façon à pouvoir intervenir et marquer à chaque fois, effectivement, qu'on réagit. Jusqu'au jour où on s'apercevra que la menace est beaucoup plus générale et il faudra encore grimper des paliers, mais tout ceci est progressif parce que il faut rappeler que l'OTAN ne souhaite pas cette guerre et que c'est la Russie qui est provocatrice. Et l'OTAN cherche à montrer qu'elle est efficace sans être, elle, provocatrice.
5: Merci beaucoup, Général Dominique Trinquant. Merci d'avoir accepté notre invitation, l'invitation de France Info. Je rappelle que vous êtes ancien chef de la mission militaire française auprès de l'ONU à New York. C'est une première dans l'histoire des États-Unis. La dette américaine vient de franchir le cap des 40 000 milliards de dollars, un peu plus de 34 000 milliards d'euros. Elle a doublé en 10 ans. Le déficit du pays avoisine les 7% du PIB. Louise Buyens, comment explique-t-on ce montant colossal de la dette ?
6: Alors, ce qu'il faut comprendre, c'est que les États-Unis sont assis sur une montagne de dettes depuis plus de 20 ans, avec des épisodes qui ont encore plus creusé leur déficit. Le dernier en date, c'est le Covid. Le gouvernement américain a dépensé beaucoup d'argent à ce moment-là. Et puis, la politique de Donald Trump depuis sa réélection il y a 2 ans n'arrange rien. Énormément d'investissements dans l'intelligence artificielle, baisse d'impôts massive, dépenses importantes dans l'armée, notamment liées à la guerre en Iran. On peut aussi citer le remboursement des droits de douane aux entreprises que les États-Unis ont collectés avant de se faire retoquer par la Cour suprême. Tout ça fait grimper le coût des emprunts aux États-Unis et le pays doit payer plus cher pour financer sa dette.
5: Est-ce qu'on doit s'inquiéter d'un risque de crise mondiale ?
6: La crainte est légitime. Les taux d'intérêt augmentent dans de nombreux pays, y compris en Europe, en France et en Allemagne notamment. Mais les économistes sont rassurants. On ne prend pas le chemin d'une crise parce que les États-Unis n'ont pas de problème pour se financer. Malgré l'état de leurs finances, il y a toujours des investisseurs prêts à acheter la dette américaine. Un quart de cette dette est détenue par la Banque centrale américaine. Le reste des créanciers sont majoritairement des pays étrangers. Le Japon en tête, suivi de la Chine et des Européens. À court terme, ils réclament des intérêts plus élevés qu'avant, mais ils ne sont pas inquiets pour l'avenir. Le dollar reste de toute façon bien plus fort que les autres monnaies. Pour le dire autrement, les investisseurs auront bien du mal à trouver mieux ailleurs. Et puis, si la situation continue à se dégrader, il y a toujours des solutions. La Réserve fédérale américaine peut racheter une partie de la dette. D'ailleurs, le ministère des Finances américain a annoncé qu'il allait le faire et ça a eu pour effet immédiat la détente des taux. Et puis le gouvernement américain pourrait prendre des mesures d'austérité, même si ce n'est pas vraiment dans l'air du temps. Contrairement à la France, la dette et le budget ne font presque pas partie du débat aux États-Unis.
5: Louise Buyens pour France Info.
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5: 20h45 sur France Info, le fil info avec Pierre Boudias. Pierre, seuls 4 départements toujours en vigilance orange pour risque d'orage dans le sud-est.
13: Alpes, Maritimes et Var repassent en jaune. La Drôme a été touchée ces dernières heures par de fortes pluies et reste en alerte, tout comme l'Ardèche ou l'Isère. Demain matin, ce sera au tour de la Corse d'être frappée. Les deux préfectures de l'île annoncent la fermeture de tous les massifs et de tous les cours d'eau. Un des deux suspects du meurtre de l'influenceuse Sonia Bellani relâché ce soir, c'est ce qu'indique le parquet de Nîmes, qui a prolongé la garde à vue du deuxième homme mis en cause dans cette affaire. Le corps de la victime avait été retrouvé calciné dans le Gard la semaine dernière. Les États-Unis vont désormais privilégier l'isolement économique pour faire plier l'Iran. C'est ce qu'annonce Washington, qui prévient que des sanctions d'une sévérité sans précédent seront prises pour faire chuter le régime. La Maison-Blanche appelle ses alliés et la Chine à lui emboîter le pas sous peine d'être considéré comme adversaire. Et puis l'avenir européen de l'AS Monaco se joue en ce moment. Le club du Rocher affronte les Polonais du Gournois Zbaje en match préparatoire de la Ligue Europa Conférence. Les Monégasques qui mènent actuellement 1-0. On joue la 45e minute de jeu.
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5: Vous le disiez, Pierre, 4 départements du sud-est de la France sont en vigilance orange pour les orages depuis cet après-midi. La Corse passera au même niveau d'alerte demain matin. Lille se prépare à un épisode potentiellement violent. Écoutez Arnaud Milman, secrétaire général de la préfecture de la Haute-Corse et sous-préfet de Bastia.
14: On travaille sur l'hypothèse d'une vigilance orange, effectivement, avec un épisode qui peut être très court, mais qui peut être très violent, avec des rafales qui peuvent monter jusqu'à 150 km/h, peut-être au-delà, des chutes de pluie localement qui peuvent être très, très concentrées, et évidemment tous les risques qui vont avec.
15: Donc attention, j'imagine, bon évidemment au déplacement sur la route avec les chutes d'arbres, mais attention sur la côte et puis près des lits des rivières dans les montagnes.
14: Alors sur l'ensemble du territoire, en réalité, hein, nous avons pris conjointement avec les collègues de Corse du Sud un ensemble de mesures dès cet après-midi. L'interdiction d'accès aux massifs forestiers, aux sentiers de randonnée, la limitation, voire l'interdiction des activités de pleine nature toute la journée de demain, évidemment interdiction de camper dans les espaces naturels, l'interdiction de fréquenter, vous avez raison, les cours d'eau et les baignades, puisque la Corse se caractérise par des vallées très encaissées et des pluies d'orage très intenses peuvent créer aussi, en plus des inondations, des phénomènes de vagues submersion. Et puis nous sommes dans un épisode de sécheresse très avancé, avec une humidité des sols très faible, et donc des risques d'incendie aussi, liés notamment à des départs liés à foudre, qui sont importants. Donc c'est effectivement un moment de grande vigilance pour la population.
15: Et on est en pleine saison touristique, la population de l'île augmente considérablement, évidemment, et votre travail de prévention avec, vous nous parliez là de l'interdiction de randonnée sur les massifs. Je ne sais pas si on prend l'exemple rien que du GR20, où il y a beaucoup de gens qui sillonnent ce parcours de randonnée assez exigeant, il y a des gens dans les refuges, etc. Comment vous allez faire pour que tout le monde reste dans les refuges et que les autres ne montent pas? Ça va être dur à appliquer, il faut que tout le monde ait le message.
14: Alors, dans le cadre de la prévention des incendies, nous avons déjà un dispositif activé en fonction de la situation de fermeture des massifs, avec un certain nombre d'éléments, des barrières, des systèmes d'information, et puis une présence humaine qui est assurée par les agents du parc naturel, par les agents de l'Office national des forêts, par les gendarmes, pour passer l'information, et puis évidemment aussi sanctionner ceux qui passeraient outre. Pour le GR20, vous avez raison, c'est un sujet qui peut être compliqué, parce que c'est déjà en soi un parcours difficile et très exposé, avec des parties en haute montagne. Demain, la pratique de la randonnée sur le GR20 sera interdite, et le camping sur le site, y compris à la proximité des refuges, sera également interdit. Nous avons pris contact individuellement avec chacun des gestionnaires de refuges pour mettre à l'abri toutes les personnes qui vont arriver ce soir, et qu'elles restent à l'abri toute la journée de demain.
15: Et disons peut-être un mot de plus sur la côte, la mer, évidemment, c'est important. En Corse, l'été, il y a beaucoup de monde. Pas de sortie en mer ce soir, tout le monde au port, on rentre, et pas de sortie demain matin?
14: Oui, effectivement, l'épisode, il sera violent en terme, il sera aussi violent à mer, avec d'abord un phénomène qui arrivera par l'ouest, mais qui va très vite se décaler sur la partie est. Donc ça va concerner l'ensemble des côtes de la Corse. Évidemment, toutes les sorties en mer sont fortement déconseillées pour ne pas se mettre soi-même en risque, et ne pas mettre en risque les sauveteurs qui seraient obligés d'intervenir. Pour autant, à ce stade, au moment où je vous parle, les traversées maritimes sur les ferries sont assurées, avec simplement des décalages possibles d'horaire pour permettre au bateau de charger et de partir plus tôt, ou de partir plus tard après l'événement.
5: Arnaud Milman, secrétaire général de la préfecture de la Haute-Corse et sous-préfet de Bastia, au micro de Jules Dequisse. Tout de suite, l'info de l'histoire. L'info de l'histoire avec Fabrice Dalméda, notre consultant histoire. Tout ce mois d'août, vous sondez, Fabrice, les slogans des élections présidentielles, de quoi se rafraîchir la mémoire avant l'élection de 2027. Aujourd'hui, l'élection de 2007 avec Ségolène Royal et ce slogan « L'ordre juste », une formule plus ancienne qu'on pourrait le croire.
0: En 2007, une jeune femme de 20 ans éclate sur Internet et grimpe au sommet des tubes de l'été. Elle s'appelle Coxie et sa chanson « Garçon » est pleine d'ironie et critique le machisme ambiant. Coxie, à sa manière, manifeste la prise de pouvoir féminine, car en 2007, pour la première fois, une femme atteint le second tour de l'élection présidentielle en France, la socialiste Ségolène Royal. Son slogan, la France présidente, vient après une phase de discussion avec son entourage. C'est la candidate elle-même qui l'aurait choisie, affirme son directeur de campagne Jean-Louis Bianco. Mais la candidate reprend peu ce slogan, qui a peut-être été suggéré par la directrice d'une agence de publicité, Nathalie Rastoin, alors chez Ogilvy. Son affiche, avec une photo noir et blanc, est présentée par Jacques Lang en mars 2007. Ségolène Royal a commencé sa campagne bien avant, et d'autres mots d'ordre sont entrés dans son esprit. L'ancienne ministre Juliette Méadel, alors sa conseillère, nous explique.
1: Je faisais partie de l'équipe de Ségolène Royal. On n'était pas très nombreux, et c'est Ségolène Royal elle-même qui a trouvé l'idée d'ordre juste. L'ordre juste, ça disait, les classes populaires sont les premières qui ont besoin d'être protégées, et la sécurité, c'est la première des libertés. C'est avec cette idée d'ordre juste et de démocratie participative qu'on a gagné la primaire dès le premier tour.
0: Rien n'était évident car Ségolène Royal, en effet, faisait face à deux caciques du Parti Socialiste. D'un côté, celui qui représentait l'aile centre-gauche, Dominique Strauss-Kahn. De l'autre, celui qui se voulait le champion de la gauche, Laurent Fabius. Mais les deux hommes ont perdu devant la candidate qui a mené une campagne tout à fait originale pour ses primaires. Elle a commencé par réunir des petits groupes de soutien et puis ensuite elle a fait quelques meetings qui lui ont permis de se rendre mieux compte de la nécessaire proximité avec les citoyens. Car dans son esprit, désormais, ce qui compte, c'est la démocratie participative. Elle le dit dans son clip de campagne pour le premier tour.
16: J'ai voulu que les citoyens prennent la parole. Je veux porter votre voix dans cette élection présidentielle. La politique doit partir de la réalité de la vie des gens, être attentive aux leçons que le peuple donne, comprendre que le citoyen est le mieux placé pour faire le diagnostic de sa vie et pour dire au nom de quelles valeurs la gauche doit agir.
0: Toute une scénographie a été imaginée par les conseillers de Ségolène Royal. Elle se place au centre et les électeurs sont tout autour d'elle pour lui poser des questions et attendre ses réponses. Mais en fin de meeting, il y a une nouveauté pour la candidate socialiste. Elle finit tout par la Marseillaise et les journalistes l'ont remarqué.
17: Plus un meeting sans elle, la Marseillaise. Villeurbanne, Nice, Marseille, partout où elle passe, la candidate désormais fait retentir l'hymne national, comme pour mieux installer le patriotisme dans sa campagne.
0: Grâce à son dynamisme et malgré les peaux de banane que lui glissent ses caciques du Parti Socialiste, elle parvient au second tour et se retrouve face à Nicolas Sarkozy. Vient alors un moment où les mots vont changer. Au cours du débat, Ségolène se met en colère.
18: Non, monsieur Sarkozy, tout n'est pas possible dans la vie politique. Tout n'est pas possible. Ce discours, cet écart entre le discours et les actes, surtout lorsqu'il s'agit d'enfants handicapés, n'est pas acceptable. Et je suis très en

0: Élection présidentielle avec Fabrice Dalméda tous les jours sur France Info pendant ce mois d'août sur la plateforme franceinfo.fr et sur l'appli Radio France. Bien sûr, tout de suite Bertrand Dical. Ces chansons qui font l'actu pendant tout l'été, nous écoutons avec Bertrand la révolution de la nouvelle chanson au féminin, avec tout ce que disent enfin ces artistes ces dernières années. Aujourd'hui, nous parlons de harcèlement de rue dans la chanson Homme de Coline Rio.
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1: Pourquoi la rue est à toi ? Bonne question, évidemment, que pose Colline Rio. Pourquoi tant de femmes ne se sentent-elles pas en sécurité dans l'espace public ? Évidemment, cette parole éloquente n'est peut-être pas la première à évoquer la peur du harcèlement de rue.

0: Déjà en 1966, le groupe des Parisiennes se plaint de ne pouvoir sortir tranquillement le soir.
1: C'est tout de même malheureux qu'on puisse pas se promener tranquillement dans les rues.
0: Parce qu'il y a souvent un homme pour aborder une femme avec l'intention plus ou moins explicite de la séduire. Et nous avons même, collectivement, le sentiment qu'il y a là quelque chose d'absolument normal, voire le sentiment qu'il s'agit d'une part de notre identité. Voici deux drapeaux tricolores, avec l'orchestre de Fred Edison en 1950, avec Joe Dassin en 1969.
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1: Certes, tout cela est bien innocent. Mais voyons de plus près. Première étape, une femme étant désirable, mais elle ne contrôle pas le désir des hommes, cette femme est abordée. Deuxième étape, elle dit non. Troisième étape, l'homme refuse le refus. La même mécanique chez Fernandel en 1930, chez Claude Nougaro en 1993, chez le rappeur Bosch en 2020.
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3: Eh bien, le harcèlement de rue, c'est ça. Et sa justification est affirmée, réaffirmée en permanence dans notre culture populaire. Et pas que par la chanson, évidemment. Observons sa violence avec Jamel Debbouze, qui en 1999 raconte une expédition de drague avec ses copains à la gare de l'Est.
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3: Le dialogue est amorcé.
4: Viens voir, mon monsieur. Hey. Franchement, vous êtes bien charmante, hein.
3: Mais la femme s'éloigne.
4: 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Espèce de pute.
3: Et vous avez bien entendu les applaudissements, je suppose. On dira que quand ce sketch de Jamel Debbouze a été enregistré, Colin Rio avait 3 ans et que les choses ont bien changé depuis. Eh bien, elle change tellement que Homme, sa chanson, a été enregistrée une deuxième fois avec Barbara Pravi, Camille, Émilie Loiseau, Laura Cahen, Nash, Raphaël Lanadière et quelques autres. Un collectif de femmes qui disent ensemble la colère et un peu d'espoir aussi.
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1: Stéphanie Fromentin.
2: Une forte dégradation orageuse touche le sud-est jusqu'à demain. Du Languedoc à la vallée du Rhône, en région PACA, dans les Alpes et en Corse, les orages pourront être violents avec 30 à 50 mm de pluie en moins d'une heure. Localement, des cumuls de 100 à 130 mm sont possibles. Des rafales de vent aussi entre 70 et 90 km par heure, ponctuellement jusqu'à 130 km par heure, notamment sur l'île de Beauté qui sera soumise à ces forts orages, surtout dès demain matin 6 heures. Sous ces orages, il peut y avoir aussi de la grêle et une forte activité électrique. Une grande prudence est donc recommandée, notamment en montagne et sur le littoral.
1: Merci d'écouter France Info. Soyez les bienvenus si vous nous rejoignez. Il est 21h. L'actualité, c'est avec Jeanne Mézières.
3: Des arbres coupés avant d'en avoir l'autorisation fin juillet au Cap Ferret, alors que l'incendie de Gironde dévorait des hectares de végétation. L'homme d'affaires Benoît Barthérod décide tout seul de réaliser un pare-feu. Sauf que l'association AC Anticorruption lui reproche de ne pas avoir respecté la loi et porte plainte contre X. Aurélien Tirard, l'organisation réclame une enquête sur de possibles infractions environnementales et forestières.
4: Nous sommes le 23 juillet, le méga-feu dévore depuis la veille des centaines d'hectares. Et face à l'avancée très rapide des flammes, Benoît Barthérod prend publiquement la décision d'abattre des pins sur plusieurs centaines de mètres de large au bourg de Lège-Cap-Ferret pour créer un pare-feu. Problème, il n'a pas demandé les autorisations, comme le rappelle Jean-Pierre Stenner, membre de l'association anticorruption AC.
5: On ne peut pas non plus se permettre de tout faire, quoi. Il pénètre sur le domaine public dont il entreprend des travaux sans aucune autorisation. On ne peut pas accepter que l'administré à titre particulier puisse s'éroger des droits sur la collectivité. En fait, de protéger la nature, il protège d'abord ses intérêts.
4: Le chantier est stoppé deux jours et reprend. L'association lui reproche d'avoir tordu le bras aux autorités, car l'homme d'affaires a fini par obtenir les autorisations en jouant de ses réseaux jusqu'à Brigitte Macron, assure-t-il. Mais aujourd'hui encore, Benoît Barthérod le maintient. Tout a été fait dans les règles.
6: La seule question qui se posait, c'est de savoir s'il y avait un péril imminent et si on était dans l'état de nécessité d'intervenir, ce que nous avons fait. Et dès que le péril a été un peu écarté, nous avons demandé et sollicité les autorisations que nous avons obtenues.
4: De son côté, la mairie de Lège-Cap-Ferret réfléchit s'il est opportun de porter plainte également.
3: Aurélien Tirard, service police-justice de France Info. Alors dans le département, le feu de Gironde a ravagé 42 000 hectares de végétation, des incendies cet été renforcés par les fortes chaleurs, mais aussi la sécheresse. Et ce sont d'ailleurs ces sols secs qui font craindre des inondations ce soir, alors que des orages éclatent dans le sud de la France. Quatre départements sont en vigilance orange. Il s'agit des Hautes-Alpes, de l'Ardèche, de l'Isère et de la Drôme. La Drôme, où déjà des inondations sont constatées. Le magasin Décathlon de Valence a été évacué en fin de journée en raison d'un dégât des eaux. La foudre a aussi déclenché trois départs de feu dans le sud du département. Des bonnes affaires qui n'en sont pas du tout. Le site de vente de vêtements de fast fashion Boohoo, équivalent de Shein, rattrapé par la répression des fraudes, est condamné à une amende de 2 millions d'euros pour des pratiques commerciales trompeuses. Boris Allier, la répression des fraudes met en cause la version française de la plateforme de vente en ligne.
7: T-shirts, robes ou chaussures, les experts de la répression des fraudes ont analysé plusieurs centaines de produits, leurs prix et surtout les promotions affichées, des prix barrés ou des pourcentages de réduction mis en évidence. Sauf que la plupart de ces prétendues bonnes affaires n'en étaient pas. Les enquêteurs ont ainsi relevé 95% d'annonces non conformes, avec notamment des prix majorés avant d'appliquer les réductions ou des annonces qui n'offrent finalement aucune baisse de prix. La DGCCRF note également des irrégularités sur la composition de certains articles, l'utilisation par exemple du mot « cuir » pour désigner des vêtements en réalité synthétiques. L'entreprise britannique Boohoo est donc condamnée à une amende de 2 300 000 euros et la répression des fraudes invite les consommateurs à se méfier des offres promotionnelles trop attrayantes.
3: Et en tout, ce sont 95% des annonces qui sont non conformes d'après l'administration. Un nouveau vol de données revendiqué. Un hacker assure avoir eu accès à plusieurs millions de données données de la plateforme privée Alaxion qui permet aux médecins de planifier leurs rendez-vous. L'entreprise relativise la portée de la cyberattaque et assure que le piratage concerne un serveur qui contient des données de test sans lien avec de vrais clients. Dans l'affaire de la mort de l'influenceuse Sonia Bellina, l'un des deux suspects remis en liberté en fin d'après-midi, la garde à vue du deuxième homme est-elle prolongée, indique le parquet de Nîmes. La jeune femme de 29 ans a été découverte calcinée la semaine dernière par un ouvrier agricole. La Finlande soupçonne un avion russe d'avoir violé son espace aérien cet après-midi. Une enquête est en cours, affirme le ministre de la Défense du pays. Un peu plus tôt dans la journée, la Roumanie a pointé du doigt la responsabilité de Moscou. Dans un incident, un avion de chasse a détruit un drone maritime chargé d'explosifs à quelques centaines de mètres d'un projet gazier en mer Noire. Enfin, en football, un barrage de qualification aller pour la Ligue Conférence lance la saison de Monaco ce soir. Le club français espère ainsi rejoindre la troisième compétition européenne. Et pour l'instant, à la pause, ce sont bien les Monégasques qui mènent 1-0 face au club polonais du Górnik Zabrze.
1: Vous l'avez bien dit. Merci Jeanne. L'actualité sur France Info, signée Jeanne Mézia. Dans cette demi-heure, le musicien Eric Sera dans le monde d'Elodie. Nous partirons également pour la Corée du Sud, mais tout de suite, une grande page politique. Meeting aujourd'hui de Gabriel Attal, Université d'été des Insoumis et des écologistes. Invité de France Info dans deux minutes, le politologue Dorian Dreuil.
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1: Des divisions, des hésitations, il y en a au centre à quelques mois de la présidentielle, des hésitations chez les macronistes. Le duel des anciens premiers ministres Édouard Philippe et Gabriel Attal vire à la primaire sauvage. Bonsoir Paul Barcelone.
9: Bonsoir.
1: Service politique de France Info, vous avez suivi Gabriel Attal en déplacement cet après-midi à Aulnay-sous-Bois en région parisienne où pour la première fois, le candidat réagissait au ralliement de Gérald Darmanin, son rival.
9: Et autant dire que ça n'émeut pas vraiment Gabriel Attal quand le soutien de Gérald Darmanin est perçu comme un atout de poids dans les rangs d'Édouard Philippe. Le candidat de Renaissance, lui, relativise.
10: J'ai vu passer ça, effectivement. Vous savez, je suis pas sûr que ces sujets-là passionnent les Français. Moi, je vois beaucoup de gens qui essayent d'endormir cette campagne. Et moi, je veux réveiller cette campagne. Alors, c'est sûr, ça déplaît à un certain nombre de personnes qui, finalement, veulent rester quelque part dans une forme de confort du système tel qu'il fonctionne aujourd'hui. Et je me déplace partout sur le terrain, comme je l'ai fait tout l'été, à un moment où les autres candidats ont décidé, eux, de partir en vacances et de se retirer quelque part de la campagne et du débat. Les questions de personnes et de rassemblement, elles viendront au début de l'année 2027. Ce sera ce temps-là.
9: Alors, c'est un tacle, sans le nommer, un Édouard Philippe plutôt discret cet été, manière aussi de couper court à l'idée de tout rapprochement dans l'immédiat, d'autant que les sondages ne sont pas très clairs. Alors pour se départager, Gabriel Attal n'exclut pas une primaire début 2027.
10: Moi, j'ai jamais rien exclu par principe. Je pense que si on a peur d'une primaire, c'est compliqué de se présenter à l'élection présidentielle. Par définition, on ne doit jamais avoir peur du vote. Ce que je constate, c'est qu'il y a quand même de très grands désaccords sur le périmètre d'une éventuelle primaire et sur son calendrier. Je suis persuadé que le rassemblement se fera derrière ma candidature au début de l'année 2027. Et je vois déjà aujourd'hui que les courbes se resserrent.
9: Et l'ancien Premier ministre ne compte pas lever le pied. Foire agricole de Châlons, braderie de Lille, fête du cassoulet près de Toulouse. Campagne permanente, selon Gabriel Attal, en réalité. Cela s'appelle surtout une primaire sauvage.
1: Alors Paul, leurs stratégies sont bien différentes, mais est-ce que ça ne risque pas de les rendre irréconciliables ?
9: Alors c'est possible, Gabriel Attal ne veut pas lâcher le morceau, Édouard Philippe, lui, la joue à l'ancienne, peu visible cet été, il a orchestré un ralliement donc, celui de Gérald Darmanin, avant de faire sa rentrée demain en déplacement à Mayotte avec des propositions choc. Le maire du Havre annonce vouloir, je le cite, « fermer totalement les vannes de l'immigration en suspendant le droit du sol ». Concrètement, plus aucune nouvelle demande d'asile à Mayotte s'il est élu président. Mesure censée aussi flatter un électorat de droite dans un territoire qui a placé Marine Le Pen en tête lors de la dernière présidentielle. Au risque donc qu'Édouard Philippe et Gabriel Attal se neutralisent, laissant ainsi le champ libre à la candidate du Rassemblement National et à Jean-Luc Mélenchon pour s'affronter au second tour en 2027.
1: Paul Barcelone, service politique de France Info. Bonsoir Dorian Dreuil.
11: Bonsoir.
1: Merci d'avoir accepté l'invitation de France Info. Vous êtes politologue, expert associé à la Fondation Jean Jaurès, directeur d'études de l'Institut Bonafide. Il est très présent en ce mois d'août, Gabriel Attal. C'est sa stratégie, c'est d'occuper le terrain véritablement.
11: Oui, il a été de ceux qui ont choisi la stratégie de d'occuper l'espace médiatique, de réagir en permanence et de participer activement au débat public pendant l'été. À l'inverse, d'autres candidats ou candidates qui ont, eux, choisi le temps du recul, le temps du repos, le temps de la réflexion et de laisser un peu retomber, si on peut dire, le sable après une année politique qui a été particulièrement intense.
1: Est-ce que le ralliement de Gérald Darmanin auprès d'Édouard Philippe est un coup dur pour l'ancien Premier ministre ? Ancien Premier ministre, je parle de Gabriel Attal, bien sûr.
11: Ça le serait si c'était à prendre avec le regard que ces deux-là se sont toujours bien entendus et ont toujours été sur le même cap ou la même ligne, ce qui ne semble pas avoir été le cas dans les années où ils ont gouverné ensemble, du moins. Donc non, ce qui est un coup dur d'une certaine manière pour le bloc central, c'est de ne pas avoir de modalité de départage des candidats. Vous parliez tout à l'heure dans le reportage de primaire sauvage, ce qui est un peu en train de se passer. Le risque de la primaire sauvage, c'est qu'elle se transforme en réalité en primaire de sondage, et c'est leur donner un rôle qui n'est pas le leur et qu'ils ne demandent pas d'ailleurs, par ailleurs, les sondages. Et donc c'est ça le coup dur pour le centre, pour l'espace central en tout cas, c'est de ne pas réussir à trouver les modalités démocratiques de départage entre une ligne en programme et un candidat.
1: C'est la primaire qui fait peur, aussi bien à droite qu'à gauche d'ailleurs.
11: Bon, la primaire, elle fait surtout peur à ceux qui ont peur de la perdre, en réalité. Ouais. Mais l'exercice de la primaire, aujourd'hui, pourrait être intéressant parce qu'il permettrait à un moment de véritablement basculer dans la campagne présidentielle. Aujourd'hui, on n'est pas encore dans la campagne présidentielle, on est dans une multitude de campagnes présidentielles parallèles, de candidates et de candidats qui parlent principalement à leur socle électoral et qui ne parlent pas encore à la France et à la société et aux Français. Et donc, on a comme ça presque autant de campagnes présidentielles permanentes et parallèles qu'on a de candidats, et on en a un paquet cette année.
1: Dorian Dreuil, vous croyez justement au désistement en début d'année prochaine d'Édouard Philippe ou de Gabriel Attal, puisque c'est ce qu'ils ont indiqué à plusieurs reprises en disant que le mieux placé, eh bien, serait le candidat du centre. Est-ce que vous croyez que c'est possible? Et vous imaginez un Édouard Philippe ou un Gabriel Attal dire « bon bah je laisse tomber, vas-y, effectivement, t'es mieux placé que moi ».
11: Ça me semble très difficile sans s'être mis d'accord au préalable des règles du jeu, entre guillemets. C'est-à-dire sans avoir eu l'espace de discussion, de négociation, d'échange pour se mettre d'accord sur des mesures, se mettre d'accord sur une vision politique partagée, commune, se mettre d'accord aussi sur une pratique de la politique, une pratique de l'exercice du pouvoir et de l'État. Et là, c'est quand même un sujet qui sera aussi attendu en termes vraiment de praxis institutionnelle de la part des Français. Donc ça semble compliqué d'envisager, en fait, de se dire, eh bien, le 19 janvier ou le 25 janvier, on ne sait pas trop, pourquoi pas le 22 ou le 24, c'est tel sondage qui arbitrera lequel des deux doit rallier l'autre.
1: Le temps presse quand même pour Gabriel Attal, qui ne décolle pas dans les sondages. Le temps lui est compté, parce que le mois de janvier, c'est pratiquement demain.
11: Oui, après, en dehors de Jean-Luc Mélenchon et de Marine Le Pen, le temps est compté pour tout le monde, oui. En réalité. Le temps est compté pour tout le monde, surtout dans une configuration où la multiplicité des candidatures va mécaniquement, en fait, abaisser ce qu'on appelle le seuil d'accès en pourcentage au second tour. Et donc, cette multiplicité de candidats, elle offre comme ça une arène politique où on ne sait pas bien d'ailleurs comment vont se comporter les électeurs d'un candidat à l'autre au sein même d'un espace politique, quel va être leur comportement électoral, et donc le temps est compté pour tout le monde, et puis ça va d'autant plus accélérer après la saison des universités d'été qui fait office vraiment de roulement de tambour avant la pré-rentrée politique.
1: Meeting donc de Gabriel Attal, université d'été des Insoumis, université d'été également des Verts qui a commencé aujourd'hui, 3 jours de débats et de discussions à Grenoble. La patronne du parti, Marine Tondelier, est candidate à la présidentielle. Elia Bergel, vous êtes pour France Info à Grenoble. Cette année, c'est la cacophonie pour la rentrée des écologistes.
12: Oui, le parti a un peu des airs de poulet sans tête, avec des élus qui multiplient les initiatives personnelles ou les prises de position solitaires. Exemple, en début de semaine, Sandrine Rousseau, très hostile à la direction de son parti et assez isolée chez les écolos, laisse entendre qu'elle pourrait voter Jean-Luc Mélenchon en 2027, à la place de la candidate officielle des Verts, Marine Tondelier. Un non-sujet évacue la patronne des écologistes qui jure cet après-midi à Grenoble, le parti n'est pas à feu et à sang.
1: Une partie des députés verts milite pour un rapprochement avec LFI.
12: Surtout depuis l'échec de la primaire que Marine Tondelier essayait de mettre sur place avec le PS pour désigner un candidat commun pour rivaliser avec Jean-Luc Mélenchon. Cette déconvenue fragilise la chef des écologistes car Marine Tondelier s'est personnellement investie dans cette aventure. Elle a tenté contre vents et marées d'aller au bout. Depuis, la patronne des Verts tente de redonner du souffle à sa candidature. Dernière initiative en date, cette lettre ouverte au reste de la gauche pour discuter sans exclusive. Nouvelle main tendue aux insoumis, après avoir pourtant juré pendant des mois que Jean-Luc Mélenchon était devenu infréquentable. Ne pas parler aux insoumis devenait intenable en interne, avoue un proche de la direction du parti.
1: Et il y a les écologistes qui veulent se rapprocher des insoumis et il y a ceux qui veulent rejoindre les sociaux-démocrates.
12: Exactement, les Verts sont un peu écartelés. Côté plus social-démocrate du parti, le député Jérémy Yordanov appelle à créer une structure commune entre place publique, le PS et les écologistes. Proposition un peu floue, tout comme celle de Yannick Jadot. Le sénateur écolo lance « Rassembler la social-écologie », initiative, vous l'avez deviné, pour rassembler la gauche. Sans LFI, encore une initiative personnelle qui ne suscite pas un enthousiasme de dingue ici à la rentrée des écolos. Yannick Jadot qui était présent au dernier meeting de Raphaël Glucksmann. En fait, les Verts sont affaiblis par leur débâcle aux dernières européennes, des municipales ratées. Le parti ne semble plus assez fort pour résister à l'attraction des deux principaux pôles à gauche, la France insoumise et les sociaux-démocrates incarnés par Raphaël Glucksmann.
1: Elia Bergel avec les moyens techniques de Romain Lucquiens. Nous sommes toujours avec le politologue Dorian Dreuil. On le voit, la situation elle est quand même très compliquée pour les Verts.
11: D'autant plus qu'une université d'été, ça ne peut pas être qu'une succession de tables rondes ou de déclarations de parlementaires. C'est aussi un moment par et pour les militants, pour qu'ils se forment, pour qu'ils s'informent. Ce sont des moments de socialisation politique et qui sont d'autant plus importants à l'approche du scrutin présidentiel dont l'État, dans la gauche, se trouve aujourd'hui et dont l'ensemble des partis de gauche se retrouvent à se regarder un peu en chien de faïence, pardonnez-moi l'expression. C'est pour ça que, d'une certaine manière, normal que chaque parti organise son université d'été. Le PCF le fait à Toulouse également. La semaine prochaine, ça sera les socialistes. Parce qu'une union, quand elle se fait, ou une coalition, ne veut pas dire, n'est jamais synonyme de fusion. C'est-à-dire qu'au sein d'une coalition politique, et même a fortiori au sein d'une coalition politique, pourrait-on dire, il est important de respecter les identités militantes de chaque parti, les philosophies politiques de chaque groupe, quand elles existent, les différentes cultures d'engagement et de modalités d'action. Si bien que l'enjeu majeur, en fait, au sortir de ces universités d'été, pour la gauche en tout cas, ça va être d'arrêter de se parler à elle-même, d'une certaine manière, de changer de narratif et d'aller regarder le pays tel qu'il est, d'aller expliquer comment elle souhaite le transformer, car ça doit être ça, la promesse politique, avant que ça soit une question de communiquer par-ci, de nom de plateforme par-là.
1: Mais ça veut dire que, si je reste sur les écologistes, que le parti peut se scinder avec cette question de la présidentielle. Elia Bergel disait qu'il y a une tendance d'écologistes qui veulent aller vers LFI, d'autres qui ne veulent pas en entendre parler, d'autres peut-être qui souhaitent une candidature de Marine Tondelier. Vous pensez qu'il peut y avoir une scission au sein des Verts, justement, avec cette présidentielle ?
11: Oh, les Verts, comme de nombreux partis politiques de gauche, ont connu des scissions et puis des reformations et ont connu ces moments de turbulence-là. Pour trancher cette question, finalement, si on en revient à la multitude de scénarios possibles et exprimés par différents cadres ou parlementaires, la question à trancher, finalement, c'est vraiment à qui est-ce qu'il faut poser la question ? Qui a le pouvoir au sein d'un parti politique pour décider de sa ligne, de sa stratégie dans les semaines à venir et de sa ligne de fond ? Eh bien, une partie de la réponse se trouve dans les militants, les adhérents du parti politique, ceux qui tractent, ceux qui collent, ceux qui vont convaincre, qui font du porte-à-porte. Ça serait à eux d'avoir le dernier mot sur la direction à prendre pour le parti politique, sans avoir à avoir une forme de fétichisation de l'union permanente. La gauche, dans son histoire, et dans son histoire sous la Ve République également, a déjà remporté l'élection présidentielle avec plusieurs candidats. Elle a déjà remporté l'élection présidentielle avec des candidatures parallèles ou côte à côte. L'enjeu, c'est aussi de savoir comment ne pas aller jusqu'au point de rupture qui empêche de gouverner ensemble après. Sachant que derrière l'élection présidentielle vont arriver aussi très vite les élections législatives qui sont et on l'a vu ces derniers mois, et on l'a vu depuis 2024 et depuis 2022, qui sont devenus le nouveau point névralgique aussi de notre vie politique et institutionnelle.
1: Une dernière question, il nous reste quelques secondes, Dorian Dreuil. Pour l'instant, vous avez le sentiment que Jean-Luc Mélenchon écrase la concurrence à gauche. Il y a d'ailleurs un nouveau slogan, hein, c'est une information de France Info, le slogan de campagne, c'est carré, hein, du côté de Jean-Luc Mélenchon. Il écrase la gauche en quelques secondes, aujourd'hui ?
11: En quelques secondes, je pense qu'il faut se méfier des sentiments des observateurs et des analystes du mois d'août, et qu'il faut peut-être réserver nos sentiments plutôt vers novembre-décembre, quand on y verra un peu plus clair sur les dynamiques des candidatures actuelles. Il peut se passer, on va voir le temps s'accélérer, là, donc, ou, hein, aujourd'hui, là, pendant l'été, le temps est un peu suspendu politiquement, mais à partir de la rentrée, ça va s'accélérer.
1: Merci.
11: Et on va voir des faits de jeu de campagne, d'une certaine manière, qui peuvent aussi bouleverser des dynamiques.
1: Merci beaucoup, Dorian Dreuil. Je rappelle que vous êtes politologue, expert associé à la Fondation Jean Jaurès et directeur d'études de l'Institut Bonafide.
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1: France Info, 21h20, le fil info avec Jeanne Mézia. Jeanne, 4 départements encore en vigilance orange aux orages.
3: Les Hautes-Alpes, l'Ardèche, la Drôme et l'Isère. Les orages accompagnés de fortes pluies font craindre des inondations. D'ailleurs, dans la Drôme, il y en a déjà qui sont constatées. Demain, ce sont les départements de Corse qui seront classés orange par Météo France. Par prévention, massifs forestiers et cours d'eau sont interdits d'accès. Le gouvernement renonce pour l'instant au doublement du plafond des franchises médicales en raison de l'opposition d'un certain nombre d'associations de patients et de professionnels de santé, annonce au Figaro la ministre de la Santé Stéphanie Rist, qui admet que ce choix avait pu apparaître brutal. Plus de 20 milliards d'euros pour la deuxième année consécutive, c'est la valeur des commandes à l'exportation d'armes réalisées par les industriels français de la défense. La France est le deuxième pays exportateur d'armes au monde, boosté par l'avion Rafale et les 26 exemplaires commandés par l'Inde l'année dernière. Enfin, il revient après 4 mois d'absence pour une blessure au poignet. Carlos Alcaraz défendra bien son titre à New York, tout dernier grand chelem de tennis de la saison. L'US Open démarre le 31 août. L'Espagnol est toujours le deuxième joueur mondial derrière l'Italien Yannick Sinner.
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1: Bientôt chez vous à présent avec Yann Rousseau. Yann, pourquoi ne pas égayer vos enterrements avec un petit message réconfortant ou amusant du défunt ? Eh bien, c'est la solution choisie en Corée du Sud par certaines familles qui ont de plus en plus recours à l'intelligence artificielle dans ces moments difficiles.
13: Oui, plusieurs entreprises sud-coréennes fabriquent maintenant ces messages de l'au-delà. Elles parlent de restitution numérique. Par exemple, la start-up Vice peut vous fabriquer en 3 jours une courte vidéo très réaliste de la personne décédée. Cela va vous coûter en gros 370 euros. Pour cela, ils ont besoin de quelques extraits audio de la voix du défunt ou de la défunte. Il faut au moins une dizaine de secondes. Cela peut venir d'un enregistrement sur un répondeur téléphonique ou d'un message que vous avez conservé sur une plateforme comme WhatsApp. Une fois que la voix est calée, on ajoute des images. Donc, vous devez donner quelques photos à la société ou également une petite vidéo prise avec votre smartphone. On doit y voir la personne que vous voulez faire revivre dans ses vêtements habituels ainsi que dans un endroit familier. Cela peut être l'intérieur de son salon ou alors un plan depuis son jardin. Ensuite, vous écrivez vous-même le texte du message que vous voudriez lui faire dire. Vice utilise ensuite l'intelligence artificielle générative pour créer une vidéo très naturelle de 3 ou 4 minutes du défunt. On retrouve exactement les intonations de sa voix, son accent ou encore les micro-expressions de son visage.
1: Et les familles passent ce message lors des funérailles.
13: Alors, ces vidéos de restitution sont maintenant utilisées dans plein de circonstances. Cela peut être, bien sûr, lors des funérailles. On fait alors dire aux morts un petit mot réconfortant pour chacun ou un remerciement de s'être déplacé. Mais les familles utilisent aussi ce service lors des grands événements de la vie. Par exemple, lors d'un mariage ou lors d'une remise de diplôme. De plus en plus de gens se fabriquent aussi des vidéos très personnelles où, par exemple, ils font dire à leurs parents des mots qu'ils auraient aimé entendre de leur vivant. Cela peut être des « je t'aime » ou un « je suis très fier de toi ».
1: Et il serait possible d'utiliser cette technologie pour dialoguer en direct avec l'avatar de la personne décédée ?
13: Alors pour l'instant, la société Vice refuse de faire ça et disent que ça pose trop de problèmes éthiques. Une autre société coréenne propose en revanche un service où l'on peut avoir l'impression de parler avec le défunt, mais cela demande beaucoup plus de préparation en amont. Dans cette solution, il faut que la personne ait préparé des heures de messages de son vivant pour qu'il puisse être ensuite utilisé sous forme de dialogue artificiel après son décès.
1: Bientôt chez vous, signé Yann Rousseau, tout de suite le monde d'Élodie. Et c'est le musicien et compositeur Eric Seurat qui est l'invité toute cette semaine du Monde d'Élodie pour la sortie de son album Spy Project Humo et de sa tournée dans toute la France. Il est au micro et bien d'Élodie Swigo.
14: Bonjour Eric Seurat.
15: Bonjour Élodie.
14: Vous êtes notre invité toute cette semaine sur France Info dans le monde d'Élodie. Vous avez sorti il y a quelques semaines un nouvel album, hein, Space Project Humo. Il y a un spectacle qui évidemment va venir nous attraper puisque vous allez nous raconter votre histoire à travers nos histoires à nous, puisque vos musiques ne vous appartiennent plus, malheureusement pour vous. Après les émotions intimes de Nikita et Léon, place aujourd'hui aux grandes machines du cinéma international, James Bond et le cinquième élément, composé pour un James Bond. Cette entrée dans une mythologie mondiale avec GoldenEye vous apportez une identité sonore très différente, plus électronique, plus expérimentale, parfois même déroutante pour les fans historiques de la saga. Quand on vous propose de composer pour James Bond, je voudrais connaître déjà votre première réaction.
15: Ma toute première réaction, j'avais refusé. Parce que j'étais en train, à ce moment-là, de faire mon premier album solo, que j'avais déjà interrompu pour faire la musique de Léon. Et du coup, là, je m'étais juré de ne plus l'interrompre, quelle que soit la raison. Et je me souviens même qu'en rigolant avec des potes, j'avais dit « Bon, sauf si c'est Spielberg qui m'appelle. » Et là, c'est pas Spielberg, mais c'est James Bond quand même. Et en fait, Barbara Broccoli, la productrice, parce que j'étais allé quand même les rencontrer par politesse, ils étaient à ce moment-là à Pinewood, en post-prod du film, le film était terminé. Donc j'ai fait un aller-retour. Là, ils m'ont fait une projection du film. En général, le premier montage, les monteurs et les réalisateurs mettent de la musique témoin, ça les aide. Et là, 80% de la musique témoin, c'était la musique de Léon. Évidemment, ça m'a titillé.
14: Flatté un peu aussi. Hein.
15: Flatté, ouais. Et je dois dire aussi que Barbara Broccoli, elle a réussi vraiment à me toucher ce à quoi je m'attendais pas du tout, parce que c'est une grosse prod américaine quand même, mine de rien. En repartant, je lui avais dit, écoute, je suis pas sûr, je dois t'avouer que je suis venu avec l'idée de dire non, mais tout ce que tu me dis me touche, etc. Donc je lui dis, je te promets, je vais réfléchir, donne-moi 48 heures. Le lendemain, finalement, je prends ma décision et je le fais pas. Elle me dit, bon, écoute, on est très embêté parce qu'on voulait vraiment que ce soit toi, mais je comprends en même temps. Deux, trois jours plus tard, Barbara Broccoli me rappelle et elle me dit, écoute, Eric, on a réfléchi et on ne veut personne d'autre. C'est toi qu'on veut. Et là, elle m'a déroulé un tapis rouge avec notamment à la clé prendre une chanson de mon album en générique de fin. Donc là, forcément, je me suis posé des questions. Et je me souviens, à l'époque, j'ai appelé le patron de ma maison de disques qui était Virgin, et c'était Emmanuel de Burtel, qui n'était pas au courant de tout ça. Parce qu'en plus, Barbara m'avait dit, et puis si tu veux la musique de GoldenEye, tu choisis la maison de disque. Donc ça peut être la maison de disque de ton album solo, ce qui est pas mal. Donc quand je raconte tout ça à Emmanuel de Burtel en hésitant, Emmanuel, je me souviens, il me dit « Mais t'es con ou quoi ?» Et puis effectivement, il avait raison. Donc il m'a dit « Mais évidemment qu'il faut le faire, t'es barjot !» Et donc voilà comment ça s'est fait. Et puis finalement, effectivement, aujourd'hui, quand je repense à ça, je me dis « Mais effectivement, j'étais con ou quoi ?»
14: Avec le cinquième élément, on entre dans un univers totalement fou, futuriste, exubérant. Comment on compose pour un monde qui n'existe pas encore?
15: Ah oui, c'était effectivement... Alors, le premier truc que Luc Besson m'avait dit, il m'avait dit « Voilà, je veux que tu composes la musique du 23e siècle. » C'est super, merci. Fastoche. Parce qu'évidemment, comment voulez-vous que je sache ce que ça va être la musique au 23e siècle? Le seul concept, c'était pour la chanson de
14: la
15: Diva.
14: Avec la Diva, bien sûr. Alors ça, c'est une vraie question. C'est comment vous avez réussi à imaginer cette performance musicale complètement hors norme?
15: L'idée, c'était d'écrire un truc pour une chanteuse extraterrestre qui devait donc être capable de chanter des choses qu'une chanteuse humaine ne pouvait pas faire. Donc j'avais écrit ce truc, déjà qui démarre par le truc de Donizetti, qui est donc classique. J'ai écrit la suite du morceau, quoi, mes versions un peu techno dansantes, en imaginant que c'était quand même très classique au départ, mais qu'il y avait juste quelques moments où soudain, c'était pas un être humain. Donc il y avait des moments où elle chantait soit dans sa tessiture, elle descendait beaucoup plus bas qu'une chanteuse humaine et elle montait plus haut, ou alors capable de faire des phrases très rapides qui sont impossibles à faire. Enfin bref, voilà, c'est le seul moment où il y a eu un peu un concept. Et c'était une aventure passionnante, ça.
14: Merci Eric Serra de passer cette semaine avec nous. Demain, ce sera notre dernier jour ensemble, autour de Tarzan, Disney, d'Arthur et les Minimoys.
15: Et je devrais libérer la chambre à quelle heure demain?
14: Je ne sais pas, je vous dis ça. À demain.
15: À demain.

0: Éric Serra et Élodie Swiggo, le monde d'Élodie, à retrouver sur France Info, bien sûr.
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0: Stéphanie Fromentin.
2: Une forte dégradation orageuse touche le sud-est jusqu'à demain. Du Languedoc à la vallée du Rhône, en région PACA, dans les Alpes et en Corse, les orages pourront être violents avec 30 à 50 mm de pluie en moins d'une heure. Localement, des cumuls de 100 à 130 mm sont possibles. Des rafales de vent aussi entre 70 et 90 km par heure, ponctuellement jusqu'à 130 km par heure, notamment sur l'île de Beauté qui sera soumise à ces forts orages, surtout dès demain matin 6h. Sous ces orages, il peut y avoir aussi de la grêle et une forte activité électrique. Une grande prudence est donc recommandée, notamment en montagne et sur le littoral.
0: 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L'actualité, c'est avec Pierre Boudias.
3: De violents orages attendus demain sur la Corse. Les deux départements de l'île de Beauté seront placés en vigilance orange dans la matinée. Un niveau d'alerte qui pourrait être revu à la hausse au cours de la nuit. Ce soir, quatre départements du sud-est sont concernés par une vigilance orange. Il s'agit de la Drôme, des Hautes-Alpes, de l'Ardèche et de l'Isère. Une loi spéciale pour prolonger le budget en 2027 ferait courir des risques majeurs à l'économie française. Mise en garde ce jeudi de l'Inspection générale des finances qui estime qu'un tel scénario rendrait impossible le redressement des finances françaises. L'IGF chiffre à 0,5% du PIB de notre pays le coût d'une telle mesure. Il n'y a pas que les comptes français qui sont dans le rouge. Les États-Unis viennent de franchir un vertigineux record. La dette de la première puissance mondiale vient de franchir pour la première fois la barre des 40 000 milliards de dollars. Elle a plus que doublé depuis la crise financière de 2008. Et pour Donald Trump, à quelques mois des élections des midterms, c'est un sacré caillou dans la chaussure, Claude Guibal. Alors comment les États-Unis en sont-ils arrivés là ?
4: Pour comprendre, il faut imaginer les États-Unis comme un foyer qui dépense chaque année beaucoup plus qu'il ne gagne. Pour combler le trou, il emprunte. Le problème, c'est que plus il emprunte, plus il doit payer d'intérêts. Or, avec la hausse des taux, la facture explose. Les États-Unis doivent financer des dépenses très lourdes, notamment en matière de défense, et ça s'est vertigineusement accéléré ces derniers mois avec l'inflation, la flambée des prix de l'énergie. En parallèle, les baisses d'impôts réduisent les rentrées d'argent. Résultat, le déficit se creuse et la dette grossit. Problème pour Donald Trump, qui avait promis de réduire le déficit à 3% du PIB alors qu'il frôle les 6% cette année. Donald Trump, prisonnier de ses promesses contradictoires, réduire le déficit et maintenir des baisses d'impôts, augmenter les dépenses militaires et financer ses priorités politiques. À 3 mois des élections de mi-mandat, le contexte est délicat car cette fois, les Républicains contrôlent la présidence, le Sénat et la Chambre des représentants. Autrement dit, c'est Donald Trump qui a la main et il ne peut plus rejeter la faute sur un blocage parlementaire et ses adversaires démocrates ne vont pas se priver de le lui dire.
3: Claude Guibal, le président américain par ailleurs toujours déterminé à faire tomber le régime iranien. Pour ce faire, Donald Trump change son fusil d'épaule et annonce que les États-Unis vont désormais mener une guerre économique sans précédent contre la République islamique. Washington annonce donc de nouvelles mesures pour isoler son adversaire et appelle ses alliés à lui emboîter le pas. Et puis, premier match de préparation et première rencontre avec Victor Wembanyama en capitaine pour les Bleus. L'équipe de France de basket affronte en ce moment la Serbie à Belgrade. Il reste un gros quart d'heure à jouer et ça ne se passe pas très bien. Les Bleus sont menés 72-62.
0: Aïe, merci Pierre. L'actualité sur France Info, signé Pierre Boudias. Dans cette demi-heure, nous prendrons la direction de Londres pour le retour du prince Harry et de Meghan. Qu'en pensent les Britanniques ? Nous irons également en Chine, mais tout de suite, la tournée de Patrick Bruel qui doit reprendre cet automne. Le maire de Chartres dit non à sa venue dans sa ville. Ladislas Vergne, l'invité de France Info.
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0: Patrick Bruel, invité à ne pas venir chanter à Chartres. L'artiste de 67 ans accusé de viol, tentative de viol et agression sexuelle par plusieurs femmes n'a pas annulé la deuxième partie de sa tournée qui doit se dérouler cet automne. Mais certaines communes montent au créneau. Bonsoir Ladislas Vergne.
6: Bonsoir.
0: Merci d'avoir accepté l'invitation de France Info. Vous êtes le maire de Chartres dans l'Eure-et-Loir. La date du concert initialement prévue de Patrick Bruel était le 2 octobre prochain, le début donc de sa nouvelle tournée. Pour vous, pas question qu'il se produise dans votre ville.
6: Le contexte, en effet, c'est que Patrick Bruel commence une tournée nationale à Chartres et que, malgré une présomption d'innocence que je respecte, il y a quand même 32 plaintes à son encontre. 32 plaintes, ça fait beaucoup. Moi, je souhaite que la justice puisse faire sereinement son travail. C'est la raison pour laquelle je ne souhaite pas que le concert se tienne à Chartres le 2 octobre.
0: Vous parlez de respecter la présomption d'innocence, mais là, vous lui dites clairement « ne venez pas dans notre ville », alors qu'il n'est pas encore jugé.
6: Oui, il y a moi je respecte aussi la parole de ces 32 femmes qui ont eu le courage d'entrer dans un commissariat pour porter plainte. Donc il y a un sujet de respecter la parole des victimes et aussi de garantir le bon fonctionnement de la justice. C'est la raison pour laquelle j'en appelle à la responsabilité de chacun. Idéalement, il faudrait que la production elle-même annule ce concert qui est très prématuré dans ce contexte. Si on n'arrive pas jusque-là, eh bien, il n'y a aucun problème. Je prends mes responsabilités en tant que maire de Chartres et je lève l'option de réservation de la salle et le concert ne se tiendra pas le 2 octobre.
0: Ça veut dire que vous allez devoir débourser une certaine somme pour pouvoir annuler ce concert ?
6: Il se trouve qu'il n'y a pas de contrat qui a été passé entre la production de Patrick Bruel et nous. Il y avait simplement une option de réservation que nous levons. Donc, par conséquent, il n'y a pas d'argent à inverser pour ce sujet.
0: Ladislas Vergne, pourquoi cette décision maintenant, puisque l'affaire Bruel remonte à des semaines, voire des mois, même des années pour certaines plaintes. Pourquoi vous prenez cette décision, vous annoncez cette décision aujourd'hui ?
6: C'est un contexte, en réalité. Le contexte, c'est encore une fois 32 plaintes. Et ces 32 plaintes, moi, à titre personnel, mais en tant que maire de Chartres, je me serais attendu à une annulation de cette tournée. Visiblement, cette tournée est maintenue. Eh bien, non. Ça, on ne peut pas l'accepter. Pour les victimes, encore une fois, mais également pour que la justice puisse faire sereinement son travail. Il y a le temps de la justice, il y a le temps artistique. Et je ne pense pas qu'il faille mélanger les deux. Il y a une question, vous savez, tout simplement, d'ordre public dans ma ville. Si le concert se tenait, eh bien, il y aurait probablement des grosses manifestations, des grosses perturbations que je devrais anticiper, gérer. Honnêtement, il ne faut pas que ce concert se tienne le 2 octobre à Chartres.
0: Le sentiment de la population, de vos administrés aujourd'hui par rapport à cette affaire, par rapport à ce concert qui aurait pu, qui se tiendra peut-être, même si vous ne le souhaitez pas, et vous le dites clairement ce soir à Chartres le 2 octobre prochain.
6: Je parle à beaucoup de Chartrains, il y a un grand malaise parce que il ne faut pas mélanger le concert et les affaires judiciaires. 32 plaintes, j'entends beaucoup que 32 plaintes, c'est quand même considérable. Et dans ce contexte-là, les Chartrains, ils souhaitent également que la parole des victimes soit entendue. C'est extrêmement important et c'est la raison pour laquelle je prends cette décision.
0: Ça signifie que Patrick Bruel ne pourra plus chanter à Chartres ?
6: Ça signifie que dans ce contexte actuel, dans le contexte où la justice ne s'est pas prononcée, je laisse la primauté au temps judiciaire. Après le temps judiciaire, il y aura peut-être un temps artistique, mais après ces événements, après la gestion par la justice de ces 32 plaintes.
0: Oui, c'est-à-dire que vous attendez la décision de la justice, une condamnation ou pas, et donc pas question, entre maintenant et le temps de la justice, qu'il y a un concert de Patrick Bruel chez vous.
6: C'est exactement cela, encore une fois, pour respecter la parole des victimes.
0: 35 villes jusqu'en novembre, hein, c'était la tournée théoriquement de Patrick Bruel. Vous appelez les autres maires des communes où doit se produire le chanteur à agir comme vous le faites ?
6: Moi, je respecte les décisions de chaque maire. Être maire, ça m'était difficile. Je ne me permettrai pas de leur donner des injonctions. Je vais leur faire connaître ma position naturellement. Je me tiens à leur disposition, évidemment. En tant que première ville concernée par cette tournée, je n'irai évidemment pas au-delà.
0: Ladislas Vergne, et ça sera ma dernière question, vous vous attendez quand même à un combat juridique avec les organisateurs de la tournée ?
6: J'appelle chacun à prendre ses responsabilités. Si ce n'était pas le cas, je prendrais les miennes sans hésiter.
0: Merci beaucoup, Ladislas Vergne. Merci d'avoir accepté l'invitation de France Info. Je rappelle que vous êtes le maire de Chartres et que vous vous opposez au concert de Patrick Bruel le 2 octobre prochain. Quatre départements en vigilance orange aux orages, des orages forts, dit Météo France, qui font redouter des phénomènes violents et des inondations, crainte renforcée par l'état actuel des sols, nous dit d'ailleurs France Info. Yves Tremblay est hydrologue, directeur de recherche à l'Institut de recherche pour le développement. Il est au micro de Mélanie Delaunay.
7: Il y a une idée reçue qui consiste à dire qu'après une sécheresse, les sols ruissellent plus. Ça, ce n'est pas vrai partout, ça dépend des lieux. Et en fait, c'est une perception liée au fait que quand il y a des pluies orageuses, typiquement comme ça à la fin de l'été, ben, c'est des pluies très intenses, comme vous l'indiquez, 50 mm en une heure, c'est beaucoup. C'est plus que n'importe quel sol quasiment peut infiltrer. Donc c'est pour ça en fait, qu'on a une réponse hydrologique très différente selon les bassins versants, en fonction des types de sols. Par contre, là où il y a eu des incendies, effectivement, on peut redouter du très fort ruissellement de surface.
4: Cette eau, on a absolument besoin qu'elle s'infiltre pour recharger les nappes phréatiques. Est-ce qu'une petite partie va tout de même pénétrer dans le sol, là dans le sud-est particulièrement ?
7: Alors non, on estime qu'un orage comme ça va permettre de réhumidifier uniquement les quelques premiers centimètres du sol. Alors c'est toujours bon à prendre pour la végétation, mais en aucun cas ça sera suffisant, notamment pour le stock en eau dans les sols ou dans les nappes.
4: Vous parliez de la végétation, comment est-ce qu'elle réagit justement à ces variations, une extrême sécheresse et puis des fortes précipitations ?
7: On voit là cet été des paysages de végétation toute jaunie depuis dès le mois de juillet. Donc la végétation a été très fortement impactée déjà par les canicules et ensuite par la sécheresse. Donc on voit beaucoup de productions agricoles qui sont effectivement extrêmement impactées. Et même dans les milieux naturels, on voit que vraiment les sols étant très très secs, la végétation a beaucoup souffert cet été.
4: Et comment ça va se passer finalement ? Parce que là vous parliez d'une humidification de quelques centimètres peut-être grâce aux pluies. Il faut combien de précipitations ? De quelle façon sur la durée finalement pour que ça aille jusqu'aux nappes phréatiques et que ça permette de les recharger ? Je rappelle que leur niveau est en baisse pour quasiment toutes les nappes début août. C'était 94% de baisse pour les nappes phréatiques.
7: Oui, alors on peut penser qu'il faudra plusieurs mois, tout simplement, pour que l'eau, notamment qui arrivera pendant les épisodes de cet automne, puisse bénéficier, notamment pour alimenter les cours d'eau, pour recharger les aquifères. C'est vraiment en mois que ça va se compter, et ça sera d'autant plus long que la sécheresse qu'on a connue a été extrêmement importante.
4: Une sécheresse qui est inédite, on n'a jamais vu une telle sécheresse en France que celle qu'on vient de connaître cet été, celle qu'on connaît toujours.
7: Effectivement, on a battu plusieurs records en termes de température, en termes de niveau d'humidité des sols, en termes de niveau des nappes dans certaines régions, pas toutes heureusement. Donc oui, on est vraiment sur un épisode assez marquant et qui préfigure assez bien en fait ce qu'on attend de plus en plus fréquemment dans un contexte de changement climatique dans les années à venir.
4: Ça veut dire qu'il faut qu'on s'adapte de quelle façon ? Est-ce qu'on peut adapter nos sols justement pour lutter contre cette sécheresse ?
7: Alors, il y a un changement de paradigme depuis plusieurs décennies, dans les années 50, 70, pour intensifier l'agriculture. On a beaucoup drainé les territoires agricoles pour permettre les productions qu'on utilise aujourd'hui. Par contre, maintenant, il y a une vraie nécessité de revoir ça, notamment dans plusieurs régions qui sont fortement impactées par le changement climatique. Et finalement, essayer de renaturaliser les cours d'eau, de favoriser l'infiltration dans les sols, dans les nappes, par des manières des pratiques, qui peuvent rentrer dans le cadre de ce qu'on appelle l'agroécologie. Donc oui, maintenant, il y a un vrai changement de perspective qui est nécessaire si on veut pouvoir pouvoir résister à ces épisodes de sécheresse qui vont devenir de plus en plus intenses.
0: Voilà, je vous rappelle, 4 départements en vigilance orange aux orages. C'était Yves Tremblay, l'hydrologue au micro de Mélanie Delaunay pour France Info.
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0: France Info, 21h42, le fil info avec Pierre Boudias. Pierre, des trombes d'eau justement sur la Drôme ce soir.
3: Au moins 50 mm de pluie se sont abattus sur le département en une heure. Un magasin de sport a dû être évacué à Valence. La Drôme reste en vigilance orange pour risque d'orage. Tout comme l'Isère ou encore l'Ardèche, ce sera le cas des deux départements corses dès demain matin, 6h. Une croix gammée, des slogans nationalistes tagués sur les murs de la mairie de la commune du Bois d'Arc dans les Yvelines. Des faits qui se sont déroulés au cours du week-end dernier, annonce la préfecture qui condamne fermement ces inscriptions haineuses. La mairie va porter plainte. Le prince héritier saoudien sera reçu dimanche et lundi par Emmanuel Macron, annonce de l'Elysée qui précise que la situation au Moyen-Orient sera évoquée, ainsi que de grands sujets économiques. Un déplacement qui débutera par une cérémonie de clôture de l'e-sport World Cup, compétition organisée en France et pour la première fois hors d'Arabie Saoudite. Et puis l'AS Monaco contrainte de batailler sur le terrain des Polonais du Górnik Zabrze. Les monégasques engagés ce soir en barrage qualifié pour la Ligue Europa Conférence. Il reste une grosse dizaine de minutes à jouer. Le club du Rocher mène 3-2.
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0: C'est un retour que personne n'avait vu venir outre-Manche 6 ans après leur départ fracassant pour la Californie. Le prince Harry et Meghan Markle s'apprêtent à revenir vivre définitivement au Royaume-Uni. Un retour au pays prévu dès la fin du mois d'août, mais qui ne signifie pas qu'ils reprendront un rôle au sein de la famille royale britannique. Que pensent les Britanniques justement de cette main tendue ? Élément de réponse de notre correspondante à Londres, Sarah Maney.
8: La nouvelle fait la une de toute la presse britannique aujourd'hui. Harry rentre à la maison. Le duc et la duchesse de Sussex quittent leur exil de Montecito pour s'installer dans une résidence privée hors de Londres. Après des années de tensions et de critiques envers la famille royale, ces derniers mois, le fils cadet du roi Charles III exprimait déjà son envie de renouer avec les siens, comme dans cette interview accordée à la BBC en mai 2025.
9: I would love reconciliation.
10: J'aimerais vraiment me réconcilier avec ma famille. Ça ne sert plus à rien de continuer à se disputer. La vie est précieuse.
8: Point culminant de ce rapprochement, le 10 juillet dernier, le roi Charles III et la reine Camilla recevaient le couple et ses deux enfants, Archie 7 ans et Lilibet 5 ans. Première réunion familiale en 4 ans. Mais malgré les bonnes intentions du roi Charles III dans les rues de Londres, l'évocation de ce retour divise les Britanniques.
11: Je ne suis pas très content. Ils ont critiqué le pays à plusieurs reprises. Ils ont trahi leur famille. Il a trahi sa famille, le roi, son père. Et maintenant, ils veulent revenir.
12: C'est une surprise. Je suis sûr qu'il y a une raison derrière cela et que nous saurons pourquoi ils reviennent. Mais oui, c'est surprenant.
8: Malgré un retour sur le sol britannique, le statut d'Harry et Meghan ne change pas. Ils demeurent de simples particuliers et ne reprendront aucune charge officielle au sein de la monarchie britannique. Pour Juliette Riddon, experte de la famille royale, ce retour soulève aujourd'hui de nombreuses interrogations, notamment celle de l'amélioration des relations familiales.
13: Ce sera un combat difficile. Il reste encore beaucoup à faire pour rétablir leur relation. William et Harry ne communiquent plus depuis un long moment. Je pense qu'il y a encore beaucoup à faire pour améliorer leur relation. Le roi, lui, souhaite voir la famille réunie. Quant à savoir si William et Harry parviendront à ce stade, nous verrons bien.
8: Entre brouille avec William et frilosité du public britannique, le pari de la réconciliation des Sussex semble risqué.
0: Et on ne sait pas précisément pourquoi le couple princier revient sur la terre natale d'Harry après avoir retourné le dos aux Britanniques et à la couronne il y a 6 ans. Mais il y a beaucoup d'hypothèses. C'est ce que nous dit Olivia Misson-Marcher, spécialiste du Royaume-Uni, au magazine Point de Vue.
14: On a l'hypothèse, évidemment, c'est à ça qu'on pense en premier, c'est la maladie de Charles III. Puisqu'il est atteint d'un cancer, il est très possible que Harry et Meghan et leurs enfants aient voulu passer le plus de temps possible auprès du roi, sachant qu'ils savent mieux que nous quel est le pronostic vital et les conséquences de la maladie du roi. Donc ça pourrait être éventuellement une raison. Et l'autre raison qui paraît aussi un peu plus probable, c'est qu'ils aimeraient donner une éducation britannique à leurs enfants, Harry et Meghan, qui jusque-là n'ont connu que les écoles de Montecito en Californie. Et je crois qu'Harry tenait vraiment à ce que Archie et Lilibet puissent, comme lui, grandir un peu avec cette éducation britannique, peut-être les uniformes, peut-être cette éducation un peu plus à la campagne, etc. Donc ça peut aussi être une raison. On balance un peu entre plusieurs explications, mais pour l'instant, on n'en a pas une précise.
15: D'autant que de l'avis de presque tout le monde, de tout ce que je lisais, en tout cas, on dit que le rêve américain n'a pas vraiment pris, il n'a pas été aussi beau que prévu pour Harry et Meghan. Est-ce que ce retour du prince est un retour en grâce ou pas du tout ? Est-ce qu'on sait quel accueil, finalement, l'opinion publique britannique va lui réserver à lui, à Meghan et à ses enfants ?
14: On espère un bon accueil, ils espèrent aussi, mais il faut dire que dans les sondages, ils sont assez bas au niveau de leur popularité. Ça pourrait être aussi d'ailleurs l'une des raisons pour lesquelles ils souhaitent revenir au Royaume-Uni pour un peu se redorer leur image, si on peut dire ça comme ça, pour être plus proche de la terre natale et du royaume du prince Harry. Mais on ne sait pas encore quel accueil ils vont leur réserver. Harry est toujours l'enfant du pays. C'est vrai que c'est pour les Anglais, c'est quand même le petit orphelin qui marchait derrière le cercle accueil de Diana, et ça ne va pas changer. Meghan, c'est un peu plus compliqué. Pour l'instant, on ne sait pas encore l'accueil que les Britanniques vont leur réserver.
15: Est-ce que vous pouvez nous rappeler pourquoi 6 ans, c'est long, tous les auditeurs et toutes les auditrices de France Info ne suivent pas l'actualité de la couronne britannique de très près. Comment résumer le désamour et toutes les tensions qui ont eu lieu ces dernières années pour justifier l'exil et ce qui s'est passé depuis ?
14: Alors, dès leur mariage, Harry et Meghan n'ont pas bien supporté, et surtout Meghan, en fait, les règles de la vie dans la famille royale, notamment aussi à cause, à mon avis, de la différence de culture entre Meghan et la culture anglaise, c'est-à-dire la culture américaine et la culture britannique. Il y a eu un petit clash de ce côté-là, et depuis, ils n'ont eu de cesse d'avoir des conversations, que ce soit avec William, Kate, à l'époque, Elisabeth II, le prince Philippe, et parfois des clashs, parfois des tensions qui ont mené Harry et Meghan à vouloir s'en aller et à vouloir partir loin de Windsor et loin du Royaume-Uni pour un peu vivre leur vie en toute indépendance, ce qu'ils ont fait en 2020, en décidant d'être complètement non-actif, c'est-à-dire de ne plus représenter la couronne outre-Atlantique, donc de travailler pour eux-mêmes, de pouvoir avoir des activités commerciales, ce que la reine a accepté, évidemment à condition qu'ils ne fassent pas les deux, donc restez aux États-Unis, faites vos activités commerciales, par contre, ne prenez plus le titre d'altesse royale et ne représentez plus la couronne. Ça, c'était le deal.
15: Et c'est peut-être leur chance pour... Pour la suite, je ne sais pas, parce que comme la couronne n'est plus autant plébiscitée qu'avant et qu'on pointe beaucoup du doigt en Grande-Bretagne le coût de la couronne pour les contribuables, le train de vie, eux, a priori, ils ne vont pas dépendre des deniers publics. Harry et Meghan, ils reviennent dans une résidence privée, pas une résidence royale, et Meghan continuera à gagner sa vie avec ses activités commerciales et le prince, lui, ses activités bénévoles et pour des grandes causes. C'est ça la suite pour eux ?
14: Tout à fait. Alors, certains parlent déjà de deux cours rivales, si vous voyez ce qu'on veut dire. C'est-à-dire, il y aura la cour un peu Harry et Meghan et la cour William, Charles, Kate, etc. Donc, il y a comme une reformation d'une sorte de cour parallèle et Harry et Meghan, effectivement, ne vont pas dépendre des deniers publics. Leur sécurité ne sera même pas financée par les taxes. Donc, en fait, ils vont être vraiment indépendants et tout seuls. Mais il n'empêche, et les auditeurs le savent comme moi et comme nous, à point de vue et tous les journalistes, quand on se présente comme Harry et Meghan Sussex, duc et duchesse de Sussex, on n'est quand même pas totalement indépendant.
0: Olivia Michel-Marcher, spécialiste du Royaume-Uni au magazine Point de vue, au micro de Jules de Kiss. C'est le symbole de la crise immobilière en Chine qui ralentit encore aujourd'hui l'économie du pays. Le patron du groupe est Evergrande, le promoteur immobilier le plus endetté au monde, a été condamné ce matin à la prison à perpétuité avec confiscation de tous ses biens. Son procès pour fraude et corruption s'était tenu en avril. Delphine Sureau, vous êtes à Pékin pour France Info. Les juges le considèrent comme entièrement responsable de la chute du groupe en 2021.
9: Oui, la liste des faits reprochés au fondateur d'Evergrande, Xu Jiaying, est longue. Falsification continue et massive des finances du groupe, levée de fonds frauduleuse, corruption et détournement de fonds. Le tribunal a aussi invoqué les vastes répercussions de la chute du groupe sur l'économie chinoise. En défaut de paiement depuis 2021, liquidé en 2024, Evergrande est endetté à hauteur de 260 milliards d'euros. Le conglomérat a grandi à une vitesse folle à la fin des années 90 en construisant à crédit des logements dans toute la Chine. Evergrande empruntait énormément, vendait les appartements sur plan et finançait avec l'argent des particuliers de nouveaux projets. Tant que les ventes augmentaient et que les banques prêtaient, la machine fonctionnait. Les prix flambaient, les Chinois spéculaient et certains se sont énormément enrichis grâce à l'immobilier. Les collectivités locales, elles, revendaient leurs terrains aux promoteurs et finançaient ainsi la construction de routes, de métro et d'école.
0: Mais Delphine, le gouvernement chinois finit par agir pour prévenir l'éclatement de la bulle immobilière.
9: Oui, en 2020, Pékin a mis un coup d'arrêt à l'endettement incontrôlé des promoteurs en réduisant leur accès au crédit. L'année suivante, Evergrande s'est trouvé en défaut de paiement avant d'autres grands promoteurs chinois comme Country Garden, emporté à son tour par la crise. On a vu des chantiers à l'arrêt, des tours immenses laissées à l'abandon et des Chinois désespérés d'avoir investi toutes leurs économies dans l'immobilier alors que les prix ont chuté de 20% depuis 2021.
0: Et cette crise a encore un impact aujourd'hui ?
9: Oui, 5 ans plus tard, l'immobilier qui représentait près d'un quart du PIB chinois n'est pas reparti. Les prix baissent encore légèrement, moins 3% sur un an au mois de juillet. Malgré les mesures de soutien de Pékin, la confiance des acheteurs est durablement entamée. Ils sont effarés de voir fondre la valeur de leurs appartements. Ils consomment moins, d'autant plus qu'au même moment, la population chinoise a commencé à décliner. Tout cela freine la croissance. La Chine vise une croissance entre 4,5% et 5% pour 2026. C'est son objectif le plus bas depuis des décennies.
0: Delphine Sureau à Pékin pour France Info. Tout de suite, ces destins qui font l'info. Et toute cette semaine, nous vous racontons Steven Spielberg, le cinéaste américain aux deux Oscars avec 12 milliards de dollars au box-office. Il s'impose comme l'empereur du 7e art. Dans ce 4e épisode, son regard sur l'Amérique. C'est un récit de Rémi Bozzaron et de Shérif Beetlemalji. And you can see the two towers, a huge
16: explosion now, raining debris on all of us. We better get out of the way. 11 septembre 2001, les tours du World Trade Center s'effondrent, l'histoire des États-Unis bascule et le cinéma de Steven Spielberg avec. Le réalisateur est alors en train de peaufiner son nouveau film de science-fiction, Minority Report.
17: Look at me.
16: Minority Report dépeint un monde dans lequel la sécurité est assurée par la technologie et la surveillance généralisée. Dans ce monde, on peut être arrêté pour un crime que l'on n'a pas encore commis. Quand le film sort en 2002, les États-Unis viennent d'adopter le Patriot Act, une loi qui permet à la police de fouiller sans limite dans les données personnelles et de détenir des suspects sans inculpation. Le parallèle entre fiction et réalité n'est pas innocent. Le réalisateur ne s'en cache pas lors de son

0: Lincoln, consacré au président qui a arraché au Congrès la fin de l'esclavage, un homme qui le fascine depuis qu'il a découvert sa statue à Washington quand il était enfant.
1: I am the president of the United States of America, clothed in immense power. You will procure me these votes.
0: 3 ans plus tard, dans Le Pont des Espions, lui qui a grandi à l'aube de la guerre froide, présente au public une histoire méconnue, celle d'un avocat qui s'est battu dans les années 50 pour faire respecter les droits d'un agent soviétique arrêté aux États-Unis malgré l'opposition d'une grande partie de l'opinion.
2: I really believe in this country, and I always have.
3: Je crois en ce pays, j'y ai toujours cru. Je voulais des histoires d'Américains, des gens avec des principes, une éthique, qui envers et contre tous, persistent à faire ce qui est juste.
0: Et son offensive prend encore une autre dimension en 2017, alors que les États-Unis viennent de se choisir un nouveau président.
4: Le président-elect des États-Unis. Of America, Donald Trump.
0: Moins d'un an après l'investiture de Donald Trump, Steven Spielberg présente Pentagon Papers, un hommage aux journalistes.
5: Let's get this out.
0: Le film raconte comment le Washington Post a contribué à dénoncer les mensonges de l'administration Nixon sur la guerre du Vietnam. Le réalisateur s'applique à rendre captivant le travail d'une rédaction et même l'impression d'un journal quand il filme les rotatives en action. Et encore une fois, Steven Spielberg ne cache pas sa volonté d'alerter ses concitoyens, comme ici, lors d'une interview sur la BBC.
3: Les médias, les journalistes sont attaqués par le pouvoir en place. Dès qu'ils n'aiment pas quelque chose, ils disent que c'est une fake news. Quand ils ne sont pas d'accord, ils disent qu'ils ont leurs propres faits alternatifs. La vérité devrait être objective. Il ne devrait pas y avoir la moindre place pour l'interprétation.
0: À 70 ans passés, Steven Spielberg s'accroche à sa foi dans l'état de droit et dans le cinéma. À propos de la présidence Trump, il formule alors cette prophétie. C'est un moment de l'histoire de notre pays sur lequel on fera des films. Cela apprendra à nos enfants ce qu'il ne faut pas faire et comment il ne faut pas se comporter.
6: Steven Spielberg, raconté par Rémi Botsaron et Chérif Bittelmadji. 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
6: Et la météo, c'est avec Stéphanie Fromentin.
14: Une forte dégradation orageuse touche le sud-est jusqu'à demain. Du Languedoc à la vallée du Rhône, en région PACA, dans les Alpes et en Corse, les orages pourront être violents avec 30 à 50 mm de pluie en moins d'une heure. Localement, des cumuls de 100 à 130 mm sont possibles. Des rafales de vent aussi entre 70 et 90 km par heure, ponctuellement jusqu'à 130 km par heure, notamment sur l'île de Beauté qui sera soumise à ces forts orages, surtout dès demain matin 6h. Sous ces orages, il peut y avoir aussi de la grêle et une forte activité électrique. Une grande prudence est donc recommandée, notamment en montagne et sur le littoral.
6: Stéphanie Fromentin pour la météo. Merci d'écouter France Info. Soyez les bienvenus si vous nous rejoignez, il est 22h. L'actualité, c'est avec Anne Pinkson-Dussel. Bonsoir Anne.
15: Bonsoir.
6: C'est de plus en plus compliqué d'éviter les piratages de données.
15: Après les attaques contre des sites gouvernementaux, 2 entreprises privées en France annoncent avoir été piratées. La fin de l'été rime avec les universités d'été ou de rentrée. Pour les différents partis politiques, vous entendrez une militante écologiste qui ne sait plus tellement

0: Concrètement, vers qui se tourner pour l'élection présidentielle? Les victimes de Joël Le Scouarnec attendent un vrai travail de fond de la part du ministre de la Justice qui vient leur rendre visite demain. Et puis des Palestiniens avec des numéros inscrits au feutre sur le visage et sur les bras. L'armée israélienne s'excuse, mais cette pratique suscite l'indignation jusqu'au Parlement. Décidément, les attaques numériques se multiplient en France en ce moment, après l'Agence nationale des titres sécurisés il y a quelques mois, après le fisc, après l'éducation nationale. Aujourd'hui, une plateforme privée, une sorte d'alternative à Doctolib qui s'appelle Alaxion, a été piratée. D'un côté, le hacker, à l'origine de l'attaque, revendique des millions de données volées. De l'autre, l'entreprise se montre un peu plus prudente. Antoine Deyana, Alaxion vous a expliqué les coulisses de cette attaque.
1: La cyberattaque a eu lieu en début de semaine. Alaxion reçoit un message d'alerte lui indiquant qu'un de ses serveurs a été attaqué. Le pirate a laissé un message indiquant avoir volé plusieurs millions de leurs données avec un lien pour négocier leur rachat. Le PDG de la plateforme spécialisée en e-santé refuse toute négociation et quelques jours plus tard, le hacker décide de mettre en vente ses données pour un peu plus de 4 000 €. Il annonce plus de 6 millions de profils volés avec des informations sensibles, dont des numéros de sécurité sociale, des coordonnées bancaires ou encore des motifs de consultation. De son côté, Alaxion reconnaît le piratage mais assure qu'il s'agit d'un serveur de développement contenant des données tests sans lien avec de vrais clients. Depuis la mi-journée, ils ont fait appel à un avocat spécialisé et à un expert en cybersécurité afin d'évaluer l'étendue réelle du piratage. Le PDG d'Alaxion précise qu'il va également porter plainte.
0: SFR annonce aussi avoir été victime d'une attaque début juillet. Les pirates ont pu récupérer des coordonnées de clients, des clients pour la fibre, mais pas de mot de passe ni de données bancaires, promet l'opérateur. La Corse se prépare à de gros orages. Demain, les préfectures ont même décidé de fermer tous les massifs de l'île et d'interdire les activités de plein air. Les habitants sont invités à rester chez eux. Ce soir, il y a 4 départements en vigilance orange à cause des orages. Les Hautes-Alpes, la Drôme, l'Ardèche et l'Isère. Dans la Drôme, le magasin Decathlon à Valence a été évacué en fin de journée à cause d'un dégât des eaux et la foudre a déclenché 3 départs de feu dans le sud du département.
2: Annonçons que l'élection présidentielle approche cette fin d'été à des odeurs de campagne.
0: Gabriel Attal était en visite sur le terrain en région parisienne. Aujourd'hui, la France insoumise, de son côté, a fait sa rentrée avec la traditionnelle université d'été près de Valence, dans la Drôme. Et puis les Verts ont lancé les universités de rentrée. Ça va durer 3 jours à Grenoble. Le parti est tiraillé. Marine Tondelier, la patronne des Verts, est candidate à l'élection présidentielle. Mais les militants, comme Célia, se posent la question: est-ce qu'il vaut mieux se rapprocher plutôt de Jean-Luc Mélenchon ou plutôt de Raphaël Glucksmann ?
3: Chez Raphaël Glucksmann, on va dire que l'aspect faire des compromis pousse à manquer d'ambition, à ne pas aller assez vite, à ne pas être assez fort dans les politiques, alors qu'on a besoin, d'ambition. Le problème de Mélenchon étant l'inverse, il a de l'ambition, mais refuse de coopérer généralement avec une grande partie de la société, notamment avec le centre, ce que Glucksmann, lui, est prêt à faire, et donc aura plus de mal à appliquer ses propositions. La responsabilité des écologistes est de soutenir le candidat le plus écologiste au second tour.
0: Et le discours de Marine Tondelier qui devait avoir lieu ce soir est reporté à demain à cause des orages. Un tweet de Marine Le Pen qui fait beaucoup réagir. La candidate du RN à la présidentielle est en partie sortie de son silence estival sur X pour dénoncer les taux d'intérêt records de la dette française. Conséquence d'après elle, du bilan implacable de 10 ans de macronisme. Hélène Terzian, de quoi mettre en colère les proches du président.
4: Oui, il faut dire que Marine Le Pen sort la sulfateuse. La candidate du RN promet de nettoyer les écuries d'Augias, référence à l'un des 12 travaux d'Hercule à propos des comptes de l'État, et dénonce des chèques sans provision, dit-elle, dont il faut désormais payer les conséquences. Ces chèques, vous en réclamiez toujours de nouveau quand je proposais des économies, réagit au quart de tour Bruno Le Maire. Celui qui a été ministre de l'économie pendant 7 ans attribue au contraire cette envolée des taux à l'abandon de la politique qu'il a menée en 2017 et l'abandon de la réforme des retraites réclamée notamment par le RN. Son successeur à Bercy, Antoine Armand, lui emboîte le pas, citant les mesures d'économie auxquelles le RN s'est toujours opposé. Et puis, sans directement viser Marine Le Pen, Sébastien Lecornu a démenti des rumeurs d'économie pour le prochain budget, comme la suppression des APL pour les étudiants. En colère, dit-il, contre ceux qui inventent des décisions pour inquiéter les Français.
0: L'un des suspects dans l'affaire du meurtre de Sonia Bellina dans le Gard est toujours en garde à vue. Elle est prolongée, cette garde à vue, précise le parquet de Nîmes, jusqu'à demain. Le deuxième homme interpellé est ressorti libre. Les enquêteurs ont trouvé une arme chez lui, mais qui est sans lien avec la mort de l'influenceuse dont le corps a été retrouvé brûlé dans les vignes.
2: 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Le ministre de la Justice doit rencontrer demain les victimes de Joël Le Scouarnec.
0: Gérald Darmanin se rend à Vannes, dans le Morbihan. Hier, le parquet de Lorient a annoncé l'ouverture d'une nouvelle information judiciaire à l'encontre de l'ancien chirurgien déjà condamné pour près de 300 viols et agressions sexuelles sur des mineurs. Il y a 48 nouvelles victimes recensées depuis le procès de l'an dernier. Manon Lemoine est l'une des victimes de Joël Le Scouarnec, porte-parole aussi du collectif.
5: Je ne suis pas du tout surprise que ce soit des personnes pour qui l'enquête est passée à la trappe sur ces noms-là, des homonymes aussi parfois, des lignes qui ont été sautées. Ça révèle largement les moyens de l'enquête qui ont été moindres et qui ont fait qu'il y a une lenteur pour retrouver ces victimes-là. Ces victimes qui auraient pu être retrouvées au même titre que nous en 2018, 2019, 2020, commençaient leur reconstruction bien plus tôt, le commencent que depuis quelques mois et se retrouvent dans cette spirale judiciaire que maintenant, avec la différence que le Scouarnec se présentera peut-être libre et sortira peut-être libre de son prochain procès s'il y en a un. Puisqu'il n'y a pas le cumul de peine en France.
0: Manon Lemoine qui espère que la venue de Gérald Darmanin demain ne sera pas une posture politique, mais qu'il va lancer un vrai travail de fond. Les États-Unis mettent en garde leurs alliés. Ils leur demandent de soutenir les sanctions économiques contre l'Iran pour faire tomber le pouvoir en place. Soit vous êtes avec nous, soit contre nous, prévient le secrétaire américain au Trésor. Il doit tenir une conférence de presse lundi pour préciser ces sanctions.
2: Une pratique de soldats israéliens suscite l'indignation.
0: Des images ont circulé après une opération dans le faubourg de Kabatia, dans le nord de la Cisjordanie. Des soldats israéliens ont écrit avec un marqueur des numéros sur le front et sur les bras de plusieurs Palestiniens interpellés. L'état-major israélien s'est excusé, mais Michel Paul, ce n'est pas la première fois que cela se produit.
6: Ce sont des images largement partagées sur les réseaux sociaux et les médias qui ont donné l'alerte. On peut voir notamment Ahmed Khatamawi qui arbore le numéro 44 tracé au feutre noir, bien visible au milieu du front. Comme d'autres habitants de Kabatia, interrogés lors de ce raid, ils dénoncent une volonté délibérée de déshumaniser et d'humilier la population locale. L'affaire a immédiatement suscité de vives réactions politiques, notamment au sein de la Knesset où plusieurs députés dénoncent des méthodes inacceptables. Ahmed Tibi du parti d'opposition Tal les a qualifiées de choquantes et répugnantes, affirmant qu'elles rappellent les heures les plus sombres de l'histoire. L'armée confirme l'usage de ces inscriptions en disant qu'il s'agissait de répondre à des impératifs d'identification. Un porte-parole a reconnu la gravité de tels actes. Il faut dire que cette pratique n'est pas sans précédent. À plusieurs reprises, l'armée avait déjà suscité de vives controverses en marquant des détenus de numéros, ce qui avait alors conduit l'état-major israélien à sanctionner les militaires responsables et à interdire formellement cette méthode.
0: Michel Paul, correspondant de RFI à Jérusalem pour France Info. La victoire de Monaco ce soir pour le match de barrage aller de la Ligue Europa Conférence. Victoire 3-2 pour les footballeurs de l'AS Monaco qui affrontaient les Polonais du Górnik Zabrze. Et puis une défaite par contre pour l'équipe de France de basket. Défaite 90-87. L'équipe de France affrontait la Serbie. Match de préparation avant les qualifications pour le Mondial.
2: Merci Anne. L'actualité sur France Info, signée Anne Pinxon-Dussel.
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2: Dans cette demi-heure, l'info de l'histoire, nous partirons également en Corée, mais tout de suite, canicule et risque d'orage sur le sud-est de la France. Invité de France Info, Julien Lamouret de Predict Service, filiale risque de Météo France.
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2: La France frappée par la vague de chaleur la plus longue jamais mesurée dans notre pays, la plus longue au moins depuis 1983 officiellement. Elle n'est pas terminée selon Météo France, elle dure depuis maintenant plus de 3 semaines. Explication, décryptage, Guillaume Fariol, le spécialiste des questions d'environnement sur France Info.
9: Oui, 23 jours exactement, cette vague de chaleur égale le record de celle de juillet 1983. Depuis le 28 juillet dernier, la France est frappée par des températures exceptionnelles. Alors oui, on respire désormais sur une bonne partie du pays, mais le sud-est n'a connu aucun répit. Hier encore, plus de 40 degrés. Par exemple en Ardèche, plus de 39, dans la Drôme, dans l'Aude, en Lozère. C'est ce qui explique que cette vague de chaleur s'est poursuivie hier encore, mais elle pourrait se terminer enfin dans les prochaines heures. Un record de plus, donc, cette année, après la canicule de mai, la plus précoce jamais enregistrée, la canicule de juin, la plus chaude depuis le début des relevés. Nous vivons la 54e vague de chaleur en France depuis 1947, dont plus de la moitié concentrée après 2010.
2: Guillaume Farioli, spécialiste des questions d'environnement sur France Info. Quatre départements du Sud-Est, je vous rappelle, sont en vigilance orange pour les orages depuis cet après-midi. La Corse passera au même niveau d'alerte demain matin. Le risque est double aujourd'hui avec des orages violents sur le coup et sur et notamment des inondations ensuite. Comme nous l'explique Julien Lamouret, directeur système à Predict Service, la filiale risque de Météo France.
10: On a à la fois des phénomènes qui sont associés aux phénomènes orageux, c'est-à-dire qu'on peut avoir avec ces orages des rafales de vent un peu plus importantes, des chutes de grêle. Il y en a eu quelques-unes de relevées là sur certains secteurs dans le Var notamment. Et après, ce qu'on surveille en effet, c'est la quantité de précipitation qu'il est tombé en un point. Et là, en effet, on a certains signaux qui nous montrent que les cumuls, ce qu'on appelle les cumuls, hein, peuvent être assez importants localement et donc peuvent être de nature à faire ruisseler et à faire réagir notamment les petits cours d'eau.
11: Parce que les sols sont tellement secs après l'été que nous avons connu qu'ils sont presque comme du ciment, l'eau glisse sur eux, ne rentre pas dans la terre.
10: En effet, la sécheresse en cours et notamment la sécheresse des sols favorise grandement les ruissellements. Hein, le sol étant tellement sec en fait qu'il n'y a pas assez de pores pour que l'eau s'infiltre et donc ça ruisselle directement. Et donc ça ruisselle notamment dans les terrains montagneux également, hein, où on voit là depuis quelques jours des coulées de boue qui sont provoquées justement par ce mélange d'eau et de matériaux de surface.
11: Le fait que ces orages arrivent là maintenant après la plus longue vague de chaleur que la France ait pu connaître ex aequo avec 1983, ce n'est pas un hasard, tout ça est lié.
10: Alors en fait, on a très régulièrement à la fin de ces périodes de chaleur, en effet, des changements de temps qui font qu'on a de l'air plus frais qui va rentrer sur le pays par l'intermédiaire d'une dépression. Et donc, en fait, on a ce que l'on appelle à ce moment-là des conflits de masse d'air. C'est-à-dire qu'on va avoir de l'air froid qui va rencontrer de l'air plus chaud, hein, très chaud, suite à la succession de vagues de chaleur dont vous parliez à l'instant. Et c'est cette rencontre entre l'air froid et l'air chaud qui peut donner le caractère explosif à ces orages et donc que l'on surveille de très près.
11: Et le phénomène peut-être plus puissant encore en Méditerranée en ce moment et peut-être en Corse demain avec l'eau de la Méditerranée qui dépasse les 30 degrés. Ça aussi, ça peut rendre plus violents les phénomènes.
10: Oui, complètement. Là, on a une Méditerranée qui est très chaude, hein, avec des températures de l'ordre de la trentaine des degrés et qui représente en fait un puits à énergie quasiment sans fond, quoi. C'est-à-dire que là, vous avez toute l'énergie et la quantité, on va dire, de vapeur disponible pour précipiter énormément. Et vous avez parlé de la Corse, vous le faites bien, hein, parce que c'est vrai que demain, dès le tout début de journée, on a des phénomènes orageux accompagnés de très fortes rafales qui sont attendues sur l'île de Beauté, et donc très grande prudence sur la Corse demain, dès le début de journée.
11: D'autant plus qu'il y a 4 ans, exactement au même moment, et c'était aussi le matin, en début de journée, qu'il y a eu une très violente tempête, hein, un orage extrêmement violent, très soudain, 5 morts, 20 blessés. Est-ce que on peut redouter un phénomène là encore extrêmement puissant, ou alors, a priori, vu vos prévisions, ça sera assez mesuré?
10: Non, le phénomène est à considérer comme étant un phénomène sérieux. Il y a en effet un certain nombre de points qui font penser à cet événement du 18 août 2022. Hein. C'était quasiment il y a 4 ans, jour pour jour, et à peu près en effet à la même heure, c'est-à-dire en tout début de journée. Donc là, il va falloir en effet être très prudent parce que certains modèles voient notamment des valeurs de rafales de vent qui sont quand même assez importantes. Donc si on doit faire passer un message là ce soir, c'est en tout début de journée demain en Corse, plutôt rester à l'abri et ne pas s'aventurer à l'extérieur.
2: Julien Lamouret, directeur système système à Prédict Service, filiale risque de Météo France, au micro de Jules Dequis. Nous prenons la direction des Landes et de la Gironde. Les méga-feux, je vous le rappelle, ont détruit près de 450 maisons et fait des dégâts sur plusieurs autres milliers. L'heure est à la reconstruction, mais prudence face aux arnaques. Soizigbourg, vous faites partie de la cellule décryptage de France Info. Comme après n'importe quelle catastrophe naturelle, les sinistrés sont très sollicités. Quels sont les principaux risques ?
12: De se faire arnaquer par de faux professionnels, des plombiers, des électriciens, des serruriers, des couvreurs qui viennent spontanément chez vous ou qui vous appellent pour vous proposer des travaux de réparation et de nettoyage à des tarifs parfois attractifs. Ils se présentent comme des artisans de proximité et arborent même parfois un logo officiel avec des cartes professionnelles qui ressemblent comme deux gouttes d'eau à des vrais, avec la promesse d'être disponible en permanence et de travailler vite et bien. Sauf qu'une fois la compte versée, ils disparaissent sans finir les travaux ou facture à des prix exorbitants des prestations non réalisées. Une méthode bien rodée, comme le rappelait la préfecture des Pyrénées-Orientales sur ses réseaux sociaux au début du mois. Ce sont surtout les personnes âgées et isolées qui sont les plus exposées. Les escrocs exploitent leur détresse en misant sur la peur et l'urgence. Attention aussi aux faux pompiers ou faux agents de la mairie qui proposent des inspections gratuites, des kits de sécurité ou des aides financières, mais qui en réalité cherchent à récupérer vos informations personnelles ou à vous voler de l'argent.
2: Alors ces arnaques sont plutôt anciennes, mais il y en a d'autres moins connues.
12: Oui, les arnaques aux fausses cagnottes, des appels aux dons frauduleux pour aider les sinistrés. Les escrocs vous envoient un SMS du type « Urgent, les victimes des incendies en Gironde ont besoin de vous, faites un don en cliquant ici », suivi d'un faux lien, ou ils vous appellent directement en se faisant passer pour des représentants d'associations, d'organismes publics ou de plateformes officielles de collecte. Ils demandent ensuite des versements en ligne ou par virement, en jouant sur l'émotion et l'urgence. D'ailleurs, pour éviter ce type d'arnaque, la mairie de Biscarrosse a lancé une cagnotte de son propre chef mi-juillet pour sécuriser la manière de collecter les fonds.
2: Alors justement, comment se protéger ?
12: Déjà, ne pas prendre de décision sous pression, sous le coup de l'émotion, et prendre le temps, même dans la précipitation, de comparer, de se renseigner sur l'entreprise. Ensuite, toujours exiger des devis détaillés, éviter les paiements en espèces et s'adresser autant qu'on le peut à ses interlocuteurs habituels, assureurs, artisans et aux organismes officiels, la mairie et la préfecture. Vous pouvez aussi signaler tout abus aux autorités compétentes, le ministère de l'économie et la DGCCRF, la répression des fraudes.
2: Soizigbourg de cellule décryptage de France Info. On parlait des arnaques pour la reconstruction. Heureusement, il y a aussi la solidarité. Presque un mois après le début de l'incendie de Somos, le soutien aux sinistrés est toujours très organisé sur place, au Porge, l'une des communes girondines les plus touchées avec 183 maisons brûlées par les flammes. L'entrepôt improvisé au niveau du terrain de tennis est plein à craquer. Des bénévoles du Secours Populaire s'y relaient pour réceptionner les dons et accueillir les victimes de l'incendie qui ont tout perdu. Une générosité hors norme, Paola Guzzo.
13: Dans les bras de Michel, des cagettes avec dedans quelques assiettes, des verres. Avec sa femme, ils ont tout perdu dans l'incendie de leur maison du Porge.
14: C'est vrai qu'il y a beaucoup de choses mises à disposition, qu'il y a une solidarité quand même qui est vachement appréciable et importante. Ça fait chaud au cœur. Même si au début, on freinait un peu les cas de fer pour ne pas y venir, malgré tout, on en profite un petit peu.
13: Ils anticipent, récupèrent le minimum en parallèle de leur démarche pour trouver un nouveau lieu de vie. C'est la quantité de dons qui les a décidés.
15: Il y a un énorme élan de solidarité. Cet élan a abouti à ce qui est énormément de dons qui venaient de la France entière.
13: Josette Le Breton est venue donner un coup de main, elle qui gère d'habitude le Secours Populaire de Saint-Médard-en-Jalles à 15 km. Elle appelle aujourd'hui à faire des dons financiers auprès de la mairie du Porge.
15: En termes de textile, on est débordé, on va dire. On peut répondre déjà avec tout ce qu'on a, sans problème, aux besoins de la population.
13: Pas de besoin non plus en nourriture. Le hangar est plein à craquer.
16: Vous recevez une semi. Le semi, c'est un grand camion. C'est la moitié de la semi, c'est les cookies.
13: Michel Campé, un bénévole porger à la retraite, n'en croit pas ses yeux.
16: C'est énorme, les dentifrices. On parle de 8000 tubes de dentifrice. On parle de 5000 brosses à dents. On parle de les pâtes. Il y en a partout. On en a stocké aux colonies, on en a stocké partout. C'est vrai qu'il y a une énorme solidarité.
13: Ça vient d'Allemagne, de Suisse, de Slovénie, de partout. Ana Gomez dos Santos et Emidio Mendes baladent leur caddie dans ce qui ressemble à des rayons.
17: On dirait que c'est un marché ouvert à tout le monde.
18: On dirait un supermarché, oui, c'est vrai.
17: Ouais.
18: C'est un réconfort.
13: Leur maison aussi a brûlé tout près d'ici.
17: On ne s'attend pas à des choses pareilles. Ça fait du bien au cœur de voir qu'il y a des gens qui pensent à nous, quoi. C'est difficile, mais bon,
19: on va y arriver.
13: Le Secours populaire a même anticipé la rentrée, selon Charles de Rivoire, qui gère le site du Porge.
20: On va fournir à tous les enfants sinistrés ou pas sinistrés du Porge une trousse qui est évidemment remplie de fournitures scolaires, une ardoise. On a prévu aussi un chèque cadeau pour un équipement sportif. On a largement de quoi contribuer aux rentrées scolaires de toutes les communes sinistrées de la Gironde.
13: Et il compte faire le tour des communes sinistrées avec un bus, le Solidaribus, pour apporter l'aide du Secours populaire au plus grand nombre, même à ceux qui n'osent pas en bénéficier.
2: Le reportage de Paola Guzzo pour France Info.
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2: France Info, 22h20, le fil info avec Anne Pinxon-Ducel. Anne, garde à vue prolongée pour l'un des suspects du meurtre de l'influenceuse gardoise.
0: Sa garde à vue est prolongée jusqu'à demain. L'autre homme qui a été interpellé est ressorti libre d'après le parquet de Nîmes. L'homme retrouvé chez lui n'est pas en lien avec la mort de cette femme retrouvée calcinée dans les vignes. Il a beaucoup plu dans la Drôme en cette fin de journée. Un magasin Décathlon a été évacué à cause d'un dégât des eaux. La Corse se prépare aussi demain à de violents orages et toutes les activités en plein air sont interdites. Quatre pays européens, dont la France, demandent la fin de l'expansion des colonies en Cisjordanie. La France, l'Italie, la Grande-Bretagne et l'Allemagne font une déclaration commune et demandent à Israël de retirer immédiatement les appels d'offres lancés cette semaine. Il s'agit de la construction de 1200 nouveaux logements en Cisjordanie. Et puis c'était le retour de Wembanyama en équipe de France, mais les Bleus ont perdu ce soir en match amical face à la Serbie. Défaite 90 à 87 pour ce match de basket. La revanche, ce sera dimanche.
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2: La Corée du Sud confrontée au fléau des crimes sexuels en ligne, des photos ou vidéos prises à l'insu de femmes dans des espaces publics ou à domicile et qui finissent sur Internet. Un phénomène amplifié par le boom de l'intelligence artificielle qui facilite la création de vidéos pornographiques en incrustant le visage d'une victime bien réelle. Le gouvernement a établi depuis 2018 un centre composé uniquement de femmes chargées de traquer et de supprimer ces contenus illicites. En ligne. Reportage à Séoul de Célio Fioretti.
21: Dans un petit bureau du centre-ville de Séoul, arborant des banderoles de soutien aux victimes de violences sexuelles, travaillent les nettoyeuses du net. 23 femmes qui suppriment ces vidéos à caractère sexuel sur demande des victimes. Kim Yo-jong est à la tête de cette équipe.
22: La plupart des victimes viennent nous voir après qu'un proche leur a dit qu'une vidéo d'elle circulait en ligne. Nous avons un programme d'IA qui détecte les republications de cette même vidéo à travers Internet, ce qui permet de l'effacer aussi bien sur les réseaux sociaux que des sites pornographiques.
21: Outre le retrait de contenu, le site et ses 17 antennes régionales proposent un accompagnement psychologique et juridique des victimes. Ces dernières sont de plus en plus nombreuses. Depuis son ouverture, le centre a déjà reçu 53 000 victimes et supprimé d'Internet plus d'un million de contenus sexuels illicites. Des suppressions parfois difficiles, poursuit Kim Yo-jong.
22: La majorité des vidéos sont sur des sites illégaux, donc l'hébergeur n'approuve pas notre demande de suppression. Dans ce cas, la police peut faire fermer le site. Il y a aussi le problème des sites étrangers, mais dans 80% des cas, ils sont hébergés aux États-Unis et les autorités américaines collaborent avec nous.
21: Des contenus pornographiques, parfois violents, parfois pédopornographiques, que les femmes du centre doivent consulter chaque jour pour les supprimer. Madame Park, qui doit garder son anonymat pour effectuer son travail, nous explique l'impact que cela peut avoir sur sa santé.
23: Tout le monde est assez affecté par ce travail. Certains collègues avec qui j'ai travaillé ont développé de l'insomnie, d'autres se sont mis à pleurer en voyant ces contenus, ou ont perdu l'appétit au point de sauter des repas.
21: Pour aider les 23 femmes chargées de supprimer ces contenus, le centre a mis au point un accompagnement psychologique permanent, explique Madame Park.
23: Nous avons une ou deux consultations par mois avec un psychologue et le soutien aux victimes nous pousse aussi à continuer. Quand nous recevons des messages de remerciement disant que cela les a aidés à retrouver leur vie, je ressens que même modestement, j'ai pu contribuer à ce que ces personnes surmontent une lourde épreuve.
21: Selon la firme de cybersécurité Security Hero, plus de la moitié des victimes mondiales de deepfake pornographiques sont sud-coréennes. Et cette tendance est en augmentation sur toutes les tranches d'âge.
2: Le reportage à Séoul de Célio Fioretti. Tout de suite, l'info de l'histoire. L'info de l'histoire avec Fabrice Dalméda, notre consultant histoire. Tout ce mois d'août, vous sondez, Fabrice, les slogans des élections présidentielles. De quoi se rafraîchir la mémoire avant l'élection de 2027. Aujourd'hui, l'élection de 2007 avec Ségolène Royal et ce slogan « L'ordre juste », une formule plus ancienne que l'on pourrait croire.
1: En 2007, une jeune femme de 20 ans éclate sur Internet et grimpe au sommet des tubes de l'été. Elle s'appelle Coxie et sa chanson « Garçon » est pleine d'ironie et critique le machisme ambiant. Coxie, à sa manière, manifeste la prise de pouvoir féminine, car en 2007, pour la première fois, une femme atteint le second tour de l'élection présidentielle en France, la socialiste Ségolène Royal. Son slogan, la France présidente, vient après une phase de discussion avec son entourage. C'est la candidate elle-même qui l'aurait choisie, affirme son directeur de campagne Jean-Louis Bianco. Mais la candidate reprend peu ce slogan, qui a peut-être été suggéré par la directrice d'une agence de publicité, Nathalie Rastoin, alors chez Ogilvy. Son affiche, avec une photo noir et blanc, est présentée par Jacques Lang en mars 2007. Ségolène Royal a commencé sa campagne bien avant et d'autres mots d'ordre sont entrés dans son esprit. L'ancienne ministre Juliette Méadel, alors sa conseillère, nous explique.
3: Je faisais partie de l'équipe de Ségolène Royal. On n'était pas très nombreux et c'est Ségolène Royal elle-même qui a trouvé l'idée d'ordre juste. L'ordre juste, ça disait les classes populaires sont les premières qui ont besoin d'être protégées et la sécurité, c'est la première des libertés. C'est avec cette idée d'ordre juste et de démocratie participative qu'on a gagné la primaire dès le premier tour.
1: Rien n'était évident car Ségolène Royal, en effet, faisait face à deux caciques du Parti Socialiste. D'un côté, celui qui représentait l'aile centre-gauche, Dominique Strauss-Kahn. De l'autre, celui qui se voulait le champion de la gauche, Laurent Fabius. Mais les deux hommes ont perdu devant la candidate qui a mené une campagne tout à fait originale pour ses primaires. Elle a commencé par réunir des petits groupes de soutien et puis ensuite elle a fait quelques meetings qui lui ont permis de se rendre mieux compte de la nécessaire proximité avec les citoyens. Car dans son esprit, désormais, ce qui compte, c'est la démocratie participative. Elle le dit dans son clip de campagne pour le premier tour.
4: J'ai voulu que les citoyens prennent la parole. Je veux porter votre voix dans cette élection présidentielle. La politique doit partir de la réalité de la vie des gens, être attentive aux leçons que le peuple donne, comprendre que le citoyen est le mieux placé pour faire le diagnostic de sa vie et pour dire au nom de quelle valeur la gauche doit agir.
1: Toute une scénographie a été imaginée par les conseillers de Ségolène Royal. Elle se place au centre et les électeurs sont tout autour d'elle pour lui poser des questions et attendre ses réponses. Mais en fin de meeting, il y a une nouveauté pour la candidate socialiste. Elle finit tout par la Marseillaise et les journalistes l'ont remarqué.
19: Plus un meeting sans elle, la Marseillaise. Villeurbanne, Nice, Marseille, partout où elle passe, la candidate désormais fait retentir l'hymne national, comme pour mieux installer le patriotisme dans sa campagne.
1: Grâce à son dynamisme et malgré les peaux de banane que lui glissent ses caciques du Parti Socialiste, elle parvient au second tour et se retrouve face à Nicolas Sarkozy. Vient alors un moment où les mots vont changer. Au cours du débat, Ségolène se met en colère.
24: Non, monsieur Sarkozy, tout n'est pas possible dans la vie politique. Tout n'est pas possible. Ce discours, cet écart entre le discours et les actes, surtout lorsqu'il s'agit d'enfants handicapés, n'est pas acceptable. Et je suis très en colère. Et les parents et les familles qui vous
25: calmez-vous,
24: et les parents, non, je ne me calmerai pas.
25: Ne montrez pas du doigt avec
24: non,
25: ce,
24: si,
25: cet index
24: non,
25: pointé, parce que franchement,
24: non, je ne me calmerai pas. Non, je ne me calmerai pas. Je ne me calmerai pas.
25: Pour être président de la République, il faut être calme.
24: Non. Pas quand il y a des injustices. Il y a des colères qui sont parfaitement saines.
1: Avec Ségolène Royal, la colère fait son entrée parmi les émotions possibles au sein de notre espace public. Et nous savons que depuis, les colères françaises ne sont pas retombées. De cette campagne, on gardera le souvenir d'un grand meeting à Charletti. Autour d'elle, les artistes se pressaient, et notamment l'un d'entre eux, Kali, qui nous demandait « À quand le bonheur ?»
2: L'ordre juste dans les slogans des élections présidentielles avec vous Fabrice Dalméda tous les jours donc sur France Info pendant ce mois d'août, sur la plateforme franceinfo.fr et sur l'appli Radio France bien sûr.
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2: Stéphanie Fromentin.
27: Une forte dégradation orageuse touche le sud-est jusqu'à demain. Du Languedoc à la vallée du Rhône, en région PACA, dans les Alpes et en Corse, les orages pourront être violents avec 30 à 50 mm de pluie en moins d'une heure. Localement, des cumuls de 100 à 130 mm sont possibles. Des rafales de vent aussi entre 70 et 90 km par heure, ponctuellement jusqu'à 130 km par heure, notamment sur l'île de Beauté qui sera soumise à ces forts orages, surtout dès demain matin 6 heures. Sous ces orages, il peut y avoir aussi de la grêle et une forte activité électrique. Une grande prudence est donc recommandée, notamment en montagne et sur le littoral.
2: 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L'actualité, c'est avec Anne Pinzon-Ducel.
0: Les orages sont inquiétants étant donné la sécheresse des sols. Il y a ce soir 4 départements en vigilance orange, les Hautes-Alpes, la Drôme, l'Ardèche et l'Isère. Le problème, c'est que le sol est très sec. L'eau peut avoir du mal à s'infiltrer. Il y a donc un risque de ruissellement et d'inondation. Dans la Drôme, les orages ont été assez intenses. Ce soir, la foudre a déclenché 3 départs de feu dans le sud du département. Une cinquantaine de pompiers et un hélicoptère sont intervenus. Il a fallu aussi évacuer le magasin Décathlon à Valence à cause d'un dégât des eaux. Demain, c'est la Corse qui s'attend au pire. L'ensemble des massifs de l'île seront fermés. Les activités de pleine nature sont interdites dans toute la Corse, préviennent les préfectures. Le vent pourra souffler jusqu'à 150 km/h. Les orages qui ont eu raison du discours de Marine Tondelier à Grenoble. Par précaution, la patronne des Verts s'exprimera plus tôt demain. La France Insoumise a lancé aussi son université d'été aujourd'hui dans la Drôme. Cette fin d'été est investie par des candidats en campagne. Gabriel Attal est-il, lui, fragilisé par le soutien de Gérald Darmanin à Édouard Philippe? Il a fait campagne tout l'été. L'ancien Premier ministre était aujourd'hui à Aulnay-sous-Bois, en région parisienne. Il estime que les questions de personnes ne permettront pas de l'emporter en 2027.
5: J'ai vu passer ça, effectivement. Vous savez, je ne suis pas sûr que ces sujets-là passionnent les Français, que ce soit au cœur de l'été ou d'ailleurs le reste de l'année. Les questions de personnes et de rassemblement, elles viendront de toute façon. Au début de l'année 2027, ce sera ce temps-là. Mais d'ici là, il faut absolument qu'on parle de fond, qu'on parle de ce qu'on veut proposer aux Français. Moi, je vois beaucoup de gens qui essayent d'endormir cette campagne, soit en ne faisant pas campagne, soit en évitant qu'on parle des vrais sujets de fond. Et moi, je veux réveiller cette campagne. Et c'est ce que j'ai fait tout au long de l'été. Alors c'est sûr, ça déplaît à un certain nombre de personnes qui finalement veulent rester quelque part dans une forme de confort du système tel qu'il fonctionne aujourd'hui. Je pense que ce qui serait suicidaire, c'est l'absence de campagne. Tout l'été, à un moment où les autres candidats ont décidé, eux, de partir en vacances et de se retirer quelque part de la campagne et du débat public à l'occasion de cet été, moi j'ai fait le choix de rester sur le terrain. Je suis persuadé que le rassemblement se fera derrière ma candidature au début de l'année 2027.
0: Avec Gabriel Attal en campagne, donc à Aulnay-sous-Bois. Le gouvernement ne va finalement pas doubler le plafond des franchises médicales, du moins pas tout de suite. Ça avait été annoncé au mois de juin. Le ministère de la Santé voulait faire passer de 100 à 200 euros par an le plafond de ces franchises. Ce sont les quelques euros payés par les patients sur les boîtes de médicaments ou les consultations. Mais des associations de patients et des professionnels de santé s'y opposent. La ministre de la Santé promet de revoir sa copie et devrait proposer une hausse moins importante. Des drones explosifs en Allemagne, un drone maritime en Roumanie. Cette fois, c'est la Finlande qui soupçonne un avion russe d'avoir violé son espace aérien cet après-midi. Une enquête est en cours. L'affaire est prise au sérieux, précise le ministre finlandais de la Défense. Et puis la victoire de Monaco ce soir en barrage aller de la Ligue Conférence. Les footballeurs monégasques ont battu les Polonais du Górnik Zabrze 3 à 2. Le match retour, c'est jeudi prochain.
2: Merci Anne. L'actualité sur France Info, signée Anne Pinzon-Ducel. Dans un instant, ces chansons qui font l'actu. Nous partirons également pour la Corée du Sud. Mais tout de suite, un drone chargé d'explosifs abattu par un avion de chasse roumain. Un drone venu de Russie. Invité de France Info dans 2 minutes, le général Dominique Trinquant.
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2: La tension monte d'un cran en mer Noire. La Roumanie annonce avoir détruit un drone maritime et accuse la Russie, alors que la présidente de la Commission européenne, Ursula von der Leyen, appelle les Européens à renforcer leur défense. Omar Waman, on sait exactement ce qui s'est passé.
8: Oui, le drone maritime a été repéré tôt ce matin par un navire commercial à environ 150 km des côtes roumaines en mer Noire. Donc, deux F-16, deux avions de chasse roumains ont été envoyés sur place. Ils ont détruit l'engin, cet engin qui transportait des explosifs alors qu'il se trouvait tout près de Neptune Deep, ce grand projet gazier offshore roumain dont la production doit commencer en 2027. Pour Bucarest, il fallait intervenir rapidement pour protéger les centaines de personnes qui travaillent sur cette plateforme. Les autorités roumaines affirme que le drone ne venait pas d'Ukraine et accuse la Russie d'être derrière cet incident. Et ce n'est pas une première. Il y a une dizaine de jours, deux autres drones avaient déjà été détruits dans ce secteur. À Bruxelles, Ursula von der Leyen a réagi à cette nouvelle tension. La présidente de la Commission parle d'une campagne de guerre hybride contre l'Union européenne et appelle les 27 à renforcer leur défense pour pouvoir, je cite, « dissuader les provocations » et les agressions.
2: Omar, pourquoi ce site gazier roumain est-il régulièrement sous la menace de la Russie ?
8: Eh bien parce que ce projet stratégique pourrait faire de la Roumanie le premier producteur de gaz de l'Union européenne, alors que les 27 cherchent à réduire leur dépendance au gaz russe. Mais à quelques mois du démarrage, la sécurité du site inquiète. Situé à environ 170 km des côtes, ce champ gazier est dans le viseur de la Russie qui cherche à préserver ses exportations de gaz vers l'Europe. Les autorités roumaines redoutent par-dessus tout, on l'a vu, les attaques de drones ou des sabotages d'infrastructures sous-marines. Or, la marine roumaine dispose de moyens limités pour surveiller les quelques 25 000 km² de sa zone économique en mer Noire. Bucarest prévoit donc de renforcer ses équipements, notamment avec de nouveaux radars, avec de nouveaux systèmes anti-drones. Mais leur déploiement pourrait prendre du temps, car avec une production attendue de 100 milliards de mètres cubes de gaz, Neptune Deep représente un enjeu énergétique majeur pour la Roumanie, mais aussi pour l'Europe.
2: Omar Ouaman, rédaction internationale de Radio France. Bonsoir, général Dominique Trinquant.
9: Bonsoir.
2: Merci d'avoir accepté l'invitation de France Info. Vous êtes ancien chef de la mission militaire française auprès de l'ONU à New York, auteur d'Un monde à l'autre aux éditions Robert Laffont. Ce drone détruit par un F-16 roumain, pour vous, ça ne fait aucun doute, c'était un drone russe.
9: Alors écoutez, je n'ai pas moi l'information directement, mais le président roumain l'affirme et affirme qu'il a reçu la certification que ça n'était pas un drone ukrainien. Ouais. Donc dans la zone de la mer Noire, s'il n'est pas ukrainien, il est russe. Donc, je m'en tiens aux déclarations qui ont été faites par la Roumanie. Je ne pense pas qu'elle le fasse de façon aussi péremptoire si elle n'en avait pas la certitude.
2: Ce n'est pas la première fois, hein, général Trinquant, que ce type d'incident intervient entre un pays membre de l'OTAN et la Russie.
9: Oui, alors on constate qu'il y a de plus en plus d'incidents. Il y a eu des incidents dans les pays baltes, donc sur la frange nord de l'OTAN, et maintenant c'est la frange sud, c'est-à-dire la Roumanie, qui est souvent touchée par des drones, et cette fois-ci un drone maritime qui cible visiblement une installation très importante. Pourquoi la Roumanie ? Parce qu'elle est frontalière de la Moldavie, oui, avec, comme vous le savez, entre la Moldavie et l'Ukraine, une bande qui s'appelle la Transnistrie, qui est occupée par des troupes russes et qui se réclame d'un rattachement à la Russie. Donc c'est une faiblesse, bien sûr, dans le dispositif de l'OTAN et de l'Union européenne. Et donc c'est pour ça que la Roumanie est singulièrement ciblée par cela. On ajoute à ça qu'il y a un déploiement important en Roumanie, français, en particulier dans la région de Constanța et sur un camp un peu plus à l'ouest, mais pas seulement français, d'un certain nombre de pays européens.
2: Un drone chargé d'explosifs, est-ce que ça veut dire qu'on monte d'un cran dans la menace, dans la provocation ?
9: Très certainement, mais de même qu'on était monté dans la provocation et dans la menace, lorsqu'un drone avec des munitions s'est posé à Leipzig sur une base allemande qui sert essentiellement de plateforme pour aller en Ukraine. Donc on voit bien que les Russes cherchent à rentrer de plus en plus dans le dispositif européen, à faire peur, voir les réactions, observer les réactions et en fonction de ça, voir jusqu'où l'escalade peut aller.
2: Oui, on va revenir sur les déclarations de Ursula von der Leyen dans un instant, mais c'est ça, ce que cherchent les Russes, c'est de voir jusqu'où ils peuvent aller en quelque sorte.
9: Oui, jusqu'où ils peuvent aller. Je voudrais juste rappeler, merci à Madame von der Leyen de réagir, mais elle n'a aucune autorité en matière de défense. Hein. Oui. C'est l'OTAN qui s'en occupe. Hein. Oui. Donc voilà, c'est l'OTAN. Alors elle a raison de rappeler qu'il faut s'armer, qu'il faut se préparer. Ça, c'est son rôle. Et il y a des financements européens qui sont mis en place, dans lesquels elle a son rôle à jouer, bien sûr. Mais le système de défense, quand vous voyez deux F-16 roumains qui décollent, les systèmes d'alerte avancée, c'est l'OTAN qui les pilote.
2: Oui, mon général, je cite quand même Ursula von der Leyen qui dit que c'est inquiétant, que c'est une campagne de menace qui s'intensifie. Elle parle de guerre hybride et elle dit que finalement, ces attaques cherchent à diviser l'Union européenne. Vous avez le sentiment que l'Union européenne peut effectivement se fissurer sur ces questions-là bien précises ou pas ?
9: Alors, encore une fois, je fais le binôme Union européenne et OTAN, oui. Puisque le système armé européen n'existe pas aujourd'hui et que c'est un système otanien. Et donc, oui, parce que en fait, en attaquant sous le seuil, les Russes cherchent à provoquer une rupture entre les différents Européens. Vous comprenez bien qu'un incident comme celui-là, s'il n'y a pas derrière tous les Européens au sein de l'OTAN qui sont unis pour aller en soutien de la Roumanie, eh bien, ça marque une faiblesse. Donc, c'est ce que cherche à provoquer la Russie, une faiblesse de la part du dispositif de défense de l'Europe.
2: Général Dominique Trinquant, vous avez parlé de soldats français hein, qui se trouvent dans cette zone. Ça signifie qu'il y a des avions français qui pourraient intervenir également sur d'autres drones russes dans les heures ou dans les jours qui viennent, s'il y avait une nouvelle menace ?
9: Alors oui, mais pas dans cette zone. Hein. Comme vous le savez, il y a des missions qui sont réparties entre les différents pays européens. Vous aurez noté que cette fois-ci, les F-16 qui sont intervenus sont des F-16 roumains, oui. Donc du pays qui était menacé. La France intervient surtout dans les pays baltes lorsque c'est son tour, puisqu'elle a des avions qui sont déployés là-bas. Les pays baltes n'ayant pas d'armes aériennes, ce sont les pays européens qui se relaient toutes les 4 mois en déployant des avions. Et puis bien sûr, au-dessus de la Pologne, il y a un dispositif aussi de défense. Donc là, la répartition est faite, encore une fois, je le répète, par l'OTAN, qui à la fois assure la permanence, l'alerte et la mise en vol des différents avions.
2: Je vais citer pour une dernière fois Ursula von der Leyen, qui parle d'accélérer les mesures pour dissuader les provocations et les agressions. Comment on fait pour dissuader les provocations et les agressions russes ? C'est en montrant justement qu'on est archi-présent aussi bien au sol que dans les airs ?
9: Oui, et en réagissant très rapidement. Vous vous souvenez, il y a quelques mois, il y avait des interventions de drones dont on ne savait pas très bien d'où ils venaient, ce qu'ils faisaient. Et tout le monde critiquait beaucoup en disant « mais il n'y a pas d'intervention, il ne se passe rien ». L'OTAN est extrêmement prudent, il procède par paliers, et donc un certain nombre de paliers ont été franchis qui permettent, mais là, dans le cas roumain, c'est très différent puisque c'est une autorité nationale, oui, qui a donné l'ordre de tirer, mais sinon, sur d'autres drones, les mesures de l'OTAN ont été modifiées de façon à pouvoir intervenir et marquer à chaque fois, effectivement, qu'on réagit. Jusqu'au jour où on s'apercevra que la menace est beaucoup plus générale et il faudra encore grimper des paliers, mais tout ceci est progressif parce que il faut rappeler que l'OTAN ne souhaite pas cette guerre et que c'est la Russie qui est provocatrice et l'OTAN cherche à montrer qu'elle est efficace sans être, elle, provocatrice.
2: Merci beaucoup, Général Dominique Trinquant. Merci d'avoir accepté notre invitation, l'invitation de France Info. Je rappelle que vous êtes ancien chef de la mission militaire française auprès de l'ONU à New York. C'est une première dans l'histoire des États-Unis. La dette américaine vient de franchir le cap des 40 000 milliards de dollars, un peu plus de 34 000 milliards d'euros. Elle a doublé en 10 ans. Le déficit du pays avoisine les 7% du PIB. Louise Buyens, comment explique-t-on ce montant colossal de la dette ?
10: Alors, ce qu'il faut comprendre, c'est que les États-Unis sont assis sur une montagne de dettes depuis plus de 20 ans, avec des épisodes qui ont encore plus creusé leur déficit. Le dernier en date, c'est le Covid. Le gouvernement américain a dépensé beaucoup d'argent à ce moment-là. Et puis, la politique de Donald Trump depuis sa réélection il y a 2 ans n'arrange rien. Énormément d'investissements dans l'intelligence artificielle, baisse d'impôts massive, dépenses importantes dans l'armée, notamment liées à la guerre en Iran. On peut aussi citer le remboursement des droits de douane aux entreprises que les États-Unis ont collectés avant de se faire retoquer par la Cour suprême. Tout ça fait grimper le coût des emprunts aux États-Unis et le pays doit payer plus cher pour financer sa dette.
2: Est-ce qu'on doit s'inquiéter d'un risque de crise mondiale ?
10: La crainte est légitime. Les taux d'intérêt augmentent dans de nombreux pays, y compris en Europe, en France et en Allemagne notamment. Mais les économistes sont rassurants. On ne prend pas le chemin d'une crise parce que les États-Unis n'ont pas de problème pour se financer. Malgré l'état de leurs finances, il y a toujours des investisseurs prêts à acheter la dette américaine. Un quart de cette dette est détenue par la Banque centrale américaine. Le reste des créanciers sont majoritairement des pays étrangers. Le Japon en tête, suivi de la Chine et des Européens. À court terme, ils réclament des intérêts plus élevés qu'avant, mais ils ne sont pas inquiets pour l'avenir. Le dollar reste de toute façon bien plus fort que les autres monnaies. Pour le dire autrement, les investisseurs auront bien du mal à trouver mieux ailleurs. Et puis, si la situation continue à se dégrader. Il y a toujours des solutions. La réserve fédérale américaine peut racheter une partie de la dette. D'ailleurs, le ministère des Finances américain a annoncé qu'il allait le faire et ça a eu pour effet immédiat la détente des taux. Et puis, le gouvernement américain pourrait prendre des mesures d'austérité, même si ce n'est pas vraiment dans l'air du temps. Contrairement à la France, la dette et le budget ne font presque pas partie du débat aux États-Unis.
2: Louise Buyens pour France Info.
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2: France Info, 22h45, le fil info avec Anne Pinxon-Dussel. Anne, il y a 4 départements en vigilance orange à cause des orages ce soir.
0: Dans la Drôme, il a plu jusqu'à 50 mm en une heure dans le Diois, c'est-à-dire ce qu'il pleut normalement pendant tout le mois d'août dans le département. Demain, c'est la Corse qui s'attend au pire, au point que les préfectures ont décidé de fermer tous les massifs et d'interdire les activités de plein air sur l'île. Les Corses sont invités à rester chez eux et éviter de prendre la route demain. Ronaldinho veut marquer le 300e but de sa carrière. L'ancienne star du football brésilien revient à 46 ans jouer avec Ravenne, un club de 3e division italienne. Son dernier match officiel remonte à septembre 2015 et il va reprendre l'entraînement demain. Une victoire pour Monaco en barrage aller de Ligue Europa Conférence. Victoire 3-2 face aux Polonais du Górnik Zabrze et puis une défaite pour l'équipe de France de basket. Match amical contre la Serbie ce soir. Les Bleus ont perdu 90-87.
2: Vous le disiez, Anne, 4 départements du sud-est de la France sont en vigilance orange pour les orages. La Corse passera au même niveau d'alerte demain matin. L'île se prépare à un épisode potentiellement violent. Écoutez Arnaud Milman, secrétaire général de la préfecture de la Haute-Corse et sous-préfet de Bastia.
12: On travaille sur l'hypothèse d'une vigilance orange, effectivement, avec un épisode qui peut être très court, mais qui peut être très violent, avec des rafales qui peuvent monter jusqu'à 150 km/h, peut-être au-delà, des chutes de pluie localement qui peuvent être très, très concentrées, et évidemment tous les risques qui vont avec.
14: Donc attention, j'imagine, bon évidemment aux déplacements sur la route avec les chutes d'arbres, mais attention sur la côte et puis près des lits des rivières dans les montagnes.
12: Alors sur l'ensemble du territoire, en réalité, hein, nous avons pris conjointement avec les collègues de Corse du Sud un ensemble de mesures dès cet après-midi, l'interdiction d'accès aux massifs forestiers, aux sentiers de randonnée, la limitation, voire l'interdiction des activités de pleine nature toute la journée de demain, évidemment interdiction de camper dans les espaces naturels, l'interdiction de fréquenter, vous avez raison, les cours d'eau et les baignades, puisque la Corse se caractérise par des vallées très encaissées et des pluies d'orage très intenses peuvent créer aussi, en plus des inondations, des phénomènes de vagues submersion. Et puis nous sommes dans un épisode de sécheresse très avancé, avec une humidité des sols très faible, et donc des risques d'incendie aussi, liés notamment à des départs liés à foudre, qui sont importants. Donc c'est effectivement un moment de grande vigilance pour la population.
14: Et on est en pleine saison touristique, la population de l'île augmente considérablement, évidemment, et votre travail de prévention avec, vous nous parliez là de l'interdiction de randonnée sur les massifs. Je ne sais pas si on prend l'exemple rien que du GR20, où il y a beaucoup de gens qui sillonnent ce parcours de randonnée assez exigeant, il y a des gens dans les refuges, etc. Comment vous allez faire pour que tout le monde reste dans les refuges et que les autres ne montent pas? Ça va être dur à appliquer, il faut que tout le monde ait le message.
12: Alors, dans le cadre de la prévention des incendies, nous avons déjà un dispositif activé en fonction de la situation de fermeture des massifs, avec un certain nombre d'éléments, des barrières, des systèmes d'information, et puis une présence humaine qui est assurée par les agents du parc naturel, par les agents de l'Office national des forêts, par les gendarmes, pour passer l'information, et puis évidemment aussi sanctionner ceux qui passeraient outre. Pour le GR20, vous avez raison, c'est un sujet qui peut être compliqué, parce que c'est déjà en soi un parcours difficile et très exposé, avec des parties en haute montagne. Demain, la pratique de la randonnée sur le GR20 sera interdite, et le camping sur le site, y compris à proximité des refuges, sera également interdit. Nous avons pris contact individuellement avec chacun des gestionnaires de refuges pour mettre à l'abri toutes les personnes qui vont arriver ce soir et qu'elles restent à l'abri toute la journée de demain. Et
14: disons peut-être un mot de plus sur la côte, la mer, évidemment, c'est important. En Corse, l'été, il y a beaucoup de monde. Pas de sortie en mer ce soir, tout le monde au port, on rentre, et pas de sortie demain matin?
12: Oui, effectivement, l'épisode, il sera violent en termes, il sera aussi violent en mer, avec d'abord un phénomène qui arrivera par l'ouest, mais qui va très vite se décaler sur la partie est. Hein, donc ça va concerner l'ensemble des côtes de la Corse. Évidemment, toutes les sorties en mer sont fortement déconseillées pour ne pas se mettre soi-même en risque et ne pas mettre en risque les sauveteurs qui seraient obligés d'intervenir. Pour autant, à ce stade, au moment où je vous parle, les traversées maritimes sur les ferries sont assurées. Mmh. Avec simplement des décalages possibles d'horaires pour permettre au bateau de charger et de partir plus tôt ou de partir plus tard après l'événement.
2: Voilà, Arnaud Milman, secrétaire général de la préfecture de la Haute-Corse et sous-préfet de Bastia au micro de Jules Dequille. Je vous rappelle que la Corse passera au niveau orange, niveau alerte demain pour les orages. On craint des orages particulièrement forts sur l'île de Beauté. Bientôt chez vous, à présent, avec Yann Rousseau sur France Info. Enterrement avec un petit message réconfortant ou amusant du défunt. C'est une solution choisie en Corée du Sud par des familles qui ont de plus en plus recours à l'intelligence artificielle dans ces moments difficiles, Yann.
7: Oui, plusieurs entreprises sud-coréennes fabriquent maintenant ces messages de l'au-delà. Elles parlent de restitution numérique. Par exemple, la start-up Vice peut vous fabriquer en 3 jours une courte vidéo très réaliste de la personne décédée. Cela va vous coûter en gros 370 euros. Pour cela, ils ont besoin de quelques extraits audio de la voix du défunt ou de la défunte. Il faut au moins une dizaine de secondes. Cela peut venir d'un enregistrement sur un répondeur téléphonique ou d'un message que vous avez conservé sur une plateforme comme WhatsApp. Une fois que la voix est calée, on ajoute des images. Donc, vous devez donner quelques photos à la société ou également une petite vidéo prise avec votre smartphone. On doit y voir la personne que vous voulez faire revivre dans ses vêtements habituels ainsi que dans un endroit familier. Cela peut être l'intérieur de son salon ou alors un plan depuis son jardin. Ensuite, vous écrivez vous-même le texte du message que vous voudriez lui faire dire. Vice utilise ensuite l'intelligence artificielle générative pour créer une vidéo très naturelle de 3 ou 4 minutes du défunt. On retrouve exactement les intonations de sa voix, son accent ou encore les micro-expressions de son visage.
2: Ça signifie, Yann, que les familles passent ce message lors des funérailles.
7: Alors, ces vidéos de restitution sont maintenant utilisées dans plein de circonstances. Cela peut être, bien sûr, lors des funérailles. On fait alors dire aux morts un petit mot réconfortant pour chacun ou un remerciement de s'être déplacé. Mais les familles utilisent aussi ce service lors des grands événements de la vie. Par exemple, lors d'un mariage ou lors d'une remise de diplôme. De plus en plus de gens se fabriquent aussi des vidéos très personnelles où, par exemple, ils font dire à leurs parents des mots qu'ils auraient aimé entendre de leur vivant. Cela peut être des « je t'aime » ou « je suis très fier de toi ».
2: Alors, la question, est-ce qu'il sera possible d'utiliser cette technologie de l'intelligence artificielle pour dialoguer en direct avec l'avatar de la personne décédée ?
7: Alors pour l'instant, la société Vice refuse de faire ça. Ils disent que ça pose trop de problèmes éthiques. Une autre société coréenne propose en revanche un service où l'on peut avoir l'impression de parler avec le défunt, mais cela demande beaucoup plus de préparation en amont. Dans cette solution, il faut que la personne ait préparé des heures de messages de son vivant pour qu'il puisse être ensuite utilisé sous forme de dialogue artificiel après son décès.
2: Merci Yann. Bientôt chez vous, signé Yann Rousseau sur France Info. Tout de suite, Bertrand Dical, ces chansons qui font l'actu. Et pendant tout l'été, nous écoutons avec Bertrand Dical la révolution de la nouvelle chanson au féminin, avec tout ce que disent enfin ces artistes ces dernières années. Aujourd'hui, nous parlons de harcèlement de rue avec la chanson « Homme » de Colline Rio.
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13: Pourquoi la rue est à toi ? Bonne question, évidemment, que pose Colline Rio. Pourquoi tant de femmes ne se sentent-elles pas en sécurité dans l'espace public ? Évidemment, cette parole éloquente n'est peut-être pas la première à évoquer la peur du harcèlement de rue.
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0: Déjà en 1966, le groupe des Parisiennes se plaint de ne pouvoir sortir tranquillement le soir.
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0: Parce qu'il y a souvent un homme pour aborder une femme avec l'intention plus ou moins explicite de la séduire. Et nous avons même, collectivement, le sentiment qu'il y a là quelque chose d'absolument normal, voire le sentiment qu'il s'agit d'une part de notre identité. Voici deux drapeaux tricolores, avec l'orchestre de Fred Edison en 1950, avec Joe Dassin en 1969.
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0: Certes, tout cela est bien innocent. Mais voyons de plus près. Première étape, une femme étant désirable, mais elle ne contrôle pas le désir des hommes, cette femme est abordée. Deuxième étape, elle dit non. Troisième étape, l'homme refuse le refus. La même mécanique chez Fernandel en 1930, chez Claude Nougaro en 1993, chez le rappeur Bosch en 2020.
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0: Eh bien, le harcèlement de rue, c'est ça. Et sa justification est affirmée, réaffirmée en permanence dans notre culture populaire. Et pas que par la chanson, évidemment. Observons sa violence avec Jamel Debbouze, qui en 1999 raconte une expédition de drague avec ses copains à la gare de l'Est.
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0: Le dialogue est amorcé.
1: 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Hey, franchement, vous êtes bien charmante, hein.
0: Mais la femme s'éloigne.
1: 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Espèce de pute.
0: Et vous avez bien entendu les applaudissements, je suppose. On dira que quand ce sketch de Jamel Debbouze a été enregistré, Colline Rio avait 3 ans et que les choses ont bien changé depuis. Eh bien, elle change tellement que « Homme », sa chanson, a été enregistrée une deuxième fois avec Barbara Pravi, Camille, Émilie Loiseau, Laura Cahen, Nash, Raphaël Lanadière et quelques autres. Un collectif de femmes qui disent ensemble la colère et un peu d'espoir aussi. J'aime.

0: Ces chansons qui font l'actu avec Bertrand Dical, ces chansons qui font l'actu et la révolution de la nouvelle chanson au féminin.
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0: Stéphanie Fromentin.
4: Une forte dégradation orageuse touche le sud-est jusqu'à demain. Du Languedoc à la vallée du Rhône, en région PACA, dans les Alpes et en Corse, les orages pourront être violents avec 30 à 50 mm de pluie en moins d'une heure. Localement, des cumuls de 100 à 130 mm sont possibles. Des rafales de vent aussi entre 70 et 90 km par heure, ponctuellement jusqu'à 130 km par heure, notamment sur l'île de Beauté qui sera soumise à ces forts orages, surtout dès demain matin 6h. Sous ces orages, il peut y avoir aussi de la grêle et une forte activité électrique. Une grande prudence est donc recommandée, notamment en montagne et sur le littoral. En cours de soirée et de nuit, la mer deviendra forte, du golfe du Lion à la Côte d'Azur, ainsi que sur l'ouest de la Corse, avec des creux de 2 à 3 mètres au large.
0: Merci d'écouter France Info. Soyez les bienvenus si vous nous rejoignez, il est pratiquement 23h. L'actualité, c'est avec Pierre Boudiaz. Bonsoir Pierre.
5: Bonsoir Renaud, bonsoir à tous.
0: Une nouvelle plainte déposée après le méga-feu en Gironde.
5: Une association anticorruption porte plainte contre X après l'installation d'un pare-feu. Alors que le brasier ravageait le département, figure locale, Benoît Barthurt n'aurait pas demandé l'autorisation d'abattre ses pins. Nous serons en Allemagne où la canicule de l'été a provoqué une véritable hécatombe, au moins 14 000 décès en excès entre fin juin et début août. Après Shein, la justice sévit contre une autre plateforme de fast fashion, le site britannique Boohoo écope de 2 millions d'euros d'amende en cause de fausses bonnes affaires présentées à ses clients. Et puis la Corée du Nord qui lance de nouveaux missiles balistiques malgré la main tendue de Donald Trump. Et Harry et Meghan bientôt de retour au Royaume-Uni, c'est à retrouver dans cette édition. Si les flammes ne menacent plus les habitants de Gironde, le méga-feu de l'été n'a pas fini de faire parler de lui. Après les habitants du Porge qui s'interrogent sur la stratégie des pompiers, c'est au tour d'une association de déposer une plainte contre X en lien avec ce brasier. Au cœur de la procédure, un pare-feu lancé de sa propre initiative par un homme d'affaires. Alors que l'incendie était en cours, l'association AC Anticorruption reproche à

0: Benoît Barterotte, une figure locale, de ne pas avoir respecté la loi. Aurélien Tirard, l'association réclame désormais une enquête sur de possibles infractions environnementales et forestières.
1: Nous sommes le 23 juillet, le méga-feu dévore depuis la veille des centaines d'hectares. Et face à l'avancée très rapide des flammes, Benoît Barterotte prend publiquement la décision d'abattre des pins sur plusieurs centaines de mètres de large au bourg de Lège-Cap-Ferret pour créer un pare-feu. Problème, il n'a pas demandé les autorisations, comme le rappelle Jean-Pierre Stenner, membre de l'association anticorruption AC.
2: On ne peut pas non plus se permettre de tout faire, quoi. Il pénètre sur le domaine public dont il entreprend des travaux sans aucune autorisation. On ne peut pas accepter que l'administré à titre particulier puisse s'éroger des droits sur la collectivité. En fait, de protéger la nature, il protège d'abord ses intérêts.
1: Le chantier est stoppé deux jours et reprend. L'association lui reproche d'avoir tordu le bras aux autorités, car l'homme d'affaires a fini par obtenir les autorisations en jouant de ses réseaux jusqu'à Brigitte Macron, assure-t-il. Mais aujourd'hui encore, Benoît Barterotte le maintient. Tout a été fait dans les règles.
3: La seule question qui se posait, c'est de savoir s'il y avait un péril imminent et si on était dans l'état de nécessité d'intervenir, ce que nous avons fait. Et dès que le péril a été un peu écarté, nous avons demandé et sollicité les autorisations que nous avons obtenues.
1: De son côté, la mairie de Lège-Cap-Ferret réfléchit s'il est opportun de porter plainte également.
0: Aurélien Tirard, et la saison exceptionnelle de feux de forêt que connaît la France est bien sûr en lien avec les vagues de chaleur qu'a connu l'Hexagone ces derniers mois. Celle qui a débuté fin juillet et s'est achevée ces dernières heures est devenue la plus longue qu'ait connue notre pays. Ex aequo avec celle de juillet 1983, le retour de la fraîcheur provoque d'importants orages dans le sud-est. Quatre départements sont en vigilance orange ce soir, Drôme, Ardèche, Isère et Hautes-Alpes. La France qui n'est pas la seule à avoir vécu un été caniculaire. En Allemagne, le mercure s'est également affolé et provoqué une véritable hécatombe. Au total, ce sont 14 000 personnes qui ont perdu la vie dans le pays ces dernières semaines en raison des températures extrêmes. C'est l'été le plus meurtrier outre-Rhin à Berlin. Les précisions de notre correspondante Sandrine Etoandeg.
4: C'est pendant la semaine du 22 au 28 juin dernier, particulièrement suffocante, avec plus de 41 degrés par endroit, qu'il y a eu le plus grand nombre de morts. 14 000 décès liés à la canicule jusqu'au 9 août, un record absolu depuis que ce type d'estimation existe selon l'autorité sanitaire allemande. Le précédent record remonte à 2018. L'Allemagne avait alors enregistré 8 900 décès liés à la chaleur. Comme dans les autres pays d'Europe, ce sont les personnes âgées de 75 ans et plus qui ont été les plus touchées. Le nombre de morts liés à la chaleur est sous-estimé, a affirmé dans la presse l'ancien ministre de la Santé, Karl Lauterbach. Ce député social-démocrate abonde dans le sens des membres de son parti qui ont proposé dimanche dernier d'inscrire dans la Constitution l'adaptation au changement climatique et la protection de la nature comme mission commune entre l'État fédéral et les régions. Il exhorte ses partenaires de la CDU-CSU, réticents jusque-là pour des questions financières notamment, à se ranger derrière cette proposition.
0: À Berlin, Sandrine Etoa, Ondeg.
5: Et puis la répression des fraudes sévit à nouveau contre une plateforme de fast fashion.
0: En juin dernier, le géant Shein écopait déjà d'une amende de 22 millions d'euros. C'est cette fois un de ses concurrents, le britannique Boohoo, qui est sanctionné. 2 millions d'euros d'amende annoncée par la DGCCRF pour pratiques commerciales trompeuses. Boris Allier, c'est la version française de ce site de vente de vêtements en ligne qui est mise en cause.
6: T-shirts, robes ou chaussures, les experts de la répression des fraudes ont analysé plusieurs centaines de produits, leurs prix et surtout les promotions affichées, des prix barrés ou des pourcentages de réduction mis en évidence. Sauf que la plupart de ces prétendues bonnes affaires n'en étaient pas. Les enquêteurs ont ainsi relevé 95% d'annonces non conformes, avec notamment des prix majorés avant d'appliquer les réductions ou des annonces qui n'offrent finalement aucune baisse de prix. La DGCCRF note également des irrégularités sur la composition de certains articles, l'utilisation par exemple du mot « cuir » pour désigner des vêtements en réalité synthétiques. L'entreprise britannique Boohoo est donc condamnée à une amende de 2 300 000 euros et la répression des fraudes invite les consommateurs à se méfier des offres promotionnelles trop attrayantes.
0: Les précisions de Boris Allier.
5: France Info, il est 23h05, on passe à la réponse de la Corée du Nord à Donald Trump.
0: Alors que le président américain a assuré hier qu'il rencontrerait le dictateur Kim Jong-un dans l'année, le régime nord-coréen a lancé aujourd'hui une dizaine de missiles balistiques. Le locataire de la Maison-Blanche a pourtant tenté de calmer le jeu en réduisant la participation américaine à des exercices en cours en Corée du Sud cette semaine. Des développements bien difficiles à suivre pour les pays de la région qui soutiennent malgré tout Washington dans sa politique d'apaisement alors que Pyongyang dispose de l'arme nucléaire. Les explications de Dominique André.
7: L'arsenal nucléaire nord-coréen est un sujet d'inquiétude majeure. Les informations manquent pour évaluer le nombre d'ogives détenues par le dictateur Kim Jong-un. Donald Trump, qui vient de faire publiquement une évaluation inhabituelle, affirme que la Corée du Nord possède désormais 57 armes nucléaires très puissantes. Mais la Corée du Sud, voisin immédiat de la Corée du Nord, a annoncé un nombre beaucoup plus élevé, affirmant que Pyongyang en aurait entre 80 et 120. Un dialogue entre Washington et Pyongyang est la première étape nécessaire pour dénucléariser la Corée du Nord, reconnaît-on à Séoul. Pour le moment, la Corée du Nord n'a pas répondu aux avances de Donald Trump. Certains voient dans cette nouvelle tentative de rapprochement l'occasion pour Donald Trump de détourner l'attention sur l'enlisement des États-Unis dans la guerre en Iran, d'où la prudence des alliés asiatiques des États-Unis dans cette région où la nervosité reste palpable.
0: Dominique André, les États-Unis qui vont désormais privilégier l'isolement économique pour faire plier l'Iran, c'est ce qu'a annoncé Washington, qui assure se préparer à émettre des sanctions d'une sévérité sans précédent, à même de faire chuter le régime de la République islamique.
5: Et puis un retour pas forcément en grâce au Royaume-Uni.
0: Celui de Harry et Meghan qui s'installeront à nouveau dans le pays d'ici la fin du mois. Une révélation des médias britanniques. Hier soir, le duc et la duchesse de Sussex avaient pourtant claqué la porte de la monarchie britannique avec fracas. C'était il y a 6 ans pour partir vivre en Californie. Mais donc, Edouard Berruet, difficile de connaître les raisons de ce retour au pays.
8: Oui, car depuis ce fameux Mexit, Harry et Meghan n'ont pas ménagé la couronne. Ils ont dénoncé des propos racistes envers leur fils, raconté les clashs avec William. Pourtant, le couple signe son grand comeback avec leurs enfants, Archie et Lilibet, déjà inscrits dans une école britannique pour la rentrée. Mais pas question pour les Sussex de retourner à la vie de château. Ils s'installeront dans une résidence privée non royale et ne prévoient pas de reprendre du service auprès de Sa Majesté. Ce retour, un choix du cœur ou de la raison. Harry vient récemment de perdre un procès sur le financement de sa sécurité. Peut-être espère-t-il obtenir gain de cause en se rapprochant de la couronne. Le véritable déclic pourrait aussi être familial. Après 4 ans sans avoir vu ses petits-enfants, le roi Charles III avait accueilli la famille à Londres en juillet et depuis plusieurs mois, Harry répétait son envie de réconciliation. Pour le moment, Buckingham reste silencieux. Il faut dire que selon les médias britanniques, le roi n'aurait été informé du retour de son fils que dimanche dernier.
0: Le récit d'Edouard Berruet et puis 2 résultats sportifs à vous donner ce soir. Triste première en tant que capitaine pour Victor Wembanyama. Les Bleus du basket se sont inclinés d'un fil 90-87 face à la Serbie en match de préparation ce soir. Ça se joue à Belgrade. En football, Monaco a de son côté remporté son barrage aller de Ligue Europa Conférence face aux Polonais de Górnik-Zabrze. Score final 3-2.
5: Merci Pierre. L'actualité sur France Info, signé Pierre Boudias.
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5: Allez, dans cette demi-heure, le monde d'Élodie avec le musicien Éric Serra. Mais tout de suite, une grande page politique. Meeting de Gabriel Attal aujourd'hui, université d'été des Insoumis et des Verts. Invité de France Info dans 2 minutes, le politologue Dorian Dreuil.
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5: Des divisions, des hésitations, il y en a au centre chez les macronistes à quelques mois de la présidentielle. Le duel des anciens des premiers ministres Édouard Philippe et Gabriel Attal vire à la primaire sauvage. Bonsoir Paul Barcelone.
11: Bonsoir.
5: Service politique de France Info, vous avez suivi Gabriel Attal en déplacement cet après-midi à Aulnay-sous-Bois en région parisienne où pour la première fois, le candidat réagissait au ralliement de Gérald Darmanin à son rival.
11: Et autant dire que ça n'émeut pas vraiment Gabriel Attal quand le soutien de Gérald Darmanin est perçu comme un atout de poids dans les rangs d'Édouard Philippe. Le candidat de Renaissance, lui, relativise.
12: J'ai vu passer ça, effectivement. Vous savez, je suis pas sûr que ces sujets-là passionnent les Français. Moi, je vois beaucoup de gens qui essayent d'endormir cette campagne. Et moi, je veux réveiller cette campagne. Alors, c'est sûr, ça déplaît à un certain nombre de personnes qui, finalement, veulent rester quelque part dans une forme de confort du système tel qu'il fonctionne aujourd'hui. Et je me déplace partout sur le terrain, comme je l'ai fait tout l'été, à un moment où les autres candidats ont décidé, eux, de partir en vacances et de se retirer quelque part de la campagne et du débat. Les questions de personnes et de rassemblement, elles viendront au début de l'année 2027. Ce sera ce temps-là.
11: Alors, c'est un tacle, sans le nommer, un Édouard Philippe plutôt discret cet été, manière aussi de couper court à l'idée de tout rapprochement dans l'immédiat. D'autant que les sondages ne sont pas très claire. Alors pour se départager, Gabriel Attal n'exclut pas une primaire début 2027.
12: Moi, j'ai jamais rien exclu par principe. Je pense que si on a peur d'une primaire, c'est compliqué de se présenter à l'élection présidentielle. Par définition, on ne doit jamais avoir peur du vote. Ce que je constate, c'est qu'il y a quand même de très grands désaccords sur le périmètre d'une éventuelle primaire et sur son calendrier. Je suis persuadé que le rassemblement se fera derrière ma candidature au début de l'année 2027. Et je vois déjà aujourd'hui que les courbes se resserrent.
11: Et l'ancien Premier ministre ne compte pas lever le pied. Foire agricole de Châlons, braderie de Lille, fête du cassoulet près de Toulouse. Campagne permanente, selon Gabriel Attal, en réalité. Cela s'appelle surtout une primaire sauvage.
5: Alors Paul, leurs stratégies sont bien différentes, mais est-ce que ça ne risque pas de les rendre irréconciliables ?
11: Alors c'est possible, Gabriel Attal ne veut pas lâcher le morceau, Édouard Philippe, lui, la joue à l'ancienne, peu visible cet été, il a orchestré un ralliement donc, celui de Gérald Darmanin, avant de faire sa rentrée demain en déplacement à Mayotte avec des propositions choc. Le maire du Havre annonce vouloir, je le cite, « fermer totalement les vannes de l'immigration » en suspendant le droit du sol. Concrètement, plus aucune nouvelle demande d'asile à Mayotte s'il est élu président. Mesure censée aussi flatter un électorat de droite dans un territoire qui a placé Marine Le Pen en tête lors de la dernière présidentielle. Au risque donc qu'Édouard Philippe et Gabriel Attal se neutralisent, laissant ainsi le champ libre à la candidate du Rassemblement National et à Jean-Luc Mélenchon pour s'affronter au second tour en 2027.
5: Paul Barcelone, service politique de France Info. Bonsoir Dorian Dreuil.
13: Bonsoir.
5: Merci d'avoir accepté l'invitation de France Info. Vous êtes politologue, expert associé à la Fondation Jean Jaurès, directeur d'études de l'Institut Bonafide. Il est très présent hein, en ce mois d'août, Gabriel Attal. C'est sa stratégie, c'est d'occuper le terrain véritablement.
13: Oui, il a été de ceux qui ont choisi la stratégie de d'occuper l'espace médiatique, de réagir en permanence et de participer activement au débat public pendant l'été. À l'inverse, d'autres candidats ou candidates qui ont, eux, choisi le temps du recul, le temps du repos, le temps de la réflexion et de laisser un peu retomber, si on peut dire, le sable après une année politique qui a été particulièrement intense.
5: Est-ce que le ralliement de Gérald Darmanin auprès d'Édouard Philippe est un coup dur pour l'ancien Premier ministre ? L'ancien Premier ministre, je parle de Gabriel Attal, bien sûr.
13: Ça le serait si c'était à prendre avec le regard que ces deux-là se sont toujours bien entendus et ont toujours été sur le même cap ou la même ligne, ce qui ne semble pas avoir été le cas dans les années où ils ont gouverné ensemble, du moins. Donc non, ce qui est un coup dur d'une certaine manière pour le bloc central, c'est de ne pas avoir de modalité de départage des candidats. Vous parliez tout à l'heure dans le reportage de primaire sauvage, ce qui est un peu en train de se passer. Le risque de la primaire sauvage, c'est qu'elle se transforme en réalité en primaire de sondage. Et c'est leur donner un rôle qui n'est pas le leur et qu'ils ne demandent pas, d'ailleurs, par ailleurs, les sondages. Et donc c'est ça le coup dur pour le centre, pour l'espace central en tout cas, c'est de ne pas réussir à trouver les modalités démocratiques de départage entre une ligne en programme et un candidat.
5: C'est la primaire qui fait peur, aussi bien à droite qu'à gauche d'ailleurs.
13: Bon, la primaire, elle fait surtout peur à ceux qui ont peur de la perdre, en réalité. Ouais. Mais l'exercice de la primaire, aujourd'hui, pourrait être intéressant parce qu'il permettrait à un moment de véritablement basculer dans la campagne présidentielle. Aujourd'hui, on n'est pas encore dans la campagne présidentielle, on est dans une multitude de campagnes présidentielles parallèles, de candidates et de candidats qui parlent principalement à leur socle électoral et qui ne parlent pas encore à la France et à la société et aux Français. Et donc, on a comme ça presque autant de campagnes présidentielles permanentes et parallèles qu'on a de candidats, et on en a un paquet cette année.
5: Dorian Dreuil, vous croyez justement au désistement en début d'année prochaine d'Édouard Philippe ou de Gabriel Attal, puisque c'est ce qu'ils ont indiqué à plusieurs reprises en disant que le mieux placé serait le candidat du centre. Est-ce que vous croyez que c'est possible et vous imaginez un Édouard Philippe ou un Gabriel Attal dire « bon bah je laisse tomber, vas-y, effectivement, t'es mieux placé que moi ».
13: Ça me semble très difficile sans s'être mis d'accord au préalable des règles du jeu, entre guillemets. C'est-à-dire sans avoir eu l'espace de discussion, de négociation, d'échange pour se mettre d'accord sur des mesures, se mettre d'accord sur une vision politique partagée, commune, se mettre d'accord aussi sur une pratique de la politique, une pratique de l'exercice du pouvoir et de l'État. Et là, c'est quand même un sujet qui sera aussi attendu en termes vraiment de praxis institutionnelle de la part des Français. Donc ça semble compliqué d'envisager, en fait, de se dire, eh bien, le 19 janvier ou le 25 janvier, on ne sait pas trop, pourquoi pas le 22 ou le 24, c'est tel sondage qui arbitrera lequel des deux doit rallier l'autre.
5: Le temps presse quand même pour Gabriel Attal, qui ne décolle pas dans les sondages. Le temps lui est compté, parce que le mois de janvier, c'est pratiquement demain.
13: Oui, après, en dehors de Jean-Luc Mélenchon et de Marine Le Pen, le temps est compté pour tout le monde, en réalité. Le temps est compté pour tout le monde, surtout dans une configuration où la multiplicité des candidatures va mécaniquement en fait abaisser ce qu'on appelle le seuil d'accès en pourcentage au second tour. Et donc cette multiplicité de candidats, elle offre comme ça une arène politique où on ne sait pas bien d'ailleurs comment vont se comporter les électeurs d'un candidat à l'autre au sein même d'un espace politique, quel va être leur comportement électoral, et donc le temps est compté pour tout le monde, et puis ça va d'autant plus accélérer après la saison des universités d'été qui fait office vraiment de roulement de tambour avant la pré-rentrée politique.
5: Meeting donc de Gabriel Attal, université d'été des Insoumis, université d'été également des Verts qui a commencé aujourd'hui, 3 jours de débats et de discussions à Grenoble. La patronne du parti, Marine Tondelier, est candidate à la présidentielle. Elia Bergel, vous êtes pour France Info à Grenoble. Cette année, c'est la cacophonie pour la rentrée des écologistes.
14: Oui, le parti a un peu des airs de poulet sans tête, avec des élus qui multiplient les initiatives personnelles ou les prises de position solitaires. Exemple, en début de semaine, Sandrine Rousseau, très hostile à la direction de son parti et assez isolée chez les écolos, laisse entendre qu'elle pourrait voter Jean-Luc Mélenchon en 2027, à la place de la candidate officielle des Verts, Marine Tondelier. Un non-sujet, évacue la patronne des écologistes, qui jure cet après-midi à Grenoble, le parti n'est pas à feu et à sang.
5: Une partie des députés verts milite pour un rapprochement avec LFI.
14: Surtout depuis l'échec de la primaire que Marine Tondelier essayait de mettre sur place avec le PS pour désigner un candidat commun pour rivaliser avec Jean-Luc Mélenchon. Cette déconvenue fragilise la chef des écologistes, car Marine Tondelier s'est personnellement investie dans cette aventure. Elle a tenté contre vents et marées d'aller au bout. Depuis, la patronne des Verts tente de redonner du souffle à sa candidature. Dernière initiative en date, cette lettre ouverte au reste de la gauche pour discuter sans exclusive. Nouvelle main tendue aux Insoumis, après avoir pourtant juré pendant des mois que Jean-Luc Mélenchon était devenu infréquentable. Ne pas parler aux Insoumis devenait intenable en interne, avoue un proche de la direction du parti.
5: Et il y a les écologistes qui veulent se rapprocher des Insoumis et il y a ceux qui veulent rejoindre les sociaux-démocrates.
14: Exactement, les Verts sont un peu écartelés. Côté plus social-démocrate du parti, le député Jérémy Yordanov appelle à créer une structure commune entre place publique, le PS et les écologistes. Proposition un peu floue, tout comme celle de Yannick Jadot. Le sénateur écolo lance « Rassembler la social-écologie », initiative, vous l'avez deviné, pour rassembler la gauche. Sans LFI, encore une initiative personnelle qui ne suscite pas un enthousiasme de dingue ici à la rentrée des écolos. Yannick Jadot qui était présent au dernier meeting de Raphaël Glucksmann. En fait, les Verts sont affaiblis par leur débâcle aux dernières européennes, des municipales ratées. Le parti ne semble plus assez fort pour résister à l'attraction des deux principaux pôles à gauche, la France insoumise et les sociaux-démocrates incarnés par Raphaël Glucksmann.
5: Elia Bergel avec les moyens techniques de Romain Lucquiens. Nous sommes toujours avec le politologue Dorian Dreuil. On le voit, la situation elle est quand même très compliquée pour les Verts.
13: Bah, d'autant plus qu'une université d'été, ça ne peut pas être qu'une succession de tables rondes ou de déclarations de parlementaires. C'est aussi un moment par et pour les militants, pour qu'ils se forment, pour qu'ils s'informent. Ce sont des moments de socialisation politique et qui sont d'autant plus importants à l'approche du scrutin présidentiel dont l'État, dans la gauche, se trouve aujourd'hui et dont l'ensemble des partis de gauche se retrouvent à se regarder un peu en chien de faïence, pardonnez-moi l'expression. C'est pour ça que, d'une certaine manière, normal que chaque parti organise son université d'été. Le PCF le fait à Toulouse également. La semaine prochaine, ça sera les socialistes, parce qu'une union, quand elle se fait, ou une coalition, ne veut pas dire, n'est jamais synonyme de fusion. C'est-à-dire qu'au sein d'une coalition politique, et même a fortiori au sein d'une coalition politique, pourrait-on dire, il est important de respecter les identités militantes de chaque parti, les philosophies politiques de chaque groupe, quand elles existent, les différentes cultures d'engagement et de modalités d'action. Si bien que l'enjeu majeur, en fait, au sortir de ces universités d'été, pour la gauche en tout cas, ça va être d'arrêter de se parler à elle-même, d'une certaine manière, de changer de narratif et d'aller regarder le pays tel qu'il est, d'aller expliquer comment elle souhaite le transformer, car ça doit être ça, la promesse politique, avant que ça soit une question de communiquer par-ci, de nom de plateforme par-là.
5: Mais ça veut dire que, si je reste sur les écologistes, que le parti peut se scinder avec cette question de la présidentielle. Elia Bergel disait qu'il y a une tendance d'écologistes qui veulent aller vers LFI, d'autres qui ne veulent pas en entendre parler, d'autres peut-être qui souhaitent une candidature de Marine Tondelier. Vous pensez qu'il peut y avoir une scission au sein des Verts, justement, avec cette présidentielle ?
13: Oh, les Verts, comme de nombreux partis politiques de gauche, ont connu des scissions et puis des reformations et ont connu ces moments de turbulence-là. Pour trancher cette question, finalement, si on en revient à la multitude de scénarios possibles et exprimés par différents cadres ou parlementaires, la question à trancher, finalement, c'est vraiment à qui est-ce qu'il faut poser la question ? Qui a le pouvoir au sein d'un parti politique pour décider de sa ligne, de sa stratégie dans les semaines à venir et de sa ligne de fond? Eh bien, une partie de la réponse se trouve dans les militants, les adhérents du parti politique, ceux qui tractent, ceux qui collent, ceux qui vont convaincre, qui font du porte-à-porte. Ça serait à eux d'avoir le dernier mot sur la direction à prendre pour le parti politique, sans avoir à avoir une forme de fétichisation de l'union permanente. La gauche, dans son histoire, et dans son histoire sous la Ve République également, a déjà remporté l'élection présidentielle avec plusieurs candidat. Elle a déjà remporté l'élection présidentielle avec des candidatures parallèles ou côte à côte. L'enjeu, c'est aussi de savoir comment ne pas aller jusqu'au point de rupture qui empêche de gouverner ensemble après. Sachant que derrière l'élection présidentielle vont arriver aussi très vite les élections législatives qui sont, et on l'a vu ces derniers mois, et on l'a vu depuis 2024 et depuis 2022, qui sont devenus le nouveau point névralgique aussi de notre vie politique et institutionnelle.
5: Merci Dorian Droy. Je rappelle que vous êtes politologue, expert associé à la Fondation Jean Jaurès, directeur d'études de l'Institut Bonafide.
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5: France Info, 23h23, le fil info avec Pierre Boudias. Pierre, après le sud-est ce soir, la Corse devrait être touchée par des orages demain.
15: Les deux départements de l'Île-de-Beauté seront placés en vigilance orange dès 6h. Alerte qui pourrait être relevée dans la nuit. Les massifs et les cours d'eau ont été fermés sur décision des deux préfectures. Une nouvelle année faste pour les industriels de l'armement en France. Comme en 2025, les exportations d'armes des firmes du secteur défense ont dépassé les 20 milliards d'euros. La France conserve ainsi sa deuxième place d'exportateur mondial en la matière, loin derrière les États-Unis mais devant la Russie. Les nouvelles sanctions économiques à venir contre l'Iran rendent peu probable la reprise d'opérations militaires. C'est ce qu'estime le secrétaire américain au Trésor, alors que Washington dit désormais vouloir isoler économiquement la République islamique. Une stratégie qui va permettre de faire chuter le régime, selon Scott Bensett. Et puis un comeback inattendu pour une légende du football. Le Brésilien Ronaldinho vient de s'engager avec le club italien de Ravenne, pensionnaire de 3e division à 46 ans. Le Ballon d'Or 2005 espère marquer son 300e but en carrière avant de tirer sa révérence.
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5: Le monde d'Élodie à présent, le musicien et compositeur Éric Serra est l'invité exceptionnel toute cette semaine du monde d'Élodie et d'Élodie Swigo. Aujourd'hui, il nous parle de ses aventures hollywoodiennes avec les films James Bond et Le Cinquième Élément.
16: Bonjour Éric Serra.
17: Bonjour Élodie.
16: Vous êtes notre invité toute cette semaine sur France Info dans le monde d'Élodie. Vous avez sorti il y a quelques semaines un nouvel album, hein, Space Project Humo. Il y a un spectacle qui évidemment va venir nous attraper puisque vous allez nous raconter votre histoire à travers nos histoires à nous, puisque vos musiques ne vous appartiennent plus, malheureusement pour vous. Après les émotions intimes de Nikita et Léon, place aujourd'hui aux grandes machines du cinéma international, James Bond et Le Cinquième Élément, composé pour un James Bond. Cette entrée dans une mythologie mondiale avec GoldenEye vous apportez une identité sonore très différente, plus électronique, plus expérimentale, parfois même déroutante pour les fans historiques, hein, de la saga. Quand on vous propose de composer pour James Bond, je voudrais connaître déjà votre première réaction.
17: Ma toute première réaction, j'avais refusé. parce que j'étais en train à ce moment-là de faire mon premier album solo que j'avais déjà interrompu pour faire la musique de Léon. Et du coup, là, je m'étais juré de ne plus l'interrompre, quelle que soit la raison. Et je me souviens même qu'en rigolant avec des potes, j'avais dit « Bon, sauf si c'est Spielberg qui m'appelle. » Et là, c'est pas Spielberg, mais c'est James Bond quand même. Et en fait, Barbara Broccoli, la productrice, parce que j'étais allé quand même les rencontrer par politesse, ils étaient à ce moment-là à Pinewood, en post-prod du film, le film était terminé. Donc j'ai fait un aller-retour. Là, ils m'ont fait une projection du film. En général, le premier montage, les monteurs et les réalisateurs mettent de la musique témoin, ça les aide. Et là, 80% de la musique témoin, c'était la musique de Léon. Évidemment, ça m'a titillé.
16: Flatté un peu aussi. Hein.
17: Flatté, ouais. Et je dois dire aussi que Barbara Broccoli, elle a réussi vraiment à me toucher ce à quoi je m'attendais pas du tout, parce que c'est une grosse prod américaine quand même, mine de rien. En repartant, je lui avais dit, écoute, je suis pas sûr, je dois t'avouer que je suis venu avec l'idée de dire non, mais tout ce que tu me dis me touche, etc. Donc je lui dis, je te promets, je vais réfléchir, donne-moi 48 heures. Le lendemain, finalement, je prends ma décision et je le fais pas. Elle me dit, bon, écoute, on est très embêté parce qu'on voulait vraiment que ce soit toi, mais je comprends en même temps. Deux, trois jours plus tard, Barbara Broccoli me rappelle et elle me dit, écoute, Eric, on a réfléchi et on ne veut personne d'autre, c'est toi qu'on veut. Et là, elle m'a déroulé un tapis rouge avec notamment à la clé prendre une chanson de mon album en générique de fin. Donc là, forcément, je me suis posé des questions. Et je me souviens, à l'époque, j'ai appelé le patron de ma maison de disques qui était Virgin, et c'était Emmanuel de Burtel, qui n'était pas au courant de tout ça. Parce qu'en plus, Barbara m'avait dit, et puis si tu veux la musique de GoldenEye, tu choisis la maison de disque. Donc ça peut être la maison de disque de ton album solo, ce qui est pas mal. Donc quand je raconte tout ça à Emmanuel de Burtel en hésitant, Emmanuel, je me souviens, il me dit « Mais t'es con ou quoi ?» Et puis effectivement, il avait raison. Donc il m'a dit « Mais évidemment qu'il faut le faire, t'es barjot !» Et donc voilà comment ça s'est fait. Et puis finalement, effectivement, aujourd'hui, quand je repense à ça, je me dis, mais effectivement, j'étais con ou quoi ?
16: Avec le cinquième élément, on entre dans un univers totalement fou, futuriste, exubérant. Comment on compose pour un monde qui n'existe pas encore ?
17: Ah oui, c'était effectivement... Alors, le premier truc que Luc Besson m'avait dit, il m'avait dit, voilà, je veux que tu composes la musique du 23e siècle. Super, merci, fastoche. Parce qu'évidemment, comment voulez-vous que je sache ce que ça va être la musique au 23e siècle ? Le seul concept, c'était pour la chanson de
16: la diva. Bien sûr. Alors ça, c'est une vraie question. C'est comment vous avez réussi à imaginer cette performance musicale complètement hors norme ?
17: L'idée, c'était d'écrire un truc pour une chanteuse extraterrestre qui devait donc être capable de chanter des choses qu'une chanteuse humaine ne pouvait pas faire. Donc j'avais écrit ce truc, déjà qui démarre par le truc de Donizetti, qui est donc classique. J'ai écrit la suite du morceau, quoi, mes versions un peu techno dansantes, en imaginant que c'était quand même très classique au départ, mais qu'il y avait juste quelques moments où soudain, c'était pas un être humain. Donc il y avait des moments où elle chantait soit dans sa tessiture, elle descendait beaucoup plus bas qu'une chanteuse humaine et elle montait plus haut, ou alors capable de faire des phrases très rapides qui sont impossibles à faire. Enfin bref, voilà, c'est le seul moment où il y a eu un peu un concept. Et c'était une aventure passionnante, ça.
16: Merci Eric Serra de passer cette semaine avec nous. Demain, ce sera notre dernier jour ensemble autour de Tarzan, Disney, d'Arthur et les Minimoys.
17: Et je devrais libérer la chambre à quelle heure demain?
16: Je ne sais pas, je vous dis ça. À demain.
17: À demain.
5: Le Monde d'Elodie et les 12 Wigo sur France Info, bien évidemment.
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5: Stéphanie Fromentin.
19: Une forte dégradation orageuse touche le sud-est jusqu'à demain. Du Languedoc à la vallée du Rhône, en région PACA, dans les Alpes et en Corse, les orages pourront être violents avec 30 à 50 mm de pluie en moins d'une heure. Localement, des cumuls de 100 à 130 mm sont possibles. Des rafales de vent aussi entre 70 et 90 km par heure, ponctuellement jusqu'à 130 km par heure, notamment sur l'île de Beauté qui sera soumise à ces forts orages, surtout dès demain matin 6h. Sous ces orages, il peut y avoir aussi de la grêle et une forte activité électrique. Une grande prudence est donc recommandée, notamment en montagne et sur le littoral.
5: Merci d'écouter France Info, il est 23h30. L'actualité, c'est avec Anne Pinxon-Ducel.
20: La Corse se prépare donc à de gros orages demain. Les préfectures ont même décidé de fermer tous les massifs, d'interdire les activités de plein air et les habitants sont invités à rester chez eux ce soir. Il y a 4 départements qui sont en vigilance orange à cause des orages. Les Hautes-Alpes, la Drôme, l'Ardèche et l'Isère. Dans la Drôme, le magasin Décathlon à Valence a été évacué à cause d'un dégât des eaux et la foudre a déclenché 3 départs de feu dans le sud du département. Les États-Unis qui mettent en garde leurs alliés, ils leur demandent de soutenir les sanctions économiques contre l'Iran pour faire tomber le pouvoir en place. Soit vous êtes avec nous, soit contre nous, prévient le secrétaire américain au Trésor. Il doit tenir une conférence de presse lundi pour préciser ces sanctions. L'Iran répond et accuse Washington de terrorisme économique et de crimes contre l'humanité. En Roumanie, un avion de chasse a détruit un drone maritime cette fois, qui se trouvait en mer Noire. La Roumanie accuse la Russie et la présidente de la Commission européenne évoque une campagne de guerre hybride. Omar Waman, elle appelle les Européens à renforcer leur défense.
21: Le drone maritime a été repéré tôt dans la matinée par un navire commercial à environ 150 km à l'est de la ville de Constanța sur la mer Noire. 2 avions de chasse F-16 roumains ont rapidement décollé avant de détruire l'engin chargé d'explosifs alors qu'il se trouvait à quelques centaines de mètres du projet offshore gazier Neptun Deep dont la production doit démarrer en 2027. Selon le ministre roumain de la Défense, l'intervention a permis de protéger les centaines de personnes travaillant sur la plateforme. Toujours selon Bucarest, le drone ne provenait pas d'Ukraine. La Roumanie accuse la Russie d'être à l'origine de cet incident. Ce n'est pas la première fois que des drones sont neutralisés à proximité de ce projet gazier. Il y a 10 jours, 2 appareils avaient déjà été détruits dans la même zone. À Bruxelles, la présidente de la Commission, Ursula von der Leyen, dénonce une campagne de guerre hybride contre l'Union européenne et appelle les 27 à renforcer leur capacité de défense pour pouvoir, je cite, dissuader les provocations et les agressions.
20: L'un des suspects dans l'affaire du meurtre de Sonia Bellina dans le Gard est toujours en garde à vue. Elle est prolongée, cette garde à vue, jusqu'à demain, précise le parquet de Nîmes. Le deuxième homme interpellé est ressorti libre. Les enquêteurs ont trouvé une arme chez lui, mais qui est sans lien avec la mort de l'influenceuse dont le corps a été retrouvé brûlé dans les vignes. Le gouvernement ne va finalement pas doubler le plafond des franchises médicales, du moins pas tout de suite. Ça avait été annoncé au mois de juin. Le ministère voulait faire passer de 100 à 200 euros par an le plafond de ces franchises. Ce sont les quelques euros payés par les patients sur les boîtes de médicaments ou les consultations. Mais des associations de patients et des professionnels de santé s'y opposent. La ministre de la Santé promet de revoir sa copie et devrait proposer une hausse moins importante. La victoire de Monaco ce soir en barrage aller de la Ligue Conférence. Les footballeurs monégasques ont battu les Polonais du Górnik Zabrze 3-2. Le match retour, c'est jeudi prochain. Et puis la défaite par contre de l'équipe de France de basket contre celle de Serbie, défaite 90 à 87 pour ce match de préparation avant les qualifications pour le Mondial. C'était le retour de Wembanyama en équipe de France. Il n'a pas joué avec les Bleus depuis les JO. Il est capitaine pour les matchs du mois d'août. Prochain match dimanche avant les matchs de qualification.
5: Merci Anne. L'actualité sur France Info, signée Anne Pinxon-Ducel. Dans cette demi-heure, nous prendrons la direction de Londres pour le retour du prince Harry et de son épouse Meghan. Qu'en pensent les Britanniques ? Nous irons également en Chine. Mais tout de suite, la tournée de Patrick Bruel qui doit reprendre cet automne. Le maire de Chartres dit non à sa venue dans sa ville. Ladislas Vergne, l'invité de France Info.
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5: Patrick Bruel, invité à ne pas venir chanter à Chartres. L'artiste de 67 ans accusé de viol, tentative de viol et agression sexuelle par plusieurs femmes n'a pas annulé la deuxième partie de sa tournée qui doit se dérouler cet automne. Mais certaines communes montent au créneau. Bonsoir Ladislas Vergne.
2: Bonsoir.
5: Merci d'avoir accepté l'invitation de France Info. Vous êtes le maire de Chartres dans l'Eure-et-Loire. La date du concert initialement prévue de Patrick Bruel était le 2 octobre prochain, le début donc de sa nouvelle tournée. Pour vous, pas question qu'il se produise dans votre ville.
2: Le contexte, en effet, c'est que Patrick Bruel commence une tournée nationale à Chartres et que, malgré une présomption d'innocence que je respecte, il y a quand même 32 plaintes à son encontre. 32 plaintes, ça fait beaucoup. Moi, je souhaite que la justice puisse faire sereinement son travail. C'est la raison pour laquelle je ne souhaite pas que le concert se tienne à Chartres le 2 octobre.
5: Vous parlez de respecter la présomption d'innocence, mais là, vous lui dites clairement « ne venez pas dans notre ville » alors qu'il n'est pas encore jugé.
2: Oui, moi je respecte aussi la parole de ces 32 femmes qui ont eu le courage d'entrer dans un commissariat pour porter plainte. Donc il y a un sujet de respecter la parole des victimes et aussi de garantir le bon fonctionnement de la justice. C'est la raison pour laquelle j'en appelle à la responsabilité de chacun. Idéalement, il faudrait que la production elle-même annule ce concert qui est très prématuré dans ce contexte. Si on n'arrive pas jusque-là, eh bien, il n'y a aucun problème. Je prends mes responsabilités en tant que maire de Chartres et je lève l'option de réservation de la salle et le concert ne se tiendra pas le 2 octobre.
5: Ça veut dire que vous allez devoir débourser une certaine somme pour pouvoir annuler ce concert ?
2: Il se trouve qu'il n'y a pas de contrat qui a été passé entre la production de Patrick Bruel et nous. Il y avait simplement une option de réservation que nous levons. Donc, par conséquent, il n'y a pas d'argent à inverser pour ce sujet.
5: Ladislas Vergne, pourquoi cette décision maintenant, puisque l'affaire Bruel remonte à des semaines, voire des mois, même des années pour certaines plaintes. Pourquoi vous prenez cette décision, vous annoncez cette décision aujourd'hui ?
2: C'est un contexte. En réalité, le contexte, c'est encore une fois 32 plaintes. Et ces 32 plaintes, moi, à titre personnel, mais en tant que maire de Chartres, je me serais attendu à une annulation de cette tournée. Visiblement, cette tournée est maintenue. Eh bien non, ça, on ne peut pas l'accepter pour les victimes, encore une fois, mais également pour que la justice puisse faire sereinement son travail. Il y a le temps de la justice, il y a le temps artistique. Et je ne pense pas qu'il faille mélanger les deux. Il y a une question, vous savez, tout simplement, d'ordre public dans ma ville. Si le concert se tenait, eh bien, il y aurait probablement des grosses manifestations, des grosses perturbations que je devrais anticiper, gérer. Honnêtement, il ne faut pas que ce concert se tienne le 2 octobre à Chartres.
5: Le sentiment de la population, de vos administrés aujourd'hui par rapport à cette affaire, par rapport à ce concert qui aurait pu, qui se tiendra peut-être, même si vous ne le souhaitez pas, et vous le dites clairement ce soir à Chartres le 2 octobre prochain.
2: Je parle à beaucoup de Chartrains, il y a un grand malaise parce que il ne faut pas mélanger le concert et les affaires judiciaires. 32 plaintes, j'entends beaucoup que 32 plaintes, c'est quand même considérable. Et dans ce contexte-là, les Chartrains, ils souhaitent également que la parole des victimes soit entendue. C'est extrêmement important et c'est la raison pour laquelle je prends cette décision.
5: Ça signifie que Patrick Bruel ne pourra plus chanter à Chartres ?
2: Ça signifie que dans ce contexte actuel, dans le contexte où la justice ne s'est pas prononcée, je laisse la primauté au temps judiciaire. Après le temps judiciaire, il y aura peut-être un temps artistique, mais après ces événements, après la gestion par la justice de ces 32 plaintes.
5: Oui, c'est-à-dire que vous attendez la décision de la justice, une condamnation ou pas, et donc pas question, entre maintenant et le temps de la justice, qu'il y a un concert de Patrick Bruel chez vous.
2: C'est exactement cela, encore une fois, pour respecter la parole des victimes.
5: 35 villes jusqu'en novembre, hein, c'était la tournée théoriquement de Patrick Bruel. Vous appelez les autres maires des communes où doit se produire le chanteur à agir comme vous le faites ?
2: Moi, je respecte les décisions de chaque maire. Être maire, ça m'était difficile. Je ne me permettrai pas de leur donner des injonctions. Je vais leur faire connaître ma position naturellement. Je me tiens à leur disposition, évidemment. En tant que première ville concernée par cette tournée, je n'irai évidemment pas au-delà.
5: Ladislas Vergne, et ça sera ma dernière question, vous vous attendez quand même à un combat juridique avec les organisateurs de la tournée ?
2: J'appelle chacun à prendre ses responsabilités. Si ce n'était pas le cas, je prendrais les miennes sans hésiter.
5: Merci beaucoup, Ladislas Vergne. Merci d'avoir accepté l'invitation de France Info. Je rappelle que vous êtes le maire de Chartres et que vous vous opposez au concert de Patrick Bruel le 2 octobre prochain. Quatre départements du Sud-Est en vigilance orange aux orages et la Corse les rejoindra demain à partir de 6h. Des orages forts dit Météo France qui font redouter des phénomènes violents et des inondations. Crainte renforcée par l'état actuel des sols, nous dit sur France Info l'hydrologue Yves Tremblay.
1: Il y a une idée reçue qui consiste à dire qu'après une sécheresse, les sols ruissellent plus. Ça, c'est pas vrai partout, ça dépend des lieux. Et en fait, c'est une perception liée au fait que quand il y a des pluies orageuses, typiquement comme ça à la fin de l'été, ben c'est des pluies très intenses, comme vous l'indiquez, 50 mm en une heure, c'est beaucoup. C'est plus que n'importe quel sol quasiment peut infiltrer. Donc c'est pour ça en fait qu'on a une réponse hydrologique très différente selon les bassins versants, en fonction des types de sols. Par contre, là où il y a eu des incendies, effectivement, on peut redouter du très fort ruissellement de surface.
3: Cette eau, on a absolument besoin qu'elle s'infiltre pour recharger les nappes phréatiques. Est-ce qu'une petite partie va tout de même pénétrer dans le sol, là dans le sud-est particulièrement ?
1: Alors non, on estime qu'un orage comme ça va permettre de réhumidifier uniquement les quelques premiers centimètres du sol. Alors c'est toujours bon à prendre pour la végétation, mais en aucun cas ça sera suffisant, notamment pour le stock en eau dans les sols ou dans les nappes.
3: Vous parliez de la végétation, comment est-ce qu'elle réagit justement à ces variations, une extrême sécheresse et puis des fortes précipitations ?
1: On voit là cet été des paysages de végétation toute jaunie depuis dès le mois de juillet, donc la végétation a été très fortement impactée déjà par les canicules et ensuite par la sécheresse. Donc on voit beaucoup de productions agricoles qui sont effectivement extrêmement impactées. Et même dans les milieux naturels, on voit que vraiment les sols étant très très secs, la végétation a beaucoup souffert cet été.
3: Et comment ça va se passer finalement ? Parce que là, vous parliez d'une humidification de quelques centimètres, peut-être grâce aux pluies. Il faut combien de précipitations ? De quelle façon sur la durée finalement pour que ça aille jusqu'aux nappes phréatiques et que ça permette de les recharger ? Je rappelle que leur niveau est en baisse pour quasiment toutes les nappes début août. C'était 94% de baisse pour les nappes phréatiques.
1: Oui, alors on peut penser qu'il faudra plusieurs mois, tout simplement, pour que l'eau, notamment qui arrivera pendant les épisodes de cet automne, puisse bénéficier, notamment pour alimenter les cours d'eau, pour recharger les aquifères. C'est vraiment en mois que ça va se compter, et ça sera d'autant plus long que la sécheresse qu'on a connue a été extrêmement importante.
3: Une sécheresse qui est inédite, on n'a jamais vu une telle sécheresse en France que celle qu'on vient de connaître cet été, celle qu'on connaît toujours.
1: Effectivement, on a battu plusieurs records en termes de température, en termes de niveau d'humidité des sols, en termes de niveau des nappes dans certaines régions, pas toutes heureusement. Donc oui, on est vraiment sur un épisode assez marquant et qui préfigure assez bien en fait ce qu'on attend de plus en plus fréquemment dans un contexte de changement climatique dans les années à venir.
3: Ça veut dire qu'il faut qu'on s'adapte de quelle façon ? Est-ce qu'on peut adapter nos sols justement pour lutter contre cette sécheresse ?
1: Alors, il y a un changement de paradigme depuis plusieurs décennies, dans les années 50, 70, pour intensifier l'agriculture. On a beaucoup drainé les territoires agricoles pour permettre les productions qu'on utilise aujourd'hui. Par contre, maintenant, il y a une vraie nécessité de revoir ça, notamment dans plusieurs régions qui sont fortement impactées par le changement climatique. Et finalement, essayer de renaturaliser les cours d'eau, de favoriser l'infiltration dans les sols, dans les nappes, par des pratiques, qui peuvent rentrer dans le cadre de ce qu'on appelle l'agroécologie. Donc oui, maintenant, il y a un vrai changement de perspective qui est nécessaire si on veut pouvoir pouvoir résister à ces épisodes de sécheresse qui vont devenir de plus en plus intenses.
5: L'hydrologue Yves Tremblay au micro de Mélanie Delaunay sur France Info.
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5: France Info, 23h44, le fil info avec Anne Pinkzon-Dussel. Anne, le ministre de la Justice doit rencontrer demain les victimes de Joël de Squarnec.
20: Gérald Darmanin se rend à Vannes dans le Morbihan. Hier, le parquet de Lorient a annoncé l'ouverture d'une nouvelle information judiciaire à l'encontre de l'ancien chirurgien qui est déjà condamné pour près de 300 viols et agressions sexuelles sur des mineurs. Un collectif de victimes réclame un travail de fond sur la protection de l'enfance plutôt qu'une posture politique. Patrick Bruel n'est pas le bienvenu à Chartres, c'est ce que dit le maire de la ville où le chanteur doit se produire en octobre. Patrick Bruel a annoncé maintenir ses concerts prévus pour célébrer les 35 ans de son album à leur regard. Patrick Bruel est visé par plusieurs enquêtes pour viol et agression sexuelle. De gros orages dans la Drôme ce soir. Il a plu en une heure, ce qui tombe d'habitude en un mois en août dans le département. La Corse se prépare demain aussi à de violents orages. Toutes les activités en plein air sont interdites à la demande de la préfecture. Quatre pays européens, dont la France, réclament la fin de l'expansion des colonies en Cisjordanie. La France, l'Italie, la Grande-Bretagne et l'Allemagne font une déclaration commune et appellent Israël à retirer immédiatement les appels d'offres lancés cette semaine. Il s'agit de la construction de 1200 nouveaux logements en Cisjordanie.
5: C'est un retour que personne n'avait vu venir outre-Manche, 6 ans après leur départ fracassant pour la Californie. Le prince Harry et son épouse Meghan s'apprêtent à revenir vivre définitivement au Royaume-Uni. Un retour au pays prévu dès la fin du mois d'août, mais qui ne signifie pas qu'ils reprendront un rôle au sein de la famille royale britannique. Que pensent justement les Britanniques de cette main tendue ? Élément de réponse de notre correspondante à Londres, Sarah Menaille.
4: La nouvelle fait la une de toute la presse britannique aujourd'hui. Harry rentre à la maison. Le duc et la duchesse de Sussex quittent leur exil de Montecito pour s'installer dans une résidence privée hors de Londres. Après des années de tensions et de critiques envers la famille royale, ces derniers mois, le fils cadet du roi Charles III exprimait déjà son envie de renouer avec les siens, comme dans cette interview accordée à la BBC en mai 2025.
6: I would love reconciliation.
7: J'aimerais vraiment me réconcilier avec ma famille. Ça ne sert plus à rien de continuer à se disputer. La vie est précieuse.
4: Point culminant de ce rapprochement, le 10 juillet dernier, le roi Charles III et la reine Camilla recevaient le couple et ses deux enfants, Archie 7 ans et Lilibet 5 ans. Première réunion familiale en 4 ans. Mais malgré les bonnes intentions du roi Charles III dans les rues de Londres, l'évocation de ce retour divise les Britanniques.
23: Je ne suis pas très content. Ils ont critiqué le pays à plusieurs reprises. Ils ont trahi leur famille. Il a trahi sa famille, le roi, son père. Et maintenant, ils veulent revenir.
24: C'est une surprise. Je suis sûr qu'il y a une raison derrière cela et que nous saurons pourquoi ils reviennent. Mais oui, c'est surprenant.
4: Malgré un retour sur le sol britannique, le statut d'Harry et Meghan ne change pas. Ils demeurent de simples particuliers et ne reprendront aucune charge officielle au sein de la monarchie britannique. Pour Juliette Riddon, experte de la famille royale, ce retour soulève aujourd'hui de nombreuses interrogations, notamment celle de l'amélioration des relations familiales.
25: Ce sera un combat difficile. Il reste encore beaucoup à faire pour rétablir leur relation. William et Harry ne communiquent plus depuis un long moment. Je pense qu'il y a encore beaucoup à faire pour améliorer leur relation. Le roi, lui, souhaite voir la famille réunie. Quant à savoir si William et Harry parviendront à ce stade, nous verrons bien.
4: Entre brouille avec William et frilosité du public britannique, le pari de la réconciliation des Sussex semble risqué.
5: Sarah Menaille, la correspondante à Londres pour France Info. On ne sait pas précisément pourquoi le couple princier revient après avoir tourné le dos britannique à la couronne il y a 6 ans, mais il y a beaucoup d'hypothèses. C'est ce que nous dit Olivia Misson-Marcher, spécialiste du Royaume-Uni au magazine Point de Vue.
26: On a l'hypothèse, évidemment, c'est à ça qu'on pense en premier, c'est la maladie de Charles III. Mmh. Puisqu'il est atteint d'un cancer, il est très possible que Harry et Meghan et leurs enfants aient voulu passer le plus de temps possible auprès du roi, sachant qu'ils savent mieux que nous quel est le pronostic vital et les conséquences de la maladie du roi. Donc ça pourrait être éventuellement une raison. Et l'autre raison qui paraît aussi un peu plus probable, c'est qu'ils aimeraient donner une éducation britannique à leurs enfants, Harry et Meghan, qui jusque-là n'ont connu que les écoles de Montecito en Californie. Et je crois qu'Harry tenait vraiment à ce que Archie et Lilibet puissent, comme lui, grandir un peu avec cette éducation britannique, peut-être les uniformes, peut-être cette éducation un peu plus à la campagne, etc. Donc ça peut aussi être une raison. On balance un peu entre plusieurs explications, mais pour l'instant, on n'en a pas une précise.
27: D'autant que de l'avis de presque tout le monde, de tout ce que je lisais, en tout cas, on dit que le rêve américain n'a pas vraiment pris, il n'a pas été aussi beau que prévu pour Harry et Meghan. Est-ce que ce retour du prince est un retour en grâce ou pas du tout ? Est-ce qu'on sait quel accueil, finalement, l'opinion publique britannique va lui réserver à lui, à Meghan et à ses enfants ?
26: On espère un bon accueil, ils espèrent aussi, mais il faut dire que dans les sondages, ils sont assez bas au niveau de leur popularité. Ça pourrait être aussi d'ailleurs l'une des raisons pour lesquelles ils souhaitent revenir au Royaume-Uni pour un peu se redorer leur image, si on peut dire ça comme ça, pour être plus proche de la terre natale et du royaume du prince Harry. Mais on ne sait pas encore quel accueil ils vont leur réserver. Harry est toujours l'enfant du pays. C'est vrai que c'est pour les Anglais, c'est quand même le petit orphelin qui marchait derrière le cercueil de Diana. Et ça ne va pas changer. Meghan, c'est un peu plus compliqué. Pour l'instant, on ne sait pas encore l'accueil que les Britanniques vont leur réserver.
27: Est-ce que vous pouvez nous rappeler pourquoi ? 6 ans, c'est long. Tous les auditeurs et toutes les auditrices de France Info ne suivent pas l'actualité de la couronne britannique de très près. Comment résumer le désamour et toutes les tensions qui ont eu lieu ces dernières années pour justifier l'exil et ce qui s'est passé depuis ?
26: Alors, dès leur mariage, Harry et Meghan n'ont pas bien supporté, et surtout Meghan, en fait, les règles de la vie dans la famille royale, notamment aussi à cause, à mon avis, de la différence de culture entre Meghan et la culture anglaise, c'est-à-dire la culture américaine et la culture britannique. Il y a eu un petit clash de ce côté-là, et depuis, ils n'ont eu de cesse d'avoir des conversations, que ce soit avec William, Kate, à l'époque, Elisabeth II, le prince Philippe, et parfois des clashs, parfois des tensions qui ont mené Harry et Meghan à vouloir s'en aller et à vouloir partir loin de Windsor et loin du Royaume-Uni pour un peu vivre leur vie en toute indépendance, ce qu'ils ont fait en 2020, en décidant d'être complètement non-actifs, c'est-à-dire de ne plus représenter la couronne outre-Atlantique, donc de travailler pour eux-mêmes, de pouvoir avoir des activités commerciales, ce que la reine a accepté, évidemment à condition qu'ils ne fassent pas les deux, donc restez aux États-Unis, faites vos activités commerciales, par contre, ne prenez plus le titre d'Altesse Royale et ne représentez plus la couronne, ça c'était le deal.
27: Et c'est peut-être leur chance pour, pour la suite, je ne sais pas, parce que comme la couronne n'est plus autant plébiscitée qu'avant et qu'on pointe beaucoup du doigt en Grande-Bretagne le coût de la couronne pour les contribuables, le train de vie, eux, a priori, ils ne vont pas dépendre des deniers publics. Harry et Meghan, ils reviennent dans une résidence privée, pas une résidence royale, et Meghan continuera à gagner sa vie avec ses activités commerciales et le prince, lui, ses activités bénévoles et pour des grandes causes. C'est ça la suite pour eux ?
26: Tout à fait. Alors, certains parlent déjà de deux cours rivales, si vous voyez ce qu'on veut dire. C'est-à-dire, il y aura la cour un peu Harry et Meghan et la cour William, Charles, Kate, etc. Donc, il y a comme une reformation d'une sorte de cour parallèle et Harry et Meghan, effectivement, ne vont pas dépendre des deniers publics. Leur sécurité ne sera même pas financée par les taxes. Donc, en fait, ils vont être vraiment indépendants et tout seuls. Mais il n'empêche, et les auditeurs le savent comme moi et comme nous, à point de vue et tous les journalistes, quand on se présente comme Harry et Meghan Sussex, duc et duchesse de Sussex, on n'est quand même pas totalement indépendant.
5: Olivia Misson-Macher, spécialiste du Royaume-Uni au magazine Point de vue, elle répondait aux questions de Jules de Kiss. C'est le symbole de la crise immobilière en Chine qui ralentit encore aujourd'hui l'économie du pays. Le patron du groupe Evergrande, le promoteur immobilier le plus endetté au monde, a été condamné ce matin à la prison à perpétuité avec confiscation de tous ses biens. Son procès pour fraude et corruption s'était tenu en avril dernier. Delphine Sureau, vous êtes à Pékin pour France Info. Les juges le considèrent donc comme entièrement responsable de la chute du groupe en 2021.
0: Oui, la liste des faits reprochés au fondateur d'Evergrande, Xu Jiaying, est longue. Falsification continue et massive des finances du groupe, levée de fonds frauduleuse, corruption et détournement de fonds. Le tribunal a aussi invoqué les vastes répercussions de la chute du groupe sur l'économie chinoise. En défaut de paiement depuis 2021, liquidé en 2024, Evergrande est endetté à hauteur de 260 milliards d'euros. Le conglomérat a grandi à une vitesse folle à la fin des années 90 en construisant à crédit des logements dans toute la Chine. Evergrande empruntait énormément, vendait les appartements sur plan et finançait avec l'argent des particuliers de nouveaux projets. Tant que les ventes augmentaient et que les banques prêtaient, la machine fonctionnait, les prix flambaient, les Chinois spéculaient et certains se sont énormément enrichis grâce à l'immobilier. Les collectivités locales, elles, revendaient leurs terrains aux promoteurs et finançaient ainsi la construction de routes, de métro et d'école.
5: Mais le gouvernement chinois finit par agir pour prévenir l'éclatement de la bulle immobilière.
0: Oui, en 2020, Pékin a mis un coup d'arrêt à l'endettement incontrôlé des promoteurs en réduisant leur accès au crédit. L'année suivante, Evergrande s'est trouvé en défaut de paiement avant d'autres grands promoteurs chinois comme Country Garden, emporté à son tour par la crise. On a vu des chantiers à l'arrêt, des tours immenses laissées à l'abandon et des Chinois désespérés d'avoir investi toutes leurs économies dans l'immobilier alors que les prix ont chuté de 20% depuis 2021.
5: Delphine, cette crise encore a un impact aujourd'hui ?
0: Oui, 5 ans plus tard, l'immobilier qui représentait près d'un quart du PIB chinois n'est pas reparti. Les prix baissent encore légèrement, moins 3% sur un an au mois de juillet. Malgré les mesures de soutien de Pékin, la confiance des acheteurs est durablement entamée. Ils sont effarés de voir fondre la valeur de leurs appartements. Ils consomment moins, d'autant plus qu'au même moment, la population chinoise a commencé à décliner. Tout cela freine la croissance. La Chine vise une croissance entre 4,5% et 5% pour 2026. C'est son objectif le plus bas depuis des décennies.
5: Delphine Sureau à Pékin pour France Info. Tout de suite, Fabrice Almeida. L'info de l'histoire avec Fabrice Almeida, notre consultant histoire. Tout ce mois d'août, vous sondez, Fabrice, les slogans des élections présidentielles. De quoi se rafraîchir la mémoire avant l'élection de 2027. Aujourd'hui, l'élection de 2007 avec Ségolène Royal et ce slogan « L'ordre juste », une formule plus ancienne que l'on pourrait croire.
6: En 2007, une jeune femme de 20 ans éclate sur Internet et grimpe au sommet des tubes de l'été. Elle s'appelle Coxie et sa chanson « Garçon » est pleine d'ironie et critique le machisme ambiant. Coxie, à sa manière, manifeste la prise de pouvoir féminine, car en 2007, pour la première fois, une femme atteint le second tour de l'élection présidentielle en France, la socialiste Ségolène Royal. Son slogan, la France présidente, vient après une phase de discussion avec son entourage. C'est la candidate elle-même qui l'aurait choisie, affirme son directeur de campagne Jean-Louis Bianco. Mais la

0: Rien n'était évident car Ségolène Royal, en effet, faisait face à deux caciques du Parti Socialiste. D'un côté, celui qui représentait l'aile centre-gauche, Dominique Strauss-Kahn. De l'autre, celui qui se voulait le champion de la gauche, Laurent Fabius. Mais les deux hommes ont perdu devant la candidate qui a mené une campagne tout à fait originale pour ses primaires. Elle a commencé par réunir des petits groupes de soutien et puis ensuite elle a fait quelques meetings qui lui ont permis de se rendre mieux compte de la nécessaire proximité avec les citoyens. Car dans son esprit, désormais, ce qui compte, c'est la démocratie participative. Elle le dit dans son clip de campagne pour le premier tour.
1: J'ai voulu que les citoyens prennent la parole. Je veux porter votre voix dans cette élection présidentielle. La politique doit partir de la réalité de la vie des gens, être attentive aux leçons que le peuple donne, comprendre que le citoyen est le mieux placé pour faire le diagnostic de sa vie, et pour dire au nom de quelle valeur la gauche doit agir.
0: Toute une scénographie a été imaginée par les conseillers de Ségolène Royal. Elle se place au centre et les électeurs sont tout autour d'elle pour lui poser des questions et attendre ses réponses. Mais en fin de meeting, il y a une nouveauté pour la candidate socialiste. Elle finit tout par la Marseillaise et les journalistes l'ont remarqué.
2: Plus un meeting sans elle, la Marseillaise. Villeurbanne, Nice, Marseille, partout où elle passe, la candidate désormais fait retentir l'hymne national, comme pour mieux installer le patriotisme dans sa campagne.
0: Grâce à son dynamisme et malgré les peaux de banane que lui glissent ses caciques du Parti Socialiste, elle parvient au second tour et se retrouve face à Nicolas Sarkozy. Vient alors un moment où les mots vont changer. Au cours du débat, Ségolène se met en colère.
3: Non, monsieur Sarkozy, tout n'est pas possible dans la vie politique. Tout n'est pas possible. Ce discours, cet écart entre le discours et les actes, surtout lorsqu'il s'agit d'enfants handicapés, n'est pas acceptable. Et je suis très en colère. Et les parents et les familles qui vous
4: calmez-vous,
3: et les parents, non, je ne me calmerai pas.
4: Ne montrez pas du doigt avec cet index pointé, parce que franchement,
3: non, je ne me calmerai pas. Non, je ne me calmerai pas. Je ne me calmerai pas.
4: Pour être président de la République, il faut être calme.
3: Non. Pas quand il y a des injustices. Il y a des colères qui sont parfaitement saines.
0: Avec Ségolène Royal, la colère fait son entrée parmi les émotions possibles au sein de notre espace public. Et nous savons que depuis, les colères françaises ne sont pas retombées. De cette campagne, on gardera le souvenir d'un grand meeting à Charletti. Autour d'elle, les artistes se pressaient, et notamment l'un d'entre eux, Kali, qui nous demandait « À quand le bonheur ?»

0: L'info de l'histoire signée Fabrice Dalméda sur France Info.
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0: Stéphanie Fromentin.
2: Une forte dégradation orageuse touche le sud-est jusqu'à demain. Du Languedoc à la vallée du Rhône, en région PACA, dans les Alpes et en Corse, les orages pourront être violents avec 30 à 50 mm de pluie en moins d'une heure. Localement, des cumuls de 100 à 130 mm sont possibles. Des rafales de vent aussi entre 70 et 90 km par heure, ponctuellement jusqu'à 130 km par heure, notamment sur l'île de Beauté qui sera soumise à ces forts orages, surtout dès demain matin 6h. Sous ces orages, il peut y avoir aussi de la grêle et une forte activité électrique. Une grande prudence est donc recommandée, notamment en montagne et sur le littoral.
0: 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L'actualité, c'est avec Pierre Boudias.
3: De violents orages attendus demain sur la Corse. Les deux départements de l'île de Beauté seront placés en vigilance orange dans la matinée. Un niveau d'alerte qui pourrait être revu à la hausse au cours de la nuit. Ce soir, quatre départements du sud-est sont concernés par une vigilance orange. Il s'agit de la Drôme, des Hautes-Alpes, de l'Ardèche et de l'Isère. Une loi spéciale pour prolonger le budget en 2027 ferait courir des risques majeurs à la France. La mise en garde est signée ce jeudi de l'Inspection Générale des Finances qui estime qu'un tel scénario rendrait impossible le redressement des finances de notre pays. L'IGF chiffre à 0,5% du PIB le coût d'une telle mesure. Un des deux suspects du meurtre de l'influenceuse Sonia Bellani a été relâché, c'est ce qu'indique le parquet de Nîmes qui a prolongé la garde à vue du deuxième homme mis en cause dans cette affaire. Le corps de la victime avait été retrouvé calciné dans le Gard la semaine dernière. Elles se sont ouvertes ce jeudi à Grenoble, les universités d'été des Verts. 3 jours de débats et de discussions. Alors que la patronne du parti, Marine Tondelier, est candidate à la prochaine présidentielle, une rentrée.

0: écologiste marqué cette année par la cacophonie, le parti tiraillé entre plusieurs courants qui réfléchissent à s'unir avec soit les insoumis, soit les sociodémocrates. Célia, 22 ans, hésite sur la marche à suivre. Son parti doit-il se rapprocher plutôt de LFI ou de Raphaël Glucksmann?
1: Chez Raphaël Glucksmann, on va dire que l'aspect faire des compromis pousse à manquer d'ambition, à ne pas aller assez vite, à ne pas être assez fort dans les politiques, alors que on a besoin d'ambition. Le problème de Mélenchon étant l'inverse, il a de l'ambition, mais refuse de coopérer généralement avec une grande partie de la société, notamment avec le centre, ce que Glucksmann, lui, est prêt à faire, et donc aura plus de mal à appliquer ses propositions. La responsabilité des écologistes est de soutenir le candidat le plus écologiste au second tour.
0: Célia, militante écologiste aux universités de rentrée à Grenoble. Le prince héritier saoudien sera reçu dimanche et lundi par Emmanuel Macron. Annonce de l'Élysée qui précise que la situation au Moyen-Orient sera évoquée avec Mohamed Ben Salman. Un déplacement qui débutera également par une cérémonie de clôture de l'e-sport World Cup, compétition organisée en France et pour la première fois hors d'Arabie Saoudite. Le président américain, toujours déterminé à faire tomber le régime iranien. Pour ce faire, Donald Trump change son fusil d'épaule et annonce que les États-Unis vont désormais mener une guerre économique sans précédent contre la République islamique. Il est 3:00 sur France Info, la météo.
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0: Stéphanie Fromentin.
3: Après des semaines de chaleur et de canicule excessives, la baisse des températures apporte enfin un peu de répit. Il fait même froid au lever du jour, des bords de Manche au Hauts-de-France où quelques averses pourraient ponctuer la journée, tandis qu'une large diagonale du centre-ouest au nord-est reste au sec. Mais l'information importante, ce sont les orages qui se déploient au sud. Ils ont traversé la Méditerranée cette nuit, ont atteint ce matin la Corse qui est placée en vigilance car les averses sont soutenues, 30 à 50 mm en une heure sous les cellules les plus actives, voire 60 à 100 mm. On redoute surtout des rafales proches de 80 à 110 km par heure, possiblement 130 à 150 au passage du front orageux sur l'ouest de l'île. La situation va progressivement s'améliorer en cours de journée sur le continent. En revanche, l'instabilité reste plus durable en Corse où les forts orages pourront encore se produire jusqu'en fin de journée.
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6: L'intelligence artificielle peut-elle nous aider parfois face aux déserts médicaux? Ce matin, le choix de France Info vous emmène dans un centre France Dermatologie, centre dédié à la consultation en dermatologie, mais sans dermatologue. Il en existe depuis 3 ans en France. Il se présente comme une vraie solution face à la pénurie de dermatos, mais le syndicat national des dermatologues s'en inquiète. Julien Raymond, vous nous emmenez dans l'un de ces centres à Évreux, en Normandie, et il ne désemplit pas.
7: Depuis son ordinateur à l'accueil, Émilie surveille la salle d'attente.
8: Elle est souvent pleine.
7: C'est le cas aujourd'hui. Les patients se disputent les quelques chaises pour attendre. Une trentaine de consultations en moyenne ont lieu ici chaque jour.
8: Il peut y avoir du monde d'assis, plus une allée de gens qui attendent qu'on les accueille.
7: Marina vient tout juste de sortir de son rendez-vous, venue exprès des Côtes d'Armor, 650 km aller-retour. Le déplacement lui coûte cher.
9: Tac tac, on va dire ouais, 250 à peu près.
7: 250 euros en comptant le prix de la consultation, mais aussi la nuit à l'hôtel, le carburant, les péages. Marina a vu un reportage à la télé sur ce centre, c'est pour ça qu'elle est venue.
9: Je trouve ça ultra précis, peut-être un peu plus qu'une dermato qui va être pressée par le temps. Et ce qui est problématique dans les Côtes d'Armor, c'est les rendez-vous chez les dermatos qu'on n'arrive plus à avoir.
7: Atteinte de la maladie de Crohn, Marina a un risque plus élevé de développer un cancer de la peau. Chaque année, elle prenait rendez-vous chez un dermatologue à côté de chez elle, intégralement remboursé par la sécurité sociale. Mais cette fois-ci, impossible de trouver un créneau. La voici donc chez France Dermatologie, à ses frais.
9: Mais limite, ça vaut le coup parce que cette machine-là, on n'a encore jamais vu ça. C'est ultra novateur. Et là, je me dis, là, il n'y a pas moyen de se tromper.
7: Cette machine-là, c'est un scanner Vectra, une technologie de pointe à 500 000 euros. Le patient commence d'abord par se déshabiller. Il enfile une charlotte et un slip. La suite, c'est avec Mélanie, assistante dermatologue.
10: Premièrement, du coup, le patient, il s'installe sur les empreintes noires de la grosse machine. Il doit regarder les objectifs en face, mettre les bras écartés avec les doigts écartés, fermer les yeux. Et ensuite, ça prend une photo, ça dure vraiment 3 secondes.
7: 92 appareils photo capturent toute la surface de la peau en quelques fractions de seconde. Katia, une autre assistante, saisit un dermatoscope.
10: Bah, c'est l'appareil pour voir les lésions de plus près. Tous les grains beautés, petites rougeurs, petits angiomes. Et après, on en sélectionne quelques-unes qui nous inquiètent par rapport à leur forme et leur couleur. Et après, avec ça, du coup, on les regarde de plus près.
7: Chaque lésion suspecte est ainsi analysée par l'intelligence artificielle. Les assistantes regardent le résultat donné sous la forme d'un score avec le nom du type de lésion.
8: Donc là, on voit que c'est un probable névus, donc un simple grain de beauté. Le score de risque, il est de 0,4 sur 10. Donc c'est faible, donc pas de lésion suspecte dans ce cas-là.
7: Le dossier complet du patient est ensuite envoyé à un dermatologue à distance pour une analyse. Les résultats tombent dans les 3 semaines. Étienne Varlet, le responsable de France Dermatologie, se satisfait de pouvoir répondre à un besoin criant en France.
11: En dermatologie, il y a de gros besoins, il y a des déserts médicaux partout, il y a seulement une centaine de dermatos qui vont sortir cette année et il y en a énormément qui vont partir en retraite dans les prochaines années. Donc il y a un gros besoin en dermatologie.
7: Ce gros besoin se répercute jusque dans son centre d'Évreux. Pas un seul rendez-vous de disponible avant le mois de mars prochain. Contrairement à un dermatologue classique, la consultation n'est donc pas remboursée par la Sécurité sociale. 84 euros à la charge du patient.
6: Et ces centres France Dermatologie sont très critiqués par le Syndicat national des dermatologues.
7: Oui, déjà, certains regrettent une marchandisation du parcours de soins en dermatologie. Ensuite, le syndicat se montre critique sur l'intelligence artificielle qui se trompe parfois, selon Gilliane Amonier, dermatologue dans 2 hôpitaux marseillais.
12: Il y a comme une assistante ou une assistance et une aide au diagnostic. Mais elle ne peut pas choisir pour le moment elle-même des lésions suspectes. Donc, on souhaite qu'il y ait une supervision dermatologique avec un dermatologue présent physiquement dans ces centres, ce qui n'est pas encore le cas pour tous les centres, pour pouvoir choisir les lésions, parce que c'est une compétence que si vous n'avez pas, même si vous êtes l'IA, mais l'IA, ça ne dit pas bonjour aux patients, ça ne sélectionne pas les lésions, ça analyse une lésion donnée.
7: La dermatologie, ce sont 10 années d'études. Un rendez-vous en présentiel reste essentiel, d'après Gilliane Amonier, pour ne pas passer à côté d'un cancer de la peau. L'IA ne peut pas tout, ce que ne conteste pas Étienne Varlet.
11: Je suis d'accord, l'IA n'est pas fiable à 100%. On s'en sert comme d'un outil. En revanche, ce qui est intéressant, c'est de pouvoir cartographier, mesurer les évolutions et archiver. Et dans ce sens-là, l'IA associée au scanner Vectra est plus forte que l'œil d'un dermato devant lequel vous vous tiendriez nu et qui devrait regarder au dermatoscope l'intégralité de vos lésions.
7: Le Syndicat national des dermatologues rappelle qu'on ne prend pas rendez-vous comme ça. Le dépistage doit être ciblé. Certains ont des prédispositions comme la peau claire ou des antécédents familiaux. Le mieux, d'après le syndicat, c'est de consulter d'abord un médecin généraliste qui pourra mieux vous orienter.
6: Le choix de France Info, signé Julien Raymond.
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13: Et le débat sur les énergies renouvelables s'invite dans le vrai ou faux ce matin. Bonjour Marion Aquilina.
14: Bonjour.
13: Avec des images venues d'Espagne.
14: Oui, avec une vidéo vue des millions de fois sur les réseaux sociaux, des panneaux solaires sur des kilomètres et une légende. C'est l'Espagne, des milliers d'oliviers centenaires déracinés, remplacés par des panneaux solaires, arbres, abeilles, insectes. Tout a disparu pour sauver la planète.
13: Alors c'est une vraie ou c'est une fausse vidéo ?
14: C'est une vraie vidéo sans intelligence artificielle, mais qui date de l'année dernière. Elle a été postée par David Santos en mai 2025. Il écrit à l'époque « L'Andalousie subit l'un des plus grands attentats environnementaux de son histoire. Nous avons contacté ce journaliste espagnol et il explique que ce n'est pas lui qui a filmé, mais une de ses connaissances. La vidéo montre les panneaux solaires installés dans le sud de l'Espagne, en Andalousie, près de Malaga, à Cartaojal.
13: Bon, alors est-ce que c'est vrai que des oliviers centenaires ont été rasés pour mettre ces panneaux solaires ?
14: C'est tout à fait vrai. Entre 2023 et 2025, 500 hectares d'oliviers, soit 20 000 arbres, ont été coupés à la tronçonneuse. Certains étaient presque centenaires, selon la presse régionale qui a relayé l'inquiétude des agriculteurs et des habitants. Ce territoire est très connu pour ses plantations d'oliviers et sa production d'huile. D'après le ministère de l'Agriculture, l'Andalousie représente 80% de la production nationale.
13: Alors, vous nous avez dit que cette vidéo datait de l'année dernière. Pourquoi ressort-elle maintenant sur Internet ?
14: Parce qu'il y a d'autres projets de centrales photovoltaïques en Espagne qui font polémique, encore en Andalousie, mais plus au nord, dans le secteur de Jaén, zone surnommée la mer des oliviers, qui représente 37% de toute la production nationale d'huile d'olive. Autour de ces projets, des fausses informations ont répandu que 500 000 oliviers seraient déracinés. En réalité, c'est 10 fois moins selon les calculs d'un média d'investigation espagnol qui a enquêté sur le sujet. L'objectif de l'Espagne est de produire au moins 80% de son électricité à partir d'énergies renouvelables d'ici 2030. Au-delà de cette vidéo, ce sont des images qu'on voit régulièrement, y compris pour des projets en France, comme pour le parc photovoltaïque dans les Alpes de Haute-Provence, à Cruisse. À chaque fois, ce sont des publications qui dénoncent les dégâts de la production d'énergie verte, ici l'énergie solaire.
13: Merci à vous Marion Aquilina, c'était Le Vrai ou Faux.
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3: Recréer l'image, la voix d'un proche décédé, des familles ont recours à l'intelligence artificielle en Corée du Sud pour vivre ces moments de deuil avec des vidéos Yann Rousseau où le défunt apparaît.
15: Oui, plusieurs entreprises sud-coréennes fabriquent maintenant ces messages de l'au-delà. Elles parlent de restitution numérique. Par exemple, la start-up Vice peut vous fabriquer en 3 jours une courte vidéo très réaliste de la personne décédée. Cela va vous coûter en gros 370 €. Pour cela, ils ont besoin de quelques extraits audio de la voix du défunt ou de la défunte. Il faut au moins 10 secondes. Cela peut venir d'un enregistrement sur un répondeur téléphonique ou d'un message que vous avez conservé sur une plateforme comme WhatsApp. Une fois que la voix est calée, on ajoute des images. Donc, vous devez donner quelques photos à la société ou également une petite vidéo prise avec votre smartphone. On doit y voir la personne que vous voulez faire revivre dans ses vêtements habituels ainsi que dans un endroit familier. Cela peut être l'intérieur de son salon ou alors un plan depuis son jardin. Ensuite, vous écrivez vous-même le texte du message que vous voudriez lui faire dire. Vice utilise ensuite l'intelligence artificielle générative pour créer une vidéo très naturelle de 3 ou 4 minutes du défunt. On retrouve exactement les intonations de sa voix, son accent ou encore les micro-expressions de son visage.
3: Et les familles passent ce message lors des funérailles.
15: Alors, ces vidéos de restitution sont maintenant utilisées dans plein de circonstances. Cela peut être, bien sûr, lors des funérailles. On fait alors dire aux morts un petit mot réconfortant pour chacun ou un remerciement de s'être déplacé. Mais les familles utilisent aussi ce service lors des grands événements de la vie. Par exemple, lors d'un mariage ou lors d'une remise de diplôme, de plus en plus de gens se fabriquent aussi des vidéos très personnelles où, par exemple, ils font dire à leurs parents des mots qu'ils auraient aimé entendre de leur vivant. Cela peut être des « je t'aime » ou un « je suis très fier de toi ».
3: Et est-ce qu'il serait possible d'utiliser cette technologie pour dialoguer avec l'avatar de la personne décédée ?
15: Alors pour l'instant, la société Vice refuse de faire ça. Ils disent que ça pose trop de problèmes éthiques. Une autre société coréenne propose en revanche un service où l'on peut avoir l'impression de parler avec le défunt, mais cela demande beaucoup plus de préparation en amont. Dans cette solution, il faut que la personne ait préparé des heures de messages de son vivant pour qu'il puisse être ensuite utilisé sous forme de dialogue artificiel après son décès.
3: Et ça se passe en Corée du Sud. Merci Yann Rousseau.
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13: Ces destins qui font l'info. À présent, toute la semaine, Olivier Poujade nous raconte qui est vraiment Xi Jinping, qui règne sans partage sur 1,4 milliard de Chinois, un président à vie pour la deuxième puissance mondiale. Épisode 4 ce matin, la diplomatie du Covid ou le mensonge absolu au service de Xi Jinping.
16: Printemps 2020, alors que le monde entier continue de compter ses morts, que chaque pays joue de son influence pour être servi en vaccin contre le Covid, Xi Jinping réécrit l'histoire. Il se félicite à la télévision d'État chinoise.
17: Nous avons écrit la légende de la lutte contre le coronavirus. La Chine a fourni une assistance à plus de 150 pays. Elle participe activement à la coopération internationale sur les vaccins et elle continuera de partager son expérience de la lutte contre cette maladie. La Chine est la première grande économie mondiale à retrouver une croissance positive.
16: Autrement dit, circuler, il n'y a rien à voir. La pandémie est derrière nous. La politique zéro Covid que j'ai mené est un franc succès. Mais de quel point de vue ?
18: Madame, c'est le drone qui vous parle. Vous ne devez pas sortir sans masque. Vous devez rentrer chez vous et n'oubliez pas de vous laver les mains.
19: La diplomatie du Covid de M. Xi Jinping, c'est d'abord on dissimule. Ensuite on nie, le temps de trouver une parade, une réponse, une stratégie, une attitude, et ensuite on l'impose.
16: Jean-Maurice Ripert, ancien ambassadeur de France à Pékin, interrogé par Dominique André dans le cadre du documentaire podcast pour Radio France, Le Prince Rouge.
19: Des dizaines de millions de Chinois ont été confinés. Et quand je dis confinés, c'est pas le confinement à la française. S'il vous plaît, restez chez vous, allez une fois par jour au supermarché.
20: c'est vous restez dans votre appartement, on scelle les portes de l'immeuble avec des barres de fer et on vous monte des nouilles que vous devez payer. Souvenez-vous de ces reportages où on nous montrait de manière extraordinaire comment en 15 jours les Chinois montaient les hôpitaux. Ce n'étaient pas des hôpitaux, c'était des tentes de campagne dans lesquelles on mettait les gens sous oxygène, point barre. Donc ça a été absolument épouvantable. Il y a eu probablement plusieurs millions de morts, personne ne le sait.
21: Le 10 mars 2020, Xi Jinping se rend dans les rues de Wuhan. Il porte le masque, salue les habitants penchés à leurs fenêtres, échange avec les personnels hospitaliers, au garde-à-vous devant le numéro 1 du régime chinois. Officiellement, la séquence est faite pour démontrer que le pouvoir central maîtrise la situation. Mais à ce moment-là, les hôpitaux de la ville sont en état de saturation et de plus en plus de journalistes citoyens tentent de dénoncer l'attitude des autorités face à la catastrophe.
22: J'ai peur. Derrière moi, il y a le pouvoir chinois. Devant, il y a le virus.
21: Chen Qiuxi est un lanceur d'alerte au moment où Xi Jinping parade dans les rues de Wuhan. Chen Qiuxi observe une quarantaine forcée dans le cadre de la lutte anti-Covid. Il disparaîtra pendant plus d'un an lorsqu'il réapparaît sur les réseaux sociaux en 2021. Ce journaliste citoyen ne fournira aucune explication sur les raisons de son absence. Un monde déstabilisé où les mesures de confinement s'imposent parfois au mépris du respect des libertés individuelles. Xi Jinping profite de cette fenêtre de crise sanitaire pour intensifier la répression, notamment contre les populations ouïghours.
23: Confinement ou pas, le bouche désert chinois continue d'éradiquer et d'écraser les ouïghours.
21: Dilnur Rehan, présidente de l'Institut ouïghour européen, interrogée dans un documentaire pour Arte.
23: Ce sera la tâche de l'histoire chinoise, ce sera la marque de Xi Jinping.
24: Australia is set to back calls by the European Union.
21: Mai 2020, le gouvernement australien demande qu'une enquête internationale indépendante soit menée sur les origines de la propagation du Covid.
25: It would seem entirely reasonable and sensible that the world would want to have an independent assessment of how this all occurred.
21: La réaction de Xi Jinping est instantanée. Pékin annonce une baisse de 10% de ses achats de produits australiens. Quiconque tente de remettre en cause le récit de Xi Jinping s'expose à des sanctions immédiates, des sanctions qui restent pour l'instant économiques.
13: Xi Jinping, raconté par Olivier Poujade et Alex Comaza, c'était donc le quatrième épisode. 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
6: Dans votre billet science, Bill François, cette question, pourquoi le café a-t-il un goût différent à la montagne ? Tout cela s'explique.
15: Plus on monte en altitude, plus la pression atmosphérique diminue, ce qui facilite l'ébullition de l'eau. La pression, c'est l'ensemble des chocs des molécules d'air sur une surface. Donc si vous êtes une molécule d'eau qui veut sortir du liquide pour s'évaporer dans l'air, c'est plus facile s'il y a peu de chocs, peu de pression. Résultat, la température d'ébullition de l'eau diminue d'environ 1,5 degré tous les 100 mètres d'altitude. Par exemple, l'eau bout à 93 degrés Celsius à 2000 mètres dans une station de ski, à 85 degrés Celsius au sommet du Mont Blanc et à 72 degrés Celsius à la pointe de l'Everest. Et on ne peut pas avoir d'eau liquide plus chaude que de l'eau qui bout. C'est donc pour ça qu'au sport d'hiver, ça prend plus de temps pour cuire les œufs durs. L'eau bouillante de la montagne est simplement plus froide que celle qu'on a au niveau de la vallée. Et par le même principe, en altitude, le café est plus froid.
6: Et donc c'est ça qui affecte son goût.
15: Tout à fait, car les arômes du café ont besoin de chaleur pour s'extraire et passer dans le liquide. Il leur faut être entre 90 et 96 degrés Celsius pour donner toute leur saveur. Quand on monte en altitude, on ne chauffe donc pas assez le café bouillant et seulement certains arômes seront capables de s'exprimer pleinement. Cela donne à notre kawa une saveur inhabituelle, délicate pour certains, trop subtile pour d'autres, voire insipide. La seule solution, c'est d'augmenter artificiellement la pression pour faire comme si on n'était pas en altitude, ce dont sont capables certaines machines à café haut de gamme. Mais si vous ne pouvez pas mettre une machine à café haut de gamme dans votre sac à dos de randonnée, vous pouvez aussi préparer le café en bas avant de monter et simplement le réchauffer en haut. C'est l'été et la science souhaite aux randonneurs plein d'insipides cafés d'altitude, car leur goût est aussi le témoin du dénivelé qu'on a réussi à gravir.
6: Le billet science, signé Bill François.
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26: Bonjour Eric Serra.
27: Bonjour Élodie.
0: Vous êtes notre invité toute cette semaine sur France Info dans le monde d'Élodie. Vous avez sorti il y a quelques semaines un nouvel album, hein, Space Project Humo. Il y a un spectacle qui évidemment va venir nous attraper puisque vous allez nous raconter votre histoire à travers nos histoires à nous, puisque vos musiques ne vous appartiennent plus, malheureusement pour vous. Après les émotions intimes de Nikita et Léon, place aujourd'hui aux grandes machines du cinéma international, James Bond et le cinquième élément, composé pour un James Bond. Cette entrée dans une mythologie mondiale avec GoldenEye vous apportez une identité sonore très différente, plus électronique, plus expérimentale, parfois même déroutante pour les fans historiques, hein, de la saga. Quand on vous propose de composer pour James Bond, je voudrais connaître déjà votre première réaction.
1: Ma toute première réaction, j'avais refusé. Parce que j'étais en train, à ce moment-là, de faire mon premier album solo, que j'avais déjà interrompu pour faire la musique de Léon. Et du coup, là, je m'étais juré de ne plus l'interrompre, quelle que soit la raison. Et je me souviens même qu'en rigolant avec des potes, j'avais dit « Bon, sauf si c'est Spielberg qui m'appelle. » Et là, c'est pas Spielberg, mais c'est James Bond quand même. Et en fait, Barbara Broccoli, la productrice, parce que j'étais allé quand même les rencontrer par politesse, ils étaient à ce moment-là à Pinewood, en post-prod du film, le film était terminé. Donc j'ai fait un aller-retour. Là, ils m'ont fait une projection du film. En général, le premier montage, les monteurs et les réalisateurs mettent de la musique témoin, ça les aide. Et là, 80% de la musique témoin, c'était la musique de Léon. Évidemment, ça m'a titillé.
0: Flatté un peu aussi. Hein.
1: Flatté, ouais. Et je dois dire aussi que Barbara Broccoli, elle a réussi vraiment à me toucher, ce à quoi je m'attendais pas du tout, parce que c'est une grosse prod américaine quand même, mine de rien. En repartant, je lui avais dit, écoute, je suis pas sûr, je dois t'avouer que je suis venu avec l'idée de dire non, mais tout ce que tu me dis me touche, etc. Donc je lui dis, je te promets, je vais réfléchir, donne-moi 48 heures. Le lendemain, finalement, je prends ma décision et je le fais pas. Elle me dit, bon, écoute, on est très embêté parce qu'on voulait vraiment que ce soit toi, mais je comprends en même temps. Deux, trois jours plus tard, Barbara Broccoli me rappelle et elle me dit, écoute, Eric, on a réfléchi et on ne veut personne d'autre, c'est toi qu'on veut. Et là, elle m'a déroulé un tapis rouge avec notamment à la clé prendre une chanson de mon album en générique de fin. Donc là, forcément, je me suis posé des questions. Et je me souviens, à l'époque, j'ai appelé le patron de ma maison de disques qui était Virgin, et c'était Emmanuel de Burtel, qui n'était pas au courant de tout ça. Parce qu'en plus, Barbara m'avait dit, et puis si tu veux la musique de GoldenEye, tu choisis la maison de disques. Donc ça peut être la maison de disques de ton album solo, ce qui est pas mal. Donc quand je raconte tout ça à Emmanuel de Burtel en hésitant, Emmanuel, je me souviens, il m'a dit, mais t'es con ou quoi? Et puis effectivement, il avait raison. Donc il m'a dit, mais évidemment qu'il faut le faire, t'es barjo. Et donc voilà comment ça s'est fait. Et puis finalement, effectivement, aujourd'hui, quand je repense à ça, je me dis, mais effectivement, j'étais con ou quoi?
0: Avec le cinquième élément, on entre dans un univers totalement fou, futuriste, exubérant. Comment on compose pour un monde qui n'existe pas encore?
1: Ah oui, c'était effectivement... Alors, le premier truc que Luc Besson m'avait dit, il m'avait dit, voilà, je veux que tu composes la musique du 23e siècle. Super, merci, fastoche. Parce qu'évidemment, comment voulez-vous que je sache ce que ça va être la musique au 23e siècle? Le seul concept, c'était pour la chanson de
0: la
1: Diva.
0: Avec la Diva, bien sûr. Alors ça, c'est une vraie question. C'est comment vous avez réussi à imaginer cette performance musicale complètement hors norme?
1: L'idée, c'était d'écrire un truc pour une chanteuse extraterrestre qui devait donc être capable de chanter des choses qu'une chanteuse humaine ne pouvait pas faire. Donc j'avais écrit ce truc, déjà qui démarre par le truc de Donizetti, qui est donc classique. J'ai écrit la suite du morceau, quoi, mes versions un peu techno dansantes, en imaginant que c'était quand même très classique au départ, mais qu'il y avait juste quelques moments où soudain, c'était pas un être humain. Donc il y avait des moments où elle chantait soit dans sa tessiture, elle descendait beaucoup plus bas qu'une chanteuse humaine et elle montait plus haut, ou alors capable de faire des phrases très rapides qui sont impossibles à faire. Enfin bref, voilà, c'est le seul moment où il y a eu un peu un concept. Et c'était une aventure passionnante, ça.
0: Merci Eric Serra de passer cette semaine avec nous. Demain, ce sera notre dernier jour ensemble, autour de Tarzan, Disney, d'Arthur et les Minimoys.
1: Et je devrais libérer la chambre à quelle heure demain?
0: Je ne sais pas, je vous dis ça. À demain.
1: À demain.

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1: Et les minuit 30 sur France Info avec vous Pierre Boudias. Après le sud-est cette nuit, la Corse touchée par les orages. Demain, les deux départements de l'île de Beauté seront placés en vigilance orange dès 6h. Alerte qui pourrait être relevée dans la nuit. Les massifs et les cours d'eau ont été fermés sur décision des deux préfectures. Une nouvelle année faste pour les industriels de l'armement en France. Comme en 2025, les exportations des firmes du secteur de défense ont dépassé les 20 milliards d'euros, ce qui place la France juste derrière les États-Unis mais devant la Russie au classement mondial des exportateurs. Un hacker revendique le vol de plusieurs millions de données de l'entreprise Alaxione. C'est ce qu'annonce le patron de cette firme spécialisée dans l'organisation des agendas médicaux des praticiens. Le PDG qui assure cependant que ce piratage a visé un serveur en développement qui ne contenait pas de données en lien avec de réels clients. Les nouvelles sanctions économiques à venir contre l'Iran rendent peu probable la reprise d'opérations militaires au Moyen-Orient. C'est ce qu'estime le secrétaire américain au Trésor, alors que Washington dit désormais vouloir isoler économiquement la République islamique, une stratégie qui devrait permettre de faire chuter le régime, selon Scott Bensett. France, Royaume-Uni, Italie et Allemagne appellent à mettre fin à l'expansion des colonies en Cisjordanie. Appel commun en réponse à des appels d'offres lancés la semaine dernière pour la construction de 1200 logements supplémentaires dans ce territoire palestinien partiellement occupé. Une décision d'autant plus préoccupante que le territoire connaît des niveaux de violence sans précédent des colons contre les civils sont les quatre États européens. Et puis un comeback inattendu pour une légende du football. Le Brésilien Ronaldinho vient de s'engager avec le club italien de Ravenne, pensionnaire de 3e division à 46 ans. Le Ballon d'Or 2005 espère marquer son 300e but en carrière avant de tirer sa révérence.
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2: 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France Info Monde s'intéresse ce matin à l'assistante personnelle de Donald Trump. Bonjour Isabelle Labéry.
3: Bonjour.
2: L'omniprésente Nathalie Harp, elle est en pleine lumière depuis qu'un sénateur démocrate a expliqué que le locataire de la Maison-Blanche préférait voyager avec elle plutôt que de travailler. Et depuis, Isabelle, les Américains découvrent son rôle majeur auprès du président.
3: Brushing blond platine, fossile XXL perché sur ses talons, Nathalie Harp court tout le temps, agrippée à ses ordinateurs portables ou bien chargée d'un énorme sac dans lequel elle transporte une imprimante. C'est son surnom d'ailleurs, l'imprimante humaine, car le président veut tout lire sur papier plutôt que sur écran. On ne la voit pas au premier plan, mais elle est toujours là. Nathalie Harp court tout le temps. On l'a même vue s'épuiser derrière la voiturette de golf de son patron sur la pelouse d'un parcours écossais.
2: C'est ce qu'on appelle du dévouement.
3: De la dévotion même chez cette chrétienne évangélique de 35 ans, ancienne présentatrice sur une chaîne de télévision d'extrême droite. Son frère, avec qui elle a pris ses distances, l'accuse d'avoir une attirance malsaine pour le pouvoir. Nathalie Harp a rejoint l'équipe présidentielle en 2022. Elle ne prend quasiment jamais de vacances. C'est l'une des plus loyales et des plus travailleuses, dit d'elle la porte-parole de la Maison-Blanche. Mais elle agace autant qu'elle fascine. En 2023, alors qu'il n'y avait plus de place pour elle dans un convoi présidentiel, elle saute dans le coffre d'un SUV plutôt que de rater le déplacement. Elle écrit aussi des lettres au président dans lesquelles elle évoque leur synergie et explique vouloir lui apporter de la joie.
2: Et son influence est surtout bien plus importante que ne pourrait laisser penser son titre.
3: Oui, parce qu'elle n'est pas conseillère politique et pourtant c'est elle qui parfois échange des SMS avec des dirigeants étrangers au nom du président. C'est elle encore qui écrit avec Donald Trump les messages qui seront postés sur les réseaux sociaux. Dans ce documentaire tourné pendant la campagne de 2024, le président regarde un discours de sa rivale Kamala Harris à la télévision. Il dicte ses commentaires, elle les écrit à toute vitesse avec les fameuses lettres capitales.
4: Oh, lying against Project 25, which she knows that I have absolutely nothing to do with.
3: Et ses critiques et invectives sont dans la foulée publiées sur Truth Social.
2: Et tout cela, Isabelle, est très révélateur du fonctionnement de la présidence Trump.
3: Un système où la loyauté personnelle compte davantage que le titre officiel. Nathalie Harp ne rend de compte à personne. Or, c'est elle, au final, qui filtre une bonne partie de l'information qui arrive jusqu'à Donald Trump. Elle aime dénicher des contenus tendancieux sur les réseaux sociaux, comme cette vidéo republiée par Trump qui représentait le couple Obama sous forme de singe. En contrôlant ce qui arrive sur le bureau présidentiel, elle ne contrôle pas forcément ses décisions, mais elle influence beaucoup son humeur ou ses réactions. Nathalie Harp, qui est aujourd'hui en pleine lumière, on n'a pas fini d'entendre parler d'elle.
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5: Ils ont fait l'actu.
2: Ils ont fait l'actu tout l'été. France Info redonne la parole aux personnalités qui ont marqué cette année. Et Benjamin Ely a retrouvé aujourd'hui les réalisateurs de la publicité du loup d'Intermarché.
5: J'ai besoin qu'on m'aime, mais personne ne comprend. 6 décembre 2025, Noël approche. Pour de nombreux Français, devant leur télévision, le temps est suspendu pendant 2 minutes 30. La durée de ce film publicitaire pour Intermarché, en grande partie un film d'animation intitulé Le Mal-aimé, d'où la chanson de Claude François pour la bande-son. Il deviendra assez vite, dans le langage courant, la publicité du loup Intermarché. Car oui, c'est l'histoire d'un loup dans la forêt qui fait peur aux autres animaux.
6: En même temps, si tu mangeais pas tout le monde,
7: je suis un loup.
5: Il décide de devenir végétarien pour se faire des amis et tout cela se termine très bien autour d'une tarte aux légumes. En quelques jours, cette publicité fait le tour du monde, 1 milliard de vues sur les réseaux sociaux. À ce moment-là, Théophile Dufresne n'en revient toujours pas. C'est l'un des co-réalisateurs avec Luca Navarro de la partie animée du film.
8: Écoutez, ce succès, nous, on l'a vraiment pas vu venir. Donc aujourd'hui, toute l'équipe est vraiment trop fière du résultat. C'est une véritable récompense pour tout le monde. Et on espère que ce type de film va motiver d'autres agences et d'autres marques à développer des beaux films créatifs.
9: Qu'est-ce que tu veux que je mange ?
6: Ah déjà, pas des gens. Des carottes, des champignons, des fruits, des légumes.
9: Quoi. Ça chasse comment, les légumes ?
10: Si les apparences sont quelquefois contre moi.
5: Théophile Dufresne et Luca Navarro, cofondateurs d'Illogic Studio, des studios d'animation basés à Montpellier. Alors Noël est passé, l'été est là, mais qu'ont-ils fait de leur succès ?
11: Je vous avoue que le mois de décembre a été plutôt dense.
5: Alors d'abord Théophile.
11: Il y a une période dans l'espace de 48 heures, j'ai dû répondre à plus d'une trentaine d'interviews, donc c'était très chargé, c'était vraiment génial de vivre cette expérience. Ça a explosé les frontières, enfin, tout le monde l'a vu, que ce soit au Canada, en Amérique du Sud. Donc non, ça c'était une super récompense pour toute l'équipe.
5: Alors Lucas veut ajouter quelque chose.
12: En fait, le grand méchant loup qui... on se rend compte que finalement, c'est juste des a priori qui font que les autres animaux le voyaient comme le méchant. C'est un discours sur l'acceptation des autres. Et je pense que c'est aussi pour ça que la publicité a résonné comme ça. C'est parce que c'est des thèmes qui ne sont pas forcément abordés, et surtout dans une publicité.
11: Le film, effectivement, il a cartonné. On est au moment de Noël, il y a un message de... fédérateur, du bien vivre ensemble, etc. C'est de l'animation, tout le monde peut s'identifier à de l'animation, c'est des personnages animaliers, donc ouais. C'est encore plus facile de connecter. Ça, c'est vraiment une des forces de l'animation et qui fait que ça a résonné dans le monde entier aussi.
5: Vous l'avez conçu comment ?
12: La production du film, elle a duré 6 mois à peu près. Environ 70 personnes qui sont venues à différents moments du processus. Et on arrive au résultat final qui est un mélange d'animation 3D très sophistiquée et aussi de dessin à la main. Ça apporte de la poésie, en fait.
5: Dans un monde où, honnêtement, l'intelligence artificielle gagne de plus en plus de terrain, notamment dans le milieu culturel, dans le milieu artiste, dans le milieu artistique. Vous portez quel discours par rapport à ça ? Parce qu'il n'y a pas d'IA dans ce film.
11: Alors nous, on a vraiment une volonté de laisser les humains au cœur du processus créatif. Et donc, nous, on n'est pas anti-IA, on va dire qu'on est plus pro-humain.
12: Tout le processus créatif, la création du projet, elle est aussi importante que le produit fini. C'est aussi ces discussions, ces débats qu'on va avoir entre êtres humains qui fait qu'on arrive à ce résultat final. Et non pas en faisant un prompt qui va répondre à toutes les questions automatiquement de manière générique.
5: Comment on arrive à absorber un tel succès, c'est-à-dire à le digérer et à en faire quelque chose de constructif?
12: Il y a eu un avant et un après Intermarché, on a beaucoup plus de demandes. Je pense que les demandes, elles ont triplé des projets de publicité.
11: En parallèle de l'activité de publicité, nous, on développe des projets de long métrage et on espère une sortie en 2029.
5: Donc pour en savoir plus sur ce long métrage d'animation...
12: Oui, ça va être un long métrage qui s'appelle « La famille Rivière ». Sur une famille de castors dysfonctionnels. Et du coup, à travers ces castors, on veut parler en fait des humains.
5: Il y aura une suite aux aventures du loup mal aimé ?
11: Et malheureusement, il n'y aura pas de suite. L'idée, c'était vraiment d'en faire une œuvre unique. Hein.
5: Lucas ?
12: Non, puis dans tous les cas, ce film, c'était une super expérience. On est super content d'avoir créé ces personnages, créé cet univers et que ça ait fonctionné. Et voilà, on repensera toujours à ce film avec beaucoup de tendresse parce que c'était une période super intense mais aussi enrichissante de notre vie.
5: La peluche du loup Intermarché, vous l'avez, vous ?
11: Et malheureusement, on ne possède pas cette peluche. Il n'y a eu que 2 exemplaires qui ont été fabriqués pour le tournage.
5: Mais quand même, le patron d'Intermarché a promis que la peluche serait produite pour Noël prochain.
10: Car je suis ma...
2: J'espère qu'on l'aura, nous, la peluche, à France Info. Merci Benjamin Ely.
7: Et salut, c'est Sarah, ça dit quoi ?
13: Aujourd'hui, prévenir qu'il va faire chaud ne suffit pas à protéger une personne vulnérable qui vit seule dans un appartement surchauffé.
14: Plus de 7300 morts désormais, bilan encore provisoire et à affiner.
7: morts en plus par rapport à la moyenne lors de la canicule du mois de mai, 5700 au cours de la vague de chaleur de juin et encore plus de 1200 décès excédentaires sur la période du 3 au 22 juillet dernier. Cette surmortalité calculée par Santé publique France est donnée, toutes causes de mort confondues. On ne peut donc pas encore affirmer que ces décès supplémentaires sont dus à la chaleur. Concernant le mois de juillet, les trois quarts de ces morts en excès ont plus de 75 ans.
15: Nos efforts d'adaptation jusqu'à maintenant ont consisté à transformer les environnements urbains, à mettre à disposition des lieux rafraîchis, à climatiser les lieux collectifs, mais qu'on ne s'est pas encore attaqué suffisamment à la question de l'exposition à la chaleur des personnes les plus vulnérables dans leur logement.
7: Selon ce chercheur spécialisé en santé publique, plus de la moitié des victimes de la chaleur meurent chez elles. Dans certaines communes, les employés de la mairie appellent les personnes âgées ou fragiles pour vérifier que tout va bien, leur donner des consignes quand il fait très chaud. Pour le syndicat national des infirmiers, il faut que cette prévention soit organisée sur tout le territoire.
13: Il faut passer à un plan chaleur à domicile.
16: Je pense que les oiseaux ont autant souffert que les humains de ce temps difficile.
7: Dans le Var, la chasse, qui doit débuter le 13 septembre prochain, va être interdite dans les secteurs boisés touchés par les incendies. Le but, c'est de laisser le petit gibier, donc les oiseaux, les lièvres, repeupler ces zones. La Ligue de protection des oiseaux demande, elle, la suspension de la chasse au gibier d'eau qui doit démarrer demain. Donc là, on parle des canards, des oies, des poules d'eau, etc. Et enfin, l'ASPAS, l'Association pour la protection des animaux sauvages, a elle écrit au préfet de 44 départements.
17: Nous leur demandons de reporter en fait l'ouverture de la chasse prévue en septembre et aussi de suspendre dès maintenant toutes les activités de chasse en cours parce que voilà, c'est peu connu, mais il y a aussi de la chasse pendant l'été.
7: Notamment aux sangliers. C'est pourtant essentiel de les chasser maintenant, répondent les chasseurs.
18: Les endroits où il y a de l'eau, ça les attire, principalement dans les irrigations, dans les maraîchages, et on va avoir des dégâts très importants dans ces dossiers-là, puisque les animaux se regroupent dans les endroits de fraîcheur.
7: Ils risquent donc de s'attaquer aux cultures, aux vignes, bref, les chasseurs affirment qu'ils ne mettent pas les espèces en danger. Un bras de fer qui est traditionnel hein, entre les assos de protection des animaux et les chasseurs, mais exacerbé cette année par les conséquences des canicules. Une pétition citoyenne intitulée « Pas de fusil sur les cendres » qui demande l'interdiction de la chasse cette année a récolté près de 500 000 signatures.
19: Alors voilà chef, on était en train de chasser.
20: Oui, on chassait.
19: Des œufs.
20: Et alors qu'on chassait,
19: des œufs.
20: On a trouvé ça pour vous.
7: Joël Le Squarnec, chirurgien condamné l'année dernière à 20 ans de prison pour près de 300 viols et agressions sexuelles, la plupart sur des mineurs, pourrait être jugé pour une troisième fois. Une nouvelle procédure judiciaire a été ouverte hier pour 10 viols et 40 agressions sexuelles. Une cinquantaine de nouvelles victimes découvertes lors du procès ou grâce aux aveux de Joël Le Squarnec lui-même. Je te propose un petit jeu ce matin, un blind test en fait. Alors des extraits vont s'enchaîner, essaye de reconnaître tous les artistes.

0: Alors, t'en as eu combien ? Tu devais reconnaître dans l'ordre Damso, PLK, Charlotte Cardin, Robbie Williams, les Sex Pistols puis Dubbing, ça c'est pour les plus vieux, et Vald, Vladimir Cauchemar et To Die For, une partie de la programmation du VNB Fest qui démarre aujourd'hui à Château-Gontier en Mayenne. 35 000 festivaliers seulement lors de la première édition il y a 7 ans, plus de 160 000 l'année dernière. Mais alors comment est-ce qu'on passe d'un petit événement au top 10 des festivals français ?
1: Un sponsor qui nous a suivis sur notre galère de notre première édition.
0: Et ouais, une entreprise, VNB, un réseau de caves-bars qui a permis d'éponger les dettes. Ce soutien financier évite aussi au festival de dépendre des subventions publiques et lui permet de rajouter un cinquième jour, comme ça, à la dernière minute, pour un artiste qu'on ne voit d'habitude jamais en festival. On m'appelle l'OVNI. Et il reste des places, d'ailleurs, pour le showcase de Jules ce lundi à Château-Gontier, en Mayenne. C'était Sarah de France Info. Allez, ciao!
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4: Et voici l'œil de Julie, vos vacances sur Instagram et sous toutes les coutures. C'est de moins en moins vrai. Figurez-vous que, d'après une étude de Polar Step, nous sommes de moins en moins nombreux à partager nos plus belles photos de vacances, ou en tout cas, le croit-on, sur les réseaux.
5: Oui, Polar Step, l'application de voyage, a donc réalisé une étude sur les habitudes en ligne de 3000 utilisateurs. Résultat, plus de 80% disent partager leurs photos et souvenirs de voyage en privé avec leurs proches. Ils ne sont plus qu'un tiers à les publier sur les réseaux sociaux. Bon, l'étude ne prouve pas que tous les internautes ont abandonné les stories, loin de là, mais quand même, ça veut dire quelque chose.
4: Bon, publier une story, ça met quoi ? Une sorte de pression ?
5: Bah oui, il faut trouver le bon endroit, la bonne pose, la bonne lumière et montrer qu'on vit quelque chose d'exceptionnel, alors que bon, c'est pas toujours le cas. Le voyage est devenu très performatif. Une étude publiée en juillet dans Frontiers in Psychology raconte et constate que plus les voyageurs cherchent à contrôler l'image qu'ils renvoient sur les réseaux, plus ils ressentent de l'anxiété au moment de publier. Et cette angoisse, elle génère moins de satisfaction vis-à-vis de leur voyage. En gros, à force de penser à l'image qu'on va donner de nos vacances, on en oublie peut-être un peu de les vivre.
4: Et puis, autre problématique, Julie, les réseaux sociaux ont contribué à fabriquer des vacances très standardisées, entre guillemets.
5: La plage paradisiaque, le petit village secret, le restaurant incontournable, des endroits qui sont parfois victimes de leur succès parce que trop présents sur TikTok, Instagram ou Facebook, tout le monde finit par vouloir prendre la même photo du même spot. Dans l'enquête de Polar Step dont je vous parlais au début, la moitié des voyageurs interrogés estiment que les réseaux sociaux ont un impact mitigé sur les destinations et un quart le juge carrément négatif, notamment à cause du surtourisme.
4: Et, oui.
5: Et justement, il y a plusieurs exemples de lieux qui ont gagné en popularité et qui sont devenus de vraies destinations TikTok. Le Guardian raconte par exemple l'histoire de Roccarazzo en Italie. En janvier 2025, la commune est devenue virale après plusieurs vidéos de paysages enneigés. Résultat, plus 10 000 visiteurs supplémentaires en une seule journée. La ville avait même dû prendre des mesures pour limiter cette invasion de touristes.
4: Merci, c'était l'œil de Julie.
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6: L'info de l'histoire maintenant, comme tout l'été, à cette heure-ci avec l'historien de France Info, Fabrice Dalméda. En ce mois d'août, Fabrice, alors que l'on connaîtra bientôt les différents slogans pour la présidentielle de 2027, vous nous rappelez ceux qui ont animé les campagnes dans la Ve République. Aujourd'hui, Ségolène Royal et ce slogan, l'ordre juste.
7: En 2007, une jeune femme de 20 ans éclate sur Internet et grimpe au sommet des tubes de l'été. Elle s'appelle Coxie et sa chanson « Garçon » est pleine d'ironie et critique le machisme ambiant. Coxie, à sa manière, manifeste la prise de pouvoir féminine, car en 2007, pour la première fois, une femme atteint le second tour de l'élection présidentielle en France, la socialiste Ségolène Royal. Son slogan, la France présidente, vient après une phase de discussion avec son entourage. C'est la candidate elle-même qui l'aurait choisie, affirme son directeur de campagne Jean-Louis Bianco. Mais la candidate reprend peu ce slogan, qui a peut-être été suggéré par la directrice d'une agence de publicité, Nathalie Rastoin, alors chez Ogilvy. Son affiche, avec une photo noir et blanc, est présentée par Jacques Lang en mars 2007. Ségolène Royal a commencé sa campagne bien avant et d'autres mots d'ordre sont entrés dans son esprit. L'ancienne ministre Juliette Méadel, alors sa conseillère, nous explique.
8: Je faisais partie de l'équipe de Ségolène Royal. On n'était pas très nombreux et c'est Ségolène Royal elle-même qui a trouvé l'idée d'ordre juste. L'ordre juste, ça disait les classes populaires sont les premières qui ont besoin d'être protégées et la sécurité, c'est la première des libertés. C'est avec cette idée d'ordre juste et de démocratie participative qu'on a gagné la primaire dès le premier tour.
7: Rien n'était évident car Ségolène Royal, en effet, faisait face à deux caciques du Parti Socialiste. D'un côté, celui qui représentait l'aile centre-gauche, Dominique Strauss-Kahn. De l'autre, celui qui se voulait le champion de la gauche, Laurent Fabius. Mais les deux hommes ont perdu devant la candidate qui a mené une campagne tout à fait originale pour ses primaires. Elle a commencé par réunir des petits groupes de soutien et puis ensuite elle a fait quelques meetings qui lui ont permis de se rendre mieux compte de la nécessaire proximité avec les citoyens. Car dans son esprit, désormais, ce qui compte, c'est la démocratie participative. Elle le dit dans son clip de campagne pour le premier tour.
9: J'ai voulu que les citoyens prennent la parole. Je veux porter votre voix dans cette élection présidentielle. La politique doit partir de la réalité de la vie des gens, être attentive aux leçons que le peuple donne, comprendre que le citoyen est le mieux placé pour faire le diagnostic de sa vie et pour dire au nom de quelle valeur la gauche doit agir.
7: Toute une scénographie a été imaginée par les conseillers de Ségolène Royal. Elle se place au centre et les électeurs sont tout autour d'elle pour lui poser des questions et attendre ses réponses. Mais en fin de meeting, il y a une nouveauté pour la candidate socialiste. Elle finit tout par la Marseillaise et les journalistes l'ont remarqué.
10: Plus un meeting sans elle. La Marseillaise. Villeurbanne, Nice, Marseille, partout où elle passe, la candidate désormais fait retentir l'hymne national, comme pour mieux installer le patriotisme dans sa campagne.
7: Grâce à son dynamisme et malgré les pots de banane que lui glissent ses caciques du Parti Socialiste, elle parvient au second tour et se retrouve face à Nicolas Sarkozy. Vient alors un moment où les mots vont changer. Au cours du débat, Ségolène se met en colère.
11: Non, monsieur Sarkozy, tout n'est pas possible dans la vie politique. Tout n'est pas possible. Ce discours, cet écart entre le discours et les actes, surtout lorsqu'il s'agit d'enfants handicapés, n'est pas acceptable. Et je suis très en colère. Et les parents et les familles qui vous
12: calmez-vous,
11: et les parents, non, je ne me calmerai pas.
12: Ne montez pas du doigt avec cet index pointé parce que franchement,
11: non, je ne me calmerai pas. Non, je ne me calmerai pas. Je ne me calmerai pas.
12: Pour être président de la République, il faut être calme.
11: Non. Pas quand il y a des injustices. Il y a des colères qui sont parfaitement saines.
7: Avec Ségolène Royal, la colère fait son entrée parmi les émotions possibles au sein de notre espace public. Et nous savons que depuis, les colères françaises ne sont pas retombées. De cette campagne, on gardera le souvenir d'un grand meeting à Charletti. Autour d'elle, les artistes se pressaient, et notamment l'un d'entre eux, Kali, qui nous demandait « À quand le bonheur ?»
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1: Pourquoi la rue est à toi ? Bonne question, évidemment, que pose Colline Rio. Pourquoi tant de femmes ne se sentent-elles pas en sécurité dans l'espace public ? Évidemment, cette parole éloquente n'est peut-être pas la première à évoquer la peur du harcèlement de rue.
0: Pourquoi

0: Déjà en 1966, le groupe des Parisiennes se plaint de ne pouvoir sortir tranquillement le soir.
1: C'est tout de même malheureux qu'on puisse pas se promener tranquillement dans les rues après 9h du soir.
0: Parce qu'il y a souvent un homme pour aborder une femme avec l'intention plus ou moins explicite de la séduire. Et nous avons même collectivement le sentiment qu'il y a là quelque chose d'absolument normal, voire le sentiment qu'il s'agit d'une part de notre identité. Voici deux drapeaux tricolores avec l'orchestre de Fred Edison en 1950, avec Joe Dassin en 1969.
2: Une belle fille passe dans la rue, un beau gars la voit et la salue, en lui déclarant quelques fadaises. Je vous ai déjà vu quelque part, mademoiselle.
3: Ah, vous croyez?

0: t'apprivoiser.
1: Certes, tout cela est bien innocent, mais voyons de plus près. Première étape, une femme étant désirable, mais elle ne contrôle pas le désir des hommes, cette femme est abordée. Deuxième étape, elle dit non. Troisième étape, l'homme refuse le refus. La même mécanique chez Fernandel en 1930, chez Claude Nougaro en 1993, chez le rappeur Bosch en 2020.
2: Je l'ai rencontré sur l'avenue du Maine.

0: suis quand même. En me rapprochant, je lui dis je vous aime. 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
3: Eh bien, le harcèlement de rue, c'est ça. Et sa justification est affirmée, réaffirmée en permanence dans notre culture populaire. Et pas que par la chanson, évidemment. Observons sa violence avec Jamel Debbouze, qui en 1999 raconte une expédition de drague avec ses copains à la gare de l'Est.
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3: Le dialogue est amorcé.
4: Viens voir, mon magicien. Franchement, vous êtes bien charmante, hein.
3: Mais la femme s'éloigne.
4: 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Espèce de pute.
3: Et vous avez bien entendu les applaudissements, je suppose. On dira que quand ce sketch de Jamel Debbouze a été enregistré, Colin Rio avait 3 ans et que les choses ont bien changé depuis. Eh bien, elle change tellement que « Homme », sa chanson, a été enregistrée une deuxième fois avec Barbara Pravi, Camille, Émilie Loiseau, Laura Cahen, Nash, Raphaël Lanadière et quelques autres. Un collectif de femmes qui disent ensemble la colère et un peu d'espoir aussi.

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1: Il est 1h, le flash Eva Kling. Patrick Bruel n'est pas le bienvenu à Chartres et à Laval, déclaration des maires de ces communes, alors que le chanteur est visé par une nouvelle plainte pour tentative de viol, information révélée au micro de France Inter. En tout, une trentaine de femmes l'accusent, pourtant Patrick Bruel maintient sa tournée, 35 dates à partir d'octobre. Le procureur de Caen ouvre une enquête pour meurtre, non-dénonciation de crime et non-assistance à personne en danger, après la mort d'un SDF à Alençon dans l'Orne. Dans la nuit de lundi à mardi, 4 suspects, des hommes de 17 à 24 ans. L'un d'eux aurait frappé la victime avec une béquille pendant que les autres filmaient la scène. 4 départements maintenus en vigilance orange aux orages cette nuit. Météo France prévoit de grosses intempéries dans les Hautes-Alpes, la Drôme, l'Ardèche et l'Isère. Une vigilance qui court seulement jusqu'à ce vendredi matin. En revanche, 4 autres départements entreront en vigilance orange demain. La Haute-Corse et la Corse du Sud dès 6h, le Var et les Alpes-Maritimes dans la nuit. La grève du SAMU social de Paris levée après environ 2 mois de mobilisation. La situation doit revenir progressivement à la normale au 115, le numéro pour les hébergements d'urgence. La CGT félicite des avancées, notamment le versement pour chaque écoutant d'une prime de suractivité de 150 euros liée au plan Grand Froid. La Finlande soupçonne un avion russe d'être entré dans son espace aérien ce jeudi. Une intrusion prise au sérieux, déclare le ministre de la Défense finlandais qui annonce l'ouverture d'une enquête. Un peu plus tôt ce jeudi, c'est la Roumanie qui indique avoir détruit un drone maritime chargé d'explosifs près d'un site gazier. Bucarest accuse aussi Moscou d'être à la manœuvre. Un séisme de magnitude 6,7 sur l'échelle de Richter a frappé plusieurs zones du sud du Pérou ce jeudi. Pour l'instant, pas de victimes ni de gros dégâts. La population est sortie et s'est mise à l'abri, réagit le maire d'une des communes touchées. Une femme soupçonnée de préparer un attentat à la bombe pour le compte de l'État islamique arrêtée aux États-Unis. D'après la justice, cette américaine de 35 ans visait le Parlement de l'État de New York. Elle en a parlé à un informateur du FBI et repéré les lieux à plusieurs reprises. Elle encourt jusqu'à 20 ans de prison. Le retour de Victor

0: Wen Benyama sur le parquet français se solde par une défaite ce jeudi soir. Le capitaine des Bleus du basket et son équipe se sont inclinés face à la Serbie 90 à 87 à Belgrade pour ce match amical. Les deux nations se retrouvent dès dimanche pour la revanche, cette fois-ci à Orléans, histoire de s'entraîner avant la semaine de qualification à la Coupe du Monde 2027.
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3: L'intelligence artificielle peut-elle nous aider parfois face aux déserts médicaux? Ce matin, le choix de France Info vous emmène dans un centre France Dermatologie, centre dédié à la consultation en dermatologie, mais sans dermatologue. Il en existe depuis 3 ans en France. Il se présente comme une vraie solution face à la pénurie de dermatos, mais le syndicat national des dermatologues s'en inquiète. Julien Raymond, vous nous emmenez dans l'un de ces centres à Évreux, en Normandie, et il ne désemplit pas.
4: Depuis son ordinateur à l'accueil, Émilie surveille la salle d'attente.
5: Elle est souvent pleine.
4: C'est le cas aujourd'hui. Les patients se disputent les quelques chaises pour attendre. Une trentaine de consultations en moyenne ont lieu ici chaque jour.
5: Il peut y avoir du monde d'assis, plus une allée de gens qui attendent qu'on les accueille.
4: Marina vient tout juste de sortir de son rendez-vous, venue exprès des Côtes d'Armor, 650 km aller-retour. Le déplacement lui coûte cher.
6: Tac-tac, on va dire ouais, 250 à peu près.
4: 250 euros en comptant le prix de la consultation, mais aussi la nuit à l'hôtel, le carburant, les péages. Marina a vu un reportage à la télé sur ce centre. C'est pour ça qu'elle est venue.
6: Je trouve ça ultra précis, peut-être un peu plus qu'une dermato qui va être pressée par le temps. Et ce qui est problématique dans les Côtes d'Armor, c'est les rendez-vous chez les dermatos qu'on n'arrive plus à avoir.
4: Atteinte de la maladie de Crohn, Marina a un risque plus élevé de développer un cancer de la peau. Chaque année, elle prenait rendez-vous chez un dermatologue à côté de chez elle, intégralement remboursé par la Sécurité sociale. Mais cette fois-ci, impossible de trouver un créneau. La voici donc chez France Dermatologie, à ses frais.
6: Mais limite, ça vaut le coup parce que cette machine-là, on n'a encore jamais vu ça. C'est ultra novateur. Et là, je me dis, là, il n'y a pas moyen de se tromper.
4: Cette machine-là, c'est un scanner Vectra, une technologie de pointe à 500 000 euros. Le patient commence d'abord par se déshabiller. Il enfile une charlotte et un slip. La suite, c'est avec Mélanie, assistante dermatologue.
7: Premièrement, du coup, le patient, il s'installe sur les empreintes noires de la grosse machine. Il doit regarder les objectifs en face, mettre les bras écartés avec les doigts écartés, fermer les yeux. Et ensuite, ça prend une photo, ça dure vraiment 3 secondes.
4: 92 appareils photo capturent toute la surface de la peau en quelques fractions de secondes. Katia, une autre assistante, saisit un dermatoscope.
7: Bah, c'est l'appareil pour voir les lésions de plus près, tous les grains bottés, petites rougeurs, petits angiomes. Et après, on en sélectionne quelques-unes qui nous inquiètent par rapport à leur forme et leur couleur. Et après, avec ça, du coup, on les regarde de plus près.
4: Chaque lésion suspecte est ainsi analysée par l'intelligence artificielle. Les assistantes regardent le résultat donné sous la forme d'un score avec le nom du type de lésion.
5: Donc là, on voit que c'est un probable névus, donc un simple grain de beauté. Le score de risque, il est de 0,4 sur 10, donc c'est faible, donc pas de lésion suspecte dans ce cas-là.
4: Le dossier complet du patient est ensuite envoyé à un dermatologue à distance pour une analyse. Les résultats tombent dans les 3 semaines. Étienne Varlet, le responsable de France Dermatologie, se satisfait de pouvoir répondre à un besoin criant en France.
8: En dermatologie, il y a de gros besoins, il y a des déserts médicaux partout, il y a seulement une centaine de dermatos qui vont sortir cette année et il y en a énormément qui vont partir en retraite dans les prochaines années. Donc il y a un gros besoin en dermatologie.
4: Ce gros besoin se répercute jusque dans son centre d'Évreux. Pas un seul rendez-vous de disponible avant le mois de mars prochain. Contrairement à un dermatologue classique, la consultation n'est donc pas remboursée par la Sécurité sociale. 84 euros à la charge du patient.
3: Et ces centres France Dermatologie sont très critiqués par le syndicat national des dermatologues.
4: Oui, déjà, certains regrettent une marchandisation du parcours de soins en dermatologie. Ensuite, le syndicat se montre critique sur l'intelligence artificielle qui se trompe parfois, selon Gilliana Monnier, dermatologue dans 2 hôpitaux marseillais.
9: Il y a comme une assistante ou une assistance et une aide au diagnostic. Mais elle ne peut pas
7: choisir pour le moment elle-même des lésions suspectes. Donc, on souhaite qu'il y ait une supervision dermatologique avec un dermatologue présent physiquement dans ces centres, ce qui n'est pas encore le cas pour tous les centres, pour pouvoir choisir les lésions, parce que c'est une compétence que si vous n'avez pas, même si vous avez de l'IA, mais l'IA, ça ne dit pas bonjour au patient, ça ne sélectionne pas les lésions, ça analyse une lésion donnée.
4: La dermatologie, ce sont 10 années d'études. Un rendez-vous en présentiel reste essentiel, d'après Juliana Monnier, pour ne pas passer à côté d'un cancer de la peau. L'IA ne peut pas tout, ce que ne conteste pas Étienne Varlet.
8: Je suis d'accord, l'IA n'est pas fiable à 100%. On s'en sert comme d'un outil. En revanche, ce qui est intéressant, c'est de pouvoir cartographier, mesurer les évolutions et archiver. Et dans ce sens-là, l'IA associée au scanner Vectra est plus forte que l'œil d'un dermato devant lequel vous vous tiendriez nu et qui devrait regarder au dermatoscope l'intégralité de vos lésions.
4: Le syndicat national des dermatologues rappelle qu'on ne prend pas rendez-vous comme ça. Le dépistage doit être ciblé. Certains ont des prédispositions comme la peau claire ou des antécédents familiaux. Le mieux, d'après le syndicat, c'est de consulter d'abord un médecin généraliste qui pourra mieux vous orienter.
3: Le choix de France Info, signé Julien Raymond.
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9: Et le débat sur les énergies renouvelables s'invite dans le vrai ou faux ce matin. Bonjour Marion Aquilina.
10: Bonjour.
9: Avec des images venues d'Espagne.
10: Oui, avec une vidéo vue des millions de fois sur les réseaux sociaux, des panneaux solaires sur des kilomètres et une légende. C'est l'Espagne, des milliers d'oliviers centenaires déracinés, remplacés par des panneaux solaires. Arbres, abeilles, insectes, tout a disparu pour sauver la planète.
9: Alors c'est une vraie ou c'est une fausse vidéo ?
10: C'est une vraie vidéo sans intelligence artificielle, mais qui date de l'année dernière. Elle a été postée par David Santos en mai 2025. Il écrit à l'époque « L'Andalousie subit l'un des plus grands attentats environnementaux de son histoire. Nous avons contacté ce journaliste espagnol et il explique que ce n'est pas lui qui a filmé, mais une de ses connaissances. La vidéo montre les panneaux solaires installés dans le sud de l'Espagne, en Andalousie, près de Malaga, à Cartaojal.
9: Bon, alors est-ce que c'est vrai que des oliviers centenaires ont été rasés pour mettre ces panneaux solaires ?
10: C'est tout à fait vrai. Entre 2023 et 2025, 500 hectares d'oliviers, soit 20 000 arbres, ont été coupés à la tronçonneuse. Certains étaient presque centenaires, selon la presse régionale qui a relayé l'inquiétude des agriculteurs et des habitants. Ce territoire est très connu pour ses plantations d'oliviers et sa production d'huile. D'après le ministère de l'Agriculture, l'Andalousie représente 80% de la production nationale.
9: Alors, vous nous avez dit que cette vidéo datait de l'année dernière. Pourquoi ressort-elle maintenant sur Internet ?
10: Parce qu'il y a d'autres projets de centrales photovoltaïques en Espagne qui font polémique, encore en Andalousie, mais plus au nord, dans le secteur de Jaén, zone surnommée la mer des oliviers, qui représente 37% de toute la production nationale d'huile d'olive. Autour de ces projets, des fausses informations ont répandu que 500 000 oliviers seraient déracinés. En réalité, c'est 10 fois moins selon les calculs d'un média d'investigation espagnol qui a enquêté sur le sujet. L'objectif de l'Espagne est de produire au moins 80% de son électricité à partir d'énergies renouvelables d'ici 2030. Au-delà de cette vidéo, ce sont des images qu'on voit régulièrement, y compris pour des projets en France, comme pour le parc photovoltaïque dans les Alpes de Haute-Provence, à Cruis. À chaque fois, ce sont des publications qui dénoncent les dégâts de la production d'énergie verte, ici l'énergie solaire.
9: Merci à vous Marion Aquilina, c'était Le Vrai ou Faux.
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3: Procréer l'image, la voix d'un proche décédé, des familles ont recours à l'intelligence artificielle en Corée du Sud pour vivre ces moments de deuil avec des vidéos Yann Rousseau où le défunt apparaît.
11: Oui, plusieurs entreprises sud-coréennes fabriquent maintenant ces messages de l'au-delà. Elles parlent de restitution numérique. Par exemple, la start-up Vice peut vous fabriquer en 3 jours une courte vidéo très réaliste de la personne décédée. Cela va vous coûter en gros 370 euros. Pour cela, ils ont besoin de quelques extraits audio de la voix du défunt ou de la défunte. Il faut au moins une dizaine de secondes. Cela peut venir d'un enregistrement sur un répondeur téléphonique ou d'un message que vous avez conservé sur une plateforme comme WhatsApp. Une fois que la voix est calée, on ajoute des images. Donc, vous devez donner donner quelques photos à la société ou également une petite vidéo prise avec votre smartphone. On doit y voir la personne que vous voulez faire revivre dans ses vêtements habituels ainsi que dans un endroit familier. Cela peut être l'intérieur de son salon ou alors un plan depuis son jardin. Ensuite, vous écrivez vous-même le texte du message que vous voudriez lui faire dire. Vice utilise ensuite l'intelligence artificielle générative pour créer une vidéo très naturelle de 3 ou 4 minutes du défunt. On retrouve exactement les intonations de sa voix, son accent ou encore les micro-expressions de son visage.
10: Et les familles passent ce message lors des funérailles ?
11: Alors, ces vidéos de restitution sont maintenant utilisées dans plein de circonstances. Cela peut être, bien sûr, lors des funérailles, on fait alors dire aux morts un petit mot réconfortant pour chacun ou un remerciement de s'être déplacé. Mais les familles utilisent aussi ce service lors des grands événements de la vie. Par exemple, lors d'un mariage ou lors d'une remise de diplôme, de plus en plus de gens se fabriquent aussi des vidéos très personnelles où, par exemple, ils font dire à leurs parents des mots qu'ils auraient aimé entendre de leur vivant. Cela peut être des « je t'aime » ou un « je suis très fier de toi ».
10: Et est-ce qu'il serait possible d'utiliser cette technologie pour dialoguer avec l'avatar de la personne décédée ?
11: Alors pour l'instant, la société Vice refuse de faire ça et dit que ça pose trop de problèmes éthiques. Une autre société coréenne propose en revanche un service où l'on peut avoir l'impression de parler avec le défunt, mais cela demande beaucoup plus de préparation en amont. Dans cette solution, il faut que la personne ait préparé des heures de messages de son vivant pour qu'il puisse être ensuite utilisé sous forme de dialogue artificiel après son décès.
10: Et ça se passe en Corée du Sud. Merci Yann Rousseau.
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9: Ces destins qui font l'info. À présent, toute la semaine, Olivier Poujade nous raconte qui est vraiment Xi Jinping, qui règne sans partage sur 1,4 milliard de Chinois, un président à vie pour la deuxième puissance mondiale. Épisode 4 ce matin, la diplomatie du Covid ou le mensonge absolu au service de Xi Jinping.
12: Printemps 2020, alors que le monde entier continue de compter ses morts, que chaque pays joue de son influence pour être servi en vaccin contre le Covid, Xi Jinping réécrit l'histoire. Il se félicite à la télévision d'État chinoise.
13: Nous avons écrit la légende de la lutte contre le coronavirus. La Chine a fourni une assistance à plus de 150 pays. Elle participe activement à la coopération internationale sur les vaccins et elle continuera de partager son expérience de la lutte contre cette maladie. La Chine est la première grande économie mondiale à retrouver une croissance positive.
12: Autrement dit, circuler, il n'y a rien à voir. La pandémie est derrière nous. La politique zéro Covid que j'ai mené est un franc succès. Mais de quel point de vue ?
14: Madame, c'est le drone qui vous parle. Vous ne devez pas sortir sans masque. Vous devez rentrer chez vous et n'oubliez pas de vous laver les mains.
15: La diplomatie du Covid de M. Xi Jinping, c'est d'abord on dissimule. Ensuite on nie, le temps de trouver une parade, une réponse, une stratégie, une attitude. Et ensuite on l'impose.
12: Jean-Maurice Ripert, ancien ambassadeur de France à Pékin, interrogé par Dominique André dans le cadre du documentaire podcast pour Radio France, Le Prince Rouge.
16: Des dizaines de millions de Chinois ont été confinés. Et quand je dis confinés, c'est pas le confinement à la française. S'il vous plaît, restez chez vous, allez une fois par jour au supermarché. C'est vous restez dans votre appartement, on scelle les portes de l'immeuble avec des barres de fer et on vous monte des nouilles que vous devez payer. Souvenez-vous de ces reportages où on nous montrait de manière extraordinaire comment en 15 jours les Chinois montaient les hôpitaux. Ce n'étaient pas des hôpitaux, c'était des tentes de campagne dans lesquelles on mettait les gens sous oxygène, point barre. Donc ça a été absolument épouvantable. Il y a eu probablement plusieurs millions de morts, personne ne le sait.
12: Le 10 mars 2020, Xi Jinping se rend dans les rues de Wuhan. Il porte le masque, salue les habitants penchés à leurs fenêtres, échange avec les personnels hospitaliers, au garde à vous devant le numéro 1 du régime chinois. Officiellement, la séquence est faite pour démontrer que le pouvoir central maîtrise la situation. Mais à ce moment-là, les hôpitaux de la ville sont en état de saturation et de plus en plus de journalistes citoyens tentent de dénoncer l'attitude des autorités face à la catastrophe.
17: J'ai peur. Derrière moi, il y a le pouvoir chinois. Devant, il y a le virus.
12: Chen Qiuxi est un lanceur d'alerte au moment où Xi Jinping parade dans les rues de Wuhan. Chen Qiuxi observe une quarantaine forcée dans le cadre de la lutte anti-Covid. Il disparaîtra pendant plus d'un an lorsqu'il réapparaît sur les réseaux sociaux en 2021. Ce journaliste citoyen ne fournira aucune explication sur les raisons de son absence. Un monde déstabilisé où les mesures de confinement s'imposent parfois au mépris du respect des libertés individuelles. Xi Jinping profite de cette fenêtre de crise sanitaire pour intensifier la répression, notamment contre les populations ouïghours.
18: Confinement ou pas, le bouche-désert chinois continue d'éradiquer et d'écraser les ouïghours.
12: Dilnur Rehan, présidente de l'Institut ouïghour européen, interrogée dans un documentaire pour Arte.
18: Ce sera la tâche de l'histoire chinoise, ce sera la marque de Xi Jinping.
19: Australia is set to back calls by the European Union.
12: Mai 2020, le gouvernement australien demande qu'une enquête internationale indépendante soit menée sur les origines de la propagation du Covid.
20: It would seem entirely reasonable and sensible that the world would want to have an independent assessment of how this all occurred.
12: La réaction de Xi Jinping est instantanée. Pékin annonce une baisse de 10% de ses achats de produits australiens. Quiconque tente de remettre en cause le récit de Xi Jinping s'expose à des sanctions immédiates, des sanctions qui restent pour l'instant économiques.
9: Xi Jinping, raconté par Olivier Poujade et Alex Comaza, c'était donc le quatrième épisode. Il y en aura cinq et vous pouvez d'ores et déjà les écouter sur franceinfo.fr ou l'appli Radio France.
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3: Dans votre billet science, Bill François, cette question, pourquoi le café a-t-il un goût différent à la montagne? Tout cela s'explique.
21: Plus on monte en altitude, plus la pression atmosphérique diminue, ce qui facilite l'ébullition de l'eau. La pression, c'est l'ensemble des chocs des molécules d'air sur une surface. Donc si vous êtes une molécule d'eau qui veut sortir du liquide pour s'évaporer dans l'air, c'est plus facile s'il y a peu de chocs, peu de pression. Résultat, la température d'ébullition de l'eau diminue d'environ 1,5 degré tous les 100 mètres d'altitude. Par exemple, l'eau bout à 93 degrés Celsius à 2000 mètres dans une station de ski, à 85 degrés Celsius au sommet du Mont Blanc et à 72 degrés Celsius à la pointe de l'Everest. Et on ne peut pas avoir d'eau liquide plus chaude que de l'eau qui bout. C'est donc pour ça qu'au sport d'hiver, ça prend plus de temps pour cuire les œufs durs. L'eau bouillante de la montagne est simplement plus froide que celle qu'on a au niveau de la vallée. Et par le même principe, en altitude, le café est plus froid.
3: Et donc c'est ça qui affecte son goût.
21: Tout à fait, car les arômes du café ont besoin de chaleur pour s'extraire et passer dans le liquide. Il leur faut être entre 90 et 96 degrés Celsius pour donner toute leur saveur. Quand on monte en altitude, on ne chauffe donc pas assez le café bouillant et seulement certains arômes seront capables de s'exprimer pleinement. Cela donne à notre kawa une saveur inhabituelle, délicate pour certains, trop subtile pour d'autres, voire insipide. La seule solution, c'est d'augmenter artificiellement la pression pour faire comme si on n'était pas en altitude, ce dont sont capables certaines machines à café haut de gamme. Mais si vous ne pouvez pas mettre une machine à café haut de gamme dans votre sac à dos de randonnée, vous pouvez aussi préparer le café en bas avant de monter et simplement le réchauffer en haut. C'est l'été et la science souhaite aux randonneurs plein d'insipides cafés d'altitude, car leur goût est aussi le témoin du dénivelé qu'on a réussi à gravir.
3: Le billet science, signé Bill François.
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22: Bonjour Eric Serra.
23: Bonjour Élodie.
22: Vous êtes notre invité toute cette semaine sur France Info dans le monde d'Élodie. Vous avez sorti il y a quelques semaines un nouvel album, hein, Space Project Humo. Il y a un spectacle qui évidemment va venir nous attraper puisque vous allez nous raconter votre histoire à travers nos histoires à nous puisque vos musiques ne vous appartiennent plus, malheureusement pour vous. Après les émotions intimes de Nikita et Léon, place aujourd'hui aux grandes machines du cinéma international, James Bond et le cinquième élément, composé pour un James Bond. Cette entrée dans une mythologie mondiale avec GoldenEye vous apportez une identité sonore très différente, plus électronique, plus expérimentale, parfois même déroutante pour les fans historiques de la saga. Quand on vous propose de composer pour James Bond, je voudrais connaître déjà votre première réaction.
23: Ma toute première réaction, j'avais refusé. Parce que j'étais en train, à ce moment-là, de faire mon premier album solo, que j'avais déjà interrompu pour faire la musique de Léon. Et du coup, là, je m'étais juré de ne plus l'interrompre, quelle que soit la raison. Et je me souviens même qu'en rigolant avec des potes, j'avais dit « Bon, sauf si c'est Spielberg qui m'appelle. » Et là, c'est pas Spielberg, mais c'est James Bond quand même. Et en fait, Barbara Broccoli, la productrice, parce que j'étais allé quand même les rencontrer par politesse, ils étaient à ce moment-là à Pinewood, en post-prod du film, le film était terminé. Donc j'ai fait un aller-retour. Là, ils m'ont fait une projection du film. En général, le premier montage, les monteurs et les réalisateurs mettent de la musique témoin, ça les aide Et là, 80% de la musique témoin, c'était la musique de Léon. Évidemment, ça m'a titillé.
22: Flatté un peu aussi. Hein.
23: Flatté, ouais. Et je dois dire aussi que Barbara Broccoli, elle a réussi vraiment à me toucher ce à quoi je m'attendais pas du tout, parce que c'est une grosse prod américaine quand même, mine de rien. En repartant, je lui avais dit, écoute, je suis pas sûr, je dois t'avouer que je suis venu avec l'idée de dire non, mais tout ce que tu me dis me touche, etc. Donc je lui dis, je te promets, je vais réfléchir, donne-moi 48 heures. Le lendemain, finalement, je prends ma décision et je le fais pas. Elle me dit, bon, écoute, on est très embêté parce qu'on voulait vraiment que ce soit toi, mais je comprends en même temps. Deux, trois jours plus tard, Barbara Broccoli me rappelle et elle me dit, écoute, Eric, on a réfléchi et on ne veut personne d'autre, c'est toi qu'on veut. Et là, elle m'a déroulé un tapis rouge avec notamment à la clé prendre une chanson de mon album en générique de fin. Donc là, forcément, je me suis posé des questions. Et je me souviens, à l'époque, j'ai appelé le patron de ma maison de disques qui était Virgin, et c'était Emmanuel de Burtel, qui n'était pas au courant de tout ça. Parce qu'en plus, Barbara m'avait dit, et puis si tu veux la musique de GoldenEye, tu choisis la maison de disque. Donc ça peut être la maison de disque de ton album solo, ce qui est pas mal. Donc quand je raconte tout ça à Emmanuel de Burtel en hésitant, Emmanuel, je me souviens, il me dit « Mais t'es con ou quoi ?» Et puis effectivement, il avait raison. Donc il m'a dit « Mais évidemment qu'il faut le faire, t'es barjot !» Et donc voilà comment ça s'est fait. Et puis finalement, effectivement, aujourd'hui, quand je repense à ça, je me dis, mais effectivement, j'étais con ou quoi ?
22: Avec le cinquième élément, on entre dans un univers totalement fou, futuriste, exubérant. Comment on compose pour un monde qui n'existe pas encore ?
23: Ah oui, c'était effectivement... Alors, le premier truc que Luc Besson m'avait dit, il m'avait dit, voilà, je veux que tu composes la musique du 23e siècle. Super, merci, fastoche. Parce qu'évidemment, comment voulez-vous que je sache ce que ça va être la musique au 23e siècle ? Le seul concept, c'était pour la chanson de
22: la
23: diva.
22: Avec la diva, bien sûr. Alors ça, c'est une vraie question. C'est comment vous avez réussi à imaginer cette performance musicale complètement hors norme ?
23: L'idée, c'était d'écrire un truc pour une chanteuse extraterrestre qui devait donc être capable de chanter des choses qu'une chanteuse humaine ne pouvait pas faire. Donc j'avais écrit ce truc, déjà qui démarre par le truc de Donizetti, qui est donc classique. J'ai écrit la suite du morceau, quoi, mes versions un peu techno dansantes, en imaginant que c'était quand même très classique au départ, mais qu'il y avait juste quelques moments où soudain, c'était pas un être humain. Donc il y avait des moments où elle chantait soit dans sa tessiture, elle descendait beaucoup plus bas qu'une chanteuse humaine et elle montait plus haut, ou alors capable de faire des phrases très rapides qui sont impossibles à faire. Enfin bref, voilà, c'est le seul moment où il y a eu un peu un concept. Et c'était une aventure passionnante, ça.
22: Merci Eric Serra de passer cette semaine avec nous. Demain, ce sera notre dernier jour ensemble, autour de Tarzan, Disney, d'Arthur et les Minimoys.
23: Et je devrais libérer la chambre à quelle heure demain?
22: Je ne sais pas, je vous dis ça. À demain.
23: À demain.

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1: Il est 1h30, le flash Eva Kling. 4 départements en vigilance orange pour les orages cette nuit. Les Hautes-Alpes, l'Ardèche, l'Isère et la Drôme. La Drôme, justement, théâtre de grosses pluies ce jeudi en fin d'après-midi, jusqu'à 50 mm de pluie en une heure. Résultat des inondations. Le décathlon de Valence a par exemple dû être évacué. La foudre a aussi déclenché 3 départs de feu près de Montélimar. La vigilance est maintenue dans ces départements jusqu'à ce vendredi 6h. Dans l'enquête sur la mort de l'influenceuse Sonia Bellina, l'un des 2 suspects remis en liberté ce jeudi après-midi. La garde à vue du deuxième est en revanche prolongée. Le corps de l'influenceuse de 29 ans a été retrouvé calciné dans des vignes la semaine dernière à Saint-Gilles, près de Nîmes. Nouvelle cyberattaque en France, cette fois c'est l'éducation nationale qui est visée après 3 piratages des services du fisc. On l'apprend ce jeudi, mais la cyberattaque date de juillet. SFR révèle la fuite des adresses, des mails et des numéros de téléphone d'abonnés à la fibre, sans donner le nombre de clients concernés. Emmanuel Macron va recevoir dimanche et lundi Mohamed Ben Salman, le prince héritier d'Arabie Saoudite, en visite officielle. Les sujets à l'agenda, la guerre au Moyen-Orient, mais aussi le partenariat franco-saoudien en coopération militaire, mais aussi économique. L'Allemagne, la France, l'Italie et le Royaume-Uni appellent Israël à mettre fin à la colonisation en Cisjordanie. L'État hébreu a lancé cette semaine des appels d'offres pour la construction de plus de 1200 logements à l'est de Jérusalem. Alors que l'instabilité et les violences commises par les colons contre les civils sont en hausse, cette colonie compromet les perspectives d'une solution à 2 États et couperait la Cisjordanie en 2, ajoutent les 4 pays européens. Une croix gammée et des slogans nationalistes tagués sur les murs de la police municipale. La découverte le week-end dernier au Bois d'Arcy, dans les Yvelines. La mairie assure avoir porté plainte. On ne peut pas tolérer cette haine, commente l'adjoint chargé de la sécurité. Les images de vidéoprotection sont en cours d'analyse. La place Nathalie Bey, inaugurée à Angoulême ce jeudi, en présence de la fille de l'actrice Laura Smet, en marge du festival du film francophone d'Angoulême. En tennis, Carlos Alcaraz annonce son retour à la compétition à 10 jours de l'US Open. « Je suis de retour », déclare l'Espagnol, éloigné des cours depuis avril à cause d'une blessure au poignet. Le numéro 2 mondial avait déclaré forfait pour le Masters 1000 de Madrid et de Cincinnati. Autre sport de raquette, la France en bonne position pour rafler 1, voire 2 médailles européennes en squash. Le numéro 1 français de la discipline, Victor Croin, s'est qualifié ce jeudi pour les demi-finales des championnats d'Europe individuelle, tout comme la française Mélissa Alves. Les Bleus ont rendez-vous demain pour la demi-finale et dimanche pour la finale.
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3: France Info Monde s'intéresse ce matin à l'assistante personnelle de Donald Trump. Bonjour Isabelle Labéry.
4: Bonjour.
3: L'omniprésente Nathalie Arp, elle est en pleine lumière depuis qu'un sénateur démocrate a expliqué que le locataire de la Maison-Blanche préférait voyager avec elle plutôt que de travailler. Et depuis, Isabelle, les Américains découvrent son rôle majeur auprès du président.
4: Un brushing blond platine, fossile XXL perché sur ses talons. Nathalie Arp court tout le temps, agrippée à ses ordinateurs portables ou bien chargée d'un énorme sac dans lequel elle transporte une imprimante. C'est son surnom d'ailleurs, l'imprimante humaine. Car le président veut tout lire sur papier plutôt que sur écran. On ne la voit pas au premier plan, mais elle est toujours là. Nathalie Arp court tout le temps. On l'a même vue s'épuiser derrière la voiturette de golf de son patron sur la pelouse d'un parcours écossais.
3: C'est ce qu'on appelle du dévouement.
4: De la dévotion même chez cette chrétienne évangélique de 35 ans, ancienne présentatrice sur une chaîne de télévision d'extrême droite. Son frère, avec qui elle a pris ses distances, l'accuse d'avoir une attirance malsaine pour le pouvoir. Nathalie Arp a rejoint l'équipe présidentielle en 2022. Elle ne prend quasiment jamais de vacances. C'est l'une des plus loyales et des plus travailleuses, dit d'elle la porte-parole de la Maison-Blanche. Mais elle agace autant qu'elle fascine. En 2023, alors qu'il n'y avait plus de place pour elle dans un convoi présidentiel, elle saute dans le coffre d'un SUV plutôt que de rater le déplacement. Elle écrit aussi des lettres au président dans lesquelles elle évoque leur synergie et explique vouloir lui apporter de la joie.
3: Et son influence est surtout bien plus importante que ne pourrait laisser penser son titre.
4: Oui, parce qu'elle n'est pas conseillère politique et pourtant c'est elle qui parfois échange des SMS avec des dirigeants étrangers au nom du président. C'est elle encore qui écrit avec Donald Trump les messages qui seront postés sur les réseaux sociaux. Dans ce documentaire tourné pendant la campagne de 2024, le président regarde un discours de sa rivale Kamala Harris à la télévision. Il dicte ses commentaires, elle les écrit à toute vitesse avec les fameuses lettres capitales.
5: Lying against Project 25, which she knows that I have absolutely nothing to do with.
4: Et ses critiques et invectives sont dans la foulée publiées sur Truth Social.
3: Et tout cela, Isabelle, est très révélateur du fonctionnement de la présidence Trump.
4: Un système où la loyauté personnelle compte davantage que le titre officiel. Nathalie Harpe ne rend de compte à personne. Or, c'est elle, au final, qui filtre une bonne partie de l'information qui arrive jusqu'à Donald Trump. Elle aime dénicher des contenus tendancieux sur les réseaux sociaux, comme cette vidéo republiée par Trump qui représentait le couple Obama sous forme de singe. En contrôlant ce qui arrive sur le bureau présidentiel, elle ne contrôle pas forcément ses décisions, mais elle influence beaucoup son humeur ou ses réactions. Nathalie Harpe, qui est aujourd'hui en pleine lumière, on n'a pas fini d'entendre parler d'elle.
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3: Ils ont fait l'actu tout l'été. France Info redonne la parole aux personnalités qui ont marqué cette année. Et Benjamin Ely a retrouvé aujourd'hui les réalisateurs de la publicité du loup d'Intermarché.
6: Personne ne comprend. 6 décembre 2025, Noël approche. Pour de nombreux Français, devant leur télévision, le temps est suspendu pendant 2 minutes 30. La durée de ce film publicitaire pour Intermarché, en grande partie un film d'animation intitulé Le Mal-aimé, d'où la chanson de Claude François pour la bande-son. Il deviendra assez vite, dans le langage courant, la publicité du loup Intermarché. Car oui, c'est l'histoire d'un loup dans la forêt qui fait peur aux autres animaux.
7: En même temps, si tu mangeais pas tout le monde,
8: je suis un loup.
6: Il décide de devenir végétarien pour se faire des amis et tout cela se termine très bien autour d'une tarte aux légumes. En quelques jours, cette publicité fait le tour du monde, 1 milliard de vues sur les réseaux sociaux. À ce moment-là, Théophile Dufresne n'en revient toujours pas. C'est l'un des co-réalisateurs avec Luca Navarro de la partie animée du film.
9: Écoutez, ce succès, nous, on l'a vraiment pas vu venir. Donc aujourd'hui, toute l'équipe est vraiment trop fier du résultat, c'est une véritable récompense pour tout le monde. Et on espère que ce type de film va motiver d'autres agences et d'autres marques à développer des beaux films créatifs.
10: Qu'est-ce que tu veux que je mange ?
7: Ah déjà, pas des gens ? Des carottes, des champignons, des fruits, des légumes.
10: Quoi. Ça chasse comment, les légumes ?
11: Si les apparences sont quelquefois contre moi.
6: Théophile Dufresne et Luca Navarro, cofondateurs d'Illogic Studio, des studios d'animation basés à Montpellier. Alors Noël est passé, l'été est là, mais qu'ont-ils fait de leur succès ?
12: Je vous avoue que le mois de décembre a été plutôt dense.
6: Alors d'abord Théophile.
12: Il y a une période, dans l'espace de 48 heures, j'ai dû répondre à plus d'une trentaine d'interviews, donc c'était très, très chargé, c'était vraiment génial de vivre cette expérience. Ça a explosé les frontières, enfin, tout le monde l'a vu, que ce soit au Canada, en Amérique du Sud. Donc non, ça c'était une super récompense pour toute l'équipe.
6: Alors Lucas veut ajouter quelque chose.
13: En fait, le grand méchant loup, et on se rend compte que finalement c'est juste des a priori qui font que les autres animaux le voyaient comme le méchant. C'est un discours sur l'acceptation des autres. Et je pense que c'est aussi pour ça que la publicité a résonné comme ça. C'est parce que c'est des thèmes qui ne sont pas forcément abordés, et surtout dans une publicité.
12: Le film, effectivement, il a cartonné. On est au moment de Noël, il y a un message de fédérateur, du bien vivre ensemble, etc. C'est de l'animation, tout le monde peut s'identifier à de l'animation, c'est des personnages animaliers, donc ouais. C'est encore plus facile de connecter. Ça, c'est vraiment une des forces de l'animation et qui fait que ça a résonné dans le monde entier aussi.
6: Vous l'avez conçu comment ?
13: La production du film, elle a duré 6 mois à peu près. Environ 70 personnes qui sont venues à différents moments du processus. Et on arrive au résultat final qui est un mélange d'animation 3D très sophistiqué et aussi de dessin à la main. Ça apporte de la poésie, en fait.
6: Dans un monde où, honnêtement, l'intelligence artificielle gagne de plus en plus de terrain, notamment dans le milieu culturel, dans le milieu artistique. Vous, vous portez quel discours par rapport à ça ? Parce qu'il n'y a pas d'IA dans ce film.
12: Alors nous, on a vraiment une volonté de laisser les humains au cœur du processus créatif. Et donc, nous, on n'est pas anti-IA, on va dire qu'on est plus pro-humain.
13: Tout le processus créatif, la création du projet, elle est aussi importante que le produit fini. C'est aussi ces discussions, ces débats qu'on va avoir entre êtres humains qui fait qu'on arrive à ce résultat final. Et non pas en faisant un prompt qui va répondre à toutes les questions automatiquement de manière générale. générique.
6: Comment on arrive à absorber un tel succès, c'est-à-dire à le digérer et à en faire quelque chose de constructif?
13: Il y a eu un avant et un après Intermarché, on a beaucoup plus de demandes. Je pense que les demandes, elles ont triplé des projets de publicité.
12: En parallèle de l'activité de publicité, nous, on développe des projets de long métrage et on espère une sortie en 2029.
6: Donc pour en savoir plus sur ce long métrage d'animation...
13: Oui, ça va être un long métrage qui s'appelle « La famille Rivière ». Sur une famille de castors dysfonctionnels. Et du coup, à travers ces castors, on veut parler en fait des humains.
6: Il y aura une suite aux aventures du loup mal aimé?
12: Et malheureusement, il n'y aura pas de suite. L'idée, c'était vraiment d'en faire une œuvre unique. Hein.
6: Lucas?
13: Non, puis dans tous les cas, ce film, c'était une super expérience. On est super content d'avoir créé ces personnages, créé cet univers et que ça ait fonctionné. Et voilà, on repensera toujours à ce film avec beaucoup de tendresse parce que c'était une période super intense mais aussi enrichissante de notre vie.
6: La peluche du loup Intermarché, vous l'avez, vous?
12: Et malheureusement, on ne possède pas cette peluche. Il n'y a eu que 2 exemplaires qui ont été fabriqués pour le tournage.
6: Mais quand même, le patron d'Intermarché a promis que la peluche serait produite pour Noël prochain.
11: Car je suis ma...
3: J'espère qu'on l'aura, nous, la peluche, à France Info. Merci, Benjamin Hilly.
8: Et salut, c'est Sarah, ça dit quoi?
14: Aujourd'hui, prévenir qu'il va faire chaud ne suffit pas à protéger une personne vulnérable qui vit seule dans un appartement surchauffé.
15: Plus de 7300 morts désormais, bilan encore provisoire et à affiner.
8: En plus par rapport à la moyenne lors de la canicule du mois de mai, 5700 au cours de la vague de chaleur de juin et encore plus de 1200 décès excédentaires sur la période du 3 au 22 juillet dernier. Cette surmortalité calculée par Santé publique France est donnée, toutes causes de mort confondues. On ne peut donc pas encore affirmer que ces décès supplémentaires sont dus à la chaleur. Concernant le mois de juillet, les 3/4 de ces morts en excès ont plus de 75 ans.
16: Nos efforts d'adaptation jusqu'à maintenant ont consister à transformer les environnements urbains, à mettre à disposition des lieux rafraîchis, à climatiser les lieux collectifs, mais qu'on ne s'est pas encore attaqué suffisamment à la question de l'exposition à la chaleur des personnes les plus vulnérables dans leur logement.
8: Selon ce chercheur spécialisé en santé publique, plus de la moitié des victimes de la chaleur meurent chez elles. Dans certaines communes, les employés de la mairie appellent les personnes âgées ou fragiles pour vérifier que tout va bien, leur donner des consignes quand il fait très chaud. Pour le syndicat national des infirmiers, il faut que cette prévention soit organisée sur tout le territoire.
14: Il faut passer à un plan chaleur à domicile.
17: Je pense que les oiseaux ont autant souffert que les humains de ce temps difficile.
8: Dans le Var, la chasse, qui doit débuter le 13 septembre prochain, va être interdite dans les secteurs boisés touchés par les incendies. Le but, c'est de laisser le petit gibier, donc les oiseaux, les lièvres, repeupler ces zones. La Ligue de protection des oiseaux demandait la suspension de la chasse au gibier d'eau qui doit démarrer demain. Donc là, on parle des canards, des oies, des poules d'eau, etc. Et enfin, l'ASPAS, l'Association pour la protection des animaux sauvages, a elle écrit au préfet de 44 départements.
18: Nous leur demandons de reporter en fait l'ouverture de la chasse prévue en septembre et aussi de suspendre dès maintenant toutes les activités de chasse en cours parce que voilà, c'est peu connu, mais il y a aussi de la chasse pendant l'été.
8: Notamment aux sangliers. C'est pourtant essentiel de les chasser maintenant, répondent les chasseurs.
19: Les endroits où il y a de l'eau, ça les attire, principalement dans les irrigations, dans les maraîchages, et on va avoir des dégâts très importants dans ces dossiers-là, puisque les animaux se regroupent dans les endroits de fraîcheur.
8: Ils risquent donc de s'attaquer aux cultures, aux vignes, bref, les chasseurs affirment qu'ils ne mettent pas les espèces en danger. Un bras de fer qui est traditionnel hein, entre les assos de protection des animaux et les chasseurs, mais exacerbé cette année par les conséquences des canicules. Une pétition citoyenne intitulée « Pas de fusil sur les cendres » qui demande l'interdiction de la chasse cette année a récolté près de 500 000 signatures.
20: Alors voilà chef, on était en train de chasser.
21: Oui, on chassait.
20: Des œufs.
21: Et alors qu'on chassait,
20: des œufs,
21: on a trouvé ça pour vous.
8: Joël Le Squarnec, chirurgien condamné l'année dernière à 20 ans de prison pour près de 300 viols et agressions sexuelles, la plupart sur des mineurs, pourrait être jugé pour une troisième fois. Une nouvelle procédure judiciaire a été ouverte hier pour 10 viols et 40 agressions sexuelles. Une cinquantaine de nouvelles victimes découvertes lors du procès ou grâce aux aveux de Joël Le Squarnec lui-même. Je te propose un petit jeu ce matin, un blind test en fait. Alors des extraits vont s'enchaîner, essaye de reconnaître tous les artistes.

0: Alors, t'en as eu combien ? Tu devais reconnaître dans l'ordre Damso, PLK, Charlotte Cardin, Robbie Williams, les Sex Pistols puis Dubbing, ça c'est pour les plus vieux, et Vald, Vladimir Cauchemar et To Die For, une partie de la programmation du VNB Fest qui démarre aujourd'hui à Château-Gontier en Mayenne. 35 000 festivaliers seulement lors de la première édition il y a 7 ans, plus de 160 000 l'année dernière. Mais alors comment est-ce qu'on passe d'un petit événement au top 10 des festivals français ?
1: Un sponsor qui nous a suivis sur notre galère de notre première édition.
0: Et ouais, une entreprise, VNB, un réseau de cave-bars qui a permis d'éponger les dettes. Ce soutien financier évite aussi au festival de dépendre des subventions publiques et lui permet de rajouter un cinquième jour, comme ça, à la dernière minute, pour un artiste qu'on ne voit d'habitude jamais en festival. On m'appelle l'OVNI. Et il reste des places, d'ailleurs, pour le showcase de Jul ce lundi à Château-Gontier, en Mayenne. C'était Sarah de France Info. Allez, ciao!
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4: Et voici l'œil de Julie, vos vacances sur Instagram et sous toutes les coutures. C'est de moins en moins vrai. Figurez-vous que, d'après une étude de Polar Step, nous sommes de moins en moins nombreux à partager nos plus belles photos de vacances, ou en tout cas, le croit-on, sur les réseaux.
5: Oui, Polar Step, l'application de voyage, a donc réalisé une étude sur les habitudes en ligne de 3000 utilisateurs. Résultat, plus de 80% disent partager leurs photos et souvenirs de voyage en privé avec leurs proches. Ils ne sont plus qu'un tiers à les publier sur les réseaux sociaux. Bon, l'étude ne prouve pas que tous les internautes ont abandonné les stories, loin de là, mais quand même, ça veut dire quelque chose.
4: Bon, publier une story, ça met quoi ? Une sorte de pression ?
5: Bah oui, il faut trouver le bon endroit, la bonne pose, la bonne lumière et montrer qu'on vit quelque chose d'exceptionnel, alors que bon, c'est pas toujours le cas. Le voyage est devenu très performatif. Une étude publiée en juillet dans Frontiers in Psychology raconte et constate que plus les voyageurs cherchent à contrôler l'image qu'ils renvoient sur les réseaux, plus ils ressentent de l'anxiété au moment de publier. Et cette angoisse, elle génère moins de satisfaction vis-à-vis de leur voyage. En gros, à force de penser à l'image qu'on va donner de nos vacances, on en oublie peut-être un peu de les vivre.
4: Et puis, autre problématique, Julie, les réseaux sociaux ont contribué à fabriquer des vacances très standardisées, entre guillemets.
5: La plage paradisiaque, le petit village secret, le restaurant incontournable, des endroits qui sont parfois victimes de leur succès parce que trop présents sur TikTok, Instagram ou Facebook, tout le monde finit par vouloir prendre la même photo du même spot. Dans l'enquête de Polar Step dont je vous parlais au début, la moitié des voyageurs interrogés estiment que les réseaux sociaux ont un impact mitigé sur les destinations et un quart le juge carrément négatif, notamment à cause du surtourisme.
4: Et, oui.
5: Et justement, il y a plusieurs exemples de lieux qui ont gagné en popularité et qui sont devenus de vraies destinations TikTok. Le Guardian raconte par exemple l'histoire de Roccarazzo en Italie. En janvier 2025, la commune est devenue virale après plusieurs vidéos de paysages enneigés. Résultat, plus 10 000 visiteurs supplémentaires en une seule journée. La ville avait même dû prendre des mesures pour limiter cette invasion de touristes.
4: Merci, c'était l'œil de Julie.
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6: L'info de l'histoire maintenant, comme tout l'été, à cette heure-ci avec l'historien de France Info, Fabrice Dalméda. En ce mois d'août, Fabrice, alors que l'on connaîtra bientôt les différents slogans pour la présidentielle de 2027, vous nous rappelez ceux qui ont animé les campagnes dans la Ve République. Aujourd'hui, Ségolène Royal et ce slogan, l'ordre juste.
7: En 2007, une jeune femme de 20 ans éclate sur Internet et grimpe au sommet des tubes de l'été. Elle s'appelle Coxie et sa chanson « Garçon » est pleine d'ironie et critique le machisme ambiant. Coxie, à sa manière, manifeste la prise de pouvoir féminine, car en 2007, pour la première fois, une femme atteint le second tour de l'élection présidentielle en France, la socialiste Ségolène Royal. Son slogan, la France présidente, vient après une phase de discussion avec son entourage. C'est la candidate elle-même qui l'aurait choisie, affirme son directeur de campagne Jean-Louis Bianco. Mais la candidate reprend peu ce slogan, qui a peut-être été suggéré par la directrice d'une agence de publicité, Nathalie Rastoin, alors chez Ogilvy. Son affiche, avec une photo noir et blanc, est présentée par Jacques Lang en mars 2007. Ségolène Royal a commencé sa campagne bien avant et d'autres mots d'ordre sont entrés dans son esprit. L'ancienne ministre Juliette Méadel, alors sa conseillère, nous explique.
8: Je faisais partie de l'équipe de Ségolène Royal. On n'était pas très nombreux et c'est Ségolène Royal elle-même qui a trouvé l'idée d'ordre juste. L'ordre juste, ça disait les classes populaires sont les premières qui ont besoin d'être protégées et la sécurité, c'est la première des libertés. C'est avec cette idée d'ordre juste et de démocratie participative qu'on a gagné la primaire dès le premier tour.
7: Rien n'était évident car Ségolène Royal, en effet, faisait face à deux caciques du Parti Socialiste. D'un côté, celui qui représentait l'aile centre-gauche, Dominique Strauss-Kahn. De l'autre, celui qui se voulait le champion de la gauche, Laurent Fabius. Mais les deux hommes ont perdu devant la candidate qui a mené une campagne tout à fait originale pour ses primaires. Elle a commencé par réunir des petits groupes de soutien et puis ensuite elle a fait quelques meetings qui lui ont permis de se rendre mieux compte de la nécessaire proximité avec les citoyens. Car dans son esprit, désormais, ce qui compte, c'est la démocratie participative. Elle le dit dans son clip de campagne pour le premier tour.
9: J'ai voulu que les citoyens prennent la parole. Je veux porter votre voix dans cette élection présidentielle. La politique doit partir de la réalité de la vie des gens, être attentive aux leçons que le peuple donne, comprendre que le citoyen est le mieux placé pour faire le diagnostic de sa vie et pour dire au nom de quelle valeur la gauche doit agir.
7: Toute une scénographie a été imaginée par les conseillers de Ségolène Royal. Elle se place au centre et les électeurs sont tout autour d'elle pour lui poser des questions et attendre ses réponses. Mais en fin de meeting, il y a une nouveauté pour la candidate socialiste. Elle finit tout par la Marseillaise et les journalistes l'ont remarqué.
10: Plus un meeting sans elle, la Marseillaise. Villeurbanne, Nice, Marseille, partout où elle passe, la candidate désormais fait retentir l'hymne national, comme pour mieux installer le patriotisme dans sa campagne.
7: Grâce à son dynamisme et malgré les pots de banane que lui glissent ses caciques du Parti Socialiste, elle parvient au second tour et se retrouve face à Nicolas Sarkozy. Vient alors un moment où les mots vont changer. Au cours du débat, Ségolène se met en colère.
11: Non, monsieur Sarkozy, tout n'est pas possible dans la vie politique. Tout n'est pas possible. Alors, ce discours, cet écart entre le discours et les actes, surtout lorsqu'il s'agit d'enfants handicapés, n'est pas acceptable. Alors, et je suis très en colère. Et les parents et les familles qui vous
12: calmez-vous,
11: et les parents, non, je ne me calmerai pas.
12: Ne montrez pas du doigt avec cet index pointé parce que franchement,
11: non, je ne me calmerai pas. Je ne me calmerai pas.
12: Pour être président de la République, il faut être calme.
11: Non. Pas quand il y a des injustices, il y a des colères qui sont parfaitement saines.
7: Avec Ségolène Royal, la colère fait son entrée parmi les émotions possibles au sein de notre espace public et nous savons que depuis, les colères françaises ne sont pas retombées. De cette campagne, on gardera le souvenir d'un grand meeting à Charletti. Autour d'elle, les artistes se pressaient et notamment l'un d'entre eux, Kali, qui nous demandait à quand le bonheur.
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Pourquoi la rue est à toi ? Bonne question, évidemment, que pose Colline Rio. Pourquoi tant de femmes ne se sentent-elles pas en sécurité dans l'espace public ? Évidemment, cette parole éloquente n'est peut-être pas la première à évoquer la peur du harcèlement de rue. Pourquoi la rue est

0: Déjà en 1966, le groupe des Parisiennes se plaint de ne pouvoir sortir tranquillement le soir.
1: C'est tout de même malheureux qu'on ne puisse pas se promener tranquillement dans les rues.
0: Parce qu'il y a souvent un homme pour aborder une femme avec l'intention plus ou moins explicite de la séduire. Et nous avons même collectivement le sentiment qu'il y a là quelque chose d'absolument normal, voire le sentiment qu'il s'agit d'une part de notre identité. Voici deux drapeaux tricolores avec l'orchestre de Fred Edison en 1950, avec Joe Dassin en 1969.
2: Une belle fille passe dans la rue, un beau gars la voit et la salue. 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
3: Ah, vous croyez?

0: pour t'apprivoiser.
1: Certes, tout cela est bien innocent, mais voyons de plus près. Première étape, une femme étant désirable, mais elle ne contrôle pas le désir des hommes, cette femme est abordée. Deuxième étape, elle dit non. Troisième étape, l'homme refuse le refus. La même mécanique chez Fernandel en 1930, chez Claude Nougaro en 1993, chez le rappeur Bosch en 2020.
2: Je l'ai rencontré sur l'avenue du Maine. Je lui dis, voulez-vous tous deux, on se promène.

0: Je suis entêté, je la suis quand même. En me rapprochant, je lui dis, je vous aime. Tout de sur ce banc, asseyons-nous donc. Elle dit, oh mais non, non, non, non, non, non.
1: Il répond, vous êtes si belle.
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3: Eh bien, le harcèlement de rue, c'est ça. Et sa justification est affirmée, réaffirmée en permanence dans notre culture populaire. Et pas que par la chanson, évidemment. Observons sa violence avec Jamel Debbouze, qui en 1999 raconte une expédition de drague avec ses copains à la gare de l'Est.
4: Quand on allait pour draguer, pour avoir 10 fois plus de chances d'y arriver, eh ben, on y allait à 10.
3: Le dialogue.

0: juste.
1: Il est 2h, le flash Eva Kling. La vague de chaleur que nous vivons est la plus longue de France, ex aequo avec celle de 1983, 23 jours d'affilée. Mercredi, la moyenne des températures sur les 30 stations de référence indiquait 24,7 degrés. Une vague de chaleur toujours en cours alors que dans l'Hexagone, les vigilances canicules ont laissé la place aux vigilances orages. 4 départements en orange cette nuit, les Hautes-Alpes, l'Ardèche, l'Isère et la Drôme jusqu'à 6h ce vendredi. Ensuite, c'est les deux départements corses qui sont en orange pour la journée. Des phénomènes climatiques de plus en plus violents, à cause notamment du phénomène El Niño qui perturbe aussi le trafic maritime. Le nombre de navires autorisés à emprunter le canal de Panama réduit à partir de septembre de 36, il passera à 34 puis 32 par jour. C'est par ce canal d'Amérique centrale qui relie l'Atlantique au Pacifique que transite 5% du commerce maritime mondial. Après l'échec des manœuvres militaires, les États-Unis comptent tout miser sur la guerre économique. Dans le conflit entre Washington et Téhéran, les Américains pressent leurs alliés et la Chine de rejoindre une grande opération de pression et menace. Tout pays qui maintient un lien avec l'Iran précipite sa propre économie. Téhéran, de son côté, accuse les États-Unis de terrorisme économique. Des centaines de Tunisiens dans la rue ce jeudi contre le président Kais Saied. Ils dénoncent la soif et l'obscurité en référence aux coupures de courant et pénurie d'eau potable. Les manifestants réclament aussi la libération des, je cite, « prisonniers politiques ». Depuis la prise de pouvoir de Kais Saied il y a 5 ans, les ONG locales et internationales pointent un recul des droits et des libertés en Tunisie. La France reste la deuxième place des pays qui exportent le plus d'armes dans le monde, loin derrière les États-Unis, mais devant la Russie. La barre des 20 milliards d'euros de commandes a été dépassée en 2025 comme en 2024, selon un rapport du ministère des Armées. Des risques majeurs pour la France si la loi spéciale est prolongée, prévient l'inspection générale des finances. Entre le déficit budgétaire non contenu, les peines du secteur du BTP, les agriculteurs privés d'aide et les taux d'intérêt qui grimpent, l'application prolongée de la loi spéciale exposerait le pays à des difficultés certaines, selon l'IGN. C'était justement l'une des mesures d'économie proposées par le gouvernement, qui renonce pour l'instant à doubler le plafond des franchises médicales. La mesure vivement critiquée par certaines associations de patients et des professionnels de santé est désormais remplacée par une hausse moins ambitieuse que prévue, annonce la ministre de la Santé dans le journal Le Figaro. Un système de détection de flammes pour sauver les monuments grecs, le pays en proie à de nombreux incendies, chaque été investi dans la protection de son patrimoine. Testé en conditions réelles le 31 juillet à l'acropole de Mycène dans le Péloponnèse, le système a immédiatement détecté le départ de feu et déclenché une alerte automatique.
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